0: Francesco Biamonte, Mélanie Crobalion.
1: Et notre invitée Catherine Dufour, psychiatre, psychothérapeute, spécialiste des psychothérapies augmentées par psychédélique, qui a été coupée tout à l'heure par le bruit du monde, également connu sous le nom de Flash Info. Catherine
2: Dufour.
1: C'est
2: pas gentil, ça.
1: On avait,
2: il
1: non.
2: C'est super, ce Flash.
1: On avait, vous y lancez dans un développement important. J'avais posé une question presque, non pas provocatrice, mais enfin peut-être un peu extrême. Je demandais si le soin du trauma, en plus de soulager le patient, pouvait peut-être faire des personnes des meilleurs humains. Voilà, c'était ma question.
3: Comme je disais, effectivement, les personnes viennent pour des demandes qui sont très pragmatiques, hein, en lien avec le passé, en lien avec une dépression récurrente dont les traitements ont donné des résultats qui étaient partiels ou insatisfaisants. Mais effectivement, c'est pas rare que les personnes, au fil des séances, disent « mais dans le fond, maintenant, j'ai métabolisé ces problématiques du passé, je me sens avoir davantage d'énergie, j'ai une meilleure humeur, et j'aimerais pouvoir transmettre ». C'est assez étonnant de voir dans ce champ-là de nombreux patients qui veulent donner des conférences, écrire des ouvrages, qui veulent devenir des pères aidants, et c'est assez enthousiasmant. Alors, est-ce qu'ils deviennent des meilleurs êtres humains pour ça? Je sais pas, mais en tout cas, il y a cette envie de partager.
1: Et ça, c'est peut-être aussi votre cas, parce que dans cette première heure, on a un peu raconté. Donc, vous avez cette enfance en Corée, vous avez cet épisode d'orphelinat, l'adoption à 6-7 ans, donc avec des souvenirs quand même assez précis. Et puis, beaucoup plus tard, votre propre démarche thérapeutique avec la kétamine. Et qu'est-ce qui s'est passé, alors, peut-être pour vous, pendant ce premier voyage avec la kétamine?
3: Oui. Alors, c'est vrai que, je dirais, pendant toutes les années de formation médicale et tout le travail que j'ai pu faire sur moi, c'était aussi en partie pour pouvoir travailler sur mes propres traumas et sur ma propre histoire.
2: Vous en aviez conscience, ça, quand vous avez commencé vos études de médecine? Vous vous êtes dit, tiens, je vais faire la médecine pour comprendre ce qui m'est arrivé?
3: Alors, pas totalement, je dirais. Mais quand je regarde a posteriori, il y a eu quand même une forme de réparation. Parce que, comme je l'explique dans le livre, hein, j'ai quitté mon pays, donc la Corée du Sud, à l'âge de 6 ans. J'ai été mise dans un avion avec mon frère. J'arrive dans un pays que je ne connais pas du tout, où tout est différent. Le climat est différent, les odeurs sont différentes, les gens parlent une autre langue, les gens se regardent différemment. Et quelques jours après notre arrivée, on nous présente deux personnes et on nous dit, ben voilà, ce sont tes parents. Et c'est comme ça que la vie se poursuit. Et comme par hasard, je me spécialise, donc j'étudie la médecine, je me forme en psychothérapie, je me forme comme thérapeute de couple et de famille, et dans les états de conscience modifiés. Donc je pense pas qu'il y ait vraiment de hasard, hein. Je pense que il y a, en tout cas, dans les médecins que je forme aussi, si on regarde les cursus que l'on a tous fait, c'est quand même en lien avec notre propre histoire. Alors certains le disent, je dis souvent, il y a ceux qui ont des traumas qui en parlent et ceux qui ont des traumas et qui n'en sont pas conscients. Qui n'en parle pas. Donc c'est un peu, effectivement, comme vous lisiez, une histoire personnelle, hein, c'est psychédélique. C'est-à-dire que la première fois où j'ai pu tester la kétamine sur moi-même dans un setting donc bien encadré avec des thérapeutes, j'ai vu l'effet. C'est-à-dire qu'avec toutes les expériences que j'avais pu faire auparavant, que ce soit le yoga, l'hypnose, la méditation, le breathwork aussi.
2: La respiration.
3: Oui, là, c'est-à-dire qu'on peut modifier les états de conscience par l'hyperventilation, alors par la respiration holotropique ou d'autres techniques. Et j'ai vu la puissance de ces approches, la puissance pour retrouver des pans de mémoire oubliés. Par exemple, j'ai pu revisiter mes premières années en Corée, j'ai pu revoir des scènes de mon enfance, j'ai revu ma mère adoptive, combien elle était stressée quand elle nous a eus. J'ai pu entrer quasiment dans son corps et vivre le stress qu'elle avait et lui pardonner un petit peu certaines maladresses. Donc c'était puissant et c'est aussi pour cette raison-là que j'ai voulu enseigner et transmettre.
1: Vous avez aussi voulu retrouver votre mère biologique, ça a eu lieu, vous aviez 33 ans,
3: oui.
1: C'était avant, après ces séances, c'était aussi une étape, je pense, capitale dans le processus de réparation, j'imagine.
3: Oui, c'était avant, j'avais 33 ans, si je me souviens bien, j'étais retournée en Corée et j'ai, sans trop y croire, je suis allée au service social, j'ai amené mon dossier et à tout hasard, je voulais savoir s'ils avaient mon dossier. Et puis, dans les 5 minutes, ils ont retrouvé mon dossier. Et ils ont, donc c'était après mon retour en Suisse, ils ont contacté différentes personnes et ont retrouvé ma mère. Et l'année suivante, je suis retournée en Corée et j'ai pu la rencontrer, on va dire, en vrai. C'était un moment en même temps très émouvant et en même temps très particulier. C'est-à-dire que c'est... On présente cette femme comme étant ma mère, mais j'ai pas forcément de ressenti particulier. Et j'ai essayé de recoller un peu les différents souvenirs et les bouts d'histoire que je...
2: C'est pas comme dans les films, quoi, où vous voyez votre mère et vous sentez une connexion, un truc incroyable.
3: J'aime beaucoup cette image que vous amenez. Parce que c'est vrai que dans les films, on s'imagine qu'il y a tout d'un coup, une sorte d'amour, on est envahi par quelque chose de très fort. Et puis, c'est pas tellement ça. Vous êtes là un petit peu flottant et puis vous dites, mais c'est ma mère, mais est-ce que c'est pas ma mère? Est-ce que je suis dans une fiction? Et ma mère avait une petite épicerie dans la maison, donc nous échangions, il y avait un traducteur qui était là, puis elle continuait de vendre ses petites affaires dans l'épicerie quand les clients venaient. Donc la conversation était interrompue par les gens qui venaient, qui étaient, je pense, prévenus qu'on allait arriver, que sa fille allait venir depuis la Suisse, puis qui regardaient dans l'encadrement de la porte tout en demandant un paquet de cigarettes. Donc c'était un petit peu la quatrième dimension.
1: Et qu'est-ce qui se jouait pour elle? Peut-être c'était trop pour elle aussi. Enfin, quand on voit dans l'histoire, on se dit c'était peut-être trop pour elle aussi.
3: Oui, oui. Effectivement. Donc, une rencontre intense, beaucoup de pleurs, mais en même temps, tous ces gens qui venaient comme ça pour dans l'épicerie pour acheter deux, trois choses.
2: Et vous en êtes sorti comment de cette rencontre? Qu'est-ce que ça a changé en vous?
3: Alors, je dirais que la rencontre, c'était un tout. C'était la rencontre aussi avec mon pays d'origine et la famille au sens large. J'en suis ressortie avec, alors dans un premier temps, c'était un bouleversement. Je m'en suis pas rendu compte tout de suite. C'est que plusieurs mois après, j'avais l'impression que tout était difficile. Le travail n'avait pas de sens. Tout était gris. J'étais pas très bien, je dirais. Et je dirais que ce qui a été profondément réparateur, c'est de me connecter à plein de petites choses, c'est-à-dire les odeurs locales, la façon dont les gens m'accueillaient, la façon dont ils m'incluaient sans faire exprès, c'est-à-dire qu'ils me parlaient en coréen, le fait de me sentir une parmi tant d'autres, c'est-à-dire de me fondre dans la masse. Mais
2: entourée de gens qui vous ressemblent.
3: C'est ça. Ça peut paraître fou, mais quand dans les premières années, quand nous sommes arrivés avec mon frère en Suisse, c'était en 1976, il n'y avait pas autant d'étrangers qu'aujourd'hui. Et dans l'école, nous étions, je pense, les seuls asiatiques. Donc on nous remarquait. Donc c'était difficile de se fondre dans cette masse. Donc ça faisait un bien fou d'être un peu comme les autres.
1: Vous venez de nous livrer un témoignage et les témoignages sont au cœur de votre livre Kétamine, conscience, thérapie, le psychédélique à la lumière de mes patients. On va pas lire un témoignage d'un de vos patients, on va écouter un témoignage. C'est Jonathan qui apparaissait dans le podcast Dingue de notre ami Adrien Zerbini, un épisode précisément consacré aux psychothérapies augmentées par psychédélique. Jonathan qui commence d'abord avec la MDMA qui lui permet d'arrêter de prendre des anxiolytiques, d'arrêter de prendre des antidépresseurs, il n'a plus de crise d'angoisse, il va mieux, mais il ne va pas encore bien. Et voilà qu'il essaye, toujours dans le cadre thérapeutique, les champignons, la psilocybine.
4: La psilocybine, elle m'a emmené dans des choses très, très dures, douloureuses, mystiques. Mais ça m'a réparé, ça a commencé à me réparer, à me soigner, comme si mon corps se reconnectait à mon âme. Ça a été très fort. Troisième séance de psilocybine, ça a été le nirvana, comme on peut l'imaginer, enfin comme moi je me l'imaginais. J'ai ressenti énormément d'amour, j'ai pu dans la deuxième partie du voyage aller à l'extérieur, dans un jardin magnifique avec des chevaux, et me connecter en fait à l'univers, au tout, me connecter aux gens, ressentir qu'on n'est qu'un, qu'on est une unité. Et aujourd'hui, ça m'apporte encore quelque chose, parce que quand quelqu'un peut me fâcher, je me rappelle qu'on est tous un. Enfin, c'est ce que je ressens moi. Et ça m'a énormément aidé.
1: Témoignage de Jonathan dans le podcast Dingue d'Adrien Zerbini. Alors, en principe, vous donnez cette discipline ou cette vous faites ce geste de ne pas commenter les témoignages, mais je vous demande quand même une réaction à ce témoignage. Vous entendez, je pense, là-dedans, j'imagine, des choses récurrentes, se sentir un, l'expérience de l'amour. Mais se sentir un, peut-être, ça, c'est quelque chose
3: oui, cette expérience
1: que disent beaucoup de patients.
3: Ah oui, c'est des paroles que l'on retrouve. Hein. Ce témoignage est effectivement extrêmement émouvant. Ce sentiment d'unité. C'est-à-dire le sentiment, c'est ce que des personnes déprimées disent manquer. C'est-à-dire que c'est comme si elles étaient un peu coupées de la vie, coupées des autres. Et dans cet état-là, elles se sont profondément connectées aux personnes qui les entourent, à la nature. Elles arrivent presque à respirer, mettons, avec la nature. Elles se sont projetées dans les étoiles. Elles disent, finalement, je me rends compte que je suis une étoile ou une poussière d'étoiles parmi tant d'autres. Et en même temps, et c'est ça qui est paradoxal, que tout cet univers-là est en moi.
2: C'est fou, c'est parce que c'est ce que vous venez de décrire par rapport à être en Corée et être entourée de gens dans lesquels vous vous fondez.
3: Oui, finalement. Oui. C'est exactement ça. Je pense qu'en cela, ça m'a réparé et c'est proche d'un voyage psychédélique.
1: En lisant ces témoignages, on traverse beaucoup d'images, pour moi très belles, pour moi très attirantes. J'ai envie de dire une personne qui parle de traverser des ténèbres soyeuses, une personne qui se sent puma, qui voit des merveilleux dragons dans des espaces d'un bleu étincelant. Moi, j'ai envie de dire, c'est des expériences qui font envie. On se dit, moi, j'ai envie d'aller là, j'ai envie d'aller dans ce pays. Et puis, je me disais, bah, peut-être que tous les patients n'en ont pas envie. Peut-être que le fait de quitter la réalité ordinaire est aussi un stress, une épreuve, quelque chose que beaucoup de personnes ne souhaitent pas affronter.
3: Oui, c'est quelque chose qu'il faut effectivement souligner. Tous les patients n'acceptent pas de faire ces thérapies. Ils en ont peur et je pense qu'ils ont raison d'en avoir peur. Effectivement, il n'y a pas seulement la connexion à plus grand que soi ou à des animaux de la jungle ou des expériences extraordinaires. Il y a aussi la reconnexion à des souvenirs qui sont douloureux. Et c'est quelque chose qui peut passer tant par les images difficiles qui peuvent être perçues à ce moment-là que par des sensations corporelles douloureuses. Donc, je pense que c'est pas des expériences à prendre à la légère et les personnes qui ne veulent pas faire ces expériences-là doivent pouvoir poursuivre une thérapie classique finalement ne sont pas obligées de le faire.
1: À contrario, il y a beaucoup de gens qui aimeraient accéder à ces thérapies et l'offre ne suit pas la demande, si j'ai bien compris. Il y a beaucoup de gens qui les souhaitent, il y a peut-être pas tellement de psychothérapeutes formés, obtenir l'autorisation est difficile, c'est des thérapies qu'on appelle de troisième ligne, c'est-à-dire
2: ça coûte
1: après
2: cher.
1: Qu'on a... Ah, ça, on va peut-être en discuter, parce que ça coûte cher. C'est vrai, vous êtes parfois même deux thérapeutes pendant 10 heures, alors on peut imaginer que c'est cher, mais c'est peut-être moins cher que d'autres thérapies. Allons-y sur ces questions. Mais l'accès à ce soin.
3: Alors, il y a, par rapport à la demande, donc l'offre est clairement insuffisante, c'est-à-dire qu'il y a environ une centaine de médecins qui ont fait déjà des demandes à l'Office fédéral de la santé publique pour avoir le droit de travailler ou d'administrer, on va dire, des substances telles que la psilocybine ou le LSD ou la MDMA.
2: Donc, il faut obtenir l'autorisation de l'EFSP.
3: Oui, pour il faire faut ça. Constituer un dossier décrivant les traitements qui ont été essayés, les antécédents du patient et les améliorations escomptées. Et bien sûr, dire que le patient est engagé dans une thérapie. Donc, il n'y a pas assez de thérapeutes. Même en ayant trouvé un thérapeute pour le patient, ce n'est pas facile parce qu'il doit encore payer une partie de la thérapie parce que la substance, par exemple, doit être commandée dans une pharmacie spéciale, doit être gérée par le psychiatre ou le médecin qui va réaliser cette thérapie et il doit la facturer au patient. Donc déjà rien que le coût de la substance est important. Après, vous me direz, mais si on compare d'autres traitements, il y a d'autres traitements, mettons les traitements classiques, sont aussi importants si on regarde le coût d'un antidépresseur qui est pris tous les jours, mais c'est remboursé par l'assurance maladie.
1: À votre sens ? Pardon, je vous ai coupé, excusez-moi, poursuivez.
3: Oui, et dans ce contexte-là, c'est des séances qui sont faites de façon ponctuelle. On parle typiquement de 3 à 5 séances par année, sous MDMA, sous psilocybine ou LSD. Mais effectivement, le jour de la séance, il faut un voire deux thérapeutes et une partie des coûts doit être prise en charge par les patients. Ce que je constate de façon générale, c'est qu'il y a beaucoup de thérapeutes qui vont, soutenir le patient en ne facturant pas toutes les heures. C'est aussi ce que je vois. Il y a une partie qui est faite bénévolement.
1: Vous recommandez deux thérapeutes, un homme, une femme, dans le livre. Expliquez-nous pourquoi.
3: Oui. Alors, je dirais qu'au-delà de 4 heures, les séances kétamine, c'est entre 3 et 4 heures, donc il est possible de le faire, je dirais, seul. Après, si on peut être deux, c'est toujours mieux. Mais je dirais qu'au-delà de 4 heures, pour les autres substances, c'est bien de pouvoir assurer une présence permanente, donc se relayer, et puis aussi pouvoir travailler sur le plan relationnel avec le patient. C'est-à-dire que le patient, dans ces états-là, on vient, comme on a vu, à voir des images ou des souvenirs du passé, il en vient à régresser. C'est-à-dire que très vite vont se jouer des dynamiques relationnelles très anciennes. Quelle relation il a pu avoir avec, ou avoir ou pas avec son père, sa mère. Comment les parents étaient en bonne ou mauvaise relation. Et c'est ça qui va être réparateur et qui va se rejouer dans ce qu'on appelle cette triade primitive, hein, père, mère, enfant.
1: Vous disiez que donc l'accès à ces soins n'est pas si facile et certaines personnes optent pour des solutions, disons un petit peu moins encadrées, comme dans ce témoignage qui vient de l'émission Mise au point, une émission de janvier dernier sur l'antenne de la RTS.
5: Nous sommes à Ride, en Valais. Vanessa et Maurizio rendent une retraite de 4 jours aux Pays-Bas. Là-bas, ils ont pris des champignons hallucinogènes, de la psilocybine. Le but, plonger à l'intérieur de soi.
6: On a été faire une retraite qui est assistée par psychédélique. L'idée, c'est un petit peu d'expérimenter l'état modifié de conscience pour pouvoir aller visualiser des expériences qu'on a vécues dans notre vie qui ont été traumatisantes, pour pouvoir un petit peu les transcender quelque part.
7: En fait, c'est comme on est rentré d'Eindhoven il n'y a pas si longtemps, c'est toujours un peu le après. C'est difficile de mettre des mots sur ce genre d'expérience. Parce que c'est tellement, on le vit tellement par le corps, par l'émotion, qu'après, quand on nous demande alors comment c'était, waouh! Il y a juste un waouh, c'était incroyable!
1: Témoignage au retour de Hollande, deux éléments auxquels je vous demanderais de réagir, Catherine Dufour. D'une part, voilà, on peut aussi décider d'aller aux Pays-Bas où ces substances sont légales, enfin en l'occurrence la psilocybine, et faire ça un peu comme on veut. Il y a aussi des cliniques spécialisées ou des groupes spécialisés qui offrent ces retraites.
2: Oui, il y a même des boutiques à Amsterdam. Où
1: et bien sûr, on peut. C'est voilà, la vente est libre. Alors peut-être une impression sur ce que vous pensez de ça. Et puis l'autre aspect, c'est ce on n'arrive pas à mettre de mots dessus. C'est le corps. Voilà, ça c'est peut-être l'autre aspect que je retiens de ce témoignage, cette différence entre la thérapie par les mots et une thérapie qui passe par la sensation corporelle.
3: Oui, effectivement, souvent les patients parlent d'expériences indescriptibles, ce qu'on appelle ineffables, hein. C'est-à-dire qu'ils vivent quelque chose de très riche et c'est difficile de résumer par des mots. Et c'est vrai que c'est intéressant parce que dans ces séances-là, et c'est en cela que c'est important que les thérapeutes se forment, c'est qu'on n'est pas dans un cadre classique où on va demander au patient de s'exprimer, et le thérapeute va l'aider à faire des hypothèses. On est là pour laisser émerger des émotions et des sensations et pouvoir assurer une certaine sécurité. Alors oui, il y a des personnes qui peuvent aller dans différents contextes à l'étranger, que ce soit en Hollande ou même en Amérique du Sud, qui font des expériences et qui peuvent, pourquoi pas, bien se passer. Maintenant, ce que je vois de plus difficile, c'est que même si l'expérience se passe bien pendant le séjour, qu'est-ce qui se passe après? C'est-à-dire quand la personne revient dans son contexte habituel et que tout d'un coup, elle réalise qu'elle a pu explorer pendant ces voyages-là, alors dans tous les sens du terme, hein, c'est-à-dire le voyage avec la substance et le voyage dans ce pays à l'étranger. Qu'est-ce que tout ce matériau-là qui arrive petit à petit, comment est-ce qu'elle va pouvoir vivre avec ça? Je prends souvent l'expérience des abus, par exemple, abus intrafamiliaux. La personne retrouve petit à petit des images et tout d'un coup, elle se rend compte que le narratif qu'elle avait, l'histoire qu'elle avait, qu'elle a pu se raconter pendant toutes ces années, n'est pas si simple. Que peut-être qu'il y avait effectivement une personne qui a commis le geste, mais qu'il y a eu un nombre de personnes autour qui ont peut-être rien dit. Ou qui ont même soutenu l'abuseur ou la personne en question. Hein. Je dis souvent, pour qu'il y ait ce type d'événement-là, il faut qu'il y ait un certain nombre de personnes. On parle d'un village entier pour qu'une personne soit abusée. Donc, au moment où la personne réalise que le narratif n'est pas si simple et qu'elle était beaucoup plus seule qu'elle ne l'imaginait, il n'est pas rare qu'il y ait une résurgence des idées dépressives, des idées suicidaires. Et là, il faut vraiment pouvoir contacter un thérapeute ou être suivi pour pouvoir travailler ce matériau qui émerge.
2: C'est après que le travail se fait, en fait.
3: Oui. Je dirais que la séance avec la substance permet d'ouvrir des portes qui sont restées fermées pour de très bonnes raisons et que par la suite, la réalité ou les éléments de l'histoire du patient arrivent petit à petit et il faut pouvoir accueillir ça et permettre à la personne de tenir le choc.
2: Est-ce que c'est toujours bon d'ouvrir ces portes ou est-ce que parfois c'est mieux de les laisser fermer?
3: Ah, c'est une bonne question. Je suis pas certaine qu'il faille toujours les ouvrir. Quand les personnes viennent et me disent mais voilà je prends rendez-vous parce que j'aimerais faire ces thérapies, je pense que c'est vraiment important de bien évaluer les risques qu'il y a. Alors bien sûr d'évaluer les contre-indications, d'évaluer tout ce qui a été fait auparavant. Est-ce que la personne sera aussi assez solide pour pouvoir retrouver ces éléments-là et avancer?
2: Et est-ce que c'est nécessaire? Parce que peut-être que si on va bien dans sa vie et qu'on a juste envie d'aller découvrir et explorer, c'est risqué.
3: Alors,
2: ou pas?
3: C'est pas tellement ce cas de figure que je vois là au cabinet, des personnes qui auraient envie par curiosité d'essayer une substance. Alors déjà, elles n'auraient pas les critères pour remplir ce fameux dossier auprès de l'OFSP. Mais dans la vie courante, de nombreuses personnes participent à des festivals ou essayent avec des amis des substances et les choses se passent relativement bien, pour autant que la sécurité soit assurée. Mais c'est pas tellement ces cas de figure là que je vois.
1: Non, et puis j'imagine justement l'usage, enfin vous parlez, Mélanie Guigou disait que le travail se fait après, et d'après ce que vous disiez, il se fait aussi avant, c'est-à-dire l'établissement du setting, de l'intention, comprendre où on va, pourquoi on y va, savoir si on a envie d'y aller, fait certainement partie du processus. Dans un instant, ce sera la chronique d'Anne Flamand, dont je me réjouis, mais d'abord, on écoute Stevie Wonder qui a la gentillesse de nous passer un coup de fil pour nous dire qu'il nous aime.
2: Oh.

0: Justement, Anne Flamand, quel plaisir de vous recevoir dans ce studio. Bah, c'est l'heure de votre chronique. Hein.
1: Absolument. Bonjour tout le monde. Bonjour Francesco, bonjour Mélanie, bonjour Catherine Dufour. Catherine Dufour, vous me corrigerez si je me trompe, mais j'ai le sentiment qu'il y a vraiment un intérêt grandissant du public pour les thérapies assistées par psychédéliques. Alors nous, on en parle aujourd'hui dans ce studio, mais même dans mon propre cercle. Je connais personnellement plusieurs personnes qui ont fait l'expérience d'une thérapie assistée alors par du LSD ou de la psilocybine. Des personnes qui en parlent, ce qui laisse aussi penser que le tabou qui entoure l'usage de ces substances, il est en train de se fissurer, et des personnes qui en parlent le plus souvent de manière extrêmement positive. Et avec la renommée grandissante de ces substances, il y a certaines personnes qui décident de se les administrer en automédication. Alors, je me permets de me rappeler ici que, a priori, c'est illégal. Et en l'absence de thérapeute pour les guider, eh bien, ils et elles se tournent vers l'intelligence artificielle. C'est notamment le cas de Peter, dont l'histoire fait l'objet d'un article sur le média en ligne Slate. Alors on est en 2023, Peter est un étudiant canadien, il traverse une mauvaise passe, son chat est mort, il vient de perdre son boulot et il a littéralement le moral dans les chaussettes. Alors il avale une dose massive de champignons hallucinogènes en espérant que cette expérience l'aide à franchir cette étape difficile, mais ça se passe pas très bien. Il se sent très vite angoissé et plutôt que d'appeler un ami, eh bien il ouvre une nouvelle conversation avec ChatGPT et il écrit « J'en ai trop pris ». Réponse de l'algorithme, je suis désolée que tu te sentes dépassée, n'oublie pas que ces sensations sont temporaires. L'IA lui conseille alors de bien respirer, elle lui propose de changer de pièce, d'écouter une playlist préparée à l'avance pour l'accompagner dans son trip, et ça fonctionne. Au bout de quelques instants, Peter se sent mieux, et sur l'interface de son compagnon digital, il écrit « ça va mieux, je me sens vraiment en paix ». Donc dans son cas, tout est bien qui se finit bien. Alors ce qui m'a beaucoup étonnée, c'est qu'en fouillant un peu sur internet, je me suis rendu compte que le cas de Peter est vraiment très loin d'être un cas isolé. Sur le réseau social Reddit, par exemple, il existe toute une communauté de gens qui partagent leur expérience de prise de psychédéliques assistée par intelligence artificielle et qui se disent surpris de constater à quel point les conseils dispensés par la machine sont pertinents. Quant aux réactions à ces différents récits, eh bien elles sont plutôt contrasté. Il y a certains utilisateurs qui ne comprennent pas comment on peut taper sur un clavier quand on ne voit plus ses mains. Bon, ça, c'est plutôt pour la partie technique de l'expérience. Il y en a aussi qui se montrent méfiants à l'idée de confier des pensées aussi intimes à une grande entreprise technologique qui n'est selon eux pas digne de confiance. Il y a d'autres utilisateurs qui soulignent le côté un peu dystopique qu'il y a à vouloir soigner une douleur extrêmement humaine avec l'aide d'une machine. Mais il y en a aussi qui se montrent curieux de l'expérience et d'autres enfin qui conseillent des assistants IA spécialement paramétrés pour servir de trip-sitter. Alors ça aussi, c'est un mot que j'ai appris aujourd'hui, trip-sitter, la contraction entre trip, donc voyage, et sitter comme babysitter. C'est un rôle que les usagers de psychédéliques confieraient habituellement plutôt à un ou une thérapeute ou une amie, mais pour lequel il y a de très nombreuses personnes qui apparemment se tournent désormais vers un algorithme spécialement développé pour cette fonction. C'est notamment le cas de Trey, dont le témoignage est à lire, lui, dans le magazine Wired. Trey, lui, il s'est débattu avec son alcoolisme pendant une quinzaine d'années, sans réussir à en venir à bout. Mais récemment, il s'est mis à consommer du LSD sous la supervision de Altered, une application destinée à recueillir les récits des usagers de substances psychédéliques pour les accompagner dans leur cheminement. Et Trey, eh bien, il raconte que ça a tout simplement changé sa vie. Après une douzaine de voyages assistés par son IA, à raison d'environ un par semaine, non seulement il ne boit plus, mais en plus, il n'en a plus envie. Un changement que lui-même ne parvient pas vraiment à expliquer, alors il nous raconte Wired. Il demande à la fonction « Chat with your mind » de l'application, donc la fonction « Discute avec ton esprit », pour que son esprit lui réponde donc via l'IA que grâce à ses différentes expériences sous LSD, eh bien il fait désormais plus confiance à ses propres conseils, il est plus créatif, il est moins prisonnier de la peur et il vit selon ses propres valeurs au lieu de seulement en parler. Voilà. Réaction de Trey. Incrédule face au journaliste qui l'interroge, c'est presque comme si tu communiquais avec toi-même. Voilà. Alors, quand on demande aux gens ce qui fait qu'ils se tournent finalement vers une intelligence artificielle plutôt que vers une thérapie, eh bien, ils évoquent certains problèmes structurels. Tous les exemples que je vous ai donnés sont nord-américains et là-bas, le prix d'une séance assistée par psychédélique, ça peut atteindre plusieurs milliers de dollars. Ici, le prix varie entre 128 et 800 francs au HUG pour une seule séance. Vous avez dit vous-même avant que, suivant les cas, la substance, elle coûte cher. Et ça reste aussi des substances très contrôlées auxquelles il peut être parfois difficile d'accéder. Tout comme c'est parfois difficile, malheureusement, de trouver un ou une thérapeute quand on a besoin d'aide. Mais il y a aussi d'autres éléments, comme l'absence de jugement de la part de la machine ou la disponibilité de l'intelligence artificielle 24 heures sur 24, 7 jours sur 7. Une disponibilité avec les humains, avec laquelle les humains ne peuvent tout simplement pas rivaliser.
0: Eh bien, voilà un défi que de réagir à cette chronique. Enfin, voilà, c'est votre métier, Catherine Dufour.

0: J'aimerais bien savoir ce que vous avez pensé. Est-ce que vous connaissiez déjà cette façon de pratiquer? J'imagine que oui. Et qu'est-ce que vous en pensez?
1: Alors c'est vrai que dans le champ de la psychiatrie, on parle beaucoup hein, de ces logiciels d'intelligence artificielle qui permettent de pallier au manque de thérapeutes. C'est vrai que les patients nous en parlent souvent. Maintenant, ce que je vois, c'est que ces logiciels peuvent donner des bonnes réponses, peuvent soutenir, mettons, pendant un soutenir, je dis entre guillemets, de façon relativement adéquate pendant la séance, mais elles peuvent pas construire de lien avec la personne. C'est-à-dire que ce que je vois, c'est qu'il y a il peut y avoir une séance difficile où effectivement il y a peut-être besoin de réponses, de conseils par rapport à la respiration, le fait de réassurer, la réassurance pendant cette séance-là. Mais il y a tout ce qui évolue après. Dans la suite de ce voyage, hein, dans les semaines et les mois. Et je ne sais pas si ces logiciels-là, finalement, peuvent suivre sur une certaine durée. Maintenant, on voit, quand vous parliez de votre chronique, là, quand vous la présentiez, je me disais, dans le fond, est-ce que vous auriez envie, vous, de confier votre enfant, à un logiciel d'intelligence artificielle?
2: Moi personnellement,
1: Oui.
2: moi non. Puis moi,
1: Oui.
2: cette façon de faire, moi je suis plutôt dans le champ des méfiants face à l'intelligence artificielle.
3: Mais peut-être qu'il y a des gens qui se diraient, tiens, bah, c'est pratique d'avoir
1: Alors, on peut
3: un robot
1: imaginer
3: qui garde
1: qu'il
3: mon
1: y ait,
3: enfant.
1: mettons, une interaction qui soit relativement adéquate pendant l'heure ou la journée où l'enfant est là, mais on sent bien que là, finalement, c'est pas du tout pareil, hein. C'est-à-dire, dans le fond, la relation physique, dans la relation qui se construit au fil du temps, c'est pas pareil que si c'est une babysitter ou alors un grand-parent qui, finalement, voit l'enfant sur une certaine durée, alors l'enfant ou alors la personne adulte, hein, qui va avoir besoin de soutien dans une évolution difficile. Ce que je vois aussi, c'est que, au fil du temps, les personnes passent par des phases. On parlait hein, d'une particularité dans le champ des psychédéliques, des personnes qui veulent, qui se sentent suffisamment réparées pour donner, et puis qui ont envie de tout d'un coup exprimer, de témoigner, qui ont envie même de créer des centres, qui ont envie d'aider à large échelle. Ça peut paraître enthousiasmant. Mais je me demande si dans pas mal de ces situations-là, on est quand même dans une perception un peu biaisée de la réalité. Ça fait partie d'un passage, on va dire, normal. Cette envie de, comme dans la chanson de Stevie Wonder, d'aimer à large échelle, de diffuser cet amour. Et puis peut-être que de construire un projet sur le moyen et long terme, ça demande du temps. C'est-à-dire qu'il faut sortir de cet état-là.
3: Ça veut dire qu'on, pendant une période, on devient un genre de hippie qui veut aimer tout le
1: Oui,
3: monde.
1: et on dit souvent qu'il ne faut pas prendre de décisions importantes dans les 2 à 3 semaines, mais je pense qu'il faut même aller au-delà. C'est-à-dire, c'est peut-être plusieurs mois, voire années. C'est qu'il y a on voit bien avec les patients qu'on rencontre dans la rue, qui ont fait des voyages magnifiques, ils vous voient au marché, puis tout d'un coup, ils vous regardent, mais comme si vous étiez le Messie. Parce qu'ils se souviennent du voyage intense qu'ils ont fait avec vous. Et là, en tant que thérapeute, il faut se souvenir que c'est des états qui sont vraiment particuliers avec des personnes qui peuvent rester suggestibles pendant des mois.
0: Ce qui m'a beaucoup frappé dans la chronique d'Anne Flamand, c'est pour moi une sorte d'opposition. C'est entre le lien et la solitude, parce que bah ces outils d'intelligence artificielle, bah c'est des machines statistiques, alors très impressionnantes, etc., etc. C'est des machines qui pourront pas arriver comme vous en thérapie avec votre vécu d'adoption, avec votre histoire personnelle. Et j'ai l'impression que c'est presque un choix délibéré, moi qui me paraît extrêmement étrange. Éthiquement très questionnable de choisir la solitude avec un simulacre de lien. Voilà. Je peux bien comprendre que dans certaines situations de souffrance, d'incapacité à accéder à autre chose, on puisse se
3: On n'a
0: tourner vers
3: parfois
0: ça.
3: pas
0: Il y a
3: le,
0: pas, y a
3: pas
0: pas
3: le
0: de,
3: choix.
0: voilà, il y a pas de jugement de ma part, mais je sais pas. Moi, je vois une image de, quand je vois ça, je vois une image de solitude totale, absolue. Je trouve ça incroyablement triste, en fait, de penser ça.
1: Il peut effectivement y avoir un soulagement des symptômes, comme dans la situation de cet homme, je crois, qui buvait de l'alcool, hein, qui boit plus à partir d'un certain stade. Mais dans le fond, ce qu'on voit, et je pense qu'on passe à côté de l'essentiel de ces approches-là, c'est la reconnexion, alors certes à soi, mais aux autres et à plus grand que soi. Et je suis pas certaine que ces machines permettent ça. C'est-à-dire qu'elles peuvent donner des bons conseils, elles, sur le moment. Mais maintenant, à quel point elle vous aide à vous reconnecter aux humains et développer, mettons, une forme de spiritualité?
3: Mais il y a aussi le fait qu'elles sont toujours d'accord avec vous. Elles vont, ces machines-là, on a tous fait l'expérience de poser deux, trois questions. Pratiquement tous et toutes fait cette expérience-là. Il va toujours dans notre sens.
1: Oui, finalement. Oui. Et ça, c'est la différence qu'on voit dans les thérapies. C'est que, il y a des moments où l'on va peut-être moins confronter le patient. On va davantage le materner. Mais à un moment donné, quand il est assez consolidé, on va le confronter. Je veux dire, un bon thérapeute, c'est pas celui qui joue la bonne maman et qui accepte tout ce qu'il dit. C'est qu'à un moment donné, on va le stimuler. Et c'est ces vagues-là, entre le fait de pouvoir accueillir, recevoir ce qu'il dit, ne pas trop le confronter, et puis après le stimuler, c'est l'ensemble de ces vagues qui fait une thérapie.
0: Pour penser contre moi-même, je viens de dire que ça me plaisait pas. Et maintenant, je me dis, si on arrête de boire, ça nous permet peut-être, alors précisément, de rétablir des liens avec notre entourage.
1: C'est aussi juste. Oui.
0: Donc il faut rester, voilà.
3: Tous les moyens sont bons, peut-être, pour arriver à ça, si ça a fonctionné pour lui.
1: Alors, ce qui est intéressant, c'est de pouvoir travailler avec ces nouveaux outils. C'est-à-dire que les thérapeutes connaissent un peu, alors certains connaissent ces outils, et puissent les intégrer dans la thérapie. C'est-à-dire que finalement, les patients utilisent certains logiciels. Donc, entre les entretiens, j'en ai certains qui me disent, voilà, j'ai discuté avec tel logiciel, voilà ce qu'il me dit. Et puis, on va ensemble regarder et questionner ce qui a été dit et critiquer ce qui est déclaré par la machine.
3: Donc au fond, finalement, la question, c'est pas de savoir si c'est bien ou pas bien d'y avoir recours, parce qu'elles sont là, c'est savoir comment les utiliser.
1: C'est ça, oui.
0: Encore et toujours. On va ouvrir un nouveau chapitre dans cette émission, avec une autre indication proposée pour ces psychothérapies assistées par psychédéliques, qui sont les soins palliatifs. Je crois que c'est quelque chose de très important. Vous comparez aussi ces expériences sous kétamine, des expériences de mort imminente. On en parle juste après être allé au bout des rêves de Jean-Jacques Goldman.

0: raison s'achève. Jean-Jacques Goldman au bout de mes rêves à 16h45 minutes et 36 secondes sur RTS Première. Vous écoutez Drôle d'époque avec Catherine Dufour, psychiatre spécialiste des psychothérapies augmentées par psychédélique. Catherine Dufour, dans ce livre de témoignages et d'apports personnels que vous publiez il y a quelques mois, eh bien, vous dites qu'il y a de vrais rapprochements, de puissants rapprochements entre les expériences sous kétamine et les expériences de mort imminente. Alors, racontez-nous ça un peu et dites-nous qu'est-ce que ça raconte aux thérapeutes.
1: Oui. Alors, parmi les substances que nous avons évoquées, à savoir la MDMA, la psilocybine, le LSD, la kétamine, je trouve que c'est la substance qui permet de vivre une expérience qui se rapproche le plus d'une expérience de mort imminente. C'est-à-dire que quand on pose les questions d'une échelle qui permet de mesurer, de quantifier cette expérience-là, dite de mort imminente, c'est une échelle que le psychiatre Bruce Grayson a mise au point, une échelle avec 16 questions, on se rend compte que les patients qui ont fait une expérience avec la kétamine répondent oui à 13 de ces 16 questions. C'est-à-dire qu'on est dans quelque chose qui est très proche de ce que peuvent vivre des personnes qui arrivent, mettons, qui ont vécu un accident, qui se retrouvent dans un contexte de soins intensifs et puis qui disent avoir vécu cette expérience-là, où elles se séparent de leur corps, où elles voient une lumière brillante, où elles voient le temps passer plus rapidement, plus lentement, où elles revoient des personnes du passé. Et c'est tout ça que les personnes qui font une expérience sous kétamine relatent.
0: Et en termes thérapeutiques, qu'est-ce que ça vous apporte en termes thérapeutiques? Qu'est-ce que ça apporte aux patients en termes thérapeutiques d'être allé de ce côté-là?
1: Alors, ce qui est extrêmement intéressant, ce côté dissociatif, c'est-à-dire de pouvoir voir combien, par exemple, beaucoup de personnes ont des douleurs, hein, des maladies systémiques, c'est-à-dire dans différentes parties du corps, et ressentent des douleurs, de pouvoir se détacher de la douleur et voir la place que ça prend psychiquement. C'est-à-dire que quand la douleur n'est plus là, parce qu'elles sont dissociées, elles se rendent compte de ce qu'est leur vie et de voir la richesse de leur existence et que cette douleur-là prend beaucoup de place. Il y a le fait aussi que de vivre cette expérience permet de relativiser ou d'avoir moins peur de la fin de la vie, hein, qui nous attend tous. Hein. Soit parce qu'elles ont une maladie grave. Je me souviens d'un patient qui avait un cancer métastasé, qui avait fait une expérience avec la kétamine et qui disait « bon, je vais être hospitalisé, on va m'opérer, ça va être lourd. » Mais dans le fond, ça va. J'ai encore du temps à vivre. Et puis, je sens que j'ai encore des choses à faire. Donc ça permet d'appréhender ce qu'on appelle aussi la détresse existentielle, la peur que l'on peut avoir quant à sa propre finitude.
2: Mais quand on revient à cette fameuse douleur qu'on peut observer de loin et puis se dire « tiens, elle prend beaucoup de place dans ma vie », je me demandais si ça ne fait pas l'effet inverse finalement, parce que quand on revient dans la vraie réalité et qu'on est connecté, on a toujours mal.
1: Oui.
2: Et on se dit « zut, elle prend vraiment beaucoup de place, ça la renforce ».
1: Oui. Ce qui est très intéressant, c'est que la douleur peut revenir plus ou moins vite. C'est-à-dire après 2 jours, 1 semaine, plusieurs mois. C'est assez étonnant parce qu'on ne peut pas attribuer cette disparition de la douleur à la substance elle-même, dont l'effet direct dure à peu près 2 heures. Donc on voit qu'il y a un enchevêtrement entre douleur, dépression, trauma et maladie systémique.
2: En gros, que le sentiment, la sensation de douleur est contrôlée aussi par le cerveau?
1: Oui, alors ça ne veut pas dire qu'on va sous-estimer ce que les personnes vivent, mais quand on travaille sur les traumas, quand on travaille sur l'humeur, on travaille aussi sur la douleur et inversement. Hein. Donc oui, c'est extrêmement intéressant. Les personnes effectivement reviennent, mais c'est jamais comme avant. Elles disent, mais dans le fond, ok, la douleur est revenue après 2 jours ou 1 semaine, mais je me rends compte que ma vie va au-delà. Je me rends compte maintenant que je peux lui donner une image, un nom. Ils arrivent à la décrire. Je me souviens d'une femme qui disait qu'elle avait pu voir la douleur comme des sortes de sphères ou des boules qui étaient rattachées à ses jambes ou à ses bras. C'est-à-dire qu'elle avait eu un grave accident de voiture et elle avait pu voir ses douleurs. Et puis que par la suite, que même si les douleurs étaient revenues, c'était plus comme avant, qu'elle avait réussi, qu'elle se tenait beaucoup plus droite, qu'elle avait l'air plus sûre d'elle, qu'elle était moins touchée par ce que les gens disaient, que son physiothérapeute avait constaté qu'elle se tenait différemment.
0: Moi, ça me rappelle ce qu'on peut vivre avec des douleurs morales, c'est-à-dire qu'elles peuvent être envahissantes, puis à certains moments, bon, elles sont là, mais on peut les contenir, elles sont à un certain endroit, on a cette douleur quelque part, on sait qu'elle est là, elle prend pas toute la place, et vous parlez de ces douleurs physiques un peu de la même façon finalement.
1: Oui, c'est vraiment ce que les gens décrivent. Un autre exemple, c'est un homme qui travaille dans la police, qui a eu un grave accident de voiture, qui fait qu'il peut plus travailler. Et il est extrêmement douloureux. Et après les voyages à la kétamine, il disait, ben c'est vrai, les douleurs sont revenues, il y a toujours beaucoup de symptômes, mais j'entends toujours cette voix que j'ai entendue pendant le voyage qui me dit, ça va aller. Continue, s'il y a autre chose à vivre, tu vas le faire, ça va aller.
2: En fait, il s'agit d'apprivoiser cette douleur et de ne plus se définir que par ça.
1: C'est exactement ça.
0: Je me souviens d'avoir lu, il y a un certain temps, les résultats de certaines expériences qui avaient été faites avec la psilocybine, en l'occurrence aux États-Unis, mais je crois que c'était plutôt avant la guerre contre les drogues, avant que ces expériences cessent, donc plutôt les années 50 ou quelque chose comme ça, dans laquelle de très nombreux patients témoignaient du fait que cette expérience les libérait en partie ou en toute de l'inquiétude, de la peur de mourir, en fait. Et ça, c'est aussi quelque chose, j'imagine, qui, dans le cadre des soins palliatifs, doit être décisif.
1: Oui. C'est pas rare que les personnes, en revenant de la séance, au moment où elles s'asseyent sur le canapé, disent « je crois que je suis mort pendant ce voyage, et si c'est ça la mort, cela me rassure. Je peux vivre davantage en paix. »
0: Vous avez l'impression que ça va avec ce sentiment d'être un, de faire un avec l'univers, où finalement ma personne, la disparition de ma personne individuelle, de mon ego, la fusion avec le monde est finalement une expérience acceptable ou peut-être même sublime.
2: Et où la mort fait partie de la vie?
1: Oui, oui, je pense que c'est des hypothèses qui sont tout à fait justes. Hein. Il y a ce vécu d'unité, il y a le fait aussi de pouvoir se voir de l'extérieur et de très loin et voyager dans le temps, qui fait que finalement, les choses deviennent beaucoup plus relatives. Il y a le fait aussi de ressentir un fort sentiment d'amour. Beaucoup de personnes disent, mais pendant ce voyage-là, j'ai ressenti l'amour de ma mère, physiquement, ou j'ai ressenti l'approbation de mon père. Ça, c'est des choses que les gens disent souvent. Et à ce moment-là, leur existence n'est plus pareille. Alors, on ne va pas dire qu'ils sont complètement guéris, mais de pouvoir revivre ça, ça leur donne une force.
0: Avec ces paroles très belles, Catherine Dufour, vous amenez en fait un autre thème qui est présent dans votre ouvrage. Vous dites que on a eu tendance dans la psychothérapie médicale à d'une certaine manière isoler ou créer un tabou autour de la spiritualité, autour de la mystique, qu'on passerait peut-être un peu pour des illuminés, des ésotériques. Et vous pensez au contraire qu'il faut pouvoir aussi ramener cette discussion sur la spiritualité, ramener ces expériences dans la thérapie?
1: Oui. Alors, les patients ont appris que cette expérience intérieure était essentielle pour eux. Et mon travail, c'est de pouvoir accueillir dans un cadre, accueillir ces expériences-là et ces récits dans un cadre clinique rigoureux. Dans le fond, ils parlent souvent de cette expérience spirituelle qui leur permet de voir beaucoup plus grand. Ils prononcent pas forcément le mot spirituel. Ils disent, voilà, j'ai senti qu'il y avait quelque chose d'aimant, de plus grand, une voix m'a rassurée. Ils prononcent pas forcément le mot Dieu, ils parlent pas forcément de religion, ils parlent de quelque chose qui les dépasse et qui les soutient.
0: Et d'ailleurs, en dehors du cadre palliatif, vous avez récemment parlé dans un podcast, j'ai pas eu le temps d'écouter, je viens de voir qu'il est sorti il y a quelques jours, mais d'après la présentation du podcast, je crois comprendre que vous défendez aussi l'idée qu'entendre des voix, par exemple, ce qui est vu comme un symptôme psychotique, comme une perte de contact avec la réalité, et vous dites, si ça m'empêche de vivre au quotidien, effectivement, ça crée de la souffrance, que ça me coupe de ma vie familiale et professionnelle, oui, c'est un problème, mais dans le cas contraire, c'est peut-être simplement une expérience.
1: Oui, tout à fait. Il existe des personnes qu'on appelle des entendeurs de voix, qui entendent des voix et puis qui sont tout à fait insérés, qui vivent normalement. Donc, ce qu'on regarde dans un contexte de psychiatrie, c'est que la personne exprime un vécu et on va voir si ce vécu-là l'empêche de vivre avec un certain confort, l'empêche de vivre normalement, s'il y a, dans le fond, une souffrance qu'elle exprime.
2: En gros, se fondre dans un papillon quand on se balade dans la nature parce qu'on se sent bien, ou croire vraiment qu'on est un papillon, c'est pas la même chose.
1: Alors, c'est pas forcément, y a pas besoin de catégoriser cette expérience-là comme pathologique, y a pas besoin de faire intervenir la psychiatrie. C'est peut-être la plus belle expérience que vous pourriez vivre et puis qu'elle vous aide à avancer, qu'elle vous porte, qu'elle vous transcende.
0: Je crois que cette image de papillon sera l'image de la fin. Merci beaucoup, Catherine Dufour, d'avoir passé ces deux heures avec nous.
1: Merci.
0: La playlist termine avec, je crois, la seule... Ah si, même cette chanson-là. Celle-là, ah, oui. Même celle-là, c'est vous qui l'avez choisie.
2: C'est la playlist de Catherine, ça.

0: Quelques secondes précieuses pour rappeler le titre du livre de la doctoresse Catherine Dufour, Kétamine, conscience, thérapie. Ça paru en 2025 chez Rosso Éditions et ça se lit vraiment très très bien avec ses témoignages de patients comme élément central.
1: 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Et on fait quoi maintenant ?
0: Je crois que quelque part dans cette maison, il y a Raphaël Wolf qui s'apprête à présenter Vertigo.
2: Oui, j'étais relégué au fond, un studio très très lointain, parce qu'il paraît qu'il y a des problèmes dans le studio.
3: À voilà. Côté du radiateur.
2: Exactement, mais il fait chaud au moins.
3: Bon, c'est écoutez, bien.
0: Voilà. Bon, et qu'est-ce que vous recevez aujourd'hui ?
2: Qui est-ce que ? Une romancière, Anne Pitlou, pour son premier roman, Fille de, paru aux éditions Finitude. C'est extraordinaire, on aura le temps d'en parler, ça va être super.
0: Et écoutez, Anne Pitlou est une fille fantastique, on se réjouit. Merci beaucoup, à tout à l'heure. Merci. Dans Vertigo.

0: 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Laurent Blanchard.
1: Le pape avait un nodule cancéreux au poumon, c'est ce qu'indique le Vatican hier soir après l'opération de Léon XIV dans la journée. Nodule cancéreux qui a nécessité l'ablation du lobe inférieur du poumon droit. Le Vatican rassure toutefois, l'opération se serait bien passée. Une source au Saint-Siège affirme cependant que des examens complémentaires sont en cours pour détecter une éventuelle propagation du cancer. Les messages affluent maintenant du monde entier et parmi eux celui du fervent catholique secrétaire d'État américain Marco Rubio. La coalition militaire de l'Arabie Saoudite revendique des frappes au Yémen hier, notamment des installations pétrolières à Sanaa. Réplique des Houthis en fin de journée contre le siège de la compagnie pétrolière saoudi Aramco. 4 blessés aussi à Riyad après l'interception de 2 missiles. Moins de lycéens dans les rues hier en France pour la 5e journée d'action. 160 000 personnes dans tout le pays selon les autorités, contre 260 000 il y a encore une semaine. Nettement plus selon les organisateurs, 480 000. Au-delà des chiffres, la question se pose maintenant sur une éventuelle convergence des luttes. Un appel à manifester a été lancé sur les réseaux pour samedi. Il rappelle notamment le mouvement des Gilets jaunes. Une nouvelle entorse au cessez-le-feu annoncé par Donald Trump. Un missile russe a touché hier soir une centrale à Kiev. Et selon Volodymyr Zelensky, ses alliés, notamment les États-Unis, ne l'auraient pas prévenu. Une autre frappe qui a visé un immeuble résidentiel a fait un mort, selon le maire de Kiev. Un petit peu plus tôt, Volodymyr Zelensky et Ursula von der Leyen ont salué une nouvelle étape quant à l'adhésion de l'Ukraine à l'Union européenne. L'UE qui a ouvert hier de nouveaux chapitres de négociations avec l'Ukraine, mais aussi la Moldavie. Les pays candidats doivent se conformer aux règles et standards de l'Union européenne avant leur adhésion. En Suisse, la gauche et le centre favorables à une hausse de la TVA pour financer la 13e rente AVS, tout comme le Conseil fédéral, l'Alliance, a défendu hier une hausse de 0,4 points de pourcentage, ce qui amènerait la TVA de base à 8,5%. La population se prononcera le 29 novembre. Perquisition et saisie autour de la dernière campagne de Pierre Maudet au Conseil d'État. La justice s'intéresse notamment aux donateurs fictifs. Révélation de la RTS, le responsable de la fiduciaire est prévenu de faux dans les titres. La nouvelle porte-parole de la Maison-Blanche, Kathy Zakaria, a donné hier sa toute première conférence de presse. Cette ex-commentatrice de Fox News, admiratrice du mouvement MAGA, succède à 41 ans à Caroline Leavitt. Elle conseillait auparavant la société multimédia liée à Donald Trump. Les Suissesses joueront la finale des barrages de la Coupe du Monde de football après leur victoire 2-0 hier soir contre Israël. Rencontre marquée d'ailleurs par une manifestation pro-palestinienne. Côté sportif, l'équipe de Suisse féminine défiera l'Autriche les 1er et 5 décembre. Plus de maquillage ni de cheveux teints à l'école pour les filles et coupe courte pour les garçons. Le gouvernement péruvien veut rétablir la discipline, selon ses mots, dans les établissements. Série de mesures vivement critiquées par les organisations féministes et de défense des droits humains. Un petit mot de la météo, c'est un temps bien ensoleillé, hormis quelques bandes de nuages en début de journée sur la Suisse romande. Il pourrait persister jusque dans l'après-midi sur le Jura et les Préalpes, en pleine 10 degrés pour les minis ce matin et jusqu'à 19 pour les maxi.
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4: Et avec Fred Fassio en régie, bonjour et bienvenue à vous. Ça commence avec un enterrement, celui d'une légende de la littérature, Christian Monet, qui après 2 best-sellers massifs n'a plus rien publié jusqu'à sa mort. Sa veuve aveugle espère déterrer 9 manuscrits inédits, mais quand la fille de l'écrivain, Chloé, ouvre les dossiers, elle n'y trouve que des pages blanches. Pressée par l'éditeur de son père, Chloé en profite pour faire publier 2 romans qu'elle a écrits en secret et les fait passer pour ceux de son père. Imposture, poids de la paternité, monde de l'édition, se retrouve au cœur de Fille 2, le premier roman captivant d'Anne Pitlou qui vient de paraître aux éditions Finitude. Et ça tombe bien, Anne Pitlou est là avec nous aujourd'hui. Bonjour.
5: Bonjour.
4: Comment allez-vous ?
5: Très bien, et vous ?
4: Ça va bien, très heureux de vous recevoir. On est beaucoup en plus autour de cette table aujourd'hui. C'est full house comme on dirait, il y a trois autres personnes. On va commencer évidemment par vous, Leila Chlansky.
6: Évidemment, j'adore le évidemment.
4: Alors voilà, vous nous parlez poésie aujourd'hui.
5: Oui, mais plus précisément d'une agence de production et de diffusion poétique qui s'appelle Mégafeu, qui a été créée cet été par Mathieu Corpato et Valentin Colli. C'est un concept hyper intéressant, je vais vous en parler.
4: Eh ben, on se réjouit d'entendre ça. Thierry Sartoriti, bonjour.
7: Bonjour Raphaël, moi je suis pas loin de la littérature.
4: Wesh.
7: Les 10 petites anarchistes, c'était un livre de Daniel de Roulet, c'est devenu une pièce de théâtre à Genève, je vous en parle tout à l'heure.
4: En zone critique et en plus du portrait que Yacine Nemra va brosser de notre invité. Bonjour Yacine.
8: Bonjour Raphaël, avec un lien étonnant entre notre invité, le Watergate. Voilà, je vous le dis comme ça.
4: Avec toujours évidemment beaucoup d'humour et de bienveillance.
8: Ouais, bien sûr.
4: Merci beaucoup. Mais tout de suite, l'édito signé Thierry Sartoriti.
9: Certaines idées sont peut-être à garder. L'éditorial ici, par exemple, ça n'est pas mal.
7: C'est peut-être une bulle spéculative qui éclate, ou alors la brutale chute de Château de Sable. Le festival Untold aura-t-il lieu ? On annonce son report de 4 mois. Aucun artiste n'est programmé. Les éditions précédentes avaient attiré tout de même 75 000 personnes par jour pour y danser au son de la techno. Le festival Soundstorm, lui, a aussi déclaré forfait. Il était prévu en décembre prochain. On y attendait une moyenne de 100 000 personnes par soir. L'an passé, Cardi B, Post Malone, Pitbull et le même Who's Who de la techno mondialisée tenait le haut de l'affiche. Point commun de ces méga-festivals, le Moyen-Orient. Untold était prévu à Dubaï, Sandstorm aurait dû avoir lieu à Banban, je ne connaissais pas, c'est juste à côté de l'aéroport de Riyad. Une tournée de Shakira passait quant à elle des Émirats à l'Arabie Saoudite, en plus de la journalie du Qatar. Ainsi, la guerre que se livrent les Houthis du Yémen et l'Arabie Saoudite, sans parler du conflit toujours pas résolu entre les États-Unis, leur allié Israël et l'Iran, provoque des victimes culturelles, disons, collatérales. Elle révèle en creux le marché jusqu'ici très lucratif de ces tournées et autres festivals dans les monarchies du Golfe. Je ne parle pas ici des concerts privés payés à coups de valises de pétrodollars par des émirs mélomanes ou de riches locaux soucieux de montrer leur magnificence. On se rappelle 24 millions pour Beyoncé en 2023 pour inaugurer un hôtel à Dubaï, 1 million pour le chanteur Akon pour un concert privé devant 3 personnes. Untold et Sandstorm révèlent d'une autre démarche, s'adresser au public local qui en a les moyens, bien sûr, mais surtout profiter des aéroports du Golfe, en particulier Dubaï et Riyad, avec des offres all-inclusive depuis les États-Unis, l'Australie, l'Asie, pour s'offrir une giga-rave techno, R&B ou pop, plus shopping détaxé le temps d'un week-end, là où il ne pleut jamais. Sauf que désormais, il y pleut. Des missiles. Exit le modèle d'affaires bling-bling de ces événements joués dans des édifices poussés comme des champignons suite au mondial du Qatar ou au rêve d'ultra-tourisme du cheikh Mohammed Ben Salman. Le capital risque a ses limites.
4: Merci Thierry pour cet édito. Anne Pitlou, vous l'avez entendu comme moi, alors les méga-concerts au Moyen-Orient, ça pourrait faire un sujet d'un futur roman pour vous ?
5: Pas vraiment, j'avoue que ça ne m'attire pas trop.
7: Allez, c'est un pas trop comme question. Un petit séjour en hôtel là-bas maintenant.
5: Non, quel enfer.
4: Je rappelle qu'on vous reçoit pour votre premier roman FIDE, paru aux éditions Finitude. C'est l'histoire justement qui n'a rien à voir avec ses concerts au Moyen-Orient, d'une prof de français qui va faire passer deux romans qu'elle a écrits secrètement pour les œuvres de son père, écrivain légendaire qui vient de mourir. Alors pour rentrer un peu dans le livre, je vous propose d'écouter la première page lue par nos soins.
10: Je vais tout arrêter. 15 heures. La pluie enveloppe la vieille maison d'une bulle de douceur et j'ai enfin terminé. Tout à l'heure, je posterai cette confession et puis j'irai parler à Richard pour qu'il se prépare à répondre aux journalistes. Je lui dois bien ça. Par moments, il a un tiroir caisse à la place du cœur, mais il a du flair et c'est un bon lecteur, donc un bon éditeur. Je n'ai plus personne à protéger. Dans le cas où ma mère apprendrait la vérité, je ne sais même pas ce qu'elle comprendrait, ce dont elle se souviendrait. Julien ? Il est déjà loin, sans doute perdu. Quant aux conséquences pour moi, je crois être prête. De toute manière, je n'ai plus le choix. Je n'ai plus d'idées et je me cache depuis trop longtemps. À force, je suis devenue muette et invisible. Ce texte signera peut-être la fin, mais je serai libre. Je suis libre.
4: Alors Anne Pitlou, on a entendu donc la première page de votre roman FIDE avec une citation d'Oscar Wilde alors en préambule. Je la cite, hein, « La vraie vie est souvent celle qu'on ne vit pas ». Est-ce que c'est un roman que vous avez conçu comme un éloge de la fiction ?
11: Exactement, c'est tout à fait ça. Donc elle se retrouve, ma narratrice, prise dans une sorte d'engrenage qu'elle-même a enclenché, mais au départ mue par une bonne intention. Elle voulait pas briser le cœur de sa mère qui attendait l'œuvre de son grand écrivain de mari depuis une trentaine d'années. Mais effectivement, en fait, elle a grandi dans l'ombre de ce père grand écrivain qui avait toute la posture du grand écrivain, justement. Il fallait faire silence, il fallait pas le déranger, il fallait pas déranger l'œuvre en devenir.
4: Dans une maison que vous décrivez très bien.
11: Exactement, qui tombe en ruine quand s'ouvre le roman, mais où cet écrivain travaille dans le pigeonnier, qui est une pièce toute blanche, voilà, immaculée, etc. Et elle a grandi dans ce mythe du grand auteur, qui était très propice à l'imaginaire. Mais c'est la mère qui racontait des histoires, ce n'est pas le père, justement. Et puis, elle s'est racontée des histoires toute seule. En fait, ces deux femmes, la fille et la mère, ont grandi en se racontant aussi des histoires sur ce grand écrivain, muet depuis bien longtemps. Et c'est l'éloge de la fiction dans le sens où, à un moment donné, Chloé, qui écrit ses romans en cachette, parce qu'évidemment, elle ne se sent pas légitime, face à cette figure, elle va se dire, bon ben, c'est peut-être l'occasion d'être connue tout en me cachant, parce que comment oser prendre sa place là-dedans. Et c'est l'idée aussi à un moment donné de décider d'écrire sa vie finalement.
4: Ou de la réinventer.
11: De la réinventer. Elle se dit, à un moment donné, toute vie finalement comporte une part de fiction. Et peut-être que toute vie n'est même que fiction, donc autant l'écrire soi-même. Et puis tout le livre joue sur cette ambivalence, cette ambiguïté entre justement la réalité, la fiction, la vérité et le mensonge. On ne sait plus trop où est la frontière.
4: Avec beaucoup de secrets aussi liés à ce passé familial qu'on perçoit un petit peu à travers le regard de cette héroïne, parfois sans trop comprendre. Il y a vraiment, on sent des choses qui sont restées comme ça un petit peu enfouies 30 ans auparavant. Et puis effectivement, ce père a lui-même fait croire, donc quelque part lui-même était un imposteur en faisant croire qu'il avait continué à écrire des romans fabuleux. Donc l'imposture, elle est partagée par tout le monde. Mais alors, ce qui frappe aussi très vite, c'est que évidemment sur un sujet comme ça, on pourrait faire un drame, quelque chose de, voilà, une sorte d'histoire familiale un peu pesante. Et vous vous introduisez par le fait effectivement d'avoir ce personnage qui s'enferme soi-même, lui-même, elle-même dans son propre mensonge, une ironie qui traverse tout le roman. Cette ironie-là, c'est votre touche aussi d'autrice, Anne Pitlou. Il vous faut avoir un regard tout petit peu décalé qui vous permet de construire un roman tel que celui-ci.
11: Oui, je pense que c'était important. Alors c'est vrai que Chloé est vraiment une héroïne tragique parce qu'elle est sa propre ennemie finalement et elle se met elle-même dans cette situation inextricable. Donc tout le livre est comment est-ce qu'elle va s'en sortir au fond. Et effectivement, ça permet, c'est très juste de relever qu'elle-même est imposteur, mais qu'elle ne vole pas les textes de son père. Elle lui donne ses mots au contraire. Donc
4: elle se vole elle-même
11: complètement. Oui. La cruauté de la situation, parce que plus elle aura de la reconnaissance, plus ses livres publiés sous le nom de son père auront du succès, plus elle-même perd sa propre voix finalement et s'efface. Et donc c'est un peu tout le drame, mais l'ironie est là. En fait, chaque personnage est très ambivalent, cache quelque chose et je pense que c'est très humain en fait. Chacun a ses failles, ses zones d'ombre.
4: Avec aussi, on va dire quelque part, une trajectoire qui joue avec les gens sans les embrasser complètement. On peut quand même préciser que voilà, c'est une histoire à la fois familiale, évidemment, l'histoire d'une fille d'eux, mais voilà, il y a aussi une satire du milieu littéraire, il y a une intrigue qui flirte un peu avec le thriller, mais ce n'est pas un thriller pour autant. Comment est-ce que vous avez équilibré quelque part ces couches pour forger un roman qui parfois, me semble-t-il, est un peu trop présenté comme un polar ou une satire, ce qui n'est pas tout à fait?
11: Non, ce n'est pas du tout ce que j'ai voulu écrire en fait, mais c'est vrai que, alors il y a cette satire, mais c'est pas une satire en même temps du milieu littéraire, mais j'ai voulu décrypter d'une part les mécanismes en fait de la fabrication du succès littéraire, parce que c'est clair qu'un livre arrive jamais totalement vierge et sur le marché. Il est précédé, voilà, il y a l'éditeur, il y a tout le marketing en amont, est-ce qu'on le connaît déjà ou non, etc. Donc il arrive avec sa légende, comme on dit, et puis ça conditionne sa réception, évidemment. Est-ce que le livre de Chloé aurait eu autant de succès sous son propre nom? Enfin, on n'en sait rien, mais voilà, c'est clair que cette fabrication du succès est à l'œuvre très fort, quoi, dans le marché littéraire. Et donc je voulais un petit peu pointer ces mécanismes, et puis en même temps l'éditeur est tout à fait professionnel, c'est un bon lecteur, il est
4: très littéraire. quand même, quoi. Oui. Ils guettent.
11: C'est aussi un business, la
4: ouais,
11: mission.
4: Ouais. Mais justement.
11: Donc, effectivement, il y a cette dimension. J'ai voulu aussi. Écrire, j'ai vraiment voulu écrire un roman, j'ai vraiment voulu être dans le romanesque en tant que lectrice, c'est ce que j'aime lire. Et du coup, qui dit roman, qui dit aussi construction dramaturgique qui fonctionne. Et j'y ai travaillé, j'y étais très attentive. Et c'est vrai qu'à un moment donné, ce terme de thriller est sorti quelquefois dans la presse, il m'a beaucoup surprise parce que je pense que c'est simplement qu'on a envie de savoir la suite et qu'on a envie de savoir comment elle se sort de cet engrenage. Mais le côté, entre guillemets, roman noir, en fait, vient, je pense, d'un des événements qui arrive aux trois quarts du livre que je ne citerai pas.
4: Mais, on va pas spoiler.
11: Non, mais jamais on ne bascule dans le roman noir, ni dans l'enquête, ni dans quoi que ce soit. Ça reste la confession de cette jeune femme. Et la fin est tout à fait dans l'axe de cette trajectoire assez tragique, finalement.
4: Thierry Sartoretti, envie d'en savoir plus justement.
7: Oui, est-ce qu'il y a une figure littéraire, maudite ou pas, qui vous aurait inspiré en particulier? Je sais pas, un Salinger qui se tait, qui disparaît, on n'a qu'un livre de lui ou des choses comme ça?
11: Alors, Salinger, j'y ai pensé, mais c'était pas... Enfin, je l'ai pensé après coup, enfin pendant l'écriture, mais c'était pas mon modèle. C'était plutôt... Il y avait deux choses. Il y avait l'idée de... En fait, ce qui m'a donné l'idée du livre à la base, c'est une anecdote que j'ai entendue qui m'a vraiment marquée. C'était le père de l'écrivaine Colette, le capitaine Colette, revenu amputé de la guerre, qui s'est enfermé pendant des années dans son bureau. Il voulait être écrivain. Il avait tout le décorum de l'écrivain, le porte-plume, le beau papier tramé, etc. Il a laissé des manuscrits et... qui était vide, justement. Et Colette, bon, voilà, elle est devenue écrivaine et tout. Mais je me suis dit, à partir de là, et si? Et en fait, ce que ça représentait pour moi, c'était, qu'est-ce que ça veut dire, en fait, cette posture, tout ce décorum, cette posture complètement vide, en fait. Il y a rien à dire, il y a rien à écrire, mais il y a cette image, il y a presque ce rôle théâtral, et qui, en fait, est un mythe. Je l'écris grand écrivain en un mot dans le livre, comme le néologisme.
4: Avec beaucoup d'ironie.
11: Voilà, c'est un forgé par, le critique français Dominique Nogaz, mais c'était vraiment cette idée de grand écrivain romantique qui a fait beaucoup de mal parce que c'est totalement...
4: Qui continue à faire beaucoup de mal, je pense qu'on est quand même encore beaucoup là-dedans.
11: Complètement,
4: Anne Pitelou, je rappelle que dans votre premier roman Fille de, une jeune femme donc fait passer ses propres textes pour ceux de son père, un grand écrivain disparu, on l'a compris, et notre chroniqueur Yacine Nemra, lui, nous jure que tout ce qui suit et de lui, il peut pas le prouver, mais on décide de le croire en passant son texte par Pangramme et miracle, il est 100% humain. Voici son portrait-interview, mi-portrait, mi-interview. Yacine, allez-y.
8: Oui, il y aura des questions au milieu, d'accord. Anne Pitelou. Donc, vous pouvez y répondre très premier degré, même si le reste ne l'est pas. Donc, Anne Pitelou, pour préparer ce portrait, j'ai lu vos critiques dans le courrier. Enfin, les chapeaux, parce que la suite, elle est réservée aux abonnés, et puis l'accès d'un jour, ça coûte 3 francs, et je suis humoriste en Suisse romande, donc...
4: Vous rembourse.
8: Mais voilà, j'ai quand même gardé cet argent, c'est quand même 1/200 de ma prime d'assurance maladie. Puis même si j'ai fini par les dépenser quand même pour un carac, parce que je gère très mal mes finances. Et au fil de mes lectures, j'ai découvert que vous avez une formule pour vos chapeaux, le titre, le nom de l'auteur, une virgule, une métaphore. Par exemple, Alain-Claude Sulzer, la ligne claire, Francine Bouchet, le sillon secret, Angélique Villeneuve, ce feu qui couve, Gabriel Matzneff, le gros dégueulasse. Il y en a un que j'ai rajouté moi, je vous dis pas ce que c'était. Et le chapeau se termine par 2 adjectifs et un point. Brillant et vertigineux, point. Pertinent et corrosif, point. Très piquant et umami, point. Là, de ces 3 avis concernaient un ramen au poulpe, à vous de deviner lequel. Plus sérieusement, Anne Pitelou, est-ce que vous diriez que vous avez un style et vous écrivez vos articles comme vos œuvres de fiction?
11: Alors, le nom de l'auteur, virgule, le titre, c'est uniquement sur le web, parce que s'il n'y a que le titre, on ne sait pas de quoi il s'agit.
4: Donc, Yacine Nemra ne va que sur le web.
8: Ouais, c'est que sur le web.
11: Le problème. Est-ce que j'ai un style dans mes articles, dans mes critiques?
8: Non, mais même en général, je dirais, est-ce que vous diriez même dans vos fictions comme dans vos articles que vous avez un style? Et même peut-être que vous avez un style dans les deux?
11: Je pense que c'est pas à moi de le répondre. Je n'ai aucune idée. Je pense que c'est plutôt au lecteur et lectrice de le dire.
8: Oui, parce qu'effectivement, je pense que personne choisit son...
11: Enfin,
8: est-ce que les gens choisissent un style? Je ne sais pas. Mais revenons à vos racines, Madame Pitelou. Pitelou, c'est un nom valaisan, attesté aux Agettes et à V depuis le 15e siècle, porté par 13 députés au Grand Conseil et par un certain Jacques Pitelou, ancien chef du renseignement suisse, devenu ambassadeur à Washington quand même. Mais vous naissez dans une autre ville internationale, plus proche du Valais, Genève, en 1972.
11: C'est ça.
8: 1972, l'année du Watergate. Un scandale qui a secoué... Washington. Coïncidence? Oui. En revanche, ça n'est pas une coïncidence que vous soyez né à Genève et pas en Valais. Si le Valais avait plus misé sur l'urbanisme et moins sur la coupe Mulet, vous seriez sûrement sédunoise. Mais non, c'est la cité de Calvin qui vous a récupéré. Alors, votre roman s'appelle Fide. Alors, je dois vous le demander. Vous êtes la fille de qui? Et vous étiez qui comme petite fille? Est-ce qu'il y a quelque part dans votre famille un bureau fermé à clé?
11: Non, pas littéralement. J'étais une petite fille qui a beaucoup lu, évidemment, et qui préférait parfois découvrir les BD de ses copains pendant les anniversaires, oui, plutôt qu'aller jouer.
8: Et Jacques, c'est un cousin?
11: Jacques, je ne connais pas du tout. C'est un espion, en tout cas. Mais...
8: peut-être donc, pour écrire votre prochain roman d'espionnage,
11: vous pourrez m'inspirer. Ouais.
8: Ado, vous écrivez beaucoup, puis vous étudiez à l'Université de Genève l'anglais, le russe et l'histoire des religions. Trois disciplines extrêmement utiles en cette belle année 1850. Votre... Votre bio dit ensuite, après des études de lettres et diverses expériences artistiques, elle devient critique littéraire. Alors, c'est extrêmement vague quand même, différentes expériences artistiques, ça peut être de l'écriture, du ska, de l'acro-djembé. Bon, après, je vais pas juger, hein, vos expériences étaient artistiques au moins. Moi, à la sortie de l'Uni, mes expériences, c'était plutôt de mixer de la Suze avec du Leidanès ou de retourner une voiture à Berlin avec 15 Irlandais pendant un pub crawl. Bon, après, c'était de l'art en soi, on a transformé une Opel Corsa en un Giacometti, ça c'était quand même pas mal. Mais Anne Pitlou, la Suisse romande a le droit de savoir, c'était quoi ces expériences artistiques?
11: J'ai fait l'artistique dessin au collège, donc je dessinais énormément, je faisais de la sculpture. Après, j'ai voulu travailler dans le cinéma. J'avais fait une formation de scénariste et bon, voilà, c'était un petit peu. J'oscillais entre l'image et l'écriture pendant un moment, entre les beaux-arts et les lettres. Puis j'avais fini par faire les lettres.
8: Vous pensez à revenir des fois au scénario? C'est un truc qui...
11: Non.
8: Non, pas du tout.
4: Qu'est-ce qui a motivé? C'est catégorique.
8: C'est quoi l'argument numéro? Qu'est-ce qui a fait votre choix, vraiment pour la littérature et l'écriture?
11: Mais le scénario, je me suis rendu compte, j'avais fait cette formation parce que je voulais gagner ma vie en écrivant, mais je me suis rendu compte que c'était pas vraiment une écriture, c'est plutôt une partition, oui, en fait, au service d'un autre projet avec énormément de contraintes financières, d'équipes, etc. Et puis moi, j'aimais la langue, donc c'était, je me suis un petit peu trompée de voix.
8: Non, mais finalement, vous avez réussi puisqu'en 2002, vous entrer au Courrier, dont vous devenez le responsable des pages livres. Le Courrier, c'est donc un journal fondé en 1868 pour défendre les catholiques dans la Genève de Calvin, et qui a fini seul quotidien de gauche du pays. C'est une transition très violente, hein. Ça veut dire que le Courrier a fait une Robert Ménard à l'envers. C'est assez impressionnant. C'est aussi un journal indépendant, il appartient ni à Ta Média, ni à un milliardaire, ce qui veut dire que vous licenciez pas les gens sans raison, et ça c'est cool, mais que vous nous spammez tous et toutes 20 fois par jour pour participer à votre Kickstarter, et ça c'est un petit peu chiant. C'est pas vrai, je vous aime. Vive le Courrier. Vous avez fait de la pub pour mon spectacle dont je vais rien dire. Vous y lisez un ou plusieurs livres par semaine depuis 24 ans, alors que j'ai lu un livre en 24 ans, et vous devenez la spécialiste de la littérature romande, alors qu'au début, vous l'avouez, vous n'en lisiez pas tellement, un peu comme tout le monde, mais vous vous êtes dit, si les médias romands n'en parlent pas, personne d'autre ne le fera, et c'est exactement ce que je me dis chaque fois que je fais la promo de mon spectacle. Mais j'ai un problème avec vos critiques, Anne Pitlou. J'ai cherché à faire une blague en disant que vous aviez peur de vous faire démolir comme vous démolissiez des bouquins, et en fait, non. Vous êtes plutôt gentil. J'ai cherché un erratement, un massacre, un livre que vous auriez démoli, mais dans tout ce que j'ai pu lire gratuitement, rien que des portraits inoubliables, des voix singulières, des phrases vibrantes. Le pire adjectif que j'ai trouvé chez vous, c'est troublant. Et c'était un compliment. Alors, qu'est-ce qui peut vous faire détester un livre, Anne Pitlou?
11: Alors, en général, les livres qui me tombent des mains, ils me tombent des mains, donc je les finis pas et je n'écris pas sur eux. C'est pas forcément justifié de démolir un livre. Enfin, je crois que personne démolit des livres. Et maintenant, s'il y a des bémols, on ose quand même les formuler. Après, si vous avez lu uniquement les chapeaux, c'est difficile de faire une idée.
4: Non, mais la vanne. Boum.
8: J'ai rien à dire. J'ai rien à dire. Écoutez, je pose tous les jours.
7: Il est
8: pas
7: coiffé.
8: C'est horrible de dire. Non mais par exemple, vous, la technique, le masque et la plume, où on vient juste chercher le bon mot pour aller détruire des œuvres des artistiques.
11: Ouais, c'est vrai que ça c'est pas tellement en Suisse romande. En même temps, ça se fait. Enfin, on fait pas de la promotion non plus. Donc quand quelque chose ne fonctionne pas, je pense que c'est intéressant de le dire et utile. Et voilà, sinon si tout est bien, rien n'est bien non plus. Et après, parfois, certains auteurs ont du mal malgré tout avec la critique. C'est vrai. Et comme c'est très proche localement, on reçoit plus facilement un mail que si on critique le dernier blockbuster américain.
8: J'arrive au bout. Alors, du coup, pour votre premier roman, je vous souhaite qu'on écrive sur vous ce que vous écrivez sur les autres, brillant et vertigineux, et parce que votre propre journal a écrit, quelques redondances au niveau de l'état émotionnel du personnage. Voilà, vos propres collègues.
11: Exactement.
8: Ça s'est passé comment, la machine à café?
11: Oui, je crois que c'était par crainte d'avoir l'air trop complaisant, justement parce qu'on est collègues à Hichelard.
8: Fait, écoutez, merci Anne Pitlou, je vais vous laisser. Et pour cette chronique, je vous ai fait le chapeau. Yassine Emra, la chronique qui couve, généreuse et redondante. Et si vous l'avez trouvée nulle, rassurez-vous, c'est mon père qui l'a écrite.
4: Et voilà, merci beaucoup Yassine Emra. On revient donc à vous de façon peut-être plus sérieuse, quoique restant un peu là-dessus, Anne Pitlou. Moi, j'ai quand même une question à vous poser. On a compris aussi que vous étiez, que vous occupez votre vie avec les critiques littéraires. Mais alors, dans quelle mesure tout le monde que vous décrivez est issu de ce que vous avez observé aussi au courant de ces années au service de la littérature, où vous êtes permis quand même certaines projections, certaines inventions, certaines exagérations?
11: Alors tout est fictif, ce qui ne l'est pas, c'est cette machine éditoriale, médiatique, etc. On le voit bien à chaque rentrée littéraire, je trouve que les livres dont tout le monde parle, qui sont dans toutes les listes des grands prix français, c'est toujours un peu les mêmes. Mm-hmm. Et peut-être qu'une vingtaine de titres surnagent, que tous les autres sont relégués dans l'ombre alors qu'il y a des choses très très belles.
4: On va pas parler de caste, attention.
11: Non, nous n'en parlons pas. Mais c'est vrai qu'il y a, tout le monde le sait, peut-être pas le grand public, j'en sais rien, et ces livres sont pas choisis uniquement pour leur qualité littéraire, simplement. Et c'est assez injuste. Donc j'avais envie d'épingler ça. Et on a bien vu, je vais pas rentrer dans le débat là, mais ce qui s'est passé avec l'affaire Télison Aurélien, il a été porté au nu de manière totalement, au pinacle, de manière complètement unanime. Et sa chute en a été d'autant plus vertigineuse.
4: On va en parler un petit peu plus tard, mais de façon plus générale. Et puis la question que je me posais aussi, c'est évidemment la forme. Alors là, on peut parler du style. Vous avez quand même écrit l'intégralité de ce roman Anne Pitlou à la première personne d'une singulière, en jeu. Est-ce que pour vous, c'était nécessaire aussi pour vous approcher ou plus près de cette héroïne qui évidemment n'est pas vous, mais qui doit résonner peut-être d'une manière ou d'une autre avec votre propre vécu, je ne sais pas.
11: Alors, le jeu était important parce que comme votre collaboratrice l'a lu, c'est une confession, donc c'est uniquement son point de vue, ce qui peut donner une sensation assez oppressante aussi, mais aussi il y a ce mystère du silence du père, pourquoi il s'est tué pendant 30 ans, et elle cherche, elle a quelques pistes, on n'a pas toutes les réponses, c'est pas un thriller du tout, mais on reste dans son point de vue à elle, donc avec ses incertitudes, avec ses projections, etc. Donc c'était important de ce point de vue-là.
4: C'est une contrainte aussi, évidemment, puisque vous ne pouvez raconter que ce que votre héroïne peut savoir. Donc ça, c'est aussi important d'introduire un point de vue aussi fort, de manière à pouvoir aussi laisser en hors-champ ce que vous avez envie de laisser en hors-champ.
11: Exactement. Et puis c'est vrai que c'est tout le temps son point de vue, ce qu'elle choisit de dire ou non. Est-ce qu'elle écrit cette confession? Est-ce qu'elle est fiable ou est-ce qu'elle n'est pas fiable? On peut laisser le doute.
4: Anne Pitlou, vous restez avec nous. On continue à parler pendant encore à peu près une demi-heure de votre premier roman excellent. Je ne vais pas reprendre les qualificatifs de Yassine Emra ou les vôtres. Mais enfin, en tout cas, moi j'ai pris beaucoup de plaisir à lire Fille 2 paru aux éditions Finitude. On vous retrouve après un peu de musique et des actualités culturelles.

0: plateforme d'Ikea du groupe zurichois Coil Guns et tout de suite les actualités culturelles.
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0: L'acteur R.J. Meade, le fils du professeur de chimie Walter White dans la série télévisée Breaking Bad, est décédé à l'âge de 34 ans. La cause de sa mort n'a pas été précisée. Alors dans le feuilleton, le comédien incarnait Flynn, l'adolescent de la famille qui souffrait de paralysie cérébrale. R.J. Meade souffrait lui-même de cette pathologie qui engendre un trouble moteur permanent à cause d'une lésion cérébrale précoce. L'acteur a profité de sa carrière Hollywood pour défendre les personnes en situation de handicap. Outre son rôle dans Breaking Bad, R.J. Meade est également apparu dans les séries de Guardians of Justice et Switched, ainsi que dans les films The Oak Room et The Unseen. Il était sur le point de sortir un nouveau film, Talking to Strangers, dont il assurait encore la promotion il y a quelques jours. Les Swiss Music Awards récompenseront désormais les artistes qui s'exportent et contribuent au rayonnement international de la création musicale suisse avec la catégorie Best Export. La plus grande cérémonie de remise de prix musicaux en Suisse entend ainsi marquer la présence croissante de la musique helvétique sur la scène internationale. La prochaine édition des Swiss Music Awards doit se tenir le 13 mars prochain au Hallenstadion de Zurich. Après 9 ans à la direction, Roman Varisco passe le témoin à Philippe Tunis. Christophe Burguet quitte ses fonctions de coprésident et est nommé président d'honneur pour son engagement de longue date. Stéphane Planta assume désormais seul la présidence. L'écrivain canado-haïtien Télisson Aurélien a affirmé aujourd'hui qu'aucune phrase de son roman n'a été créée par une IA, comme il en est accusé. On dit que C'était ça ou mourir a été rédigé par une intelligence artificielle. C'est une calomnie et une hérésie. J'ai eu recours ça et là à des outils pour des recherches, mais aucune phrase de ce livre n'a été créée par une machine, écrit Télisson Aurélien dans ce texte transmis à l'AFP et intitulé Ce roman que j'ai écrit. L'écrivain reconnaît toutefois avoir commis des erreurs inacceptables en plagiant des textes d'auteurs reconnus après son arrivée au Canada.
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0: Et on retrouve Anne Pitlou pour votre premier roman, Fille 2, paru aux éditions Finitude. On en parlait déjà il y a quelques instants de cette affaire qui rebondit encore une fois de Télisson Aurélien. Il y a un moment dans votre livre où, évidemment, vous évoquez la supercherie de Romain Gary qui avait écrit sous pseudonyme d'Émile Ajar pour obtenir un second prix Goncourt. Et puis, il y a un journaliste comme ça qui enquête un peu autour de votre héroïne et qui va utiliser des outils informatiques pour détecter la paternité véritable d'une œuvre. Alors là, ça fait quand même un concours de circonstances, une coïncidence assez invraisemblable. Vous sentiez un peu dans l'air quand même ces questions-là en écrivant ce roman.
2: C'est allé tellement vite, cette arrivée de l'IA, que quand j'ai écrit ces passages-là, on n'en parlait pas encore. Et c'est vrai que ça rejoint clairement tout ce qui se passe maintenant. L'éditeur mentionne à un moment donné l'utilisation de l'IA dans le livre, mais oui, on est dans un autre monde déjà.
0: Le monde d'ailleurs littéraire, vous le connaissiez évidemment avec une certaine distance, en tout cas le monde littéraire français. Maintenant que vous avez mis les deux pieds dans ce monde-là, vous avez découvert des choses qui vous ont étonné, émerveillé ou plutôt dégoûté d'ailleurs, on peut le dire, hein.
2: Alors, ce que j'ai découvert, c'est que il y a une forme. C'est pas évident d'être jeté dans l'arène, en pleine rentrée littéraire, justement, parce qu'il y a cette rapidité, il y a tellement de livres, il faut vraiment attirer l'attention malgré justement ces centaines de livres qui déferlent. Donc c'est, et puis très vite, il y a ces listes des grands prix français qui arrivent. On a l'impression qu'on n'est pas dedans, le livre n'existe plus, puis ce n'est pas vrai, heureusement. Ce que j'ai découvert aussi, c'est vrai que je le sais en tant que journaliste critique, mais on est submergé de livres et que c'est pas évident d'avoir des articles non plus, quoi, effectivement.
0: Ouais. Mais ça, justement, le fait d'avoir été un peu des deux côtés ou de l'être encore, vous permet de mieux percevoir aussi très bien, quelque part, les formules qui vont être prises par les journalistes, vous le savez.
2: Oui, on parlait du mot thriller. C'est vrai qu'il a été lâché assez au début, et puis parfois il y a simplement un résumé du livre, et puis ce mot palpitant, thriller, etc. Et en fait, ça donne une image fausse du roman, je pense.
0: Quand on dit de nouveau que c'est votre premier...

0: Les romans, c'est pas votre premier livre, Anne Pitelot. On peut quand même rappeler que vous avez notamment écrit des textes pour un collectif, Tu es la sœur que je choisis, en 2019, dans le sillage de la grève des femmes du 14 juin de la même année. Vous avez aussi publié une analyse de l'œuvre de Catherine Safonoff, une écrivaine renommée, un recueil de nouvelles aussi en 2016 qui s'appelle En plein vol. Qu'est-ce qui a pris autant de temps pour passer quelque part au roman qui, soi-disant, est la forme absolue pour pousser son histoire?
1: Alors, ce qui a pris autant de temps, c'est justement après la publication du recueil de nouvelles, il y a eu cette monographie critique sur Catherine Safonoff, donc voilà, ça m'a un petit peu détourné un moment de la fiction. Et puis ensuite, j'ai deux autres manuscrits dans mes tiroirs, voilà.
0: Ah, comme votre héroïne, alors.
1: Exactement, voilà, sauf que ouais, ils vont rester dans des tiroirs, mais c'est vrai que j'ai il y a vraiment une différence entre les nouvelles qui pour moi étaient un élan, quelque chose d'assez simple, enfin voilà, un tout comme ça qui venait assez aisément, et puis la construction romanesque, le problème de la structure, la chronologie, de tenir plusieurs fils narratifs, plusieurs personnages. Donc on apprend en faisant et on apprend aussi en échouant. Donc voilà, je n'ai pas arrêté d'écrire en fait pendant ces 10 ans.
0: Vous écriviez d'ailleurs bien plus loin, hein. Je crois que quand vous étiez enfant, adolescente, vous écriviez quoi à l'époque?
1: Ouais, j'avais écrit des bandes dessinées, des nouvelles, un petit roman policier que j'ai jamais fini parce que je savais pas, je suis partie sans avoir la fin. Mais donc oui, j'ai toujours eu cette envie d'écrire et puis ce plaisir de la langue.
0: Thierry Sartoretti.
2: Oui, je mets mon costume de diable tentateur. Ces manuscrits que vous ne voulez pas publié, vous seriez pas tenté de tout à coup aller chercher l'IA justement, puis d'en dire qu'est-ce que tu ferais pour les améliorer un petit peu, toi?
1: Je n'y ai jamais pensé, mais...
0: Merci beaucoup pour cette idée formidable, Thierry.
2: Après tout, hein.
1: Ouais. Non, mais je pense que c'est très bien qu'il n'ait pas été publié, en fait. Je pense qu'on se fait la main et c'est peut-être bien d'avoir eu des refus. Enfin, c'est difficile sur le moment, mais tant mieux, vraiment. Voilà, ils sont bien où ils sont.
0: Puisque vous parlez, Thierry, on reste avec vous. On part en zone critique avec vous tout de suite. Oh.
3: Nous sommes dans une situation critique.
0: Dix petites anarchistes, c'est un roman de l'auteur suisse Daniel de Roulet, paru en 2017. C'est aujourd'hui une pièce de théâtre à découvrir à Genève, Salle du Loup, jusqu'au 18 octobre. Alors, votre avis, Thierry Sartoretti?
2: La cause est belle, une utopie, ça donne toujours chaud au cœur, avant de déchanter. Vers 1870, nous voici dans le vallon de Saint-Imier, où ça bosse.
4: Quand nos futurs anarchistes sont enfants, le plus souvent, leurs parents travaillent à la ferme. Avec l'embauche d'un des deux chez Longines, l'autre, le plus souvent la mère, se retrouve seule à devoir s'occuper des champs, des animaux et des enfants. Chez Longines, à chacun et chacune sa spécialité.
5: Rabilleur, faiseur de ressorts, faiseur de spiraux, faiseur de secrets, faiseur d'aiguilles, faiseur d'échappement, cadranier, artisan du guillochage.
6: Ouais bon, tout ça n'empêche pas les crises et les périodes chômées. Hein.
4: Et même quand tout va bien, 6 jours sur 7 au travail, 11 heures de travail journalier et 3 francs de salaire par jour.
7: Sans compter les retenues.
2: 10 ouvrières d'horlogerie, 10 amis, mieux 10 camarades décident de prendre le large direction de la Patagonie pour y créer la communauté de leurs rêves, autonomie, labeur choisi, liberté sexuelle, égalité de genre. Pour adapter ce livre épique, une première compagnie Valdo-Valaisanne avait convoqué 10 comédiennes et musiciennes en 2022. Au Théâtre du Loup, l'équipe aujourd'hui réunie par les comédiennes genevoises Fanny Brunet et Carole Chaffrotte ne compte que 5 personnes.
0: Chacune doit jouer 2 rôles donc.
2: Pas besoin, Raphaël, la ruse, c'est le théâtre d'objets. Pour raconter cette fiction qui traverse quasi un siècle, remonte de la Pampa à Buenos Aires, en passant par une île perdue dans le Pacifique, Juan Fernandez, l'île d'un certain Robinson, le quintet manipule maquettes, objets, cartes, projections, accessoires, outillages, le tout amené sur des tables roulantes, rappelant habilement des établis d'atelier.
0: Et le sous-titre du spectacle, c'est « Ce qu'il en coûte de réinventer le monde ».
2: Un coût assez élevé, les anarchistes partent à 10, un chiffre en nette diminution au fil des péripéties. Chacune des protagonistes est symbolisée par une montre Gousset, un oignon, modèle 20A de chez Longines. Je fais de la pub, mais ça date du 19e siècle. Hein. Leur premier employeur dans
0: c'est
2: le vallon.
0: Problème.
2: La qualité de ce spectacle, c'est aussi son défaut, ma foi, très militant, enthousiaste, parfois jusqu'à la caricature.
4: Et dans leur groupe, il y a aussi celles qui sont veuves et qui ne semblent plus du tout exister aux yeux de la société. Celles qui sont violentées par leurs compagnons, leurs maris, et qui ne reçoivent aucune assistance des autorités.
5: Mais partir, ce n'est pas juste tout quitter. c'est aussi construire une société, imaginer une autre société avec ses enfants et avec plein de gens qui n'ont jamais vu les sentiers de l'envers ni l'étroitesse de leur ciel.
7: Partir, c'est aussi se réjouir de l'imprévu, des découvertes, des rencontres, sans jamais perdre la force de s'insurger, de dire non. Parce que s'il s'agit de continuer à se faire mettre la main au cul comme au cœur mixte,
5: de supporter les blagues sexistes sur la place du marché...
7: Non, merci. Bon. Je crois que c'est clair. Ouais. On se lève et on se casse.

0: Un peu de punk rock façon berrurier noir dans une histoire du 19e siècle avec une citation en plus d'Aldel Haenel,
1: Oui, il y a quelques néologismes dans les 10 petites anarchistes sur scène. C'est l'épisode de la fiction. Ce spectacle critique parfois même le livre dont il est issu. Pourquoi avoir nommé ces femmes les petites anarchistes alors que le destin, leur destin à la taille du globe, hein, monsieur l'auteur, il est traversé par un vent d'enthousiasme communautaire presque girl scout anar. C'est qu'on est entre soi au théâtre du Loup, interprète comme le public, tous et toutes, moi compris, du bon côté de l'histoire, même si c'est à la place des perdantes en l'occurrence, la société, il faut le dire, n'a pas été tendre avec ses 10 militantes.
0: Les 10 petites anarchistes, d'après le roman de Daniel de Roulet, c'est donc au théâtre du Loup à Genève jusqu'au 18 octobre.
1: Et la pièce bouge ensuite à l'Oriental de Vevey du 19 au 22 novembre.
0: Merci Thierry, on revient à vous Anne Pitloup, toujours pour parler de votre premier roman Fille de Paris aux éditions Finitude. Le théâtre, ce théâtre, ça vous parle ?
2: J'adore le théâtre. J'ai lu les 10 petites anarchistes d'ailleurs, et je n'y vais plus tellement à cause de mes enfants. Mais... Non, mais j'aime beaucoup le théâtre. Mais...
0: Les enfants, parlons-en. Il y a quand même quelque chose dont on n'a pas parlé dans ce roman, une sorte de sous-intrigue qui va être extrêmement importante, me semble-t-il. Donc votre héroïne Chloé sort avec un compagnon qui s'appelle Julien, qui a très très envie d'avoir un enfant. Elle tergiverse un petit peu sur son non-désir ou désir de maternité. Donc entre la question de la procréation et de la création, il y a une équivalence qui peut être posée ou pas ? C'est une question que vous posez à titre personnel ?
2: Oui, alors c'est vrai que je pense à ce magnifique livre de Nancy Houston, Journal de la création, qu'elle a écrit quand elle était enceinte, justement, qui questionne cette position des femmes qu'on a reléguée au domaine du corps, de la procréation, et les hommes avaient le domaine de l'intellect, etc. Et c'est vrai que quand on veut devenir mère et qu'on veut écrire, a priori, c'est un petit peu antinomique, point de vue temps disponible. Et donc Chloé... freine en fait, et c'est aussi toute la question de la place qu'on se choisit. Est-ce que avoir des enfants c'est un désir vraiment personnel ou c'est les injonctions sociales qui peuvent être internalisées et très fortes, et puis c'est ça fait partie de son questionnement sur la place qu'elle doit bien se finir par prendre en fait dans sa vie.
0: Un questionnement aussi qui me semble va même plus loin, puisqu'il peut même être à mon avis un tout petit peu compris parle à qui on a envie de parler, à qui on a envie d'écrire quelque part.
2: Oui.
0: Est-ce qu'on écrit pour aussi quelqu'un ou quelqu'une qui n'est pas encore là?
2: Ouais.
0: Et ça, je trouve que c'est une question quand même extrêmement émouvante et qui advient aussi au-delà de ces questions d'injonction sociale. Ça, c'est venu aussi, c'était très clair dès le départ quand vous avez écrit ce roman Anne Pitloup, que vous vouliez aller là, parce qu'il me semble que c'est le cœur du récit.
2: Oui, alors c'est vrai que la filiation est au cœur du récit, elle prend différentes forme, évidemment, entre le père et la mère de... Elle est aussi la fille de sa mère, hein, Chloé, faut pas oublier. Puis c'est sa mère qui lui raconte des histoires, donc le lien aux histoires vient de là, le lien à la langue. Et puis, à un moment donné, il y a une forme de stérilité, à la fois bien réelle et littéraire, qui s'installe. Et c'est vrai que la figure de l'enfant est aussi une figure de renaissance. Et puis, on écrit toujours pour quelqu'un, on raconte toujours des histoires pour quelqu'un, en effet. Et ça, pour moi, c'est très clair. On est des êtres faits de mots, on se construit dans les histoires, on est fait de récits, notre civilisation même est née de récits fondateurs. Donc, pour moi, c'était vraiment fondamental. On est dans une circulation, en fait, d'histoires. Et puis, c'est peut-être au cœur de ce livre, en effet.
0: Et vous, vous écrivez pour qui ?
2: Difficile à dire. On écrit pour être lu, je pense, effectivement. Je crois vraiment que c'est important pour mettre un peu sa propre parole dans ce flux d'histoire. Ça, je pense, c'est clair. Et puis, il y a une forme de... Quand un livre comme ça est publié, il y a quelque chose d'assez magique parce qu'il voyage, il nous échappe, il est en France, il est en Belgique, il est un peu partout. Et puis, quand Chloé commence à lire justement son propre texte à sa mère, il y a vraiment cette sensation de parler d'âme à âme, en fait. Il y a une sorte de rencontre qui se fait au-delà de notre identité personnelle et qui va toucher quelqu'un d'autre. Et c'est pour ça que par rapport à l'IA, je pense que c'est difficile d'avoir envie de lire quelque chose écrit par une machine. Je pense que, moi, je sais que c'est clair que j'aurais aucune envie.
0: Des fois, on peut pas le savoir, mais
2: c'est
0: une question.
2: Mais effectivement, d'avoir je pense que c'est important.
0: Une connexion comme ça, immédiate. que la littérature ou les films ou les histoires permettent justement d'être en connexion, dans une connexion la plus pure, la plus directe avec quelqu'un. Ouais. Mais alors justement, on peut revenir à cette question du grand écrivain qui traverse aussi votre roman Fide, Anne Pietlou. Ce mythe-là, en fait, il a posé aussi sur vos épaules le fait de dire « Mon Dieu, je dois être une grande écrivaine face à tous ces grands écrivains que vous avez incorporés aussi en tant que grande lectrice. »
2: Oui, bah c'était totalement impossible, justement.
0: Alors comment on s'en débarrasse?
2: C'était long. C'est pour ça que je publie un premier roman seulement maintenant. Non, mais c'est vrai qu'en tant que petite fille qui lit énormément tout le temps, c'était vraiment... Moi, je voulais faire ça, mais j'avais pas de modèle. À l'époque, à l'école, on rencontrait pas d'auteurs vivants. La littérature romande il y avait beaucoup moins de monde, il n'y avait pas de formation, il n'y avait pas d'atelier d'écriture. Donc il y avait une immense solitude face à ce désir-là. Et moi, ça m'a pris beaucoup de temps à me sentir légitime, en fait. Je pense que j'ai fait ce métier parce que j'aimais écrire et que le fait, c'est que c'était aussi une manière d'apprivoiser un petit peu ce monde et de voir que les auteurs, finalement, c'est des gens normaux, quoi.
0: Le métier de critique, c'est donc ça. Quelque part, oui, grâce à la critique, ça vous a désacralisé un peu ce milieu.
2: Complètement, ouais.
0: Vous êtes, aujourd'hui, il n'y a plus de question de légitimité à avoir, on est bien d'accord.
2: Je me pose plus la question, non, dans ces termes-là, voilà. C'est du travail, l'écriture. Ouais, donc, la question se déporte sur, la structure, la langue, le rythme, sur des choses très concrètes, finalement.
0: Ouais. Anne Pietlou, vous restez encore avec nous jusqu'au bout de cette émission. Tout de suite, on fait un qu'est-ce que c'est ?
3: Qu'est-ce que c'est que ce truc-là ?
4: Je connais pas, qu'est-ce que c'est ?
5: Oh, mais qu'est-ce que c'est ?
6: Qu'est-ce que je vois là ?
7: Mais ça, qu'est-ce que c'est ? Je vais vous expliquer.
0: Alors, qu'est-ce que c'est Mégafeu ? C'est ce que vous demandez aujourd'hui, Léla Chansky.
8: Oui, Raphaël, et pour le savoir, je retrouve Mathieu Corpato, attablé au café du Centre culturel Le Nouveau Monde à Fribourg. Mathieu Corpato dirige les rencontres littéraires Textures, qui ont lieu tous les 2 ans à Fribourg. Et cet été, il a co-créé avec Valentin Colli, Mégafeu. Sur la table, entre Mathieu et moi, il y a 2 livres. La couverture semble se faire ronger par un feu orange, et c'est de la poésie. Alors, Mathieu Corpato, Mégafeu, c'est quoi ?
9: Mégafeu, c'est une boîte de prod pour des projets de performance poétique ou plus largement d'art littéraire, c'est-à-dire toutes les littératures hors du livre. Donc les 2 premiers projets qu'on a lancés, initiés, sont avec Maxime Sacchetto à la Place du Pétrole et puis avec Danissa Hans, Edwige, sous le nom de « Comment meurent les glaciers ?», un projet de perfo musical et un autre plus physique, dansé. Et l'idée de Mégafeu était d'accompagner ces projets de performance poétique de façon un peu plus professionnelle que ce que ne l'est actuellement les écrivains et les écrivaines en Suisse romande.
10: L'homme a creusé la glace. Le fils de l'homme a creusé la glace. Le petit-fils de l'homme, la glace aussi. Et la glace pèle dans le lujon à bascule. Et le petit-fils se disperse dans le vide.
8: Pourquoi est-ce que les écrivains et écrivaines auraient besoin de faire de plus en plus de performances, de prendre l'écriture et de la mettre un peu ailleurs ?
9: Il y a un peu deux raisons principales, je dirais. La première, elle est esthétique. Il y a des gens qui ont envie d'explorer des gestes interdisciplinaires et d'autres formes de création littéraire. Et puis après, il y a une deuxième raison qui est importante, qui est financière. La vente des livres aujourd'hui représente un revenu extrêmement faible pour les écrivains et les écrivaines en Suisse romande, encore plus quand on fait de la poésie. Et les performances, les interventions dans des événements, dans des festivals, des ateliers d'écriture ou d'autres choses de cet ordre-là forment en réalité la majorité des revenus de ces écrivains et ces écrivaines. Ces activités sont faites souvent de manière un peu bricolée, mal produite, pas du tout diffusée. Et donc Mégafeu vient combler ce geste-là avec un encadrement et un accompagnement qui se veut un peu plus solide, mais aussi un peu plus durable.
8: C'est-à-dire ?
9: Actuellement, pour caricaturer un peu la vie d'un livre, c'est à peu près 3 à 6 mois quand il est envoyé par camion dans une librairie et puis il est renvoyé ensuite pour être mis au pilon. Nous, on crée des projets qui sont censés durer 3, 4, 5 ans et justement, les prestations qu'on vend sont plutôt des performances poétiques qui sont donc des interventions dans des bibliothèques, dans des festivals. Et donc, l'objet livre prend une autre logique, il devient plutôt un objet de conservation.
4: Justement, ce livre, il est où par rapport à la performance ?
9: Dans le champ littéraire actuel, il y a toujours un livre qui préside à tout, qui est l'objet central, qui est le cœur de toute la machine. Et autour du livre, on organise des événements pour l'accompagner. Et en réalité, ben voilà, ce livre n'étant pas la source de revenus, il y a une sorte de paradoxe entre vouloir donner toute son énergie pour vendre le livre, sachant que cette vente n'apportera quasiment rien aux auteurs et aux autrices. Avec ce projet Mégafeu, on tente donc de renverser un tout petit peu la chose. On ne vient pas dire que le livre n'a pas d'importance, au contraire, le livre est très important, mais ce qu'on met d'abord au centre, c'est la prestation de l'auteur ou de l'autrice, et pas forcément l'objet livre.
0: Mathieu Corpato à votre micro, Léla Chlansky nous expliquait ce qu'était Mégafeu, donc une agence de production et de diffusion poétique qui a pour but de développer des projets au-delà du livre dans une perspective performative.
4: Oui, Raphaël, et cette année, Mégafeu propose 16 dates de performances scéniques. Elles auront lieu en Suisse, mais aussi au Luxembourg, en Belgique et même en France. Pour plus d'infos, c'est sur le site mégafeu.ch.
0: Merci Léla, on revient à vous, Anne-Pite Loup. Vous connaissiez ce genre d'initiative ?
2: Alors j'avais déjà entendu parler de Mégafeu, qui est un projet récent, qui a été lancé en septembre, je crois. Ouais.
0: Vous êtes très au courant de ce genre
2: oui,
0: de justement
2: par mon métier de journaliste critique, effectivement, on reçoit ces infos.
0: Oui. Bon, on arrive au terme gentiment de cette émission, le moment comme toujours du coup de cœur culturel de notre invité du jour. On va écouter tout de suite le vôtre.
5: Je rappelle mes prescriptions sur ce bout de papier.
0: Alors, vous avez choisi « Chant du prophète » de l'Irlandais Paul Lynch, un roman sorti en français en 2025 et qui vous a visiblement marqué. Expliquez-nous un peu de quoi ça parle et pourquoi il vous a marqué.
2: Alors, Paul Lynch est un auteur irlandais qui a eu le Booker Prize en 2023 pour le « Chant du prophète ». Et puis, c'est un roman dystopique, mais qui se passe en Irlande, on ne sait pas exactement quand, et qui raconte la montée du totalitarisme en Irlande. On ne sait pas ce qu'est ce gouvernement, on ne sait pas qui, pourquoi, etc. On suit tout ça du point de vue d'une mère de famille, une mère de quatre enfants, dont le mari, enseignant, syndicaliste, va être arrêté lors d'une manif. Et puis, c'est simplement la montée progressive, de la perte progressive de tous les droits, la montée progressive de ce totalitarisme. Et c'est totalement glaçant et universel, justement parce que ça se passe partout, ça se passe maintenant, en permanence, un peu n'importe où. Et cette dimension universelle est hyper poétique en même temps. C'est vraiment un livre magnifique et qui permet de comprendre énormément de mécanismes et intimes et politiques en fait.
0: Vous l'avez lu à l'époque ou vous l'avez rattrapé sur le tard ?
2: Je l'ai lu quand il est sorti en 2025 justement. Et puis c'est vrai que il permet de décrypter pas mal de choses qui se passent en ce moment en Europe, aux États-Unis et ailleurs. Ouais. Et il permet aussi de comprendre le parcours des réfugiés.
0: La question que je me posais aussi pour finir rapidement, c'est que quand on est autant plongé dans l'actualité du livre, par votre métier, Anne-Pite Loup, vous avez quand même le temps de retourner parfois relire des classiques ou découvrir des auteurs ou des autrices que vous ne connaissiez pas.
2: Malheureusement, pas tellement. C'est vrai qu'on est tenu par les lectures des livres qui sortent, quoi. Et donc ça, c'est un des livres qui est une traduction qui était récente sur laquelle j'ai écrit. Donc malheureusement, c'est vrai que j'aimerais beaucoup pouvoir lire ou relire des classiques qui me manquent toujours.
0: Partir en vacances pour ça.
2: Exactement. Oui.
0: Bon. En l'occurrence, on parle avec vous, Anne-Pite Loup, depuis le début de cette émission de votre premier roman à vous, Fille de Paris aux éditions Finitude. Merci beaucoup d'avoir passé cette heure avec nous.
2: Merci beaucoup, Raphaël.
0: Et bonne soirée.
2: Bonne soirée.

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1: Le nodule retiré du poumon du pape hier était cancéreux, c'est ce qu'indique le Vatican hier soir. Situation qui a nécessité l'ablation du lobe inférieur du poumon droit de Léon XIV. Le Vatican précise que l'opération s'est bien passée. Selon une source au Saint-Siège, des examens complémentaires sont en cours pour détecter d'éventuels signes de propagation du cancer. Un essoufflement du mouvement dans les lycées français selon le gouvernement à l'occasion de la 5e journée d'action hier. 160 000 personnes dans les rues, selon les autorités, contre 260 000 il y a une semaine. 160 000 hier, ce serait 3 fois plus selon les organisateurs. Le mouvement rejoint hier par la militante écologiste Greta Thunberg à Paris. Un mouvement lycéen marqué par des violences présumées des forces de l'ordre. Hier, le ministère de l'Intérieur a fait état de 36 enquêtes ouvertes par l'inspection générale de la police nationale depuis le début du mouvement. Un policier a d'ailleurs été mis en examen hier pour violence aggravée après qu'un lycéen a été éborgné fin septembre à Tours. La coalition militaire menée par l'Arabie Saoudite revendique des frappes au Yémen hier, notamment des installations pétrolières à Sanaa, la capitale. Les Houthis répliquent en visant le siège de la compagnie pétrolière saoudie Aramco hier soir. 2 missiles interceptés à Riyad où on dénombre aussi 4 blessés. La déforestation dans le monde ralentit de 15% l'an passé, c'est ce que révèle une étude de référence du collectif Forest Declaration Assessment, publiée cette nuit. Mais 2025 ne serait qu'une pause due à l'amélioration de la situation en Amazonie brésilienne. Dans le même temps, la situation s'est aggravée, notamment dans le bassin du Congo, où la déforestation a atteint pour la première fois un niveau comparable à celui de l'Amérique latine. Karine Keller-Souter dit non à 2 systèmes parallèles pour l'imposition des couples. La ministre des Finances s'exprimait hier contre l'initiative du Centre qui veut un retour à la déclaration d'impôt commune. La ministre craint qu'une complication du système fiscal se fasse ressentir et devoir aussi passer par un nouveau référendum. Le tribunal administratif fédéral donne raison à Swisscom et annule la sanction de 18 millions de francs infligée par la commission de la concurrence. La Comco sanctionnait la nouvelle stratégie de développement de la fibre optique de l'opérateur, stratégie qui contraint de fait ses concurrents à passer par Swisscom pour raccorder leurs propres clients. Mais selon le tribunal, l'entreprise n'est pas encore en position dominante dans les zones contestées. Télisson Aurélien s'exprime pour la première fois après la polémique sur son dernier livre qui pourrait avoir été écrit par l'IA. Il reconnaît des plagiats mais conteste l'avoir écrit avec l'intelligence artificielle. Les Suisses valident leur ticket pour la finale des barrages de la Coupe du Monde de football. L'équipe de Suisse défiera l'Autriche les 1er et 5 décembre prochains après la victoire 2-0 contre Israël hier soir à Sion. Rencontre marquée par une manifestation pro-palestinienne. Une 20aine de personnes à l'extérieur du stade et aussi à l'intérieur. Les activistes ont brandi drapeaux et fumigènes en début de rencontre avant d'être évacués. Votre journée de mercredi sera bien ensoleillée malgré quelques bandes de nuages ce matin, persistant jusque dans l'après-midi sur le Jura et les Préalpes. Température en pleine entre 10 et 19 degrés.
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0: aujourd'hui, c'est tournée raclette dans CQFD. Bonjour Cécile Guérin.
1: Bonjour Stéphane.
0: C'est vous la racleuse du jour, si je peux dire ça comme ça. Et vous arrivez, je crois, avec des échantillons de vieux, mais alors vraiment de très très très vieux raclette.
1: Désolée, j'ai pas pris les meules avec moi, parce que certaines datent de 1875, et il semblerait que ça sente très très fort, très mauvais. Mais les scientifiques de l'Agroscope ont analysé 8 de ces fromages, ce qui permet de retracer l'histoire microbienne des fromages sur 142 ans.
0: Il vit dans des aquariums, il mesure quelques centimètres et pourtant il nous ressemble plus qu'on ne le croit ce matin. Anne-Julie Rouze, bonjour Anne-Julie.
2: Bonjour, oui.
0: Ce matin, vous nous emmenez à la rencontre d'un poisson.
2: Oui, ce petit poisson zèbre, avec lui on partage environ 70% de nos gènes, ce qui en fait un allié précieux pour la recherche. À l'Université de Lausanne, des scientifiques l'étudient pour comprendre les tout premiers instants de la vie et aussi la méningite.
0: Et pour terminer tout cela, un épisode du podcast Tabou. Alors aujourd'hui, on ne va pas y aller par quatre chemins. Aujourd'hui, j'aimerais tester la sodomie. Voilà, c'est un programme très varié qui nous attend. Bonjour et bienvenue à vous.
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0: Quel micro-organisme peuplait les fromages du 19e siècle et comment les méthodes de fabrication ont fait évoluer cette communauté bactérienne? C'est pour répondre à cette question inédite qu'une équipe internationale, sous la conduite de l'Agroscope, cette équipe a analysé l'ADN microbien au cœur d'anciennes meules de raclette du Val d'Anniviers, Cécile Guérin.
1: Oui, cette étude a été possible grâce à une collection unique de raclette conservée à Grimens depuis 1875, d'abord par Jules Zuffray, puis par ses fils Jean-Jacques et Jules Maurice. Cela donne une ribambelle de meules fabriquées entre 1875 et 2017 dans un même lieu géographique. C'est une aubaine pour les scientifiques. Alors les bactéries d'origine, elles sont bel et bien mortes, mais en prélevant un peu de matière à l'intérieur de 8 de ces fromages, les scientifiques ont obtenu la trace génétique des micro-organismes présents lors de la production. Et cette population microbienne, elle raconte 142 ans de fabrication du fromage.
0: Bonjour Noam Chani.
4: Bonjour Cécile, bonjour Stéphane.
0: Bonjour, vous êtes microbiologiste responsable de la collection de culture de l'Agroscope, avec nous de nos studios de Berne. En préambule, pour nous plonger dans une cuve de fromage, quelles sont les fonctions des bactéries à différentes étapes de fabrication?
4: Alors les bactéries jouent un rôle central dans la fabrication du fromage. Elles sont vraiment absolument indispensables. On les trouve à toutes les étapes en fait. Et pour commencer, vous savez qu'en début de fabrication du fromage, il faut acidifier le lait. Et ça, c'est le rôle de certaines de ces bactéries. Mmh. Donc on va les ajouter en général par le biais de ce qu'on appelle des cultures starters. Donc on va les ajouter au lait. Et elles vont s'occuper d'acidifier le lait très rapidement. Et ça, c'est primordial parce que ça permet, d'une part, ça participe à la coagulation du lait. Et d'autre part, ça empêche des bactéries indésirables ou pathogènes de se développer. Mmh. Ensuite, on trouve parfois c'est les mêmes, mais souvent c'est d'autres micro-organismes qui sont impliqués dans la maturation du fromage. Et ces micro-organismes-là vont être responsables de la dégradation des protéines et des graisses du lait pour produire des plus petites molécules qui sont elles-mêmes responsables des arômes qu'on va retrouver dans nos fromages. Et donc là, je parle des micro-organismes qu'on trouve dans la pâte, mais on pourrait également parler des micro-organismes de la croûte du fromage qui sont également impliqués dans la régulation de l'acidité et également dans la formation des arômes.
0: Alors dans votre étude, Cécile nous le disait, vous avez eu accès à des meules de raclette de 1875 jusqu'à 2017. Vous avez notamment retrouvé ces fameuses bactéries, celles qui acidifient le lait, celles qui donc empêchent la coagulation, celles qui aident à la maturation, etc. Vous avez retrouvé un peu cette palette de bactéries?
4: Alors on a retrouvé un noyau central de quelques espèces clés qu'on trouve de manière très fréquente aujourd'hui, et ces espèces-là on les a retrouvées tout au long de la série temporelle qu'on a analysée en effet.
1: Vous avez trouvé d'autres bactéries qui ont aujourd'hui disparu?
4: Alors on a trouvé, et ça nous a d'abord étonné, on a trouvé toute une série de bactéries ou d'espèces qui sont typiques de la panse des ruminants. Mmh. Et puis au début on se posait la question, mais comment elles sont arrivées là-dedans? Et puis en fait, en recherchant dans la littérature, en s'intéressant au mode de fabrication du fromage à l'époque, on a vite compris. Il faut savoir qu'aujourd'hui, pour produire du fromage, on utilise de la présure. Vous voyez, c'est ces enzymes qui sont utilisées pour cailler le lait en début de production. Cette présure d'aujourd'hui, c'est de la présure commerciale, sous forme liquide, en général. À l'époque, elle n'existait pas. Et on suppose, enfin, on a retrouvé dans les pratiques de l'époque, ce qui se faisait, c'est que on prélevait la panse des veaux, qu'on appelle la caillette, on la coupait en petits morceaux, et on utilisait ça pour, enfin, on la mettait en contact avec le lait pour faire cailler le lait ou pour extraire les enzymes. Et on pense que ces bactéries qu'on a retrouvées dans nos fromages proviennent en réalité de cette caillette. Elles ne se sont probablement pas développées dans le fromage. Mais voilà, c'est des traces de cette pratique.
1: Vous avez également trouvé des bactériophages. Donc ça, c'est finalement des micro-organismes, des virus qui tuent les bactéries. Ça vous a surpris ?
4: Ça nous a pas vraiment surpris parce que là où il y a des bactéries, on trouve des bactériophages. C'est leur prédateur naturel. Ce qui nous a un peu étonné, c'est de retrouver les mêmes grands groupes de bactériophages qui posent problème aujourd'hui. Sachant que la communauté ou la composition en bactéries était relativement différente à l'époque, on s'attendait à retrouver des phages complètement différents, mais non, on a retrouvé à peu près les mêmes groupes.
1: L'intérêt de suivre c'est la fabrication du fromage sur 142 ans, c'est de voir finalement l'évolution de la fabrication. Puis il faut se dire, il faut se remettre dans l'époque, fin 19e siècle, on comprend juste comment marche la fermentation avec les micro-organismes, c'est Pasteur qui le dit. Est-ce que vous avez observé finalement l'influence de l'arrivée de l'hygiène et des procédés de pasteurisation dans votre étude?
4: Alors c'est vrai que le gros intérêt de l'étude, c'est d'avoir cette série temporelle d'échantillons ou de fromages qui ont été produits dans une zone très limitée et qui appartiennent toutes à la même sorte de fromage. Et comme vous dites, à l'époque, au 19e siècle, on commençait à peine à comprendre la fermentation, mais on n'avait encore quasiment aucune idée du rôle des micro-organismes dans la formation du fromage. Il faut bien voir aussi que les antibiotiques n'avaient pas été découverts et puis l'hygiène était vraiment rudimentaire. Et l'intérêt de l'étude, c'est que on part de quelque chose de très rudimentaire, comme je l'ai dit, avec peu de connaissances scientifiques, une technique très très basique, et on voit en fait au cours du XXe siècle toutes les découvertes scientifiques, les développements techniques. Ce qui nous a permis d'observer, de mettre en lien l'évolution des communautés microbiennes avec le développement de ces techniques. Quand on parle de l'hygiène, en effet, ce qu'on a observé dans notre série temporelle, c'est un recentrage des communautés bactériennes autour de quelques espèces clés, un nombre relativement restreint d'espèces clés très importantes que j'ai mentionnées avant. Et on attribue ça d'une part à la standardisation des techniques, au contrôle de la production par la mécanisation par exemple, mais comme vous dites également à l'évolution de l'hygiène.
1: Ça veut dire que peut-être des bactéries qu'on retrouvait qui venaient de l'environnement, qui venaient des mains sales, je sais pas, qui venaient d'ailleurs, ne se retrouvent plus dans les fromages du XXe siècle.
4: Exactement. Tout d'abord les systèmes de traite ont complètement changé. L'environnement fromager est plus aseptisé aujourd'hui, plus mécanisé, et on utilise aussi les cultures starters qui contiennent des milliards de micro-organismes qui prennent un peu le dessus sur les micro-organismes de l'environnement. Il faut dire aussi que le lait est beaucoup plus propre aujourd'hui ou moins chargé en micro-organismes qu'il ne l'était à l'époque. Et tout ça, oui, ça conduit à un nombre peut-être plus restreint d'espèces, ou en tout cas un nombre plus restreint d'espèces dominantes, parce qu'on retrouve toute une panoplie d'espèces un peu plus rares, mais qui sont là.
1: Dans un fromage de 1975, vous découvrez la présence de gènes de résistance aux antibiotiques. Alors, pour quelles raisons ?
4: Alors, dans les échantillons d'avant 1975, on en a relativement peu, mais dans ces échantillons d'avant, on trouve très peu, voire pas de gènes de résistance aux antibiotiques. Et c'est vrai qu'en 1975, on observe un pic, principalement d'un gène de résistance à un antibiotique donné. Et dans la période qui précède 1975, les antibiotiques étaient utilisés de manière assez massive dans l'élevage. Certains également comme promoteurs de croissance, c'est-à-dire qu'on les donnait aux animaux pour pour qu'ils prennent de la masse plus rapidement. Ouais. Et notamement, l'antibiotique pour lequel on a trouvé une résistance était utilisé comme promoteur de croissance. Alors, notre supposition, c'est pas que ces antibiotiques étaient utilisés dans l'alpage en question, qu'on a étudié. On pense qu'ils n'utilisaient pas d'antibiotiques sur l'alpage, mais par contre, on sait que les gènes de résistance voyagent. Mmh. Et il est possible que ce gène de résistance provienne, de matériel qui soit venu de la vallée, ou des pis des vaches, peut-être, qui étaient dans la vallée, ou qui ont été traités, je sais pas. Mmh. Mais on attribue, en fait, dans notre étude, c'est une hypothèse, ce pic de gènes de résistance aux antibiotiques, on estime que c'est une réponse en fait à l'utilisation de ces antibiotiques dans l'élevage ou dans la médecine vétérinaire.
0: Alors, Noam Chani, on le disait, hein, donc vous avez étudié cette ribambelle de fromage, cette collection de fromages de Grimmens de 1875 jusqu'à 2017. Les plus vieux, vous avez pu y goûter ? Vous avez eu accès ou...
4: Alors, on a eu un morceau au laboratoire et avant de le voir, on s'est dit que c'était une opportunité unique de goûter un fromage, un vieux cru. Mais en le voyant, le touchant et en le sentant, on a vite changé d'avis. Ils sont vraiment, ils sont très très durs. Ils sentent pas vraiment très bon. Voilà, c'est supportable, mais non, ça donne pas envie de les manger.
0: Mais est-ce que ça pourrait donner envie d'essayer d'en reproduire, c'est-à-dire reproduire un fromage proche de celui de ce qu'on faisait au 19e?
4: Je pense pas que ce soit possible. Ce qu'on pourrait envisager de faire, c'est de reconstituer des cultures starter avec les espèces qu'on a détectées à l'époque, dans des proportions un peu similaires. Et puis, peut-être qu'en appliquant les techniques de l'époque, on arriverait à produire un fromage qu'on pourrait imaginer similaire à celui du 19e siècle, mais même comme ça, je pense qu'en reconstituant les communautés, si vous voulez, ce qu'on a mis en évidence, ce sont les communautés microbiennes en fin de maturation. On ne sait pas comment elles étaient au début. On ne saurait pas exactement ce qu'il faut ajouter en début de production.
1: Alors cette tradition de garder des meules de fromage dans le Val d'Anniviers a une origine assez étrange. En fait, pourquoi les fromages étaient gardés pour être consommés plus tard ?
4: Alors, peut-être pour commencer, les fromages qu'on a analysés, donc cette collection de la famille Dufray, il faut préciser qu'ils n'ont pas été conservés dans le cadre ou dans cette tradition. La tradition dont on parle et on s'y intéressait parce que voilà, en s'intéressant à la collection et aux pratiques de l'époque, c'était une tradition qui voulait que les personnes conservent des meules de fromage qui ont été produits pour des événements particuliers de leur vie, par exemple des mariages ou des naissances, et conservaient ces meules de fromage pour être servis à leur repas d'enterrement. Donc après leur funérailles, il y avait un repas d'enterrement dans lequel ces meules étaient servies. Il faut bien se replacer dans le contexte de l'époque. C'était des populations très rurales, très pauvres, avec des communautés villageoises très soudées. Et les enterrements jouaient un rôle important dans ces communautés-là. Et c'est la famille donc qui invitait les gens. Il y avait beaucoup de monde en général à ces repas d'enterrement, des gens qui se déplaçaient de toute la vallée. Et c'était vraiment... Il mettait un point d'honneur à bien recevoir ces gens. Il y avait beaucoup de nourriture qui était servie, beaucoup de vin.
1: Et le fromage.
4: Du fromage. Et c'est dans ce cadre-là que les gens conservaient les fromages. Ouais. Durant leur vie.
0: Et d'ailleurs, vous avez vous-même votre propre meule qui sera consommée lors de votre enterrement, évidemment.
4: Bien sûr.
0: Merci d'avoir été avec nous ce matin.
4: Merci
0: en direct de nos studios au Medienzentrum à Berne, microbiologiste à l'Agroscope. On vous souhaite une belle journée.
4: Merci à vous aussi.
0: C'est très gentil, merci. Dans le reste de l'actualité scientifique, Cécile, des ingénieurs s'intéressent aux abeilles.
1: Et à leur dard, précisément, pour savoir comment cet aiguillon injecte le venin en continu, alors même qu'il s'est détaché de l'abeille. Une équipe d'ingénieurs australiennes a montré que le dard fonctionne comme une micropompe à double piston. En fait, ce mécanisme permet une injection du venin en continu, tout en minimisant le reflux du liquide. Un tel système, finalement, inspire les scientifiques pour concevoir des dispositifs miniaturisés de pompage dans le domaine domaine biomédical. Vous y penserez la prochaine fois que vous vous faites piquer.
0: On y pensera, effectivement. Des scientifiques examinent l'effet des téléphones portables sur l'apprentissage.
1: Dans ses travaux publiés dans Science, il est question d'une étude menée en Inde auprès de plus de 16 000 étudiants, où plus de 70% des jeunes de 15 à 29 ans possédaient un téléphone. L'interdiction de l'usage en classe a montré une amélioration des résultats scolaires. L'effet est particulièrement marqué dans la population étudiantine de première année, auprès également des étudiants les moins performants. La présence en cours ne change pas vraiment, mais il y a moins de perturbations, moins de conversations hors sujet et une plus grande implication des professeurs. Les élèves ayant subi cette interdiction se montrent plus favorables aux restrictions après avoir testé des classes sans téléphone.
0: Et enfin, les mamans orang-outans se retrouvent à la place de jeu avec leurs enfants.
1: C'est ce que suggère une étude menée sur 15 ans auprès de 31 couples mère-enfant orang-outans de Bornéo. Les mères voisines se déplacent davantage lorsque leurs petits ont un âge similaire. Ces déplacements coïncident avec une hausse des jeux entre les jeunes orang-outans. Les mères consacrent alors moins de temps à se nourrir. Et pour les chercheurs, ces rencontres semblent planifiées. Elles montrent un possible investissement maternel chez cette espèce qui d'habitude est solitaire. Cette étude est parue dans les comptes rendus de l'Académie des sciences américaines.
0: Merci beaucoup Cécile Guérin. Dans quelques instants, dans CQFD, on va parler de poissons zèbres avec vous Anne-Julie.
2: Oui, c'est un organisme modèle, autrement dit un organisme qui peut nous éclairer sur notre propre fonctionnement.

0: Voyou avec Vincent Delerme. Il chantait cette reprise, évidemment, de France Gall, écrite par et composée par Michel Berger, évidemment.
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0: À présent, on va parler d'un petit poisson qui nous ressemble, Anne-Julie Rose.
2: Oui, il s'agit du poisson zèbre. Alors, il nous ressemble à peu près. Je veux dire par là qu'on partage environ 70% de gènes. Gènes qui descendent d'un ancêtre commun et qui jouent souvent un rôle similaire et dans notre espèce et chez les poissons zèbres.
0: Et peut-on dire, qu'est-ce qu'on peut dire sur ce petit cousin?
2: Eh bien, cette parenté lointaine fait de lui ce qu'on appelle un organisme modèle. Ça veut dire qu'on l'étudie lui, mais il peut nous renseigner sur nous autres humains. Et ça, c'est un grand avantage dans la recherche scientifique. Vous entendrez dans un petit moment comment des chercheuses et des chercheurs observent une véritable bataille entre la bactérie qui cause la méningite et des cellules qui défendent l'organisme, notamment en avalant la bactérie. Tout ceci dans le cerveau d'un petit poisson zèbre.
0: Alors on fait des expériences sur ce poisson zèbre. J'imagine que tout cela est encadré par des lois, par des règlements.
2: Oui, absolument. Gilles Vimin nous en parlera un peu plus tard. Il est technicien du laboratoire de Nadine Vastenhau au Centre intégratif de génomique de l'Université de Lausanne. Il nous a ouvert les portes du laboratoire et de l'animalerie. On va faire connaissance avec le poisson zèbre depuis sa conception jusqu'à son apport pour les sciences.
3: On va commencer par les embryons qui sont de ce matin et nous allons gentiment les observer.
4: Ah ouais, donc dans ces petites soucoupes en verre, ils ressemblent à des toutes petites billes, mais on les voit quand même à l'œil nu. Je peux regarder ?
3: Bien sûr.
4: Je vois donc ces petites formes toutes rondes, avec un autre rond à l'intérieur.
3: Voilà, et si on regarde à la loupe binoculaire, il y a trois éléments que l'on voit. Il y a le chorion, qui est une enveloppe protectrice qui correspond, je vais utiliser l'analogie de l'œuf de poule, qui correspond à la coquille. Il y a à l'intérieur le jaune, le sac vitellin, qui lui donnera toute l'énergie ainsi que les protéines et les ARN messagers que la mère a transmises à l'embryon. Et on voit par-dessus une cellule qui ressemble, si on la voit de côté, à une sorte de demi-lune, qui, elle, va se diviser au fur et à mesure. Donc je déplace maintenant une autre boîte de pétri, une boîte en plastique, et nous pourrons observer des embryons qui ont un peu plus d'une journée, donc on peut déjà commencer à voir certaines caractéristiques, que sont par exemple la tête, les yeux un peu, les muscles du corps pour la locomotion du poisson. Principalement, ce sont les caractéristiques que l'on peut voir à cet âge-là.
4: Là, je regarde dans le microscope. Ce ne sont plus deux ronds simplement, mais on voit des petites choses qui se développent à l'intérieur.
3: Exactement. Et je vais même essayer de vous montrer, juste augmenter peut-être un petit peu la luminosité. Voilà. Celui qui est plus à droite, juste en dessous de ce qu'on peut deviner comme étant la tête, on voit les prémices en fait d'un cœur qui bat. En fait,
4: ah oui, je le vois.
3: Ah, bah parfait.
4: Maintenant qu'il a bougé, je vois un tout petit battement.
3: Alors ça devait être ça, ouais.
0: Un embryon d'une journée qui a déjà un petit cœur qui bat, ça veut dire que le développement de ces petits poissons va très vite.
2: Oui, et c'est l'un des avantages de ces poissons zèbres, le zébrafiche, comme l'appellent les chercheurs. On en parlera tout à l'heure.
0: Et ils viennent d'où ces embryons?
2: Alors pour le savoir, je vous propose de descendre de quelques étages. On est dans les sous-sols du Génopode à l'Université de Lausanne.
3: Oui, c'est bien cela, oui. Et nous allons entrer dans l'animalerie zébrafiche du Centre intégratif de génomique de l'Université de Lausanne. La première chose que nous allons faire, c'est nous mettre des mesures prophylactiques pour protéger les animaux, mais aussi pour nous protéger nous-mêmes des potentielles maladies que pourraient avoir les animaux.
4: Donc là, on enfile ces chaussons.
3: Donc on a l'avantage, étant donné que les poissons sont proches de nous d'un point de vue génétique, mais tout de même assez éloignés, que les maladies qui sont capables de nous transmettre ou de nous transmettre sont relativement réduites. Donc ce n'est pas comme visiter une animalerie souris, où étant donné que les souris sont des mammifères, ils ont beaucoup plus de maladies qui peuvent être transmissibles de l'un à l'autre. Donc notre protection est relativement rudimentaire et relativement simple. C'est une animalerie de travail donc pour les recherches qui contient environ 1000 aquariums avec une capacité totale de 30 000 poissons.
4: Je vois plusieurs rangées d'étagères, il y a 1000 aquariums ici.
3: Il y a 1000 aquariums, mais pas, absolument pas tous n'ont des poissons dedans parce que ça dépend bien sûr de nos besoins et actuellement nous sommes environ à 60% de la capacité de nos besoins.
4: Quelle taille ils font ces aquariums ?
3: Je vais commencer par le volume, parce qu'en fait, c'est ce qui est le plus important pour nos poissons. Donc, c'est un volume de 3 litres et demi, les plus grands qui sont ici. Et ces aquariums-là, justement, ils font environ 30 cm sur 10-15 cm de large et 20 cm de haut. Comme on le voit très bien, ce sont des poissons zèbres. Et le nom vient évidemment de leurs caractéristiques physiques, où on voit clairement qu'il y a des poissons qui ont des rayures.
4: Quelle taille ils font, ces poissons zèbres ?
3: Donc ces poissons font à peu près 3 cm de long quand ils sont adultes. Et comme vous le voyez, justement, il y a certains des petits poissons qui ont déjà des petits points. C'est une mutation naturelle. Cette mutation naturelle, ça a donné les poissons qu'on nous on appelle TL, Tumingen Long Fin, où c'est des poissons qui ont à la fois des points, mais aussi des nageoires plus longues que le zébrafiche de base. Il y a des mutations qui peuvent être amenées par des processus chimiques, donc dans ce cas-là, comme vous voyez, ces poissons-là, qui sont appelés familièrement des poissons Casper, comme le petit fantôme, où on voit à travers, ce qu'on voit vraiment à travers, c'est au niveau des nageoires, mais également, on voit beaucoup les branchies ainsi que le cœur, où on voit vraiment beaucoup plus la couleur du sang. Donc ils sont un peu tout blancs et rouges en même temps, ils sont assez jolis. Pour produire les embryons, en fait, on utilise toujours ces aquariums de croisement qui sont ici.
4: Des bacs en plastique.
3: Alors comment se passe la reproduction des zébrafiches ? Simplement, on va mettre un mâle et une femelle qui peuvent être séparés par un diviseur ou pas, et on va les mettre toute la nuit pour qu'ils communiquent en fait dans l'eau. Alors ils ne vont pas avoir une communication comme on l'entend nous-mêmes, une communication orale, mais ça se passera au niveau de phéromones qui, pendant toute la nuit, ils vont communiquer et donc évaluer s'ils sont compatibles pour une reproduction.

0: Donc on connaît exactement le moment précis à laquelle la fertilisation a été faite, ce qui nous permet ensuite d'injecter des composés chimiques différents, des composés aussi biologiques, pour effectuer les différentes expériences dont on a l'intérêt. Donc ce que vous voyez ici, en fait, c'est notre nursery, où les poissons, quand ils sont embryons, deviennent ceux qui deviendront des adultes, ils sont en train de grandir. Étant donné que la fertilisation est externe, les parents ne s'en occupent pas. Il y a des poissons qui s'occupent de leurs petits, comme l'hippocampe, où le mâle s'occupe des petits, mais c'est plutôt la règle chez les poissons que normalement ils ne s'en occupent pas de leur progéniture. Et donc nous, on s'en occupe dans notre nursery pour les faire grandir au mieux. Et vous voyez en fait à différents niveaux ici, différents âges et différentes tailles de poissons.
1: Ceux-là qu'on voit, là, les tout minuscules, ils font quoi? Même pas un demi-centimètre,
0: hein? Ils font encore moins, je pense qu'ils font... Ouais, peut-être, non, vous avez raison, peut-être un demi-centimètre. Ceux que nous voyons actuellement, en fait, ils ont une semaine et demie. Et donc, ils grandissent très très vite, car on voit juste en dessus des poissons qui ont une semaine de plus, tout simplement. Et la différence est flagrante pour nous.
2: Ces poissons sont donc destinés à la recherche et de l'expérimentation animale. Comment tout cela est-il encadré?
1: J'ai posé la question à Gilles Vimin, technicien de laboratoire à l'Université de Lausanne, qui est donc au contact de ces animaux au quotidien.
0: Alors, c'est encadré de manière très très définie par différents niveaux de législation, différents niveaux de contrôle, qui sont déjà au niveau de notre université. On a un vétérinaire en fait à l'université qui va venir vérifier que tout se passe selon les règles. Il y a aussi le niveau cantonal où le vétérinaire cantonal maintenant affilié à l'université nous contrôle et ainsi vérifie que tout ce que nous pouvons faire est bien juste. Il y a aussi également le niveau fédéral où toutes les ordonnances viennent au niveau fédéral. Donc en fait, c'est contrôlé à différents niveaux et chaque fois qu'on doit faire des expériences, on doit soumettre ces expériences à autorisation qui passent par des différentes commissions, dont une commission d'éthique.
2: Une commission d'éthique donc pour encadrer l'expérimentation sur les poissons zèbres. On vous parle d'ailleurs plus en détail des expériences justement sur ces organismes modèles. Ce sera juste après l'artiste suisse Dana que voici. Elle chante « Blindsided ». ».

0: 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Il est 10h36 en ce mardi matin. On a visité il y a quelques minutes une animalerie de l'Université de Lausanne avec vous, hein, Julie Rouze. Vous vous intéressez au poisson zèbre.
1: Oui, et pour faire plus ample connaissance avec lui, j'ai discuté avec Nadine Vastenhau. Elle est professeure de biologie au Centre intégratif de génomique de l'UNIL. C'est elle qui a apporté tous ces petits poissons au centre. J'ai commencé par lui demander l'origine du poisson zèbre.
2: Il vient d'Inde, il vit dans le Gange, c'est pourquoi il aime bien la température un peu plus haut. Il vit dans de l'eau à 26 degrés.
1: Et pourquoi est-ce que la science s'est intéressée à ces poissons?
2: Dans la biologie, on utilise souvent des organismes modèles. On a beaucoup, vous connaissez peut-être la mouche et le ver, la souris. Le poisson, c'est un organisme intéressant pour la biologie, je pense, parce que c'est un vertébré. Ça nous intéresse parce que nous aussi, les humains, nous sommes des vertébrés. Ça veut dire qu'on partage plus de processus avec le poisson qu'avec la levure ou la mouche, par exemple. Et c'était dans 1980 qu'un chercheur aux États-Unis, George Streisinger, il a pensé à utiliser le poisson zèbre pour la recherche. Il avait un aquarium avec le poisson zèbre à sa maison, comme animal d'accompagnement, je pense. Et il savait à quel point il était facile de les entretenir et les regarder, etc. Et c'est pourquoi il a proposé les poissons zèbres comme un organisme modèle.
1: Ils nous ressemblent génétiquement, c'est pour ça qu'on les utilise dans nos expériences?
2: Oui, c'est ça. On partage beaucoup de notre information génétique avec les poissons. Souvent, dans la biologie, on aime bien comprendre la fonction d'un gène. Mais on peut pas casser un gène chez les humains pour les étudier. C'est pourquoi on choisit souvent un organisme modèle qui ressemble à la génétique des humains pour trouver un gène très similaire, le casser et regarder quels résultats on peut obtenir chez ces organismes.
1: Est-ce que vous pouvez me dire comment cette animalerie est arrivée ici?
2: L'animalerie que vous avez vue est ouverte à 2023, c'était parce que moi, je suis arrivée à Lausanne avec mon laboratoire à 2021.
1: Et pourquoi c'était important d'avoir une animalerie proche de l'endroit où vous étudiez?
2: Les embryons de poissons zèbres se développent très très vite. La vie commence avec un œuf, mais après la division cellulaire, on arrive à un embryon. Et chez les poissons, chaque division cellulaire prend que 15 à 20 minutes au début. Par contre, chez la souris et les humains, ça prend 18 heures ou un jour. Alors ça, c'est beaucoup moins vite. Et c'est pourquoi on peut vraiment regarder bien ce processus chez les poissons. Vous avez demandé pourquoi c'est important d'avoir l'animalerie très proche. Parce que on doit faire un croisement le soir, le matin, après on peut ramasser des œufs. Et si on aime bien regarder ce processus-là, on a quelques minutes pour mettre les embryons sous le microscope et pour regarder ce processus-là. Ouais.
0: Rester proche de ces petits embryons pour mieux les observer. Donc, qu'est-ce qu'elle étudie justement sous le microscope, Nadine Vastenhau?
1: Elle étudie les tout premiers instants de la vie, juste après la fécondation. À ce moment-là, chez l'humain, comme chez le poisson zèbre, l'embryon ne peut pas encore se servir de son propre ADN. Au début, il fonctionne avec les réserves que l'ovule de la mère contenait déjà. Ce sont ces réserves qui pilotent les premières divisions de la cellule. Puis vient un moment clé où c'est l'embryon qui prend le relais. Son ADN s'active et c'est lui qui dirige désormais son développement.
0: Un peu comme si on vous laissait un kit de survie jusqu'au moment où vous arrivez à vous débrouiller seul, c'est ça?
1: Oui, on peut dire ça, oui. Nadine Vastenhau s'intéresse à comprendre comment s'opère ce réveil de l'ADN, le moment où l'embryon lâche le kit de survie. C'est une étape cruciale lors d'une fécondation in vitro. C'est souvent à ce moment-là que l'embryon cesse de se développer.
0: Ces recherches consistent donc à comprendre à quel moment l'embryon devient autonome par rapport à la mère.
1: Oui, en effet, et Nadine Vastenhau n'est pas la seule à utiliser favoriser cette animalerie. C'est aussi le cas de Louise Martin. Elle est laborantine en biologie et travaille dans le laboratoire du professeur Vining à l'UNIL, notamment avec Kinky Jim, qui est microbiologiste. Tout ce monde du département de microbiologie fondamentale s'intéresse notamment à la bactérie Streptococcus pneumoniae. Louise Martin.
3: Elle va causer différentes infections dans le corps, notamment des méningites, qui sont une infection des méninges, qui sont les tissus qui entourent le cerveau et la colonne vertébrale. On essaie de comprendre comment la bactérie Streptococcus pneumoniae fonctionne dans ce cas-là, pour déterminer quelles parties de la bactérie sont essentielles, quelles parties de la bactérie jouent un rôle dans l'infection. Tout ça, c'est des informations hyper importantes pour trouver des nouveaux traitements.
1: Comment vous vous y prenez avec le poisson zèbre, justement?
3: Alors, dans le poisson zèbre, il y a plusieurs étapes de ce processus. D'abord, on va prendre avantage du fait que les embryons de poisson zèbre, les embryons, les larves de poisson zèbre, ils sont transparents. Donc, on peut faire justement beaucoup d'images par microscopie. On peut marquer certaines parties du poisson, donc notamment des parties du système immunitaire, avec des protéines fluorescentes qui nous permettent d'observer par microscopie où est-ce qu'elles se trouvent dans le poisson. Et on peut aussi faire la même chose avec des bactéries, marquer des bactéries avec des protéines fluorescentes d'une autre couleur pour observer où est-ce qu'elles se trouvent aussi. Et le plus important, surtout, observer l'interaction entre la bactérie et l'hôte.
1: Et cette interaction, justement, entre la bactérie et le système immunitaire qui se défend, Louise Martin me l'a montré sur son ordinateur.
3: Alors, on a une espèce de vidéo accélérée de l'interaction entre les bactéries et les neutrophiles, qui sont des cellules du système immunitaire du poisson, qui interagissent entre elles et avec la bactérie pour se défendre de l'infection. Et là, on a, on dirait un film, mais c'est en vérité plusieurs photos qui ont été prises à un intervalle de 1 minute sur 8 heures. Et donc, on peut observer en temps réel quasiment cette infection et cette défense.
1: Donc là, on est en train d'assister à une bataille de l'organisme qui se défend et puis à l'attaque de la bactérie, c'est ça?
3: C'est ça. Et c'est très important dans la recherche, c'est de comprendre comment ça interagit. Est-ce que c'est en effet ces éléments-là qui interagissent? Ça répond toujours à une hypothèse. Et puis oui, voilà.
1: On voit des petites taches vertes fluo, on voit d'autres taches violettes.
3: En violet, c'est la bactérie.
1: Donc la bactérie ne bouge pas trop. Et tout autour, on voit des autres taches vert fluo.
3: Alors en vérité, les bactéries, elles bougent, hein, elles se divisent pour prendre plus de place dans l'organisme. Mais elles sont aussi beaucoup plus petites que les cellules du système immunitaire. Mais là, par exemple, on voit que celle-là, elle va dessus. On appelle ça la phagocytose, donc elle les mange pour les... elle les désintègre, quoi. Donc oui, on observe vraiment une espèce de balai de défense immunitaire contre une attaque infectieuse, quoi.
1: Il se passe où, ce combat?
3: Alors là, il se passe au site d'infection, et c'est, dans notre cas, dans le cerveau du poisson. C'est là où, pour l'expérience, on injecte avec une aiguille très fine une quantité de bactéries qu'on contrôle, qu'on a décidé, pour justement pas que ça soit trop et que ça tue le poisson tout de suite, ou pas que ça soit pas assez et que ça n'induise pas de réaction immunitaire. Donc c'est un volume de bactéries qui est contrôlé. Nous, on fait ça dans le cerveau. Cette visualisation par microscope, c'est un peu la première étape pour comprendre, pour confirmer certaines hypothèses, comprendre ce qui se passe visuellement, hein, enfin factuellement. Et puis après, on a d'autres étapes où on va continuer à injecter des bactéries dans le poisson. Et avec des méthodes de biologie moléculaire et de génétique, on va récolter des données pour comprendre les réactions et l'action génétique du poisson et de la bactérie. Donc en gros, au-delà de voir avec les yeux ce qui se passe, on va récolter des données dans le poisson et dans les bactéries pour comprendre justement quels gènes sont essentiels à la bactérie pour attaquer et quels gènes sont essentiels au poisson pour se défendre. Donc ça, c'est plus appliqué et moins visuel. Et donc, une fois qu'on a ces informations, pour nous, ça s'arrête plus ou moins ici, mais ça reste des informations assez importantes pour identifier à terme justement des cibles de nouveaux traitements.
0: C'était Louise Martin, laborantine à l'Université de Lausanne, qui nous parlait donc du poisson zèbre. Ce poisson qui partage avec nous autres humains 70% de gènes et un poisson qui nous éclaire notamment sur les mécanismes de la méningite, on l'aura compris. C'était votre reportage, Anne-Julie Rouze, réalisé par Isabelle Barthes. Et paraît-il qu'Anne-Julie, vous êtes revenue de ce laboratoire avec cette immense capacité d'imiter parfaitement le poisson zèbre. Et ça donne quoi quand vous faites le poisson zèbre? Voilà, c'est très impressionnant.
1: C'est pas mal, non?
0: C'est pas mal. Très impressionnant.
4: Il nous dit, ouais.
0: Vraiment, vraiment, voilà. Bah oui, on sent que vous avez 70% de gènes en commun avec lui, surtout au niveau des lèvres. Là, je vois que là, en tout cas, chez vous, ça marche bien.
1: C'est ça.
0: Merci. Bravo pour cette imitation. Dans un instant, tout autre chose, notre podcast tabou. J'aimerais tester la sodomie. Ouais, tout cela après Indochine que voici. J'ai demandé à la Lune.

0: Indochine, donc. Tabou.
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0: Le truc dont nous avons un peu honte de parler à notre médecin.
2: Au suivant.
0: Voici un nouvel épisode de notre podcast Tabou. Alors attention, la thématique du jour peut ne pas convenir aux plus jeunes auditrices et plus jeunes auditeurs. Vous allez tout de suite comprendre pourquoi avec la question très directe de Tristan, 22 ans. J'ai envie de sodomiser ma copine, elle ne l'a jamais fait et elle a peur. Comment je pourrais la rassurer ? Eh bien, pour aborder ce nouveau tabou, on retrouve mon collègue Bastien.
3: Et un peu plus de 50% des Suisses et Suisses ont déjà pratiqué le sexe anal et les Romands d'ailleurs plus que les Alémaniques. Et même pour être encore plus précis, les 65 à 70% des Jurassiens, Valaisans et Neuchâtelois l'ont déjà pratiqué. Frédéric Ries, bonjour.
4: Bonjour.
3: Vous êtes coloproctologue aux hôpitaux universitaires de Genève. Alors, la copine de Tristan s'inquiète d'un éventuellement rapport anal. Est-ce qu'elle a raison de s'inquiéter ?
4: Alors oui et non. Il faut savoir que le rapport anal, c'est un rapport qui est utilisé depuis l'aube des temps. Les Grecs ou même les fresques à Pompéi pratiquaient la sodomie et la vendaient. C'est une pratique qui est commune aussi dans la nature. On a les singes, je crois notamment les bonobos, qui ont des pratiques anales et c'est quelque chose qu'on voit un petit peu partout. Ça ne veut pas dire que c'est fréquent pour autant. La pratique anale, si elle est consentie, et je pense que c'est vraiment un élément fondamental, elle est importante, elle nécessite un petit peu de préparation pour ne pas être traumatisant pour l'anus et le rectum.
3: Donc, premier point, le consentement. Ça, c'est le plus important.
4: Oui, je crois qu'il n'y a pas de rapport sans consentement. Un oui, c'est un oui. Un non, c'est un non. Un peut-être, il faut le considérer comme un non jusqu'à preuve du contraire.
3: Ok, et donc il faut le préparer, ça veut dire quoi préparer ?
4: C'est-à-dire que pour faire un bon rapport anal, il faut commencer à être dans une atmosphère qui le permette, avoir un consentement, et puis peut-être commencer, avant de faire un rapport anal avec son partenaire, peut-être commencer à faire des jeux avec des objets, un doigt, pour commencer à dilater et pas être traumatisant sur les organes. Surtout pour un premier rapport, pour voir aussi si ça plaît à son partenaire. Et bien utiliser les lubrifiants,
3: c'est ça.
4: Puisque l'anus n'est pas lubrifié, les selles ne lubrifient pas et qu'on peut être traumatique si on n'utilise pas de bons lubrifiants en quantité suffisante.
3: Est-ce qu'il y a des risques anatomiques à la sodomie ?
4: Oui, il y a des risques anatomiques. Alors, il y a des risques au niveau du sphincter anal, du canal anal, qui est l'orifice de sortie qui nous permet d'assurer une bonne continence. On peut faire des fissures anales, on peut relâcher la force du sphincter et avoir un tout petit peu plus d'incontinence pour des pratiques régulières que de la population générale qui se lisse sur le vieillage, puisque le vieillissement va aussi faire une diminution de la force du sphincter. Et puis, on peut avoir des lésions à l'intérieur du rectum, plus haut, si le rapport peut être très très enthousiaste. Et ça nous est arrivé de réparer des perforations.
3: Des lésions qui sont liées à du frottement, en fait, puisque c'est pas lubrifié.
4: Exactement, qui peuvent être liées à du frottement ou à la violence d'un geste. Donc c'est quelque chose qu'il faut bien préparer, bien anticiper. Certaines personnes qui pratiquent le sexe anal vont aussi faire un petit lavement pour vider le rectum et éviter qu'on ait des selles à l'intérieur du rectum pour que ce soit un petit peu plus agréable et que ça sente moins fort.
3: Que ça sente moins fort, que ça soit plus agréable, j'entends bien, mais au niveau hygiène et transmission de pathogènes, puisque c'est quand même des muqueuses qui vont être en contact avec une zone qui est pas la plus réputée, la plus propre du corps, là, est-ce qu'il y a un risque de transmission de maladies ?
4: Alors, il y a un risque de toutes les maladies sexuellement transmissibles, la syphilis, la gonorrhée, ça c'est des maladies classiques, mais a priori, si on est avec un partenaire régulier, il n'y a pas de souci. On peut avoir un risque de transmission du Human Papillomavirus, le HPV, pour lequel, heureusement, nos jeunes sont aujourd'hui vaccinés. Et puis, on peut avoir un risque de transmission de maladies comme le HIV. Ensuite, il faut savoir que l'utilisation de lubrifiants au silicone va désactiver la protection d'un préservatif. Donc, il ne faut pas utiliser le silicone et le préservatif. Ça va le désactiver. Il faut plutôt utiliser un lubrifiant à base d'eau. Il faudra en utiliser plus. Passer un lubrifiant qui se consomme un peu plus. Donc oui, il y a des risques de maladies sexuellement transmissibles comme dans tout rapport sexuel, mais il n'y a pas un risque de maladie lié au fait de toucher les selles de son partenaire spécifique.
3: Ouais, il n'y a pas d'infection qu'on va transmettre.
4: Il n'y a pas d'infection spécifique.
3: Des bactéries particulières ou comme ça. On entend souvent que trop de sodomie pourrait rendre incontinent anal. Alors, où est la limite? Vous avez dit que ça peut arriver effectivement, mais un petit peu d'incontinence. Mais
4: alors, dans les études, des grandes études qui sont faites sur des hommes ayant du sexe avec les hommes, on peut monter jusqu'à 12% pour un rapport anal plus qu'une fois par semaine. Si c'est un rapport occasionnel, a priori, s'il est consenti et non traumatique, le risque est anecdotique.
3: Donc qu'une fois par semaine, j'imagine que ça concerne quand même pas mal de monde.
4: Oui et non, on ne sait pas, on n'a pas vraiment de statistiques. Un des dangers, je pense, aujourd'hui, principaux, c'est le chemsex. Donc c'est du sexe sous influence de médicaments qui vont augmenter soit les performances, soit diminuer la sensibilité pour augmenter le plaisir, et où il n'y a pas de contrôle et on peut être traumatique sans s'en rendre compte ou être traumatisé sans s'en rendre compte. Et ça, c'est un réel danger pour son anus. Mais dans un rapport consenti, le risque est faible. Et comme je le disais, en vieillissant, finalement, notre sphincter devient aussi faible et ça se gomme vers le grand âge.
3: Et au niveau plaisir, on ne va pas oublier le plaisir. Est-ce que la personne qui est sodomisée peut avoir un orgasme?
4: Alors oui, la personne peut avoir un orgasme, mais ça reste encore une zone assez mystérieuse. On sait que les hommes vont avoir un orgasme au niveau du massage de la paroi postérieure de la prostate. Donc ça, c'est quelque chose qui, physiquement, c'est très innervé et ça va provoquer des orgasmes chez les hommes facilement.
3: Cette partie, en fait, on la chatouille, on la titille.
4: On la chatouille, exactement. La pénétration, en fait, va stimuler la partie postérieure de la prostate ou qui sont richement innervés. Chez la femme, on a l'anus, on a le vagin, et normalement, le plaisir, il est lié au clitoris, entre le clitoris en lui-même ou les branches clitoridiennes qui sont sur le côté. Et je pense qu'une partie du plaisir est aussi liée à l'excitation globale, et on n'a pas toujours l'explication pourquoi. Parce que la stimulation directe est un petit peu plus distante, donc pas tout le monde ne ressent le même plaisir, le même orgasme, et ça peut être lié aussi au plaisir général lié à la pénétration et à l'excitation liée à celle-ci qui va générer l'orgasme plutôt que la stimulation directe. Mais les études sont pas très bonnes et c'est quelque chose qu'on essaie de comprendre.
3: Il y a peu d'études et elles sont pas très bonnes parce que c'est quand même un sujet tabou.
4: C'est clairement un sujet tabou et je ne pense pas que vous ayez discuté à un dîner de l'orgasme anal récemment.
3: Au repas de Noël, à chaque fois.
4: Au repas de Noël, ouais. Non, c'est vraiment quelque chose de très tabou dans la société, je pense.
3: Plus que les rapports vaginaux, par exemple.
4: Oui, qui sont beaucoup plus classiques et je pense que l'orgasme vaginal est beaucoup plus discuté que l'orgasme anal. Et je le vois aussi à la consultation, quand on a par exemple des questions effectivement sur la sodomie ou sur l'impact de nos opérations sur la sodomie.
3: Et donc je reviens à Tristan, je rappelle 22 ans, sa copine qui était quand même plutôt inquiète à l'idée d'un rapport anal. Si on applique les conseils que vous nous avez donnés, tout devrait bien se passer.
4: Alors, je pense que tout doit bien se passer. Et puis, si à un moment donné, elle se sent pas bien, elle se sent pas en confiance ou elle veut repousser à plus tard, il faut l'écouter. Son consentement fait toujours foi.
0: Voilà pour ce tabou consacré à la sodomie, donc réalisé par Bastien Confino. Et vu que ça sort tous les mardis à 16h, donc tabou, il y a chaque semaine un nouvel épisode, c'est sur Play RTS que vous retrouvez tout ça. Et vu qu'on est mardi, je peux déjà vous dire que l'épisode d'aujourd'hui sera le suivant. Ma vulve a une drôle d'apparence. Voilà, rendez-vous sur Play RTS. Et puis si vous avez vous aussi des questions tabou que vous souhaiteriez qu'on aborde ici, faites-nous un petit mail, même anonyme évidemment, tabou@rts.ch. Tabou qui revient demain dans CQFD, demain la nuit. Je vois des ombres.
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1: Le pape avait un nodule cancéreux au poumon, c'est ce qu'indique le Vatican hier soir après l'opération de Léon XIV, un petit peu plus tôt dans la journée. Nodule cancéreux qui a nécessité l'ablation d'un lobe inférieur du poumon droit. Le Vatican rassure, l'opération se serait bien passée. Des examens complémentaires seraient en cours pour détecter une éventuelle propagation du cancer, selon une source au Vatican. Les messages affluent à présent du monde entier, parmi eux celui du fervent catholique secrétaire d'État américain Marco Rubio. Quatre blessés hier soir à Riyad après l'interception de deux missiles tirés sur la capitale saoudienne. Le siège de la compagnie pétrolière Saudi Aramco, également visé par des tirs des Houthis. Réplique à la coalition militaire menée par l'Arabie Saoudite et qui a revendiqué des frappes hier au Yémen contre des installations pétrolières à Sanaa. Le comité international de la Croix-Rouge appelle, lui, à la désescalade au Moyen-Orient. Le CICR craint un désastre pour des dizaines de millions de personnes. L'Organisation mondiale de la santé affirme de son côté que le nombre de suspicions de cas de choléra au Yémen a triplé en 3 semaines. Moscou poursuit, lui, ses frappes sur la capitale ukrainienne. Un missile russe a touché hier soir une centrale de Kiev, et ce malgré l'annonce d'un cessez-le-feu par Donald Trump. Une frappe sur un immeuble résidentiel a également fait un mort, selon le maire de la capitale. Volodymyr Zelensky et Ursula von der Leyen saluent, eux, une nouvelle étape quant à l'adhésion de l'Ukraine à l'Union européenne. L'UE qui a ouvert hier de nouveaux chapitres de négociations avec l'Ukraine, mais aussi avec la Moldavie. Avant de rejoindre le bloc des 27, les pays candidats doivent se conformer aux règles et standards de l'Union européenne. À un petit peu plus d'un mois des votations fédérales, seule l'initiative pour une limitation des feux d'artifice récolte 65% de oui. C'est ce qu'indique un sondage de l'EVAS publié ce matin. Les 3 autres objets, à savoir l'initiative pour l'équité fiscale ou encore la modification de la loi sur le matériel de guerre, seraient refusés. La hausse de la TVA pour financer l'AVS est-elle clairement rejetée à 60% contre, notamment pour des questions de pouvoir d'achat. Après Mikarna, Migros envisage de fermer à la fin de l'année prochaine la centrale traiteur de son site industriel d'Écublan dans le canton de Vaud. Selon 24 heures, 57 emplois seraient menacés. Les objectifs de rentabilité ne seraient pas atteints selon Migros. Une procédure de consultation avec le personnel est en cours. Des soupçons d'espionnage chez OpenAI. Un ingénieur saoudien a été inculpé et incarcéré, annonce hier le ministère américain de la Justice. L'homme est accusé d'avoir caché un micro dans une salle de réunion de la direction. Une question de sécurité nationale, selon le procureur général. Et puis, 30 ans après la mort du rappeur Tupac Shakur, l'ex-membre de gang accusé d'avoir commandité le meurtre a été condamné hier à 40 ans de prison. Peine incompressible, l'avocat va faire appel. Temps bien ensoleillé, hormis quelques bandes de nuages. En début de journée, il pourrait persister jusqu'en début d'après-midi sur le Jura et les Préalpes. En pleine, il fait 10 degrés ce matin et 19 pour les maxis cet après-midi.
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0: Vous écoutez RTS Première, bienvenue dans les 10 codeurs. Nous sommes mercredi, et toujours au Bicubic à Romont, où nous passons la semaine avec un homme dont le métier consiste essentiellement à nous mentir, à bluffer, ou à nous faire questionner tout ce qu'on avait appris durant nos cours de physique. Enfin, pour celles et ceux qui comprenaient leurs cours de physique, il est magicien, il se produira ici, au Bicubic, le 21 novembre prochain. Mais aujourd'hui, pour tenter de percer ses secrets, ou moins de lui en inventer un, eh bien, nous avons quelques 10 codeurs. Laura Chénia, bonjour.
1: Bonjour.
2: Thomas.
0: Marc Boivin, bonjour.
3: Bonjour l'équipe.
0: Lucas Torrent, bonjour.
4: Bonjour Romain.
0: Et Frédéric Gérard.
5: Mais bonjour Romain.
0: Et notre magicien Lionel Delbert.
6: Ouais. Salut Tom. Bonjour.
0: Alors, Lionel Delbert, on sait maintenant donc que sur YouTube, on peut facilement taper, faire des recherches pour trouver ce qui se passe derrière un numéro de magie. Est-ce que vous avez déjà eu quelques tours qui vous ont échappé, qui se sont retrouvés décortiqués par des youtubeurs qui en ont fait leur spécialité d'ailleurs maintenant? Est-ce que vous avez déjà vu vos tours expliqués?
6: Oui, bien sûr. Alors, il y a tout entre guillemets un marché qui explique les tours de magie et comme ceci sur mes tours de magie. Alors, il y a des explications, mais alors la beauté de la chose, en fait, ce sont des explications, en fait, des gens qui savent pas comment ça marche. Alors, c'est-à-dire, jusqu'à maintenant, heureusement, ils ont pas trouvé la bonne solution.
0: Ah.
6: Et je vais aussi dire, alors, ce côté-là de faire ce puzzle, de devenir comment ça marche, alors ça fait partie de la magie et ça me dérange pas du tout. Même si c'est intéressant pour moi, de temps en temps, je regarde dans ce qu'ils ont de nouveau publié ou dans les forums, ce que les gens écrivent, parce que de temps en temps, ça me donne même des idées.
0: Ça peut même améliorer un tour.
6: Oui.
0: Ah, oui. Incroyable.
6: Oui.
0: Vous leur dites à ce moment-là. Est-ce que vous participez, vous avez un pseudo caché, puis vous allez leur donner des fausses pistes? Moi, je ferais ça si j'étais...
7: Ah ouais, pas mal. Ouais.
6: Non, alors là, je fais comme des autres artistes aussi. Moi, personnellement, je trouve... Alors, l'interprétation après du tour de magie, c'est comme l'interprétation d'une pièce de théâtre ou quoi que ce soit. Comme artiste, il ne faudrait pas le faire. Mm-hmm. Alors, pas du tout. Alors, moi, je commande pas du tout, non.
0: D'accord.
6: Moi, je lis et comme ça, j'en profite un tout petit peu. Mais moi, je ne fais pas partie de l'interprétation de mes propres tours de magie ou de mes pièces.
0: Le fait que ça soit filmé, un tour de magie, est-ce que c'est complexe? Parce qu'on le sait, par exemple, la radio, ça change beaucoup. Hein. Si on filme de la radio, tout d'un coup, on voit les visages qui se cachent derrière les voix. Parfois, les gens sont déçus.
6: Celle-là, elle est vraiment curieuse. Elle veut tout savoir. À la fin, je vais encore partager le tour de magie avec vous, Marie.
0: Oui.
6: Non, mais
0: Est-ce que vous devez vous comporter autrement face à des caméras? Est-ce que vous pouvez, faut pas vous tourner? Est-ce que vous demandez à ce qu'il n'y ait pas de caméra, par exemple, de côté? Comment ça se passe?
6: Bien sûr, alors là, on fait les tours de magie, quoi que ce soit, dans un théâtre de proximité, on fait en directement devant les gens ou dans la radio, où on a seulement côté auditif. Alors, ça change toujours. Et aussi, bien sûr, l'emplacement des caméras, tout ça à la télé, c'est très important. Il y a des choses qui marchent mieux à la télé, mais aussi des choses qui marchent moins bien à la télé. Alors, ça dépend un peu. Là, il faudrait vraiment regarder de quel tour on parle. Et après, il faut aussi l'adapter en ce moment-là pour qu'il passe bien à la télé. Mais juste pour revenir, je crois que je l'ai déjà dit hier ou avant-hier une fois, le noyau de la magie, c'est vraiment pas la technique, parce que moi, je dois maîtriser la technique vraiment à fond pour que les gens, ils pensent qu'il n'y a plus de technique. Et après, justement, il y a la magie. Et pour ça, je dois rendre un peu invisible la technique. Et je crois que c'est la beauté de la magie, justement, qui est après pas de technique. C'est pas comme un jongleur. Alors là, on peut voir, c'est super difficile. Mais un magicien, c'est plus compliqué, parce qu'il faut vraiment maîtriser la technique, mais comme je dis, avec les yeux fermés, pour qu'après ça marche, parce que les gens devraient avoir l'impression, justement, il n'y avait pas de technique.
8: Mais c'est comme les joueurs de l'équipe de Suisse de football, on ne voit pas la technique.
0: Oh.
8: C'est pour ça que c'est magique.
0: On va se faire des copains.
6: Tout à fait.
8: Moi, c'est pour ça que c'est magique.
6: C'est ma meilleure inspiration, en fait.
8: Oui,
6: ouais, l'équipe de football, tu as raison.
0: Combien de temps ça vous a pris, par exemple, pour la brique de lait? Alors, je sais que ça vous a coûté très, très cher en matière première pour créer ce tour.
6: Beaucoup de vaches, en fait.
0: Oui, beaucoup de vaches. Combien d'années, combien d'heures de répétition pour arriver à un tour de magie qui est abouti?
6: 5 ans à peu près, j'ai travaillé dessus pour le réaliser. Mais après, c'est pas non plus, j'ai pas travaillé tous les jours, parce que de temps en temps, en fait, alors, j'ai développé quelque chose, c'est nouveau testé, où j'ai dû justement attendre pour pouvoir continuer. Alors, il y a oui, ça se fait par étapes, je dirais. De temps en temps, aussi pendant des mois, ça se peut-être qu'on n'avance pas. Et après, à bout d'un moment, on a de nouveau une idée. Et oui, c'est comme un peu une recherche. Alors, on essaie toujours d'améliorer le tour de magie et trouver, entre guillemets, une meilleure solution.
0: Eh bien, on va voir ce que vous faites en magie, parce que c'est le moment de votre défi. Et sauf erreur, Lionel Delbert, vous avez un tour de magie pour nous aujourd'hui. Alors, c'est à vous.
6: Marie, je suis très content quand vous m'avez demandé s'il faut adapter les tours de magie. Et bien sûr, il faut toujours quand on est... justement, la radio, c'est le plus compliqué parce que les gens, alors vous à la maison, vous écoutez maintenant, alors vous ne voyez pas directement ce qui se passe. Alors, je vais faire quelque chose qui est 100% auditif. Et avant, j'ai fait lundi un tour de magie pour les décodeurs. Et Marie, maintenant, je vais faire un tour de magie pour vous.
0: Très bien.
6: Regardez, tout d'abord, en fait, j'ai pris ça avec pour vous. C'est une boîte de musique, non?
0: Oui.
6: Oui, une petite boîte de musique. C'est 100% mécanique, de toute façon, on ne peut pas changer. Peut-être que vous pouvez juste expliquer ce que vous voyez là devant vous.
0: Bah, une petite boîte à musique avec une manivelle que je pourrais tourner, j'imagine, et ça fait de la musique.
6: Super, c'est exactement ça, oui. Et regardez, alors ici aussi, pour me préparer, pour les décodeurs, moi j'ai fait une liste avec des chansons que je connais bien, tu vois.
0: D'accord.
6: Il y a des défis là-dessus, avec à peu près une centaine de chansons. Il y a ABBA, il y a plein de choses, il y a Village People, mais aussi Champs-Élysées qu'on voit ici. Alors, il y a vraiment beaucoup, beaucoup de chansons. Alors, je vais voir qui t'es ici. Et maintenant, Marie, moi, je veux que vous me dites un nombre de chiffres. Qu'est-ce que vous voulez?
0: Un chiffre?
6: Oui. Un nombre de chiffres. Parce qu'il
0: y a
6: une centaine,
0: deux chiffres.
6: Oui.
0: Très bas, 17. Voilà.
6: 17?
0: Oui.
6: C'est sûr?
0: Je suis sûr de moi.
6: Sûr. OK, on va regarder. Je vais ouvrir. Et là... Je vous laisse regarder. Alors, regardez voir la 17e, ce que c'est.
0: John Lennon, Imagine.
6: Oui. Et dites juste pour les gens à la maison aussi, alors, 16e, ça serait
0: 16e, c'est Stromae. Alors, on danse.
6: Oui.
0: Et le 17e, puis 18, c'est Toto, Africain.
6: Super. Oh. Maintenant, moi, j'ai mis là une petite boîte musique.
0: D'accord.
6: D'accord. Alors, moi, je vous prie, maintenant, le moment est venu, vous pouvez l'actionner.
8: Ouais, ouais, ça m'énerve déjà.
1: C'est pas vrai.
8: Ouais, ouais.
0: Comment vous l'avez?
8: C'est ABBA, ça, non?
0: Mais pas du tout. Non, mais alors, attendez.
8: J'essaye de lui faire péter.
0: Non, parce que là, moi, là, il y a quand même quelque chose qu'il faut m'expliquer. Parce que j'ai bien préparé cette émission. Ah, j'ai écouté tout ce que vous avez fait, Lionel Delberg. Vous avez demandé la même chose à Mehmet Gültaş. Il a choisi les Champs-Élysées. Cette petite boîte de musique a fait les Champs-Élysées. Donc elle est satanique, non, elle est possédée, ouais. Qu'est-ce qui se passe? Vous avez
2: non, là,
0: une connexion,
2: c'est de la sorcellerie.
0: De la sorcellerie. Non mais c'est...
2: Il faut le brûler.
3: Oui.
4: Brûlons-le.
3: Brûlons-le.
4: Amenez les fourches.
6: Attendez, sinon je vais rentrer en verne. Mais Marie, en fait. Alors maintenant, on va faire comme ça. Alors moi, je vais faire la chose suivante. Je vous fais ça comme cadeau. Alors vous mettez sur votre oreiller... Ce ouais. soir, vous allez dormir dessus et demain, vous allez tourner. Ouais. Vous allez voir, en fait, s'il y a de nouveaux images, c'est une autre chose. C'est un petit cadeau de ma part.
0: Oh. Merci beaucoup. Ouais. J'adore. Ouais. Dans notre fil rouge, cette semaine, on cherche ce que signifie le verbe calamistrer. On a déjà entendu deux sketchs sur la question. Lundi, Lucas Torrent nous disait que calamistrer, ça veut dire aller de mal en pire. Marc Boivin, pour vous, c'est administrer de manière calamiteuse. Voilà, quand on administre très très mal quelque chose, par exemple l'armée. Aujourd'hui, on écoute le sketch qu'a écrit Laura Chénien, qui sera interprété avec l'aide de Lucas Torrent, Frédéric Gérard et Marc Boivin.
5: Wow! Regarde ça, fidèle compagnon. Une ville. Ça doit être la ville de... Je suis plus sûre. Je crois... Oui, je pense... je dirais que... c'est... Atatown. Allons y boire, manger et jouer. Yeehaw! Wow! Halte là! Oui, t'as failli nous griller la priorité de droite, t'es fou? Enfin, c'est les nouvelles démocraties ici. Allez, garde-toi là. Merde, attends. Vas-y, garde. Oui. Oui. Non, attends. Merde, merde, je suis en train de me manger la mangeoire. Putain. Oh, j'ai jamais été douée en créneau, moi. C'est... Bon, oh, toi!
7: Oui?
5: Va chercher de l'eau et de l'avoine pour mon cheval.
7: Très bien, et avec ça, vous voudriez pas d'un petit dessert?
5: Qu'est-ce que tu me chiques, toi?
7: Oui, parce que si vous prenez un dessert, ça vous fait un menu et le café vous revient à 1$.
5: Bon, alors va pour un menu.
7: Une formule! Vous avez la carte fidélité?
5: La quoi?
7: Bah, pour cumuler les points et recevoir un cadeau à votre anniversaire. Comme un maquillage gratuit, par exemple. Parce que là, vous avez un teint très abîmé par le soleil. On dirait un gros wheat bean.
5: Oh, mais, non, mais vous savez un peu qui je suis?
7: Non.
5: Bah, si, enfin, quand même, là, faites un effort. Enfin, nom d'un lasso, vous n'avez aucune culture générale. Je suis Calamistry Jane.
7: Connais pas.
5: Mais si, enfin! qu'à la Miss Jane, la grande coquettrice de l'Ouest, le cauchemar des bandits. Bien sûr que vous savez, et si je savais écrire, vous me demanderiez un autographe.
7: Et vous êtes chasseuse de primes ?
5: Ouais.
7: Bah vous êtes nul.
5: Pardon ?
7: Les primes maladie n'arrêtent pas d'augmenter, c'est forcément que vous êtes nul.
5: Oui, bon, occupe-toi de tes oignons et de mon cheval.
1: Oui, s'il te plaît, occupe-toi un peu de moi. Je le veux à point, mon avoine, et s'il y a moyen de me masser un peu les sabots arrière, me mettre du perskindol, j'ai des crampes régulièrement, faut que je m'hydrate.
5: Bon, et quant à moi, je vais aller m'en jouer une au saloon. Schling, schling, schling, schling, ça fait du bruit, hein, ces talons, hein. Allez, entrons. Tavernier ! Où est Bertrand Tavernier ?
2: Il est à Sainte-Maxime, en Le France Croissant Baguette, qu'il demande... Oh ! Calamistry Jane ! Toi !
5: Eh ! Toi, toi !
2: Toi d'abord !
5: Toi, toi, toi d'abord !
2: Après toi !
5: Contre Kems !
2: Ah ! Je suis touché ! Non ! Je meurs !
5: Voilà, c'est ce qui s'appelle se faire calamistrer du plomb dans l'ego. Tiens, prends un peu d'arnica, ça va passer.
2: Ah, ça va mieux, oui. Effectivement, je vis.
5: Voilà. On meurt, on renaît, on meurt un peu, pas tout à fait, mais quand même, puis pas trop. C'est comme ça qu'on vit à ta town. Voilà. Donc, calamistrer, c'est administrer un placebo.
0: Administrer un placebo, merci. Administrer un placebo, donc, pour Laura Chenia. Il nous reste un sketch à écouter. Ce sera demain pour notre fil rouge de la semaine. Là, on fait une petite pause musicale avec une chanteuse belge que Willy Désolé nous propose d'écouter aujourd'hui. Elle s'appelle Elena. La voici avec un titre qui est sorti en 2025 qui s'appelle Tout a changé, entre parenthèses, rien n'a changé, sur RTS Première. À tout de suite.
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0: Un peu de culture générale à présent, Lionel Delberg. Grâce au prochain jeu, on saura ce qu'est l'heure bleue, Laura Chénia.
1: C'est l'automne, la saison du romantisme, la saison idéale pour profiter des trésors de notre pays. Les arbres deviennent jaunes, un peu comme le voisin alcoolo. Les feuilles tombent, on dirait les Valaisans qui rentrent de la foire. Les brumes matinales stagnent sur Fribourg à l'image de l'haleine des supporters de Gautheron en lendemain de match. En tout cas, pour profiter des trésors suisses, t'as pas intérêt à être sous antibio, hein. Non, c'est vrai, sans alcool, il te reste quoi? Le yodel et la ligne de cœur. Autant choisir exit. C'est aussi une spécialité suisse, finalement. Enfin, c'est l'automne, la nuit nous ronge, il faut tenter de vivre. Non mais franchement, l'heure bleue, on sait pas de tout de quoi ça parle, mais qu'est-ce que c'est beau. Moi, quand je dis l'heure bleue, je sais pas, on entend ça. L'heure bleue, ça pourrait être un poème d'Emma Bovary, rédigé directement au doigt sur la buée de la fenêtre de sa chambre triste un soir d'automne en campagne. Ça pourrait être le nom d'une calèche qui t'emmène par-delà les sentiers et vivre sans voisin. Et sans soutien-gorge. Ça pourrait être l'heure où tu dois peler la neige hein, devant le garage. Car oui, ça prend une heure. Et tu transpires, après t'as froid toute la journée. L'heure bleue, ça a l'air si romantique. Comme la Suisse et l'automne. Mais la vérité, et c'est la bonne réponse, l'heure bleue, c'est le nom de la nouvelle couleur de vernis à ongles à la mode cet automne-hiver, Marie. Voilà, parce que le romantisme de la campagne, c'est bon pour le marketing. Pour la connaître, il faut la vivre, la campagne.
2: Bravo.
0: Marc Boivin.
3: L'heure bleue, c'est ce moment du crépuscule ou de l'aube où le ciel se remplit d'un bleu plus foncé que le bleu du jour, juste avant ou après le lever ou le coucher du soleil. C'est un moment un peu magique. Hein. Depuis le musée du vitrail, c'est particulièrement superbe avec la déflagration des couleurs à travers les verts teintés. Bon, le problème, c'est que les heures d'ouverture, c'est de 9h à 17h, donc il faut venir le 21 décembre si on veut avoir une petite chance d'assister au phénomène. Sinon, en glane, on peut toujours assister à l'heure brune. Ce moment où les champs se teintent d'une couleur brune répandue par les tracteurs. Et aux États-Unis, ils ont l'heure orange. Hein, ce moment de 4 ans où l'on voit gentiment disparaître derrière l'horizon la démocratie. Petit quiz couleur, il y en a, c'est vite facile. La première adaptation cinématographique du rouge et le noir était en noir et blanc. C'était vrai, effectivement. Les spectateurs, d'ailleurs, ont demandé à être remboursés, mais on leur a remboursé que la moitié du billet, parce qu'il y avait quand même le noir. En Corée du Nord, les arcs-en-ciel sont gris. Ça, c'est faux, non, c'est juste une impression. Et enfin, il n'est pas facile de trouver la poste au Yaon.
4: Ouais.
3: C'est vrai, jaune sur Yaon.
0: Oui.
3: C'est pas facile.
4: Ouais. Quoi?
0: C'est drôle.
3: Quoi? C'était...
4: Oh. Aïe, aïe, aïe.
3: Oh, mais les gens, mais les gens.
0: Ouais. Luc Attoran.
5: L'heure bleue désigne un moment de mélancolie poétique où l'esprit vagabond est attiré par la contemplation. Cela vous arrive-t-il d'être pris d'une douce mélancolie contemplative, Marie?
0: Souvent, quand vous êtes là.
5: Oui. Oh. Vous rayonnez aujourd'hui, Marie.
0: Merci.
5: L'heure bleue, c'est ce mood, si vous me permettez cet anglicisme, où le monde semble si magnifique et si triste à la fois, et on est ému par le reflet moiré d'une mouette tourbillonnant dans un zéphyr carminatif, sous l'ombre mucilagineuse de nuages grèges. Et j'étais vraiment parfaitement dans l'heure bleue au moment d'écrire cette définition, c'est-à-dire l'état parfait pour contempler en pleine conscience la nage d'une truite. Le bon touchant d'un sourisseau ou la perfection toute simple du groin d'un marcassin. Mais ce n'est par contre pas du tout, mais alors là, pas du tout l'état d'esprit idéal pour écrire des vites pour les décodeurs. Pas du tout, du tout. Poil au genou. Non, pas du tout.
0: Il nous reste à écouter Frédéric Gérard.
6: Alors, si vous voulez, l'heure bleue, dans le midi, là, c'est la période qui précède l'apéro. On est au travail, on peut pas boire comme ça n'importe quand. On travaille donc, on ne boit pas, hein, on ne boit pas d'alcool, c'est mieux. Et puis, si on boit n'importe quand, alors l'apéro n'a plus aucun sens. Hein. Et c'est dommage, parce que l'apéro, quand même, c'est important, voyez-vous. On retrouve les copains. On parle de l'OM, oh pêcheurs, les pauvres. On pratique la galéjade, c'est important ça. Pendant l'heure bleue, on boit que de l'eau pure, sans rien dedans. C'est triste, pardi, mais c'est raisonnable. Et surtout, ça entretient l'envie de l'apéro. Et puis, d'où Jésus, tout à coup, sonnez trompette, chantons les louanges de la Sainte Anisette, la voici qui arrive avec ses cascades de rire, c'est l'heure de l'apéro. Après l'heure bleue, c'est l'heure jaune. Oui. Jaune, parce qu'on teinte l'eau bleue avec du pastis, c'est pardi. Mais attention, la modération doit l'emporter. Un ou deux pastagas, mais pas plus. Refusez, mesdames et messieurs, de devenir le plus gros buveur de la table, le roi Telé de la picole, le roi Ricard, cœur de lion, où vous risquez l'heure noire quand les paupières se ferment parce qu'on a trop bu et qu'il fait tout noir et qu'on s'endort pour une sieste pas prévue à même la table. Méfiance, donc. Et dites-moi, quelle heure il est, là ? C'est pas l'heure de l'apéro ? J'ai donné toute la poésie que j'ai pu.
0: Alors, on cherche ce qu'est cette fameuse heure bleue. Quatre propositions pour vous, Lionel. Laura Chénia nous parle du nouveau vernis à ongles à la mode cet automne. Marc Boivin, pour vous, c'est quand le ciel se remplit d'un bleu plus foncé que la nuit. Ça, c'est au moment du lever du...
3: Oui, c'est de la transition jour-nuit.
0: Transition jour-nuit, en fait, oui. Lucator, un moment plus... un moment de mélancolie poétique, j'ai noté.
5: Oui.
0: Et puis Frédéric Gérard, c'est le moment qui précède l'apéro.
6: Oui.
0: Lionel Delbert, qui dit vrai à propos de l'heure bleue ?
4: Pour une fois, je vais dire Marc.
3: Ça va, hein ? C'est dingue, hein ?
0: Bien joué.
3: C'est dingue.
0: Oui, l'heure bleue, c'est la courte période du crépuscule ou de l'aube, pendant l'aube ou le crépuscule nautique, où le ciel se remplit d'un bleu plus foncé que le bleu du jour. Avant ou après le lever ou le coucher du soleil, vous avez compris ?
5: Oui.
0: Transition jour-nuit, c'est beaucoup plus simple, j'ai l'impression. Ce phénomène s'explique par la diffusion Rayleigh, rien à voir que Rayleigh, le même mécanisme qui détermine la couleur du ciel en journée. Donc ce moment est particulièrement prisé des photographes, des Instagrammeurs par exemple, et il a inspiré divers créateurs comme Terrence Malick, qui a tourné une grande partie de ses films durant cette fenêtre lumineuse très brève, limitant fortement son temps de tournage quotidien. Ah bah, il tourne des films pendant 7 ans, il dure 20 minutes, parce qu'il tourne 5 secondes chaque matin. Très bien, et c'est une bonne réponse. On peut l'applaudir très fort, Lionel Delbert, ouais. Qui sait pas tout le temps, hein. Pas tout le temps qu'il y a des bonnes réponses. Lionel Delbert, vous avez appris la magie, vous l'avez commencé à 8 ans, mais c'est pas là que vous vous êtes formé. Vous vous êtes formé un petit peu plus tard, on l'a dit, au mime à Paris, et puis vous êtes même allé à Stockholm sur Ferrer pour apprendre le théâtre et faire quelques cours de magie dans une université. Il n'y a pas spécialement d'université, il n'existe pas de Poudlard de la magie ni en Suisse ni à Stockholm, mais aujourd'hui, si un jeune magicien ou une jeune magicienne veut se former, qu'est-ce qu'il faut faire ?
4: Oui, alors avant tout, alors c'est quelque chose qui s'apprend à la maison, alors c'est autodidacte. Il y a plusieurs raisons. Alors comme c'est secret, alors on peut pas partager ça vraiment dans une école ou comme ça pour tout le monde. Et deuxièmement, je crois aussi que ça c'est une raison, il y a justement pas assez de magiciens ou de magiciennes pour vraiment créer une école. Mais quand on est jeune et on veut devenir magicien, alors de toute façon, alors il faut tout simplement commencer parce qu'il y a beaucoup de tours de magie qu'on peut acheter un peu partout, alors des boîtes magiques, des choses comme ça. Et après, il faut se lancer dedans. Et après, quand on a une certaine maîtrise, on peut faire un examen pour entrer un cercle magique. Et après, là, les autres détails ou plus de détails sont partagés après avec le candidat. Parce qu'après, pendant 2 ans, on est candidat dans le cercle magique. Et après, on va faire un examen. Et après, si on passe, on fait après partie du cercle magique. Et là, on a toute la bibliothèque, alors accès à tout.
0: Lucatoran, c'est à vous de chanter aujourd'hui. Vous êtes accompagné par Olivier Magarotto, comme toutes les chansons cette semaine. Vous n'êtes pas encore tellement annoncé, vous, là-bas. Je n'ai pas encore dit votre nom. Olivier Magarotto, oh, et on est mercredi. Non, mais vous pourrez me fouetter, Olivier Magarotto. C'est que je ne vous vois pas. Vous êtes caché là derrière. Je ne vous ai pas encore présenté depuis le début de la semaine. J'ai honte. C'est la première fois que ça m'arrive. Je ne sais pas ce que je vais faire pour m'excuser, mais ça coûtera très cher, à mon avis. Vous avez un piano à queue chez vous ? Mince, je vous en aurais acheté un. Voilà, donc c'est Lucatoran qui chante aujourd'hui. Vous avez choisi quelle chanson ?
2: Moi, j'ai pas de piano à queue, Marie, si jamais.
0: Oui, mais je vous ai pas oublié. Lucatoran, quelle chanson ?
5: Je peux parler un peu ?
0: Oh là là.
5: J'ai choisi La maison où j'ai grandi de Françoise Hardy. Et d'ailleurs, la question que je vous poserai à la fin est liée au fait que c'est... Je vais pas vous la poser maintenant. C'est la... Voilà. C'est bien, l'intro est bien. Et puis, parce que j'avais envie de la chanter, parce qu'il y a beaucoup, beaucoup de chansons dans tous les styles où c'est « Ah, quand j'étais petit, c'était mieux ». Et comme moi, quand j'ai grandi, c'était pas forcément mieux, c'est un hommage à là où j'ai grandi.

0: Nous voilà de retour dans les décodeurs. Nous sommes toujours à Romont, toujours accompagnés de Lionel Delberg, notre invité et magicien qui jouera ici au Bicubic le 21 novembre prochain. Il n'est pas le seul, la programmation est en ligne. Vous y trouverez Jeanne Chéral, la tournée de la chanteuse française fait halte à Romont le 2 décembre. Fanny de Poule également est au programme, mais c'est pour le 17 avril 2027. Juste avant, en mars, le 7, vous pourrez découvrir Le Misanthrope de Molière, mise en scène par la fribourgeoise Anne Schwaller. 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On retrouve nos décodeurs, notre décodeuse Laura Chénien, Lucas Torrent, Frédéric Gérard et Marc Boivin qui signifient le portrait de notre invité. Mais juste avant, un peu de publicité pour votre dernier livre, Marc Boivin. Vous avez sorti Inventaire d'avant-hier. C'est cette édition. J'ai dit quoi ? Inventaire d'avant-hier.
1: Voilà.
0: Ah oui.
1: C'est plus rigolo.
0: C'est mieux.
1: Ben oui, c'est
0: vrai.
1: Chou.
0: C'est sorti aux éditions Fin de siècle. C'est une compilation des brèves que vous avez fait paraître dans le magazine Vigous.
1: Exactement.
0: Voilà, c'est satirique, c'est très joli. C'est petit format poche-train.
1: Ça se lit très, très bien dans les salles de bain, notamment dans les toilettes. Et voilà. Sur les, effectivement, dans la chambre, sur la table de nuit. C'est les trois endroits où il faut les mettre, à mon avis.
0: Très bien.
1: C'est vrai, non, mais il faut dire ce qu'il y a.
0: Bah oui. On écoute votre portrait, Marc Boivin.
1: Oui. Alors, ce n'est pas un portrait de moi, hein, je ne me permettrai pas. Lionel Delberg, je vous ai fait simplement parce que vous êtes magicien, c'est ça. Hein, vous n'avez pas encore tout à fait réussi à nous le prouver, mais il reste encore quelques jours pour ça. Mais donc, un petit quiz sur la magie.
2: D'accord.
1: Là, je pense que vous allez faire un carton parce que vous êtes vraiment un spécialiste. Alors, un magicien a transformé un lapin en lièvre. Vrai ou faux ?
2: Oui, c'est vrai.
1: C'est vrai, effectivement, à force de le sortir de son chapeau, les oreilles se sont rallongées de 20 cm et avec l'attraction terrestre, les pattes ont grandi. Un magicien a été condamné à 20 ans de prison pour avoir scié son assistante en deux. Vrai ou faux ?
2: C'est faux.
1: Non, c'était vrai et elle est venue témoigner au procès pour dire qu'elle avait bien eu peur. Le footballeur suisse Brel Embolo s'est lancé dans la magie.
2: C'est vrai.
1: Alors c'est vrai, bon, son tour dit de la faute argentine n'est pas encore au point, mais celui du faux certificat Covid, il le maîtrise. Il est recommandé aux hommes mariés de suivre des cours de magie.
2: Non, non, pas du tout, le contraire.
1: Alors non, moi j'avais, ouais. C'est vrai, pour savoir comment on fait disparaître sa bague quand on rencontre une fille au bar. Selon les évangiles, Jésus a réussi à guérir un paranoïaque.
2: Oui, oui.
1: Non, alors ça c'était faux, j'avais mis « il ne faut quand même pas déconner ». Par contre, Jésus a guéri un hypochondriaque qui a fini par réellement tomber gravement malade. Un magicien a été condamné pour outrage aux mœurs.
2: Oui.
1: C'est vrai, il a fait tout un spectacle avec la baguette ouverte. Bon.
0: Oui.
1: L'armée suisse a réussi à transformer le F-35 en Mirage.
2: Comme je connais Viola depuis mon enfance, c'est correct. Oui.
1: Mais bien sûr, c'est vrai, on l'a toujours pas vu celui-là. Le magicien condamné à 20 ans de prison pour avoir scié son assistante en deux s'est échappé 865 fois de sa prison.
2: Alors oui, alors c'était Houdini en ce moment-là.
1: C'est vrai, finalement, ils lui ont dit qu'il pouvait rester dehors. Enfin, une dernière pour les petits-enfants suisses qui se nourrissent mal. Le petit lutin Knorr est incapable de faire un tour de magie.
2: Oui, c'est vrai.
1: C'est vrai, c'était vrai. Ben voilà, Boudon. Progresse, ça progresse.
0: J'ai un nouveau bonus, vous hurlez la réponse si vous l'avez dans le public, vous aussi Lionel et décodeur, décodeuse, tout le monde joue. 30 avril dernier, c'était la fin d'une époque à Las Vegas. Qu'est-ce qui s'est passé le 30 avril dernier à Las Vegas ?
3: C'est David Copperfield qui a fait son dernier spectacle ?
0: Eh bien oui, mais Frédéric Gérard.
3: Mais
0: bravo.
3: C'est dingue, ouais.
0: David Copperfield a enfin raccroché la baguette. Attention, troisième fois qu'on fait cette blague. Et je dis pas ça pour toutes les accusations de violence sexuelle dont il est accusé. David Copperfield a tenu une résidence à Las Vegas durant 25 ans. 25 ans sans prendre un jour de congé, à jouer 15 spectacles par semaine.
3: C'est énorme.
0: Je sais pas si vous... 15 spectacles par semaine.
4: Mais il a une doublure,
0: semaine.
4: C'est pas possible.
1: Non, mais il était pas beau à voir à la fin. Hein.

0: Mais donc effectivement, on se rappelle que 2023-2024, de nombreuses accusations de violences sexuelles sont venues un petit peu terminer cette carrière, comme il se doit. 25 ans de carrière à Las Vegas, qu'est-ce que vous en pensez? Ça fait rêver, ça fait peur? Est-ce que quand on s'enferme dans une résidence comme ça, on fait encore de la magie ou c'est plus que du spectacle?
1: Non, alors ça fait peur de toute façon. Alors beaucoup de peur. Moi, j'aimerais jamais faire ça. C'est vrai. Alors en plus, c'est vrai. Alors il a joué pendant tellement de temps, mais aussi d'autres. Alors Siegfried and Roy, Open and Teller, ils ont fait énormément de spectacles et en plus toujours dans le même théâtre, toujours sur la même scène. J'admire en fait ce qu'ils ont fait ou ce qu'ils font toujours. Mais pour moi, ça serait rien. Pour ça, en fait, moi, j'aime aussi la richesse ici en Suisse de pouvoir faire des spectacles, hein, en Romandie maintenant, mais aussi en Suisse alémanique, dans des petits théâtres, dans des grandes salles, un peu partout, même de temps en temps pour des anniversaires, pour des entreprises, alors des soirées privées. Et c'est ça que j'aime. Alors, c'est toujours quand l'endroit change, c'est toujours un nouveau défi. Et non, moi, j'aimerais jamais faire une résidence de, je sais pas, une vingtaine d'années à Las Vegas.
2: Bon, mais Las Vegas, c'est à peu près aussi grand que la Suisse, hein. Vous pouvez faire un petit truc là-bas, Las Vegas.
1: Oui.
2: Un petit truc là-bas.
1: Ouais, non, en plus, j'ai déjà été deux fois à Las Vegas, alors on est au désert. Et aussi, quand on est un peu habitué à la vie en Suisse, alors c'est vraiment, wow, c'est difficile à survivre, en fait, pour nous, pendant plus que 10 jours, je dirais.
0: C'est pas le même rythme, c'est pas le...
1: Non, et toutes les lumières et le bruit, en fait, c'est constant. Alors, partout où on est, alors c'est oui. Ouais, non, c'est...
0: Vous
1: ouais.
0: avez vu, vous, des spectacles de David Copperfield ou d'autres, ben, Penn and Teller ou des grands, grands magiciens, vous les avez vus?
1: Oui, oui.
0: Eux alors, arrivent à vous impressionner quand même ou même pas?
1: Okay. Alors maintenant, alors là c'est aussi, oui, bien sûr. Alors beaucoup. Alors j'ai vu alors Penn & Teller, j'ai vu Copperfield. Alors j'ai vu beaucoup de magiciens aussi à Las Vegas. Alors quand j'y vais, alors, je vais toujours voir aussi les autres parce qu'on se connaît aussi. Alors c'est toujours intéressant de voir et ce qu'ils font. Et mais dans le cas de Penn & Teller et David Copperfield, normalement, alors les tours qu'ils font, c'est tellement connu. Alors moi, je les connais déjà par avant pour justement ça passer à la télé un peu partout. Alors oui. Alors je les connais, mais avant tout dans le cas de Copperfield, alors lui, il est tellement un bon acteur, alors il sait tellement bien vendre les tours de magie, c'est toujours quelque chose de super joli de lui voir en fait sur scène et sur le plateau.
2: Puis vous étiez quand Siegfried il s'est fait manger par son tigre, il y avait eu un accident, hein, il a failli mourir, je crois.
1: Oui, justement, oui. Bien sûr, là, j'étais pas et j'ai jamais vu Siegfried Roy parce que ça fait déjà longtemps qu'il joue plus et j'ai jamais vu le spectacle. Et oui, c'est quelque chose que oui, j'aimerais absolument voulu voir, mais malheureusement, j'avais pas l'occasion. Mmh. C'était tellement magique aussi avec les tigres et tout ça, mais ils ont longtemps arrêté et je crois maintenant ça serait plus possible parce qu'ils ont joué avec des tigres et tout ça. Et aujourd'hui, comme on n'a plus d'animaux au cirque, c'est un peu mal vu aussi. Je crois qu'on pourrait plus faire. Mais à l'époque, c'était vraiment d'une beauté absolue, d'après ce que j'ai entendu dire.
0: On verra si les décodeurs font un jour une résidence à Las Vegas. Tout est possible.
2: Bah, moi, j'en ai fait une, mais 2 jours, j'avais fait.
3: Mais ça dure, c'est impossible que ça dure.
0: De quoi?
3: Bah, tous les décodeurs à Las Vegas, franchement.
0: Oui, non, mais
3: spectacle,
0: c'est vrai
3: et
0: que...
3: le deuxième, il en manque déjà la moitié.
0: Ouais, puis on doit aller envoyer la régale de jour.
2: Il faudrait faire ça lundi, en plus.
4: Ouais, c'est ça, le truc.
0: La suite. On parle maintenant d'un adjectif, Lionel Delberg. Ce que signifie l'adjectif ignivome, I-G-N-I-V-O-M-E, et c'est Laura Chénier qui répond en premier.
3: Ignivome, un peu d'étymologie s'il vous plaît. Igni de la dignité, vome du vomi, et oh, un peu de respect. Ignivome veut donc de toute évidence dire qui vomit sa dignité. Par exemple, on dira une Saint-Martin généreuse et un lendemain ignivome. Jordan, quel jeune bavard ignivome. Ou encore, cette cystite ignivome. Voilà.
0: Merci Laura. Frédéric Gérard.
4: Oui, elle n'a pas totalement tort, notre Laura. Oui, ignivome signifie qu'il vomit, mais qu'il vomit du feu. Hein? Alors on pourrait dire, rions un peu, que quelqu'un qui mange du piment sans avoir l'habitude, est ignivome. Hein. Mais plus sérieusement, un volcan, bien sûr, est ignivome. Un lance-flamme, bah oui, est ignivome. Ah oui, c'est logique. Et bien sûr, le dragon est ignivome. Laissez-moi maintenant partager avec vous une énorme fierté. Ma fille travaille à Londres, elle bosse dans le casting, elle a notamment travaillé sur le dernier Indiana Jones, mais plus récemment, elle a bossé sur la dernière saison de The House of the Dragon. 3, 4, mais c'est trop fort, Fred. 3, 4.
0: Mais c'est trop fort, Fred.
4: Et le public, alors, on dort ou quoi? Applaudissements du public pour ma fille. Voilà, Mélodie Gérard, papa est très fier. À propos de dragon, et pour conclure, un proverbe chinois. Quand le dragon pète le feu, il vaut mieux se trouver devant lui.
1: Ah, c'est sûr.
0: Marc Boivin.
2: Alors, Iniwom de Ini. Donc, il admet pas, Ini.
0: Ah.
2: Et de Wom qui va très vite. Un individu Iniwom est un chauffard qui vient d'être flashé à 150 à l'heure et qui soutient qu'il roulait à 30 km/h pour respecter les nouvelles limitations en ville. Donc, l'individu Iniwom, c'est le même qui circule en vélo électrique dans les fitness, qui court dans le train vers la locomotive pour arriver en gare le premier ou qui saute en parachute sans l'ouvrir pour être le premier en bas. Deux mini quiz vitesse. Deux petits trucs sur la vitesse. Vous êtes prêts?
0: Oui.
2: Quand il y a du brouillard, on ne peut pas circuler à la vitesse de la lumière.
0: Vrai?
2: Ça, c'était vrai. Dans la fable de Jean de La Fontaine, le Bernois et la tortue, c'est aussi la tortue qui gagne.
0: Oui,
2: c'est vrai.
0: Merci Marc. Et on termine avec Lucas Torrent.
5: En fait, ça vient de l'anglais Iniwom, ça vient de ignition, l'allumage, le début, et wom, le suffixe anglais qui veut dire à qui. Et ça désigne le fait de savoir à qui c'est le tour. Qui, mine de rien, est une question existentielle importante et un défi à notre société. Notre société qui a mis en place différentes stratégies pour affronter cette situation, une situation où il y a beaucoup de gens en même temps, on ne sait pas à qui est le tour. Donc notre société a mis en place des réponses qui ne fonctionnent pas toujours. Par exemple, à la poste, vous savez, avant on faisait la queue, c'était insupportable. Maintenant, il y a des petits tickets avec des numéros. Et puis la personne au guichet, quand il y a le 64 qui s'allume, elle dit 64, 64... 64, puis après elle appuie, puis c'est marqué 65, puis après une 65 qui vient, puis la personne 64, elle vient aussi, en disant « donc ça marche pas, ça m'énerve !» Autre technique pour savoir à qui c'est le tour, c'est les rendez-vous. Ça, les médecins, ils aiment bien. Rendez-vous le mardi 7 à 8h45. Et vous venez au rendez-vous chez le médecin, et il y a toujours une heure de retard, parce que c'est des médecins. Et en Suisse, on est censé être ponctuel, et les CFF, ils sont là « ouais, on a eu un retard médian de 6 secondes, on est hyper désolé. » Puis les médecins, ils sont là « j'en ai rien à foutre bah, !» Non, mais ils sont tout le temps en retard. Alors, vous allez dire « oui, mais j'ai eu une urgence. » Vous êtes le premier patient, il y a déjà un retard. Avec moi, ils disent, les médecins, il y a une urgence, mais en vrai, je sais ce qu'ils font. Ils sont en train de regarder des photos de kystes ou de maladies de la peau sur Instagram. Ouais, c'est comme ça que j'imagine les médecins sur des réseaux sociaux. Allez, je scroll encore une vidéo de trachéotomie ou deux et j'y vais. Donc, l'épineuse question de à qui c'est le tour est encore prégnante dans nos sociétés avec des endroits chauds, complètement chauds, comme le marché. Moi, j'y vais pas parce que on sait pas. Ou chez le garagiste, d'où j'écris cette définition et on sait pas à qui c'est, ni à combien de personnes pissent à moi et ça me gonfle.
1: Voilà.
0: Alors, qu'est-ce que ça veut dire, cet adjectif « inivom » Laura Chénia, vous nous dites que c'est celui qui vomit sa dignité. Mm. Frédéric Gérard, pour vous, c'est plutôt vomir du feu. « Inivom », c'est ce qui vomit du feu. Marc Boivin, c'est un chauffard, l'inivom.
2: Oui.
0: Et pour Lucas Torrent, c'est le fait de savoir à qui c'est le tour. C'est ça.
5: C'est la bonne réponse.
0: Ça nous intéresse. Et donc, Lionel Delbert, qu'est-ce que veut dire cet adjectif « inivom »
2: Zéro.
1: Je peux bien imaginer, c'est en fait le lendemain après l'apéro, donc avoir mal au crâne, alors je vais avec la solution de Laura.
5: Mais presque.
0: J'ai essayé un petit peu de vous aider, mais bon, vous n'aimez pas la triche et c'est tout à votre honneur. Inivom, ça veut dire qui vomit du feu,
2: ah oui,
0: généralement appliqué au volcan, mais aussi au dragon.
4: Au dragon.
0: L'Etna, ce géant inivom, un dragon ailé et inivom. Voilà.
4: Eh oui.
0: C'est à ça que correspond cet adjectif. On va voir si le public s'y connaît mieux en adjectif que vous. Eh bien, oui. Voilà. Quelques mauvaises réponses. En même temps, pour un alémanique, je dois dire que vous vous en sortez très très bien. C'est pas facile, on vous colle des adjectifs pas possibles, ouais, dont même nous ne connaissons pas la définition. Qui est en tête du public? Glan, toujours. C'est Glan qui va repartir avec un parapluie et il va enfin pleuvoir dans ce pays. Lionel Delbert, on se réjouit beaucoup de vous entendre ici parce que c'est notre prochain jeu, le jeu de l'anecdote de l'invité. Vous allez devoir nous confier deux anecdotes. Il n'y en a qu'une qui est vraie. Ça, c'est les décodeurs, notre décodeuse qui vont devoir tenter de deviner ce qui est vrai, ce qui est faux. On va écouter deux anecdotes à propos de vous. C'est à propos de vous ou à propos de votre spectacle, Lionel ?
1: Deux, en fait.
0: Les deux,
1: oui, ça oui. Moi en spectacle, plus ou moins. Oui.
0: Très bien, on vous écoute.
1: Alors, je vous raconte. Alors, une fois, je suis parti pour Fribourg pour faire un spectacle et après, je suis sorti à Fribourg du train. Mais très malheureusement, j'ai laissé la valise dans le train. Alors, la valise a continué son chemin vers l'aéroport de Genève. Et après ce que j'ai fait, alors, j'ai pensé, alors, qui je connais sur Lausanne ou comme ça. Alors, j'ai un peu activé mon réseau des magiciens. Et heureusement, j'ai trouvé quelqu'un. Il a vite couru à la gare. Il a récupéré ma valise. Alors, heureusement, ça s'était sauvé. Et entre temps, moi, je suis rentré à Berne. Moi, j'ai un peu encore cherché ce que j'avais encore à la maison. J'ai pris ce que je pouvais, je suis nouveau allé à Fribourg et j'ai fait mon spectacle improvisé avec des choses que j'ai pris avec à la dernière minute et en plus ce que j'ai trouvé sur place. Et heureusement, le spectacle a plus ou moins bien été. Ça, c'est la première anecdote. La deuxième, comme je vous ai dit, aussi les autres jours, alors de temps en temps, je fais aussi des soirées privées. Une fois, ça m'est arrivé, c'était un des premiers spectacles que j'ai fait à Genève. J'ai invité le directeur général d'une entreprise sur scène. Et lui, il est venu et j'ai fait un tour de mentalisme. Alors moi, je lui ai dit, alors mettez votre main dans la poche, alors sortez un objet très personnel et enfermez-le bien dans votre main. Alors lui, il a fait ça. Alors moi, j'ai commencé à lire dans les pensées. J'ai dit, alors oui, moi, je sens quelque chose qui est plutôt froid, métallique, qui nous monte peut-être. Le temps, oui, moi je suis convaincu, c'est la montre de votre grand-papa. Et après, il a ouvert la main, et qu'est-ce qu'il avait dedans ? Alors tout simplement, une quittance du sandwich qu'il a acheté à midi. Oh, c'était raté.
0: Ça, c'est la deuxième anecdote. Alors,
1: c'est la deuxième.
0: D'après vous, les décodeurs, notre
2: Alors, moi j'ai bien écouté, je pense que le début de la première anecdote est vrai, et la fin de la deuxième est vraie. Parce que ce type est un magicien, et il est là pour nous entourlouper.
6: Ouais, c'est pas faux.
2: C'est ça.
1: Puis la marque, il est...
2: Ouais. C'est ça.
1: Il est plus intelligent qu'on dirait.
2: Ouais, ouais. Adi.
0: Frédéric Gérard, qu'est-ce qui est vrai d'après vous ?
4: Moi, je pense que c'est la deuxième parce qu'elle me fait rire surtout. Mais la première est tout à fait possible, bien sûr, hein, c'est bien joué. Mais moi, je trouve que c'est la deuxième.
0: Deuxième, Lucas Torrent.
5: Mais pourquoi est-ce que la personne qui a pris la valise à Lausanne n'est pas revenue à Fribourg, vu que c'est autant de temps que d'aller à Berne ?
4: Ah !
5: Donc je dirais la deuxième, même si je ne vous imagine pas rater un tour, Lionel.
0: Et l'inspecteur Torrent et Laura Chénier.
3: Mais moi, je suis assez d'accord. Et puis... J'aime bien l'idée de savoir que même les grands magiciens peuvent être faillibles.
4: Oui.
3: C'est aussi ce qui donne le petit piment du tour. Si on est persuadé que ça marche, c'est moins intéressant.
0: C'est moins magique,
3: je trouve. Oui.
0: C'est la deuxième qui est vraie, Lionel ?
1: Ah, alors j'ai super bien fait. Ah non, non. Alors c'est la première qui est vraie, avec la valise en fait, que j'ai laissée dans le train. Oui. Et la deuxième, c'est inventée.
0: C'est inventé, parce que vous n'avez jamais raté de tour.
1: Bien sûr, Lucas, il a raison. Moi, je ne rate jamais rien.
0: Déjà, bravo, vous nous avez eu.
1: Non, juste pour revenir, si je peux encore ouvrir une petite parenthèse. Alors, de temps en temps, quand on est magicien, on rate bien sûr aussi le tour de magie, ça fait partie du jeu. Mais... Alors, un tour de magie, normalement, c'est une surprise à la fin de quelque chose qu'on a construit. Et comme les gens, ils savent pas ce qui va venir, alors normalement, moi, je peux prendre un autre chemin, alors un plan B ou faire autre chose si jamais je vois...
0: Vous pouvez faire diversion.
1: Que je rate entièrement, c'est rare. Mais de temps en temps, je dois justement prendre un autre chemin ou si c'est vraiment le cas, je dois arrêter le tour de magie, je dois faire autre chose, je dois dire au public, excuse, mais je vais pas y arriver.
0: Ça vous est déjà arrivé, ça, de devoir dire non mais
1: oui, alors je tourne un peu différemment. Je dis pas exactement ça, mais bien sûr, ça m'est déjà arrivé. Oui.
0: Quand ça rate, c'est plutôt des questions de public qui n'est pas réceptif ou vos mains qui glissent, les cartes que vous avez mal cachées dans les poches.
1: Alors, Marie, en fait, c'est jamais moi, c'est toujours en fait les autres.
0: C'est toujours la faute des autres. Et vous savez quoi, on a un point en commun. Hein.
1: Oui,
0: je vois qu'on se ressemble plus que ce que j'imaginais.
1: Non, la magie est une interaction. Alors bien sûr, souvent c'est moi qui fais la faute et le public ne fait jamais de faute parce qu'ils sont juste là pour profiter de la magie. Et après, c'est mon travail de justement les faire vivre la magie. Alors non, c'est jamais faute au public, toujours à moi.
0: Est-ce que vous avez eu un magicien qui vous a formé ? Parce qu'on a compris en début de semaine que vous aviez un disciple, un jeune apprenti. Qui d'ailleurs a un chapeau bleu et joue avec des sceaux dehors sur de la musique
2: latine. Absolument.
0: Ah non,
2: absolument,
0: c'est
2: oui.
0: Mickey. Est-ce que vous avez, vous, été formé par un magicien ?
1: Non, pas vraiment. Alors, bien sûr, je connaissais aussi des magiciens, mais pas vraiment. Alors, j'ai échangé avec plusieurs, mais il n'y a pas une personne que je pourrais dire que ça, c'était
0: mon... pas un mentor.
1: Non, mon mentor, non.
0: Viola Amert, par contre, ça fait beaucoup de fois que vous la citez, hein, depuis le début de la semaine. Vous la connaissez depuis que vous êtes...
1: C'est une magicienne, parce que vous avez demandé magicien.
0: Oui, c'est une vraie, c'est une magicienne. Elle peut faire disparaître certaines choses. On arrête de faire cette blague. Ça fait 6 fois aussi depuis le début de la semaine. On joue. Et c'est un duo de décodeurs qui va répondre à la prochaine question pour vous, Lionel Delberg. Et parfois, il y a un petit peu de mauvaise foi qui s'insère hein, dans l'émission au moment du duo. Ici, eh bien, c'est Lucas Torrent et Marc Boivin qui vont tenter de vous convaincre qu'ils savent pourquoi on surnomme les policiers les poulets. Je ne sais pas si c'est comme ça en allemand, en suisse allemand.
2: Que la définition
0: et
2: est
0: nous,
2: la meilleure.
0: En français, on dit les poulets, mais c'est péjoratif. Hein, donc, oui. ne dites pas ça si vous croisez un policier. Ah, oh, bonjour, poulet. Je ne suis pas sûre que ça passe. Donc, pourquoi en français, on surnomme les policiers les poulets? On vous écoute à ce sujet, Lucas Torrent.
5: Méfiez-vous de Marc Boivin. Déjà, il porte un écœurant petit chapeau de joueur de saxophone. Sans jouer du saxophone. Mais qui fait ça? Est-ce que je porte un écœurant petit pantalon de bassiste sans faire de basse? Non! Ensuite, Marc Boivin travaille pour le système judiciaire, tout est dit. Ah non, le système judiciaire fribourgeois! Je sais pas pourquoi, mais comme j'ai grandi à Genève, je trouve que c'est pire. Marc Boivin aime parler. Vous êtes d'accord? Plus précisément, il aime s'écouter parler. Il aime, et je ne lui jette pas la pierre, c'est sa profession, il aime pérorer, jurant aller dans le sens de la vérité, de la justice. Alors qu'en vérité, justement, il ment. Mais pour lui, c'est la justice. Cette facilité au boniment dénué de remords, s'étant convaincu lui-même de la justesse de ses idées, le mène, avec l'air aussi innocent qu'un nourrisson venant de poser sa prune, à manipuler, tordre, mentir, tout en s'étant convaincu lui-même d'être de bonne foi. Voyez comme l'animal est vicieux. Oui, je le dis, sans forcer le trait, Marc Boivin est sans aucun doute le plus veule de tous les décodeurs. Voilà, après cette légère introduction, si on appelle en français les policiers poulets, c'est à cause des paniers à salade. Parce que les anciens véhicules pour transporter les policiers avaient des grilles. Et les policiers derrière les grilles ressemblaient aussi à des poulets dans un poulailler. Et voilà, maintenant je laisse la place à Marc Boivin pour qu'il fasse son baratin.
0: Marc Boivin.
2: Alors tout d'abord, je répondrai à la question qui nous occupe et qui intéresse tout le monde, à savoir pourquoi surnomme-t-on les policiers des poulets? Eh bien, durant la Commune de Paris, les bâtiments de la police parisienne brûlent en 1871. La préfecture de police de Paris s'installe dans une caserne construite sur l'emplacement de l'ancien marché aux volailles de la capitale, d'où l'appellation poulet. Maintenant, je vais répondre à une deuxième question. Selon ma conduite, je devais vous convaincre que ma définition était meilleure que celle de mon ami, que je respecte infiniment, Lucas Torrance. Pourquoi cette définition est-elle la meilleure? Tout simplement parce que je l'ai écrit sur une feuille sur laquelle j'ai saupoudré un peu de sucre. Et dès lors, au goût, c'est cette définition qui est la meilleure. Maintenant que cela est précisé, je vous propose un amusant petit quiz sur la police, puisque nous parlons de police.
0: Qu'est-ce qui se passe?
2: Vous êtes prêts?
0: Oui, allez-y, quiz sur la police.
2: Alors, la police. Le racisme dans la police existe déjà à l'embauche. Le racisme dans la police...
1: Bien sûr, oui.
2: Oui, c'est vrai, la brigade des chiens n'engage jamais de Pékinois. Un policier ivre est plus à même de comprendre les motivations de jumeaux criminels.
1: Oui, bien sûr.
2: Ça, c'est vrai.
1: Oui, oui.
2: À la suite d'une bavure, des policiers qui recherchaient un innocent ont arrêté un coupable.
1: Non, c'était pas vrai.
2: Non, ça, c'était vrai. Du coup, ils l'ont relâché. Et enfin, le recours à l'IA est susceptible de faire baisser les violences policières.
1: Oui, c'est vrai.
2: Ça, c'est vrai, effectivement. En utilisant l'IA, les policiers n'ont plus besoin de taper pendant la prise du PV. Parce qu'en général, il y en a un qui tape et l'autre qui prend le PV. Voilà.
0: Tout bon?
2: Ouais, c'est ça.
0: Alors, pourquoi est-ce qu'on appelle les policiers des poulets? Lucas Torrent, vous nous dites que c'est à cause des paniers à salade, les fameux fourgons de la police grillagés. Derrière, on y trouvait donc des poulets en cage. Et pour Marc Boivin, c'est plutôt dû à un incident des bâtiments de la police en 1871 à Paris. Police qui doit déménager et qui s'installe dans un ancien poulailler.
2: Quelle définition est la meilleure? Non. Parce que la question qui nous
0: dit
2: était
0: la vérité,
2: posée.
0: C'est ça, la question à laquelle vous devez répondre, Lionel Delbert.
1: Moi, je disais ça avec à Paris, en fait, ça m'a plu. Oui, oui.
0: Mais oui.
1: Oui, les Parisiens.
2: Ben ouais. Alors, oui, ça n'est pas besoin d'en faire tout un cirque.
0: Et durant la Commune de Paris, les bâtiments de la police parisienne brûlent. La préfecture de police de Paris s'installe alors dans un nouveau siège en 1871. Il s'agit de la caserne de la Cité sur l'île de la Cité, mise à disposition par Jules Ferry. Cette caserne avait été construite sur l'emplacement de l'ancien marché aux volailles de la capitale. Le sobriquet de poulet ne tarde alors pas à venir qualifier les policiers parisiens, puis nationaux, puis jusqu'en Suisse. Voilà.
2: La maison Poulaga, c'est comme ça qu'il disait aussi.
4: Oui.
0: Très bien. Et on les embrasse, les poulets.
2: Mais oui.
0: Je ne sais pas si j'ai le droit de dire ça. Ça va, dans ce cadre-là.
2: Ouais,
0: et on s'arrête pour aujourd'hui. 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Et puis, justement, côté magie, c'est ici au Bicubic que viendra le 21 novembre notre invité de la semaine, Lionel Delberg. D'ici là, il reste avec nous, hein, tout comme Laura Chénia, Marc Boivin, Frédéric Gérard et Lucas Torrent. Tout le monde revient demain pour la suite des 10 codeurs. Je vous souhaite une très belle suite de journée. On se retrouve demain.

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1: Il est 6h, bon réveil et bienvenue dans la matinale. Au sommaire ce matin, cyberattaque et contre-attaque après le piratage informatique contre des frigos de supermarché en France. On se demandera quels sont les risques pour nous, consommateurs, consommatrices en Suisse. Comment sécuriser nos appareils connectés de plus en plus présents dans nos maisons, de nos éclairages à nos chauffages. Des questions pour Olivier Nadeau, fondateur de Suisse Domotique. Il nous donnera ses pistes vers 7h15. Focus aussi ce matin sur un secteur moteur de l'économie romande, celui des sciences de la vie. Il emploie désormais plus de personnes qu'à Bâle, pèse plus de 20 milliards de francs par an. Mais cette excellence dans les biosciences, elle est encore trop peu connue. On en parlera à 7h30 avec l'une de ses ambassadrices, Magali Bischoff, secrétaire générale de BioAlps. Vos questions pour elle au 076 250 1234. On les attend dès maintenant. Et d'abord le journal, Léandre Béret. Bonjour Léandre.
2: Bonjour. Un moindre mal de 0,4%. Les partisans de la hausse de la TVA pour financer l'AVS ont lancé hier leur campagne. Dans la balance économique, vaut mieux ça que pire, assure-t-il. Génération déterminée en France. Si la mobilisation paraissait soufflée, elle reste résolue. S'il y avait moins de monde hier dans la rue, ce n'est que pour mieux se rassembler samedi. Et la Suisse en mode défense de fer hier soir contre Israël. L'équipe nationale féminine de football a gagné 2-0. Ce match retour des barrages pour la Coupe du Monde, et c'est bon signe puisque ça faisait 6 rencontres qu'elles encaissaient des buts. La hausse de la TVA pour financer la 13e rente AVS vaut le coup. Une large alliance composée de la gauche et du centre a présenté ses arguments hier à Berne en vue du 29 novembre. Cynthia Racine, le camp du oui, défend un relèvement de 8,1 à 8,5% décrit comme modéré.
3: Même si elle tombe au mauvais moment, alors que tout augmente, cette hausse en vaut la peine parce qu'elle coûtera chaque année aux citoyens environ 85 francs. Mais en échange, celui-ci recevra une rente supplémentaire d'environ 2000 francs par an à l'âge de la retraite. Un bon rapport coût-bénéfice. Les partisans estiment aussi qu'un non à ce moyen de financement, c'est ouvrir la voie à d'autres options plus radicales. Philippe Mathias Brégui, conseiller national du Centre.
4: Pour nous, c'est clair, s'ils ne financent pas en ce moment-là, on crée de pression sur l'âge de retraite et nous ne voulons pas ça comme centre.
3: L'hypothèse, c'est que sans un financement stable de cette 13e rente, la droite aura tout le loisir de mettre la pression pour augmenter l'âge de la retraite. Mais pour Yvan Pahut, conseiller national UDC, le problème, c'est surtout le porte-monnaie du citoyen.
5: Les loyers augmentent, les primes maladie augmentent, les salaires stagnent. Donc non, c'est le pire moment pour encore affaiblir le pouvoir d'achat. Donc ce n'est pas une manœuvre politique, c'est juste une question de cohérence aussi sur notre programme politique. On a dit pas d'augmentation ni de taxes ni d'impôts, donc on est cohérent sur ce point-là.
3: Si le projet est accepté le 29 novembre, il sera effectif dès janvier 2028. Cette réforme ne sera toutefois pas suffisante pour couvrir l'entier des dépenses de l'AVS sur le long terme.
2: Et si nous votions maintenant, la hausse de la TVA pour financer l'AVS serait largement refusée. Seuls 36% des personnes interrogées pour 20 minutes État Média y sont favorables. Le sondage publié ce matin marque aussi un non net à l'initiative pour l'équité fiscale et à la modification de la loi sur le matériel de guerre. Un seul oui pour le 29 novembre à l'initiative pour une limitation des feux d'artifice qui s'imposerait avec 65%. La population suisse devrait se prononcer aussi sur l'accord de libre-échange avec les États du Mercosur. Un référendum a été lancé par une large alliance. ONG, mais aussi les Verts, LPS, ainsi que plusieurs acteurs de la société civile dénoncent les conséquences de cet accord pour la forêt amazonienne, les droits humains et l'agriculture suisse.
1: En France, la mobilisation des lycéens s'est poursuivie hier, mais elle commence à marquer le pas.
2: Pour ce cinquième acte, les cortèges étaient moins fournis que la semaine dernière, même si le mouvement reste bien présent dans plusieurs villes. À quelques jours des vacances scolaire, cette journée avait donc valeur de test. À Strasbourg, le reportage de Benjamin Louis dans un cortège moins massif, mais encore très mobilisé.
6: Ça commence à fonctionner, donc autant continuer. Et si on s'arrête maintenant, en fait, on leur donnera raison et ils vont juste encore renforcer cette répression qui n'est juste pas possible.
7: Comme Elliot, étudiant de première année à l'université, les manifestants strasbourgeois veulent à tout prix maintenir la pression.
6: Le mouvement, lui, il continue. On est toujours autant à fond. C'est juste que certains sont fatigués, certains ont peur. Enfin, c'est surtout en fait cette peur de la police qui fait que les gens n'osent plus vraiment. Mais c'est pas en train de ralentir, au contraire.
7: La colère est intacte. Les annonces du gouvernement sont jugées jugée insuffisante, indécente par les manifestants.
6: Je m'appelle Louise et je suis en première ST2S à Jean Rostand. Le but, c'est de continuer encore et encore jusqu'à ce qu'il se passe vraiment quelque chose. Sinon, on n'arrêtera pas.
7: Devant votre lycée, il y a un blocage aujourd'hui ?
6: Oui, il y a eu plusieurs blocus. Ils sont un peu plus petits de jour en jour, mais en tout cas, ça continue. On compte pas se laisser abattre.
7: Mais parmi aussi vos camarades, ça commence aussi un petit peu à se diviser dans le soutien au mouvement ?
6: Un petit peu. On sent qu'il y a moins de monde qui sont pour, peut-être parce que ça fait longtemps que ça dure aussi. Et puis se lever à 7h du matin tous les jours, c'est dur pour aider, etc. Donc je pense que ça se divise un peu, mais ça s'arrête jamais. En tout cas, il y a toujours 2-3 personnes qui sont pour et ça suffit pour commencer un blocus.
7: À Strasbourg, hier, 7000 personnes dans le cortège, selon la CGT. C'est moitié moins que lors de la grande mobilisation de la semaine dernière. La CGT, justement, ce syndicat dont Christine porte le gilet, elle se refuse à parler d'un essoufflement du mouvement.
8: Moi, j'ai l'impression qu'il est aussi puissant. Alors, les vacances, effectivement, ça fait un peu peur. Après, je pense que les annonces du gouvernement, évidemment, elles sont indécentes par rapport à ce que les jeunes aujourd'hui revendiquent. Et pas que, oui, le mouvement va continuer.
7: Avec cette date de samedi prochain dans toutes les têtes, journée de protestation contre la vie chère, un appel né sur les réseaux sociaux avec l'espoir d'une convergence des luttes.
9: Je suis une génération déterminée.
1: Et puis un policier a été mis en examen hier pour violence aggravée dans le cadre de ces manifestations lycéennes. Il a été placé sous contrôle judiciaire après qu'un lycéen ait été éborgné fin septembre. Une enquête de l'inspection de la police nationale avait permis de faire le lien entre un tir de LBD, un lanceur de balles de défense, et la blessure à l'œil. Un autre policier est placé sous le statut de témoin assisté. La famille de l'adolescent avait annoncé porter plainte pour violence par personne dépositaire de l'autorité publique. Le collégien de 14 ans qui a tiré sur deux adultes dans une école à Aubagne et s'inscrit dans une mouvance fascinée par les tueries de masse. C'est ce que révèle hier le parquet national antiterroriste. Les membres de cette communauté sont appelés les Columbiners, en référence à un bain de sang dans un lycée du Colorado en 1999. Le ministre de l'Intérieur, Laurent Nunez, a dépeint une espèce de communauté qui se tisse sur les réseaux sociaux, de jeunes qui s'isolent, qui se marginalisent, ne se rencontrent même pas et parlent de tueries de masse.
10: Combien l'Europe a-t-elle versé à la Russie pour ses hydrocarbures depuis le début de la guerre.
1: La question vire au duel. Moscou avance un chiffre, Bruxelles en oppose un autre, mais derrière la bataille des chiffres, Alexandra Planinich, c'en est un autre qui se joue, celle des récits.
11: 320 milliards de dollars, voilà ce que Moscou dit avoir encaissé de l'Union européenne depuis 2022. Bruxelles, elle, n'en compte que 209, soit plus de 100 milliards de différence. Mais ce n'est pas une affaire de calcul. L'un veut prouver que les sanctions ratent, l'autre qu'elles mordent. Pour la Russie, le gros chiffre est une arme, un levier aussi du côté de Washington. Donald Trump reprend l'accusation d'hypocrisie des Européens, de quoi justifier son propre accord sur le diesel russe. La Commission européenne refuse ce terrain. Sa réponse, c'est la baisse, 45% de gaz russe avant la guerre contre 12% aujourd'hui, le fruit de Repower EU, son plan lancé en 2022 pour se défaire justement des énergies russes. Et sans lui, assure-t-elle, la facture aurait été bien plus lourde. Toutefois, un constat ne fait débat pour personne, l'argent continue de partir vers Moscou. Alexandra Planinich, RTS, Bruxelles.
1: Des débris de missiles outils ont blessé 4 personnes à Riyad, selon la défense civile saoudienne ce matin. De son côté, la coalition militaire menée par l'Arabie saoudite a revendiqué hier des frappes au Yémen contre des sites contribuant à l'effort de guerre des combattants pro-iraniens.
10: À 6h08, on parle maintenant du lac des Brenets. Il est à sec depuis le début de l'été.
1: Plus aucun bateau ne navigue et l'étendue d'eau neuchâteloise est désormais entièrement recouverte de végétation. Une catastrophe pour les habitants de la région qui ont récemment tracé un gigantesque help dans l'herbe. Qui plus est, à quelques centaines de mètres de là, un autre lac, lui aussi alimenté par le Doubs, est aussi en train de perdre son eau avec des conséquences économiques. Yann Hesler.
12: Oui, le lac de Mauron, qui est situé à peine plus loin, est certes moins connu, mais il s'agit d'une retenue artificielle qui alimente le barrage du Châtelot. L'installation produit l'équivalent de la consommation d'environ 20 000 ménages par an, une source d'énergie non négligeable. Mais depuis juillet, le niveau d'eau du lac a considérablement baissé. Il se situe en ce moment à 20 mètres sous son niveau maximum. Joël Curti, spécialiste en communication chez Groupé.
13: On ne produit quasiment plus avec cette installation du Châtelot, tout simplement parce que les apports d'eau ne permettent plus d'avoir une réserve d'eau suffisante. Aujourd'hui, l'aménagement du Châtelot produit 30% de moins par rapport à la moyenne des 10 dernières années. Cela qui dépend uniquement des précipitations. et des quelques fontes de neige qu'il y a lieu, mais c'est vraiment l'impact direct des précipitations qui garantit son remplissage.
12: Un défi, car Groupé ne peut pas simplement fermer les vannes pour conserver l'eau. L'exploitant doit continuer à alimenter le Doubs en aval pour préserver la vie aquatique. De quoi un peu s'inquiéter pour l'avenir. Joël Curti.
13: C'est vrai que les scénarios climatiques tendent à nous dire que ce qu'on vit aujourd'hui risque d'être la norme pour les années prochaines. Donc c'est évident que la production électrique sera impactée.
12: Alors que le niveau descend de jour en jour, il se rapproche du record qui est de 23 mètres sous le niveau maximum.
2: Le GESDA veut anticiper les grandes révolutions scientifiques pour mieux préparer l'avenir de l'humanité. Le Geneva Science and Diplomacy Anticipator s'ouvre aujourd'hui à Genève. Près de 1000 scientifiques, diplomates et décideurs sont attendus pour cette 6e édition. Un sommet qui prend une dimension particulière dans un monde marqué par une course technologique effrénée. Fouette Boukhari.
14: Intelligence artificielle, ordinateur quantique, manipulation du vivant et du climat ou encore technologie capable d'interagir directement avec notre cerveau. Autant de révolutions scientifiques qui pourraient bouleverser encore plus nos sociétés dans les prochaines décennies dans un contexte géopolitique marqué par des rivalités technologiques et des conflits armés. La science est ainsi devenue un véritable instrument de puissance avec le risque de plus en plus important de voir ses découvertes accaparées par quelques États ou par des géants de la technologie au détriment du reste de l'humanité. D'où ce besoin d'identifier à un stade précoce ces progrès, d'anticiper ces bouleversements et de réfléchir à son encadrement. Créé en 2019 par la Confédération, le canton et la ville pour revivifier la Genève internationale, le GESDA est désormais le fer de lance de la nouvelle diplomatie scientifique de la Suisse. Un lieu de dialogue entre chercheurs, responsables politiques et acteurs économiques. Mais ce sommet se veut aussi ouvert au grand public avec demain une soirée débat consacrée au thème de la longévité et des humains vivant jusqu'à 150 ans.
2: Et la nouvelle technologie, lui, nie y avoir eu recours. L'écrivain canado-haïtien Tellison Aurélien est sorti de son silence hier en affirmant qu'aucune phrase de son roman, C'était ça ou mourir, n'avait été créée par l'intelligence artificielle. Il est accusé depuis 3 semaines d'avoir eu recours massivement à l'IA générative pour son best-seller. L'auteur de 38 ans a toutefois présenté ses excuses dans une lettre pour des plagiats dont il reconnaît la responsabilité. Le Brésil se rapproche pour l'équipe de Suisse féminine de football. Les joueuses se sont qualifiées hier pour la finale des barrages de qualification à la prochaine Coupe du Monde. Après avoir remporté le match aller 7-3, les Suisses ont battu Israël hier soir à Sion 2-0. Patrick Deletro, ne pas encaisser de but était le premier objectif de la Suisse.
15: Les Suisses n'ont pas eu à forcer leur talent pour s'imposer face à des Israéliennes regroupées en défense, rendant le dernier geste parfois difficile. Le score aurait dû être plus sévère et la victoire est moins satisfaisante que le fait de ne pas avoir encaissé de but pour la première fois en 7 rencontres. La qualification est un objectif qui se rapproche. Il faudra tout d'abord battre l'Autriche en match aller-retour les 1er et 5 décembre, puis espérer, selon les résultats des autres équipes, ne pas avoir à aller batailler encore dans un match de barrage intercontinental en février. Pas de relâchement possible pour les Suissesses, au contraire du travail pour progresser encore, notamment dans la réalisation.
2: Il y avait aussi de la Ligue des Champions hier soir. Yann Sommer avec le FC Bruges a surpris son ancien club, l'Inter de Milan. Victoire des Belges 4-3 à San Siro. Le Barça a dominé Galatasaray 4-1. L'Atlético Madrid s'est imposé 2-0 contre Manchester United. Ou Arsenal qui a battu Lille 3-0 lors de cette deuxième journée de phase de Ligue.
1: Et le champion du 6h, c'était Léandre Béret. À tout à l'heure. La météo, quelques passages nuageux en début de journée avec de faibles précipitations possibles en Ajoie, puis passage à un temps bien ensoleillé. Il fait 8 à 13 degrés ce matin, 18 à 21 cet après-midi. Une faible bise soufflera toujours sur le plateau.
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1: À suivre dans le prochain quart d'heure de la matinale, on se demandera où en est la Suisse avec les expériences pilotes de vente légale de cannabis. Réponse dans le dernier extrait du podcast d'Anouk Pernet. 20 000 francs pour les victimes d'abus, ça c'est la promesse de l'Église réformée de Suisse. On en parle dans RTS Religion. Et puis la saison de la chasse, elle bat son plein, sauf à Genève. Le canton l'a interdit en votation en 1974 déjà. Ce sera l'archive du jour. Bon réveil.
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0: Put Your Love on Me du Groove qui paraît tout droit sorti des 70s. Eh bien non, c'est un single tout récent signé Angels of Libra et Nathan Johnston. 6h15, l'heure maintenant de découvrir un nouvel extrait du podcast Cannabis Légal, l'expérience suisse. Aujourd'hui, on s'intéresse au profil de celles et ceux qui viennent légalement acheter du cannabis dans les boutiques test, notamment du côté de Genève. Chaque personne inscrite à ces essais pilotes doit répondre à des questionnaires et les premières données commencent à dessiner un portrait plutôt inattendu des consommateurs et consommatrices. Anouk Pernet nous dévoile les premiers résultats. Elle est au micro de Magali Philippe, productrice de ce podcast.
1: Alors déjà, de manière générale, les femmes consomment moins de drogue que les hommes, cannabis compris. Il y a plusieurs hypothèses à ça, que c'est plus socialement accepté chez les hommes, que les hommes ont plus des pratiques festives à risque. Donc il y a déjà cette réalité-là. Ensuite, une autre hypothèse qu'on m'a aussi mentionnée, c'est que c'est la charge dans un couple, par exemple, de l'homme d'aller se procurer du cannabis. Parce que aller dans un lieu de deal ou avoir une relation avec un dealer, c'est considéré comme plus dangereux. Et du coup, c'est plutôt dans un couple hétéro, l'homme qui s'en occupe. Et donc, cette charge, elle se serait reportée aussi dans les magasins et pharmacies légales. Et donc, c'est si on est un couple hétéro, c'est mon partenaire qui va acheter pour moi la cannabinothèque. Et moi, finalement, j'apparais pas dans le profil de ces consommateurs de la cannabinothèque genevoise. Je disparais des statistiques, mais peut-être que je suis quand même derrière à consommer aussi.
2: Ah, hyper intéressant. Donc l'achat genré, en fait, qui vient quelque part de l'illégalité et qui se reporte sur aussi t'as rencontré, t'as pu parler avec des personnes qui se sont, en tout cas celles qu'on entend dans l'épisode 1, confiées à toi, avec des choses qui relèvent de l'intime aussi, je trouve. Toi, t'as ressenti quoi en les écoutant et qu'est-ce que tu as peut-être appris en tant que journaliste?
1: Je pense que ce que j'ai appris le plus en discutant avec les clients, je sais jamais trop comment les appeler.
2: On
1: les
2: dit consommateurs. Pas patient, on dit consommateur, consommatrice.
1: Oui, en soi, c'est aussi les clients d'une boutique, ouais. Parce qu'ils rentrent vraiment dans une boutique pour acheter leur cannabis. Mais c'est un peu ce qu'on disait avant, il y a vraiment plusieurs types de consommateurs avec plusieurs types de motivations. Ça m'a quand même surpris parce que j'ai croisé beaucoup de messieurs en costard-cravate, de femmes très chics. Donc on n'était vraiment pas dans le cliché du jeune de banlieue ou du hippie qui fume son joint. Et chacun avait une vraie envie, en fait, de participer à ce projet pilote, parce que déjà, ça leur faisait du bien à elle et eux. Mmh. J'ai une jeune femme qui m'a parlé de ce côté effrayant, par exemple. Quand on a un contact avec un dealer, on est contact souvent avec un homme, des fois, il faut rentrer dans sa voiture pour pouvoir acheter, et ça lui faisait peur. Et le fait de pouvoir être dans un magasin, pour sa sécurité, en tout cas, elle le sentait mieux. J'ai des autres clients qui m'ont parlé vraiment du côté très frontal de, j'ai envie d'être stone et j'ai envie que ce que je fume, ce soit de la qualité, que je risque pas de me mettre en danger. Et il y avait aussi une partie de la clientèle qui fume son joint et qui voit son joint vraiment comme une bière en fin de journée, de temps en temps, comme un cigare. Et voilà. Et toutes ces personnes.
2: Tout à fait normées, en fait, quoi.
1: Tout à fait normées. Et toutes ces personnes-là avaient envie de participer à ce projet, pour leur propre bien-être, pour sortir de ce marché noir. Mais on sentait aussi une envie de faire bouger les choses et de participer et d'aller acheter à cette cannabinothèque. Ça permettait aussi, ils espéraient, en tout cas, de faire changer la vision des choses et puis d'aller vers ce genre de magasin qui pourrait, se pérenniser en fonction des décisions politiques.
0: Ouais. Cannabis légal, l'expérience suisse, podcast d'Anouk Pernet, produit par Magali Philippe, que vous pouvez retrouver dès maintenant sur le Play RTS et sur toutes vos plateformes d'écoute. 6h20, la chronique RTS Religion avec vous, Mathias Wirtz. On revient sur cette décision de l'Église réformée de Suisse. Elle pourrait désormais débourser jusqu'à 20 000 francs par victime pour les cas d'abus commis en son sein. Et cela même, Mathias, si l'acte est prescrit ou si l'auteur est déjà décédé.
3: Oui, c'est la proposition que le Conseil de l'Église, entendez, l'exécutif, met sur la table en vue de la prochaine session du Synode réformé suisse, donc l'organe délibérant de l'institution. En clair, si ce Parlement ecclésial donne son aval début novembre, toute personne ayant été abusée dans un contexte protestant réformé pourra obtenir une certaine somme d'argent, plafonnée à 20 000 francs, vous l'avez dit, ou obtenir en tout cas un geste symbolique de la part de l'Église, comme des excuses publiques par exemple.
0: Une manière de dédommager les victimes en quelque sorte.
3: Alors, l'Église ne veut pas utiliser le mot de dédommagement parce que ces prestations, qu'elles soient matérielles ou immatérielles, ne pourront en aucun cas compenser les torts subis. Pour les autorités réformées, ces gestes sont plutôt une manière de reconnaître l'injustice subie. La reconnaissance, c'est même le concept clé de cette proposition. Le mot figure près de 80 fois dans la douzaine de pages du projet.
0: Et qui procédera, Mathias, à cette reconnaissance des cas d'abus ?
3: Eh bien, une commission indépendante au niveau national, elle se composera de 7 experts venant des domaines comme le droit, la psychologie, la médiation ou le soutien aux victimes. Cette future commission déterminera aussi le montant à verser à chaque victime sur la base de directives déjà en vigueur dans l'Église protestante allemande et au sein de l'Église catholique en Suisse. Cela dit, les responsables réformés suisses ne prévoient pas de barème fixe, c'est ce que précise leur porte-parole à nos confrères du site ref.ch. Le montant versé aux victimes sera déterminé au cas par cas selon la gravité et la durée de l'abus ou ses conséquences physiques, psychologiques ou sociales.
0: Et cette procédure, elle s'appliquera à tous les cas d'abus au sein de l'Église réformée ?
3: Oui, à toutes les victimes touchées dans leur intégrité personnelle. Cela dit, l'Église ne paiera pas si une indemnisation financière aura déjà eu lieu, par exemple au terme d'une procédure judiciaire. Les versements se feront si aucun recours légal n'est possible, notamment en cas de prescription ou de décès de l'auteur présumé. Une procédure qui pourrait entrer en vigueur dès l'automne 2027. Si le Synode réformé suisse l'approuve lors de sa prochaine session, ce sera au mois de novembre.
0: La chronique RTS Religion, Mathias Wirtz.
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0: 6h23, l'archive du jour et la chasse au menu aujourd'hui. La saison bat son plein, sauf à Genève, le seul canton où la chasse est interdite depuis plus d'un demi-siècle déjà, Katia Beach.
6: Chaque année, à l'automne, dans la fraîcheur du petit matin, l'homme attend la bête, à l'orée du bois. L'essence en éveil. L'œil est affûté, le tir est précis. On entend alors, au loin, corner la mort. Mais en 1974, dans le canton de Genève, une initiative veut faire taire les fusils. Le 15 mai 1974, l'émission Un jour, une heure est allée à la rencontre des initiants.
7: Jean-Jacques Marteau, pourquoi une initiative pour la suppression de la chasse à Genève ?
8: Parce qu'il ne reste dans le canton que 135 km² chassables, y compris le lac, qui sont quadrillés chaque année par 500 chasseurs, qui tue et qui tire tout ce qui bouge encore. La chasse ne peut subsister que grâce au lâcher massif d'animaux d'élevage venant de l'étranger que l'on tue à chaque fin de saison, qui disparaissent complètement.
7: Si l'on en juge d'après les affiches apposées dans le canton, il semble que tout le monde est favorable à la protection de la nature.
8: Et oui, les chasseurs n'osent se réclamer de la chasse, se réclament de la protection de la nature. Ils ont même créé un comité d'action en faveur de la faune genevoise qui est entièrement formée de chasseurs. Or, on ne protège pas la nature à coups de fusil. Le canton de Genève est un canton non pas désert sur le plan de la faune, mais où la faune s'est extraordinairement raréfiée, où la circulation automobile et le béton la repousse à l'extérieur. Il faut lui ménager des abris, des réserves, et non pas des réserves de chasse où on tue tout chaque année.
6: Partout à Genève, on placarde des affiches présentant les chasseurs comme des sans-cœurs, lesquels se définissent plutôt comme des défenseurs de la nature.
7: Monsieur Jacquet, pourquoi êtes-vous hostile à l'initiative pour la suppression de la chasse ?
9: D'abord parce que je suis chasseur. Et ensuite parce que je suis aussi ami de la nature et qu'elle ne règle rien. En fait, elle n'interdit pas la chasse, elle va la déplacer.
7: La campagne d'information vous a présenté comme des chasseurs sanguinaires.
9: Bien sûr. Écoutez, moi je crois toujours au bon sens des électeurs. Et je doute que les électeurs et les électrices du canton de Genève marchent, passez-moi l'expression, dans la campagne de dénigrement, il faut dire le mot, dont les chasseurs ont été les victimes.
10: L'initiative sera acceptée par le peuple, ce qui n'a pas manqué d'inspirer les chroniqueurs de l'émission humoristique Mardi les gars sur Premier Programme.
11: C'est donc décidé, on ne chassera plus à Genève, ni dans les rues, ni sur les boulevards, ni dans les cités satellites. Bien sûr, il pouvait sembler humain de protéger des coups de fusil les chauds lapins qui traînent dans les bars.
12: Et c'est bien dommage pour les chasseurs genevois qui étaient au monde les seuls chasseurs sachant chasser sans chasse.
13: Sa carabine était célèbre quand le soir il prenait le maquis pour aller chasser au paquis les flamants roses.
10: Le canton de Genève est depuis chasse gardée, seuls des tirs de régulation sont autorisés.
13: Pauvre chasseur et tout mari.
0: L'archive du jour, Katia Beach.

0: Tina Turner, évidemment, We Don't Need Another Hero, BO d'un certain film. Attention, est-ce qu'on l'a autour de la table?
1: Ah oh non, je l'ai
0: en
1: pas.
0: En régie. Ouais, non, même
2: donc
0: pas.
2: Pretty Woman. Non.
0: Mad Max, 1985, faut réviser vos classiques.
1: Désolé, Yann.
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0: Sur l'axe Boncourt de Lémont, une surcharge provoque un bouchon entre Courgenay-Cornol et Saint-Ursanne en direction de Delémont.
3: Infotrafic RTS, en collaboration avec les CFF et le TCS.
0: Et la météo de ce mercredi, quelques passages nuageux en début de journée avec de faibles précipitations possibles en Ajoie, puis un temps bien ensoleillé, 8 à 13 pour les températures ce matin, 18 à 21 cet après-midi.
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0: Et bienvenue, si vous nous rejoignez dans la matinale, il est 6h30. Le journal Audrey Mondy, bonjour Aude.
5: Bonjour, mais que se passe-t-il dans les écoles vaudoises? 8 cambriolages ou tentatives d'effraction en 10 jours, les communes concernées ont porté plainte. Augmenter la TVA pour financer la 13e rente AVS, le camp du oui a lancé hier sa campagne en vue des prochaines votations, mais la gauche reste divisée. Émission réussie pour les Suisses en football, victoire contre Israël hier soir à Sion, sans encaisser de but, un pas de plus vers la Coupe du Monde 2027. Les écoles du canton de Vaud font face à une série d'actes de vandalisme. 8 cambriolages ou tentatives d'effraction ont touché des établissements au cours des 10 derniers jours, révèle le 20 minutes. Des malfaiteurs ont notamment dérobé une caisse de classe. Tous ces faits se sont déroulés pendant la nuit. Aucun lien n'est pour le rétabli entre eux. Mais pour les communes touchées, les dégâts sont importants, Lara Dizeran.
6: Les communes concernées, propriétaires des locaux, ont déposé plainte. Parmi elles, Orbe, avec 2 établissements visés et des dégâts chiffrés à plusieurs milliers de francs. Pour l'Union des communes vaudoises, il faut renforcer la prévention et la sécurité de façon proportionnée. Écoutez son directeur, Éloi Felet.
7: Alors, les écoles sont des bâtiments publics comme d'autres et les méthodes classiques de protection des bâtiments s'appliquent, que ce soit les systèmes d'alarme, les systèmes de vidéosurveillance. Et puis, bien sûr qu'on est dans une période de vacances scolaires, mais l'utilisation des bâtiments et la présence dans ces bâtiments les protègent aussi de personnes mal intentionnées qui voudraient s'y introduire et

0: lors de la dernière campagne électorale du conseiller d'État en 2023. À l'époque, 20 000 francs au total avaient été versés par des noms de personnages historiques. Une instruction pénale est ouverte. La police a mené des perquisitions fin septembre et un suspect a été mis en prévention. Le tribunal administratif fédéral annule une amende de 18 millions de francs à l'encontre de Swisscom. La commission de la concurrence avait sanctionné l'opérateur dans le cadre de son projet d'extension du réseau à fibre optique. Mais Swisscom n'occupe pas de position dominante sur ce marché, estime la justice dans une décision rendue hier. Un recours au tribunal fédéral est encore possible.
1: Démarrage difficile pour la campagne Oui au financement de la 13e rente AVS par la TVA.
0: Souvenez-vous, en 2024, le peuple suisse acceptait de mettre en place une 13e rente AVS, mais avec quels moyens de financement? Le 29 novembre, nous devrons dire dans les urnes si une hausse de la TVA est la bonne solution. Une alliance de la gauche et du centre a présenté hier ses arguments en faveur du Oui, mais selon un premier sondage Tamedia publié ce matin, l'objet serait balayé à 60%. Il faut dire que même à gauche, tout le monde n'est pas en faveur d'une augmentation de la TVA, Maëlle Cosandet, coprésidente des Jeunes Socialistes Neuchâtelois.
2: La TVA, c'est une taxe qui est antisociale, donc le taux, c'est le même pour tout le monde. Et donc, plus un ménage est modeste, plus une augmentation de la TVA va être difficile à assumer. Augmenter la TVA, c'est faire passer certains ménages dans le rouge, alors qu'aujourd'hui, il faudrait réduire les inégalités et pas les creuser. Il faut aussi rappeler à celles et ceux qui disent qu'une augmentation de 0,4% de la TVA, c'est pas beaucoup, que chaque année, le budget de l'État, il finit par être excédentaire. Et qu'en Suisse, certaines personnes pourraient financer la 13e rente quasiment à eux tout seuls et encore être milliardaires. Donc on n'est pas dans une situation de crise où il y a de l'argent nulle part et où il serait légitime d'aller grappiller sur le dos des ménages.
0: Des propos recueillis par Cynthia Racine. Parmi les autres sujets soumis au vote le 29 novembre, le texte du centre sur l'imposition des couples serait rejeté selon le sondage Tamedia. Celui sur le matériel de guerre divise. L'initiative sur les feux d'artifice, elle, obtiendrait un large soutien. En France, les lycéens sont à nouveau massivement descendus dans les rues hier. Ils étaient plus de 160 000 selon le ministère de l'Intérieur, 480 000 selon l'intersyndicale de la jeunesse. Quelques heures ont éclaté à Paris entre manifestants et forces de l'ordre. La mobilisation est en baisse, estime le gouvernement. Un nouvel appel à manifester contre la vie chère a toutefois été lancé pour samedi, premier jour des vacances scolaires. Un procès sous haute tension s'ouvre aujourd'hui à Hambourg. Il y a un peu plus de 4 ans, des explosions en mer Baltique ont détruit 3 des gazoducs Nord Stream. Et pour la première fois, un suspect fait face à la justice allemande. Mais derrière lui, les autorités ukrainiennes sont mises en cause. À Berlin, Anne Maillet.
3: Sur le banc des accusés, à Hambourg, Serika, un ex-officier ukrainien soupçonné d'avoir dirigé le commando qui a posé les explosifs depuis un voilier. Il doit notamment répondre d'un crime de guerre. L'accusation y voit en effet une opération militaire ukrainienne. Bojan Panchevski du Wall Street Journal enquête depuis des années sur cette affaire.
4: Le parquet dit simplement, nous avons assez de preuves que cet homme était officier, qu'il a servi dans l'armée, qu'il y a un lien avec l'armée, que c'était une opération militaire. Et donc, pour les procureurs allemands, si c'est militaire, c'est ukrainien. Mais qu'un ministre ou le président ait été au courant, ça leur est égal. Je ne pense pas que l'accusation en fasse un sujet de ce procès.
3: Kiev dément toute implication et Berlin réaffirme son soutien à l'Ukraine. Mais ce procès apporte de l'eau au moulin de l'extrême droite. L'AFD réclame l'arrêt des livraisons d'armes et la remise en service des gazoducs. Pour Bojan Panchevski, le chancelier Friedrich Merz se trouve dans une position pour le moins inconfortable à l'ouverture de ce procès.
4: La pression va forcément monter sur lui parce que c'est une situation quand même très étrange. D'un côté, l'Allemagne est le plus grand soutien de l'Ukraine. De l'autre, des procureurs allemands poursuivent un Ukrainien pour crime de guerre contre l'ennemi commun, la Russie.
3: Les débats doivent se poursuivre jusqu'en février avec à chaque audience le risque de voir émerger des révélations qui pourraient placer l'Allemagne dans une position délicate vis-à-vis de Kiev. Anne Maillet, RTS Berlin.
0: Des nouvelles de la santé du pape Léon XIV. Le nodule retiré dans son poumon hier lors d'une opération chirurgicale était cancéreux, indique le Vatican. Le personnel médical a donc procédé à l'ablation du lobe inférieur du poumon droit. L'intervention s'est bien déroulée sans complications. Des examens complémentaires sont en cours pour déterminer la suite des traitements. En République démocratique du Congo, l'épidémie d'Ebola passe la barre des 9000 cas selon un dernier bulletin des autorités sanitaires. Plus de 4000 personnes sont décédées au total. Un essai clinique de vaccin devrait être lancé en RDC avant la fin du mois, selon les experts de l'Organisation mondiale de la santé.
1: En football, les Suisses poursuivent leur route vers la Coupe du Monde 2027.
0: L'équipe nationale s'est imposée 2-0 hier soir à Sion face à Israël. Elle jouera donc la finale du barrage européen. Au match aller, les Suisses avaient gagné 7-3. L'objectif, cette fois, c'était de gagner sans encaisser de but.

0: Et c'est chose faite à la satisfaction de l'attaquant Iman Benet.
1: C'était l'objectif de la soirée, hein, de pas encaisser deux buts et puis de marquer forcément. C'était l'objectif de jouer à zéro, donc d'encaisser zéro but, et aujourd'hui l'objectif est réussi.
2: La qualification passe par un barrage, une victoire contre l'Autriche. Est-ce que ça vous inspire déjà ce match?
1: Non, forcément, on sait qu'avec cette équipe et les qualités qu'on a, on peut battre tous les adversaires. Donc il faut juste qu'on joue comme on a joué ce match ou bien la deuxième mi-temps en Hongrie. Et après, on sait qu'on a toutes les qualités aussi pour et les joueuses. Donc il faut juste qu'on soit fit et qu'on croit en nous.
0: Des propos recueillis par Patrick Delletro. Les prochains matchs pour l'équipe de Suisse, ce sera contre l'Autriche les 1er et 5 décembre.
3: Merci Audrey Mondy. À tout à l'heure pour un nouveau journal. Et au générique, d'ici 7h, Davy Bayibazin, Diana Lisramsauer et Alain Thévaux, bonjour à vous.
4: Bonjour.
3: Alain, des mamans footballeuses dans Sport Matin.
4: Exactement, et c'est surtout pour le plaisir de se retrouver, de jouer ensemble après une grossesse. Il n'y a pas de pression, il n'y a pas de classement, il n'y a pas de compétition, c'est vraiment juste le plaisir.
3: Juste du plaisir. Diana Lys, les unes de la presse.
5: On parlera de transport, d'un duel en Valais, surtout d'entreprises en difficulté un peu partout en Suisse romande.
3: Et puis Soundcheck, Davy, Stevie Wonder is back.
6: Oui, c'est l'un des plus grands artistes de tous les temps, je crois qu'on peut le dire, qui a sorti l'un des plus grands albums de tous les temps, je crois qu'on peut le dire aussi, c'était il y a pile 50 ans, et il a décidé de fêter ça en remontant sur scène et en dévoilant 4 titres inédits extraits des enregistrements de Songs in the Key of Life. On parle donc tout à l'heure, vous l'avez dit, Stevie Wonder.
3: Et on découvre tout ça avant 7h.
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3: Elles aiment le foot, mais n'ont pas forcément envie de courir après un classement, un titre ou une place de titulaire. Ce qu'elles recherchent avant tout, c'est le plaisir du jeu, le ballon au pied, le bonheur de se retrouver entre pieds passionnés. Elles, ce sont, Alain Thévaux, les membres de l'équipe Football pour les mamans.
4: Exactement, au FC Villarimbaud, dans le canton de Fribourg, elles ont rendez-vous chaque lundi soir. Une initiative destinée aux mamans qui veulent retrouver les terrains sans la pression de la compétition.
8: On prend le ballon sur le cône. On court jusqu'à l'assiette là-bas, on fait l'aller, on fait le retour. C'est vraiment un exercice sympa, vous vous amusez.
4: Laurie Billa, initiatrice de Football pour les mamans.
9: Les mamans, elles viennent à cet entraînement, c'est vraiment le but qu'elles donnent le meilleur d'elles-mêmes. Et on commence toujours par un échauffement, on fait toujours environ 20 à 30 minutes de petits exercices, toujours autour du ballon rond. Après, on va faire un petit peu de renforcement musculaire et on termine toujours par un petit match. Ça apporte vraiment une vraie plus-value au club d'avoir cette équipe. Ça montre en fait aussi aux autres clubs de la région que oui, le football féminin prend de l'ampleur et oui, les mamans, c'est pas que à la cuisine, mais c'est aussi sur un terrain de foot.
3: Et à qui s'adresse Alain cette initiative ?
4: Alors justement à toutes les mamans qui aiment le football, qui souhaitent simplement découvrir ou redécouvrir le plaisir du ballon rond, Julie Piton, l'une des joueuses participantes.
10: J'étais une des premières à voir le Flyers de Laurie et puis du coup, mais je suis pas footballeuse de base, mais je prends beaucoup de plaisir à venir et puis à sortir une fois par semaine de la maison. C'est sans pression, c'est juste chacun son objectif, juste s'amuser et puis profiter aussi quand il n'y a pas les enfants, profiter sans eux, enfin hors du quotidien de la maison quoi.
3: Et quelle est la particularité de cette équipe des mamans footeuses ?
4: Alors ici, pas de championnat à préparer ni de résultats à défendre, c'est le plaisir avant la performance. Pour Stéphanie Heger et les autres mamans, le football est surtout un moyen de bouger, de jouer et de rire.
11: J'ai 3 enfants qui font du foot et un compagnon qui est président d'un club, joueur, entraîneur. Et donc, ça me permet un petit peu de comprendre un peu plus les règles, un peu plus les termes aussi techniques. Et puis, c'est plaisant d'être avec d'autres mamans, de se défouler, de rire. C'est vraiment que du plaisir, c'est dans la bienveillance, c'est pas de compétition, c'est cool.
3: Ouais, c'est cool, on l'entend, le terrain devient Alain un espace de convivialité et d'échange.
4: Oui, les contrôles sont parfois hésitants, les passes approximatives, mais l'essentiel est vraiment ailleurs, comme l'explique Laurie Billa.
9: Quand on est une active et qu'on devient maman, le foot, ça passe au second plan, voire on arrête totalement sa carrière. Et c'est vrai que de pouvoir mettre ça en place, au final, c'est pas très compliqué parce que les infrastructures et le matériel, on les a. Il faut juste trouver une personne motivée comme moi à entraîner ses mamans et ça permettrait aux mamans footeuses d'avoir quand même un après maternité et de pouvoir continuer à pratiquer leur sport favori.
3: Il n'y a pas besoin de tableau d'affichage pour savoir si la soirée est réussie.
4: Non, parfois le football déborde même du cadre de l'entraînement. Lundi dernier, 19 mamans ont affronté leurs enfants. Pour ces derniers, voir mamans, crampons et ballons aux pieds, prêtes à marquer, c'est un peu les rôles qui s'inversent. Ashley Simon raconte.
12: Elle joue bien. Des fois, elle oublie les postes et des fois, je l'aide à se rappeler.
4: Justement, de jouer au foot avec sa maman, Simon, c'est sympa, c'est particulier.
13: Ouais, c'est particulier, mais c'est sympa de jouer avec sa maman. Surtout quand elle fait, c'est la première fois qu'elle fait du foot. On a un terrain pas loin, donc on joue des fois, ouais.
14: Allez.
4: Et verdict, les enfants l'ont emporté 1-0 sur penalty.
3: Bon, mais le résultat est presque anecdotique.
4: Oui, car au football, il n'est pas toujours nécessaire de gagner pour prendre du plaisir. Les mamans l'ont bien compris. Elles remettront ça lundi prochain à Villarimbout avant de retrouver leurs enfants sur le terrain lors de prochaines vacances scolaires.
3: Football pour les mamans, la jolie initiative dont vous nous avez parlé dans Sport Matin. Merci Alain Thévaux. Et à 6h43, il est temps de regarder les unes de la presse du jour avec vous, Dianalys Ramsauer, et une large page sur les transports en Suisse pour démarrer.
15: Oui, à la une du Tagesanzeiger et de la Basler Zeitung et du Bund, ces partis bourgeois qui critiquent les plans du conseiller fédéral Albert Rösti concernant le rail et la route. Il faut dire que la consultation sur le projet Transport 45 s'est terminée il y a quelques jours. Alors les quotidiens alémaniques racontent avec malice que si le ministre UDC a l'habitude d'être pointé du doigt par les organisations environnementales et généralement la gauche, c'est plus rare pour lui de devoir rendre des comptes à la droite. Et pourtant hier, une alliance de représentants de son propre parti, mais également du PLR et du centre, présentait ses griefs. Il exige un développement des autoroutes pour faire face aux embouteillages et reproche à la Confédération de privilégier de manière unilatérale des extensions ferroviaires très coûteuses.
3: De la politique encore dans le Nouvelliste.
15: Avec un duel qui se dessine pour le centre en Valais, dans la course au Conseil des États, donc la Chambre haute à Berne. En cas de départ de Marianne Marès, qui n'est pas encore sûre, on rappelle, deux personnalités du centre seraient intéressées par le poste, le conseiller d'État Christophe Darbelay et la députée Carole Méli-Basili. Pour l'instant, rien n'est confirmé, mais apparemment, c'est ce qui se murmure dans la plaine du Rhône.
3: Et puis, des difficultés dans les sociétés romandes.
15: Toute une série aujourd'hui sur ces entreprises en difficulté. D'abord, dans le 24 heures, qui annonce que Migros veut biffer 57 emplois sur son site d'Écublanc. Nouveau coup dur pour les employés du fief industriel de l'Ouest lausannois. Après la fermeture de Micarna en 2025, avec 84 personnes touchées, c'est donc la centrale traiteur qui est frappée. Et des difficultés également du côté de Gland. La Côte pose cette question. Mais que se passe-t-il à la SEIC? La SEIC, la Société électrique intercommunale de la Côte. Hausse des tarifs, rumeurs de rachat, licenciement du directeur. La société traverse une période de forte turbulence. Le nouveau conseil d'administration va s'atteler à redresser la barre. Et puis des inquiétudes également au bord d'un autre lac, celui de Neuchâtel. En une, Dark Info, la LNM, qui n'est pas encore sortie d'affaires financièrement, nous dit le journal. La LNM, donc la Société de Navigation de Neuchâtel, son président Alain Ribaud l'affirme, elle peut tenir jusqu'à mi-2028, mais des problèmes de fonds subsistent. Une hausse de la participation des cantons est en négociation. Enfin, du côté de Genève, des difficultés aussi, mais surtout des solutions proposées par le canton face au manque de place pour les industries sur ce territoire déjà très construit. La tribune de Genève nous parle donc de densification dans la nouvelle feuille de route économique du canton avec un projet de loi soumis au Grand Conseil.
3: Et puis encore des événements qui continuent de faire la une de nos journaux jour après jour.
15: Le Blick revient encore sur les émeutes qui ont eu lieu dans la nuit de samedi à dimanche à Zurich avec cette question presque accusatrice. Les casseurs zurichois vont-ils encore une fois s'en tirer en toute impunité? Question légitime selon le quotidien suisse alémanique puisqu'aucune interpellation n'a eu lieu jusqu'à présent alors qu'on parle de voitures de police et de poubelles incendiées, des vitrines fracassées et des violences contre les forces de l'ordre. L'ancien commandant de police explique comment on a pu en arriver là et surtout comment arriver enfin à faire cliqueter les menottes au poignet des fautifs. Et puis le temps qui relate les manifestations lycéennes en France avec ce dessin de presse en une. Des jeunes qui portent une banderole sur laquelle est écrit « Combat à durée indéterminée. Parmi eux, un jeune homme tout sourire qui se réjouit. C'est mon premier CDI, un combat pour un contrat. Enfin, on termine avec une personnalité locale et sa vie pour le Gruyère, écrit La Liberté. Un grand portrait de Fabienne Porchet qui a fait de ce fromage mythique son credo pendant 23 ans. Elle quitte la maison du Gruyère à la fin du mois. On la voit poser avec Cerise, l'emblématique vache œuvre d'art de l'institution de Pringy.
14: Jolie Cerise, la vache. Merci beaucoup, Étienne Alice Ramsauer. À tout à l'heure pour la revue de presse.
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14: 6h48, ici la Suisse, un peu de culture encore. Une visite au musée, mais pas comme les autres. À Neuchâtel, le musée d'ethnographie vous propose de faire du skate dans ces espaces en marge de l'exposition à voir en ce moment, Skate of Mine. Des plages horaires sont réservées aux amateurs, amatrices de roulettes. Une manière d'attirer un nouveau public, reportage Léa Gelmini.
17: On est au complet, tout le monde est là?
18: Oui.
17: Les skateurs n'aiment pas dire que le skate c'est du sport, mais par contre on va quand même bouger. Donc pour bouger, on va un petit peu s'échauffer.
19: Un mercredi après-midi, pas tout à fait comme les autres, au musée d'ethnographie de Neuchâtel.
17: On fait vite encore comme ça pour les poignets, parce que ça fait mal quand on tombe. On tourne, tac, tac, tac, tac, tac, on tourne, tac, tac, tac.
19: Une dizaine d'enfants sont là pour s'initier au skate. L'entraîneur, c'est Julien Glauser, skateur et conservateur du musée d'ethnographie.
17: On pousse et on monte dessus. Maintenant, le but, quand t'es dessus, c'est d'avoir les pieds un tout petit peu plus écartés. Comme ça, t'as une meilleure stabilité. Parce que si t'es comme ça, tu risques trop de tomber.
19: Sur les murs, des planches à roulettes décorées par des artistes. Des vidéos de figures impressionnantes, des photographies, des explications sur la culture du skate et sa place dans nos villes. Une exposition anthropologique dédiée à cette discipline, avec des plages horaires pour les visiteurs à roulettes, débutants ou confirmés.
17: On s'est dit qu'on n'allait pas enterrer totalement le skate et donc le muséaliser. L'idée, c'était de garder cette idée de mouvement. Si on pouvait rendre à certains moments certaines parties skateables, c'était aussi une manière de s'approcher des skateurs et de rendre hommage à la pratique pour montrer qu'elle est toujours vivante.
19: Une pratique bien vivante avec une relève.
17: Qui c'est qui sait faire des ollies?
20: J'ai jamais essayé. Moi, j'arrive, mais je suis pas vraiment haut.
17: Ah, c'est pas grave. Vous voulez essayer?
21: Je m'appelle Hippolyte et j'ai 11 ans. Je trouve que c'est une bonne activité. Tu rencontres des gens, t'as des bons amis, tu fais une activité dehors.
22: Moi, je m'appelle Sarah, j'ai 10 ans. Je suis partie de zéro et j'ai déjà appris un tricks.
19: Qu'est-ce que tu penses de pouvoir faire du skate au musée? C'est quand même pas banal.
22: Ouais, c'est trop bien. Surtout que le sol, j'adore, il glisse bien. Tu peux faire plein de choses, tu peux être créatif. Vraiment, c'est ça que je fais. Kickturn et j'ai 11 ans.
17: Vous voulez faire du fakie ou vous voulez faire un kickturn?
22: C'est quoi?
17: Alors je vous montre, un kickturn, c'est quand tu tournes, c'est en anglais.
19: Dispersés dans l'exposition, les parents observent leurs enfants, profitent de visiter ou de boire un café. Fabien Dale est le papa d'Hippolyte.
23: On serait pas venu dans ce musée s'il n'y avait pas eu ce type d'initiation avec le skate, mon enfant qui commence cette activité. Tout combiné, ça nous a vraiment attirés. C'est la troisième fois qu'on vient.
17: Ouais. Et le secret pour apprendre à faire du skate, c'est beaucoup rouler. Rouler, rouler, rouler.
19: Opération séduction réussie pour le musée d'ethnographie. Aurélie Carré, sa directrice.
24: On a des retours assez enthousiastes de personnes qui n'auraient jamais poussé la porte du musée par ailleurs. On est content de pouvoir accueillir un nouveau public et de montrer que finalement l'anthropologie, ce qui nous intéresse, c'est de discuter de la manière de faire du contemporain et c'est d'être dans le partage et pas dans une sorte de vision experte.
17: Bien, essayez d'aller par là. Bonjour madame.
25: Vous êtes courageuse, hein?
17: Oui, oui, oui. Mais vous aussi, vous êtes courageuse. Faut faire attention, si les planches sont dites, faut faire attention à vos chevilles. Parce que là, on n'est pas dans une séance d'initiation. Ah non, mais vous faites bien, mais il faut juste bien regarder.
19: Et pour les moins téméraires, des créneaux horaires sans public à roulettes existent également.
17: Vas-y. Yes!
14: Exposition donc du côté du musée d'ethnographie sur le skate à visiter avec ou sans son skate, c'est jusqu'au 7 mars prochain, 6h51. C'est Suncheck, je sais pas s'il a pris son skate, Davy Bay-Bazin.
26: Non, je suis venu sans.
14: Sans, mais un retour ce matin, Davy, oui. Que plus personne n'attendait, Stevie Wonder, il remonte sur scène, il annonce un nouvel album. Et il vient même de publier 4 nouveaux titres.
6: Et sans skate non plus, mais alors que ça faisait 22 ans qu'il n'avait plus rien sorti de nouveau, Stevie Wonder a entamé hier soir une tournée de 20 dates et il vient de publier 4 titres inédits qui auraient dû figurer dans son mythique album Songs in the Key of Life.

0: Alors, je sais qu'on dit parfois un peu trop facilement qu'un album est mythique, hein, mais quand on parle de Songs in the Key of Life, point de galvaudage, il l'est assurément mythique et il est sorti il y a pile 50 ans, raison pour laquelle Stevie Wonder s'est lancé dans une tournée anniversaire pour rejouer cet album hier soir à Birmingham, avant de remplir l'Accor Arena de Paris demain et de partir ensuite en Allemagne, aux Pays-Bas, au Royaume-Uni, en Scandinavie et aux États-Unis.
1: Bon, désolé si ma question fait bondir les puristes, mais je la pose quand même. En quoi cet album est si important que ça ?
0: Ah bah parce qu'il est régulièrement cité parmi les plus grands albums de tous les temps, ni plus ni moins, et c'est celui qui a fait de Stevie Wonder aussi une légende. Pourtant, c'était pas déjà un perdreau de l'année, hein. Il y a 50 ans, quand il l'a sorti cet album, il avait 26 ans, dont 14 ans de carrière et 18 albums dont les deux derniers avaient remporté le Grammy Award le plus prestigieux, celui de l'album de l'année, à tel point qu'à la cérémonie de 1976, quand Paul Simon remporte le trophée, il remercie publiquement Stevie Wonder de ne pas avoir sorti d'album cette année-là. Et s'il n'avait rien sorti, bah c'est parce qu'il était en train de travailler justement sur ce fameux Songs in the Key of Life. 21 chansons sur 2,33 tours, presque une heure et demie de musique enregistrée pendant deux ans de grand n'importe quoi.

Un peu à l'image de ce titre, tout l'album a été conçu à l'instinct. Stevie Wonder commençait tout seul au piano ou à la batterie. Il imaginait une mélodie, y ajoutait quelques mots. Puis il appelait les musiciens dont il avait besoin pour lui donner corps. Et ça pouvait être à n'importe quelle heure du jour ou de la nuit. Même à 3h du mat, tout le monde débarquait quand même en studio et transformait le moment en une immense fête. C'est ça l'état d'esprit de cet album, dont la volonté est de réunir des chansons dans les tonalités de la vie pour parler de tout, d'amour, de musique, de politique, de pauvreté, de racisme, de la foi, de la mort, de la naissance de son premier enfant, de la vie en fait. Il avait tant de choses à dire, Stevie Wonder, qu'il ne fallait pas moins de 21 chansons et 2 ans d'enregistrement. C'est tellement long que les musiciens avaient fini par se faire des t-shirts avec écrit « Promis, on a bientôt fini », ce que leur répondait tout le temps Stevie Wonder, à eux et à sa maison de disques aussi.

0: Faut dire qu'elle était inquiète, hein, la maison de disques. Imaginez, pendant 2 ans, elle ne voit rien sortir alors qu'elle a investi beaucoup d'argent. 13 millions de dollars, soit le plus gros contrat jamais signé dans l'industrie musicale à l'époque, que Stevie Wonder a réussi à obtenir de son label, la fameuse Motown de Detroit, avec qui il travaillait depuis ses 11 ans et qu'il n'a jamais voulu quitter. Sauf qu'à ce moment, la Motown n'est plus trop au sommet de sa gloire. Elle veut pas voir partir sa poule au grémi d'or. Alors elle cède après d'âpres négociations. Stevie Wonder obtient donc 13 millions de dollars d'avance, le contrôle de ses droits d'édition et même un droit de veto sur l'activité financière du label. Mais surtout, il obtient une liberté artistique totale, enregistrer ce qu'il veut, où il veut, avec qui il veut. C'est comme ça qu'a pu naître ce double album hors norme, d'une heure et demie de musique et 21 chansons.
1: Et malgré tout, il en restait encore dans les cartons des chansons.
0: Bah oui, il faut croire que oui, puisque Stevie Wonder, qui n'est pourtant pas du genre à dévoiler ses archives, hein, vient de sortir 4 titres inédits à l'occasion des 50 ans de Song in the Key of Life. Mais attention, il les a pas sortis n'importe comment. Non, l'album est sorti le 28 septembre 1976. La dernière session d'enregistrement s'est terminée à 4h54 du matin. 50 ans plus tard, Stevie Wonder a donc publié ses 4 titres inédits le 28 septembre 2026 à 4h54.
1: Joli.
0: Et l'an prochain, il a annoncé qu'il allait sortir un nouvel album, Through the Eyes of Wonder, son premier depuis 22 ans. Donc aujourd'hui, comme il y a 50 ans, on peut dire que Stevie Wonder prouve, comme il l'a toujours dit d'ailleurs, que ce n'est pas parce qu'un homme n'a pas l'usage de ses yeux qu'il manque de vision.
1: Allez, on va méditer sur ce proverbe. Merci, Davy.
0: Et on écoute un de ses 4 titres inédits.
1: Bah, volontiers.
0: My Life Story of Love.

0: My Life, Story of Life, chanson enregistrée pendant les sessions de Songs in the Key of Life, restée totalement inédite et dévoilée il y a quelques jours par Stevie Wonder à l'occasion des 50 ans de cet album mythique. On en a parlé dans Soundcheck.
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0: Sur l'axe Boncourt Delémont, une surcharge provoque un bouchon entre Courgenay-Cornol et Saint-Ursanne en direction de Delémont. Et sur l'axe Delémont-Bienne, entre Sonsbeau Sud et Évillard en direction de Bienne, là aussi ça ralentit.
1: Infotrafic RTS, en collaboration avec les CFF et le TCS.
0: Et la météo de ce mercredi, quelques passages nuageux en début de journée avec des précipitations possibles en Ajoie, puis place à un temps bien ensoleillé, 8 à 13 ce matin, 18 à 21 cet après-midi, une faible bise qui souffle encore sur le plateau.
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0: Mercredi 14 octobre, il est 7h, bienvenue si vous nous rejoignez dans la matinale.
3: Bien sûr qu'on aurait fait peut-être...
0: Et à la une, cyberattaque et contre-attaque après le piratage informatique contre des frigos de supermarché en France. On se demandera quels sont les risques pour nous ici en Suisse, comment sécuriser nos appareils connectés de plus en plus présents dans nos maisons, nos éclairages, nos chauffages. Olivier Nadeau, fondateur de Suisse Domotique, nous donnera des pistes après le journal. Bonjour Frédéric Mamaïs.
4: Bonjour Yann, bonjour à tous.
0: Les titres.
4: Elle divise à gauche comme à droite, elle ne satisfait personne. La hausse de la TVA pour financer la 13e rente AVS, la campagne est lancée en vue de la votation du 29 novembre prochain. Il est actuellement sur les écrans romans, il provoque une tempête politique, le documentaire NASA quand des soldats israéliens expliquent comment ils tuent des civils volontairement à Gaza. Les auteurs et leurs familles sont menacés, nous avons pu joindre la sœur de la réalisatrice. L'actualité ce matin, ce sont encore deux autres nouvelles affaires qui éclaboussent Gianni Infantino. Un bureau loué dans les locaux de Donald Trump, un salaire qui n'apparaît pas dans les comptes officiels, le patron de la FIFA pourtant toujours pas inquiété dans sa réélection.
0: Et dans une demi-heure, focus sur un secteur moteur de l'économie romande, celui des sciences de la vie. Il emploie davantage de personnes qu'à Bâle, il pèse plus de 20 milliards de francs par an, mais cette excellence dans les biosciences est encore peu connue. On en parlera à 7h30 avec l'une de ses ambassadrices, Magali Bischoff, secrétaire générale de BioAlps.
4: Augmenter la TVA chez tout le monde pour payer la 13e rente AVS. Une alliance composée de la gauche et du centre a lancé hier la campagne en faveur de ce financement. Nous voterons le 29 novembre prochain, mais à gauche, tout le monde n'est pas en faveur de cette augmentation de la TVA. La jeunesse socialiste, par exemple, mais aussi certains syndicats. Pierre-Yves Maillard, président de l'Union syndicale suisse, le rappelle, cette solution est un compromis.
3: Bien sûr qu'on aurait fait peut-être un peu autrement si on avait été majoritaire. On aurait plutôt fait des cotisations salariales qui sont un peu plus justes. On aurait peut-être trouvé une autre source de financement, par exemple une taxation sur les transactions financières ou autres. Mais ça, c'est dans le monde idéal. Dans la vraie vie, le Parlement a pris une décision. Nous ne sommes pas majoritaires dans ce Parlement. Et donc le match qui est face à nous, c'est plus quel type de financement pour l'AVS, mais c'est y a-t-il un financement qui permet à l'AVS de garder un équilibre financier. Et s'il y a des déficits, eh bien c'est le meilleur moyen qui reste à ceux qui veulent augmenter l'âge de la retraite de faire assez pression sur la population pour espérer l'obtenir.
4: Pierre-Yves Maillard avec Cynthia Racine. Et c'est donc une campagne particulière qui démarre. Loin d'un combat gauche-droite, il y a des divisions un peu partout. Étienne Cocher, cette situation va rendre le résultat d'autant plus incertain.
5: Financer la 13e rente AVS par une hausse de TVA de 0,4%, c'est un compromis. Loin de ce que voulait la gauche, loin de ce que voulait la droite, loin de ce que proposait le Conseil fédéral. Mais voilà, c'est ce qui est sorti du Parlement, le plus petit dénominateur commun. Le gouvernement propose donc au peuple de dire oui, tout comme une coalition de la gauche, du centre et des Verts libéraux. Sauf qu'en face, il y a des mécontents des deux côtés. De droite, le PLR, ainsi qu'une majorité de l'UDC qui refuse toute hausse de taxes. Et de gauche, le syndicat des services publics ou la section genevoise du PS, par exemple, qui exige un autre financement plus solidaire. Là-dessus, rajoutez ceux qui sont neutres, la toute-puissante Union patronale, par exemple, qui donne la liberté de vote. Bref, c'est le chaos dans les mots d'ordre. Pour les citoyens, ça rend la décision moins facile à prendre, ça n'encourage pas à se mobiliser et ça promet des discussions difficiles en famille ou entre amis.
4: Étienne Cocher au Palais fédéral. Et selon le premier sondage 20 minutes Tamedia, l'augmentation de la TVA serait balayée par 60% des personnes interrogées. L'assouplissement des exportations de matériel de guerre divise. L'initiative du centre sur l'imposition des couples mariés ne convainc pas de majorité. En revanche, l'initiative sur les feux d'artifice serait largement acceptée. Rebondissement dans l'affaire des donateurs fictifs de Pierre Maudet à Genève. On vous le révélait hier soir au 19h30. La justice pénale s'intéresse désormais à ces versements suspects. En 2023, le conseiller d'État avait reçu plus de 20 000 francs de donateurs fantaisistes comme James Fazi via une association de soutien. Dans ce cadre, le ministère public a mené des perquisitions fin septembre. Le réviseur des comptes de l'association est prévenu de faux dans les titres. Pour la députée et chef du groupe des Verts au Grand Conseil Genevois, ce rebondissement est une bonne nouvelle. Louise Trottet.
6: C'est absolument positif, c'est un signe que les institutions fonctionnent et puis que la séparation des pouvoirs fonctionne. Je pense que effectivement, quand cette affaire est sortie il y a un an, elle a interpellé quand même beaucoup de personnes dans cette République. Je trouve intéressant de suivre les résultats de cette enquête. Quelle que soit la question, considérer la transparence, c'est toujours bien. Et on verra bien qu'est-ce qui sortira. C'est la bonne instance pour se pencher sur cette affaire et pour faire toute la lumière nécessaire.
4: Louise Trottet avec Raphaël Leroy. Quant aux membres du parti de Pierre Maudet, ils étaient indisponibles hier soir pour une réaction ou ne nous ont pas répondu. 19 ans de réclusion pour un homme de 53 ans dans le canton du Jura, coupable d'avoir violé et prostitué son fils alors âgé de 7 à 14 ans. Le quinquagénaire était jugé à huis clos par la cour criminel du Jura pour viol, agression sexuelle, proxénétisme et corruption de mineurs commis entre début 2016 et juin 2023.
7: En France, la mobilisation des lycéens commence à marquer le pas.
4: Elle s'est poursuivie hier pour ce cinquième acte. Les cortèges étaient moins fournis que la semaine dernière, même si le mouvement reste bien présent dans plusieurs villes. À quelques jours des vacances scolaires, cette journée avait donc valeur de test. À Strasbourg, le reportage de Benjamin Louis, dans un cortège moins massif mais encore très mobilisé.
8: Ça commence à fonctionner, donc autant continuer. Et si on s'arrête maintenant, en fait, on leur donnera raison et ils vont juste encore renforcer cette répression qui n'est juste pas possible.
9: Comme Elliot, étudiant de première année à l'université, les manifestants strasbourgeois veulent à tout prix maintenir la pression.
8: Le mouvement, lui, il continue. On est toujours autant à fond. C'est juste que certains sont fatigués, certains ont peur, Enfin, c'est surtout en fait cette peur de la police qui fait que les gens n'osent plus vraiment. Mais c'est pas en train de ralentir, au contraire.
9: La colère est intacte. Les annonces du gouvernement sont jugées insuffisante, indécente par les manifestants.
10: Je m'appelle Louise et je suis en première ST2S à Jean Rostand. Le but c'est de continuer encore et encore jusqu'à ce qu'il se passe vraiment quelque chose. Sinon, on n'arrêtera pas.
9: Devant votre lycée, il y a un blocage aujourd'hui ?
10: Oui, il y a eu plusieurs blocus. Ils sont un peu plus petits de jour en jour, mais en tout cas, ça continue. On compte pas se laisser abattre.
9: Mais parmi aussi vos camarades, ça commence aussi un petit peu à se diviser dans le soutien au mouvement ?
10: Un petit peu. On sent qu'il y a moins de monde qui sont pour, peut-être parce que ça fait longtemps que ça dure aussi. Et puis se lever à 7h du matin tous les jours, c'est dur pour aider, etc. Donc je pense que ça se divise un peu, mais ça s'arrête jamais. En tout cas, il y a toujours 2-3 personnes qui sont pour et ça suffit pour commencer un blocus.
9: À Strasbourg, hier, 7000 personnes dans le cortège, selon la CGT. C'est moitié moins que lors de la grande mobilisation de la semaine dernière. La CGT, justement, ce syndicat dont Christine porte le gilet, elle se refuse à parler d'un essoufflement du mouvement.
11: Moi, j'ai l'impression qu'il est aussi puissant. Alors les vacances, effectivement, ça fait un peu peur. Après, je pense que les annonces du gouvernement, évidemment, elles sont indécentes par rapport à ce que les jeunes aujourd'hui revendiquent. Et pas que, oui, le mouvement va continuer.
9: Avec cette date de samedi prochain, dans toutes les têtes, journée de protestation contre la vie chère, un appel né sur les réseaux sociaux avec l'espoir d'une convergence des luttes.

0: Eh bien, ça ne sera pas pour tout de suite. Ce n'est pas les cœurs de l'armée rouge, hein, quand même. Mais bon, voilà. Et le reportage...
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0: Le reportage signé Benjamin Lewis. Il s'agit d'un tout autre chose. Il s'agit d'un adénocarcinome pulmonaire. Le nodule que le pape s'est fait retirer hier à l'hôpital Gemelli de Rome était cancéreux, indique le Vatican. Il a nécessité l'ablation du lobe inférieur du poumon droit. Le pape s'est réveillé normalement au terme de l'opération qui a duré 90 minutes. Il a pu regagner sa chambre. Des examens complémentaires diront si ce cancer s'est propagé. On parle de la première alerte de santé pour le souverain pontife âgé de 71 ans. Il a jusqu'ici affiché une bonne forme depuis son élection et c'était il y a exactement 17 mois. L'Ukraine seule hier soir face à l'attaque d'une centrale électrique par un missile russe. Une fois de plus, aucun avertissement préalable de la part de nos partenaires, a déploré Volodymyr Zelensky au moment où Donald Trump menace de couper la fourniture de renseignements et d'aide militaire. Le président ukrainien s'en est aussi pris au maire de Kiev, Vitali Klitschko, pour son manque de préparation face aux attaques russes. Et dans ce contexte, cette question, combien l'Europe a-t-elle versé à la Russie pour ses hydrocarbures depuis le début de la guerre? Moscou avance un chiffre, Bruxelles en impose un autre. Mais derrière cette querelle des chiffres, Alexandra Paninic, une autre bataille se joue, celle des récits.
2: 320 milliards de dollars, voilà ce que Moscou dit avoir encaissé de l'Union européenne depuis 2022. Bruxelles, elle, n'en compte que 209, soit plus de 100 milliards de différence. Mais ce n'est pas une affaire de calcul. L'un veut prouver que les sanctions ratent, l'autre qu'elles mordent. Pour la Russie, le gros chiffre est une arme, un levier aussi du côté de Washington. Donald Trump reprend l'accusation d'hypocrisie des Européens, de quoi justifier son propre accord sur le diesel russe. La Commission européenne refuse ce terrain. Sa réponse, c'est la baisse, 45% de gaz russe avant la guerre contre 12% aujourd'hui, le fruit de Repower EU, son plan lancé en 2022 pour se défaire justement des énergies russes. Et sans lui, assure-t-elle, la facture aurait été bien plus lourde. Toutefois, un constat ne fait débat pour personne, l'argent continue de partir vers Moscou. Alexandra Planinic, RTS, Bruxelles.
0: Les Houthis ne relâchent pas la pression sur Riyad. 4 personnes blessées dans la capitale saoudienne par des débris de missiles interceptés. Dans l'est de l'Arabie Saoudite, un site administratif du géant pétrolier Saudi Aramco a été touché par les rebelles yéménites, provoquant un incendie. En bref, encore, c'est la plus grave épidémie de maladie Ebola jamais enregistrée en République démocratique du Congo. La barre des 9000 cas a été passée. Ebola, qui a déjà fait plus de 4000 morts depuis début octobre, selon un nouveau bilan des autorités de la RDC.
1: Mauvaise nouvelle pour les futurs propriétaires ou ceux qui doivent renouveler leur hypothèque.
0: Les taux ont déjà très largement augmenté. Selon une étude de Comparis, le site de comparaison en ligne, les taux des hypothèques à 10 ans ont désormais franchi la barre des 2%, un niveau record cette année. Une situation due aux tensions financières à l'étranger qui se répercutent sur la Suisse, Sylvie Belzer.
3: Notre pays n'est pas un îlot complètement isolé sur la planète finance. Les tensions sur les taux d'intérêt qui existent dans les pays voisins, mais aussi aux États-Unis, affectent le refinancement des banques. Même si du côté de la BNS, la Banque Nationale Suisse, on n'a pas bougé pour l'instant en maintenant le taux directeur à 0%. Impossible d'échapper complètement aux influences extérieures, comme l'explique Jérôme Schoup, responsable des investissements chez Prime Partners à Genève.
4: Il ne faut pas oublier que au niveau international, les taux sont plutôt en train de remonter, notamment en raison de la guerre en Iran. Et partout aux États-Unis, en Europe, mais aussi en Suisse, les taux à 5 ans, à 10 ans de la Confédération ont pris l'ascenseur ces derniers mois. Et ça a aussi un impact sur les taux hypothécaires, le refinancement des banques. Puis les banques veulent garder leurs marges, hein, donc elles ont tendance aussi à augmenter les taux hypothécaires pour garder une rentabilité élevée sur ce segment.
3: À cela s'ajoute que les banques font actuellement preuve d'une certaine retenue. Les avertissements sur les risques liés au marché hypothécaire sont récurrents. Plus de prudence signifie donc aussi des taux plus élevés, même si, comme on vient de l'entendre, la volonté des banques de préserver leurs marges y est aussi pour quelque chose.
0: Migros envisage de fermer à fin 2027 la centrale Traiteur sur son site industriel d'Écublens, dans le canton de Vaud. Environ 57 emplois sont menacés. Aucune décision n'a encore été prise, affirme le groupe. Une procédure de consultation avec le personnel est en cours. La directrice générale du Fonds monétaire international lance un appel au gouvernement. Il faut restaurer d'urgence les discipline budgétaire face à l'envolée des dettes publiques. Le FMI qui tient son assemblée générale annuelle à Bangkok en ce moment, interrogé par les médias sur le cas particulier de la France où la dette publique s'emballe, la chef du FMI a déclaré que ça prendra du temps pour retrouver la confiance des marchés. Israël veut identifier et poursuivre en justice les témoins du film NASA. Ce documentaire actuellement sur les écrans romands repose sur les interviews de membres des forces israéliennes, membres qui expliquent comment ils tuent intentionnellement de nombreux civils à Gaza. Le film a provoqué une tempête politique, ses auteurs israéliens et leurs familles sont directement menacés. Marie Giovanola a pu recueillir le témoignage d'Abigail, la sœur de la réalisatrice Rachel Zohr.
5: Abigail, activiste de gauche comme sa sœur, était en Suisse romande il y a quelques jours avec deux jeunes palestiniens et israéliens pour réfléchir ensemble à la paix. Elle explique qu'être pacifiste dans son pays, c'est s'exposer à des représailles.
6: Being a Jewish Israeli activist,
7: être militant juif israélien, c'est ressentir beaucoup de solitude et de difficultés à trouver sa place dans la société. Il y a beaucoup de peur. Et dès qu'on est actif et que l'on exprime son opinion, on peut être victime de violences de la part de l'État ou des colons. Même si notre pays devient de plus en plus fasciste et de moins en moins démocratique, je me dis qu'en ce moment, j'ai encore mes droits et la possibilité de me déplacer librement. Je pense que je dois mettre mon temps à profit pour m'exprimer partout où je le peux et faire entendre ma voix.
5: Les réalisateurs de NASA, dont sa sœur, sont accusés de trahison par le gouvernement de Benjamin Netanyahou qui veut les déchoir de leur nationalité israélienne. La famille d'Abigail est aussi menacée.
7: C'est difficile pour nous en ce moment en tant que famille. Il y a des manifestations devant la maison de mes parents. Il y a des dizaines de menaces et de messages, beaucoup de violence. Ils réclament la peine de mort pour les traîtres. Mais moi, je suis prête à être traitée de traître si ça veut dire mettre fin à cette guerre qui nous fait tous souffrir, des deux côtés.
5: L'armée israélienne a, elle, rejeté catégoriquement les accusations contenues dans le documentaire NASA.
0: Le sujet de Marie Giovanola. Et on termine ce journal avec deux nouvelles affaires qui rattrapent Gianni Infantino, le président de la FIFA, un salaire qui ne figure pas dans les comptes officiels et des bureaux loués à 50 000 francs par année dans un immeuble appartenant à Donald Trump. Bonjour Joël Robert.
8: Bonjour Frédéric.
0: Comment est-ce qu'Infantino a pu toucher un salaire de près de 2 millions de dollars sans qu'il soit officiellement notifié dans la comptabilité de la FIFA ?
8: En fait, c'est un deuxième salaire selon une enquête du Times, ce journal anglais. Le premier, celui de président, se monte en 2024 à 4 300 000 francs. Celui-ci est déclaré et figure dans les comptes. C'est un deuxième qui est passé sous les radars. Il se montrait à 1 500 000 francs payé par la société qui organisait la Coupe du Monde 2026. Et c'est ce salaire-là qui ne figure pas dans les comptes de la FIFA. Or, les statuts sont clairs. Depuis 2016, toutes les rémunérations doivent être déclarées officiellement. La FIFA dément cette information. Elle précise qu'elle respecte les règlements en vigueur. Quant au bureau de la FIFA dans la Trump Tower de New York, ce sont 460 mètres carrés, 50 000 francs par an, un contrat de 7 ans voulu par Infantino, des bureaux, selon l'enquête, très souvent vides ou mal utilisés. À la FIFA, on aurait mis des réserves en raison de la proximité avec Trump, de la fiscalité élevée à New York et de l'absence de réels besoins de ces bureaux. La FIFA, elle, toujours justifie ses besoins. D'autres voix dénoncent des conflits d'intérêts, de la connivence avec le pouvoir et demandent une enquête indépendante.
0: Joël, la pression s'accentue sur Gianni Infantino en pleine campagne électorale.
8: L'élection aura lieu le 18 mars au Maroc. À l'heure actuelle, Infantino est certain de gagner. Aucune voix réellement porteuse ne se dégage. Ramon Vega, qui vient de se déclarer, n'a aucune chance. En fait, personne n'ose encore se présenter contre Infantino. L'Europe, si virulente contre le président, n'offre aucune alternative. Le Moyen-Orient doit beaucoup à Infantino. Il ne présente personne. L'Afrique et les continents américains votent Infantino. L'Asie est hésitante, mais penche en faveur du président. Si bien que malgré les affaires, les doutes, les maladresses, Infantino a un boulevard devant lui. Aucune opposition sérieuse. Il reste 5 semaines à ses plus farouches opposants pour dénicher la personne capable de le renverser. Mais il faut bien l'avouer aujourd'hui, Frédéric, on ne voit pas qui pourrait empêcher une réélection d'Infantino en mars prochain.
0: Merci Joël Robert. Et du football sur le terrain, cette fois en Ligue des Champions hier soir avec la surprise, nommé Yann Sommer, le FC Bruges, vainqueur 4-3 contre l'ancien club du gardien suisse à l'Inter de Milan. Ça s'est joué au stade San Siro. Parmi les autres rencontres, notamment l'Atlético Madrid a eu raison de Manchester United 2-0.
1: Et c'était le journal de Frédéric Mamaïs. Bonjour Delphine Gendre.
9: Bonjour Yann.
1: La Suisse romande est aujourd'hui un moteur des sciences de la vie et pourtant beaucoup l'ignorent.
9: Et oui, c'est une étude du bac économique sortie la semaine passée qui le dit. La Suisse romande compte aujourd'hui plus de personnes qui travaillent dans les sciences de la vie que Bâle. Depuis 10 ans, le secteur a même multiplié sa valeur ajoutée par 4. Pourtant, cette excellence dans les biosciences est largement sous-estimée du public. Une femme veut changer cette image, c'est Magali Bischoff. Elle est secrétaire générale de BioAlps, l'association de promotion des sciences de la vie.
1: Et on attend Vos questions pour elle, 076 250 1234, un SMS ou un message sur WhatsApp. Bonjour Mathieu Villabert.
10: Bonjour Yann.
1: Parlons peu, parlons bien des discours qui mobilisent les foules dans votre chronique.
10: Ouais, ou du moins Yann, qui essaye de mobiliser les foules. En France, Raphaël Glucksmann a remporté la primaire de la gauche social-démocrate. Il a tenu ce début de semaine un discours qui valait bien une chronique.
1: Rendez-vous avant 8h.
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1: C'est une attaque qui a semé le chaos dans des centaines de supermarchés en France. Un piratage informatique a provoqué en début de semaine la surchauffe de frigos et de congélateurs. Conséquence, des tonnes de produits jetés, l'équivalent de dizaines de millions d'euros de marchandises. Les auteurs de cette cyberattaque ont pris pour cible un système de réfrigération connecté. Un système qui est aussi utilisé en Suisse et de plus en plus dans nos foyers, équipés avec la domotique, technologie qui permet de connecter plusieurs appareils intelligents. Alors faut-il s'en inquiéter? Comment se protéger? On va tenté de voir ça avec vous, Olivier Nadeau, bonjour.
12: Bonjour.
1: Vous êtes le fondateur de Suisse Domotique, la première boutique en ligne de Suisse dédiée justement à la domotique depuis 2011. La domotique, je le disais, de plus en plus présente dans nos quotidiens, dans nos habitats. Est-ce que ça veut dire qu'on pourrait faire face à un piratage similaire dans nos éclairages, nos chauffages?
12: Alors je pense que le risque zéro n'existe pas, mais c'est comme faut voir ça peut-être comme une porte un petit peu. Est-ce qu'on va la sécuriser ou pas? C'est une question qu'il faut se poser et c'est vrai qu'il faut être sensible à cette problématique.
1: Le risque zéro n'existe pas, mais est-ce qu'il y a concrètement des cas déjà recensés existants en Suisse ces dernières années?
12: Par rapport à la domotique, à ma connaissance pas. Mais nous, ça fait depuis 15 ans qu'on est spécialisé là-dedans. On n'a jamais eu de retour de clients qui nous indiquaient avoir subi ce genre d'attaque. Après des attaques, il peut y en avoir plutôt contre les sites web ou autre, ça on a déjà entendu, des sociétés qui se faisaient voler des données, mais au niveau de la domotique, à ma connaissance, pas en tout cas dans notre contexte.
1: Oui. Et quel est l'intérêt de ce genre d'attaque pour ceux qui les mènent? Alors on peut comprendre les intérêts économiques, géopolitiques, des attaques de grande ampleur contre des supermarchés ou des infrastructures industrielles. Pour des particuliers, ce serait quoi l'intérêt?
12: À mon sens, il n'y en aurait pas vraiment, parce que piloter les lumières de quelqu'un à distance, voilà, ça, à part pour le challenge, je vois pas vraiment ce que ça pourrait apporter. Attention aussi, peut-être quand même, si on s'en prend à une serrure connectée, là, oui, les répercussions peuvent être tout autres. Après, il faut aussi être sensibilisé à ces problématiques-là. Il faut se poser la question de la sécurité, savoir aussi qu'est-ce qu'on achète. Tous les produits ne se valent pas. Nous on conseille avec l'expérience aussi certaines marques plus que d'autres, certains produits plus que d'autres par rapport à leur sérieux et autres. Mais dans tous les cas, ça vaut vraiment la peine de se poser la question.
1: Oui, vous conseillez, est-ce que vous arrivez aussi à vous assurer que tout ce que vous vendez sur votre site en ligne soit totalement sécure ou c'est mission impossible?
12: Alors on peut faire des choix, comme je disais aussi par rapport au sérieux du fabricant. Un objet connecté, si on le fait pour le vendre à un instant T, juste pour faire de l'argent et plus préoccupé de sa maintenance... C'est un problème, donc il faut que les fabricants continuent de le mettre à jour et que les utilisateurs continuent de déployer ces mises à jour.
1: Donc responsabilité des fabricants, quelle est notre part de responsabilité? À quoi on peut faire attention dans nos machines à laver connectées, nos stores connectés pour éviter tout risque de piratage?
12: Alors effectivement les mises à jour et puis aussi travailler avec des partenaires qui peuvent aussi donner du conseil adéquat. Les frigos, c'est des frigoristes qui ont posé ça. Ils sont peut-être pas non plus experts en cybersécurité. Donc ça vaut la peine d'être attentif et de déployer les mesures qui sont appropriées. Oui.
1: Est-ce que la meilleure solution, alors ça fera pas forcément votre affaire pour votre business, mais ce n'est pas de se passer tout simplement de ces appareils connectés?
12: Alors on pourrait, ça c'est une question de sensibilité personnelle. Si on n'y voit pas d'intérêt, on n'est pas obligé d'opter pour ce genre de solution. Ce qu'on peut voir aussi, c'est que les objets connectés, en général, ils apportent quelque chose. Après, il faut mettre en relation, en rapport, qu'est-ce que ça apporte par rapport au risque potentiel que ça pourrait amener. Moi, j'ai une famille, je trouve intéressant de pouvoir la protéger au niveau de capteurs, d'incendies, d'inondations, ce genre de choses. Et puis, je pense que, pour que quelqu'un s'en prenne à nous, personnellement, il faudrait vraiment... que ce soit plus pour un exercice ou qu'on soit la cible, mais le monsieur et madame tout le monde ne sont en général pas des cibles.
1: Quand vous avez lancé votre site en 2011, c'était un peu les premiers pas de la domotique, des objets connectés. Aujourd'hui, ça s'est largement démocratisé. Et est-ce que vous imaginiez à l'époque ce genre de piratage ou c'était encore réservé à des séries comme Black Mirror ou autre fiction dystopique?
12: On y a toujours pensé parce que dès le moment où on rajoute effectivement un objet connecté, c'est comme rajouter une porte. Après, ben, de nouveau, dès le moment où c'est accompagné de manière adéquate, je pense que ça minimise grandement le risque. Oui.
1: L'accompagnement pour éviter tout risque de piratage à la maison avec ces objets connectés. Merci beaucoup Olivier Nadeau d'être passé dans la matinale, fondateur de l'entreprise Suisse Domotique.
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1: Si votre programme de vacances d'automne n'est pas encore fait, alors on a peut-être une idée pour vous. Des vacances tout frais payées en Suède, direction Scanie, dans le sud du pays, dans un petit chalet isolé dans la nature. L'agence de tourisme Visit Skåne propose 10 séjournées gratuitement, à condition de rester silencieux, s'il vous plaît. Notre correspondante Ottilia Ferré a passé la journée avec les locataires de ce quiet chalet.
13: La maisonnette où Nina et Stéphane vont passer les prochains jours surplombe ce qui semble être la mer Baltique tout entière. Les feuilles d'automne baignent le tout d'une lumière sépia. Venus de Berlin, les nouveaux mariés sont, on peut le dire, assez époustouflés et ont hâte, eh bien, de ne plus parler.
14: Chérie, il faut parler comme ça.
15: Notre premier vrai défi en tant que couple marié. Est-ce qu'on va réussir à survivre un week-end dans le silence? C'est un défi, mais aussi de la gratitude d'avoir ce temps pour décompresser, pour devenir plus calme intérieurement.
13: Oui, enfin, Nina ne va pas devoir être calme que de l'intérieur. 3 sonomètres installés dans la maison vont y veiller. Interdiction de dépasser 45 décibels, ce qui correspond à peu près à un murmure. Tobias de Visit Skåne leur montre le moniteur qui enregistre en temps réel.
16: Si vous êtes constamment bruyant sur une moyenne de 15 minutes, on vous enverra un avertissement. Vous aurez un téléphone temporaire pour recevoir l'alerte. Et si vous dépassez les limites, vous serez expulsé, oui.
17: Je suis sûr qu'ouvrir la bouteille de champagne, ça compte pas quand même.
13: Le couple doit maintenant faire ses adieux à leur téléphone, qui passeront les 3 prochains jours au fond d'un coffre-fort dont ils n'ont évidemment pas la combinaison.
18: Je suis très curieuse de voir comment on va se passer de téléphone. Au revoir, téléphone.
13: En dehors de leur cocon silencieux, Nina et Stéphane vont participer à des activités organisées pour eux, comme visiter un verger de pommes, dîner en plein air au coin du feu ou randonner dans un parc national. Mais pour l'heure, direction la forêt, où Brita, leur guide nature, les attend pour une séance de méditation dans des hamacs.
19: Je vais vous montrer comment j'accroche mon hamac. Comme ça, vous pourrez le faire vous-même quand vous aurez trouvé 2 arbres qui vous plaisent.
18: C'est si agréable, comme un bain chaud, le corps se détend, on décompresse.
13: Plusieurs études scientifiques suggèrent que les sons de la nature, comme le chant des oiseaux ou le bruit de l'eau, peuvent contribuer à réduire l'anxiété, le rythme cardiaque, la pression artérielle et la fréquence respiratoire. Pour Brita, les bienfaits sont nombreux et Stéphane, lui, semble déjà en ressentir les effets.
19: 20 minutes passées dans la nature procurent des effets sur le corps pendant une semaine.
20: Le contact avec la nature est un peu un catalyseur. Il nous aide à nous reconnecter à nous-mêmes et ça facilite aussi la connexion avec les autres.
13: À l'heure où plus d'un Européen sur 5 est exposé à des niveaux nocifs de bruit, Visit Skåne mise donc sur le silence qui est un trait culturel profondément nordique. Ici, il est perçu comme une forme d'introspection, de respect et même de confort.
19: C'est vrai qu'avec l'hiver, on a peut-être tendance à se replier davantage sur soi, à être plus introverti. Je pense que nous, les Suédois, on aime bien se réfugier dans nos chalets, allumer plein de bougies et faire un feu de cheminée. Tout ça est sûrement lié au climat et au manque de lumière. On fait partie de la nature et quand c'est calme et silencieux, on le ressent très clairement.
13: Vilma West, à Visit Skåne, explique dans un français parfait que la première édition, l'année dernière, a suscité un tel engouement que l'expérience a été renouvelée cet automne. 200 personnes en provenance de 30 pays différents ont postulé pour y participer, mais seuls 3 duos ont pu être sélectionnés.
21: Visit Skåne a une carte de quiétude, donc c'est des endroits dans la région de Scanie qui sont très calmes, qui sont en dessous de 50 décibels. Et du coup, on s'est dit, on aimerait partager ces endroits en faisant un peu un concept un peu plus concret. On voulait vraiment qu'ils puissent avoir une expérience. S'éloigner du téléphone, s'éloigner des pling et plang et de l'IA, de tout ça, enfin voilà, des mauvaises nouvelles qu'on peut entendre dans le monde. Le premier duo était là la semaine dernière et eux, ils ont vraiment trouvé, ils ont adoré, c'était vraiment c'était magique pour eux. Ils voulaient même pas allumer leur téléphone à la fin. Ils ont dit, mais vraiment, je ne veux pas. Ils ont allumé leur téléphone au dernier moment où il leur fallait l'application pour prendre le train.
13: Et pour ceux qui rêvent à leur tour d'une retraite silencieuse, tout frais payant en Suède, il semblerait qu'une troisième édition de Stay Quiet voit le jour à l'automne 2027. Ottilia Ferré, RTS Österlen.
1: Et si ce reportage sur ces vacances silencieuses ne vous laisse pas sans voix, laissez-nous un message sur notre répondeur ou un vocal sur WhatsApp 076 250 1234. On vous écoute.
2: Oui, bonjour, c'est Diederich de Lancy. Moi, je comprends pas l'opposition significative dans l'UDC contre une candidature pour notre Céline Amodru pour le Conseil fédéral. Elle a toujours pris les positions UDC classiques. Par exemple, sur les thèmes de la neutralité et du nouvel paquet de contrats avec l'Union européenne, comme ses interlocuteurs de la gauche et du centre peuvent témoigner. Ça serait naturellement une grande fierté pour Genève d'avoir une conseillère fédérale et je me réjouis déjà du cortège après l'élection en centre-ville. Au revoir.
4: Bonjour, Natacha de Genève. Voilà, moi j'ai pas de portable, j'ai pas d'ordinateur et je vis super bien. Et malheureusement, on reconnaît pas l'électrosensibilité comme une maladie, mais ça pourrit la vie. Et je vois vraiment pas ce que vous trouvez de si génial dans cette technologie avec les cyberattaques, les fausses informations, les data centers, les métaux précieux et tout ce qu'on doit ramasser dans le sol pour tout ça. Franchement, c'est une énergie perdue pour quelque chose d'inutile. Voilà, au revoir.
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1: La météo de ce mercredi, quelques passages nuageux en début de journée, de faibles précipitations possibles en Ajoie, puis passage à un temps bien ensoleillé, 8 à 13 ce matin, 18 à 21 cet après-midi.
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1: 7h30, l'heure de l'info. Léandre Béret.
25: La population suisse dirait non à presque toutes les votations du 29 novembre. Le premier sondage Tamedia et 20 minutes prédisent ce matin que seule l'initiative pour une limitation des feux d'artifice serait acceptée. Les trois autres objets soumis au peuple, à savoir la hausse de la TVA pour financer la VS, l'initiative pour l'équité fiscale et la modification de la loi sur le matériel de guerre seraient refusées. La population suisse qui devrait devoir aussi se prononcer sur l'accord de libre-échange avec les États du Mercosur. Un référendum a été lancé par une large alliance composée d'ONG, des partis Verts et PS, ainsi que de plusieurs acteurs de la société civile. Tous dénoncent les conséquences de cet accord pour la forêt amazonienne, les droits humains et l'agriculture suisse. Les lycéens français ne lâchent rien. Ils sont encore descendus massivement dans la rue hier. Le gouvernement observe une mobilisation en baisse avant un nouvel appel à rejoindre des manifestations contre la vie chère prévue samedi au premier jour des vacances scolaires. Donald Trump paraît à lancer des travaux de grande envergure d'exploration pétrolière, gazière et minière au Groenland. Le président américain a déclaré ce matin sur son réseau social qu'ils allaient commencer. Les États-Unis, le Danemark et le Groenland ont signé le mois passé un accord pour mettre fin aux tensions après que Donald Trump ait réitéré ses menaces de prendre le contrôle du territoire autonome. Kiev et ses infrastructures énergétiques frappées ce matin par des tirs de missiles russes. Ce sont d'ailleurs plusieurs régions d'Ukraine qui ont été touchées. Selon les autorités, 6 personnes au moins ont été tuées dans la capitale. Sans avertissement préalable, a déploré le président Volodymyr Zelensky, son pays étant dépendant du renseignement militaire occidental, notamment américain. L'équipe de Suisse féminine assure au match retour. Les footballeuses suisses ont gagné 2-0 hier soir à Sion contre Israël après le 7-3 à l'aller. Elles joueront donc la finale européenne des barrages de qualification pour la Coupe du Monde 2027 au Brésil. Ce sera contre l'Autriche début décembre.

0: Ce n'est pas exagéré. Par contre, par rapport à la partie du nouveau, ça fait quand même bien longtemps que cette industrie est présente dans la région. Ce qui est très bien avec justement cette étude qui a été faite par Bac Economics et mandatée par le groupement romand de l'industrie pharmaceutique, c'est que ça met en lumière ce que l'on ne réalisait pas, ou en tout cas ce que la population ne comprend pas forcément.
1: Alors avant de parler de cet essor économique, j'aimerais bien voir avec vous, Magali Bischoff, exactement ce qu'on entend par science de la vie, bio-science. On parle aussi de Health Valley Suisse, un peu comme la Silicon Valley, mais pour la santé. Oui, qu'est-ce qui se cache derrière ce jargon?
0: Oui, c'est vrai que ce sont des grands mots. Alors, science de la vie, il faut en effet plusieurs sciences pour faire la vie. Donc, les sciences de la vie, c'est vraiment toutes les sciences, la biologie, la chimie, la physique, les sciences des données qui permettent de mieux comprendre la vie, de ce qui fait la vie, de ce qui peut aller à l'encontre de la vie. Donc l'idée, c'est que les sciences de la vie permettent de mieux comprendre qui nous sommes et comment nous fonctionnons pour aussi arriver avec des thérapies. Dans les sciences de la vie, on a des grands mots comme la pharma, la biotech, la medtech, la santé digitale. La pharma, c'est essentiellement utiliser de la chimie pour pouvoir créer des médicaments et des thérapies.
1: Oui, ça c'est assez clair, voilà. Dans l'imaginaire.
0: La biotech, là, on arrive déjà sur un grand mot, donc on se dit technologie, biologie. Et en effet, c'est ça, c'est qu'on utilise vraiment la biologie, les cellules, comme technologie pour créer des médicaments. Donc on a par exemple à Genève avec OM Pharma qui crée justement des traitements préventifs dans le cadre de bronchites ou d'infections urinaires qui là en ce moment peuvent être utiles avec les crises de bronchiolite qui arrivent pour les tout petits. Mais c'est là où on utilise justement les cellules aussi pour faire des vaccins ou autres. La MedTech, à nouveau on se dit mais c'est justement tout ce qui est dispositifs médicaux. Donc là, on va de l'implant à la radiologie, au pacemaker, comme par exemple avec Medtronic dans la région qui sont...
1: Donc c'est plutôt les outils...
0: Exactement, oui. Après, dans tout ce qui est santé digitale, on se retrouve du côté vraiment de l'analyse avec l'utilisation des données, mais aussi avec tout ce qui est montres connectées qui permettent de voir les fluctuations du rythme cardiaque. Il y a aussi les outils pour pouvoir lire un peu au mieux les radios. Et d'augmenter la radiologie et bien sûr l'IA qui rentre.
1: Oui, donc on voit que c'est un panel très large, d'outils technologiques jusqu'à des dispositifs vraiment chimiques, de médicaments. Mm-hmm. On parle même de food, d'alimentation, mais d'alimentation liée à la santé avec de l'innovation. C'est ça.
0: Oui, alors du côté de la nutrition, il y a deux angles qui rentrent sous les sciences de la vie. On a du côté l'aspect technologique de production. Donc on utilise à nouveau tout ce qui est biotech pour pouvoir créer aussi parfois de nouveaux aliments ou pouvoir avoir des substituts pour tout ce qui est viande. Et après, on a aussi le côté, ce qu'on appelle les alicaments, donc des aliments qui sont utilisés comme des médicaments. Donc on étudie aussi justement les propriétés physiologiques du corps humain pour mieux comprendre comment utiliser les aliments comme médicaments.
1: Et donc ce secteur est en pleine expansion, on l'a dit. L'étude Bac Economics nous parle d'un bond de 55% des emplois en 10 ans, de 2015 à 2025. Sa valeur ajoutée qui pèse désormais 20 milliards de francs par an. Alors c'est assez spectaculaire. Est-ce que la Suisse romande est en train de devenir l'un des grands centres des sciences de la vie? Bon, au niveau suisse, on l'imagine, même au niveau européen.
0: Oui, tout à fait. Alors, à nouveau, ça fait quand même bien une vingtaine d'années que la région se positionne comme telle. Après, le dynamisme actuel fait que c'est aussi plus visible et clairement qu'il y a un dynamisme croissant. Donc oui, après avec la présence des institutions académiques et de recherche et le pool de talents que nous avons et l'excellence de la recherche dans la région, ça fait bien sûr un moment que c'est là.
1: Il y a un chiffre très intéressant, c'est plus de 38 000 emplois dans le secteur des biosciences en Suisse romande. On dépasse Bâle, qui pourtant passe pour la capitale de la pharma avec ses mastodontes Roche et Novartis, qui ne comptent que, entre guillemets, 33 000 travailleurs. Depuis quand est-ce qu'on a dépassé Bâle?
0: C'est une excellente question en termes de...

0: de quand, en termes de nombre d'emplois, je n'ai pas cette information à disposition. Par contre, je pense que c'est pas forcément dépassé Bâle ou nous sommes deux régions dans un petit pays qui travaillons bien ensemble et qui ont justement des approches et des forces qui sont différentes. De notre côté, on a un territoire qui est aussi plus large, hein, donc avec une population plus grande, et avec un nombre d'entreprises qui est aussi plus important.
1: Donc, la Suisse romande, elle a des plus petites entreprises dans le médical, dans la bioscience, tandis que Bâle est très implantée avec des grands groupes. Donc, on n'est pas directement concurrent de Bâle.
0: Non, alors bien sûr, en termes d'implantation d'entreprise, les noms de Roche et Novartis comme deux mastodontes du côté de Bâle, clairement peuvent attirer plus d'entreprises de l'étranger pour des implantations. Mais cette diversité qui, je pense, fait vraiment la force déjà de l'innovation, mais aussi de la région, permet aussi d'avoir une facilité d'approche et des partenariats qui sont plus facilité et même si ce sont pas des mastodontes que nous avons dans la région, on a quand même des très belles entreprises avec des très grands noms et qui sont du coup beaucoup plus approchables également.
1: Il y a quand même quelque chose d'aussi d'étonnant, c'est que la majorité des gens ne connaissent pas cette importance des biosciences en Suisse romande. Votre mandat à BioAlps, c'est de rendre plus visible ce secteur. Ma première question, pourquoi est-ce que c'est important que l'on connaisse mieux ce secteur ?
0: Pour plusieurs raisons. Déjà parce que ça contribue activement à la promotion économique et au développement économique de la région. Il y a énormément d'opportunités dans ce domaine. Alors moi je suis assez biaisée parce que clairement c'est un domaine absolument fascinant qui nous concerne tous. On voit aussi que non seulement au niveau économique, hein, le rapport de BAC Economics est vraiment basé sur les retombées économiques qui sont importantes et je pense que c'est vraiment important d'avoir ces chiffres pour justement avoir les bons arguments. Mais ce qu'on ne voit pas forcément non plus, c'est l'impact pour la santé et au niveau de la recherche, de la connaissance.
1: Dans notre quotidien, nous, exactement. Auditeurs, citoyens de Suisse romande, on en profite directement, diriez-vous?
0: Alors, oui et non. Oui, parce que, alors, en termes de retombées économiques, vu que pour quasi un emploi dans le domaine des sciences de la vie en Suisse romande, on en a un autre dans d'autres branches, donc il y a aussi un effet de cascade. Mais au-delà de ça, avec des hôpitaux universitaires comme le CHUV, les HUG, tout l'environnement de recherche, de développement, bien évidemment que l'on peut en bénéficier. Après, au niveau des conditions cadres, des accords bilatéraux aussi avec l'Europe et les contextes réglementaires, parce que les sciences de la vie est un environnement qui est extrêmement réglementé, ce qui est une bonne chose, parce que voilà. Et donc c'est vrai que l'accès aux médicaments en Suisse et l'accès aux traitements par rapport à ce qui est développé en Suisse n'est pas toujours équivalent. Donc il y a beaucoup qui se développe en Suisse, mais ce n'est
1: pas
0: toujours
1: utilisé chez nous.
0: Exactement.
1: Donc voilà, ça nous amène peut-être à une question qu'on peut se poser, c'est on développe des choses ici, on a de très bons chercheurs grâce à nos écoles, nos hôpitaux universitaires, mais cette technologie peut partir à l'étranger pour être commercialisée.
0: Tout à fait.
1: Est-ce que là, vous avez-vous une demande aux autorités suisses de davantage faire aussi revenir cette technologie dans le marché suisse?
0: Oui, alors je pense que c'est un élément qui... Les autorités sont aussi à l'écoute hein, de ces problématiques, jusqu'à un certain point, bien sûr. Il y a aussi l'actualité géopolitique aujourd'hui qui complexifie toutes les relations, mais au niveau justement de certification, de mise sur le marché, les accords bilatéraux sont essentiels et clairement les discussions en cours avec l'Union européenne sont essentielles pour aller de l'avant. Ensuite, il y a aussi un aspect culturel et de taille de marché. La Suisse n'est pas assez grand pour être un marché sur lequel ce genre de technologie va se focaliser. Donc de toute manière, ils vont devoir aller en Europe, vont devoir aller aux États-Unis. Mais aujourd'hui, avec justement ce manque d'accord bilatéral ou de facilité d'accès au marché européen, les technologies ont tendance à viser le marché américain.
1: Donc ça, c'est notre vraie concurrence, c'est le marché américain. Vous faites quoi pour séduire les entreprises, pour convaincre les entreprises à rester en Suisse romande?
0: Alors, je dirais pas forcément que c'est une concurrence, parce que de toute manière, on a besoin de d'autres marchés, donc l'un n'empêche pas l'autre. Il est essentiel d'avoir justement des accords avec ces marchés pour pouvoir favoriser aussi le développement sur sol suisse de ces entreprises. Clairement, aussi, il y a des accords avec la Food and Drug Administration aux États-Unis qui permettent aussi que les traitements qui sont validés par la FDA sont reconnus aussi en Suisse. Mmh. Donc, ça aide aussi pour viser le marché américain et avoir accès au traitement ici en Suisse. Mais ce que l'on fait du côté suisse pour attirer de nouvelles entreprises ou garder les entreprises chez nous, c'est favoriser justement le développement de recherche et développement. Il y a bien sûr la stabilité de l'économie et de la politique qui est un des vecteurs clés pour l'attractivité de la région. On a des conditions de vie qui sont absolument exceptionnelles, un pool de talents qui est aussi très très important. Donc ça, ce sont des éléments qui sont très attractifs. Ensuite, il y a aussi la votation qui a eu lieu avec la réforme RFFA, qui a permis de mettre en place aussi la patent box et puis certains...
1: Donc la fiscalité des entreprises.
0: Voilà, outils de déduction fiscale pour tout ce qui est recherche et développement. Donc les entreprises qui ont justement un niveau d'innovation très élevé peuvent également avoir des déductions
1: Des déductions fiscales, mais ça, c'est pas la Suisse romande qui est particulièrement avantagée, c'est au niveau suisse.
0: Alors, certains outils peuvent être cantonaux, et non. Alors, on a dû s'aligner, en effet, avec les éléments fiscaux de la OCDE, mais...
1: Oui. Magali Bischoff, encore un mot sur les emplois. C'est un secteur, on l'a dit, qui occupe 38 000 personnes. C'est des emplois à forte valeur ajoutée. Est-ce que la Suisse romande, elle produit, en guillemets, assez d'employeurs pour combler les emplois que ces entreprises génèrent, ou doit-on aller encore beaucoup chercher à l'étranger?
0: Alors, on voit qu'une entreprise comme Lonza, par exemple, qui est basée à Viège, en 3 ans a recruté plus de 3000 personnes dans différents postes. Donc non, ce n'est pas possible de trouver tous les talents dans notre région. Surtout que ça, c'est qu'une des entreprises. De nombreuses entreprises ont eu des développements et des investissements importants dans la région. Et je pense que c'est... On peut travailler ensemble, justement. Certains talents sont présents ici, d'autres doivent être identifiés ailleurs. Et c'est là aussi, il y a un travail à faire du côté de la formation pour assurer que...
1: On ne forme pas assez de jeunes dans ces milieux-là.
0: Alors, c'est... ça dépend de quel poste. Je crois que les chiffres étaient assez parlants en termes de pourcentage de personnes avec des doctorats qui étaient justement, je crois que c'est 46% dans le domaine des sciences de la vie. Il y a énormément de postes également dans tout ce qui est technologue en production chimique. Mmh. Donc, c'est vraiment les personnes qui sont dans les laboratoires de production et qui assemblent les médicaments. Et là, il y a beaucoup de... La formation duale peut aussi être poussée. Et là, les centres de formation ne sont pas forcément assez nombreux au niveau de la région. Ils existent, mais pas forcément
1: Donc,
0: assez nombreux.
1: Donc, pas assez de places d'apprentissage pour ces jeunes-là?
0: Oui. Alors, les entreprises ont des places d'apprentissage, mais il n'y a pas forcément assez de jeunes qui sont dans les formations d'apprentissage et disponibles pour remplir ces...
1: Donc, l'appel est lancé pour les jeunes qui ne savent pas quoi faire à l'heure de l'intelligence artificielle, où on doit se poser beaucoup de questions. C'est un secteur d'avenir.
0: Tout à fait.
1: Magali Bischoff, merci. Vous êtes secrétaire générale de BioAlps, l'organe donc de promotion des biosciences, et vous organisez aussi une journée de réseautage pour penser les soins à travers l'innovation digitale. C'est au mois de novembre.
0: Exactement. Oui, on attend 500 personnes au Palais Beaulieu le 19 novembre. Et on aura aussi un focus sur l'innovation cantonale. L'événement est itinérant chaque année, donc cette année on se focalisera sur les innovations du canton, et l'après-midi, en effet, sur toutes les innovations digitales appliquées aux soins, autant pour les hôpitaux et les systèmes de soins, mais aussi pour les soignants. On sait que c'est très compliqué pour les soignants aujourd'hui, et donc c'est important d'avoir des technologies qui ne viennent pas s'ajouter, mais au contraire qui viennent les soutenir pour pouvoir apporter plus de qualité de soins aux patients et ne pas oublier le patient. Donc on aura la chance aussi d'avoir une représentante de patients qui sera là pour creuser aussi la perspective du côté patient et ne pas les oublier surtout. C'est pour ça que nous sommes là.
2: Et vous restez avec nous dans la matinale encore un petit quart d'heure. Les auditeurs, auditrices peuvent vous poser des questions au 076 250 1 2 3 4. Le temps de la revue de presse qui arrive avec vous aujourd'hui, Dianalys Ramsauer. Et cette question qu'on retrouve dans plusieurs journaux ce matin, faut-il augmenter la TVA pour financer la 13e rente AVS ?
3: Le premier sondage Tamedia ce matin, relayé donc par tous les journaux du même groupe. À 6 semaines des votations, 60% des Suisses diraient non à cette hausse. La ministre Baumschneider commence donc la campagne avec le vent de face, nous disent les journaux, d'autant qu'aucune couleur politique dans le sondage ne soutient vraiment le projet. Le parti le plus critique, c'est l'UDC, avec plus de 3/4 de non, suivi du PLR. Même à gauche, le soutien n'atteint pas les 50%. Ce n'est évidemment qu'un sondage intermédiaire. On l'entendait dans les journaux. Sur notre antenne, les partisans entrent hier en campagne, mais des avis divergents existent au sein même des partis. Pas simple pour la population de comprendre les fronts en présence avant la votation du 29 novembre.
2: Et une photo passablement imprimée ce matin, celle de Karine Keller-Souter.
3: Oui, KKS, la ministre des Finances en campagne dans le cadre d'une autre votation le 29 novembre prochain. Celle sur l'initiative du centre contre la pénalisation du mariage qui remet en cause l'imposition individuelle récemment acceptée par la population. La conseillère fédérale met en garde, accepter cette nouvelle réforme pourrait engendrer une discrimination pour les couples non mariés. Elle redoute également une taxation contradictoire entre confédération et canton, ainsi qu'un trou dans les caisses fédérales, une initiative qui coûterait à l'État. Alors en titre, cette affirmation, on ne peut pas augmenter sans cesse la TVA. Citation, on l'aura compris, en référence à l'autre votation, celle sur le financement de l'AVS, on vous en parlait à l'instant. Et pour cet objet aussi, des résultats du premier sondage Tamedia, pour l'heure, les Suisses refuseraient la réforme à 51%. Grande interview à retrouver dans la tribune de Genève le 24h, la Basler Zeitung, le Bund et la Tagesanzeiger.
2: Dans vos journaux aussi, ces dysfonctionnements au CHUV.
3: Une enquête du journal Le Temps qui suivent les révélations de la RTS de la semaine dernière. À l'époque, on apprenait que l'hôpital universitaire vaudois avait suspendu un médecin cadre accusé d'avoir falsifié des comptes rendus opératoires, faisant croire qu'il avait participé aux opérations, alors que non. Et ce qui rendait la situation encore plus sensible, peut-être, c'est que les faits concernaient notamment des patients brûlés victimes de l'incendie de Crans-Montana. Aujourd'hui, le quotidien roman va plus loin en affirmant que de nombreux signalements avaient déjà été déposé à l'encontre du chirurgien depuis plusieurs mois. Ce n'est que la partie immergée de l'iceberg, affirme le journal. Le médecin en question aurait fait l'objet de signalements internes depuis des mois, sans provoquer de réaction de la hiérarchie, du harcèlement moral, une attitude déplacée vis-à-vis des collaborateurs, y compris devant les patients, rabaissement, propos sexistes, critiques publiques et moqueuses, focalisation sur les questions financières au détriment du soutien aux équipes et du bien-être des malades. En tout, plus d'une vingtaine de signalement, ni le médecin ni le CHUV ne commentent avant les conclusions de l'enquête.
2: Le canton de Genève, lui, doit répondre à une forte demande de surface industrielle.
3: 220 dossiers sont en attente, affirme la tribune de Genève. Le canton couvre un petit territoire économiquement très fertile. 3% des zones sont réservées à l'industrie et l'artisanat. Les places sont donc chères. Alors avec ces demandes qui se multiplient, il faut éviter la fuite des PME. L'objectif est de construire vers le haut et valoriser les parkings. Il y aura davantage de places prévues à Bernay, Confignon et Vernier d'ici 2030. Tandis que la transformation du quartier du Pave, Praille, Acacia, Vernay forcera le déplacement d'environ 6000 emplois et environ la moitié des entreprises devront déménager dans d'autres zones du canton. Bref, pas mal de brassage. Un projet de loi est soumis au Grand Conseil.
2: Et on termine avec un sujet qui ravive nos peurs ancestrales.
3: Ouais, la peste, avec cette question dans le 24 heures et la tribune de Genève, que l'on s'est également posée à la RTS. Est-ce que cette alerte en Russie est une réelle menace? Question qui fait suite au décès d'une laborantine à l'Institut Antipeste en Sibérie. Moscou évoque une pneumonie ordinaire, mais l'OMS pointe des incertitudes faute de diagnostic. Un expert, professeur Oxford, l'affirme. Non, il n'y a pas de risque d'épidémie mondiale. Par contre, on passe à côté côté du principal enjeu, les problématiques qui se posent dans les pays où il y a de réels foyers de la maladie. Il y a entre 1000 et 3000 cas par année, la majorité signalée en République démocratique du Congo et Madagascar. Ce sont surtout dans ces pays qu'il y a des laboratoires, comme à Madagascar justement. Mais les règles de sécurité sont strictes. Le chercheur regrette néanmoins que cette maladie soit si peu étudiée. Pour l'instant, pas de vaccin, mais des recherches en cours.
2: Votre revue de presse, Dianalys Ramsauer, est toujours avec nous. Magali Bischoff, secrétaire générale de BioAlps, l'association qui promeut l'industrie des sciences de la vie en Suisse romande. On parle santé là justement. Est-ce que les technologies aujourd'hui de ces entreprises innovantes dans les sciences de la vie peuvent aussi aider peut-être à mieux comprendre la peste qui revient là au devant de l'actualité?
0: Oui, tout à fait. Alors c'est vrai que certaines pathologies ne sont plus étudiées de la même manière, mais justement on a aujourd'hui de nouveaux outils qui nous permettraient de pouvoir les disséquer un peu différemment, notamment avec l'IA, hein, c'est le terme que l'on utilise tous aujourd'hui, mais pour tout ce qui est développement justement de molécules qui pourraient être amenées à traiter ce type de pathologie, on peut maintenant faire beaucoup plus d'itérations et de tests et d'analyse sur sans forcément non plus avoir besoin d'utiliser des animaux, par exemple. Donc il y a énormément de technologies en effet qui pourraient soutenir ce type de crise, même si après nous sommes humains et l'IA ne va pas forcément nous aider à ne pas passer les microbes.
2: Le secteur des sciences de la vie, c'est 38 000 emplois sur le bassin romand, on le disait tout à l'heure. On entendait dans la revue de presse le canton de Genève qui doit répondre à une forte demande de surface industrielle. Est-ce que les PME, les start-up, les entreprises actives dans ce secteur, elles sont gourmandes aussi en surface? Est-ce qu'il y a aussi des besoins de ce côté-là?
0: Oui, tout à fait. Ce sont aussi dans les sciences de la vie des typologies de surface assez particulières, hein, avec des laboratoires, des classes de salles blanches, donc vraiment des lieux qui sont hautement réglementés pour permettre la production et le développement de médicaments stables et non toxiques pour l'humain. Et il y a beaucoup de développement, donc on voit à Genève justement, il y a des surfaces de laboratoire du côté du campus biotech qui sont maintenant disponibles. Les différents pôles d'innovation au Biopôle, justement du côté de Genève au campus biotech, on a aussi au Bioarc en Valais où il y a des nouveaux bâtiments qui sont construits. La dynamique suit aussi de ce côté-là.
2: Donc il y a une vraie demande aussi de ce côté-là. 7h54, parlons peu, parlons bien, comme tous les mercredis. Votre regard rhétorique sur l'actualité, Mathieu Wildaber. Et vous vous êtes posé une question ce mercredi, Mathieu. Comment les discours peuvent-ils mobiliser les foules?
4: Et je ne suis certainement pas le seul à me la poser, Yann. En France, il y en a un qui va devoir tout faire pour mobiliser les foules. C'est Raphaël Glucksmann, car il a remporté dimanche dernier la primaire de la gauche social-démocrate. Sa mission, je le cite, unir toute la famille de la gauche démocratique.
2: Et en est-il capable? Et
4: sur le plan politique, je laisse les spécialistes se prononcer. Sur le plan rhétorique maintenant, il y a des éléments qui pourraient être travaillés. Prenons un grand classique des discours qui mobilisent, la prosodie, c'est-à-dire la musicalité et le rythme du discours. Écoutons les intonations de Raphaël Glucksmann.
5: La démocratie a parlé et le résultat est sans appel. Je suis donc ce soir le candidat de la gauche démocratique à l'élection présidentielle de 2027.
4: Alors, la prosodie, elle est certes travaillée, mais la courbe vocale reste plane, sans variation, hein. Le résultat est sans appel. Je suis ce soir le candidat de la gauche démocratique. Or, si vous voulez embarquer le public, il faut que le voyage soit attrayant, et ça passe aussi par la voix.
2: Et au-delà des sons et du rythme, à quoi peut-on faire attention pour fédérer?
4: Il faut que le public se sente concerné. Raphaël Glucksmann a, par exemple, dans son discours, utilisé la technique de l'apostrophe.
5: Ce soir, j'appelle les citoyennes et les citoyens qui croient dans l'esprit de justice qui a fait la grandeur de notre nation. J'appelle les républicains sincères. J'appelle ceux qui se battent au quotidien pour que la République tienne debout.
4: L'apostrophe, c'est la figure par laquelle l'orateur interpelle son public, il l'intègre littéralement dans le discours, en s'adressant à celles et ceux qui, Raphaël Glucksmann sépare la foule en groupes. Chaque personne peut ainsi se reconnaître dans au moins une des catégories nommées. D'ailleurs, si on tend l'oreille, il y a encore plus de rhétorique dans cette seconde séquence, puisqu'il utilise une anaphore, c'est-à-dire une répétition en début de phrase, déclinée en trois temps. Ces trois apostrophes débutent toutes par un « j'appelle, j'appelle, j'appelle », ce qui crée un martèlement efficace pour capter l'attention.
2: Donc ce discours mobilisateur de Raphaël Glucksmann, exercice réussi.
4: Et sur le plan rhétorique, Yann, ce discours ne dépassera malheureusement pas la note de 5-6 sur 10. Quand même, il y a un indice qui ne trompe pas pour savoir si la mobilisation est réussie, le jeu avec le public, et plus précisément les clap traps, c'est-à-dire les pièges à applaudissements. Décrits dans les années 80, ces pièges sont des signaux qui indiquent au public le moment où il peut applaudir. Par exemple, une punchline bien placée, décorée d'une prosodie montante, peut littéralement indiquer au public le moment où il faut applaudir. Malheureusement, avec un rythme plane et répétitif, le public de Raphaël Glucksmann, bien qu'acquis à sa cause, semble perdu.
5: Nous allons faire une campagne sans mentir. Et nous allons montrer une chose, que la sincérité peut gagner.
4: Prenons un contre-exemple avec les Américains. Eux maîtrisent parfaitement le claptrap à l'instar de Kamala Harris.
6: The awesome responsibility that comes with the greatest privilege on earth. The privilege and pride of being an American.
4: Alors on entend à deux salles de ambiance, la voix ici monte en puissance, elle termine sur la fierté américaine, aucun doute pour le public, il faut applaudir. Finalement, pour embarquer les autres, l'ingrédient de base, c'est l'émotion. Dans émotion, il y a motion, l'idée même du mouvement.
2: Et on applaudit votre chronique, Mathieu Wildaber. Je suis sûr que notre invité Magali Bischoff, secrétaire générale de BioAlps, repart aussi avec quelques bons tuyaux quand on fait de la communication aussi pour promouvoir la science de la vie en terre romande.
0: Tout à fait, c'est un métier, on apprend tous les jours et c'est important de pouvoir utiliser cette communication pour rallier le plus de monde derrière les causes.
2: À soigner sa prosodie et les anaphores, c'est important. Merci beaucoup à vous d'être venu dans la matinale et merci à vous pour votre écoute fidèle.
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2: Et toujours des surcharges de trafic sur les tronçons suivants, l'axe de Léman-Bienne entre Sons-Bossut et Bienne en direction de Bienne.
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2: La météo, des nuages ce matin, de faibles précipitations possibles aussi en Ajoie, puis passage à un temps plutôt bien ensoleillé, 8 à 13 pour les températures matinales, 18 à 21 cet après-midi, et toujours une faible bise sur le plateau.
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2: Et de l'autre côté de la balançoire de l'info, il y a Eric Guévard-Affray. Bonjour Eric.
9: Qu'est-ce qu'on s'amuse. Bonjour Yann.
2: C'est tout un monde, amusez-vous bien.
9: Eh bien on y va, merci beaucoup. Bienvenue à vous si vous nous rejoignez sur RTS Première, il est 8h. On passe la prochaine demi-heure ensemble à travers la planète et devant votre porte. Bonjour Audrey Mondy.
10: Bonjour.
9: À la une de votre journal, une mobilisation test en France.
10: Les lycéens à nouveau dans les rues hier avec une question. Le mouvement de protestation résistera-t-il aux vacances scolaires? Augmenter la TVA, est-ce la bonne solution pour financer la 13e rente AVS? Une alliance de la gauche et du centre dit oui et lance sa campagne. Et puis on vous racontera la fin d'une épopée judiciaire de 30 ans. Un ancien chef de gang condamné à 40 ans de prison à Los Angeles pour le meurtre du rappeur Tupac Shakur.
9: Est-ce qu'il suffit de détruire des centres de données en Russie pour faire baisser l'activité des comptes pro-russes qui inondent les réseaux sociaux occidentaux? Non, pas vraiment, même si cette lecture des chiffres est tentante. On trie le vrai du faux dans tout un monde pour comprendre comment tout ça fonctionne. Et ce qu'il faudrait faire si on voulait vraiment neutraliser ces robots? Rendez-vous à 8h10.
10: Les vacances vont-elles mettre un terme à la mobilisation des lycéens et étudiants français? Des milliers de jeunes sont à nouveau descendus dans les rues hier pour réclamer des meilleures conditions d'études. Un cinquième acte de protestation qui faisait figure de test. Notre correspondant à Paris, Benjamin Louis.
11: L'image que l'on retiendra de cette nouvelle journée de mobilisation lycéenne, ce ne sont pour une fois pas les affrontements avec les CRS, mais une invitée surprise, Greta Thunberg, la militante suédoise pour le climat, keffiyée sur les épaules, venue se joindre hier aux jeunes Français dans un lycée de banlieue parisienne. Mais derrière ce soutien très visible, la mobilisation montre des signes de fatigue. Le ministère de l'Intérieur a compté moins de manifestants que le mardi précédent et les fermetures de lycées ont également diminué. Les raisons de la colère, elles, ne changent pas. Professeurs absents, classe surchargée, inquiétude sur l'accès aux études supérieures. Le gouvernement promet de déployer en urgence 3000 enseignants remplaçants. Une réponse jugée insuffisante, voire même indécente par les organisations mobilisées. Désormais, même parmi les manifestants, certains redoutent que les vacances scolaires d'automne n'interrompent durablement la contestation. D'autres assurent qu'ils reviendront à la rentrée début novembre. Benjamin Luis, RTS, Paris.
12: Faut-il augmenter la TVA pour financer la 13e rente AVS ?
10: Question à laquelle nous répondrons dans les urnes le 29 novembre. Il y a plus de 2 ans, le peuple suisse a accepté d'introduire une 13e rente AVS. Reste maintenant à savoir comment la financer. Une alliance composée de la gauche et du centre a présenté hier ses arguments en faveur d'une hausse de la TVA. Une hausse qui, selon elle, en vaut la peine, Cynthia Racine.
13: Même si elle tombe au mauvais moment, alors que tout augmente, cette hausse en vaut la peine parce qu'elle coûtera chaque année aux citoyens environ 85 francs. Mais en échange, celui-ci recevra une rente supplémentaire d'environ 2000 francs par an à l'âge de la retraite. Un bon rapport coût-bénéfice. Les partisans estiment aussi qu'un non à ce moyen de financement, c'est ouvrir la voie à d'autres options plus radicales. Philippe Mathias Brégui, conseiller national du Centre.
14: Pour nous, c'est clair, s'ils ne financent pas en ce moment-là, on crée de pression sur l'âge de retraite et nous ne voulons pas ça comme centre.
13: L'hypothèse, c'est que sans un financement stable de cette 13e rente, la droite aura tout le loisir de mettre la pression pour augmenter l'âge de la retraite. Mais pour Yvan Pahut, conseiller national UDC, le problème, c'est surtout le porte-monnaie du citoyen.
15: Les loyers augmentent, les primes maladie augmentent, les salaires stagnent. Donc non, c'est le pire moment pour encore affaiblir le pouvoir d'achat. Donc ce n'est pas une manœuvre politique, c'est juste une question de cohérence aussi sur notre programme politique. On a dit pas d'augmentation ni de taxes ni d'impôts, donc on est cohérent sur ce point-là.
13: Si le projet est accepté le 29 novembre, il sera effectif dès janvier 2028. Cette réforme ne sera toutefois pas suffisante pour couvrir l'entier des dépenses de l'AVS sur le long terme.
10: Et selon un premier sondage Tamedia publié ce matin, cette hausse de la TVA serait clairement rejetée à 60% de non. Le texte du Centre sur l'imposition des couples serait lui aussi refusé. Celui sur le matériel de guerre divise. En revanche, l'initiative sur les feux d'artifice obtiendrait un large soutien. À Genève, la justice s'intéresse aux donateurs fictifs de Pierre Maudet. Nous vous le révélions hier, le ministère public enquête sur des versements suspects intervenus lors de la dernière campagne électorale du conseiller d'État en 2023. À l'époque, 20 000 francs au total avaient été versés par des noms de personnages historiques. Une instruction pénale est ouverte, la police a mené des perquisitions fin septembre et un suspect a été mis en prévention. Mauvaise nouvelle pour les futurs propriétaires ou ceux qui doivent renouveler leur hypothèque. Selon une étude du site Comparis publiée hier, les taux des hypothèques à 10 ans ont désormais franchi la barre des 2%, un niveau record cette année, en cause des tensions financières à l'étranger qui se répercutent sur la Suisse, Sylvie Belzer.
16: Notre pays n'est pas un îlot complètement isolé sur la planète finance. Les tensions sur les taux d'intérêt qui existent dans les pays voisins, mais aussi aux États-Unis, affectent le refinancement des banques. Même si du côté de la BNS, la Banque Nationale Suisse, on n'a pas bougé pour l'instant en maintenant le taux directeur à 0%. Impossible d'échapper complètement aux influences extérieures, comme l'explique Jérôme Schoup, responsable des investissements chez Prime Partners à Genève.
17: Il ne faut pas oublier que au niveau international, les taux sont plutôt en train de remonter, notamment en raison de la guerre en Iran. Et partout aux États-Unis, en Europe, mais aussi en Suisse, les taux à 5 ans, à 10 ans de la Confédération ont pris l'ascenseur ces derniers mois. Et ça a aussi un impact sur les taux hypothécaires, le refinancement des banques. Puis les banques veulent garder leurs marges, hein, donc elles ont tendance aussi à augmenter les taux hypothécaires pour garder une rentabilité élevée sur ce segment.
16: À cela s'ajoute que les banques font actuellement preuve d'une certaine retenue. Les avertissements sur les risques liés au marché hypothécaire sont récurrents. Plus de prudence signifie donc aussi des taux plus élevés, même si, comme on vient de l'entendre, la volonté des banques de préserver leurs marges y est aussi pour quelque chose.
12: Los Angeles, le dénouement hier d'une affaire très médiatisée depuis 1996.
10: Duane Davis écope de 40 ans de prison pour le meurtre du rappeur Tupac Shakur. Cet ancien chef de gang a été reconnu coupable au mois d'août. La justice a précisé hier sa peine. Il est âgé de 63 ans et terminera donc probablement sa vie derrière les barreaux, Loïc Piala.
18: Sekiwa Shakur, la sœur de Tupac Shakur, a pu s'exprimer avant l'annonce de la sentence. Pendant 20 minutes, dans un tribunal de Las Vegas, elle a décrit avec beaucoup d'émotion ce que le rappeur représentait pour elle, sa famille et les autres, avant de conclure par ces mots.
19: Je crois que quand vous prenez une vie comme ça, vous méritez chaque minute de la peine maximale. Pour avoir le temps de s'asseoir et de réfléchir à ce que vous avez fait au monde, pas qu'à moi.
18: 30 ans après les faits, Duane Davis n'était pas accusé d'avoir tiré sur la star, mais d'avoir commandité l'assassinat. Aux yeux de la loi, dans le Nevada, cela revient au même. L'ex-chef de gang avait fourni une arme au meurtrier pour se venger après une bagarre dans un casino de Las Vegas. Sa peine, 40 ans de prison au minimum. Le procureur avait réclamé la perpétuité incompressible. Carly Kearney, la juge.
20: Vous ne pouvez pas arracher un homme à sa famille. Vous ne pouvez pas lui ôter la vie, lui voler son avenir et vous en tirer à bon compte. Surtout quand cet homme s'appelle Tupac Shakur. Le monde ne l'a jamais oublié, Las Vegas non plus. Il nous a fallu 30 ans. Vous allez faire face à la justice pour ce que vous avez fait le 7 septembre 1996.
18: Davis, menotté et l'air défiant, a peu parlé lors de l'audience. Il a demandé à récupérer ce que la police avait pu prendre chez lui et annoncé qu'il allait faire appel. Loïc Piala, RTS Los Angeles.
10: Des nouvelles de la santé du pape Léon XIV. Le nodule retiré dans son poumon hier lors d'une opération chirurgicale était cancéreux, indique le Vatican. Le personnel médical a donc procédé à l'ablation du lobe inférieur du poumon droit. L'intervention s'est bien déroulée sans complications. Des examens complémentaires sont en cours pour déterminer la suite des traitements. En football, le club de Bruges a signé hier l'exploit de la soirée en Ligue des Champions. Bonjour Alain Thévaud.
21: Bonjour Aude.
10: Les Belges se sont imposés 4-3 sur la pelouse de l'Inter Milan au terme d'un match complètement fou, on peut le dire.
21: Oui, on peut le dire, un succès retentissant, marqué notamment par le triplé de Nicolò Tresoldi et une soirée particulière aussi pour le gardien suisse Yann Sommer, qui a certes concédé 3 buts face à son ancienne équipe, mais qui a laissé des bons souvenirs à Milan. Il a d'ailleurs été salué par ses anciens coéquipiers à l'issue de la partie. Ce succès est bénéfique pour l'ancien gardien de l'équipe nationale qui se cherchait un peu en ce début de saison. Pour l'Inter Milan, en revanche, c'est la soupe à la grimace. 2 matchs et 2 défaites en Ligue des Champions, alors que Bruges frappe vraiment un grand coup.
10: Et une autre équipe qui est en verve, Alain, c'est le FC Barcelone, vainqueur hier soir de Galatasaray 4-1 à Istanbul.
21: Oui, une victoire convaincante avec surtout un Lamine Yamal très inspiré, auteur notamment de 2 passes décisives. Le Barça carbure à plein régime en ce début de saison. Les Catalans sont invaincus, toutes compétitions confondues, Liga espagnole et Ligue des Champions, au contraire de son grand rival, le Real Madrid de José Mourinho, en crise, 4e seulement en Liga espagnole, à 6 longueurs du leader Barcelone.
10: Merci beaucoup Alain Thévaud. Le Real Madrid qui se déplace ce soir au Stadio Olimpico pour défier l'AS Rome. Cette partie de Ligue des Champions est à suivre en images sur RTS2 dès 20h10. Et toujours en football, mission réussie pour les Suisses hier à Sion. L'équipe nationale s'est imposée 2-0 face à Israël. Elle poursuit donc sa route vers le Mondial 2027. Prochain match de qualification, ce sera contre l'Autriche les 1er et 5 décembre.
12: Merci Audrey Mondy et à demain.
10: À demain.
12: Il est 8h10.
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12: Bonjour, est-ce qu'il suffit de détruire des centres de données en Russie pour faire baisser l'activité des comptes pro-russes qui inondent des réseaux sociaux occidentaux? Non, pas vraiment, même si cette lecture des chiffres est tentante, on va trier le vrai du faux avec notre invité pour comprendre comment tout ça fonctionne. Un rapport de l'ONU nous dit que la pauvreté dans le monde a augmenté pour la première fois depuis 2010, mais il masque des réalités encourageantes dans certains pays. Et puis nous irons au Mexique qui redouble d'efforts pour rapatrier son patrimoine archéologique d'avant la colonisation espagnole, des trésors aujourd'hui répartis dans des musées ailleurs. 3, 2, 1. Vous avez peut-être vu passer cette histoire parce qu'elle a beaucoup circulé. Le bombardement ukrainien de 3 centres de données en Russie aurait réduit presque à zéro l'activité des robots russes sur les réseaux sociaux européens et américains, ces fameux bots qui, à travers des faux comptes automatisés, multiplient les commentaires haineux, alimentent les divisions, favorisent la polarisation politique, etc. Les data centers touchés appartenaient à Yandex, qu'on appelle souvent le Google russe. Le président ukrainien Volodymyr Zelensky lui-même a soutenu cette thèse lundi en disant qu'il y avait moins de haine, moins de provocations en ligne depuis ces destructions de centres de données. Mais est-ce que c'est aussi simple que ça? Non. Évidemment, il y a quelques raccourcis à éviter, il ne faut pas tout mélanger. On va voir maintenant quel est l'impact de ces bombardements sur l'activité en ligne et ce qu'il faudrait faire pour vraiment neutraliser ces bots. Bonjour Kevin Limonier.
0: Bonjour.
12: Vous êtes professeur des universités en géographie, géopolitique, spécialiste du cyberespace et de la Russie. D'abord, on voit sur les chiffres de Cloudflare, hein, c'est l'entreprise, une entreprise américaine qui analyse le trafic Internet, une chute très importante de ce trafic en provenance de Russie, qui est intervenue juste après ces destructions pendant le week-end. Donc, c'était quoi exactement alors ?
0: Oui, alors en fait, il y a eu une sorte de malentendu au départ de cette affaire, puisque Cloudflare a effectivement publié un graphique qui montrait en fait une chute de robots Yandex, de l'activité des robots donc de Yandex, cette entreprise russe qui a été bombardée, en règle générale, dans le cyberespace. Le problème, c'est que quand on parle de robots, on parle de beaucoup de choses différentes et pas nécessairement de robots qui, sur les réseaux sociaux, vont inciter à la haine ou ce genre de choses. Il faut savoir qu'aujourd'hui, Internet grouille de robots qui servent à alimenter les réseaux sociaux, qui servent à alimenter les intelligences artificielles, qui servent à alimenter les moteurs de recherche, etc. etc. Il y en a des milliards et des milliards qui parcourent l'Internet. Et là, il se trouve que dans ce data center, il y avait probablement un système critique qui permettait aux bots, donc aux robots de Yandex qui l'Internet, de ne pas fonctionner. Ce qui est très différent des robots de réseaux sociaux qu'on peut retrouver, qui sont en fait des automatisations de comptes, qui vont aller, par exemple, répondre sous des publications d'hommes politiques, inciter à la haine ou ce genre de choses. Donc là, il y a déjà eu ici un malentendu quant à ce qu'est effectivement ou ce que n'est pas un robot sur Internet.
12: Mais est-ce que l'activité de ces bots qui, effectivement, à travers lesquels on tente de déstabiliser les démocraties européennes et américaines, pour faire court, est-ce qu'elle a quand même été perturbée?
0: Alors, c'est la question, et c'est une question assez intéressante parce que jusqu'à présent, nous n'avons pas de chiffres tangibles qui montrent vraiment une chute, d'une quelconque manière que ce soit, en fait, de l'activité, on va dire, de ces bots politiques sur les réseaux sociaux. Il y a plein de gens qui ont, en fait, témoigné sur les réseaux sociaux qu'ils voyaient sur leur fil, à eux, moins d'incitation à la haine, moins de trolling, moins de choses comme ça. Oui. Mais on est là dans le domaine de la perception et pas du tout dans le domaine de ce qui est absolument chiffré et chiffrable. Il y a eu des faux graphiques aussi qui ont circulé. Hein. Il y a des journalistes russes en exil qui ont pu montrer que des faux graphiques avaient circulé et qui montraient une chute notamment de bots qui soutenaient l'AFD en Allemagne, mais il se trouve qu'en fait c'était des graphiques qui étaient faux. Donc aujourd'hui, en fait, on ne sait pas exactement répondre à cette question. Ce qui est le plus probable, c'est que vous avez effectivement eu une chute temporaire, on va dire, de l'activité de certains bots de réseaux sociaux. Pourquoi ? Parce que les bots de réseaux sociaux, en fait, c'est des animaux un peu complexes qui ne sont pas hébergés à un seul endroit. Hein, il faut bien voir en fait que ce sont des pipelines, en fait ce sont des chaînes, on va dire, de commandes, de petits logiciels, etc. Et c'est quand vous assemblez toute cette chaîne de logiciels, d'intelligence artificielle, etc., qu'à la fin vous avez votre robot qui fonctionne. Or, il se trouve qu'il peut y avoir dans ce data center-là des éléments qui permettent de faire fonctionner ces robots. Ça ne veut pas dire que les robots sont hébergés dans ces data centers, d'accord ? Ça veut dire qu'il y a des bouts de robots qui peuvent éventuellement être hébergés, mais enfin des bouts de robots, ça se remplace quand même très très facilement, et on voit d'ailleurs que, l'activité en fait de la plupart de ces robots est repartie de manière, enfin comme avant, en quelques heures, parce que c'est très mobile tout ça.
12: Oui, c'est très mobile, ces systèmes sont très résilients. Alors, qu'est-ce qu'il faudrait faire pour les neutraliser, si on voulait les neutraliser vraiment ?
0: Alors, c'est une question extrêmement technique, et je dirais que c'est un peu la question à $1 million. Il y a plusieurs choses qu'on peut faire. Déjà, en fait, Déjà, ça passe par des mécanismes qui sont des mécanismes, on va dire, extra-cybernétiques. Il peut y avoir des cyberattaques qui peuvent être menées pour réduire, on va dire, l'activité de certains, de certaines fermes de robots. C'est des choses qui peuvent se faire. Encore faut-il trouver les failles, etc. Encore faut-il qu'un État le fasse aussi et une volonté, on va dire, d'aller agresser dans le cyberespace de l'adversaire ses capacités.
1: Sur le même terrain, quoi, aussi... contre-attaquer sur le terrain
0: voilà,
1: cyber.
0: Sur le même terrain, exactement, ce qu'on appelle le hackback. Maintenant, il y a d'autres mécanismes qui peuvent exister, des mécanismes notamment juridiques, hein, les mécanismes des sanctions, bien évidemment. Et puis après, je veux dire, il y a toute la panoplie, on va dire, des solutions politiques. Parce que si on reprend un petit peu de champ, ces bots ne sont que... le symptôme d'un mal beaucoup plus profond qui est celui, en fait, de systèmes démocratiques en crise partout en Europe avec des inégalités qui explosent, avec des gens qui sont pas contents dans un certain nombre de pays, on le voit. Et ça, c'est pas dû uniquement à l'activité de bots sur les réseaux sociaux. C'est aussi dû à ce que les gens vivent au quotidien. Et je dirais que ça peut paraître un peu banal et un peu évident de le dire, mais si on veut réduire l'impact de ces bots sur les réseaux sociaux, il faut d'abord mettre en place des politiques publiques qui feront en sorte que les gens soient moins frustrés par, on va dire, le quotidien qu'ils vivent et par, on va dire, l'affaissement des services publics dans certains pays comme la France.
1: Ouais, ces bots, en fait, agissent sur un terrain qui est déjà fertile et ils amplifient des choses qui sont déjà là. Mais est-ce que la frappe physique, en fait, sur les centres de données, ça fait partie de l'arsenal ou même, en fait, pas vraiment, justement, parce que ces systèmes sont très résilients et circulent en permanence?
0: Alors, ce sont des systèmes résilients, ça circule en permanence, c'est clair. Maintenant, si les Ukrainiens frappent des data centers en Russie, c'est pas nécessairement pour faire en sorte que les bots de réseaux sociaux ne fonctionnent plus en France, en Suisse ou ailleurs. S'ils le font, c'est pour perturber le système global, on va dire, de circulation de l'information au sein de la Fédération de Russie. En fait, ils sont en train de continuer leur logique de frappe qu'ils avaient déjà mise en place, en fait, sur les entrepôts de, vous savez, les entrepôts de commerce en ligne, donc
1: oui,
0: Ozone notamment,
1: l'Amazon russe, ouais.
0: De l'Amazon russe. En fait, ils ciblent les nœuds logistiques qui sont indispensables au bon fonctionnement des sociétés connectées dans lesquelles, en fait, si on n'a plus Internet, l'économie s'arrête. Donc aujourd'hui, c'est ça qui est visé par les Ukrainiens en Russie. Et la communication du président Zelensky sur les bots de réseaux sociaux, c'est une communication qui a fonctionné, puisqu'on est en train d'en parler aujourd'hui à une heure de grande écoute.
1: Oui.
0: C'est une communication qui vise ses partenaires occidentaux pour leur dire « Regardez ce que je suis en train de faire ». Ça vous concerne aussi. Et ce que je suis en train de faire, je suis en train de vous rendre un service. Alors, il tord un peu la réalité, mais enfin bon, il a aussi des raisons de le faire quand on voit la situation dans laquelle l'Ukraine est aussi vis-à-vis des Américains. Mais il faut bien voir que là, il y a aussi une dimension de communication stratégique qui est extrêmement importante.
1: Eh ben voilà, les choses sont plus claires grâce à vous. Merci beaucoup, Kevin Limonier, d'être venu dans Tout un monde nous expliquer tout cela et bonne journée.
0: Merci, au revoir.
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1: Le nombre de personnes qui vivent dans la pauvreté serait en augmentation dans le monde, une première depuis 2010. C'est un rapport publié lundi par le Programme des Nations Unies pour le Développement, le PNUD, qui le dit. Il couvre plus d'une centaine de pays et il établit en fait un indice mondial de pauvreté multidimensionnel. On va voir ce que ça veut dire. Selon cet indice, 51 millions de personnes supplémentaires sont touchées par la pauvreté en 2026. Le chiffre, il est spectaculaire, mais il ne veut pas dire que la pauvreté explose dans le monde. Il masque des trajectoires nationales encourageantes. D'ailleurs, est-ce que cet indice est un bon outil? Puis comment mesurer correctement la pauvreté? Bonjour Julie Rosis.
26: Bonjour.
1: C'est quoi d'abord cet indice?
26: Eh bien, il mesure, vous l'avez dit, la pauvreté multidimensionnelle. Ça veut dire qu'on regarde au-delà du seul revenu ou du seul manque d'argent pour tenir compte d'autres dimensions.
27: On peut par exemple souffrir de malnutrition, d'un manque d'éducation, tout en n'ayant pas d'accès à des installations sanitaires et des équipements de cuisine.
26: Yan Shun Zhang est statisticienne en chef au PNUD et l'une des autrices de ce rapport.
27: Notre indice de pauvreté multidimensionnelle sert donc à mesurer ces privations et leurs multiples formes que certains ménages ou individus subissent simultanément.
26: Yeon Chun-sung et ses collègues estiment ainsi que 1,2 milliard de personnes sont touchées, dont la moitié sont des enfants, et l'immense majorité vit en zone rurale. Et c'est donc la première fois, depuis le début des mesures il y a 16 ans, que ces chiffres augmentent.
1: Et pourquoi ?
26: C'est avant tout dû à l'augmentation de la population. Le bilan 2026 s'appuie sur de nouvelles enquêtes dans seulement 13 des 108 pays étudiés. Pour les autres, la croissance démographique contribue donc à augmenter le nombre de personnes pauvres recensées. Je vous donne un exemple. En Angola et en Zambie, la proportion de personnes pauvres a baissé, mais la croissance de la population a été assez forte pour que le nombre de personnes pauvres augmentent selon l'indice. À l'inverse, l'Égypte, le Népal et le Tadjikistan ont vu diminuer à la fois le taux et le nombre de personnes touchées par la pauvreté. On parle donc bien d'une hausse du nombre estimé de personnes en situation de pauvreté.
2: Of course, it's a lurch.
27: Il s'agit bien sûr de revers, mais nous ne pouvons nier les progrès réalisés. 33 pays ont réduit de moitié leur indice de pauvreté multidimensionnelle au cours des 15 dernières années. Il s'agit donc de progrès considérables. Nous avons par ailleurs observé que ces progrès provenaient de toutes les régions en développement que nous couvrons.
26: La statisticienne donne l'exemple de la Chine, du Vietnam et de l'Eswatini.
1: Et à part la démographie, Julie, il y a d'autres explications à cette hausse ?
26: Les crises économiques, climatiques, les guerres et les déplacements de personnes contribuent évidemment à la hausse de la pauvreté ou encore les coupes dans l'aide internationale, en particulier celle des États-Unis. Mais l'indice du PNUD ne les documente pas. Il est de nature purement statistique, reconnaît Yeon Chun-sung. Et pour certains économistes, c'est un outil très très limité pour affronter la pauvreté. Démonstration avec Sylvie Lombert, chercheuse en économie du développement à l'INRAE et professeure à l'École d'économie de Paris.
7: Par exemple, le Niger, qui est le champion du monde en fécondité, ils n'ont pas de données depuis 2021. Donc en fait, on ne sait pas s'il y a une augmentation ou une baisse de la pauvreté sur la base de leur indice. Mais par contre, comme ils gardent les pourcentages qu'ils avaient en 21 et ils prennent en compte l'augmentation de la population, dans un pays où la population elle augmente très très vite, c'est un gros pays. Donc en fait, en termes de population totale, ça fait des nombres de pauvres qui rentrent dans l'indice, qui sont très importants, mais qui reflètent rien d'autre que l'accroissement de la population. Donc tout ce qu'ils savent, c'est de combien a augmenté la population. Et donc là, il y a un effet complètement mécanique.
26: Autre limite, l'indice additionne les difficultés d'un ménage à travers 10 indicateurs, dont 3 catégories, la santé, l'éducation et le niveau de vie. Et chaque catégorie a le même poids dans le calcul de l'indice.
7: Ils font un score qui est aussi une moyenne de tout ça. Et puis, vous pouvez compenser le fait de perdre un enfant en ayant une radio, un téléphone et en faisant la cuisine au gaz plutôt qu'au charbon. Donc, en réalité, dans ces indices qui agrègent des dimensions très différentes, on fait des hypothèses qu'on peut substituer de la vie à des actifs, qu'on peut substituer de l'éducation à de la nutrition. Implicitement, ça fait des hypothèses d'équivalence de valeur de la vie, si on veut, qui sont éthiquement assez douteuses.
1: Ouais, mais alors Julie, comment on fait pour mesurer correctement la pauvreté ?
26: Vous me voyez venir, hein, il n'y a pas d'outil parfait, mais pour l'économiste spécialiste du développement, il y en a de meilleurs. Premier cas.
7: Si vous voulez faire des statistiques pour savoir quel est le taux de pauvreté, ce qu'on fait, c'est des enquêtes auprès des ménages où on mesure leur consommation en valorisant aussi leur autoconsommation. C'est le meilleur moyen, à mon avis, aujourd'hui.
26: Deuxième cas, si on veut non pas calculer le taux de pauvreté, mais plutôt identifier les personnes en situation de pauvreté, par exemple pour les pouvoirs publics qui souhaitent mettre en place des filets de sécurité sociale.
7: On ne peut pas, à chaque instant du temps, refaire des grandes enquêtes de consommation. C'est extrêmement coûteux. Donc qu'est-ce qu'on fait dans ces cas-là ? On fait ce qu'on appelle du proxy means test en anglais, qui est de faire un index qui est une approximation du coût de la vie des gens basé sur l'observation essentiellement des caractéristiques de leur maison et des quelques actifs qu'ils peuvent avoir pour essayer d'avoir un classement des gens par leur niveau de vie et identifier qui sont les ménages qui sont en bas de ce classement pour les désigner comme des bénéficiaires ou des transferts sociaux.
1: Et d'après ces méthodes, est-ce qu'on sait si la pauvreté est en hausse dans le monde ?
26: Alors, il manque des données très récentes, mais d'après celles avec lesquelles Sylvie Lombert travaille, le taux de pauvreté a diminué jusqu'en 2024 de façon très régulière, tiré par la Chine. Le nombre de personnes en situation de pauvreté, lui, diminue beaucoup moins vite. Ça concerne en général des pays qui ont peu de ressources et peu de capacités étatiques, comme en Afrique subsaharienne. Et pour l'économiste, les efforts de la communauté internationale, notamment, ne sont pas suffisants face à une démographie très importante.
1: Merci Julie Rosis.
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1: Le Mexique est bien décidé à rapatrier son patrimoine, toutes ses pièces archéologiques préhispaniques, donc qui remontent à avant sa colonisation qui sont dispersés dans les musées occidentaux. Les communautés autochtones font pression sur le gouvernement mexicain pour utiliser la diplomatie culturelle comme moyen de négociation. Reportage à Mexico, Julien Delacour.
8: Une inauguration vue comme un événement historique au Musée national d'anthropologie de Mexico. C'est en dansant et en tenue traditionnelle que des membres des peuples Otomi et Mexica accueillent le retour d'un document fondateur de leur identité.
9: C'est le récit de notre histoire, transcrit en écriture ancestrale mexicaine. L'avoir proche de nous, ça permet de restituer l'énergie, de partager l'émotion, de la transmettre aux enfants qui viennent le voir.
8: Luis Gomez, un représentant Mexica, ne cache pas son émerveillement. Tous ici sont venus voir le Codex Azcatitlan, un ensemble de manuscrits pictographiques des 16 et 17e siècles. Néanmoins, l'émotion sera de courte durée. Depuis près de 200 ans, cette pièce est conservée à la Bibliothèque nationale de France et c'est dans le cadre d'un échange culturel qu'elle est temporairement exposée à Mexico. Si elle a jusqu'à décembre pour profiter du Codex, cette autre visiteuse est venue dès les premiers jours de l'exposition.
11: C'est important pour les Mexicains qu'ils puissent voir cette pièce, cette richesse pour la première fois. C'est dommage qu'elle ne reste pas, mais j'espère qu'un jour ça se fera. Ça me ferait vraiment plaisir que le Codex se rende vraiment au Mexique.
13: Pero nuestro interés mayor pues es la repatriación de estos códices.
8: L'intérêt du Mexique, c'est le rapatriement de ces manuscrits, affirmait déjà la présidente Claudia Sheinbaum en 2025, à quelques jours de la visite d'Emmanuel Macron au Mexique.
13: Por cierto, si viene Macron.
8: Depuis 2018 et le début d'une volonté politique de rapatrier le patrimoine, le gouvernement mexicain a récupéré plus de 17 000 pièces. Omar Espinosa, contacté par téléphone, est archéologue et spécialiste en vulgarisation scientifique.
14: Le Mexique a toujours été avant-gardiste en matière de diplomatie culturelle. Le gouvernement a des experts qui surveillent le marché international et lorsqu'il repère des pièces suspectes dans les catalogues, il lance des appels publics et tente de faire monter la pression sociale pour que le patrimoine soit rapatrié dans son lieu d'origine.
8: Les ambassades mexicaines n'hésite pas à émettre des notes diplomatiques pour convaincre des collectionneurs privés ou des institutions publiques à restituer certaines pièces. En juin dernier, 37 objets archéologiques ont ainsi été restitués par des collectionneuses suisses. Mais pour Omar Espinosa, cette stratégie comporte encore des angles morts.
14: Il existe un conflit dans le droit international. Le Mexique peut faire des réclamations de manière légitime, mais ce sont les autres pays ou les autres individus qui décident ou non de se joindre à cette cause. On entend « mon patrimoine n'est pas à vendre », mais les investissements sont très faibles par rapport aux résultats attendus.
8: Un récent projet de l'Assemblée nationale française pour la restitution du Codex Azcatitlan a finalement été avorté. Les peuples autochtones continuent donc leur lutte, même s'ils peuvent au moins profiter de l'exposition temporaire à Mexico. Donc là, il y a une partie sur la migration.
15: Oui, ça montre la migration des sept peuples. Et là, c'est plus colonial et ça montre l'invasion du Mexique par l'Espagne. Ce sont des livres qui permettent de récupérer nos identités qui ont été volées. Mais nous sommes des peuples originaux. On comprend que la restitution met du temps.
8: Emilia Mendoza est une représentante de la communauté Otomi et elle a défendu le rapatriement du Codex devant les parlementaires français.
15: Ce n'est pas seulement pour 3 mois, mais c'est un peu comme ce qui est dessiné dans le Codex, une étape pour une restitution définitive. La visibilité que donne cette exposition permet de modifier le récit et de sensibiliser les gens sur le fait que nous sommes toujours en vie et que nous voulons récupérer cette histoire.
8: Pour continuer de sensibiliser et célébrer les 200 ans de relations diplomatiques avec la France, le gouvernement mexicain a autorisé un autre document important à faire le voyage inverse. Le Codex Botorini est ainsi exposé à Paris jusqu'en décembre, où il est arrivé en avion et non par la mer, contrairement aux nombreuses pièces accaparées pendant l'époque coloniale. Julien Delacour, RTS, Mexico.
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1: Frédéric Mamaïs a ses feuilles en main. Il est prêt pour les infos. C'est tout de suite et juste après les infos, vous avez rendez-vous avec On en parle. Il est 8h30.
10: Le bilan des frappes russes en Ukraine cette nuit est monté à au moins 6 morts selon les autorités. Une fois de plus, aucun avertissement préalable de la part de nos partenaires a déploré Volodymyr Zelensky après l'attaque d'une centrale électrique par un missile russe. Au moment où Donald Trump menace de couper la fourniture de renseignements et l'aide militaire, le président ukrainien s'en est aussi pris au maire de Kiev, Vitali Klitschko, pour son manque de préparation face aux attaques russes. C'est un adénocarcinome pulmonaire, le nodule, que le pape s'est fait retirer hier à l'hôpital Gemelli de Rome, était cancéreux, indique le Vatican. Il a nécessité l'ablation du lobe inférieur du poumon droit. Le pape s'est réveillé normalement au terme de l'opération qui a duré 90 minutes. Des examens complémentaires diront si ce cancer s'est propagé. C'est la plus grave épidémie de maladie Ebola jamais enregistrée en République démocratique du Congo. La barre des 9000 cas a été dépassée. Ebola a déjà fait plus de 4000 morts depuis début octobre, selon un nouveau bilan des autorités de la RDC. Le tribunal administratif fédéral annule une amende de 18 millions de francs infligée à Swisscom par la commission de la concurrence. Le TAF donne gain de cause à l'opérateur et précise que Swisscom n'occupe pas de position dominante sur le marché de la fibre optique. Désavouant la Comco, un recours au tribunal fédéral est encore possible. Migros envisage de fermer à fin 2027 la centrale traiteur sur son site industriel d'Écublens dans le canton de Vaud. Environ 57 emplois sont menacés. Aucune décision n'a encore été prise, affirme le groupe. Une procédure de consultation avec le personnel est en cours. La directrice générale du FMI, du Fonds monétaire international, lance un appel au gouvernement. Il faut restaurer d'urgence les disciplines budgétaires face à l'envolée des dettes publiques. Le FMI, qui tient son assemblée générale annuelle à Bangkok, interrogé par les médias sur le cas particulier de la France où la dette publique s'emballe, Kristalina Georgieva a déclaré que ça prendra du temps pour retrouver la confiance des marchés. 19 ans de réclusion pour un homme de 53 ans dans le Jura français coupable d'avoir violé et prostitué son fils alors âgé de 7 à 14 ans. Le quinquagénaire était jugé à huis clos par la cour criminelle du Jura pour viol, agression sexuelle, proxénétisme et corruption de mineurs commis entre début 2016 et juin 2023. En football, plusieurs matchs de Ligue des Champions hier soir avec la surprise

0: Nos façades et se faufilent dans les encadrements de fenêtres. Les punaises font leur retour dans nos maisons. Bonjour Sophie Vassutine.
1: Bonjour Philippe.
0: Alors on panique ?
1: Ah non, surtout pas. Ces insectes sont totalement inoffensifs et ils cherchent simplement un abri pour passer l'hiver. Alors comment les reconnaître ? Qu'est-ce qui explique ces rassemblements et comment cohabiter avec ces petites bêtes ? On vous dit tout ce matin avec une spécialiste des insectes.
0: Juste après 9h, troisième épisode de notre série sur les boycotts dans la consommation. Muriel Mera nous rejoindra pour répondre à cette question. Un boycott, est-ce vraiment efficace ? On parlera aussi beaucoup de mobilité dans cette émission. D'abord le train. Voyager en train en Europe, comment organiser son trajet si on doit passer par plusieurs pays ? On vous dit tout dans une douzaine de minutes. Et puis on prendra aussi la voiture électrique. C'est le thème des extraits d'un guichet que nous avons sélectionné pour vous. Un guichet que nous consacrions à l'électromobilité qui avait donc suscité beaucoup de questions en mai dernier. Un best-of à retrouver vers 9h20. Gilles Ozaman est à la conduite en régie. Stéphanie Jovanovic règle la musique sur l'autoradio. Allez, en voiture jusqu'à 10h. Bienvenue.
2: Philippe Gérard.
0: Dès que le thermomètre baisse, nos foyers deviennent des refuges très convoités pour des locataires qui ont vite fait de refroidir l'ambiance. Au moment d'aérer, on découvre parfois des dizaines d'insectes sur les cadres de fenêtres, sur les façades, au soleil ou dans les fissures. Des bestioles qui ne ravissent pas tout le monde, Sophie Vassutine.
1: Et non, il faut dire que le simple mot « punaise » suffit à donner quelques sueurs froides. Mais coupons court à toute angoisse, il ne s'agit absolument pas des redoutables punaises de lit. Celles qui s'invitent chez nous en ce moment viennent de l'extérieur, se nourrissent de sève et ne boivent pas une goutte de sang humain. Leur seul but en venant toquer à nos vitres, trouver un abri jusqu'au printemps, mais leur présence en groupe leur vole un peu pâteau. Et surtout la mauvaise réputation de la punaise diabolique suscite pas mal d'inquiétudes et d'idées reçues.
0: Alors pourquoi sont-elles si nombreuses, si fréquentes en ce moment ? Est-ce qu'il faut s'en inquiéter ? Et peut-on les tenir éloignées sans empester tout son salon d'insecticides ? On va faire le point avec vous, Anne Freitag. Bonjour.
3: Bonjour.
0: Vous êtes conservatrice au Naturium de Lausanne, spécialiste des insectes. D'ailleurs, vous n'êtes pas venu tout seul, vous êtes venu avec une copine, là, dans le petit bocal que vous avez amené.
3: Mais tout à fait, pour parler de punaise, quoi de mieux que de venir avec une petite punaise.
0: C'est une punaise, c'est quel type de punaise ?
3: Alors ça, c'est une punaise que j'ai rencontrée chez moi en rentrant dans la maison, justement. Donc je me suis dit, ça tombe bien, elle est totalement dans le sujet. C'est une punaise indigène, on l'appelle la punaise nébuleuse.
0: Alors dès que l'automne arrive, on le disait, c'est le même phénomène, ces punaises quittent la végétation et se massent contre nos vitres. Qu'est-ce qui pousse soudainement cet insecte à vouloir entrer dans nos logements cette période ?
3: Ben, finalement, il y a pas mal d'insectes qui doivent quand même commencer à réfléchir à affronter l'hiver. On a passé un été assez exceptionnel dans tous les sens du terme. Mais l'automne arrive quand même, le froid refait son apparition. Et pour certains insectes, ben, c'est une période un petit peu creuse. C'est une période où il faut trouver une cachette. Parce que finalement, l'hiver où il fait froid, où la température peut descendre en dessous de zéro, les insectes vont être inactifs, ils vont être en diapause. Mais pour résister quand même au gel, au froid, ils vont chercher une cachette. Donc évidemment, dans la nature, ça peut être une fissure sous une écorce, sous une pierre, dans la litière de feuilles mortes. Mais dans nos régions de plus en plus construites et près des habitations, ben, la maison est un abri comme un autre.
1: Alors, il y a plusieurs de ces petites bêtes qui trouvent abri chez nous. On parle beaucoup de la fameuse punaise diabolique. Elle a un nom assez impressionnant, une forme de bouclier. Alors, vous avez apporté quelques exemples ce matin. Est-ce qu'on peut juste définir comment on les reconnaît par rapport à nos espèces indigènes, comme la punaise nébuleuse ou grise, par exemple ? Est-elle plus dangereuse, la diabolique ?
3: Alors déjà, ce nom de diabolique, c'est un petit peu dommage de lui avoir donné un nom aussi terrible, parce qu'effectivement, c'est un côté très menaçant. On l'appelle des fois aussi la punaise marbrée, comme ça peut-être ça fera un petit peu moins peur. Le problème qu'elle peut générer, et ça n'a rien à voir avec le fait qu'elle vient dans les habitations, c'est une espèce qui est en fait arrivée en Europe au début du 21e siècle. Elle est en Suisse depuis une vingtaine d'années, et puis elle peut s'attaquer aux cultures, elle peut s'attaquer aux productions de fruits et légumes. Donc de ce point de vue-là, elle pose problème. Mais si après, elle rejoint les habitations pour passer l'hiver, pour tout un chacun qui les verrait chez lui, alors c'est un désagrément, parce que vous l'avez déjà dit en introduction, c'est pas très drôle d'ouvrir sa fenêtre et de se retrouver face à 10 punaises qui se sont agglutinées dans une encoignure de fenêtre. Par contre, elles vont poser aucun risque dans l'habitation.
0: Il n'y a pas de risque d'infestation, elles vont pas entrer dans nos tiroirs et tout ça.
3: Absolument pas. C'est-à-dire vraiment, elles cherchent une cachette. Mm-hmm. Et la cachette, ça peut être, ben justement, d'être entre...

0: la fenêtre, au niveau d'un cadre de fenêtre, enfin, il y a toutes sortes de petits endroits, de petites cachettes, mais elles vont être inactives, parce que finalement, pour elles, elles veulent juste passer l'hiver, être en diapause, quasiment en hibernation, si on veut.
1: On parle saisonnalité, mais est-ce que justement les étés longs et chauds, comme par exemple celui que nous venons de passer, favorisent leur prolifération? Parce que est-ce qu'on a des chiffres précis ou c'est plutôt une question de ressenti, ça dépend des périodes?
0: Alors, on n'a pas de chiffres précis. Le meilleur ressenti, c'est peut-être les entreprises de désinsectisation qui sont sollicitées en plus grand nombre et qui, eux, ont ce contact avec le public, mais il n'y a pas de suivi généralisé de la densité des insectes et des punaises en particulier. Par contre, c'est tout à fait clair qu'avec l'été exceptionnel qu'on a eu, elles ont pu se développer en plus grand nombre. Donc, ça signifie plus d'individus qui vont chercher à passer l'hiver.
2: Si on est incommodé même par cette présence, qu'est-ce qu'on peut faire, Anne Freitag? Vous avez des trucs?
0: Alors, le point numéro un, c'est d'essayer de pas les faire entrer. Alors là, on est déjà un petit peu difficile parce que finalement, elles utilisent les mêmes voies d'entrée que nous, la porte d'entrée, si c'est dans le hall de l'immeuble. Mais on peut faire attention aussi, par exemple, si on a un jardin et puis qu'on ramène du bois de feu, qu'on ramène une caisse qu'on a laissée dehors, qu'on rentre un pot de fleurs, parce qu'elles peuvent s'être cachées à l'intérieur.
2: Voilà. Ou si on met son duvet à la fenêtre, comme ça m'est arrivé l'autre jour, ben, il y a une punaise qui s'est mise dedans, quoi.
0: Oui, c'est assez plausible qu'un insecte va se cacher, ben voilà, vous avez, c'est très bien, aéré son duvet, impeccable, mais l'insecte s'est dit, ah ben voilà, un joli abri, et en plus il y fait chaud, c'est idéal.
1: Mais alors quand même, face à ces intrusions, hein, on pourrait quand même avoir le réflexe d'acheter des sprays. On a justement posé la question à Gérard Coindet, qui est biologiste chez Zoo Control, une entreprise de désinfestation. Alors, il m'a confirmé qu'il reçoit beaucoup d'appels ces jours-ci, et son message est catégorique. Il déconseille formellement ces insecticides à l'intérieur pour préserver notre santé. Vous confirmez qu'utiliser ces produits chimiques, c'est pire que le problème en lui-même?
0: Ben, faut jamais oublier que, alors, un insecticide est là pour tuer les insectes, mais il contient quand même toutes sortes de produits chimiques. Et puis, en asperger l'intérieur de l'appartement dans lequel on vit est vraiment pas une bonne idée. C'est une chose de les utiliser très ponctuellement face à un problème crucial. On a évoqué la punaise des lits au départ, qui est d'ailleurs pas si facile de lutter contre elle. Mais si vous avez juste un ou deux insectes qui sont chez vous, vous allez faire plus de dégâts à vous-même qu'aux insectes, en fin de compte.
1: Et Gérard Coindet nous parlait aussi des pièges à lumière ultraviolette, hein, mais le problème, c'est qu'ils attirent tous les insectes volants et ne ciblent pas seulement les punaises. C'est pas convaincant non plus, selon lui. Alors, voilà, est-ce qu'il existe tout de même, en tout cas à votre connaissance, des répulsifs naturels ou des astuces?
0: Alors, il y a, semble-t-il, sur Internet, on trouve tout plein d'astuces, mais alors moi, je les ai pas testées personnellement. Et puis, je crains que malheureusement, c'est une forme de réalité. Les insectes vont chercher à se cacher dans des endroits protégés pour l'hiver. La maison en fait partie, donc on peut faire attention quand on ouvre les fenêtres. On peut quand même imaginer, par exemple, de mettre des moustiquaires. C'est aussi pratique contre les moustiques et d'autres petites bêtes. Mais après, ben, il n'y a pas de risque zéro. Il faut juste, alors je comprends tout à fait le désagrément, c'est des insectes qui sont assez gros, ces punaises, qui font un bruit assez impressionnant pendant qu'elles volent. Alors, essayez d'éviter de les écraser. À ce moment-là, vous allez en plus dégager une odeur peu agréable.
2: Ça vient d'où, cette odeur?
0: En fait, c'est une arme pour la punaise qui elle-même pourrait être une proie idéale pour d'autres animaux. Et puis, elle va libérer ce liquide absolument puant pour décourager un prédateur.
2: Voilà, donc en résumé, on prend son mal en patience.
0: Voilà.
2: Simplement.
0: Et puis, on peut les chasser dehors. Il est aussi apparemment déconseillé de vouloir utiliser l'aspirateur parce que je comprends bien que c'est pas évident de se dire on va les prendre à la main et les relâcher dehors. Mais si elles sont dans l'aspirateur, elles vont avoir le même réflexe de libérer leur substance nauséabonde et on sera pas avancé, en fait.
2: Voilà. Donc, on peut soit, justement, les garder à distance, soit s'en faire des nouvelles colocataires. Merci beaucoup, Anne Freitag, d'être venue dans cette émission conservatrice au Naturéum de Lausanne, spécialiste des insectes. Et vous qui nous écoutez, quelle relation vous entretenez avec ces insectes qui s'invitent chez vous? Est-ce que vous avez trouvé des répulsifs ou alors ils ne vous dérangent pas du tout puis vous laissez simplement les araignées faire le job? Racontez-nous ça sur notre répondeur au 0800 108 208 ou par note vocale au 076 206 12 12. On vous écoutera volontiers dans le deuxième service dont on en parle ce samedi. Bonne journée, Anne Freitag.
0: Bonne journée, merci.

0: Reprise de la chanson de Michel Berger, que Michel Berger avait composée pour France Gall. Elle l'interprétait en 1988, une chanson écrite en hommage à Daniel Balavoine, disparu 2 ans plus tôt. Et cette reprise, on la doit à un duo, Vincent Delerme et Voyou. Quels sont les bons plans pour voyager en Europe en train au meilleur prix? C'était la question que se posait Christophe Canu le 18 juin dernier.
1: Eh oui, car il n'y a pas que l'avion pour aller loin sur notre bon vieux continent européen. Il y a le train, même s'il n'est pas toujours facile de s'y retrouver.
0: Ouais, mais je croyais que le pass Interrail avait justement été écrit pour simplifier la vie ferroviaire.
1: Alors effectivement, vous êtes bien enseigné, ce pass est parti d'une bonne idée lors de son lancement en 1972, mais vous n'étiez pas né à l'époque. Permettre aux jeunes de moins de 21 ans de voyager avec un seul billet dans 21 pays européens. Plus d'un demi-siècle plus tard, Interrail s'est élargi à une grande partie du continent, sans restriction d'âge et de lieu, il suffit d'habiter quelque part dans un des 33 pays qui fait partie du programme. Et je vous vois venir, Philippe, bah vous oui, allez me demander...
0: Bah pourquoi seulement 33 ?
1: C'est vrai, et pas par exemple 46, comme le nombre des membres du Conseil de l'Europe, 46 pays, car en fait il s'agit d'un réseau commercial basé sur une alliance volontaire entre les différentes entreprises ferroviaires nationales et les opérateurs privés, ce qui concerne 33 pays et pas 46. Les uns et les autres doivent donc ensuite se répartir les revenus générés proportionnellement à l'utilisation de leur train par les différents voyageurs.
0: Ouais, c'est un beau projet.
1: Alors sur le papier, oui, mais en pratique, c'est plus compliqué.
0: C'est-à-dire ?
1: Eh bien en fait, Interrail entre en concurrence avec les réductions, les cartes d'abonnement qui peuvent être offertes par les différentes compagnies nationales. Du coup, les passes ne sont pas toujours la meilleure option. Autre limite, l'impossibilité de savoir combien au final vous coûtera la réservation d'un train où elle est obligatoire. Le site affiche un montant minimum à titre indicatif, mais on ne peut la connaître, cette réservation, son montant, que si on a préalablement acheté un pass.
0: Parce qu'il n'existe pas de pass qui englobe le coût des réservations ?
1: Alors, il existe bien un pass plus qui est actuellement en phase de test. En l'achetant, vous obtenez un certain nombre de crédits qui vous permettent de faire des réservations. Mais une fois que vos crédits sont épuisés, il vous faut à nouveau payer pour réserver un siège. Et d'après certains échanges que l'on peut lire sur des sites spécialisés dans les voyages, ces crédits sont peu pratiques dans leur utilisation et surtout vite épuisés.
0: Et pourquoi ce pass plus n'englobe pas tout simplement toutes les réservations ?
1: Et ouais, ça paraît très logique en fait. Eh bien parce qu'Interrail doit faire avec les stratégies et conditions de chaque transporteur. Donc si Thalys, Eurostar ou Iria ne veulent pas que leurs réservations soient incluses dans le pass, elles ne le seront pas. Par contre, j'ai pu avoir le témoignage de deux auditeurs, David et Boris, qui vont se balader cet été en train dans toute l'Europe, et tous deux m'ont dit qu'ils ont préféré organiser leur voyage tout seul pour faire des économies.
0: Parce que même du côté des CFF, on n'a pas pu les renseigner.
1: Et non. Alors Boris souhaitait partir avec ses deux grands ados jusqu'à Istanbul. Son premier réflexe, ça a été justement de se rendre à un guichet. Et l'agent lui a dit que ça faisait longtemps que les CFF ne vendaient plus de billets pour l'ensemble des pays européen. À la limite, on pouvait lui proposer un Zurich-Budapest, car il y a un train de nuit direct, mais pour le reste de son périple, il fallait qu'il se débrouille tout seul ou qu'il passe par une agence de voyage, car les CFF n'avaient pas accès aux horaires pour les pays européens lointains.
0: Pas accès aux horaires, c'est vraiment le cas ?
1: Alors, renseignement pris auprès de Frédéric Revin, le porte-parole des CFF, seuls les pays limitrophes d'une autre, à savoir l'Allemagne, l'Autriche, la France et l'Italie, sont effectivement disponibles sur les canaux de vente CFF. On peut aussi obtenir des billets pour le Benelux, le Danemark et certains pays d'Europe de l'Est, comme la République tchèque, la Hongrie ou encore la Croatie, sans oublier des billets Eurostar pour Londres et certains billets pour Barcelone.
0: Ouais, donc si je vous entends bien, Christophe, des offres ponctuelles, l'accès à certaines villes et pas à d'autres, en fait on a du mal à s'y retrouver.
1: Ouais, mais Frédéric Revin le justifie en disant que les pays limitrophes représentent plus de 98% du chiffre d'affaires des CFF pour les voyages internationaux. C'est pourquoi la compagnie ne propose pas une passerelle pour tous les systèmes de vente des pays européens. D'autant plus qu'il existe donc Interrail, en plus des canaux de vente en ligne des compagnies concernées. Et dans les faits, un pass Interrail n'est pas conçu pour concurrencer tous les billets à prix réduit disponibles en Europe, si on en croit Wouter Wolf du service opération réseau affaires publiques et relations stratégiques de l'entreprise néerlandaise Interrail BV. Il est d'abord fait pour les personnes qui veulent avoir la possibilité d'effectuer plusieurs trajets sur un vaste réseau avec une grande liberté. Et c'est vrai que si on n'est pas pressé, que l'on voyage sans prendre de train à grande vitesse, qu'on n'est pas sûr de sa destination, que l'on n'a pas anticipé son voyage ou que l'on veut pouvoir monter dans un train sans chercher à chaque fois les meilleures offres disponibles sur Internet, alors là, le pass Interrail est idéal.
0: Bon, en même temps, on pourrait imaginer qu'à l'heure actuelle, un algorithme puisse permettre de croiser, de comprendre compiler les différentes infos, les horaires, les prix de chaque compagnie, et puis de faire une synthèse de la meilleure offre possible, hein, ce qui est déjà le cas d'ailleurs dans l'aviation.
1: C'est vrai, mais il y a une différence de taille, toujours selon Walter Wolf. Les compagnies aériennes sont très vite orientées vers les voyages internationaux. Elles ont donc tout aussi vite développé des systèmes de réservation plus harmonisés à l'échelle internationale. Les chemins de fer européens, quel que soit le pays, eux ont fait exactement l'inverse et se sont concentrés sur le marché intérieur. Ils ont donc développé des systèmes informatiques conçus pour ce seul usage.
0: Mmh. Au fait, il y a combien de compagnies de chemins de fer en Europe ?
1: Il y en a pas mal en fait, 250 en comptant les opérateurs privés, ce qui complexifie la tâche forcément. Hein. Sans oublier que dans certains pays, les systèmes informatiques sont anciens ou obsolètes. Il faut donc d'abord les remplacer ou les moderniser en interne avant de les intégrer au niveau européen. Mais tout n'est pas perdu. Frédéric Revin m'a dit que les CFF travaillaient actuellement à l'introduction d'un standard technique européen pour la vente de billets internationaux, même s'il faudra patienter jusqu'à sa mise en place prévue progressivement à partir de 2028.
0: Alors comment je m'y prends, moi, si je veux voyager à l'autre bout de l'Europe en train ? J'attends 2028 ?
1: Eh oui, effectivement, on attend 2028. Non, heureusement, il y a des alternatives. L'association Transport et Environnement, l'ATE, vient justement de publier dans le dernier numéro de sa revue un dossier consacré à l'Europe en train. Et on peut y trouver une liste de différents sites qui permettent d'organiser au mieux son voyage, vous l'ai dit ?
0: Ah bah volontiers.
1: Allez, en premier, Chronotrain, un outil d'exploration des destinations accessibles en train en Europe. Il permet de découvrir sur une carte interactive quelles gares peuvent être atteintes dans un budget et un temps donné.
0: Donc c'est des plateformes web. Hein,
1: c'est ça, exactement.
0: Ouais, Chronotrain,
1: ouais,
0: d'accord.
1: Chronotrain. La deuxième, c'est Nightride, un moteur de recherche dédié aux trains et bus de nuit qui circulent au niveau européen. La plateforme permet une réservation simple et harmonisée. En troisième, Isochrone, un outil cartographique interactif qui permet de visualiser facilement quels lieux sont accessibles en transport public en Suisse depuis un point de départ précis et dans un temps donné. Et enfin, The Man in Seat 61, ou 61, un site qui présente les meilleurs itinéraires, les horaires des trains, les tarifs et qui précise comment acheter les billets.
0: Ok, et lequel vous me conseillez ? Lequel est le plus abouti ?
1: Alors si on revient à Boris, notre auditeur qui souhaite aller jusqu'à Istanbul, c'est sans contestation possible. The Man in Seat 61, pour lui, c'est une véritable mine d'or, très pratique et toujours à jour. Toutes les indications pour voyager d'un point A à un point B en Europe sont décrites. Il a pu ainsi préparer l'ensemble de son périple en suivant pas à pas les indications, autant pour les villes traversées que les moyens d'acheter les billets, les bons trucs et astuces des réservations. Effectivement, c'est sans doute le site le plus abouti en la matière et il est entièrement gratuit.
0: Ok, donc va pour The Man in Seat 61, hein, 61.
1: Ouais, alors pas forcément. David, l'autre auditeur qui nous a écrit, dit qu'il préfère toujours acheter ses billets par pays ou par segment. Il se débrouille donc tout seul. Il réserve en général directement sur le site internet de la compagnie nationale du pays qu'il visite. Ça permet dans certains pays de profiter de taux de change très favorables ou d'avoir accès à des offres de déplacement interne au pays qu'on ne trouve pas ailleurs. Et en payant avec une carte de crédit de débit style néon révolu, il évite les taxes et autres pourcentages prélevés par les banques émettrices traditionnelles.
0: Ouais, mais ça doit prendre un temps fou.
1: Même beaucoup. Non mais c'est dingue. Mais c'est le prix à payer pour justement payer moins cher. Alors personnellement, je viens de regarder le coût d'un billet pour 3 personnes Amsterdam-Berlin. Je l'ai trouvé à 130,48 euros pour être très précis via le site de la compagnie néerlandaise et à 20 euros de moins pour le même train via la Deutsche Bahn, soit une différence d'environ 10%. Et pour un Budapest-Munich, ça coûte près de 2 fois moins cher d'acheter le billet via la compagnie hongroise que le transporteur allemand.
0: Bon, il y a quand même une limite de taille à cette pratique, c'est que non seulement elle demande du temps, comme je le disais, mais aussi il faut être à l'aise avec l'informatique. Et si on ne l'est pas, ben, ça veut dire qu'on est condamné à payer plus cher ou à prendre l'avion.
1: Non, car il existe encore différents sites et agences de voyage qui peuvent vous organiser un voyage ferroviaire en Europe clé en main, comme RailTour ou SimpleTrain.ch. Mais l'ATE en mentionne un autre, plus original, et Ebooqueen, une jeune structure lausannoise qui organise des voyages en train sur mesure et hors des sentiers battus dans toute l'Europe. Objectif, limiter au maximum l'impact environnemental d'un séjour et faire de belles rencontres en évitant les lieux trop fréquentés. Tout un beau programme.
0: Eh ben voilà, on a plein de ressources qu'on mettra bien sûr sur notre page web rts.ch/. On en parle, que vous trouverez aussi sur le Play RTS à la fin de cette émission. Merci Christophe Canu.
1: Ça me fait plaisir.
0: C'était un sujet en nouvelle diffusion. Voici UB40 sur RTS Première pour nous conduire gentiment aux infos de 9h.

0: Kingston Town, le groupe de reggae britannique UB40 en 1989, reprise d'une chanson de 1970 composée par le trinidadien Lord Creator. Après les infos, Muriel Mera nous rejoint pour le troisième volet de sa série sur les boycotts dans la consommation. Aujourd'hui, on s'interroge sur l'efficacité de ces initiatives. Et puis, dans les meilleurs moments du guichet dont on parle, on revient sur toutes les questions que vous vous posiez au printemps dernier sur les voitures électriques.
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2: Léandre Béret.
3: Les États-Unis s'apprêtent à mener au Groenland des travaux d'exploration pétrolière, gazière et minière de grande envergure. Donald Trump l'a annoncé ce matin sur son réseau Truth Social. Le président américain ne note pas de calendrier, Olivier Chorderey, mais son message pourrait crisper à nouveau les relations des États-Unis avec le Groenland.
4: Ils viennent pourtant, avec le Danemark, de signer un accord de défense. C'était le mois dernier en grande pompe à New York.
5: This has been an amazing journey with tremendous people.
6: We look forward to putting the intention of our new defense agreement into practice together.
4: Donald Trump et Jens Frederik Nielsen, chef du gouvernement autonome du Groenland, se réjouissent de travailler ensemble après les menaces répétées de Washington de vouloir prendre le contrôle de ce territoire stratégique et riche en ressources minérales. Cet accord autorise les États-Unis à créer de nouveaux sites militaires, à installer un système de défense antimissile. Il interdit aussi aux pays hors de l'Alliance Atlantique ou de l'Union Européenne d'extraire ses ressources énergétiques. Mais en aucun cas, il n'accorde aux États-Unis un droit d'exploration, soumis d'ailleurs à autorisation des autorités locales. Les États-Unis ont-ils reçu le feu vert pour le faire ? Donald Trump ne l'évoque pas. Mais il rappelle que notre nouveau et magnifique Groenland, ce sont ses mots, abrite des réserves de pétrole inégalées. Fin juillet, une société pétrolière texane proche du président américain avait accosté sans crier gare sur la côte est du Groenland pour y débarquer du matériel de forage sans autorisation, provoquant alors la colère du gouvernement.
3: Merci Olivier. Les médias CNN, MS Now et Politico n'auraient pas dû être exclus de la Maison Blanche. Un juge fédéral américain s'est rangé hier du côté des journalistes pour garantir la liberté de la presse. Ces médias avaient été déclarés persona non grata par Donald Trump qui les a accusés de diffuser de fausses informations. En Turquie, l'État muselle la principale chaîne privée d'opposition. La police a pris le contrôle du siège de Halk TV. Elle a interrompu sa diffusion en direct, annoncé ce matin la chaîne qui dénonce un acte de dictateur. La prise de contrôle de Halk TV par les autorités turques intervient 2 semaines après le blocage d'accès du site d'information indépendant T24, l'un des plus importants du pays pour des raisons de propagande LGBT. La hausse de la TVA pour financer la 13e rente AVS vaut le coup. L'argument d'une large alliance composée de la gauche et du centre qui a lancé sa campagne hier à Berne en vue du 29 novembre. À gauche pourtant, tout le monde n'est pas en faveur de cette augmentation de la TVA. La jeunesse socialiste par exemple, mais aussi certains syndicats s'y opposent. Pierre-Yves Maillard, président de l'Union syndicale suisse, le rappelle, cette solution, c'est un compromis.
7: Bien sûr qu'on aurait fait peut-être un peu autrement si on avait été majoritaire. On aurait plutôt fait des cotisations salariales qui sont un peu plus justes. On aurait peut-être trouvé une autre source de financement, par exemple une taxation sur les transactions financières ou autre. Mais ça, c'est dans le monde idéal. Dans la vraie vie, le Parlement a pris une décision. Nous ne sommes pas majoritaires dans ce Parlement. Et donc le match qui est face à nous, c'est plus quel type de financement pour l'AVS, mais c'est y a-t-il un financement qui permet à l'AVS de garder un équilibre financier. Et s'il y a des déficits, eh bien c'est le meilleur moyen qui reste à ceux qui veulent augmenter l'âge de la retraite de faire assez pression sur la population pour espérer l'obtenir.
3: Pierre-Yves Maillard avec Cynthia Racine. Kiev et ses infrastructures énergétiques ont été frappées ce matin par des tirs de missiles russes. Ce sont d'ailleurs plusieurs régions d'Ukraine qui ont été touchées selon les autorités. 6 personnes au moins ont été tuées dans la capitale et des coupures de courant ont été constatées dans plusieurs quartiers. La Russie dit de son côté avoir abattu dans la nuit plus de 900 drones ukrainiens. Israël veut identifier et poursuivre en justice les témoins du film NASA. Ce documentaire, actuellement sur les écrans romans, repose sur les interviews de membres des forces israéliennes qui expliquent comment ils tuent intentionnellement de nombreux civils à Gaza. Un film qui a provoqué une tempête politique. Ces auteurs israéliens et leurs familles sont directement menacés. Marie Giovanola, vous avez pu recueillir le témoignage de la sœur de la réalisatrice Rachel Zohr.
8: Abigail, activiste de gauche comme sa sœur, était en Suisse romande il y a quelques jours avec 2 jeunes Palestiniens et Israéliens pour réfléchir ensemble à la paix. Elle explique qu'être pacifiste dans son pays, c'est s'exposer à des représailles.
2: Being a Jewish Israeli activist,
9: être militant juif israélien, c'est ressentir beaucoup de solitude et de difficulté à trouver sa place dans la société. Il y a beaucoup de peur. Et dès qu'on est actif et que l'on exprime son opinion, on peut être victime de violences de la part de l'État ou des colons. Même si notre pays devient de plus en plus fasciste et de moins en moins démocratique, je me dis qu'en ce moment, j'ai encore mes droits et la possibilité de me déplacer librement. Je pense que je dois mettre mon temps à profit pour m'exprimer partout où je le peux et faire entendre ma voix.
8: Les réalisateurs de NASA, dont sa sœur, sont accusés de trahison par le gouvernement de Benjamin Netanyahou qui veut les déchoir de leur nationalité israélienne. La famille d'Abigail est aussi menacée.
9: C'est difficile pour nous en ce moment en tant que famille. Il y a des manifestations devant la maison de mes parents. Il y a des dizaines de menaces et de messages, beaucoup de violence. Ils réclament la peine de mort pour les traîtres. Mais moi, je suis prête à être traitée de traître si ça veut dire mettre fin à cette guerre qui nous fait tous souffrir, des deux côtés.
8: L'armée israélienne a, elle, rejeté catégoriquement les accusations contenues dans le documentaire NASA.
3: L'équipe de Suisse féminine assure au match retour. Les Suisses ont gagné 2-0 hier soir à Sion contre Israël après le 7-3 à l'aller. Elles joueront donc la finale européenne des barrages de qualification pour la Coupe du Monde 2027 de football au Brésil. Ce sera contre l'Autriche début septembre. Il restera des nuages tenaces aujourd'hui sur le Jura et sur les Préalpes, mais sinon le temps sera bien ensoleillé avec des températures maximales qui atteindront 20 degrés en pleine. Demain, le soleil garde le rythme après que les bancs de brouillard se soient éloignés sur le plateau. En pleine, il fera minimum 9 degrés, maximum 19. Et puis encore vous dire que vendredi, la journée devrait être bien ensoleillée.
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0: Philippe Gérard.
1: Deuxième partie dont on parle traditionnellement dévolue à vos questions sur un thème donné, c'est le principe du guichet dont on parle. Alors notre guichet en pause cette semaine, il rouvre lundi prochain, mais nous entendrons quand même vos questions tout à l'heure, celles que vous posiez en mai dernier à notre guichet spécial voiture électrique. Des extraits à découvrir ou redécouvrir dès 9h20. Mais avant cela, bonjour Muriel Meira.
2: Bonjour Philippe.
1: On poursuit notre décryptage du boycott commencé lundi. C'est la série que vous nous proposez cette semaine. Et dans ce troisième épisode, on va s'interroger sur l'efficacité de cet outil.
2: Oui, et pour ça, nous retrouverons Philippe Balsillière, professeur de sociologie à l'université de Neuchâtel et spécialiste des processus de contestation des marchés. Mais avant, je vous propose d'entendre à nouveau les personnes que j'ai croisées devant une grande surface genevoise pour nous donner leurs avis sur l'efficacité ou non du boycott.
3: C'est plutôt une remontrance, c'est plutôt un désaccord, qui est vraiment un outil qui tend vers vraiment le changement le plus immédiat possible.
4: Mais ça peut avoir quand même son utilité, dépendamment de l'échelle peut-être.
5: Il y avait un boycott par rapport à Nicki Minaj parce qu'elle s'était rangée du côté de Trump. Et en fait, il y a beaucoup de gens qui ont arrêté de la suivre sur les réseaux sociaux, qui ont arrêté d'écouter ses musiques, même moi par exemple, alors que j'écoutais beaucoup, beaucoup. Et du coup voilà, ça c'est je pense un boycott qui a marché, on va dire, parce qu'il y a vraiment beaucoup de gens qui ont arrêté d'écouter Nicki Minaj.
3: Par rapport à tout ce qui a été le conflit israélo-palestinien, il y a plein de produits de marques qui ont été boycottés, qui ont été pointés du doigt et qui ont perdu un peu en brillance. Et on s'est dit, bah finalement, ils collaborent quand même avec une armée qui, selon moi, commet un génocide en Palestine.
6: C'est très compliqué de réussir un boycott, dans le sens où tout le monde peut s'y mettre, mais il faut le tenir dans le temps aussi. Et malheureusement, tant que tout le monde ne se dit pas clairement qu'il faut le faire tout le temps, bah ça va être compliqué.
7: Je pense que la plupart des gens s'en foutent.
8: C'est presque impossible, moi, je trouve, quand même, que quelque chose soit à 100% boycotté.
5: Oui, après, petit à petit, ça va amener à quelque chose, mais ça n'amène pas directement, concrètement, à quelque chose. Genre, c'est vraiment petit à petit, pas par pas.
3: Après, ça a aussi une efficacité en termes de... Dans un monde où on sent bloqué, limité dans nos actions politiques, des fois, c'est aussi une façon pour nous de dire finalement j'arrive quand même à faire quelques petites choses. C'est aussi une manière un peu égoïste, hein, des fois j'ai envie de dire, mais de se dire qu'on met quand même notre pierre à l'édifice.
2: Vous êtes d'accord avec ça, Philippe Balsillière? Une des réussites du boycott, c'est de nous donner du pouvoir d'agir.
9: Je trouvais intéressant, ouais, que la personne à la fin dise ça, parce que ça élargit en fait les manières en quelque sorte d'évaluer la réussite d'un boycott, n'est-ce pas? Donc une manière, ça peut donner aux personnes l'impression d'avoir la possibilité d'agir et d'agir en cohérence avec ses valeurs, ses convictions. Mais évidemment, cette mesure-là, c'est effectivement, comme il le dit, c'est au niveau plus individuel et ça ne veut encore rien dire sur le fait si oui ou non le boycott atteint les revendications qui se posent. Ouais, alors je pense que, à nouveau, dans les réponses, on a entendu là encore deux autres aspects qui sont importants, n'est-ce pas? Un aspect, c'est dans quelle mesure le boycott est suivi. Donc, une manière d'évaluer la réussite d'un boycott, c'est de dire, il y a beaucoup de gens qui arrêtent effectivement d'acheter un produit particulier, par exemple. Donc, plus il y a des gens qui suivent le boycott, mieux c'est, plus il réussit. Et en plus, quelqu'un a dit, ça devrait être dans la durée, n'est-ce pas? Ça suffit pas d'arrêter de l'acheter pendant deux jours, mais il faudrait tenir dans la durée. Donc là, c'est un élément important. Puis l'autre, le dernier aspect, le plus important probablement, c'est est-ce qu'ensuite l'acteur qui est visé par le boycott va changer quelque chose?
2: Un exemple emblématique en matière de durée, Philippe, c'est le boycott contre l'Afrique du Sud. Là, on parle du boycott des produits sud-africains, tant à l'international qu'à l'intérieur du pays, du refus d'artistes à se produire en Afrique du Sud, de multinationales qui finissent sous la pression par renoncer à investir dans le pays. Et la suite, eh bien, la suite, c'est Philippe Balsillière qui va nous la raconter.
9: Oui, c'est un boycott qui est souvent mentionné comme ayant contribué, en tout cas, à la fin du régime de l'apartheid. C'était un boycott massif au niveau presque mondial qui a duré assez longtemps, en tout cas une dizaine d'années en tout cas. Mais on peut pas non plus dire que c'est le boycott qui a mené à la chute du régime. C'est toujours plus compliqué que ça. Il était clairement aussi inséré dans tout un contexte plus large. Il était accompagné par plein d'autres actions aussi, qui fait que c'est difficile de dire que c'est simplement le boycott qui a eu cet effet, mais il a clairement contribué. D'autres exemples historiques très connus, c'est les mouvements pour les droits civiques aux États-Unis, qui ont aussi eu recours à des boycotts de manière ponctuelle.
2: À Montgomery, quand la population noire a boycotté les bus, c'est ça ?
9: Oui, ça c'est le plus connu, oui, tout à fait. Mais évidemment, là aussi, ça c'était donc une action parmi d'autres, ça faisait partie d'un plus grand répertoire d'actions.
2: Mais pour les compagnies de bus, c'était quand même gravissime, parce que pendant des semaines, les gens de population noire ne prenaient plus le bus.
9: Tout à fait. Donc là, c'est un boycott qui a marché à nouveau dans le sens où il a été suivi. Ça permet aussi de montrer, en fait, qu'est-ce qui fait que les gens vont effectivement suivre un boycott. Il y a deux choses qui sont importantes. Une, c'est ça fonctionne particulièrement bien dans des communautés qui sont assez denses, soudées, et qui partagent les mêmes objectifs. Pourquoi ? Parce qu'en fait, ça peut éviter que les gens fassent un peu le resquilleur, qu'ils disent peut-être suivre le boycott, mais ne le feront pas vraiment. Donc, quand vous avez des communautés comme ça, il peut y avoir un contrôle social, en fait. Donc, c'est difficile de ne pas suivre le mouvement. Mais maintenant, par exemple, si vous regardez le Canada et les États-Unis, et leur conflit commercial actuel, il y a des boycotts des produits américains au Canada qui marchent très bien. Et c'est effectivement à nouveau parce que, en gros, c'est les Canadiens en tant que tel, et puis c'est difficile, je pense, aujourd'hui, dans un supermarché canadien, d'acheter un produit américain, hein, parce que la caissière va vous regarder un peu de travers, n'est-ce pas? Donc, cet aspect-là est important. Puis l'autre aspect qui est important pour le succès d'un boycott, pour que les gens puissent le suivre, c'est le fait d'avoir un substitut. Parce que si vous ne pouvez pas substituer le produit par quelque chose d'autre, ça va être beaucoup plus coûteux pour vous de suivre le boycott. Alors pour les bus, c'était particulièrement difficile parce qu'il n'y avait pas une autre compagnie de bus. Mais ce que le mouvement a fait, donc là aussi là, à nouveau l'importance en fait d'une organisation collective, c'est qu'ils ont organisé toute une manière alternative de transporter les personnes. Parce que les gens devaient quand même aller au travail, devaient quand même aller voir le médecin, etc. Donc devaient quand même se déplacer. Et donc il fallait qu'il y ait un substitut. De manière plus générale, c'est important qu'il y en ait parce qu'autrement c'est très coûteux. Le boycott individuellement. Par exemple, Microsoft. Hein. Dites-vous, si je devais boycotter Microsoft, bon, peut-être vous pouvez le faire à titre individuel et encore, hein. Mais après, c'est le travail aussi, où on vous fait travailler peut-être avec des ordinateurs. Donc là, ça devient plus compliqué, voyez. Donc, c'est pas une condition absolue, mais ça facilite la réussite d'un boycott si on peut clairement identifier des alternatives.
1: Les propos du professeur de sociologie à l'université de Neuchâtel, Philippe Balsiguer.
2: Oui, et là, si je vous dis, quelle alternative à une place de cinéma à 7 francs, Philippe ?
1: Bah, quoi, je sais pas.
2: En fait, je vous pose la question parce que c'est ce que propose la journée Alliance du cinéma qui s'est tenue le 6 septembre dernier. Et il se trouve que cette journée était visée par un boycott dans le viseur des initiants, l'assureur Alliance. En 2025, son nom est cité dans un rapport de Francesca Albanese, la rapporteuse spéciale des Nations Unies pour les territoires palestiniens occupés. Des compagnies d'assurance internationales, dont Allianz, investissent des sommes importantes dans des actions et des obligations liées à l'occupation et au génocide, pouvait-on lire dans son rapport intitulé « D'une économie d'occupation à une économie de génocide ». Le mouvement BDS, qui a lancé le boycott, reproche à l'assureur de en guillemets, prendre en otage la culture populaire pour blanchir son image. Fin des guillemets. Allianz, que j'ai contacté, rejette catégoriquement les accusations de complicité dans des actes de violence ou de génocide.
1: D'accord, mais pourquoi cette anecdote ? Parce que vu que dans cet épisode, on s'interroge sur l'efficacité d'un boycott, alors est-ce que celui-ci a réussi, Muriel ?
2: Ça dépend à qui vous posez la question.
1: Ah.
2: Pour Procinéma, organisateur de la journée, l'édition 2026 a été un succès avec 191 000 billets vendus, soit une augmentation de la fréquentation de 24% par rapport à l'année dernière. Du côté de BDS Suisse, le cercle des alliés d'Allianz se réduit comme peau de chagrin. 15 cinémas et un festival ont boycotté l'événement cette année, contre 7 cinémas et un festival lors de la première édition du boycott en 2025. Du coup, la question en effet se pose. Le boycott a-t-il été un succès ou non, Philippe Balsiguer?
9: La première réponse, ce serait de dire que chacun trouve ses métriques pour appuyer son point de vue, n'est-ce pas?
0: Donc, de communiquer, quoi.
9: De communiquer. Donc, c'est clair que les deux ont raison, en quelque sorte, on pourrait dire. Donc, je pense à dire quand même aussi quelque chose d'intéressant sur qui suit le boycott. Alors, les chiffres que vous avez mentionnés sont agrégés. Donc, pour les individus, on peut pas savoir plus qu'ils ont été plus nombreux. Donc, ça veut quand même dire qu'il y a beaucoup de gens, on va dire, qui apparemment n'étaient pas au courant de ce boycott ou s'ils étaient au courant que ce n'était pas important pour eux. Mais de l'autre côté, pour les salles de cinéma, il faudrait voir quel type de cinéma c'est. Je peux imaginer, probablement, c'est moins les cinémas commerciaux, mais c'est plutôt les cinémas indépendants, des milieux culturels, très enracinés dans les milieux culturels. Et là, en quelque sorte, c'est peut-être lié à cette idée que quand même le milieu culturel est très, très pro-palestinien. Donc, puis fortement ce boycott aussi. Et il y a donc aussi un peu cette communauté, je dirais, soudée, qui fait qu'on arrive probablement mieux à convaincre les cinémas de se ranger aussi de ce côté, de soutenir le boycott. Donc on voit un peu comment ces leviers fonctionnent.
2: Alors oui, Philippe Balsiguer a raison, ce sont uniquement des cinémas indépendants locaux qui ont participé au boycott. Et puis alors, à l'exception d'un cinéma zurichois, toutes les salles étaient romandes. Il y avait en majorité des salles genevoises et lausannoises, mais également une salle à La Chaux-de-Fonds, à Dolémont, à Bienne et à Sainte-Croix. Alors maintenant, puisqu'on évoquait le facteur temps pour la réussite d'un boycott, reste à savoir si celui-ci sera reconduit et quelle sera la fréquentation de la journée du cinéma en 2027.
1: Merci Muriel Mera, c'était le troisième épisode de votre série sur les boycotts en matière de consommation. Demain, de quoi sera-t-il question ?
2: Demain, on va s'intéresser à des boycotts organisés dans les années 60 et 70 par la FRC, la Fédération romande des consommatrices et des consommateurs. Des boycotts qui, on l'entendra, ont porté leurs fruits.
1: À demain.
2: À demain.

0: On le croirait tout droit sorti de la Motown des années 60-70, mais non, il est on ne peut plus contemporain. Le musicien américain Jalen Ngonda et ce titre sorti cette année, Burning Temptation.
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0: La crise au Moyen-Orient qui fait grimper le prix de l'essence encourage les automobilistes à se tourner vers les voitures électriques. En Suisse, c'est à peu près le tiers du parc automobile qui roule partiellement ou totalement à l'électricité, donc ça comprend aussi les véhicules hybrides. Quant aux voitures toutes électriques, on tourne autour des 5%, donc une voiture sur 20. La voiture électrique a donc encore une belle marge de progression devant elle. C'est pourquoi je vous propose de réécouter les meilleurs moments de notre guichet du 26 mai dernier, consacré précisément à la voiture électrique. Notre premier invité était Jérôme Marchon, journaliste spécialisé dans l'automobile pour le site Watson et Roadbook Magazine. Nous lui demandions si au vu des progrès constants que faisait la mobilité électrique, on ne risquait pas d'avoir un véhicule déjà obsolète en l'achetant aujourd'hui.
2: Alors, il y a eu d'énormes évolutions ces dernières années. On a sur certains modèles, je dirais habituellement sur des thermiques, on avait des cycles de vie qui étaient de l'ordre de 4 ans. Un même modèle restait 8 ans sur le marché avec, au bout de 4 ans, une mise à jour, un facelift ou une phase 2, comme on l'appelle.
0: C'est quoi un facelift, une phase 2?
2: Ça veut dire qu'on apporte, sur les 8 ans de la durée de vie du véhicule, on apporte des améliorations au bout de 4 ans.
0: Okay.
2: Donc on a des modifications techniques et parfois aussi esthétiques, mais qui transforment pas le modèle entièrement. Sur les véhicules électriques, on a beaucoup d'évolutions qui sont apportées très régulièrement, ce qui fait que sur une phase de 8 ans, on peut avoir 5, 6, 7 versions différentes. Et surtout, c'est qu'il y a une grande nouveauté. Ce sont les mises à jour qui sont faites over the air. Alors, il y a beaucoup d'anglicismes dans le milieu.
0: Oui, vous allez nous les décrypter, voilà. D'ailleurs. On va pas vous laisser passer comme ça. Hein.
2: Ou les mises à jour OTA, ce qu'on dit. Donc, c'est comme
0: sans
2: votre téléphone.
0: Sans passer par le garage, donc.
2: C'est exactement. Okay. Exactement. Ouais. Donc, c'est comme votre téléphone. Vous vous levez le matin et votre voiture vous dit, il y a une mise à jour. Est-ce que vous voulez la faire ou pas? Et ça porte beaucoup sur le software, parce que le software est vraiment le cœur de la voiture électrique.
0: Ouais. Au niveau des batteries, si on doit faire le point aujourd'hui, parce que c'est vraiment l'organe central, là aussi, est-ce que ça bouge beaucoup?
2: Alors, oui et non. On a deux chimies de batteries principales, lithium, fer, phosphate, LFP, ou nickel, manganèse, cobalt, NMC, qui ont différentes propriétés. Les NMC sont plus pour les véhicules à très haute performance, les LFP pour les véhicules, disons, un peu plus classiques ou bas milieu de gamme, avec comme principale différence une meilleure résistance à la chaleur, une rapidité de recharge aussi pour les NMC, même si la tendance à être différente s'amenuise un peu. Après, on a aussi une grande différence au niveau du poids, sans trop rentrer dans les détails, mais c'est les deux technologies. On parle beaucoup des batteries solides pour le moment. On n'a pas encore vu d'application commerciale de cette chimie-là.
0: Donc,
2: ça devrait arriver.
0: Les batteries solides, c'est quelque chose qui va peut-être arriver d'ici quelques années, qui promet une meilleure sécurité, des meilleures performances, etc. Mais ça reste encore, je ne veux pas dire une chimère, mais pour le moment, c'est un espoir.
2: On est encore en phase de développement et de test.
0: Vous pouvez expliciter ce que c'est que les batteries solides pour ceux qui ne connaissent pas?
2: Alors, sans trop rentrer dans le détail, c'est un changement en fait dans la chimie des batteries et dans leur fonctionnement, ce qui permet d'avoir une capacité beaucoup plus grande d'énergie dans un volume beaucoup plus petit. Grosso modo, c'est ça.
0: D'accord. Alors justement, la première question que nous avons reçue concerne les batteries. Ces gens qui se demandent, est-ce qu'il vaut mieux recharger sa batterie de voiture électrique chaque jour de 10% ou une fois par semaine de 20 à 80% pour un bon entretien de la batterie? Donc en fait, jamais la charger complètement.
2: Alors oui, en règle générale, une bonne utilisation de batterie, ou disons pour garantir une meilleure durabilité, c'est de jamais aller en dessous de 20% et rarement aller au-delà de 80%. Ça veut dire que charger sa batterie tous les jours à 100%, ça sert pas à grand-chose et on use plus la batterie qu'autre chose.
0: Même si on utilise sa voiture tous les jours, régulièrement, pour beaucoup de kilomètres?
2: Alors aujourd'hui, sur les véhicules, alors le trajet moyen du conducteur moyen en Suisse est de l'ordre de 20 km par jour, donc sur une autonomie de 300 km, je dirais qu'on peut presque rester, en tout cas une bonne semaine sans recharger. Après, ce qui est important aussi, c'est le type de recharge. Si on fait tous les jours une recharge rapide, alors oui, on gagne du temps. Ça coûte un petit peu plus cher parce que ça se fait à l'extérieur. Ça sollicite aussi beaucoup plus la batterie qui peut avoir quelques réactions chimiques à l'intérieur et qui sont néfastes à terme.
3: Encore juste une question peut-être importante hein, en marge de ce guichet, c'est le contexte parce qu'il y a cette échéance européenne 2035 qui normalement signe la fin de la commercialisation des véhicules à moteur thermique neuf. Il y a eu un léger assouplissement, mais par rapport à cette échéance, parce que ça s'approche maintenant, est-ce qu'il y a besoin de se ruer sur l'électrique ?
2: Non, aujourd'hui non, simplement parce que les véhicules thermiques resteront disponibles jusqu'en 2035 et ils vont continuer, c'est vraiment l'arrêt des ventes qui est programmé, mais les véhicules, on trouvera toujours des stations-service avec du carburant après 2035. Maintenant, si le choix est fait aujourd'hui de passer sur l'électrique, pourquoi pas? Simplement qu'il faut prendre en compte certains aspects pratiques qui peuvent avoir des conséquences assez importantes malgré tout.
0: Et notre deuxième invité est arrivé, Geoffrey Orlando, bonjour.
4: Bonjour.
0: Là, vous venez de vous installer, on vous laisse le temps d'un tout petit peu souffler, vous étiez pris dans les bouchons tout à l'heure. Vous êtes donc directeur adjoint de Swiss E-Mobility, responsable suisse romande. C'est une association qui milite pour le développement de la mobilité électrique. Où on en est aujourd'hui en matière d'infrastructure de recharge en Suisse ?
4: En termes d'infrastructure de recharge, on a la recharge publique qui se développe quand même de manière assez importante, comme il était attendu. Là où ça peine un petit peu, c'est la recharge au domicile, à la maison. On a encore un peu du mal dans un pays de locataires à avoir cet accès facilité à la recharge.
3: Donc oui, l'enjeu, c'est l'accès à la prise. Juste pour rester sur l'infrastructure, alors si je vais même au-delà de Suisse, parce que si on décide de choisir une voiture électrique comme véhicule principal, est-ce qu'on peut l'envisager aujourd'hui pour des voyages en Europe, par exemple ?
4: Oui, tout à fait. Je le fais assez régulièrement. Maintenant, les grands axes routiers européens sont dotés d'infrastructures de recharge rapides. Si vous descendez dans le sud, vous avez pratiquement toutes les aires de repos qui ont des bornes de recharge où vous pouvez faire le plein ou mettre ce qui vous manque en 10, 15, 20 minutes.
0: Il faut qu'elle soit disponible.
4: Il faut qu'elle soit disponible, mais c'est de la même manière que les stations d'essence. Hein. Ce week-end, j'ai vu qu'il y avait justement de l'attente aux stations essence et pas aux bornes de recharge. Donc ça dépend l'un ou l'autre, lequel est le mieux dimensionné. Voilà.
3: Donc le maillage devient assez bon. Il y a quelques temps en arrière, quand on regardait les modes de paiement, les cartes, les abonnements qu'il fallait pour avoir accès à ces stations de recharge, est-ce qu'on arrive aujourd'hui à faire quelque chose d'aussi simple qu'un plein d'essence, l'accès à la borne et les moyens de paiement?
4: Alors, on est sur un marché qui bouge beaucoup, effectivement, beaucoup d'investisseurs, de nouvelles entreprises qui investissent, d'autres qui reculent. Donc, on a différents systèmes de fournisseurs de bornes de recharge de ces services-là. Maintenant, il y a plusieurs options pour le paiement. Soit vous payez avec une carte d'abonné, soit si vous pouvez faire aussi de l'achat de manière ad hoc en payant soit par carte bancaire, soit par Twint, il y a en principe pratiquement toujours un QR code maintenant sur ces bornes de recharge qui vous envoie sur un site pour payer soit par Twint, soit par Apple Play, par carte, PayPal, etc. Donc c'est facilité quand même.
0: Voilà, on parle de mobilité électrique. Jérôme Marchand, vous voulez rajouter quelque chose ?
2: Oui, sur la recharge, il y a aussi de plus en plus de constructeurs qui mettent en place leur système compatible avec tous les fournisseurs d'électricité pour le paiement. Donc avec une seule carte, on peut quasi aller partout.

0: Camille, c'est quand le bonheur? Eh ben, c'est tout de suite. Et puis, c'était aussi le 26 mai, à notre guichet, le bonheur de recevoir Geoffrey Orlando, directeur adjoint et responsable pour la Suisse romande de Swiss e-Mobility, et le journaliste spécialisé dans l'automobile, Jérôme Marchon. Il répondait à toutes vos questions sur les voitures électriques, même les plus compliquées, comme celle-ci, par exemple.
1: Oui, bonjour, c'est Marc depuis.

0: accepte ce système. Malheureusement, à Puy, c'est pas le cas, mais après téléphone, on me dit que Romande Énergie est capable de le faire. Il faut une borne adaptée, une borne standard pour simplement charger une voiture, c'est environ 2000 francs, mais il paraît que ces bornes interactives, c'est entre 8000 et 10 000 francs. Il faut aussi que la maison soit équipée d'un compteur intelligent par la commune. Donc, pour contourner ce problème, il y a la nouvelle loi sur l'électricité qui devrait permettre de changer de fournisseur d'accès. Du coup, je pourrais passer depuis à Romande Énergie. Mais le problème, c'est que j'ai demandé des renseignements un peu partout, mais c'est comme ça, je vais sur deux domaines. Les spécialistes de voitures électriques, ils me disent qu'ils connaissent pas assez le domaine de la distribution. Et dans le domaine de la distribution, on me dit qu'on connaît pas les domaines des voitures électriques. Et quand on fait l'achat de panneaux solaires à plusieurs dizaines de milliers de francs, puis d'une voiture électrique à plusieurs dizaines de milliers de francs pour essayer de rendre ces deux systèmes compatibles, ben j'ai pas envie d'aller de me tromper. Merci de votre réponse.
1: Voilà le message, long message de Marc, mais qui soulève pas mal de questions. Alors j'ai appris pendant la chanson que c'est ce qu'on appelle le bidirectionnel, hein, c'est-à-dire que, enfin vous pouvez peut-être m'expliquer ça mieux que moi,
2: Oui, et
1: Jérôme.
2: puis on va demander à nos invités, mais surtout qu'on entend parler aussi des acronymes V2G, V2H,
1: Oui.
2: Vehicle to Grid ou Vehicle to Home. Geoffrey Orlando, on peut donner quelques explications?
3: Oui, c'est une très bonne question. Alors quand on parle de véhicule bidirectionnel, c'est la capacité d'un véhicule à pouvoir se charger, mais aussi à se décharger
1: Oui.
3: sur le réseau de la maison ou le réseau public.
1: Voilà, l'électricité va dans
3: Dans
1: les
3: les
1: deux
3: deux
1: sens.
3: sens.
1: Voilà.
3: Et véhicule to X, c'est le véhicule qui est capable de se décharger sur n'importe quoi. Donc véhicule to G, c'est le grid, donc c'est le réseau public. Le véhicule to H, c'est le home, c'est la maison. Ces utilisations qui techniquement sont possibles, mais qui d'un point de vue de normes sont encore aujourd'hui en fabrication. Aujourd'hui, c'est possible en Suisse de faire du véhicule to home, donc de pouvoir stocker sur sa voiture électrique l'énergie solaire qu'on a pu emmagasiner dans la journée et l'utiliser le soir sur la maison, donc de pas réinjecter sur le réseau public, mais l'utiliser pour soi-même. Accroître l'autoconsommation, ça existe déjà, c'est tout à fait possible, mais qu'avec un certain nombre et un certain type de véhicule. Et bien sûr, une borne de recharge qui est compatible. Maintenant, pour le véhicule bidirectionnel qui va se décharger sur le réseau et qui donc va être rémunéré par le gestionnaire de réseau de distribution comme Romande Énergie ou Groupé, ça c'est un petit peu plus compliqué encore parce que pas tous les modèles de véhicules sont compatibles avec les bornes de recharge pour ça. Voilà.
1: Mais qui est responsable de l'infrastructure à mettre en place? Parce que Marc nous dit que en fait les deux se renvoient la balle. Les voitures électriques, c'est pas nous qui gérons tout ça. Les gestionnaires de réseau nous disent non, faut voir avec votre concessionnaire de voiture. Finalement, à qui on s'adresse?
3: Il faut se tourner vers ces installateurs qui, eux, ont des fournisseurs de solutions intelligents, adaptés à ça. C'est vrai que depuis, on a installé le véhicule, la pompe à chaleur, la batterie, les panneaux solaires. Et puis en fait, maintenant qu'on veut les faire travailler ensemble, il faut des systèmes de gestion intelligents de l'énergie qui sont capables de fournir ce type de solutions. Et donc, on a sur le site de Swiss E-Mobility plusieurs fournisseurs qui font ce job-là. Je parle de Klimkit, Smart Energy Link, il y en a d'autres, SolarEdge. Donc, c'est vraiment nouveau et il faut pour ça des solutions qui sont capables de mettre en réseau et d'intégrer tous ces systèmes énergétiques au sein du bâtiment et le gérer de manière intelligente.
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2: Jérôme, et je reste sur cette question de recharge bidirectionnelle parce que ça intéresse beaucoup d'auditeurs, d'auditrices. On a Gérard de Delémont, par exemple, qui nous pose aussi une question sur est-ce que ça vaut la peine? Ce sont des modèles plus chers. Jérôme Marchand, c'est une option. Je ne sais pas si on doit l'appeler option ou si ça va être installé de base sur toutes les voitures électriques qui seront désormais commercialisées. Mais c'est quelque chose qui a fait son apparition il n'y a pas si longtemps que ça, effectivement.
5: Effectivement, on a certains modèles qui en sont équipés d'origine. Je pense notamment à certains modèles coréens. Et sur d'autres marques ou d'autres modèles, c'est une option au choix du constructeur, entre guillemets, de le proposer soit de série ou en option, parce que ça demande aussi un équipement supplémentaire sur la voiture.
2: Au niveau pratique, avec cette option, il y a Gilbert qui nous demande si ça aurait des inconvénients sur la durée de vie de la batterie. Alors, c'est peut-être un peu technique, mais peut-être que la consommation d'un peu d'énergie à la maison, c'est pas tant que ça pour une batterie, pour les batteries modernes. Je sais pas si vous avez un avis sur cette question, Jérôme Marchand.
5: Alors, j'ai pas d'avis bien précis. Maintenant, c'est vrai que la consommation domestique, ce sont quand même des puissances qui sont assez faibles par rapport à ce qu'on voit à l'utilisation d'une batterie de voiture pour la faire avancer. Encore une fois, l'utilisation de la batterie, dès le moment où elle est régulière et puis elle se fait à des débits qui sont modestes, c'est jamais mauvais, entre guillemets, pour la batterie.
1: Bonjour Malek.
6: Bonjour messieurs dames.
1: On vous écoute.

0: Parfait. En fait, moi-même, je travaille chez Transport Handicap Vaud, que nous, on a presque la moitié de la flottille qui est électrique. Et je salue déjà l'initiative de la direction. Alors, notre petit problème, c'est qu'il y a une énorme différence entre quand on charge le véhicule l'été et l'hiver. Alors, l'été, c'est presque 200 km d'autonomie, voire plus. Et l'hiver, c'est la moitié. Je me demande bien si c'est parce que les véhicules sont dehors, à l'air libre, qu'il fait froid et tout. Alors, qu'est-ce qu'il faut? Il faut couvrir, il faut charger au chaud pour garder la capacité de la batterie. Bref. La deuxième, c'est étonnamment, récemment, il y a le constructeur qui est revenu pour faire une mise à jour sur le véhicule. Et par magie en plus, la capacité des véhicules, ça a presque doublé. Alors, j'aimerais bien savoir c'est quoi la différence entre le software, le hardware, ça veut dire côté logiciel et côté matériel, qu'est-ce qui a fait que ça fait cette amélioration? Et pourquoi ce n'est pas fait dès le début, en fait, qu'on n'a pas cette capacité des batteries dès le début à fond, quoi?
1: Oui, de bonnes questions.
0: Yahoo!
1: Merci Malek de les avoir posées. Alors, qui veut répondre? Jérôme Marchand, je vous vois acquiescer.
2: Oui, très très bonne question. Alors déjà, la sensibilité des batteries aux températures, c'est vrai qu'en hiver, on a une performance qui est un petit peu moins bonne au niveau de l'autonomie, qui s'explique simplement par l'effet du froid sur la batterie principalement. Et là, on a des constructeurs maintenant qui mettent en place. Alors, ça peut se faire aussi par mise à jour, parce que c'est, comme l'exprimait l'auditeur, c'est du software, mais qui mettent en place le préconditionnement. Ça veut dire qu'il y a une mise en température de la batterie au moment où on démarre le véhicule ou avant la charge, et soit on peut le déclencher manuellement ou au travers du système de navigation si on met comme destination une borne de recharge, et qui permet à la batterie de fonctionner dans un environnement, une fourchette de température idéale aux alentours de 15 à 20 degrés. Ensuite, la deuxième question, c'était les mises à jour. Alors, où il y a vraiment l'autonomie qui augmente, je l'ai très honnêtement jamais vu, mais ce qui se passe, c'est que les constructeurs mettent en place ou font fonctionner un système informatique autour de la batterie dans une certaine, encore une fois, une certaine fourchette avec certaines marges de sécurité plutôt. Et puis, avec l'utilisation, les retours clients et puis le travail des ingénieurs aussi, on arrive à écarter un petit peu ces marges de sécurité, ce qui fait que la performance est meilleure.
1: D'accord. Et la question de Malek, c'était pourquoi on n'installe pas directement les mises à jour au tout début.
3: C'est de l'optimisation informatique, c'est un peu comme ça qu'il faut le voir peut-être.
2: Absolument, absolument. Parce que la composante informatique, software sur une voiture électrique, c'est ce qui fait sa valeur. Pourquoi Tesla a eu autant de succès? C'est qu'ils ont créé un objet informatique à la base. C'est une société tech, c'est pas un constructeur voiture dans l'absolu. Ils ont créé un objet technologique qui sert de voiture. Si on déshabille une Tesla, tout ce qui est à l'intérieur est propre à Tesla dans la construction, que ce soit au niveau des puces qui sont faites spécialement pour eux, pour le software aussi, c'est eux qui l'ont développé. Et c'est là aussi où les constructeurs traditionnels ont marqué un petit peu le pas ou ont pris du retard, c'est qu'ils n'avaient pas l'habitude de faire ça. Mmh. Une voiture électrique, c'est pas seulement remplacer un moteur thermique par une batterie et un moteur électrique.
3: Geoffrey Orlando, je vous fais encore juste réagir par rapport à la durée de vie des véhicules. Là, on a des mises à jour qui tout d'un coup booste l'autonomie. Il y a différents d'ailleurs mythes sur la mobilité électrique qui sont évoqués sur une page de Swiss e-mobility pour les débunker. Le mythe sur la durée de vie des batteries, qu'est-ce qu'on pourrait en dire? En fait, des idées reçues plutôt sur les batteries des véhicules électriques aujourd'hui. Est-ce qu'il y aurait des choses à écarter maintenant?
4: Alors déjà, sur la durée de vie et sur l'impact de l'hiver-été, on a aussi l'effet des pneus neige qui intervient sur n'importe quel véhicule, finalement, que ce soit électrique ou thermique. C'est pas seulement le froid, et puis on peut commencer à chauffer l'habitacle pendant que le véhicule est encore chargé, par exemple. Sur la durée de vie des batteries, les premières batteries, donc de première génération, lithium-ion, avaient certaines limitations. Aujourd'hui, on est sur une deuxième ou troisième génération. On a des batteries qui sont garanties 8 ans, mais elles peuvent aller entre 12 et 15 ans. Ce qu'il faut faire très attention, c'est qu'aujourd'hui, on avait tendance plutôt, quand une batterie ne fonctionne plus, parce qu'on commence à avoir des véhicules aujourd'hui qui ont 8 ans, 10 ans, 12 ans d'âge, de les remplacer complètement. parce qu'on n'a pas le savoir-faire encore très développé de pouvoir réparer une batterie. Aujourd'hui, il y a beaucoup de garagistes qui s'engagent. Nous, on les soutient chez Swiss E-Mobility à développer leur métier pour remplacer et aller démonter la batterie et remplacer des cellules. Et puis finalement, c'est seulement une ou deux cellules des fois à remplacer, puis on repart pour quelques années, plutôt que de remplacer complètement la batterie. Et ça, c'est tout nouveau.

0: Zoé May, la chanteuse fribourgeoise qui présente ici son dernier single « Jamais été cool ». Derniers extraits maintenant de notre guichet de mai dernier sur la voiture électrique. On retrouve Geoffrey Orlando, directeur adjoint et responsable suisse romande de Swiss e-mobility, association de promotion de l'électromobilité, et le journaliste spécialisé Jérôme Marchon. Ils avaient tous les deux été conviés par Jérôme Zimmermann pour répondre à toutes vos questions.
1: Comme celle de Martine, hein. Mon rêve, c'est que tout le monde passe à la voiture électrique pour réduire la pollution et protéger l'avenir de nos enfants. Même mon mari, qui était contre au début, a commencé à changer d'avis depuis la hausse des prix et les crises liées au pétrole. Alors ma question est simple, la question de Martine, c'est qu'est-ce qu'on attend encore pour accélérer vraiment le passage à l'électrique en Suisse? C'est vrai ça, Jérôme Marchand, qu'est-ce qu'on attend, nous demande Martine.
2: C'est vraiment la grande question et la question à laquelle tous les constructeurs aussi tente de répondre, c'est qu'on a un peu le sentiment, et je pense que M. Orlando sera un peu plus à même d'y répondre, mais on attend, ou en tout cas les constructeurs attendent un peu plus de soutien ou de ligne claire de la part de la Confédération, même s'il y a quelques efforts qui sont faits, notamment il y a une décision assez importante il y a à peu près une année sur le droit à la recharge, notamment l'accès à la recharge en fait. Mais tout ce qui est incitation, comme on le voit dans certains pays comme en France ou en Allemagne, incitation fiscale, incitation financière, tout ça n'existe pas en Suisse et sont un réel frein à l'essor de l'électromobilité.
1: Geoffrey Orlando, sur cette retenue, sur le fait que les voitures électriques ne sont pas encore dominantes sur le marché, c'est normal ou c'est vraiment cet accès à la prise pour vous qui retiendrait peut-être les consommateurs et les consommatrices?
3: Eh bien, les deux. C'est vrai qu'on est dans une période de rupture technologique dans l'industrie automobile. L'accès, justement, à l'électrique, ça vient bouleverser complètement le monde de l'automobile. On l'a dit tout à l'heure, maintenant, il y a plusieurs mondes qui se parlent, les constructeurs automobiles, les fournisseurs d'électricité, les énergéticiens. Et donc, c'est vrai que de passer le cap de l'électrique pour au début de cette rupture technologique, ça pouvait être compliqué pour certains. C'est le cas de toute nouvelle technologie. On a toujours les early adopters qui font sur les nouveaux gadgets et les innovations, et puis on a les late adopters qui eux vont attendre que tout se stabilise et puis que finalement on se rend compte que ça fonctionne bien. Et donc ça c'est premièrement d'un point de vue marché, mais aussi d'un point de vue pratique, accès à la recharge. Nous on a fait voter une motion au Parlement en 2024 et 2025 sur le droit à la prise, donc c'est cette capacité pour les locataires ou copropriétaires en PPE de pouvoir avoir accès à une borne de recharge à la maison, sur son lieu de domicile, et on sait que lorsqu'on a la recharge à la maison, on passe beaucoup plus facilement à l'électrique que ce n'est pas le cas.
0: Il y a aussi le marché de l'occasion, c'est un auditeur qui soulève la question, quels sont les conseils de vos experts pour acheter une voiture électrique d'occasion? À quoi pourrait-on voir que la batterie est d'assez bonne qualité?
3: Alors, sur les véhicules d'occasion, on a des certificats. On peut tester la batterie pour voir, elle sera pas à 100%, bien sûr. Mais tant qu'elle est au-dessus de 80%, on considère que c'est toujours intéressant pour rouler. Mm-hmm. On a des véhicules qui sont vraiment pas chers d'un point de vue véhicule d'occasion. Beaucoup hésitent, justement. Et donc, il y a des vraies opportunités d'achat là-dessus. Et ça peut répondre à un besoin, notamment quand on dit que les véhicules sont chers, électriques. On peut avoir des véhicules d'occasion vraiment pas chers. Est tout à fait performant.
0: Est-ce que ça se change, une batterie, une fois que c'est arrivé au bout?
3: Ça se change, mais surtout, ça se répare.
0: Ça se répare? C'est cher?
3: Alors,
0: la réparation d'une batterie?
3: Changer une batterie, ça peut être cher, entre 10, 15 000...
0: Ah, quand même
3: 15, 17 000 francs. Mm-hmm. Changer une batterie, ça peut être très très cher. C'est ce qui représente le plus d'argent dans une voiture. Le coût le plus important, c'est la batterie aujourd'hui.
0: Oui.
3: Donc, d'où l'intérêt de pouvoir la faire réparer, la changer pour quelques centaines, petits milliers de francs vers un garagiste qui est capable de changer une cellule, comme je vous disais tout à l'heure.
0: Jérôme Marchand.
2: Sur la question de l'état de la batterie sur une voiture d'occasion, la plupart des marques aujourd'hui, comme on l'a précisé avant, on propose des garanties de 8 ans ou 160 000 km. Il y a même Toyota de tête qui va jusqu'à 10 ans et 1 million de kilomètres. Donc, on est vraiment tranquille. Et les récentes études sur le sujet ont aussi démontré que au bout de 7-8 ans d'utilisation assez intensive sur des gros kilométrages, la capacité de la batterie restait encore en dessus de 80% de sa capacité d'origine. Donc, là-dessus, il n'y a pas vraiment de problème. Après, on est jamais à l'abri de l'exception ou de comme sur une voiture thermique aussi, hein, entre celui qui tire à froid sur son moteur ou de la personne qui fait attention à la montée en température, au démarrage et à l'arrêt, on aura aussi une qualité qui sera différente sur le véhicule d'occasion.
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0: Une auditrice se demande pourquoi toutes les voitures devraient passer à l'électrique, mais de l'autre côté, on nous demande de faire très attention à nos dépenses en électricité. Ça pose la question effectivement de l'économicité. En fait, est-ce que le coût d'une voiture électrique, le coût total, est-ce que c'est vraiment plus avantageux, Jérôme Marchand?
2: Alors, le secret absolu, c'est de recharger au maximum à la maison, parce que pour le moment, on n'a pas de différenciation qui est faite entre l'électricité qu'on utilise pour l'éclairage, repasser ou cuisiner, et celle qu'on met dans sa voiture. Donc là, on bénéficie de tarifs absolument abattables par rapport au thermique, avec un kilowattheure qui est aux alentours de 20, 30 ou 35 centimes suivant les régions et le fournisseur.
0: Mmh. Mais vous dites pour le moment.
2: Pour le moment, parce ouais. qu'à un moment donné, on connaît l'État. L'argent qu'il ne perçoit pas sur, notamment, le litre d'essence qui est composé à 75% de taxes, il faut quand même le rappeler, l'État aura toujours besoin de cet argent-là. Donc, il faudra bien le trouver à quelque part. Et c'est pour ça que la Confédération, le Conseil fédéral, le Parlement réfléchissent à de nouvelles façons de taxer la mobilité, qui est un sujet aussi, un serpent de mer et un sujet qui serait trop long à expliquer ici.
1: Donc, la fiscalité des voitures électriques, c'est quand même quelque chose à avoir à l'esprit.
2: Bien sûr, ouais. bien sûr, parce que on l'a déjà vu assez récemment, c'était l'année passée, ou il y a 2 ans déjà, où les voitures électriques étaient exemptes de taxes à l'importation de 4%, et puis la Confédération a décidé de réintroduire cette taxe parce qu'il fallait récupérer de l'argent.
0: Geoffrey Orlando, je vous vois songeur.
3: Oui, on parle aussi, je crois que la question était aussi d'un point de vue énergétique oui. que d'un point de vue consommation pécuniaire. Mm-hmm. D'un point de vue énergétique, on a les véhicules à essence diesel consomment beaucoup plus d'énergie qu'un véhicule électrique. Quand on a des véhicules à peu près 6 litres au 100, ça représente à peu près 50 kWh d'énergie, alors que un véhicule électrique, si on fait la comparaison et l'équivalence entre électricité et essence, parce que c'est de l'énergie, on est à 3 fois moins d'énergie consommée pour un véhicule électrique par rapport à un véhicule thermique.
0: Jérôme.
1: Oui, question de Xavier de Saint-Sulpice. Je recharge ma voiture presque tous les jours à 5 ampères heure, jusqu'à 50% au lieu de 80% suite à une mise à jour. Je fais du préconditionnement avant de conduire. Est-ce que ça économise vraiment la batterie, nous demande Xavier. Soit quoi je peux ajouter la comparaison entre recharge rapide et recharge lente, parce que là, si je comprends bien, c'est plutôt une recharge lente, Jérôme Marchand.
2: Alors, si c'est à domicile, c'est une recharge lente, enfin sur courant alternatif. Oui, alors le préconditionnement avant de rouler est surtout utile l'hiver. Par les températures qu'on a ces jours-ci, c'est pas nécessaire de l'enclencher. Mais disons que sur le principe, cette utilisation-là est tout à fait juste, tout à fait correcte. Et en règle générale, on dit, je crois qu'on l'avait déjà mentionné, la fourchette idéale d'utilisation de la charge de batterie, c'est entre 20 et 80%.
1: On peut prendre aussi la question de l'éco-bilan. Gabriel Houbert nous demande, en termes de CO2, l'électrique est plus favorable. Qu'en est-il en termes de CO2 de fabrication, gestion des batteries usées, des matériaux composants utilisés, l'énergie grise? Alors, on n'a pas forcément beaucoup de temps, Geoffrey Orlando, mais globalement, aujourd'hui, s'il faut faire le point en 2026, le marché des voitures électriques, en termes d'éco-bilan, bilan CO2, qu'en est-il?
3: Alors, bien sûr, c'est plus intéressant de rouler en électrique que thermique. À la fabrication, ce qui est vrai, et là je cite une étude de l'OFEN, l'Office fédéral de l'énergie, de mai 2023, la construction, un véhicule électrique est entre 25 et 50% plus polluant en termes de CO2 qu'un véhicule thermique. C'est notamment dû à la batterie. Par contre, en quelques années, 2-3 ans, si on roule entre 25 et 45 000 kilomètres selon le type de véhicule, on va rentabiliser ce déficit. Et puis à la fin de la vie d'un véhicule électrique, on aura plus de 50% d'émissions de gaz à effet de serre en moins qu'un véhicule thermique.
0: C'était Geoffrey Orlando, directeur adjoint et responsable pour la Suisse romande de Swiss E-Mobility, et le journaliste spécialisé Jérôme Marchand, invité à notre guichet du 26 mai dernier. Pour réagir à ce sujet, notre répondeur 0800 108 208.

0: Un bon vieux Janis Joplin pour le passage de témoin entre On en parle et CQFD. Vous avez vu l'accueil, Stéphane Gadio.
1: Merci beaucoup pour cet accueil.
0: Bienvenue Stéphane, bonjour. CQFD, le destin d'une feuille morte.
1: Ah oui, on peut dire ça comme ça. Que va-t-il se passer entre maintenant, cette période où les feuilles tombent, voilà, et le printemps prochain, où la plupart des feuilles mortes, donc mortes maintenant, ne seront plus visibles et audibles sous nos pieds? Réponse tout à l'heure avec une pédologue. On sera en forêt.
0: En forêt, ouais. Avec CQFD. 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
2: Sandra Viscardi.
3: Un juge fédéral américain se range du côté des journalistes des chaînes CNN et MS Now et du média en ligne Politico en interdisant provisoirement à la Maison-Blanche de les en exclure. Ces trois médias avaient été déclarés persona non grata par Donald Trump qui les accusait de fausses informations. Ils vont donc conserver leurs entrées à la Maison-Blanche le temps que les poursuites engagées par les médias suivent leur cours. Le cessez-le-feu immédiat sur les installations énergétiques annoncé par Donald Trump n'a pas fait long feu. Des frappes russes sur l'Ukraine visant notamment des infrastructures énergétiques ont fait au moins 6 morts cette nuit, 3 à Kiev, 2 à Dnipropetrovsk et 1 à Zaporijja. Elles ont aussi provoqué des coupures de courant dans plusieurs quartiers de Kiev. Et l'Ukraine se plaint de ne pas avoir été avertie par ses alliés de l'imminence de ces frappes. Un conseiller à la présidence assure que Starlink a restreint ses opérations cette nuit en Ukraine. Quant au président Zelensky, il accuse Moscou de mépriser les États-Unis qui avait lancé ce cessez-le-feu énergétique. La Russie, elle, annonce avoir abattu dans la nuit 902 drones ukrainiens, dont 180 neutralisés juste tout près de Moscou, soit un nombre parmi les plus importants ayant visé la capitale russe ces dernières semaines. Cela a d'ailleurs provoqué des perturbations dans les aéroports de Moscou. En France, l'essayiste Natacha Polini, qui a lancé un mouvement politique au mois de septembre, annonce sa candidature à l'élection présidentielle pour, dit-elle, rassembler les orphelins de la politique. L'ancienne directrice de l'hebdomadaire Marianne veut proposer une politique de production sur sol français. Donald Trump annonce des travaux de grande envergure d'exploration pétrolière, gazière et minière au Groenland. Une annonce à moins... un mois, pardon, après l'accord de sécurité signé entre Washington, le Danemark et le Groenland. Un accord qui a mis fin aux appétits d'annexion du président américain sur ce territoire autonome danois. Léon XIV a passé une bonne nuit à l'hôpital Gemelli de Rome où il a subi hier une ablation d'un lobe du poumon droit pour lui retirer un nodule cancéreux. Des investigations seront menées pour savoir si le cancer risque de s'étendre. Le canton de Berne ordonne le tir d'un loup après l'attaque d'un veau à Nau dans le Jura bernois. Ça s'est passé la nuit du 9 au 10 octobre. Le jeune bovin faisait partie d'un troupeau protégé de vaches allaitantes qui comptait 20 bêtes. Le prédateur sera traqué par des inspecteurs de la chasse jusqu'au 12 décembre. Toujours pas de planche de salut pour la compagnie de navigation sur les lacs de Neuchâtel et Morat. Elle se trouve encore en grande difficulté financière. La canicule de cet été a provoquer une baisse de fréquentation car tous les bateaux n'ont pas forcément d'espace à l'ombre, ce qui devrait entraîner une perte d'un demi-million de francs pour cette année. Et le président de la compagnie, l'ancien ministre neuchâtelois Alain Ribaud, d'appeler les cantons de Neuchâtel, Fribourg et Vaud, a augmenté leur soutien annuel de 1,8 à 2 millions de francs. Pour l'instant, seul Neuchâtel l'a fait. En tennis, Belinda Bencic a la peine dans sa tournée asiatique. Comme à Pékin, la Saint-Galloise, visiblement touchée à une cuisse, a été éliminée dès les 16e de finale à Wuhan. Elle a été battue en 2-7 par la Britannique Sonny Kartal. Un franc soleil après dissipation des derniers nuages d'hier, sauf le long du Jura et des Préalpes. Encore quelques gouttes possibles en Ajoie ce matin. 18 à 21 degrés au maximum et de la bise. Il fera beau ces deux prochains jours après dissipation des brumes matinales.
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0: La question du suicide assisté aujourd'hui à la une de CQFD, si on vous en parle, c'est à la faveur d'une étude de l'Université de Lausanne qui s'est demandé pourquoi certaines personnes choisissent le suicide assisté. Cécile Guérin, bonjour Cécile.
1: Bonjour Stéphane. Oui, au-delà de la souffrance en fin de vie, connaître finement les motivations des personnes concernées, eh bien c'est l'intérêt de cette étude réalisée par une sociologue de la santé.
0: Nous aurons ce matin également une touche de poésie et d'humour pour parler de biodiversité. Capucine Maure, bonjour Capucine.
2: Bonjour Stéphane. Oui, c'est le pari de la commissaire de l'exposition Eden perdu à Gisson, qui dure jusqu'au 15 novembre à Lausanne. Je vous y emmène tout à l'heure.
0: Ce sera dans un quart d'heure. Bonjour Anne-Julie Rouze.
3: Bonjour Stéphane.
0: Avec vous, on va rester dans un sujet nature. Vous nous emmenez en forêt tout à l'heure.
3: Oui, absolument. En forêt où des tonnes de feuilles mortes tombent chaque automne. Et au printemps, plus rien. Alors je suis allée voir sous nos pieds avec une spécialiste pour comprendre comment ces feuilles disparaissent.
0: Et puis pour terminer, un nouvel épisode de Tabou, le truc dont on a un peu honte de parler à son médecin. Ce matin, la nuit, je vois des ombres. C'est Julie, 29 ans, qui décrit des réveils nocturnes avec une incapacité à bouger, la sensation de présence ou d'ombre, justement. Est-ce le signe d'un début de folie, se demande Julie. Réponse avec un neurologue et spécialiste du sommeil, ce sera tout à l'heure, vers moins quart, moins 10. Voilà pour le programme. Bonjour, bienvenue à vous.
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0: La Suisse permet le suicide assisté depuis plus de 80 ans. En 2023, cette démarche a représenté 2 à 3% des décès. C'est en augmentation depuis 10 ans. Mais quelles sont les raisons qui conduisent certaines personnes à entreprendre cette démarche? Curieusement, c'était jusque-là peu étudié, Cécile Guérin.
1: Oui, c'est un domaine de recherche très récent et jusqu'à présent, seule l'expérience des familles et des professionnels des soins avait été suivie. Du coup, la recherche de Solène Blanc, sociologue qui réalise sa thèse au service des soins palliatifs du CHUV, apporte des éléments cruciaux sur les motivations des personnes concernées. Il y a eu 30 personnes, 10 dans chaque principale région linguistique, âgées de 35 à 97 ans, qui ont été interviewées entre 2023 et 2025. Et les entretiens montrent que les motivations pour recourir au suicide assisté sont variées, pas uniquement médicales. Et l'étude est publiée dans le British Medical Journal.
0: Bonjour Solène Blanc.
5: Bonjour.
0: Le premier critère pour recourir au suicide assisté, c'est d'être atteint d'une maladie incurable ou d'avoir des souffrances intolérables. C'est finalement une vision très médicale.
5: C'est effectivement une vision très médicale qui est liée principalement à l'expérience de la maladie. Mmh. Donc c'est parmi les deux des plusieurs critères qu'il existe pour pouvoir avoir le droit de recourir à un suicide assisté. Et puis nous, effectivement, on a trouvé que ces critères n'étaient pas forcément les seules raisons qui menaient les personnes à faire une demande de suicide assisté.
0: Du coup, dans vos entretiens auprès de ces 30 personnes concernées, vous avez voulu connaître toutes les autres motivations, c'est ça, non médicales?
5: Exactement. On voulait pouvoir donner la voix aux patients, leur permettre de s'exprimer librement, afin effectivement de pouvoir dresser un panorama de l'ensemble des raisons qui pouvaient les mener à faire ce genre de demande.
1: Et il faut le dire, c'est très rare, hein. Enfin, pour l'instant, c'est la première étude qui s'adresse directement aux personnes concernées.
5: On n'avait jamais pu leur demander directement. Il y avait eu quelques sondages, ça veut dire on avait coché des cases, des choses comme ça, peut-être à l'ensemble de la population pour leur dire est-ce que vous pensez éventuellement recourir à ça plus tard. Mais on n'avait jamais pu demander aux personnes qui étaient engagées vraiment dans une demande alors qu'elles sont en train de recourir à un suicide assisté. Pourquoi est-ce qu'elles le faisaient, ouais.
1: Alors vous réalisez que finalement cette décision, eh bien c'est le fruit d'un cheminement qui démarre parfois depuis longtemps. En fait, il démarre à quelles occasions?
5: C'était assez curieux parce que c'est vrai qu'on s'attendait à ce qu'ils nous racontent, qu'ils étaient tombés malades, qu'ils avaient commencé à réfléchir à ça, etc. Et en fait, non, les patients, ils sont souvent remontés des années avant l'expérience de la maladie. Et puis, ils ont mentionné des exemples comme avoir passé un moment avec un proche alors qu'il était en train de décéder, puis que c'était une expérience difficile, que ça s'était pas bien passé, et que du coup, ils avaient commencé à réfléchir à pourquoi et comment est-ce qu'ils aimeraient éventuellement mourir, et puis où est-ce qu'ils le souhaiteraient, à la maison, à l'hôpital, etc. Donc, ça avait déclenché certaines pensées comme ça. Donc ça pouvait être des années auparavant. Ouais.
1: Une autre raison mise en avant, c'est la fiabilité, la confiance en fait qui a été placée dans les associations qui proposent le suicide assisté. C'est revenu beaucoup cette confiance.
5: C'est vrai qu'en Suisse, on a un paysage assez assez unique parce qu'on est parmi les seuls du monde à avoir ces associations qui accompagnent les patients dans une demande de suicide assisté. Et puis ce qu'on a trouvé, c'est que les patients, ils accordent une grande confiance à comment est-ce que cet accompagnement il est proposé. Et puis ça compte beaucoup de dire ben moi j'ai confiance et je trouve que ce qu'ils font c'est bien. J'ai l'impression que c'est une liberté humaine de pouvoir se tourner vers eux et puis de trouver cet accompagnement de manière le plus humaine possible si vous voulez bien. Donc ça comptait beaucoup.
1: Et le fait de pouvoir agir personnellement, c'est également ressorti, le fait de finalement de contrôler sa fin de vie.
5: Ce qui était important pour eux, oui, et dans agir personnellement, on voulait dire garder le contrôle, le pouvoir sur les décisions personnelles, les décisions intimes. Et puis, par exemple, bah, voilà, les décisions de la mort, c'était conçu comme ces décisions personnelles-là. Et donc, pour eux, c'était très important d'être le dernier ou la dernière à donner le mot final sur sa propre vie, rester en contrôle de ces décisions-là.
0: Ouais. Solène Blanc, vous avez analysé les raisons exprimées en lien avec la famille. Quelles sont-elles ?
5: Alors, il y en a plusieurs. C'est vrai qu'une à laquelle on pense souvent, c'est la peur de devenir un fardeau pour la famille. Il y a la peur, donc, sous devenir un fardeau, on pense à plusieurs choses. Hein. On pense à un fardeau financier, on peut penser à un fardeau de soins, devoir accorder beaucoup de soins. On pense à devenir, on l'a entendu souvent, hein, j'ai peur de végéter, de devenir dans un état végétatif. Donc ça, c'est ressorti beaucoup. Mais c'est vrai que ce qui était intéressant, c'est que c'était pas une des raisons principales. C'était des peurs, c'était relaté comme quelque chose qu'on voulait pas, un état dans lequel ils voulaient pas devenir, mais c'était pas une des raisons principales qui a mené à la décision.
1: Et avec les familles, il y a deux chemins différents. Soit la famille finalement est d'accord, ou soit elle est pas d'accord. Et enfin, vous avez vu deux situations très différentes.
5: On a observé effectivement qu'il y avait un peu de réaction de la famille lorsque le patient exprimait la volonté de recourir au suicide assisté. En général, soit la famille, elle reconnaît le besoin, la souffrance, etc. Et puis elle se met un petit peu dans le même bateau, elle accompagne la personne dans cette demande. Soit, eh ben, ça fait un peu l'effet de tsunami. Et puis là, on comprend pas très bien, la famille comprend pas très bien pourquoi on fait ce choix et a tendance à peut-être se distancer un petit peu de ce choix-là. Donc c'est un petit peu ce qui a été relaté et ce sera évidemment une question qui serait très intéressante à demander aux familles elles-mêmes parce qu'on n'a pas eu cette occasion-là.
1: De pouvoir poursuivre sur ces deux voies différentes. Quoi.
5: Ouais, ouais.
1: Les dernières raisons invoquées, ce sont de mettre fin à des souffrances physiques mais aussi parfois psychologiques.
5: Alors oui, les souffrances, c'est pluriel. On pense aux souffrances physiques, on pense aux souffrances psychologiques mais aussi existentielles. Et puis effectivement, ce qui était très important ici, c'était de souligner que c'est quoi qu'il arrive, peu importe la dimension de la souffrance, elle devient intolérable, qu'elle soit psychologique, existentielle, etc. Donc c'est vrai que c'est ça qui comptait beaucoup aussi.
1: Et le facteur temps qui joue un rôle, parce que ça se précipite un peu à la fin, quand les souffrances deviennent intolérables.
5: Dans le facteur temps, ce qui était relaté, c'est la peur de pas avoir l'occasion de demander un suicide assisté. Donc c'est vrai que c'est pas le temps qui passe, c'est la peur de plus avoir l'occasion parce que on vit un déclin physique, parce que on a peur de perdre sa capacité de discernement et donc on se dit mon Dieu, si demain je perds mes capacités, j'aurais peut-être plus l'occasion. Donc c'était une sensation d'urgence plus qu'une sensation du temps qui passe et puis qu'on a peur de perdre l'opportunité de le faire.
0: J'imagine que, évidemment, pour chacune des 30 personnes, chaque démarche a sa raison propre ou a des raisons différentes, finalement, d'exister, c'est ça? Chacun, voilà, se positionne différemment.
5: Effectivement, c'est pas parce que nous, on a trouvé aujourd'hui six grandes motivations qu'il n'y en a pas d'autres et surtout qu'elles ne sont pas exprimées de manière différente au sein des patients ou des personnes qui le demandent. Donc, il faut avant tout explorer quelle est la raison ou les raisons qui mène chaque individu à faire ce choix.
1: 30 personnes, ça paraît peu comme un groupe pour échantillon. Et en fait, par rapport aux études qui se font dans ce domaine, c'est beaucoup.
5: C'est beaucoup. Pour nous, c'était un cadeau d'avoir eu l'expérience de 30 personnes parce que ça n'avait déjà jamais été fait. Donc, c'était pour nous une grande opportunité de le faire. Mais aussi, c'est difficile de trouver des personnes qui sont d'accord de partager ça, de partager leur expérience pour la recherche. Puis finalement, pour nous, c'était pas tellement une question de nombre. Hein, il faut le dire, quand on fait une étude qu'on dit qualitative, ce qui comptait, c'était vraiment d'avoir l'accès à des discours et les expériences profondes, intimes, et puis qu'ils puissent, voilà, c'est comme je l'ai dit tout à l'heure, s'exprimer librement. C'était ça qui était très important pour nous, au-delà du nombre.
1: Mmh. Et ces 6 motivations, elles se retrouvent finalement dans l'ordre chronologique. On comprend que peut-être la démarche a démarré il y a très longtemps, et puis petit à petit, elle s'affine avec des raisons qui viennent jusqu'à pouvoir avoir le temps de décider par soi-même. C'est pas une décision précipitée. Jamais.
5: C'est ce que nous on a proposé de dire, ben voilà, il y a peut-être un pattern, un modèle, une récurrence au sein de ces motivations-là et des histoires de vie et de la façon de reconstruire son choix, mais c'est pas une réalité générale. Ça veut dire qu'on s'imagine que le choix commence lorsqu'on vit par exemple ce fameux épisode avec un proche et puis qui se termine sur une sensation d'urgence, mais c'est pas une généralité. On peut tout à fait trouver des personnes qui disent ben moi j'y avais pas trop pensé jusqu'à maintenant, mais avec l'expérience de la maladie ben je repense à mes choix, je repense à mes volontés pour ma fin de vie et mon décès. Donc c'est pas forcément une généralité pour tout le monde.
1: Dans votre étude, est-ce que vous avez vu qu'il y a finalement une méconnaissance des options offertes par les soins palliatifs ou la prise en charge de la douleur versus le suicide assisté?
5: Je pense que c'est important de dire qu'il y a une méconnaissance de manière générale. Je suis pas sûre que vous et moi, on puisse énumérer comment est-ce qu'on prend en charge la douleur aujourd'hui, quelles sont mes options pour ma fin de vie, etc. Donc, il y a de toute façon un besoin d'être éclairé, d'être accompagné et puis d'avoir plus de connaissances sur les options possibles. Maintenant, ce qui est intéressant, c'est que les personnes qui ont recours au suicide assisté ont souvent cette tendance à se renseigner un petit peu plus que les autres. En tout cas, ils nous donnent la sensation qu'ils ont été regardés un peu. Mais ça ne signifie pas qu'ils n'ont pas un besoin d'être accompagnés par les professionnels de la santé pour pouvoir leur présenter l'ensemble des options et s'assurer que c'est un choix qu'on appelle éclairé. Donc, ils ont bien conscience des autres options possibles.
0: Pourquoi certaines personnes choisissent le suicide assisté? Merci beaucoup Solène Blanc pour vos explications, sociologue. Vous avez donc travaillé sur ce sujet, c'est une thèse, un sujet d'une thèse que vous avez réalisée au sein du service des soins palliatifs et de support du CHUV. On souhaite une belle suite de journée.
5: Merci à vous.
0: Dans le reste de l'actualité scientifique et médicale, Cécile, on parle de la mort des éléphants qui laissent une empreinte durable sur la savane.
1: Et oui, des scientifiques ont analysé les sites des carcasses d'éléphants dans le parc Kruger en Afrique du Sud, aussi bien la chimie des sols, la microbiologie, la biodiversité. Ils observent que la décomposition des carcasses apporte une forte concentration de nutriments dans le sol, jusqu'à 3000 fois supérieure à la normale, et ces nutriments ensuite stimulent les microbes, la croissance de certaines plantes et attirent les herbivores. Selon l'étude publiée dans les comptes rendus des sciences américaines, cet effet est visible au moins 8 ans après la mort des éléphants.
0: Une étude parue dans Nature Genetics montre comment le cancer du pancréas s'adapte au traitement.
1: Des scientifiques américains ont analysé l'activité génétique de plus de 443 000 cellules issues de 62 tumeurs. Ils découvrent comment les cellules cancéreuses en fait remodèlent leur ADN et ce faisant, elles deviennent résistantes au traitement. Ou alors elle se propage plus rapidement ou échappe au système immunitaire. Un gène appelé MYC est particulièrement actif dans les cellules les plus agressives. Les chercheurs estiment que le ciblage de ce gène pourrait ralentir la progression de la maladie et appellent à de nouvelles études pour ce cancer redoutable.
0: Et enfin l'intelligence des pieuvres qui pourraient se trouver dans l'organisation de leur ADN.
1: Des chercheurs de l'université de Vienne ont étudié le génome de pieuvres, mais aussi de calamars et de seiches. Ils ont découvert une réorganisation majeure de leur ADN sur il y a des centaines de millions d'années. Ce remaniement a mis en contact en fait des régions génétiques qui étaient auparavant séparées. Ces nouvelles connexions pourraient avoir favorisé des réseaux de régulation plus complexes. Elles concernent notamment les gènes liés au développement du système nerveux. Donc ce mécanisme publié dans Nature Communication pourrait expliquer une partie de l'évolution de ces animaux sans établir encore un lien direct et ferme avec leur intelligence.
0: Là, on a une preuve nouvelle de l'intelligence de Cécile Guérin.
1: Et je ne suis pas une pieuvre.
0: Mais pas une pieuvre, quoique de temps en temps, je sens que vous avez des tentacules un peu partout pour nous trouver des sujets. Et d'ailleurs, vous allez en chercher un pour demain matin.
1: C'est
0: exact. Vous serez de retour pour une nouvelle séquence actualité. Merci beaucoup, Cécile. Dans quelques minutes, on va s'intéresser à notre rapport à la biodiversité grâce à une exposition à l'espace Arlo à Lausanne. Capucine.
2: Oui, je vous propose une visite dans cette exposition qui mêle art et science pour nous présenter différemment la faune et la flore qui nous entourent.

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1: L'amour, ça se donne, c'était Amel Bent.
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1: Vous nous proposez une immersion dans la biodiversité végétale et animale Capucine Mort. Il s'agit d'une expo, exposition qui se tient actuellement à l'espace Arlot à Lausanne. Une exposition transdisciplinaire.
3: Oui, transdisciplinaire. D'abord, la commissaire de l'exposition Eden Perdu à Gisson, Anne-Lise Saillant, est plasticienne et a travaillé avec d'autres artistes. Mais elle a aussi collaboré avec la division nature du SPADOM, le service des parcs et domaines de la ville de Lausanne. Et finalement, elle a travaillé avec le Natureum, musée cantonal des sciences naturelles vaudois.
1: Donc une expo entre art et science.
3: Exactement. Le fil rouge, c'est la biodiversité dans différents milieux et les rapports qu'on entretient avec elle. Vous pourrez trouver 3 salles à l'étage du bas sur les forêts, les prairies et les zones humides. Elles contiennent chacune une partie sur les zones urbaines. Et à côté d'elles, une 4e pièce s'intéresse aux humains et la biodiversité. On est entre art et science, on le disait. Donc dans cette salle se côtoient des interprétations artistiques d'animaux et de véritables animaux naturalisés. Anne-Lise Saillant nous les présente en commençant par une série de coléoptères.
4: Ce que je trouve magnifique, c'est les différentes teintes de ces coléoptères. Il y a différents verts, il y a des bruns, ça brille, il y a des bleutés. Et il y a une espèce en particulier qui est là au centre, qui n'existe pratiquement plus en Suisse, quoi. Donc c'est une chance de les voir. Ça fait partie de cette collection du Natureum. Nous sommes dans une salle où se trouvent les œuvres de Philippe Yozet, qui est un sculpteur et qui utilise au fond toutes sortes de vieux outils. Il recycle, il en fait des oiseaux, il en fait des escargots, il en fait toutes sortes de choses. Les légendes, donc les titres de ses œuvres, sont aussi pleines d'humour. J'en cite juste une, un oiseau avec des yeux plus gros que le ventre. Parce que la tête est faite par une scie circulaire, il y a 2 yeux au centre, et puis dessous, le corps, il est extrêmement mince. C'est le bout d'un outil.
3: Le sculpteur Philippe Lezet n'est pas le seul artiste présenté. L'art de 4 personnes façonne cette exposition, dont celui de Anne-Lise Saillant, plasticienne, en plus d'être commissaire de l'exposition. Pour elle, les maîtres mots de cette exposition sont l'humour, présent par exemple dans les noms des sculptures, la poésie qui guide l'art, mais aussi les textes exposés, et l'étonnement, parfois, face à ce qu'on apprend. Elle a justement été surprise de ce qu'elle a découvert en préparant la salle des zones humides.
4: Par exemple, moi j'ignorais complètement qu'il y avait des plantes carnivores en Suisse. Pour moi, elles étaient sous les tropiques, dans l'Amazonie. Or, il y en a toute une série, une 15aine d'espèces différentes, et notamment l'utriculaire, qu'il lui faut une milliseconde pour attraper un insecte. Donc je trouve ça absolument époustouflant.
3: Là, vous avez une partie intitulée « La biodiversité, c'est vital », et il y a des explications sur le castor.
4: Oui, alors le castor, il nous rend service, parce que vous le savez, il construit des barrages, le long des lacs, le long des cours d'eau. Le fait qu'il construise ces barrages, ça profite à beaucoup d'espèces animales et végétales. Parce que les bassins qu'il a créés, ben ça va retenir l'eau, soit en période de crue ou de sécheresse, et puis ça piège le CO2, et puis ça favorise le frais des poissons, et puis la présence d'une multitude de micro-organismes qui sont absolument indispensables à la purification de l'eau.
3: Mieux connaître les animaux des zones humides, voilà la promesse de cette salle. On quitte l'étage du bas, laissant la partie sur les forêts et celle sur les prairies à découvrir si vous y allez. On monte les escaliers et on arrive dans une des 2 salles du haut. Celle-ci s'intéresse à ce qu'on peut faire pour la biodiversité. Anne-Lise Saillant y présente certains des conseils qu'elle a élaborés avec les scientifiques.
4: Si on pose la question au public, qu'est-ce que vous pouvez faire pour la biodiversité? C'est une question difficile. Donc c'est pour ça qu'il y a quelques pistes de suggestions qui lui sont données. Par exemple, où ça concerne la consommation, ça s'appelle bisou. Si la sirène des achats murmure à vos oreilles, posez-vous la question B, en ai-je vraiment besoin? I, est-ce que c'est un besoin immédiat? S, est-ce que j'ai rien de semblable? O, de quelle origine? Le U, est-ce que c'est vraiment utile?
3: Vous proposez aussi des pistes d'aide aux oiseaux dans nos jardins. quelles sont-elles ?
4: Alors, si on a un jardin, il faudrait planter des arbres indigènes. Par exemple, le sorbier des oiseleurs, une aubépine, un sureau noir. Pourquoi ? Parce que ça leur offre un gîte, ça leur offre un couvert tout au long de l'année. Et puis, il faut évidemment éviter les pesticides. Il faut aussi renoncer à nettoyer son jardin en automne. On peut aussi créer une mare, installer une prairie fleurie. Voilà autant de possibilités qui vont favoriser les oiseaux.
1: Capucine, en plus de proposer des pistes de solutions, est-ce que Annie Saillant a aussi voulu solliciter le public finalement de l'exposition, lui demander ses idées ?
3: Oui, absolument. Dans la dernière salle de l'exposition, on se retrouve face à la question « Et vous, que pouvez-vous faire pour la biodiversité ?» Un mur recouvert de post-it aux écritures variées propose des réponses. Anne-Lise Saillant nous en lit quelques-unes.
4: Acheter plus d'habits de seconde main, consommer avec conscience et laisser les vieilles branches en tas au fond du jardin.
3: Oui, ces branches qui peuvent servir de refuge aux hérissons pour l'hiver. Si vous en avez dans votre jardin, évitez de les déplacer entre novembre et mars et ne les collez pas à votre maison au risque de laisser s'infiltrer des nuisibles.
1: Comment est née l'idée de cette exposition, donc Éden perdu, agissons, point d'exclamation.
3: Alors j'ai posé la question à notre guide, la commissaire de l'exposition et plasticienne Anne-Lise Saillant.
4: L'idée m'est venue à la suite de la précédente qui avait déjà eu lieu à l'espace Arlot. Et les arbres demain, c'était le thème. Et depuis, j'ai étendu mes recherches esthétiques à l'ensemble du vivant. Et en 2021, c'était déjà une exposition aux sciences naturelles et arts visuels. Et là, j'ai eu envie de développer un véritable dialogue entre les sciences naturelles et les arts visuels. J'ai participé aux discussions autour des textes scientifiques. Je me suis toujours mise à la place du public. Si je comprenais pas, je me suis dit que vraisemblablement le public ne comprendrait pas non plus. J'ai posé beaucoup d'exigences. Les textes devaient être courts, ils devaient être interpellants, enthousiasmants, de manière à ce que le public ait envie de lire. Ça vient de ma propre expérience. C'est-à-dire que moi, si je vais dans une exposition scientifique et qu'il y a un panneau avec 30 lignes, je fais un effort, je lis les 5 premières, puis après je m'arrête. Et je pense que si c'est des petits textes comme ça qui interpellent, qui ont parfois aussi de l'humour, eh bien on a envie de lire. Et puis autrement, moi c'est très important qu'une exposition ne soit pas trop chargée, qu'il y ait de l'espace. Parce que s'il y a de l'espace, ça donne envie au public d'aller découvrir une chose et puis après d'aller découvrir une autre. Donc tout est à disposition et le visiteur, la visiteuse, elle ne se sent pas trop sollicitée. Voilà, je pense que c'est important parce qu'il va être découragé s'il se sent trop sollicité, même s'il n'en a pas conscience.
1: Voilà, cette exposition qui s'appelle « Éden perdu », point d'interrogation, « Agissons », point d'exclamation, voilà. Ou même « point d'exclamation, point d'interrogation », je suis plus sûr. Vous savez, Capucine ?
3: Juste point d'exclamation.
1: Juste point d'exclamation, ça suffit. Donc « Éden perdu, agissons », ça se passe à l'espace Arlot à la Riponne à Lausanne, donc jusqu'au 15 novembre prochain. Expo gratuite et pour tous les publics, à l'exception des personnes à mobilité réduite, pour lesquelles, malheureusement, l'espace Arlot n'est pas accessible. Merci beaucoup, Capucine. On va rester un peu dans cet univers. On était un petit peu en forêt tout à l'heure. On va parler de feuilles mortes avec vous dans un instant, Anne-Julie.
5: Oui, de feuilles mortes et surtout de leur destin. Que deviennent-elles après avoir touché le sol ?
1: La réponse, après cette chanson. Voici les Counting Crows.

0: mortes, Stéphane.
1: Ne me regardez pas comme ça quand vous dites feuilles mortes. Je le prends un peu personnellement.
0: N'y voyez rien de personnel. Donc on entend bien sûr des bruits de pas dans les feuilles qui accompagnent toutes les balades automnales en forêt. Ces feuilles mortes, vous l'aurez remarqué, ne sont pas là toute l'année. Au printemps, vous n'en trouverez plus ou presque plus sous nos pieds.
2: Et qu'est-ce qu'elles deviennent ?
0: J'ai posé la question à Lila Siegfried, elle est pédologue, c'est-à-dire spécialiste du sol, et docteur en sciences de l'environnement. Elle anime régulièrement des ateliers pour l'Éprouvette, le centre de médiation scientifique de l'Université de Lausanne. Je lui ai demandé de me faire un atelier personnalisé sur le devenir des feuilles mortes. Elle m'a donné rendez-vous dans la forêt de Dorigny, à côté de l'Université de Lausanne. J'ai commencé par lui demander ce que devient une feuille morte quand elle tombe de l'arbre.
3: Alors, déjà, elle tombe de l'arbre, elle arrive au sol, et là, elle sera petit à petit fragmentée par des organismes du sol. On a par exemple des colomboles, qui sont des arthropodes.
0: Quelle taille il fait ?
3: Si on les regarde à l'œil nu, c'est vraiment moins d'un millimètre, donc c'est vraiment un petit point blanc sur le sol. Ça fait un peu une petite boule, avec un gros abdomen, avec une petite tête et un peu des gros yeux. Avec un petit peu des petits poils. On a par exemple aussi les fourmis, on a plein de petits organismes qui vont décomposer la feuille. Et après, il y a d'autres organismes du sol qui, eux, vont transformer ces petits fragments de feuilles. Et du coup, ceux qui vont la transformer, cette feuille morte, ce sera plutôt les vers de terre, les bactéries et les champignons. Ils vont grignoter les parties qu'ils aiment le plus.
0: Vous prenez une feuille.
3: Et là, on voit par exemple que là, il y a un organisme qui n'a pas grignoté toutes les nervures de la feuille. Elle a vraiment pris les parties qui l'intéressaient et il a laissé le reste. Et ça, du coup, c'est d'autres organismes qui, eux, arrivent à décomposer cette matière qui est un peu plus compliquée à manger pour certains organismes.
0: Ils ont fait de la dentelle avec la feuille ?
3: Exactement, ça fait vraiment de la dentelle et c'est très joli. Du coup, là, on voit que c'est une feuille qui est un peu plus vieille, qui est tombée il y a plus longtemps que celle qui est juste à côté, qui, elle, est juste un petit peu grignotée. Et du coup, ils vont vraiment transformer cette matière organique en humus. On parle d'humus. Et ça, c'est vraiment, c'est ce qu'on voit un peu dans le compost. C'est ça, une couleur vraiment noire, vraiment sombre. Et en fait, c'est juste de la matière organique en décomposition.
0: Transformer la matière, comment est-ce qu'ils font ? Ils mangent, ils synthétisent ?
3: Oui, alors exactement. Par exemple, les vers de terre, ils vont manger des feuilles mortes. Ils vont aussi manger un peu de sol avec, si on peut dire ça comme ça. Et en gros, dans leurs intestins, ça va un peu se mélanger, se brasser. Et après, ça va ressortir du vers de terre. Et c'est ce qu'on appelle des turricules de vers de terre. Là, il doit y en avoir... Donc c'est donc des déjections de vers de terre, et ça c'est vraiment du sol. Donc c'est vraiment le mélange de matière organique et de matière minérale. Et ça c'est vraiment créé dans le tube digestif des vers de terre.
0: Et donc là vous avez pris un peu de terre par terre, alors moi j'aurais vu de la terre, vous avez compris que c'était autre chose, des turricules donc.
3: Exactement, on les reconnaît parce que ça fait vraiment, c'est vraiment un peu rond. Ça a vraiment cette forme caractéristique de petits boudins qui s'empilent les uns sur les autres. Et ça, on sait que c'est des cacas de vers de terre, on peut le dire. Mais au final, c'est ça qui est vraiment le sol.
0: Vous le prenez un peu dans la main, ça s'effrite assez facilement aussi ?
3: Oui, exactement, ça s'effrite en agrégats. Et puis si on casse un agrégat, ça fait des plus petits agrégats. Et ça, c'est vraiment une structure qui est hyper intéressante parce que c'est une structure où il y a vraiment de l'air qui peut passer, de l'eau qui peut passer. Ça crée plein de petits habitats pour les micro-organismes du sol, donc les bactéries, les champignons et d'autres microfaunes. Et ça, c'est vraiment signe que le sol est bien vivant et actif.
0: Et c'est quoi le sol, au fait ?
3: Alors, c'est hyper intéressant comme question. Et c'est vrai que c'est pas toujours évident de trouver une bonne réponse. En fait, c'est un mélange de plusieurs choses. On a vu qu'il y avait de la matière organique, donc des feuilles mortes en décomposition, par exemple. Mais aussi de la matière minérale, donc tout ce qui est, par exemple, des limons, des argiles, du sable. Mais c'est pas que ça, un sol. Parce que si on prend un caillou et une feuille morte, qu'on les mélange, on n'aura pas forcément un sol. Il faut vraiment qu'il y ait le vivant qui transforme cette matière organique et cette matière minérale. Et c'est le mélange des deux qui va créer le sol. Mais pas que, il faut aussi qu'il y ait de l'eau qui circule. Et pour

0: aussi écueillir ces organismes vivants qui puissent vivre. Et aussi, un point important, c'est aussi qu'il y ait de l'air. Un sol bien, c'est un sol qui est quand même aéré, avec, où l'eau et l'air peuvent circuler, et où il y a justement ce mélange de matière organique et de matière minérale qui peut se faire grâce à la vie du sol.
1: Est-ce que vous pouvez m'expliquer où est-ce qu'on est ?
0: Alors, on est dans la forêt à côté de l'Université de Lausanne. On entend d'ailleurs le métro qui arrive. Et dans cette forêt, en fait, il y a plusieurs fosses pédologiques qui ont été creusées.
1: Qu'est-ce que c'est une fosse pédologique ?
0: Oui, alors une fosse pédologique, en fait, c'est un trou dans le sol pour qu'on puisse vraiment voir le sol en tranche à la verticale.
1: Donc, on est dans ce trou. Et il a une profondeur d'à peu près 1 mètre.
0: Oui, un peu plus, oui, à peu près 1 mètre, oui.
1: Disons qu'il a un diamètre d'à peu près 2 mètres de long.
0: Oui.
1: Et vous, vous avez une cuillère dans la main, 3 petites assiettes. Qu'est-ce que vous vouliez me montrer ?
0: Alors, je voulais un petit peu vous montrer les différents horizons de ce sol. Alors, on parle d'horizon du sol, en fait, c'est des couches homogènes du sol qui ont des caractéristiques un peu différentes, et ça permet du coup de décrire un sol et pour après pouvoir mieux comprendre son fonctionnement.
1: Là, on était sur la matière organique et la toute première couche d'humus. Ensuite, qu'est-ce qu'il y a ?
0: Ensuite, on parle d'horizon. Donc là, ce serait un horizon A, donc un horizon qui est assez riche en matière organique mais qui a quand même de la matière minérale. Donc c'est vraiment la partie du sol la plus fertile, là où il y a le plus d'organismes vivants, là où il y a, c'est vraiment la vie du sol qui se passe.
1: C'est une couche homogène de sol qui fait environ 15 cm d'épaisseur sous l'humus. Vous avez pris donc ce premier horizon, cette première couche avec la cuillère.
0: Exactement. Puis là, on voit qu'il est foncé. Il a une structure avec des agrégats un peu ronds. Quand on voit qu'il y a plein de racines aussi. C'est là où il y a vraiment les plantes qui vont chercher les nutriments dans le sol. Et c'est vraiment la matière organique qui va donner cette couleur brune au sol.
1: Ensuite, donc, on voit une couche qui est un petit peu plus claire. Combien de centimètres en dessous ? Peut-être une vingtaine de centimètres en dessous ?
0: Une quinzaine de centimètres en dessous, ouais. On arrive à une couche un peu plus claire, avec un peu des changements de couleur, hein, du ocre et du gris, et un peu du grisâtre, un peu plus clair, ouais. Là, c'est très sec, et puis on voit la forme des agrégats. Là, quand on prenait la couche du dessus, les agrégats étaient vraiment ronds. Et là, on voit, ils sont vraiment beaucoup plus plats, beaucoup plus anguleux. On parle d'horizon B. Il fait à peu près une quarantaine de centimètres. La structure, en fait, est différente. Et on voit que c'est un sol qui est quand même assez argileux, donc avec plutôt des sédiments très fins. Mais on voit qu'il y a quand même beaucoup de cailloux plutôt ronds, parce que la rivière est pas loin. Et du coup, ça a vraiment, on voit que c'est des cailloux qui ont été transportés par l'eau, qui sont bien arrondis.
1: Si on revient à notre feuille morte, elle a été détruite, elle s'est transformée en humus, en première couche. Et après, comment ça passe de la première couche à la deuxième ?
0: Alors après, il y a d'autres vers de terre, par exemple. On parle de vers de terre, par exemple, les anéciques, qui eux font un peu l'aller-retour entre la couche en dessous et la couche en dessus, et font des trajets, et du coup permettent vraiment de brasser le sol, et aussi d'amener un peu d'oxygène plus bas.
1: Troisième couche ? Encore plus bas.
0: Alors là, on est dans ce qu'on appelle l'horizon C. Donc là, on n'a plus beaucoup de matière organique. On a encore quelques racines. Mais là, on voit, on est vraiment sur du sable. Du sable fin. Mais là, du coup, on est vraiment plutôt que sur de la matière minérale. Donc il y aura clairement plus de vie en surface.
2: Et Et alors, qu'est-ce qu'il y a sous cet horizon C?
1: Alors, il peut continuer encore un moment sous terre et après, on va tomber sur de la dalle rocheuse. Et là, c'est la géologie qui s'y intéresse.
2: Merci beaucoup, Anne-Julie Rose. Merci de nous avoir parlé donc du destin d'une feuille morte. Tout cela avec Lila Siegfried, pédologue et docteur en sciences de l'environnement. Dans un instant, dans CQFD, un nouvel épisode du podcast Tabou, la nuit, je vois des ombres.

0: l'artiste suisse Makala qui chantait Loketo. Tabou.
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0: Et la question de Julie aujourd'hui, Julie, 29 ans. Bonjour, il m'arrive de me réveiller la nuit sans pouvoir bouger. Parfois, j'ai l'impression qu'il y a quelqu'un dans la chambre ou je vois des ombres. Est-ce que je suis en train de devenir folle ? Nous demande Julie. Pour y répondre, ma collègue Ardité Chabani a invité un spécialiste des hôpitaux universitaires de Genève.
4: On va parler d'un moment plutôt terrifiant, celui où on se réveille sans vraiment réussir à se réveiller. Le corps est figé, la chambre paraît étrange, elle paraît menaçante et c'est là que notre cerveau semble avoir décidé de nous faire un petit film d'horreur personnalisé. Beaucoup de gens vivent ça au moins une fois, mais peu osent en parler de peur qu'on les prenne pour des illuminés. Heureusement, ce phénomène est connu par la médecine. Stephen Perrig, en tant que neurologue et spécialiste du sommeil, vous en dites quoi de ce phénomène ?
5: Donc c'est un phénomène assez connu d'avoir peur durant le sommeil, d'avoir l'impression d'une présence, d'être terrifié. C'est vrai que certaines personnes ont l'impression de devenir fous parce qu'ils sont tout à fait sains et ça arrive brusquement. Donc certaines personnes, c'est vrai, parfois n'en parlent pas à leur médecin de peur que cela n'aille pas dans le sens de leur interprétation.
4: Et donc pour commencer, est-ce qu'on peut tout de suite rassurer Julie, donc l'auditrice qui nous a écrit, non, elle n'est pas en train de devenir folle ?
5: Non, effectivement, Julie, je vous rassure, c'est un phénomène fréquent. Julie a 29 ans, surtout dans cette tranche d'âge.
4: Dans cette tranche d'âge particulièrement ?
5: Oui, exactement. Donc il y a pas mal de troubles du sommeil qui arrivent chez l'enfant, l'adolescent, le jeune adulte. On va voir, et plutôt également chez le sujet âgé. Voilà, il y a toutes ces transitions. Elle a 29 ans, elle a probablement fini les études, elle a probablement une dette de sommeil, elle a certains facteurs de stress, plusieurs casquettes à porter.
4: Est-ce que ce phénomène a un nom ?
5: Alors ce phénomène a un nom qui est assez intéressant parce que ce nom a changé. Donc auparavant il s'appelait le cauchemar, surtout avant le 19e siècle. Donc le cauchemar, c'est vrai que ça vient du vieux français cauchemar. Et le mar, c'est le mauvais esprit, et c'est ce qu'on voit dans Nightmare, le mauvais esprit de la nuit. Et coq veut dire oppressé, étouffé, et donc c'est le mauvais esprit qui étouffe la personne. Ça, c'est intéressant parce que auparavant, c'était pas une maladie du sommeil, mais une maladie de l'éveil. Donc la personne est dans sa chambre et tout d'un coup se réveille, est totalement réveillée, sans une présence. Parfois ne la voit pas, mais elle sait qu'il y a quelque chose. Parfois, elle arrive même à dire que cette présence est négative. Parfois, elle peut entendre du bruit. Et donc, la personne est incapable de bouger. La personne panique parce qu'il y a ce mauvais esprit qui est là, qui veut du mal. Et donc, c'est vrai qu'on pouvait entendre des bruits de pas, des bruits de chaînes. Et cette personne pouvait monter sur le sujet et l'étouffer et s'asseoir sur sa poitrine. Et donc les gens étant incapables de bouger, considéraient qu'ils allaient mourir. Par exemple, dans les langues latines, c'est vrai qu'on l'appelle l'incubus. Et il y a ce fameux tableau de Heinrich Füssli, qui s'appelle le Nightmare, qui est un tableau du fin 18e qui a lancé en fait un peu l'art gothique, qui représente cette femme sur le dos, totalement vulnérable, un peu offerte, avec la tête qui tombe le long du lit, le bras qui touche le sol, et il y a ce diablotin qui est assis sur elle. Et c'est vrai que le diablotin est assez angoissant. En Suisse centrale, ça s'appelle Der Tögeli, et Der Schrettli à Lucerne. Et la RTS avait fait en 2007 un reportage qui s'appelle Image Suisse, je crois, sur Der Tögeli, où les paysans racontent ce qui se passe et l'interprétation qu'ils ont. Donc c'est assez intéressant parce que ce phénomène, en fait, a changé de nom. C'est-à-dire que à partir du 20e, on l'appelle la paralysie du sommeil. Et le cauchemar, lui, est devenu autre chose. C'est le cauchemar que tout le monde connaît. C'est vous n'êtes pas dans votre chambre, vous êtes dans un autre endroit, peut-être en train de visiter un temple aztèque, quelqu'un vous tire dessus, vous voulez courir, vous courez pas vite, vous êtes poursuivi, vous voulez vous cacher, il vous retrouve. C'est le scénario du cauchemar que l'on connaît maintenant, mais qui n'est pas du tout le cauchemar de l'époque.
4: Ça fait plus médical, paralysie du sommeil.
5: Ça, c'est vrai. Alors, c'est peut-être aussi très 20e siècle où, voilà, vous avez raison, le cauchemar est populaire. Il est dans les contes et les légendes. Paralysie du sommeil fait plus médical, oui.
4: Et est-ce qu'on sait ce qui se passe à ces moments-là, peut-être dans le corps, dans l'esprit? Est-ce qu'on sait ce qui se passe quand une personne a un de ces épisodes?
5: Ce qui se passe, c'est que la personne est réveillée, elle est totalement vigile, même hyper vigile. Mais il y a une partie du tronc cérébral qui est impliquée, entre autres dans le sommeil qu'on appelle paroxystique, et qui crée cette atonie musculaire, donc la personne est totalement flasque. En fait, c'est ce qu'on appelle un réveil dissocié, c'est-à-dire qu'une partie du cerveau est dans un état qui est là d'hypervigilance, et une autre partie du cerveau, qui est une partie profonde, est dans un autre état, et un état qui génère cette paralysie. Et cette paralysie est aussi, je pense, c'est le seul moment de la vie où on est à ce point flasque. C'est-à-dire que le tonus musculaire, durant la journée et le sommeil, il y a toujours un peu de tonus musculaire. Si vous faites de la relaxation, vous pouvez baisser le tonus. Mais en sommeil paradoxal, c'est très particulier, vos muscles sont totalement relâchés. C'est comme si vous étiez un peu curarisé par un anesthésion. Et donc, se réveiller dans cet état-là, c'est angoissant aussi parce que, en fait, vos sensations corporelles sont tout à fait étranges. C'est une sensation que vous n'avez jamais connue. Mmh. Et puis, vous voulez bouger et ça demande un effort incroyable. Voilà. Et après, ce qui est culture dépendant, c'est votre interprétation. C'est-à-dire qu'il y a des paralysies du sommeil qui sont fréquentes, qu'on appelle isolées. Les gens qui consultent chez nous, c'est un phénomène récurrent, donc ils en souffrent. Ils en ont peut-être une ou plusieurs par semaine. Et puis, il y a des paralysies avec hallucinations. Et ces hallucinations, c'est justement ce sentiment de présence, ces bruits qu'on entend, mais aussi la personne peut monter sur vous, vous la sentez. Et le côté culturel, c'est l'interprétation que vous en avez. Donc peut-être ce phénomène diminue, mais peut-être qu'il existe encore, il est très fort dans d'autres cultures, parce qu'il est très société dépendant, culture dépendant. On est très dépendant aussi de si vous croyez aux esprits ou pas. Et donc, les gens qui croient aux esprits, par exemple, lorsqu'il y a des morts, mais que les morts sont mal enterrés, ils finissent par être des esprits. Et par exemple, il y a une population qui s'appelle les Hmong, qui sont une population du nord Vietnam, Laos, Cambodge, qui ont participé, ils ont aidé les troupes américaines. C'est une population qui vient des montagnes, c'est une population animiste. Lorsque les communistes sont arrivés, ils ont été poursuivis et massacrés. Et bien sûr, dans toutes les guerres, les corps ne sont pas enterrés comme il faut. Ces populations étaient réfugiées en Thaïlande, c'est devenu les boat people, et ils ont été exfiltrés aux États-Unis. Et aux États-Unis, ils ont été acculturés. Et tout d'un coup, dans les années 80, il y a des jeunes hommes d'une trentaine d'années en bonne santé qui sont morts dans leur sommeil. Et il y en a de plus en plus de cette communauté. Et en fait, les Américains ont commencé à s'inquiéter. Ils ont appelé ça une sorte de mort subite, inexpliquée, durant la nuit. Et ils ont fait des autopsies, ils n'avaient rien, ils étaient vraiment en bonne santé. Mais en fait, les gens racontaient, les proches, qu'eux croient aux esprits qui reviennent. Et comme ils n'ont aussi pas pu amener avec eux leurs chamans ou leurs hôtels, et que ces jeunes hommes devaient travailler beaucoup pour amener de l'argent, et donc ils étaient en dette de sommeil, eux avaient des paralysies du sommeil avec la survenue du mauvais esprit. Ils étaient tellement terrorisés qu'ils finissaient par mourir dans leur sommeil.
4: Mort de peur.
5: Mort de peur, exactement. Donc, ils appréhendaient le sommeil. Et en fait, ce qui est intéressant, c'est que un Américain a entendu dans la presse ce phénomène. Et il en a fait un film, Les Griffes de la Nuit. Et en fait, Les Griffes de la Nuit, l'auteur Craven décrit qu'il a lu dans la presse ces jeunes hommes qui avaient peur d'aller au lit et qui disaient à leurs parents « si j'y vais, je vais mourir » et qui finissaient certains par mourir. Et donc, il en a fait Freddy Krueger, qui est aussi mort, brûlé par les parents. Donc, c'est aussi un esprit qui revient. Et Les Griffes de la Nuit, en fait, c'est des jeunes qui disent à leurs parents « la nuit, quelqu'un vient ». Et je suis dans ma chambre, en fait, c'est pas un cauchemar comme on l'entend maintenant, ils sont pas ailleurs, ils sont dans leur chambre. L'esprit vient et les tue. La peur était tellement forte qu'ils faisaient des troubles du rythme et mouraient dans le sommeil. Et donc, en fait, en soi, c'est une maladie bizarre, c'est une maladie aussi banale, mais il y a des excessivement rares cas de gens qui sont morts dans le sommeil.
4: C'est une maladie, donc, la paralysie du sommeil.
5: C'est une maladie si elle est récurrente et si les personnes en souffrent. On estime, ça dépend le type de questionnaire que l'on distribue, mais à peu près à 30% de la population qui ont souffert à un moment ou un autre de paralysie du sommeil. Donc, durant les cours dans les auditoires, je pose la question. C'est vrai qu'il y a pas mal d'étudiants qui lèvent la main. Ils ont eu des paralysies. C'est souvent des paralysies simples, sans hallucinations. Peut-être ce phénomène a tendance à disparaître. Et donc, les gens qui viennent consulter, c'est des gens qui en souffrent parce qu'ils en ont fréquemment et qui appréhendent le sommeil. Parce que c'est vrai que c'est un moment désagréable de sortir de cet état.
4: Et vous leur conseillez quoi, ceux qui viennent vous consulter? Qu'est-ce qu'il faut faire pendant un épisode si on en vient?
5: En fait, c'est compliqué à contrôler votre angoisse parce que même les gens qui savent ce que c'est, ils sont allés sur Internet, ils ont lu. Lorsque l'épisode arrive, l'angoisse apparaît. C'est comme si le système d'attaque ou de défense se mettait en jeu et que vous pouvez faire ni l'un ni l'autre. Et puis, comme je vous l'ai dit, cette perception du corps est très désagréable. Ce que l'on dit lorsque ça arrive, c'est un, bien sûr, ne vous inquiétez pas, vous n'allez pas en mourir. Deux, c'est transitoire. Et puis, on a des choses à leur offrir pour diminuer la fréquence. Ça touche essentiellement les jeunes adultes, les étudiants, parce qu'ils sont en dette de sommeil et de plus en plus. Et puis, ça touche aussi d'autres populations, telles que les gens qui ont des troubles anxieux quand même.
4: Merci Stephen Peric, vous nous avez aidé à remettre un peu de science et aussi de la culture dans ce moment angoissant que sont les parasites du sommeil.
0: 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Demain, nouvel épisode de Tabou, au secours mes premières rides. Et puis on fera également le point sur la contraception dite masculine.
1: CQFD, Stéphane Gabiou.
0: Dans quelques minutes, Tribu présenté cette semaine par Jérôme Timmerman. Bonjour Jérôme.
6: Bonjour Stéphane.
0: Aujourd'hui le cannabis.
6: Cannabis avec Jérémy Narby qui est auteur du livre Cannabis, histoire et avenir de la plante et de la drogue aux éditions Georg, une sorte de biographie en fait du cannabis et toutes les narrations autour de ce végétal qui est au départ presque une mauvaise herbe.
0: D'accord, très bien. Et que vous allez peut-être réhabiliter alors d'une certaine manière.
6: Alors, sans plaidoyer, mais on va parler de la richesse de toutes ces facettes, toute l'histoire.
0: Après les infos, il est 11h sur RTS Première.
7: Sandra Viscardi.
8: Les Suissesses et Suisses doivent pouvoir tous participer à la vie politique sans condition. Le Conseil fédéral met en consultation un projet afin de renforcer les droits des personnes en situation de handicap. La constitution actuelle prive les personnes atteintes de maladies mentales ou de faiblesse d'esprit des droits politiques au niveau fédéral. Alors ce projet du Conseil fédéral vise à accorder les droits politiques à tous sans autre condition que la majorité. Les assureurs maladie ne doivent pas affecter la totalité de leurs revenus du capital pour réduire les primes. Le Conseil fédéral renonce à rendre obligatoire ce mécanisme, comme le demandait un postulat du conseiller national PLR vaudois Olivier Feller. Le gouvernement estime que ces revenus de placement permettent aux caisses de constituer des réserves. Et les entreprises spécialisées dans la santé devront, dès le 1er août prochain, signaler les pénuries de dispositifs médicaux vitaux tels que les pacemakers. Le Conseil fédéral vient de lancer une procédure de consultation puisque, à ce jour, les annonces obligatoires ne concernent que les médicaments vitaux en rupture de stock. Une télévision privée rendue muette et aveugle en plein direct, ça s'est passé ce matin en Turquie, lorsque la police a pris le contrôle de la chaîne privée d'opposition Halk TV. 11 salariés ont été interpellés, 6 autres sont sous mandat d'arrêt. La justice a nommé un administrateur pour prendre le contrôle de la chaîne. Elle annonce avoir agi dans le cadre d'une enquête sur la corruption, le trucage d'appels d'offres et le blanchiment d'argent. 3/4 de la population suisse estime avoir de la chance dans la vie, même si près d'une personne sur deux reconnaît aussi avoir trop longtemps reporté la réalisation de ses rêves personnels. C'est ce que dit un sondage réalisé au mois de juin par l'Institut de recherche Sotomo pour le compte de l'assureur Helvetia. 3/4 de la population adulte dit vouloir avoir davantage confiance en elle au quotidien. Et ce chiffre atteint même 80% chez les 18-34 ans. Ce sont surtout les situations quotidiennes telles que dire non, aborder ouvertement les conflits ou demander de l'aide à autrui qui demandent un effort particulier. Vous risquez de voir des cannes blanches en ville demain à l'occasion de la journée de la canne blanche. La Fédération suisse des aveugles et malvoyants mène plusieurs actions dans les villes suisses. En fait, elle veut rappeler la priorité pour ces personnes devant les voitures, les vélos, les motos ou encore les trottinettes. Et donc, en tant qu'usager de la route, il faut s'arrêter à proximité de la personne malvoyante pour qu'elle puisse localiser le bruit du moteur. Il ne faut pas klaxonner pour éviter un signal d'avertissement et faire preuve de patience. Les aveugles et malvoyants ne vont traverser la route que lorsqu'ils sont sûrs qu'il n'y a plus de danger. La ville de Lausanne tire un bilan globalement positif de sa ressourcerie de matériaux de construction. Une ressourcerie mise sur pied il y a 2 ans. L'an dernier, elle a terminé l'année dans les chiffres noirs. Ses clients étaient surtout des particuliers, heureux d'acheter à moindre coût. Il faudra désormais aussi convaincre les entités publiques et les entreprises. Plusieurs défis demeurent aussi pour assurer la viabilité économique, notamment en termes de quantité et de qualité des matériaux à disposition. Le soleil finira par s'imposer après les derniers passages de nuages, mais ces derniers feront de la résistance sur le Jura et les Préalpes, 18 à 21 degrés et de la bise pour cet après-midi. Beau partout après dissipation des brouillards du petit jour sur le plateau ces 2 prochains jours.
7: 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Tribu, Jérôme Timmermann.
6: Le cannabis, c'est un peu une mauvaise herbe sur les bords, mais elle a des propriétés stupéfiantes à plusieurs titres. Et vous d'ailleurs qui vous nous écoutez, à quoi est-ce que vous pensez quand on énonce le mot cannabis ? Est-ce que vous êtes plutôt côté Jekyll ou côté Hyde ? Bon, c'est juste une question comme ça, pas besoin de choisir ce matin un camp. On va s'intéresser à l'histoire globale de cette plante et de la drogue, qui au départ est juste un végétal parmi tant d'autres, mais dont la rencontre avec l'être humain, la découverte de plusieurs propriétés, surtout les multiples discours aussi sur le cannabis qui ont rendu sa trajectoire passionnante. Bonjour Jérémy Narby.
9: Bonjour.
6: Bienvenue dans Tribu. Vous êtes docteur en anthropologie et auteur du livre Cannabis, histoire et avenir de la plante et de la drogue aux éditions Georg. Merci de venir parler avec nous de cet ouvrage qui est un tour du monde à travers le temps, les usages, les perceptions, les idées reçues, les expérimentations, les appellations. C'est, Jérémy Narby, la biographie du cannabis que vous avez écrit en quelque sorte. Autant dire qu'en une demi-heure, on aura juste l'occasion d'effleurer quelques jalons de cette très riche histoire du cannabis en tant que plante et avec C majuscule d'ailleurs, et du cannabis en tant que substance psychoactive avec C minuscule. Déjà, le cannabis comme objet d'étude pour cet ouvrage, est-ce que ça a été complexe pour vous de vous emparer de ce thème ?
9: Oui, parce que c'est une plante que j'utilise et que je cultive depuis 45 ans, on va dire, à travers toute ma vie d'adulte, mais dont je ne parlais pas. Que j'utilisais même lorsque j'écrivais sur d'autres plantes, comme le tabac ou l'ayahuasca. Il y avait bien sûr une sorte de tabou, ça reste encore illégal en Suisse, et je lisais sur les autres plantes psychoactives, mais j'évitais même de lire sur le cannabis, donc c'était presque à reculons qu'en arrivant vers l'âge de la retraite, en ayant écrit sur des plantes, ben par exemple sur le tabac, qui est une plante que je n'utilise pas, je me suis dit finalement, mais pourquoi pas écrire sur le cannabis? Et c'est vrai que avec la relégalisation qui a lieu dans certains pays, peut-être que le tabou s'était un peu amoindri, et sans doute aussi qu'en arrivant en fin de vie professionnelle, je me suis dit, je prends moins de risques. Et donc, j'avais presque cette idée que, puisque c'est une plante que je considère comme une amie, comment pourrais-je ne pas empoigner son histoire et voir ce que je pourrais en faire. Et donc, j'ai commencé à me renseigner, à lire d'autres livres sur le cannabis pour me rendre compte que finalement, en fait, c'est un livre qui m'a pris 4 ans et demi pour aller jusqu'au bout de l'étude et pour l'écrire. C'était 2 fois plus de temps que ce que j'escomptais. Ça m'a vraiment donné du fil à retordre, on va dire. Tellement c'est complexe, la plante, simplement chimiquement, mais aussi son histoire, toutes ses ambiguïtés. Comment est-ce qu'on a même pensé à rendre une plante illégale? C'est déjà toute une histoire. Comment est-ce qu'on pense la relégaliser dans certains contextes? C'est une autre histoire. Et donc, c'est vrai que c'était une des premières plantes à être cultivée, il y a en tout cas plus de 10 000 ans.
10: Vous parlez de plante pionnière, carrément, quand vous la décrivez.
9: Alors, les botanistes parlent de plante pionnière. Il s'avère que c'est une plante qui existe depuis en tout cas 20 millions d'années, oui. Et donc 10 fois plus que l'espèce humaine. Et que ça fait partie de ces plantes dites pionnières qui repoussent rapidement sur des sols dénudés, comme des berges de rivière où il y a de l'érosion, où il y a des glissements de terrain, pour rapidement remettre une couverture végétale, ce qui permettra à d'autres plantes de revenir après. C'est un peu comme la première peau qui revient dans une blessure profonde. Mmh. Donc ce sont des plantes de premier secours, on va dire, pour la végétation. Nous, on les appelle mauvaises herbes parce que elles apparaissent presque spontanément dans des terres qu'on a remuées pour faire de l'agriculture et elles poussent très rapidement. Le cannabis fait partie de ces plantes-là. Donc elle a une vitalité assez exceptionnelle par rapport aux autres plantes. Elle pousse très rapidement, elle produit de très nombreuses graines, elle a toutes sortes de propriétés que d'autres plantes n'ont pas. Elle utilise la lumière du soleil mieux que n'importe quelle autre plante. Et donc elle produit de la biomasse plus rapidement que n'importe quel arbre. Elle est aussi capable de détoxifier les sols. C'est une plante hyper accumulatrice. Ça veut dire que lorsqu'il y a par exemple un glissement de terrain, des couches du sous-sol qui peuvent contenir des métaux lourds et d'autres substances peuvent être remuées et donc ces terres peuvent être remplies de toxines. Et c'est une plante qui est capable d'extraire et de concentrer dans ses tissus au-dessus du sol jusqu'à 30 fois la concentration des éléments toxiques en question. Et donc on a découvert ses propriétés à Tchernobyl. C'est-à-dire, après l'accident nucléaire, on a remarqué que le chanvre poussait très facilement dans ces terres et absorbait, extrayait les éléments radioactifs.
10: Mais ça, ce sont des découvertes récentes. Qu'est-ce qui fait qu'on l'a pas considéré comme une mauvaise herbe à simplement arracher si on remonte beaucoup plus loin dans l'histoire?
9: Alors, il semble que les premiers humains qui étaient des nomades et qui se sont mis à domestiquer des plantes il y a 12 000 ans ont rapidement remarqué cette plante qui poussait dans les lieux où les humains remuaient le sol et laissaient derrière eux des déchets organiques. Et ces plantes produisent énormément de graines. Une plante de cannabis peut produire 30 000 graines de chanvre, qui est très riche en huile, très riche en protéines. Les oiseaux tournent autour de ces plantes. Et donc, quand la plante fleurit, arrive à maturité, et c'est là qu'elle produit aussi de la résine. Si on va vers cette plante à ce moment-là et on touche ses fleurs pour prendre ces graines et que l'on finit par avoir de la résine sur les doigts et sur la peau, si la plante a une psychoactivité, celle-ci peut être absorbée à travers la peau. Et donc, c'est assez clair que les premiers humains se sont intéressés à cette plante pour ses graines, aussi pour ses fibres, parce que la plante a la propriété de produire des fibres flexibles, solides, étanches, quasiment imbattable. C'est avec ces fibres-là qu'on a fait les cordes pour domestiquer les chevaux il y a 6000 ans. C'est aussi grâce à ça qu'on a les voiles pour les bateaux. C'est-à-dire que le chanvre a été pendant 10 000 ans une plante un peu comme un couteau suisse. Donc les graines, c'est nutritif, ça produit de l'huile. L'huile était aussi utilisée pour faire de la lumière dans les lampes, des fibres pour faire des cordes, des cordages et ainsi de suite. De la résine avec des propriétés antidouleurs. Ouais. Et antidouleur, c'est quand même pas rien. Ça veut dire, il y a 5000 ans en arrière, quelque chose qui réduit les peines, qui réduit la douleur, c'est peut-être pas le meilleur antidouleur au monde, mais c'en est quand même un. Et donc, voilà, pendant 10 000 ans, le cannabis a servi les humains sans aucune controverse.
10: Et Jérémy Narby, c'était pas forcément les mêmes usages. Si on fait le tour du globe, on découvrait des propriétés différentes en fonction des climats?
9: Oui, parce que, semble-t-il, le chanvre du Sud, on va dire, celui que les Européens ont retrouvé dans les Indes lorsqu'ils y sont allés au XVIe siècle, ressemblait comme deux gouttes d'eau au chanvre européen. Mais les Européens ont été étonnés de voir que les Indiens n'utilisaient pas ce chanvre-là pour faire des fibres, mais plutôt pour s'enivrer. Et même qu'il s'agit de la même plante, la même espèce, tout ça c'est du cannabis sativa, elle, et ces plantes peuvent se reproduire entre elles. Le chanvre du Nord était plutôt sélectionné pour ses fibres et on ignorait grandement les propriétés de sa résine. Et sans doute, au Nord, où le soleil est moins intense, la résine contient moins de THC. Tandis qu'au Sud, et on ne sait pas pourquoi, il y a cette différence entre les plantes du Sud historiquement produisaient beaucoup plus de THC. Il y a une école qui dit que lorsque les Himalayas ont commencé suite à la collision du sous-continent indien il y a 60 millions d'années, sur les plusieurs dizaines de milliers d'années qui ont suivi, le sous-continent indien s'est soulevé. On est à l'équateur et donc on est passé de 0 mètre d'altitude à 2-3 000 mètres d'altitude et des plantes de cannabis dans cette région ont donc commencé à subir un bombardement UV beaucoup plus intense qu'ailleurs. Et les cannabinoïdes et le THC en particulier ont des propriétés anti-UV. Donc il est possible que pour ces raisons géologiques, les plantes du Sud ont évolué la capacité de produire plus de THC que les plantes du Nord. Et d'autres écoles de pensée disent que c'est plutôt l'influence humaine et qui, au cours des derniers 4000 ans, les gens au Sud ont remarqué les propriétés psychoactives et ont sélectionné le cannabis pour augmenter les taux de THC. Quoi qu'il en soit, lorsque les Européens ont commencé à quitter l'Europe, à coloniser l'Asie du Sud notamment, c'est là qu'ils ont découvert le cannabis psychoactif pour la première fois.
10: Oui. Cannabis psychoactif donc qui va commencer dans les usages des vues psychoactives va commencer à voyager. Je vais faire une immense ellipse et en arriver parce qu'on se rend compte des effets de la plante qui est utilisée comme drogue. Et puis, il va y avoir, c'est ce que vous expliquez dans le livre, maintes et maintes tentatives d'interdire, d'encadrer, corseter le cannabis. S'il fallait retenir un jalon en particulier dans ces tentatives d'interdiction, ce serait lequel pour vous, Jérémy Narby?
9: Un jalon. Bon, alors... Un jalon, c'est les Français arrivent en Égypte, Napoléon, l'armée de révolutionnaires françaises en 1798. Ils ont conquis l'Égypte, ils l'ont colonisée et ils avaient l'idée de faire une colonisation éclairée. Où, bien sûr, on va dominer le pays et dicter les lois, mais on va aussi écouter les élites locales. Et les élites musulmanes locales, conservatrice, depuis des siècles, essayait d'interdire le cannabis, mais rien dans la loi ou dans le Coran, dans la loi islamique, indiquait qu'on avait le droit d'interdire cette plante. Les Français ont vu que leurs soldats s'étaient mis à consommer du cannabis et de boire, parce qu'une fois que l'Égypte était conquise, il n'y avait pas grand-chose d'autre à faire pour ces soldats, et donc ils ont voulu faire d'une pierre deux coups. On écoute les élites locales, on remet de l'ordre dans la troupe, et la première interdiction du cannabis, ils appelaient ça le hashish, a été prononcée en 1800 par le gouvernement français de la colonie d'Égypte, et c'est la première prohibition d'une plante, moderne, dans le monde moderne, et la première, en l'occurrence, du cannabis. Et à partir de là, le fait que les Français l'aient interdit, ça a ouvert...
10: Plancher la machine, prohibition qui n'a pas duré longtemps pour celle-là. Je crois que c'était une année,
9: parce
10: un peu
9: que les Anglais, les Français se sont fait expulser d'Égypte une année plus tard par les Anglais, et puis voilà.
10: Et puis vous racontez alors plein d'autres tentatives de prohibition, et puis notamment la conférence de l'opium en 1924 qui s'est tenue à Genève, oui, avec un discours El Goundi qui ça vous en parlez comme un événement crucial dans l'histoire des drogues. Mais on va écouter un peu de musique, Jérémy Narby. On va se retrouver juste après Ben Harper, Burn One Down, une chanson de 1995 qui est un plaidoyer pour la légalisation du cannabis. C'est une proposition musicale de Bastien Arnold. Puis je vous propose après de parler justement du cannabis et de la culture, dans la culture populaire. On se retrouve d'ici quelques instants.

0: Il est 11h20, vous écoutez Tribu sur RTS Première. On est avec Jérémy Narby, anthropologue et auteur du livre Cannabis, histoire et avenir de la plante et de la drogue aux éditions Georg. On vient d'écouter Ben Harper, Burn One Down. L'histoire du cannabis d'ailleurs en musique est vraiment très riche. Jérémy Narby, dans un chapitre, vous racontez comment il s'est propagé par la musique, avec notamment l'exemple de Louis Armstrong, fumeur lui-même de cannabis. La popularité du jazz américain, écrivez-vous, en fait, contribuer à la diffusion du cannabis.
1: Clairement. Et donc, déjà, pourquoi est-ce que c'était des musiciens noirs américains qui en fumaient et qui en parlaient? Eh bien, dans les années 1920 aux États-Unis, l'alcool était interdit et le cannabis n'était pas vraiment utilisé par les blancs. Américains, mais plutôt par les Noirs, par les Mexicains. Ça a toujours été plutôt une plante et une drogue utilisée par les non-européens ou blancs nord-américains, qui poussent comme une mauvaise herbe, donc elle est pas chère, pas illégale. Et de nombreux musiciens encore de nos jours disent il est possible que l'effet du cannabis est de distendre un peu la perception du temps. Donc ça vous donne l'impression, en tout cas, que vous avez un peu plus de temps entre les notes, que vous entendez un peu mieux ce que vous êtes en train de faire. Alors c'est peut-être une impression subjective, mais qui est confirmée par des études en laboratoire, parce que effectivement le THC influence l'horloge interne et la perception du temps qui passe. Mm-hmm. Louis Armstrong en 1928 a fait une chanson qui célébrait le cannabis, qui s'appelle Muggles. Ça énervait un peu les autorités. Jusqu'à ce que, aux États-Unis, on interdise le cannabis en 1937. Donc, il y a eu une décade durant laquelle les musiciens noirs américains ont célébré cette plante qui réduit les peines, leur permet d'oublier toutes les difficultés qui viennent avec le fait d'être noir aux États-Unis. C'est ce que Louis Armstrong lui-même racontait. Lorsque le cannabis a été interdit aux États-Unis, les musiciens jazz noirs américains ont été vraiment ciblés par la FBI. Ils ont été suivis, fichés, et ainsi de suite. Et plus on les a arrêtés, persécutés, criminalisés, plus finalement ils sont devenus des sortes de rebelles aux yeux du public, parce que c'est une drogue qui donne envie de danser, qui donne envie de jouer de la musique, et pourtant on a crié qui vous faites de mal à personne, mais on vous criminalise. Mmh. Et donc le côté bien noir, swingant, rebelle, illégal, n'a fait que augmenter l'aura et l'attractivité de la musique et aussi de la plante que ces musiciens consommaient. Mmh. Et lorsque la musique a plu aux gens en Afrique ou dans le Nigeria, mais aussi à Londres, dans les clubs de jazz, en Europe, c'était presque naturel que la drogue qui accompagnait cette musique se retrouve dans les clubs de Londres. Et c'est de cette façon-là que le cannabis a commencé à entrer dans, on va dire, la culture blanche européenne et nord-américaine.
0: Avec l'intervention, là aussi, de la police, vous parliez avant du FBI qui traquait les musiciens noirs en Grande-Bretagne. Beaucoup d'arrestations très médiatisées, des ex-Beatles, les Rolling Stones sont pas en reste. Donc là, le narratif est un peu différent parce qu'elle est interdite. Mais je vais sauter aussi à la Jamaïque directement, parce que si on parle de cannabis en musique, on est obligé de penser au reggae, obligé. Bob Marley. Et pourquoi la Jamaïque en particulier ?
1: Alors, la Jamaïque, c'est quand même une histoire étonnante, parce que c'était une île colonisée par les Anglais qui avait fait venir des esclaves africains au cours du XVIIe, XVIIIe siècle. Il n'y a jamais eu d'indication que ces esclaves africains-là avaient pris du cannabis avec eux. Aucune preuve de cannabis dans l'île de Jamaïque jusqu'au milieu du XIXe siècle. En 1830, les Anglais ont interdit l'esclavage dans leur colonie. ils ont donc manqué de main-d'œuvre puisque les anciens esclaves en Jamaïque n'ont plus voulu travailler pour eux. Les Anglais ont donc importé plusieurs dizaines de milliers d'Indiens, des Sadhus. Donc ce sont des Indiens sans terre, pauvres, souvent sans habits carrément, et de grands consommateurs de cannabis, avec des dreadlocks, fumant de la ganja, dans des chillums, avec pratiquant le végétarisme, étant relativement anti-coloniaux eux-mêmes, ces Sadhus indiens. Ils ont été importés dans l'île de la Jamaïque et se sont mis ensemble avec les anciens esclaves africains. Ils ont fusionné. Il y a une grande part de Sadhus indiens dans le Rasta du XXe siècle. Cette fusion, c'est-à-dire grâce à l'Empire britannique, il y a eu une fusion entre les Sadhus indiens et les anciens esclaves africains en Jamaïque, et donc c'est une sorte d'hybridation culturelle, et le rastafarisme, c'est ça, il se revendique beaucoup plus d'Afrique que d'Inde, mais il a beaucoup plus d'éléments indiens que africains, au niveau de ce que l'on connaît, les cheveux et ainsi de suite. On trouve chez les Rastas jamais. Alors donc la plante est devenue pour eux le rastafarisme est une religion, une spiritualité. La plante est considérée comme sacrée, comme source de savoir, et donc non seulement on consomme le cannabis si on est un Rasta pour pratiquer de la musique, mais aussi pour faire des réflexions spirituelles et réfléchir au sens des choses. Donc voilà, c'est une culture très influencée par le cannabis et qui a marqué le XXe siècle quand même, musicalement, Bob Marley. Et Bob Marley a chanté tout ça, Kaya, c'est un de ses disques, c'est un mot bantou africain pour le cannabis. On parle de ganja en Jamaïque, mais c'est un mot justement hindou pour nommer le cannabis. Donc c'est vraiment une sorte de fusion intéressante, le rastafarisme.
2: Et puis c'est vrai que quand on parle encore de culture populaire, il y a les représentations, la feuille de cannabis qui orne d'ailleurs votre ouvrage. Et puis les différentes appellations, on en entend en filigrane au gré de cette discussion, hashish, ganja, marijuana, avec ses origines différentes. Donc vraiment, j'invite à la lecture de ce livre si vous souhaitez en savoir plus. J'aimerais juste conclure parce que en tout début d'entretien, vous parliez d'usage propre de cannabis dans le cadre du travail. Vous parlez de plantes éditrices. J'aimerais juste comprendre pour conclure en quoi le cannabis pour vous est une plante éditrice.
1: Oui. C'est vrai que en tant qu'anthropologue qui ai travaillé en Amazonie, donc pendant de longues années j'ai étudié l'approche amazonienne des plantes psychoactives. Pour eux, il s'agit donc, lorsqu'on ingère une plante psychoactive, on regarde l'effet qu'elle produit sur le corps et sur l'esprit, et on considère que l'activité de la plante ou la personnalité de la plante, c'est l'effet qu'elle produit à l'intérieur de soi. Mmh. Le cannabis, quand le consomme, m'aide à relire mes propres textes comme si quelqu'un d'autre les avait écrits. Et donc, c'est plus facile de voir ce qui manque. Et donc, ça fonctionne pour moi comme une sorte de rédaction, de rédacteur. Ouais. Ça m'aide à corriger. Je ne dis pas que la plante fait des choix dans mes textes, mais avec la plante en moi, j'arrive à y voir plus clair, parfois.
2: On arrive au terme de Tribu. Merci beaucoup Jérémy Narbi. Je rappelle donc l'ouvrage Cannabis, histoire et avenir de la plante et de la drogue aux éditions Georg. Excellente journée à vous.
1: Ah, merci à vous aussi.
2: Et puis merci également à Gilles Osaman qui réalisait cette émission. Héloïse Nussbaum, notre attachée de production. On se retrouve demain pour évoquer comment l'égoïsme gagne du terrain dans les classes sociales. Tout de suite, je vous laisse en compagnie des décodeurs. Bonne écoute de nos programmes sur RTS Première.
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0: Vous écoutez RTS Première, bienvenue dans les 10 codeurs. Nous sommes mercredi, et toujours au Bicubic à Romont, où nous passons la semaine avec un homme dont le métier consiste essentiellement à nous mentir, à bluffer, ou à nous faire questionner tout ce qu'on avait appris durant nos cours de physique. Enfin, pour celles et ceux qui comprenaient leurs cours de physique, il est magicien, il se produira ici, au Bicubic, le 21 novembre prochain. Mais aujourd'hui, pour tenter de percer ses secrets, ou moins de lui en inventer un, eh bien, nous avons quelques 10 codeurs. Laura Chénia, bonjour.
1: Bonjour.
2: Thomas.
0: Marc Boivin, bonjour.
3: Bonjour l'équipe.
0: Lucas Torrent, bonjour.
4: Bonjour
0: Lucas. Et Frédéric Gérard.
5: Mais bonjour Romain.
0: Et notre magicien Lionel Delbert.
6: Salut Tam. Bonjour.
0: Alors Lionel Delbert, on sait maintenant donc que sur YouTube on peut facilement taper, enfin, faire des recherches pour trouver ce qui se passe derrière un numéro de magie. Est-ce que vous avez déjà eu quelques tours qui vous ont échappé, qui se sont retrouvés décortiqués par des youtubeurs qui en ont fait leur spécialité d'ailleurs maintenant? Est-ce que vous avez déjà vu vos tours expliqués?
6: Oui, bien sûr. Alors, il y a tout entre guillemets un marché qui explique les tours de magie, et comme ceci sur mes tours de magie. Alors, il y a des explications, mais alors la beauté de la chose, en fait, ce sont des explications, en fait, des gens qui savent pas comment ça marche. Alors, c'est-à-dire, jusqu'à maintenant, heureusement, ils n'ont pas trouvé la bonne solution.
0: Ah.
6: Et je vais aussi dire, alors, ce côté-là de faire ce puzzle, de devenir comment ça marche, alors ça fait partie de la magie et ça me dérange pas du tout. Même si c'est intéressant pour moi, de temps en temps, je regarde dans ce qu'ils ont de nouveau publié ou dans les forums, ce que les gens écrivent, parce que de temps en temps, ça me donne même des idées.
0: Ça peut même améliorer un tour?
6: Oui.
0: Ah,
6: oui.
0: Incroyable.
6: Oui.
0: Vous leur dites à ce moment-là? Est-ce que vous participez, vous avez un pseudo caché, puis vous allez leur donner des fausses pistes? Moi, je ferais ça si j'étais...
7: Ah ouais, pas mal.
0: Ouais.
6: Non, alors là, je crois que je fais comme des autres artistes aussi. Moi, personnellement, je trouve... Alors, l'interprétation après du tour de magie, c'est comme l'interprétation d'une pièce de théâtre ou quoi que ce soit. Comme artiste, il ne faudrait pas le faire. Mm-hmm. Alors, pas du tout. Alors, moi, je commande pas du tout, non.
0: D'accord.
6: Moi, je lis et comme ça, j'en profite un tout petit peu. Mais moi, je ne fais pas partie de l'interprétation de mes propres tours de magie ou mm-hmm. de mes pièces.
0: Le fait que ça soit filmé, un tour de magie, est-ce que c'est complexe? Parce qu'on le sait, par exemple, la radio, ça change beaucoup. Hein. Si on filme de la radio, tout d'un coup, on voit les visages qui se cachent derrière les voix. Parfois, les gens sont déçus.
6: Celle-là, elle est vraiment curieuse. Elle veut tout savoir. À la fin, je vais encore partager le tour de magie avec vous, Marie.
0: Oui.
6: Non, mais
0: Est-ce que vous devez vous comporter autrement face à des caméras? Est-ce que vous pouvez, faut pas vous tourner? Est-ce que vous demandez à ce qu'il n'y ait pas de caméra, par exemple, de côté? Comment ça se passe?
6: Bien sûr, alors là, on fait les tours de magie, quoi que ce soit, dans un théâtre de proximité, on fait en directement devant les gens ou dans la radio, où on a seulement côté auditif. Alors, ça change toujours. Et aussi, bien sûr, l'emplacement des caméras, tout ça à la télé, c'est très important. Il y a des choses qui marchent mieux à la télé, mais aussi des choses qui marchent moins bien à la télé. Alors, ça dépend un peu. Là, il faudrait vraiment regarder de quel tour on parle. Et après, il faut aussi l'adapter en ce moment-là pour qu'il passe bien à la télé. Mais juste pour revenir, je crois que j'ai déjà dit hier ou avant-hier une fois, le noyau de la magie, c'est vraiment pas la technique, parce que moi, je dois maîtriser la technique vraiment à fond.

0: de lait. Alors, je sais que ça vous a coûté très, très cher en matières premières pour créer ce tour.
1: Beaucoup de vaches, en fait.
0: Oui, ouais. Beaucoup de vaches. Combien d'années, combien d'heures de répétition pour arriver à un tour de magie qui est abouti?
1: 5 ans à peu près, j'ai travaillé dessus pour le réaliser. Mais après, c'est pas non plus, j'ai pas travaillé tous les jours, pas de temps en temps, en fait. Alors, j'ai développé quelque chose, c'est nouveau testé, où j'ai dû justement attendre pour pouvoir justement continuer. Alors, il y a ouais, ça se fait par étapes, je dirais. De temps en temps, aussi pendant des mois, ça se peut peut-être qu'on n'avance pas. Et après, à bout d'un moment, on a à nouveau une idée. Et oui, c'est comme un peu une recherche. Alors, on essaie toujours d'améliorer le tour de magie et trouver, entre guillemets, une meilleure solution.
0: Eh bien, on va voir ce que vous faites en magie, parce que c'est le moment de votre défi. Et sauf erreur, Lionel Delberg, vous avez un tour de magie pour nous aujourd'hui.
1: Alors,
0: c'est à vous.
1: Marie, je suis très content quand on m'a demandé s'il faut adapter les tours de magie. Et bien sûr, il faut toujours quand on est... justement, la radio, c'est le plus compliqué parce que les gens, alors vous à la maison, vous écoutez maintenant, alors vous voyez pas directement ce qui se passe. Alors, je vais faire quelque chose qui est 100% auditif. Et avant, j'ai fait lundi un tour de magie pour les décodeurs. Et Marie, maintenant, je vais faire un tour de magie pour vous.
0: Très bien.
1: Regardez, tout d'abord, en fait, j'ai pris ça avec pour vous. C'est une boîte de musique, non?
0: Oui.
1: Oui, une petite boîte de musique. C'est 100% mécanique. De toute façon, on ne peut pas changer. Peut-être que vous pouvez juste expliquer ce que vous voyez là devant vous.
0: Une petite boîte à musique avec une manivelle que je pourrais tourner, j'imagine, et ça fait de la musique.
1: Super, c'est exactement ça, oui. Et regardez, alors ici aussi, pour me préparer, pour les décodeurs, moi j'ai fait une liste avec des chansons que je connais bien, tu vois.
0: D'accord.
1: Il y a des défis là-dessus, avec à peu près une centaine de chansons. Il y a ABBA, il y a plein de choses, il y a Village People, mais aussi Champs-Élysées qu'on voit ici. Alors, il y a vraiment beaucoup, beaucoup de chansons. Alors, je vais voir qui t'es ici. Et maintenant, Marie, moi, je veux que vous me dites un nombre de chiffres. Qu'est-ce que vous voulez?
0: Un chiffre?
1: Oui. Un nombre de chiffres. Parce qu'il
0: y a
1: une centaine,
0: deux chiffres.
1: Oui.
0: Bah, 17.
1: Voilà. 17?
0: Oui.
1: C'est sûr?
0: Je suis sûr de moi.
1: Sûr. OK, on va regarder. Je vais ouvrir. Et là... Je vous laisse regarder. Alors, regardez voir la 17e, ce que c'est.
0: John Lennon, Imagine.
1: Oui. Et dites juste pour les gens à la maison aussi, alors, 16e, ça serait
0: 16e, c'est Stromae. Alors, on danse.
1: Oui.
0: Et le 17e, 18, c'est Toto, Africa.
1: Super. Oh. Maintenant, moi, j'ai mis là une petite boîte musique.
0: D'accord.
1: D'accord. Alors, moi, je vous prie, maintenant, le moment est venu, vous pouvez l'actionner.
2: Ouais, ça m'énerve déjà.
3: C'est pas vrai.
2: Ouais.
0: Comment vous l'avez?
2: C'est ABBA, ça, non?
0: Mais pas du tout. Non, mais alors, attendez.
2: J'essaye de lui faire péter.
0: Non, parce que là, moi, là, il y a quand même quelque chose qu'il faut m'expliquer, parce que j'ai bien préparé cette émission. J'ai écouté tout ce que vous avez fait, Lionel Delberg. Vous avez demandé la même chose à Mehmet Gültaş. Il a choisi les Champs-Élysées. Cette petite boîte de musique a fait les Champs-Élysées. Donc elle est satanique, non, elle est possédée, ouais, qu'est-ce qui se passe? Vous avez
4: là,
0: une connexion,
4: c'est de la sorcellerie.
0: De la sorcellerie. Non, mais
4: il faut le brûler.
5: Oui. Brûlons-le.
6: Amenez les fourches.
1: Attendez, sinon je vais rentrer à Berne. Mais Marie, en fait. Oui. Alors maintenant, on va faire comme ça. Alors moi, je vais faire la chose suivante. Je vous fais ça comme cadeau. Alors vous mettez sur votre oreiller... Ce soir, vous allez dormir dessus et demain, vous allez tourner. Ouais. Vous allez voir, en fait, s'il y a de nouveaux images, c'est une autre chose. C'est un petit cadeau de ma part.
0: Oh. Merci beaucoup. Ouais. J'adore. Ouais. Dans notre fil rouge, cette semaine, on cherche ce que signifie le verbe calamistrer. On a déjà entendu deux sketchs sur la question. Lundi, Luc Attoran nous disait que calamistrer, ça veut dire aller de mal en pire. Marc Boivin, pour vous, c'est administrer de manière calamiteuse. Voilà, quand on administre très très mal quelque chose, par exemple l'armée. Aujourd'hui, on écoute le sketch qu'a écrit Laura Chénia, qui sera interprété avec l'aide de Luc Attoran, Frédéric Gérard et Marc Boivin.
7: Regarde ça, fidèle compagnon. Une ville. Ça doit être la ville de... Je suis plus sûre. Je crois... Oui, je pense... Je dirais que c'est Atatown. Allons y boire, manger et jouer. Yeehaw! Wow, halte là! Oui, t'as failli nous griller la priorité de droite, t'es fou? Enfin, c'est les nouvelles démocraties.

0: facile ici. Allez, garde-toi là. Merde, attends. Vas-y, garde. Oui. Oui. Non, attends. Merde, merde, je suis en train de me manger la mangeoire. Putain. Oh, j'ai jamais été douée en créneau, moi. C'est... Bon, oh, toi !
1: Oui ?
0: Va chercher de l'eau et de l'avoine pour mon cheval.
1: Très bien, et avec ça, vous voudriez pas d'un petit dessert ?
0: Qu'est-ce que tu me chiques, toi ?
1: Oui, parce que si vous prenez un dessert, ça vous fait un menu et le café vous revient à 1$.
0: Bon, alors va pour un menu.
1: Une formule ! Vous avez la carte fidélité ?
0: La quoi ?
1: Bah, pour cumuler les points et recevoir un cadeau à votre anniversaire, comme un maquillage gratuit, par exemple. Parce que là, vous avez un teint très abîmé par le soleil, on dirait un gros wheat bean.
0: Oh, mais et oh, oh, non, mais vous savez un peu qui je suis ?
2: Non.
0: Bah si, enfin quand même, là, faites un effort. Enfin, non, dans l'assaut, vous n'avez aucune culture générale. Je suis Calamity Street Jane.
2: Connais pas.
0: Mais si, enfin, Calamity Street Jane, la grande coquettrice de l'Ouest, le cauchemar des bandits. Bien sûr que vous savez, et si je savais écrire, vous me demanderiez un autographe.
1: Et vous êtes chasseuse de primes ?
0: Ouais.
1: Bah vous êtes nul.
0: Pardon ?
1: Les primes de maladie n'arrêtent pas d'augmenter, c'est forcément que vous êtes nul.
0: Oui, bon, bah, occupe-toi de tes oignons et de mon cheval.
3: Oui, s'il te plaît, occupe-toi un peu de moi. Je le veux à point, mon avoine, et s'il y a moyen de me masser un peu les sabots arrière, me mettre du perskindol, j'ai des crampes régulièrement, faut que je m'hydrate.
0: Bon, et quant à moi, je vais aller m'en jouer une au saloon. Schling, schling, schling, schling, ça fait du bruit, hein, ces talons, hein. Allez, entrons. Tavernier ! Où est Bertrand Tavernier ?
4: Il est à Sainte-Maxime, en Le France Croissant Baguette, qu'il demande... Oh ! Calamity Street Jane ! Toi !
0: Eh ! Toi, toi !
4: Toi d'abord !
0: Toi, toi, toi d'abord !
4: Après toi !
0: Contre Kems !
4: Ah ! Je suis touché ! Non ! Je meurs !
0: Ah ! Voilà, c'est ce qui s'appelle se faire calamistrer du plomb dans l'ego. Tiens, prends un peu d'arnica, ça va passer.
4: Ah, ça va mieux, oui. Effectivement, je vis.
0: Voilà. On meurt, on renaît, on meurt un peu, pas tout à fait, mais quand même, puis pas trop. C'est comme ça qu'on vit à ta town. Voilà, donc calamistrer, c'est administrer un placebo.
5: Administrer un placebo, merci. Administrer un placebo donc pour Laura Chénia. Il nous reste un sketch à écouter. Ce sera demain pour notre fil rouge de la semaine. Là, on fait une petite pause musicale avec une chanteuse belge que Willy Désolé nous propose d'écouter aujourd'hui. Elle s'appelle Elena. La voici avec un titre qui est sorti en 2025 qui s'appelle « Tout a changé » entre parenthèses « Rien n'a changé » sur RTS Première. À tout de suite.
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0: Un peu de culture générale à présent, Lionel Delberg. Grâce au prochain jeu, on saura ce qu'est l'heure bleue, Laura Chénia.
1: C'est l'automne, la saison du romantisme, la saison idéale pour profiter des trésors de notre pays. Les arbres deviennent jaunes, un peu comme le voisin alcoolo. Les feuilles tombent, on dirait les Valaisans qui rentrent de la foire. Les brumes matinales stagnent sur Fribourg à l'image de l'haleine des supporters de Gautheron en lendemain de match. En tout cas, pour profiter des trésors suisses, t'as pas intérêt à être sous antibio, hein. Non, c'est vrai, sans alcool, il te reste quoi? Le yodel et la ligne de cœur. Autant choisir exit. C'est aussi une spécialité suisse, finalement. Enfin, c'est l'automne, la nuit nous ronge, il faut tenter de vivre. Non mais franchement, l'heure bleue, on sait pas de tout de quoi ça parle, mais qu'est-ce que c'est beau. Moi, quand je dis l'heure bleue, je sais pas, on entend ça. L'heure bleue, ça pourrait être un poème d'Emma Bovary rédigé directement au doigt sur la buée de la fenêtre de sa chambre triste un soir d'automne en campagne. Ça pourrait être le nom d'une calèche qui t'emmène par-delà les sentiers et vivre sans voisin. Et sans soutien-gorge. Ça pourrait être l'heure où tu dois peler la neige hein, devant le garage. Car oui, ça prend une heure. Et tu transpires, après t'as froid toute la journée. L'heure bleue, ça a l'air si romantique. Comme la Suisse et l'automne. Mais la vérité, et c'est la bonne réponse, l'heure bleue, c'est le nom de la nouvelle couleur de vernis à ongles à la mode cet automne-hiver, Marie. Voilà, parce que le romantisme de la campagne, c'est bon pour le marketing. Pour la connaître, il faut la vivre, la campagne.
2: Bravo.
0: Marc Boivin.
3: L'heure bleue, c'est ce moment du crépuscule ou de l'aube où le ciel se remplit d'un bleu plus foncé que le bleu du jour, juste avant ou après le lever ou le coucher du soleil. C'est un moment un peu magique. Hein. Depuis le musée du vitrail, c'est particulièrement superbe avec la déflagration des couleurs à travers les verts teintés. Bon, le problème, c'est que les heures d'ouverture, c'est de 9h à 17h, donc faut venir le 21 décembre si on veut avoir une petite chance d'assister au phénomène. Sinon, en glane, on peut toujours assister à l'heure brune. Ce moment où les champs se teintent d'une couleur brune répandue par les tracteurs. Et aux États-Unis, ils ont l'heure orange. Hein, ce moment de 4 ans où l'on voit gentiment disparaître derrière l'horizon la démocratie. Petit quiz couleur, il y en a, c'est vite facile. La première adaptation cinématographique du rouge et le noir était en noir et blanc. C'était vrai, effectivement, les spectateurs d'ailleurs ont demandé à être remboursés, mais on leur a remboursé que la moitié du billet, parce qu'il y avait quand même le noir. En Corée du Nord, les arcs-en-ciel sont gris. Ça, c'est faux, non, c'est juste une impression. Et enfin, il n'est pas facile de trouver la poste au Yaon.
4: Ouais.
3: C'est vrai, jaune sur Yaon.
0: Oui.
3: C'est pas facile.
0: Ouais.
3: Quoi?
0: C'est drôle.
3: Quoi? C'était...
4: Oh. Aïe, aïe, aïe.
3: Ah, mais les gens, mais les gens.
0: Ouais. Luc Atoran.
5: L'heure bleue désigne un moment de mélancolie poétique où l'esprit vagabond est attiré par la contemplation. Cela vous arrive-t-il d'être pris d'une douce mélancolie contemplative, Marie?
0: Souvent, quand vous êtes là.
5: Oui. Oh. Vous rayonnez aujourd'hui, Marie.
0: Merci.
5: L'heure bleue, c'est ce mood, si vous me permettez cet anglicisme, où le monde semble si magnifique et si triste à la fois, et on est ému par le reflet moiré d'une mouette tourbillonnant dans un zéphyr carminatif, sous l'ombre mucilagineuse de nuages grèges. Et j'étais vraiment parfaitement dans l'heure bleue au moment d'écrire cette définition, c'est-à-dire l'état parfait pour contempler en pleine conscience la nage d'une truite. Le bon touchant d'un souriceau ou la perfection toute simple du groin d'un marcassin. Mais ce n'est par contre pas du tout, mais alors là, pas du tout l'état d'esprit idéal pour écrire des vites pour les décodeurs. Pas du tout, du tout. Poil au genou. Non, pas du tout.
0: Il nous reste à écouter Frédéric Gérard.
6: Alors, si vous voulez, l'heure bleue, dans le midi, là, c'est la période qui précède l'apéro. On est au travail, on peut pas boire comme ça n'importe quand. On travaille donc, on ne boit pas, hein, on ne boit pas d'alcool, c'est mieux. Et puis, si on boit n'importe quand, alors l'apéro n'a plus aucun sens. Hein. Et c'est dommage, parce que l'apéro, quand même, c'est important, voyez-vous. On retrouve les copains. On parle de l'OM, oh pêcheurs, les pauvres. On pratique la galéjade, c'est important ça. Pendant l'heure bleue, on boit que de l'eau pure, sans rien dedans. C'est triste, pardi, mais c'est raisonnable. Et surtout, ça entretient l'envie. L'envie de l'apéro. Et puis, doux Jésus, tout à coup, sonnez trompette, chantons les louanges de la Sainte Anisette. La voici qui arrive avec ses cascades de rire. C'est l'heure de l'apéro. Après l'heure bleue, c'est l'heure jaune. Oui. Jaune, parce qu'on teinte l'eau bleue avec du pastis, c'est pardi. Mais attention, la modération doit l'emporter. Un ou deux pastagas, mais pas plus. Refusez, mesdames et messieurs, de devenir le plus gros buveur de la table, le roi Telet de la picole, le roi Ricard, cœur de lion, où vous risquez l'heure noire quand les paupières se ferment parce qu'on a trop bu et qu'il fait tout noir et qu'on s'endort pour une sieste pas prévue à même la table. Méfiance, donc. Et dites-moi, quelle heure il est, là ? C'est pas l'heure de l'apéro ? J'ai donné toute la poésie que j'ai pu.
0: Alors, on cherche ce qu'est cette fameuse heure bleue. Quatre propositions pour vous, Lionel. Laura Chenia nous parle du nouveau vernis à ongles à la mode cet automne. Marc Boivin, pour vous, c'est quand le ciel se remplit d'un bleu plus foncé que la nuit. Ça, c'est au moment du lever du...
3: Oui, c'est la transition jour-nuit.
0: Transition jour-nuit, en fait, oui. Lucator, un moment plus... un moment de mélancolie poétique, j'ai noté.
5: Oui.
0: Alors, et puis Frédéric Gérard, c'est le moment qui précède l'apéro.
6: Oui.
0: Lionel Delbert, qui dit vrai à propos de l'heure bleue ?
2: Pour une fois, je vais dire Marc.
3: Ça va, hein ? C'est dingue, hein ?
0: Bien joué.
3: C'est dingue.
0: Oui, l'heure bleue, c'est la courte période du crépuscule ou de l'aube, pendant l'aube ou le crépuscule nautique, où le ciel se remplit d'un bleu plus foncé que le bleu du jour. Avant ou après le lever ou le coucher du soleil, vous avez compris ?
6: Oui.
0: Transition jour-nuit, c'est beaucoup plus simple, j'ai l'impression. Un phénomène, ce phénomène s'explique par la diffusion Rayleigh, rien à voir avec Rayleigh, le même mécanisme qui détermine la couleur du ciel en journée. Donc ce moment est particulièrement prisé des photographes, des Instagrammeurs par exemple, et il a inspiré divers créateurs comme Terrence Malick qui a tourné une grande partie de ses films durant cette fenêtre lumineuse très brève, limitant fortement son temps de tournage quotidien. Ah bah ouais. Il tourne des films pendant 7 ans, mais il dure 20 minutes,
3: bah c'est ça.
0: Parce qu'il tourne 5 secondes chaque matin. Très bien, et c'est une bonne réponse. On peut l'applaudir très fort, Lionel Delbert, ouais. Qui ne sait pas tout le temps. Hein. Pas tout le temps qu'il y a des bonnes réponses. Lionel Delbert, vous avez appris la magie, vous l'avez commencé à 8 ans, mais ce n'est pas là que vous vous êtes formé. Vous vous êtes formé un petit peu plus tard, on l'a dit, au mime à Paris. Et puis vous êtes même allé à Stockholm, sur Ferreur, pour apprendre le théâtre et faire quelques cours de magie dans une université. Il n'y a pas spécialement d'université, il n'existe pas de Poudlard de la magie, ni en Suisse, ni à Stockholm. Mais aujourd'hui, si un jeune magicien ou une jeune magicienne veut se former, qu'est-ce qu'il faut faire ?
2: Oui, alors avant tout, alors c'est quelque chose qui s'apprend à la maison, alors c'est autodidacte. Il y a plusieurs raisons, alors comme c'est secret, alors on peut pas partager ça vraiment dans une école ou comme ça pour tout le monde. Et deuxièmement, je crois aussi que ça c'est une raison, il y a justement pas assez de magiciens ou de magiciennes pour vraiment créer une école. Mais quand on est jeune et on veut devenir magicien, alors de toute façon, alors il faut tout simplement commencer parce qu'il y a beaucoup de tours de magie qu'on peut acheter un peu partout, alors des boîtes magiques, des choses comme ça. Et après, il faut se lancer dedans. Et après, quand on a une certaine maîtrise, on peut faire un examen pour entrer un cercle magique. Et après, là, les autres détails ou plus de détails sont partagés après avec le candidat. Parce qu'après, pendant 2 ans, on est candidat dans le cercle magique. Et après, on doit faire un examen. Et après, si on passe, on fait après partie du cercle magique. Et là, on a toute la bibliothèque, alors accès à tout.
0: Lucator, c'est à vous de chanter aujourd'hui. Vous êtes accompagné par Olivier Magarotto, comme toutes les chansons cette semaine. Je n'ai pas encore tellement annoncé, vous, là-bas. Je n'ai pas encore dit votre nom. Olivier Magarotto, oh, et on est mercredi. Non, mais vous pourrez me fouetter, Olivier Magarotto. C'est que je ne vous vois pas. Vous êtes caché là derrière. Je ne vous ai pas encore présenté depuis le début de la semaine. J'ai honte, c'est la première fois que ça m'arrive. Je ne sais pas ce que je vais faire pour m'excuser, mais ça coûtera très cher, à mon avis. Vous avez un piano à queue chez vous ? Mince, je vous en aurais acheté un. Voilà, donc c'est Lucator qui chante aujourd'hui. Vous avez choisi quelle chanson ?
7: Moi, je n'ai pas de piano à queue, Marie, si jamais.
0: Oui, mais je vous ai pas oublié. Lucator, quelle chanson ?
5: Tu peux parler un peu ?
0: Oh là là.
5: J'ai choisi La maison où j'ai grandi de Françoise Hardy. Et d'ailleurs, la question que je vous poserai à la fin est liée au fait que c'est... Je ne vais pas vous la poser maintenant. C'est la... Voilà. C'est bien, l'intro est bien. Et puis, parce que j'avais envie de la chanter, parce qu'il y a beaucoup, beaucoup de chansons dans tous les styles où c'est « Ah, quand j'étais petit, c'était mieux ». Et comme moi, quand j'ai grandi, c'était pas forcément mieux. C'est un hommage à là où j'ai grandi.

0: Qui a écrit l'original? Ça vient d'Adriano Celentano, il ragazzo della Via Gluck. Ou alors ça vient de Slayer Raining Blood. Ou alors ça vient de Uli und die Schweizer Schlitzimitzli, avec leur titre Hippie Hippie.
1: Alors oui, c'est une chanson que j'aime énormément. Alors c'est Adriano Celentano.
2: Alors, du côté du public aussi, hein, j'imagine que ça a tout à fait bien répondu. On va voir qui est en tête pour remporter soit un parapluie, soit une maison que fera apparaître notre invité. Est-ce que Glan est toujours en tête? On dirait que oui, Glan, il est toujours en tête. Tenez bon, monsieur. Et comme il va peut-être finir par pleuvoir dans ce pays, vous aurez bien besoin d'un parapluie. On va voir d'ailleurs à la fin du journal de midi des infos qui arrivent. S'il y a une petite météo qui nous annonce par exemple quelques gouttes, voici les informations.

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2: Sandra Viscardi.
3: Toutes les personnes en situation de handicap doivent pouvoir voter. Aujourd'hui, ce n'est pas le cas. Alors, le Conseil fédéral publie ce matin un avant-projet de loi à Berne où on vous retrouve. Elias Baïf, bonjour.
4: Bonjour.
3: Le credo du Conseil fédéral, les mêmes droits politiques pour tous les Suisses et toutes les Suissesses.
4: Oui, car ces droits politiques, aujourd'hui, environ 16 000 personnes en sont privées, selon une estimation. Impossible pour elles de voter, de se présenter à une élection. On parle ici de personnes incapables de discernement, de personnes protégées par une curatelle de portée générale ou un mandat pour cause d'inaptitude, la faute à leur handicap. Cette privation des droits politiques, eh bien, elle est due à un article du texte suprême de notre pays. La Constitution exclut les individus, je cite, « interdits pour cause de maladie mentale ou de faiblesse d'esprit ». Le Conseil fédéral admet lui-même une formulation désuète, il fallait y remédier, d'autant que le Parlement y était favorable. Voilà pourquoi le gouvernement propose de modifier la Constitution et d'accorder les droits politiques à tous les citoyens âgés de 18 ans au niveau fédéral. Qui dit modification de la Constitution dit votation populaire. Nous devrons donc nous prononcer un jour sur cette proposition, mais pas tout de suite, car on est vraiment là au tout début du processus législatif.
3: Elias Baïf en direct de Berne. Les assureurs maladie ne doivent pas affecter la totalité de leur revenu du capital pour réduire les primes. Le Conseil fédéral renonce à rendre obligatoire ce mécanisme, comme le demandait un postulat du conseiller national PLR vaudois Olivier Feller. Le gouvernement estime que ces revenus de placement permettent aux caisses de constituer des réserves. L'Ukraine affirme ne plus pouvoir contrer les attaques russes parce que Starlink, le réseau de satellites d'Elon Musk, a restreint ses opérations cette nuit sur l'Ukraine. Les attaques ont fait au moins 6 morts dans tout le pays et ont privé d'électricité plusieurs quartiers de Kiev, la capitale. Les Russes ont à nouveau ciblé plusieurs infrastructures énergétiques. Et le procès d'un officier ukrainien de 50 ans s'est ouvert ce matin à Hambourg, en Allemagne. Il est poursuivi pour crime de guerre après le sabotage des gazoducs germano-russes Nord Stream il y a 4 ans en mer Baltique. Il est soupçonné d'avoir planifié à la demande de Kiev les attaques qui ont mis les deux installations hors d'usage. En Suisse romande, il existe déjà dans les cantons de Vaud, Genève, Neuchâtel et du Jura. Et si le salaire minimum bénéficiait aussi aux bas salaires en Valais. Le peuple tranchera le 29 novembre. L'initiative lancée par la gauche réclame une rémunération d'au moins 22 francs de l'heure, 18 dans l'agriculture. Romain Carupt, on vous retrouve à Sion. Le Valais s'était déjà prononcé il y a 12 ans sur un salaire minimum.
5: Oui, et il l'avait refusé sèchement. 80% de non, encore plus que les textes contre le loup, c'est dire. En 2014, la réforme proposait 3500 francs par mois. Aujourd'hui, environ 4000. Décrocher un oui paraît donc ambitieux. Mais pour les initiants, c'est possible car les temps ont changé. À l'époque, le salaire minimum n'existait dans aucun canton. Et depuis, le pouvoir d'achat de la population s'est détérioré et le Valais a soutenu des textes comme la 13e rente. Reste que dans cette campagne, la gauche a contre elle toute la droite, le Conseil d'État et l'économie. Des opposants pour qui le salaire minimum risque de provoquer chômage, voire faillite ou délocalisation. Ils plaident pour la solution au cas par cas des conventions collectives de travail. Les CCT qui doivent primer, c'est aussi ce que pense le Parlement fédéral. Il a voté une loi en ce sens. Loi toutefois attaquée en référendum par la gauche. Alors quel que soit le résultat, le 29 novembre, les Valaisans sont assurés de revoter sur le salaire minimum, cette fois avec tout le peuple suisse.
3: Romain Carupt en direct de Sion. L'explosion à la centrale hydroélectrique de Piota au Tessin le 9 septembre serait due à de la poudre noire. Selon le rapport préliminaire de l'Institut médico-légal de Zurich, deux ouvriers sont morts dans la déflagration. L'enquête doit désormais déterminer pourquoi il y avait cette poudre à cet endroit et en quelle quantité. C'est les vacances scolaires, l'occasion de profiter des belles couleurs automnales en randonnée. Mais attention à la sécurité. Cette semaine, un homme s'est tué après une chute de 300 mètres dans les Alpes vaudoises. Et en cette période automnale, les bonnes pratiques de sécurité sont plus que jamais essentielles, Lara Dizran.
6: Oui, une bonne préparation, un équipement adapté et une reconnaissance du terrain. Voilà le béaba d'une randonnée en toute sécurité, surtout en période automnale. Écoutez Vera Inalbon, responsable de la communication numérique chez Suisse Rando.
7: En automne, ce qui est spécial, c'est qu'il faut aussi se méfier un peu des dangers moins visibles, comme des passages verglacés, des racines ou des pierres qui sont cachées sous les feuilles mortes, ainsi que des sols qui sont rendus glissants par l'humidité.
6: Autre point clé, les jours qui raccourcissent et qui peuvent donc prendre au dépourvu. En automne, la randonnée demande donc davantage de vigilance, comme l'explique Judith Ebekeuser, porte-parole du Bureau de prévention des accidents.
2: Il ne faut pas se laisser tromper par les conditions en pleine. Il peut faire très doux et sec au départ, comme ces derniers jours, mais en altitude, on rencontre déjà de la neige ou du verglas. Et du coup, une randonnée demande peut-être autre équipement et expérience qu'en été, en automne.
6: Le BPA rappelle aussi qu'un bon itinéraire prévoit la possibilité de faire demi-tour en cas de danger. En Suisse, on compte environ 40 000 accidents de randonnée par année. Les chutes en sont la cause principale.
3: La radiseront de notre bureau vaudois. Le Mont Blanc est 1,88 m plus grand qu'en 2023, année de sa dernière mesure. Le sommet a été mesuré en septembre à 4 807,47 m. Les géomètres rappellent que le sommet est en perpétuel mouvement. Un mercredi après midi au soleil, mis à part quelques nuages le long du Jura et des Préalpes, 18 à 21 degrés et un brin de bise sur le plateau. Il fera beau ces deux prochains jours, beau après dissipation des brouillards qui vont traîner sur le plateau.
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0: Nous voilà de retour dans les décodeurs. Nous sommes toujours à Romont, toujours accompagnés de Lionel Delberg, notre invité et magicien qui jouera ici au Bicubic le 21 novembre prochain. Il n'est pas le seul, la programmation est en ligne. Vous y trouverez Jeanne Chéral, la tournée de la chanteuse française fait halte à Romont le 2 décembre. Fanny de Poule également est au programme, mais c'est pour le 17 avril 2027. Juste avant, en mars, le 7, vous pourrez découvrir Le Misanthrope de Molière, mise en scène par la fribourgeoise Anne Schwaller. Le programme est dense, vous pouvez le découvrir à l'adresse bicubic.ch. On retrouve nos décodeurs, notre décodeuse Laura Chénien, Lucas Torrent, Frédéric Gérard et Marc Boivin qui signent ici le portrait de notre invité. Mais juste avant, un peu de publicité pour dernier livre, Marc Boivin. Vous avez sorti Inventaire d'avant-hier. C'est cette édition. J'ai dit quoi ? Inventaire d'avant-hier.
1: Voilà.
0: Ah oui.
1: C'est plus rigolo.
0: C'est mieux.
1: Ben oui,
0: c'est vrai.
1: Chou.
0: C'est sorti aux éditions Fin de siècle. C'est une compilation des brèves que vous avez fait paraître dans le magazine Vigous.
1: Exactement.
0: Voilà, c'est satirique, c'est très joli. C'est tout petit format poche train.
1: Ça se lit très très bien dans les salles de bain notamment, dans les toilettes et sur les effectivement dans la chambre, sur la table de nuit. C'est les trois endroits où il faut les mettre à mon avis.
0: Très bien.
1: C'est vrai, non mais il faut dire ce qu'il y a.
0: Bah oui, on écoute votre portrait, Marc Boivin.
1: Oui. Alors, ce n'est pas un portrait de moi, hein, je ne me permettrai pas. Lionel Delberg, je vous ai fait simplement parce que vous êtes magicien, c'est ça. Hein, vous n'avez pas encore tout à fait réussi à nous le prouver, mais il reste encore quelques jours pour ça. Mais donc, un petit quiz sur la magie.
2: D'accord.
1: Là, je pense que vous allez faire un carton parce que vous êtes vraiment un spécialiste. Alors, un magicien a transformé un lapin en lièvre. Vrai ou faux ?
2: Oui, c'est vrai.
1: C'est vrai, effectivement. À force de le sortir de son chapeau, les oreilles se sont rallongées de 20 cm et avec l'attraction terrestre, les pattes ont grandi. Un magicien a été condamné à 20 ans de prison pour avoir scié son assistante en deux. Vrai ou faux ?
2: C'est faux.
1: Non, c'était vrai. Et elle est venue témoigner au procès pour dire qu'elle avait bien eu peur. Le footballeur suisse Brel Embolo s'est lancé dans la magie.
2: C'est vrai.
1: Alors c'est vrai, bon, son tour dit de la faute argentine n'est pas encore au point, mais celui du faux certificat Covid, il le maîtrise. Il est recommandé aux hommes mariés de suivre des cours de magie.
2: Non, non, pas du tout, le contraire.
1: Alors non, moi j'avais, c'est vrai, pour savoir comment on fait disparaître sa bague quand on rencontre une fille au bar. Selon les évangiles, Jésus a réussi à guérir un paranoïaque.
2: Oui, oui.
1: Non, alors ça c'était faux, j'avais mis « il ne faut quand même pas déconner ». Par contre, Jésus a guéri un hypochondriaque qui a fini par réellement tomber gravement malade. Un magicien a été condamné pour outrage aux mœurs.
2: Oui.
1: C'est vrai, il a fait tout un spectacle avec la baguette ouverte. Bon.
0: Oui.
1: L'armée suisse a réussi à transformer le F-35 en Mirage.
2: Comme je connais Viola depuis mon enfance, c'est correct. Oui.
1: Mais bien sûr, c'est vrai, on l'a toujours pas vu celui-là. Le magicien condamné à 20 ans de prison pour avoir scié son assistante en deux s'est échappé 865 fois de sa prison.
2: Alors oui, alors c'était Houdini en ce moment-là.
1: C'est vrai, finalement ils lui ont dit qu'il pouvait rester dehors. Enfin une dernière pour les petits-enfants suisses qui se nourrissent mal. Le petit lutin Knorr est incapable de faire un tour de magie.
2: Oui, c'est vrai.
1: C'est vrai, c'était vrai. Ben voilà, Boudon. Progresse, ça progresse.
0: On parle maintenant d'un adjectif, Lionel Delberg. Que signifie l'adjectif ignivome ? I-G-N-I-V-O-M-E. Et c'est Laura Chénien qui répond en premier.
3: Ignivome, un peu d'étymologie s'il vous plaît. Igni de la dignité, vome du vomi. Et, oh, un peu de respect. Ignivome veut donc de toute évidence dire qui vomit sa dignité. Par exemple, on dira une Saint-Martin généreuse et un lendemain ignivome. Jordan, quel jeune bavard, ignivome. Ou encore cette cystite. Ignivome. Voilà.
0: Merci Laura. Frédéric Gérard.
4: Oui, elle n'a pas totalement tort, notre Laura. Oui, ignivome signifie qu'il vomit, mais qu'il vomit du feu. Hein? Alors on pourrait dire, rions un peu, que quelqu'un qui mange du piment sans avoir l'habitude, est ignivome. Hein. Mais plus sérieusement, un volcan, bien sûr, est ignivome. Un lance-flamme, bah oui, est ignivome. Ah oui, c'est logique. Et bien sûr, le dragon est ignivome. Laissez-moi maintenant partager avec vous une énorme fierté. Ma fille travaille à Londres, elle bosse dans le casting, elle a notamment travaillé sur le dernier Indiana Jones, mais plus récemment, elle a bossé sur la dernière saison de The House of the Dragon. 3-4, mais c'est trop fort, Fred. 3-4.
0: Mais c'est trop fort, Fred.
4: Et le public, alors, on dort ou quoi? Applaudissements du public pour ma fille. Voilà, Mélodie Gérard, papa est très fier. À propos de dragon, et pour conclure, un proverbe chinois. Quand le dragon pète le feu, il vaut mieux se trouver devant lui.
2: Ah, c'est sûr.
0: Marc Boivin.
1: Alors, ignivome de igni. Donc, il admet pas, igni.
0: Ah.
1: Et de wom qui va très vite. Un individu ignivome est un chauffard qui vient d'être flashé à 150 à l'heure et qui soutient qu'il roulait à 30 km/h pour respecter les nouvelles limitations en ville. Donc l'individu ignivome, c'est le même qui circule en vélo électrique dans les fitness, qui court dans le train vers la locomotive pour arriver en gare le premier ou qui saute en parachute sans l'ouvrir pour être le premier en bas. Deux mini quiz vitesse, deux petits trucs sur la vitesse. Vous êtes prêts?
3: Oui.
1: Quand il y a du brouillard, on ne peut pas circuler à la vitesse de la lumière.
0: Vrai?
1: Ça, c'était vrai. Dans la fable de Jean de La Fontaine, le Bernois et la tortue, c'est aussi la tortue qui gagne.
3: Oui, c'est vrai.
1: C'est vrai, c'est vrai. C'est vrai.
0: Merci Marc. Et on termine avec Lucas Torrent.
5: En fait, ça vient de l'anglais ignivome, ça vient de ignition, l'allumage, le début, et womb, le suffixe anglais qui veut dire acquis. Et ça désigne le fait de savoir à qui c'est le tour, qui mine de rien est une question existentielle importante et un défi à notre société. Notre société qui a mis en place différentes stratégies pour affronter cette situation, une situation où il y a beaucoup de gens en même temps, on ne sait pas à qui est le tour. Donc notre société a mis en place des réponses qui ne fonctionnent pas toujours. Par exemple à la poste, vous savez, avant on faisait la queue, c'était insupportable. Maintenant il y a des petits tickets avec des numéros et puis la personne au guichet, quand il y a le 64 qui s'allume, elle dit 64, 64, 64. Puis après elle appuie, puis c'est marqué 65, puis après une 65 qui vient, puis la personne 64 elle vient aussi en disant donc ça marche pas, ça m'énerve. Autre technique pour savoir à qui c'est le tour, c'est les rendez-vous. Ça les médecins ils aiment bien. Rendez-vous le mardi 7 à 8h45. Et vous venez au rendez-vous chez le médecin et il y a toujours une heure de retard parce que c'est des médecins. Et en Suisse on est censé être ponctuel et les CFF ils sont là ouais on a eu un retard médian de 6 secondes, on est hyper désolé. Puis les médecins ils sont là j'en ai rien à foutre. Non mais ils sont tout le temps en retard. Alors vous allez dire oui mais j'ai eu une urgence. Vous êtes le premier patient, il y a déjà un retard. Avec moi ils disent les médecins il y a une urgence mais en vrai je sais ce qu'ils font. Ils sont en train de regarder des photos de kystes ou de maladies de la peau sur Instagram. Ouais, c'est comme ça que j'imagine les médecins sur des réseaux sociaux. Allez, je scroll encore une vidéo de trachéotomie ou deux et j'y vais. Donc, l'épineuse question de à qui c'est le tour est encore prégnante dans nos sociétés avec des endroits chauds, complètement chauds, comme le marché. Moi, j'y vais pas parce que on sait pas. Ou chez le garagiste, d'où j'écris cette définition. Et on sait pas à qui c'est, ni à combien de personnes pissent à moi. Et ça me gonfle.
1: Voilà.
0: Alors, qu'est-ce que ça veut dire, cet adjectif ignivome? Laura Chénia, vous nous dites que c'est celui qui vomit sa dignité. Frédéric Gérard, pour vous, c'est plutôt vomir du feu. Ignivome, c'est ce qui vomit du feu. Marc Boivin, c'est un chauffard, l'ignivome.
1: Oui.
0: Et pour Lucas Torrent, c'est le fait de savoir à qui c'est le tour. C'est ça.
5: C'est la bonne réponse.
0: Ça nous intéresse. Et donc, Lionel Delberg, qu'est-ce que veut dire cet adjectif ignivome?
2: Zéro. Je peux bien imaginer, c'est en fait le lendemain après l'apéro, donc avoir mal au crâne, alors je vais avec la solution de Laura.
5: Mais presque.
0: J'ai essayé un petit peu de vous aider, mais bon, vous n'aimez pas la triche et c'est tout à votre honneur. Ignivome, ça veut dire qui vomit du feu. oui. Généralement appliqué au volcan, mais aussi au dragon.
4: Au dragon.
0: L'Etna, ce géant inivum, un dragon ailé et inivum. Voilà.
4: Eh oui.
0: C'est à ça que correspond cet adjectif. On va voir si le public s'y connaît mieux en adjectif que vous. Eh bien, oui. Voilà, quelques mauvaises réponses. En même temps, pour un alémanique, je dois dire que vous vous en sortez très très bien. C'est pas facile, on vous colle des adjectifs pas possibles, ouais, dont même nous ne connaissons pas la définition. Qui est en tête du public? Glane, toujours. C'est Glane qui va repartir avec un parapluie et il va enfin pleuvoir dans ce pays.

0: Lionel Delberg, on se réjouit beaucoup de vous entendre ici parce que c'est notre prochain jeu, le jeu de l'anecdote de l'invité. Vous allez devoir nous confier deux anecdotes. Il n'y en a qu'une qui est vraie. Ça, c'est les décodeurs, notre décodeuse qui vont devoir tenter de deviner ce qui est vrai, ce qui est faux. On va écouter deux anecdotes à propos de vous. C'est à propos de vous, à propos de votre spectacle, Lionel.
1: Deux, en fait.
0: Les deux.
1: Oui, oui, oui. Moi en spectacle, plus ou moins. Oui.
0: Très bien. On vous écoute.
1: Alors, je vous raconte. Alors, une fois, je suis parti pour Fribourg pour faire un spectacle et après, je suis sorti à Fribourg du train. Mais très malheureusement, j'ai laissé la valise dans le train. Alors, la valise a continué son chemin vers l'aéroport de Genève. Et après, ce que j'ai fait, alors, j'ai pensé, alors, qui je connais sur Lausanne ou comme ça. Alors, j'ai un peu activé mon réseau des magiciens. Et heureusement, j'ai trouvé quelqu'un. Il a vite couru à la gare. Il a récupéré ma valise. Alors, heureusement, ça s'était sauvé. Et entre temps, moi, je suis rentré à Berne. Moi, j'ai un peu encore cherché ce que j'avais encore à la maison. J'ai pris ce que je pouvais, je suis nouveau allé à Fribourg et j'ai fait mon spectacle improvisé avec des choses que j'ai pris avec à la dernière minute et en plus ce que j'ai trouvé sur place. Et heureusement, le spectacle a plus ou moins bien été. Ça, c'est la première anecdote. La deuxième, comme je vous ai dit, aussi les autres jours, alors de temps en temps, je fais aussi des soirées privées. Une fois, ça m'est arrivé, c'était un des premiers spectacles que j'ai fait à Genève. J'ai invité le directeur général d'une entreprise sur scène. Et lui, il est venu et j'ai fait un tour de mentalisme. Alors moi, je lui ai dit, alors mettez votre main dans la poche, alors sortez un objet très personnel et enfermez-le bien dans votre main. Alors lui, il a fait ça. Alors moi, j'ai commencé à lire dans les pensées. J'ai dit, alors oui, moi, je sens quelque chose qui est plutôt froid, métallique, qui nous monte peut-être. Le temps, oui, moi je suis convaincu, c'est la montre de votre grand-papa. Et après, il a ouvert la main, et qu'est-ce qu'il avait dedans? Alors tout simplement, une quittos du sandwich qu'il a acheté à midi. Oh, c'était raté.
0: Ça, c'est la deuxième anecdote.
1: Alors, c'est la deuxième.
0: D'après vous, les décodeurs, notre
2: Alors, moi, j'ai bien écouté. Je pense que le début de la première anecdote est vrai et la fin de la deuxième est vraie. Parce que ce type est un magicien. Il est là pour nous entourlouper.
3: Ouais, c'est pas faux.
2: C'est ça.
1: Puis la marque, il est...
2: Ouais. C'est ça.
1: Il est plus intelligent qu'on dirait.
2: Oui, un dit.
0: Frédéric Gérard, qu'est-ce qui est vrai d'après vous?
4: Moi, je pense que c'est la deuxième parce qu'elle me fait rire surtout. Mais la première est tout à fait possible, bien sûr, hein, c'est bien joué, mais moi, je trouve que c'est la deuxième.
0: Deuxième, Lucas Torrent.
3: Mais pourquoi est-ce que la personne qui a pris la valise à Lausanne n'est pas revenue à Fribourg, vu que c'est autant de temps que d'aller à Berne? Donc je dirais la deuxième, même si je ne vous imagine pas rater un tour, Lionel.
0: Et l'inspecteur Torrent et Laura Chénier.
5: Mais moi, je suis assez d'accord, et puis... J'aime bien l'idée de savoir que même les grands magiciens peuvent être faillibles.
4: Oui.
5: C'est aussi ce qui donne le petit piment du tour. Si on est persuadé que ça marche, c'est moins intéressant.
0: C'est moins magique.
5: Je trouve. Oui.
0: C'est la deuxième qui est vraie, Lionel?
1: Ah, alors j'ai super bien fait. Ah non, non. Alors c'est la première qui est vraie, avec la valise en fait, que j'ai laissée dans le train. Oui. Et la deuxième, c'est inventé.
0: C'est inventé, oui. Parce que vous n'avez jamais raté de tour.
1: Bien sûr, Lucas, il a raison. Moi, je rate jamais rien.
0: Déjà bravo, vous nous avez eu. Et c'est un duo de décodeurs qui va répondre à la prochaine question pour vous, Lionel Delberg. Et parfois, il y a un petit peu de mauvaise foi qui s'insère dans l'émission au moment du duo. Ici, eh bien, c'est Lucas Torrent et Marc Boivin qui vont tenter de vous convaincre qu'ils savent pourquoi on surnomme les policiers les poulets. Je ne sais pas si c'est comme ça en allemand, en suisse allemand.
2: Que la définition est la meilleure.
0: En français, on dit les poulets, mais c'est péjoratif. Donc,
1: oui.
0: ne dites pas ça si vous croisez un policier. Ah, oh, bonjour poulet, je ne suis pas sûre que ça passe. Donc, pourquoi en français, on surnomme les policiers les poulets? On vous écoute à ce sujet, Lucas Torrent.
6: Méfiez-vous de Marc Boivin. Déjà, il porte un écœurant petit chapeau de joueur de saxophone. Sans jouer du saxophone, mais qui fait ça? Est-ce que je porte un écœurant petit pantalon de bassiste sans faire de basse? Non! Ensuite, Marc Boivin travaille pour le système judiciaire, tout est dit. Ah non, le système judiciaire fribourgeois! Je sais pas pourquoi, mais comme j'ai grandi à Genève, je trouve que c'est pire. Marc Boivin aime parler. Vous êtes d'accord? Plus précisément, il aime s'écouter parler. Il aime, et je ne lui jette pas la pierre, c'est sa profession, il aime pérorer, jurant aller dans le sens de la vérité, de la justice. Alors qu'en vérité, justement, il ment. Mais pour lui, c'est la justice. Cette facilité au boniment dénué de remords, s'étant convaincu lui-même de la justesse de ses idées, le mène, avec l'air aussi innocent qu'un nourrisson venant de poser sa prune, à manipuler, tordre, mentir, tout en s'étant convaincu lui-même d'être de bonne foi. Voyez comme l'animal est vicieux. Oui, je le dis sans forcer le trait. Marc Boivin est sans aucun doute le plus veule de tous les décodeurs. Voilà, après cette légère introduction, si on appelle en français les policiers poulets, c'est à cause des paniers à salade. Parce que les anciens véhicules pour transporter les policiers avaient des grilles. Et les policiers derrière les grilles ressemblaient aussi à des poulets dans un poulailler. Et voilà, maintenant, je laisse la place à Marc Boivin pour qu'il fasse son baratin.
0: Marc Boivin.
2: Alors tout d'abord, je répondrai à la question qui nous occupe et qui intéresse tout le monde, à savoir pourquoi surnomme-t-on les policiers des poulets ? Eh bien, durant la Commune de Paris, les bâtiments de la police parisienne brûlent en 1871. La préfecture de police de Paris s'installe dans une caserne construite sur l'emplacement de l'ancien marché aux volailles de la capitale, d'où l'appellation poulet. Maintenant, je vais répondre à une deuxième question. Selon ma conduite, je devais vous convaincre que ma définition était meilleure que celle de mon ami, que je respecte infiniment, Lucas Torrance. Pourquoi cette définition est-elle la meilleure ? Tout simplement parce que je l'ai écrit sur une feuille sur laquelle j'ai saupoudré un peu de sucre. Et dès lors, au goût, c'est cette définition qui est la meilleure. Maintenant que cela est précisé, je vous propose un amusant petit quiz sur la police, puisque nous parlons de police.
0: Qu'est-ce qui se passe ?
2: Vous êtes prêts ?
0: Oui, allez-y, quiz sur la police.
2: Alors, la police. Le racisme dans la police existe déjà à l'embauche. Le racisme dans la police
1: existe. Bien sûr, oui.
2: Oui, c'est vrai, la brigade des chiens n'engage jamais de Pékinois. Un policier ivre est plus à même de comprendre les motivations de jumeaux criminels.
1: Oui, bien sûr.
2: Ça, c'est vrai.
1: Oui.
2: À la suite d'une bavure, des policiers qui recherchaient un innocent ont arrêté un coupable.
1: Non, c'était pas vrai.
2: Non, ça, c'était vrai. Du coup, ils l'ont relâché. Et enfin, le recours à l'IA est susceptible de faire baisser les violences policières.
1: Oui, c'est vrai.
2: Ça, c'est vrai, effectivement. En utilisant l'IA, les policiers n'ont plus besoin de taper pendant la prise du PV. Parce qu'en général, il y en a un qui tape et l'autre qui prend le PV. Voilà.
0: Tout bon ?
2: Ouais, c'est ça.
0: Alors, pourquoi est-ce qu'on appelle les policiers des poulets ? Lucas Torrent, vous nous dites que c'est à cause des paniers à salade, les fameux fourgons de la police grillagés. Derrière, on y trouvait donc des poulets en cage. Et pour Marc Boivin, c'est plutôt dû à un incident des bâtiments de la police en 1871 à Paris. Police qui doit déménager et qui s'installe dans un ancien poulailler.
2: Quelle définition est la meilleure ?
0: Non.
2: Parce que la question qui nous a été
0: posée. Vérité, c'est ça, la question à laquelle vous devez répondre, Lionel Delbert.
1: Moi, je disais ça à Paris, en fait, ça m'a plu. Oui, oui.
0: Mais oui.
1: Oui, les Parisiens.
2: Ben voilà. Alors, oui, ça. Pas besoin d'en faire tout un cirque.
0: Et durant la Commune de Paris, les bâtiments de la police parisienne brûlent. La préfecture de police de Paris s'installe alors dans un nouveau siège en 1871. Il s'agit de la caserne de la Cité sur l'île de la Cité, mise à disposition par Jules Ferry. Cette caserne avait été construite sur l'emplacement de l'ancien marché aux volailles de la capitale. Le sobriquet de poulet ne tarde alors pas à venir qualifier les policiers parisiens, puis nationaux, puis jusqu'en Suisse. Voilà.
2: La maison Poulaga, c'est comme ça qu'il disait aussi.
4: Oui. Mmh.
0: Très bien. Et on les embrasse, les poulets.
2: Mais oui.
0: Je ne sais pas si j'ai le droit de dire ça. Ça va, dans ce cadre-là.
2: Ouais.
0: Et on s'arrête pour aujourd'hui. Toute cette semaine, on a posé nos micros au Bic Cubic de Romont, qui vient de lancer sa nouvelle saison culturelle. 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Et puis, justement, côté magie, c'est ici, au Bic Cubic, que viendra le 21 novembre notre invité de la semaine, Lionel Delberg. D'ici là, il reste avec nous, hein, tout comme Laura Chénia, Marc Boivin, Frédéric Gérard et Lucas Torrent. Tout le monde revient demain pour la suite des décodeurs. Je vous souhaite une très belle suite de journée. On se retrouve demain.
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0: Il est 12h30, le journal de la mi-journée vous est présenté par Pauline Rappa. Bonjour.
8: Bonjour. Toutes les personnes en situation de handicap doivent pouvoir voter. Le Conseil fédéral décide ce matin de leur accorder leurs droits politiques. Le peuple devra sûrement se prononcer. Les détails dans un instant. La trêve énergétique entre la Russie et l'Ukraine, annoncée par Donald Trump, n'existe pas. Cette nuit, des frappes contre des infrastructures énergétiques ont tué plusieurs personnes en Ukraine et plongé des quartiers entiers dans le noir. Il y a toujours plus d'étudiants et étudiantes dans les hautes écoles en Suisse, plus 21% estimé pour ces 10 prochaines années. Alors comment faire face à cette augmentation? Quels sont les défis? Le vice-recteur à la HESSO nous répond. Dans ce journal aussi, le peuple valaisan vote fin novembre sur un salaire minimum. Le témoignage d'une juive israélienne militante pour la paix qui se sent bien seule en ce moment. Et puis des conseils pour randonner en toute sécurité. Et on terminera cette émission en beauté avec des voix, des textures électroniques et de la harpe. La musicienne genevoise Julie Campiche rend hommage aux femmes qu'elle admire dans son projet Unspoken. Elle est en tournée ces prochaines semaines et d'abord avec nous dans 20 minutes. La météo, du soleil, plus de nuages sur le Jura et les Préalpes et jusqu'à 20 degrés en pleine. On est ensemble pendant une demi-heure. Merci d'être avec nous. Les droits politiques sont garantis par la Constitution. Et pourtant, certaines personnes en situation de handicap n'ont pas le droit de voter. Alors le Conseil fédéral veut y remédier. Il publie ce matin un avant-projet de loi. Bonjour Elias Baïf.
9: Bonjour.
8: On vous retrouve à Berne. Le credo du gouvernement, c'est donc les mêmes droits politiques pour tous les Suisses et les Suissesses.
9: Oui, ces droits politiques, aujourd'hui, environ 16 000 personnes en sont privées, selon une estimation. Impossible pour elles de voter, de se présenter à une élection au niveau fédéral. On parle ici de personnes incapables de discernement, de personnes protégées donc par une curatelle de portée générale ou un mandat pour cause d'inaptitude. Et cette privation des droits politiques, eh bien, on la doit à un article du texte suprême de notre pays. La Constitution exclut les individus, je cite, interdits pour cause de maladie mentale ou de faiblesse d'esprit. Le Conseil fédéral admet lui-même une formulation désuète, il fallait y remédier. C'est aussi l'avis de Jean Tchop, conseiller national socialiste et vice-président de l'association Inclusion Handicap.
10: C'était une demande de la session spéciale des personnes handicapées en 2023 et c'est aussi une demande qui est conforme à la Convention sur les droits des personnes handicapées que la Suisse a ratifiée en 2014. Et la Suisse rejoint aussi la plupart des pays en Europe qui ont déjà fait ce pas en supprimant ces discriminations qui sont injustifiables aujourd'hui.
9: Jean Tchop n'est pas le seul à penser cela, la majorité du Parlement aussi. Elle avait soutenu ce changement il y a 2 ans, ce qui nous amène à la modification constitutionnelle proposée aujourd'hui par le Conseil fédéral.
8: Et Elias, qui dit modification de la Constitution, dit vote populaire.
9: C'est juste, alors on ne sait pas encore quand, mais en attendant, des cantons travaillent déjà de leur côté pour accorder les droits politiques aux personnes en situation de handicap intellectuel. Par exemple, le Jura ou Neuchâtel, d'autres ont déjà franchi le cap, le premier, Genève en 2020, mais pas le canton de Vaud, ses votants ont largement refusé cette évolution l'an passé. Alors vous l'aurez compris, ce débat bien entamé dans les cantons va se poursuivre, mais cette fois à l'échelle fédérale.
8: Et on suivra tous avec vous, Elias Baïf, en direct de Berne. Et on va parler maintenant du salaire minimum. Il existe déjà dans plusieurs cantons romands, Vaud, Genève, Neuchâtel et le Jura, et peut-être bientôt en Valais. Le peuple tranchera le 29 novembre. L'initiative lancée par la gauche réclame une rémunération d'au moins 22 francs de l'heure, 18 dans l'agriculture. Romain Carupt, on vous retrouve en direct de Sion. Le Valais s'était déjà prononcé il y a 12 ans sur un salaire minimum.
11: Oui, et il l'avait refusé sèchement, 80% de non. Encore plus que les textes contre le loup, c'est dire. En 2014, le projet proposait 3500 francs par mois, aujourd'hui environ 4000. Décrocher un oui paraît donc ambitieux, mais pour le syndicaliste du Niable Escaron, les temps ont changé.
12: À l'époque, il n'y avait pas du tout de salaire minimum dans aucun canton suisse. On a vu aussi que depuis une dizaine d'années, la problématique du pouvoir d'achat en Valais, comment ça concernait l'ensemble de la population. On a eu l'acceptation de la 13e rente AVS, puis on voit bien qu'on a une perte de pouvoir d'achat de manière générale. On a encore eu l'augmentation des primes d'assurance maladie. Donc on sent une modification de la sensibilité de la population valaisanne par rapport à la problématique de la précarité de manière générale. Et ça ne met aucunement l'économie valaisanne en danger. Moi je suis syndicaliste, je serais quand même suicidaire de vouloir mettre en danger des postes de travail.
11: L'économie pas en danger avec un salaire minimum, eh bien ça n'est pas ce que dit l'économie, ni le Conseil d'État d'ailleurs. Il parle d'une menace pour l'agriculture ou le commerce de détail pratiqué dans les vallées latérales. Et puis, pour les salariés aussi, les conséquences risquent d'être négatives aux yeux de Vincent Rizen, directeur de la Chambre d'économie.
13: Le grand risque avec un salaire minimum, c'est que ce minimum devient un maximum. On voit des collaboratrices, des collaborateurs qui viennent d'autres cantons qui ont un salaire minimum qui est devenu le salaire de référence.

0: salaire minimum, cette fois avec tout le peuple suisse.
1: Vos précisions, Romain Carupt de notre bureau valaisan. Et dans le canton du Tessin, on en sait un peu plus sur l'explosion survenue il y a un peu plus d'un mois dans l'ancienne centrale hydroélectrique de Ritom, près de Piota. Elle avait coûté la vie à 2 ouvriers. Cette explosion serait due à de la poudre noire. C'est ce que dit ce matin le rapport préliminaire de l'Institut médico-légal de Zurich. L'enquête doit maintenant déterminer pourquoi il y avait cette poudre à cet endroit et en quelle quantité. Les étudiants et étudiantes sont toujours plus nombreux dans les hautes écoles en Suisse. L'Office fédéral de la statistique a publié lundi un nouveau rapport sur la formation et il table sur une hausse de 21% du nombre d'étudiants d'ici à 2035 dans les hautes écoles universitaires, spécialisées et pédagogiques. Il invoque la croissance démographique et la hausse du nombre d'étudiants venus de l'étranger. Quel défi alors pour les hautes écoles? J'ai pu interviewer ce matin René Graff, vice-recteur à la HESSO, la Haute École spécialisée de Suisse occidentale. Et pour lui, cette augmentation est un signal très positif.
2: Ça dénote de la confiance dans notre système de formation et ça dénote aussi de la volonté des jeunes de se former pour répondre au mieux aux défis de notre société.
1: Alors, c'est plutôt une bonne nouvelle si je vous entends bien, mais n'empêche que voilà, cette hausse constante du nombre d'étudiants, ça pose aussi des défis. Comment on y fait face dans les écoles? Comment on s'adapte à cette augmentation constante?
2: Alors, on a deux défis. Le premier défi, c'est un signal croisé assez compliqué à gérer avec les signaux qu'on obtient de la part de la gouverne fédérale en matière de financement. C'est-à-dire que d'un côté, on a une augmentation du nombre d'étudiants, puis de l'autre côté, une limitation du financement qui finira par poser un certain nombre de problèmes. Ensuite, dans les institutions, nous avons l'habitude d'accueillir ces étudiants. Nous sommes prêts à les accueillir. Donc, faisant face à une évolution positive du nombre d'étudiants depuis 2005 de façon constante et nous sommes prêts à pouvoir les former.
1: Vous parlez de la baisse du financement au niveau fédéral. Vous lancez un appel aux politiques, aux élus?
2: Oui, concrètement, ça sera difficile de former toujours plus avec moins de ressources.
1: Et puis, l'OFS explique cette hausse notamment en raison de l'augmentation d'étudiants de l'étranger. Ça, pour vous, c'est un problème ou une chance?
2: C'est une opportunité. Dans la plupart des formations auxquelles nous formons, je prends les exemples des soins infirmiers, du travail social, dans les formations techniques, nous faisons face à une pénurie et nous sommes aussi dépendants de notre capacité à attirer les talents de l'étranger pour venir étudier et travailler chez nous.
1: Et puis, vous le disiez tout à l'heure, pour vous, cette augmentation, c'est un signal positif pour les hautes écoles. Mais après, est-ce qu'il y a assez de place pour tout le monde sur le marché du travail ou est-ce qu'il faudrait être peut-être plus sélectif et accepter moins d'étudiants et étudiantes?
2: On voit aussi par les statistiques de l'OFS, de l'évolution du marché du travail, que certaines professions sont en train de se transformer. Alors, fondamentalement, les étudiantes et les étudiants qui diplôment chez nous trouvent à plus de 90% un travail après leur formation dans leur domaine de formation. Donc aujourd'hui, les chiffres sont encore positifs. Et dans les domaines qui sont soumis à une transformation importante, nous adaptons nos formations de façon à correspondre au mieux aux besoins du travail.
1: Donc y compris, j'imagine, avec les défis posés par l'intelligence artificielle?
2: Absolument. En particulier dans ce domaine-là, si je prends les formations dans le domaine de l'informatique, ce sont des domaines où les plans d'études sont en transformation constante et importante de façon à coller au mieux et au plus près aux besoins du marché du travail.
1: Et un mot encore, René Graff, en Suisse, on vante souvent le système dual de formation professionnelle, mais est-ce que cette hausse d'étudiants, étudiantes dans les hautes écoles traduit un désintérêt pour l'apprentissage?
2: Non, ça renforce. Au contraire, et si on regarde en détail les statistiques proposées par l'OFS, on voit aussi un renforcement de la formation professionnelle supérieure, pas que l'accès aux hautes écoles. Et peut-être juste rappeler que nos étudiantes et étudiants travaillent tous avant de venir étudier chez nous. Pour la plupart, pendant qu'ils étudient, ils trouvent tous un travail après nos études.
1: C'était René Graff, vice-recteur à la HESSO. On a parlé avec lui de l'augmentation constante du nombre d'étudiants et étudiantes dans les hautes écoles en Suisse. Et si l'actualité du jour vous interpelle, les droits politiques, le salaire minimum ou un autre sujet, vous pouvez nous laisser un message sur le répondeur ou une note vocale sur WhatsApp. Le numéro, c'est le 076 250 1234. Et on vous écoute tous les matins dans la matinale un peu avant 7h30. Dans l'actualité à l'étranger, l'Ukraine a connu une nouvelle nuit difficile avec des bombardements russes massifs. Ils ont ciblé les infrastructures énergétiques à Kiev et Kharkiv. Mais ce qui est

0: Nouveau, c'est que les États-Unis pourraient avoir décidé de ne pas transmettre de renseignements préalables à Kiev sur ces frappes russes. Et puis, les communications Internet par les terminaux Starlink ont été coupées en Ukraine. Bonjour Stéphane Suan.
1: Bonjour.
0: Vous êtes notre correspondant en Ukraine. Racontez-nous alors ce qui s'est passé cette nuit.
1: Eh bien, la Russie a bombardé l'Ukraine avec 130 drones et 40 missiles. Le ressenti au sol, c'était un véritable pilonnage en règle. Clairement, cette nuit, les Russes visaient les centrales de génération électrique. Et d'ailleurs, ce matin, plusieurs parties de Kiev sont totalement privées de courant. Par contre, et c'est la nouveauté depuis 2 jours, les explosions interviennent avant le déclenchement de la sirène d'alerte ou bien 2-3 infimes secondes après la sirène. Cela peut avoir une explication. Il semble que les États-Unis ne donnent plus de renseignements satellites aux Ukrainiens sur lesquels sont basés les systèmes d'alerte qui permettent à la population de se mettre à l'abri. Cela semble corroboré par le fait que ce matin, pour la première fois depuis le début de la guerre, les communications Starlink ont été bridées en Ukraine. Des militaires ont confirmé que les drones d'attaque ukrainiens, que si les drones d'attaque ukrainiens dépassaient la vitesse de 160 km/h, eh bien les terminaux Starlink s'arrêtaient tout simplement de fonctionner. Quelqu'un est donc en train de chercher à empêcher les Ukrainiens de combattre.
0: Et Stéphane, qu'est-ce que ça veut dire et quelles peuvent être les conséquences?
1: Il faut être clair, si les terminaux Starlink ont été bridés la nuit dernière, l'ordre n'a pu être donné que par deux hommes, Elon Musk, le patron de SpaceX, et Donald Trump, le président américain. Depuis plusieurs jours, la Maison-Blanche harcèle l'Ukraine pour qu'elle arrête de bombarder les raffineries russes. Sur le terrain, l'armée ukrainienne est en train de progresser. Les Russes font face à une défaite stratégique dans le Donbass. Et maintenant, on va appeler un chat. Si les Américains coupent Starlink, le front ukrainien pourrait s'effondrer.
0: Votre récit, Stéphane Suan, en direct de Kiev. Et maintenant, ce témoignage rare, celui d'une juive israélienne qui milite pour la paix. Elle s'appelle Abigail Zohr et c'est la sœur de Rachel Zohr, la cinéaste qui a co-réalisé le documentaire NASA, à voir en ce moment au cinéma et qui fait polémique en Israël. Ma collègue Marie Giovannola l'a rencontrée.
2: Abigail, activiste de gauche comme sa sœur, était en Suisse romande il y a quelques jours avec deux jeunes palestiniens et israéliens pour réfléchir ensemble à la paix. Elle explique qu'être pacifiste dans son pays, c'est s'exposer à des représailles.
3: Being a Jewish Israeli activist,
4: être militant juif israélien, c'est ressentir beaucoup de solitude et de difficulté à trouver sa place dans la société. Il y a beaucoup de peur. Et dès qu'on est actif et que l'on exprime son opinion, on peut être victime de violences de la part de l'État ou des colons. Même si notre pays devient de plus en plus fasciste et de moins en moins démocratique, je me dis qu'en ce moment, j'ai encore mes droits et la possibilité de me déplacer librement. Je pense que je dois mettre mon temps à profit pour m'exprimer partout où je le peux et faire entendre ma voix.
2: Les réalisateurs de NASA, dont sa sœur, sont accusés de trahison par le gouvernement de Benjamin Netanyahou qui veut les déchoir de leur nationalité israélienne. La famille d'Abigail est aussi menacée.
4: C'est difficile pour nous en ce moment en tant que famille. Il y a des manifestations devant la maison de mes parents. Il y a des dizaines de menaces et de messages, beaucoup de violence. Ils réclament la peine de mort pour les traîtres. Mais moi, je suis prête à être traitée de traître si ça veut dire mettre fin à cette guerre qui nous fait tous souffrir, des deux côtés.
2: L'armée israélienne a, elle, rejeté catégoriquement les accusations contenues dans le documentaire NASA.
0: C'était le sujet de Marie Giovannola et le film NASA de Yuval Abraham et Rachel Zohr est au cinéma partout en Suisse. Dans le film, 24 soldats et membres des services de renseignement israéliens décrivent la façon dont, selon eux, l'armée tue sciemment de nombreux civils à Gaza. Et direction maintenant l'Italie, où une partie de la jeunesse aussi est en colère. En France, les lycéens défilent dans la rue et ici au sud des Alpes, les jeunes protestent en dormant sous tente. Antonino Gallofaro, vous êtes notre correspondant en Italie. Ces jeunes dénoncent le prix des loyers.
5: Oui, c'est une vieille bataille que les étudiants italiens ont repris. Ils ont été motivés par les manifestations en France. Ils craignent que le droit aux études ne soit devenu un privilège à cause du coût de la vie, mais surtout à cause des prix du loyer. Prenons un exemple concret pour un Italien qui veut étudier à Milan. Pour une chambre dans la toute nouvelle résidence universitaire qui a accueilli le village olympique des derniers JO cet hiver, la plus grande du pays, eh bien, il faut débourser entre 800 et 1 000 euros par mois donc environ 750 à 950 francs, c'est plus de la moitié d'un salaire moyen italien. Alors les jeunes, pour protester, ont décidé de planter des tentes dans les centres-villes, autour des campus et même devant le Parlement. Une façon de protester qui remonte à 2023, lorsque les étudiants avaient déjà installé leur petite tente une place partout dans le pays, avec les mêmes revendications d'aujourd'hui. Hier, les leaders de l'opposition sont allés apporter leur soutien aux étudiants qui campent devant la Chambre des députés. Ils ont fait des promesses concernant le logement à ces jeunes qui ne veulent pas choisir, ce sont leurs mots, entre le loyer et les études, entre la nourriture et les livres. Antonino Gallofaro, RTS, Milan.
0: Ça y est, c'est l'heure des vacances scolaires et vous avez peut-être envie de profiter des belles couleurs de l'automne et d'aller randonner. Mais attention à la sécurité. Cette semaine, un homme est mort après une chute de 300 mètres dans les Alpes vaudoises. Lara Dizeran, vous nous avez rejoint en studio. Vous nous rappelez les bonnes pratiques?
6: Alors, il y a une bonne préparation, un équipement adapté et une reconnaissance du terrain. C'est le béaba d'une randonnée en toute sécurité, surtout en période automnale. Écoutez Vera Inalbon, responsable de la communication numérique chez Suisse Rando.
7: En automne, ce qui est spécial, c'est qu'il faut aussi se méfier un peu des dangers moins visibles, comme des passages verglacés, des racines ou des pierres qui sont cachées sous les feuilles mortes, ainsi que des sols qui sont rendus glissants par l'humidité.
6: Autre point clé, les jours qui raccourcissent et qui peuvent donc prendre au dépourvu. En automne, la randonnée demande donc davantage de vigilance, comme l'explique Judith Ebekeuser, porte-parole du Bureau de prévention des accidents.
8: Il ne faut pas se laisser tromper par les conditions en pleine. Il peut faire très doux et sec au départ, comme ces derniers jours. Mais en altitude, on rencontre déjà de la neige ou du verglas. Et du coup, une randonnée demande peut-être autre équipement et expérience qu'en été, en automne.
6: Le BPA rappelle aussi qu'un bon itinéraire prévoit la possibilité de faire demi-tour en cas de danger. En Suisse, on compte environ 40 000 accidents de randonnée par année. Les chutes en sont la cause principale.
0: Merci pour toutes ces infos et tous ces conseils, Lara Dizeran. Et avant de retrouver notre invité pour parler de musique, de harpe et de femmes inspirantes, du football et le Real Madrid qui est, il faut dire, dans le dur. Quatrième de Liga et déjà distancé de 6 points par son grand rival Barcelone, les Madrilènes sont toujours à la recherche de leur identité. Bonjour Alain Thévaux.
9: Bonjour Pauline.
0: Le Real joue ce soir à Rome en Ligue des Champions. L'occasion de répondre sur la scène européenne.
9: Oui, parce qu'au Real Madrid, les problèmes ne sont pas uniquement sportifs. Il y a d'abord eu cette escapade de Kylian Mbappé en Suisse pendant la trêve internationale. Blessé au genou, l'attaquant français a publié des images de lui à vélo au bord du lac des Quatre Cantons. Une sortie qui a alimenté la polémique autour des précautions à prendre lorsqu'on est blessé. L'entraîneur José Mourinho avait pourtant mis en garde ses joueurs sur la pratique du vélo. Cette affaire pose aussi une question. Jusqu'où va la liberté individuelle d'une superstar quand son club traverse une période délicate?
0: Et sur le terrain, Alain, le Real Madrid ne rassure pas.
9: Non, il manque d'équilibre et de régularité et les individualités ne suffisent pas toujours à faire fonctionner un collectif. L'attaquant brésilien Vinicius Junior, lui aussi, se retrouve au centre des débats. Son expulsion contre Villarreal le week-end dernier a provoqué la colère de José Mourinho qui a boycotté la conférence de presse d'après-match afin de protester contre la décision arbitrale. Ce soir, face à l'AS Roma, le Real doit apporter une réponse sportive sur le terrain. La pression est forte, car au-delà du résultat, les Madrilènes doivent montrer qu'ils sont capables de retrouver une véritable cohésion, car le talent individuel ne suffit pas à masquer les lacunes collectives. Et dans un club de prestige où seule la victoire compte, le temps est toujours compté.
0: Alain Thévaux de notre rédaction sport, AS Roma, Real Madrid, c'est à suivre en images sur RTS2 dès 20h10.
10: Le 12h30, Pauline Rapa.
0: Et pour terminer ce journal en beauté, des textures électroniques, de la harpe et des voix.
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0: Bonjour Julie Campiche.
12: Bonjour.
0: harpiste, compositrice et chanteuse genevoise, lauréate du prix suisse de musique en 2025. Vous êtes sur scène ces prochains temps, demain à Annecy, fin octobre à Bellinzone, fin novembre à Genève pour les créatives et en début d'année à Bâle, Zurich, Fribourg, pour présenter votre premier projet solo qui s'intitule Unspoken. Cet album s'ouvre avec l'extrait qu'on vient d'entendre et cette citation de Virginia Woolf, souvent dans l'histoire, anonyme était une femme. C'est un album pour rendre hommage aux femmes, anonymes ou plus connues. Et le point de départ de ce projet, Julie Campiche, ça a été votre maternité, c'est ça ?
12: Exactement, oui. Quand je suis devenue mère, j'ai pris conscience de manière vraiment viscérale dans mon corps de l'inégalité de genre et de vraiment la dimension systémique et sociétale, à quel point c'est inscrit. Parce que malgré un environnement, enfin, je suis entourée vraiment de personnes extrêmement prêtes à changer, à se remettre en question, à grandir sur toutes ces questions, bah, même comme ça, en fait, on s'est bien pris les pieds dans le tapis. Et voilà, du coup, ça m'a enfermée dans une situation qui me convenait pas. Et donc, je me suis instinctivement rapprochée des milieux féministes. Et à travers tout ce que j'ai pu absorber de ce milieu-là, ça m'a donné avant tout des mots, en fait, pour comprendre ce qui m'arrivait. Et à partir du moment où on peut nommer, eh ben, en fait, on peut choisir. Et à partir de là, j'ai pu, voilà, reprendre un peu la main sur ce qui se passait. Voilà, quelques années plus tard, enfin, les choses se sont passées de manière très organique, mais à un moment donné, voilà, j'ai eu besoin de rendre, en fait, cette énergie que j'avais reçue de ce mouvement, de participer, de porter, de mettre une pierre à cet édifice en construction. Et ben, j'ai décidé de le faire en musique. Et c'est de là qu'est né tout ce projet.
0: Rendre cette énergie en musique, je vous propose qu'on écoute un deuxième extrait.

0: Attends, moi je veux dire, moi il faut vivre, hein, il faut mettre double ration de rail et puis il faut foncer là, tu vois. Faut pas s'occuper du reste.
1: Julie Campiche, là c'est un morceau hommage à Griselidis Réal, peintre, écrivaine, poétesse et travailleuse du sexe genevoise. On entend sa voix dans ce morceau et aussi des pas sur le bitume, des rires d'enfants. Comment est-ce que vous avez travaillé avec ces sons?
2: Alors en fait c'est... Bon, parce qu'en fait, donc chaque morceau de l'album est le portrait musical d'une femme ou d'un groupe de femmes. Et donc chaque portrait a été abordé différemment, parce qu'il n'y a pas une méthode. Mais en l'occurrence sur Griselidis, pour moi, dès le départ, cette envie qu'en fait le groove, parce que c'était quelqu'un d'extrêmement, enfin c'est une personne extrêmement inspirante en fait. À chaque fois que j'ai lu ses livres, regardé ses peintures, écouté des reportages comme ça, une énergie en fait, une liberté, hein, quelque chose d'extrêmement inspirant dans cette personne et son parcours. Et du coup, c'était, je dis, ben en fait, j'ai envie qu'il y ait quelque chose de dansant. En fait, j'ai envie qu'il y ait quelque chose de, que ça groove, quoi, que ça bouge, ça fourmille. Et je dis, ben en fait, j'ai envie de construire le groove, c'est-à-dire vraiment le rythme du morceau, les sons qui vont constituer le rythme du morceau. J'ai envie que ça soit ces différentes facettes de sa vie. Donc, ben voilà, les pas sur le bitume représentant la prostitution, les rires d'enfants, le fait que c'était une maman. On entend un stylo sur du papier, c'est l'écriture, la peinture, il y a une machine à écrire aussi en lien avec l'écriture et aussi avec son travail de documentaliste. C'est elle qui a créé le premier centre de documentation sur le métier de travailleur et travailleuse du sexe, qui existe toujours d'ailleurs et qui est connu mondialement en fait dans cette sphère. Donc voilà, j'ai vraiment, c'était un acte, enfin c'était clair que pour moi, il fallait que ça groove et que ça allait groover avec toutes les parties de Griselidis, quoi.
1: Alors ça vous fera peut-être plaisir, mais justement mes collègues en régie à Lausanne groovaient sur ce morceau en balançant, en balançant les bras. Julie Campiche, on l'a dit, cet album, c'est un hommage aux femmes, des anonymes et des plus connues comme celle-ci.

0: Là, c'est un titre hommage à Andrea Bescon, qui est danseuse, comédienne, metteuse en scène, cinéaste française. On la connaît notamment pour son spectacle et son film autobiographique Les Chatouilles sur l'inceste. Julie Campiche, ce morceau-là, on a la sensation qu'il est plein d'énergie et peut-être aussi de colère.
1: Oui, il est extrêmement. J'essayais de pour chaque femme et Andrea Bescon, voilà, c'est une femme que de ce que je reçois d'elle en tout cas, c'est vraiment énormément d'énergie, d'une colère, mais d'une colère qui avance. C'est pas une colère qui se retourne contre soi-même, et c'est vraiment une colère qui va construire quelque chose. Sur ce morceau-là, après, je me suis aussi inspirée des sujets qu'elle traite, c'est-à-dire la violence faite. En fait, toute son activité artistique, elle est dédiée à sortir du silence, notamment médiatique, des violences faites envers les femmes et les enfants, et surtout de montrer en fait à quel point c'est un système. C'est-à-dire que quand c'est souvent traité de manière comme un drame, comme une exception, alors qu'en fait ces violences-là, elles sont inscrites dans l'ADN de notre société. Et donc c'est pas des erreurs, malheureusement. Donc il faut d'abord oser regarder ça en face pour pouvoir véritablement faire évoluer les choses. Moi, c'est en suivant le travail de Andrea et son militantisme, ça m'a fait vraiment grandir et comprendre à quel point c'est ancré dans notre société, c'est ancré dans nos comportements. Du coup, j'ai vraiment utilisé les différentes facettes. Donc, par exemple, ce morceau-là, il est basé sur un tic-tac, tic-tac. On entend la montre derrière. Et en fait, ça, c'est, pour moi, c'est le temps qui passe. Parce qu'en fait, il y a des chiffres assez dramatiques sur ces réalités-là. Par exemple, en France, toutes les 3 minutes, il y a un enfant qui est abusé sexuellement. Une femme, elle meurt tous les 2 jours. Donc en fait, c'est ce temps qui passe qui est cette réalité très concrète, très pragmatique, des chiffres qui sont, enfin, on peut pas les discuter. C'est la réalité. Voilà.
0: Et vous parliez de colère créatrice pour Andrea Bescon. Est-ce que vous avez composé cet album aussi avec une certaine colère créatrice?
1: C'est difficile de répondre à cette question, j'avoue. Mais oui, c'est sûr qu'à l'origine, il y a eu de la colère. Et il y en a toujours par moments, évidemment. C'est aussi... ça m'a fait énormément grandir. Après, c'est compliqué de grandir sur ce sujet parce que ça nous rend vraiment très très incompatibles avec la société. Donc il faut soit devenir une ermite, soit faire des compromis au quotidien.
0: De la colère pour créer cet album, mais il y a beaucoup de beauté dans votre musique. Julie Campiche, vous êtes en concert demain à Annecy, le 31 octobre à Bellinzone, le 26 novembre à Genève dans le cadre du festival Les Créatives, et l'an prochain à Bâle, Zurich, Fribourg. Et on peut évidemment écouter votre album Unspoken, hommage aux femmes ou anonymes qui vous ont inspiré. Merci d'avoir passé ce temps avec nous. Bonne journée.
1: Merci infiniment, au revoir.
0: Et la météo. La météo de ce mercredi, pas mal de soleil, mais les nuages sont plus tenaces sur le Jura et les Préalpes. Il fait jusqu'à 20 degrés en plaine avec une petite bise sur le plateau et un peu de vent en montagne.
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0: Et c'est la fin de ce journal. Merci pour votre fidèle écoute et merci à mes indispensables collègues Jonah Dubois, Yanis Bordas à la technique, Alexandra Vito, attachée de production. J'ai le bonheur de vous retrouver demain, même heure, même chaîne. Bel après-midi à vous.
3: Benoît Cornu.
4: La Suisse doit mieux lutter contre le blanchiment d'argent. C'est un rapport de la Confédération qui le dit. Adopté aujourd'hui par le Conseil fédéral, le texte préconise davantage de ressources dans la poursuite pénale, des sanctions plus sévères en matière de surveillance financière et l'adoption rapide d'une loi anti-mafia. Car la place financière reste attractive pour les criminels et si le dispositif de lutte est globalement solide, il doit s'adapter en permanence aux nouvelles technologies. L'intégralité de la population suisse doit pouvoir participer à la vie politique sans sans condition. Le Conseil fédéral a mis en consultation un projet afin de renforcer les droits des personnes en situation de handicap. La constitution actuelle prive les personnes atteintes de maladies mentales ou de faiblesse d'esprit des droits politiques au niveau fédéral. PostFinance épinglé par la FINMA dans son évaluation annuelle publiée ce matin, le régulateur financier juge que le plan d'urgence de l'établissement en cas de faillite n'est toujours pas conforme aux exigences réglementaires. En revanche, le gendarme des marchés a validé les dispositifs de crise de Raiffeisen et de la Banque cantonale de Zurich. Une exploration massive des ressources pétrolières, gazières et minières du Groenland, c'est ce que promet Donald Trump 3 semaines après l'accord de sécurité ancrant le territoire autonome danois dans l'orbite des États-Unis. Le président ajoute que le Groenland va jouer un rôle sans égal pour la sécurité de l'Europe et des États-Unis. C'est un nouveau coup de filet contre la presse indépendante en Turquie. La police a fait irruption ce matin au siège de Halk TV, la principale chaîne de télévision d'opposition. Sa diffusion a été coupée, 11 salariés ont été interpellés dans le cadre d'une enquête financière. Le pouvoir a placé la chaîne sous tutelle publique, une décision immédiatement dénoncée par l'opposition comme une dérive dictatoriale. En Inde, 2 figures du mouvement de jeunesse des cafards ont été incarcérées aujourd'hui à New Delhi. Ils sont accusés de troubles à l'ordre public pour avoir manifesté malgré l'interdiction policière. Alliés à l'opposition, ils réclament la démission du chef de la commission électorale, accusé d'avoir radié 130 millions d'inscrits pour favoriser le premier ministre Narendra Modi. Le conflit se poursuit entre l'Arabie Saoudite et le Yémen. De fortes détonations ont retenti ce matin au cœur de Riyad où des débris de missiles Houthis ont été interceptés mais ont tout de même fait 4 blessés. La veille, le siège du géant pétrolier Aramco avait été visé. En réponse aux tirs quotidiens des rebelles pro-iraniens, la coalition saoudienne a de son côté intensifié ses bombardements sur des dépôts de carburant à Sanaa. Les faillites continuent d'augmenter en Suisse. Entre janvier et septembre de cette année, le nombre d'entreprises insolvables a augmenté de 38% par rapport à la même période l'an dernier. C'est ce que rapporte l'Union Suisse des créanciers Crédit Réforme. Si le rythme actuel se poursuit, le nombre de faillites pourrait atteindre un niveau record à fin 2026. À noter que les faillites de particuliers ont également progressé. En Angleterre, pas encore de faillite généralisée, mais la Fédération de football alerte sur les finances catastrophiques de nombreux clubs. Selon un rapport choc du régulateur indépendant, plus de 60% des clubs des divisions inférieures sont techniquement insolvables. Et malgré des revenus records, un autre chiffre, 94% des équipes évoluant dans les 5 meilleures divisions du pays ont enregistré des pertes la saison passée, plombées par l'explosion des salaires et de la dette. Météo aujourd'hui bien ensoleillé après la dissipation de quelques passages nuageux, minimum 10 degrés, maximum 20. Demain, des bandes brouillard sur le plateau, sinon bien ensoleillé. Puis côté température, il fera entre 9 et 19 degrés. Même type de temps vendredi avant un week-end nuageux, plus frais et par moments pluvieux.
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8: En prenant ce prisme de la paresse, on se rend compte quand même que ça a toujours été un des grands moteurs de l'innovation, de déléguer le faire à des objets, à des machines, à des humains, l'esclavage, à des animaux, toute l'agriculture, d'inventer la roue aussi pour réussir à transporter des machins beaucoup plus facilement qu'en le portant sur son dos. Et puis le truc ultime, c'est bien sûr l'intelligence artificielle.
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10: Vous aimez vous prélasser, vous dorez la pilule au soleil, vous raffolez des grasses mat et des soirées plateaux en training devant la télé. c'est peut-être simplement signe que vous avez trouvé un équilibre qui vous évite de dépenser des calories inutilement. Comme le koala, comme le lézard ou la marmotte qui hiberne, vous dosez l'effort de manière à ne pas vider inutilement vos batteries. En parlant d'animaux, nous irons tout à l'heure rendre visite au musée d'histoire naturelle de Neuchâtel qui prépare sa prochaine exposition à voir dès le mois de novembre. Paresseux, l'expo que vous aurez la flemme d'aller voir. Et du côté des humains, Homo sapiens est-il flemmard par nature? C'est une question que se posent très sérieusement les scientifiques du Geneva Motivation Lab de l'Université de Genève. Ce jour-là, l'équipe du psychologue Guido Gendola mesurait l'activité cardiovasculaire liée à l'effort intellectuel. Parce que réfléchir, ça coûte aussi de l'énergie.
11: Je te laisse juste monter le... Voilà.
12: Une électrode sur le, au donc niveau du cou.
11: Effectivement, il y aura une électrode qui sera mise au niveau du cou et une au niveau du sternum. Puis on la met justement à la base du cou et sur le cou. Voilà, donc c'est la première chose à faire. Ensuite, celle du bas, il faut vraiment la mettre au niveau du sternum. Donc c'est vraiment la base du pectoral. On la met comme ça.
10: Paresseux par nature. Reportage Cécile Guérin, réalisation Mathieu Ramsauer.
11: Et là, vous avez en fait ici l'activité électrique du cœur. Et vous voyez, toutes ces pics-là sont estimés. En fait, c'est ce qu'on va utiliser pour estimer la fréquence cardiaque. Et on estime justement ce qu'on voit ici. En fait, ça serait la période de préjection. Donc, c'est ces deux points-là. Et plus c'est court, plus ça voudrait dire... On interprète ça, nous, comme un indicateur de... une mobilisation des ressources accrue, en d'autres termes, de l'effort.
12: La personne est en train de faire un effort plus ou moins intense ?
11: Exactement, oui, c'est ça. Donc c'est vraiment, là, on arrive à voir ça dans des tâches cognitives.
12: Ok, bon, on va le faire travailler alors.
11: Oui.
12: Ça, vous êtes en forme ?
13: Oui, je dirais, pour l'instant. On attend le suite de l'expérience.
12: Comment on ferme dans le box ?
11: Voilà. Vous avez une série de lettres qui est variable. Ça peut être 5 lettres, 6 lettres, 7 lettres. Et ensuite, vous voyez, juste après, il y a une lettre qui apparaît en bleu. Vous devez dire si la lettre, par exemple ici, vous avez vu le L, était présente en fait dans la série de lettres qui étaient présentées. Silvio, soit il est vraiment super rodé, soit il connaît la tâche, soit je sais pas. Mais en tout cas, il va extrêmement vite. Et la tâche sera un moyen, en fait, pour montrer l'effet de la récompense sur l'effort, typiquement. Voilà, monsieur, tout s'est bien passé.
13: Tout s'est très bien passé, merci.
12: Pourquoi est-ce qu'on veut absolument comprendre qu'est-ce qui motive l'homme, l'humain ?
11: On a remarqué que chez certaines populations, il y a vraiment des déficits en fait, motivationnels, notamment les personnes qui souffrent de dépression. Même sortir de chez elles pour aller voir un psychologue, un psychiatre, ça va être quelque chose de compliqué. Et dans ce contexte-là, c'est important de comprendre comment on peut essayer d'améliorer ou d'augmenter la motivation chez ces personnes-là. Mais avant de faire cette recherche, on a besoin de comprendre tous les fondamentaux pour voir, voilà, ok, il y a tel facteur à un impact pour pouvoir ensuite faire des études sur des personnes typiquement qui souffrent de dépression.
12: Guido Gendola, vous êtes professeur de psychologie ici à l'Université de Genève et je viens vous voir pour une question assez simple, enfin simple, sur laquelle vous faites des recherches. Est-ce que l'humain est paresseux de base en cherchant à faire le minimum d'efforts ?
14: Je pense que la réponse est très simple, non.
12: On n'est pas feignant ?
14: Non, on n'est pas feignant. En fait, on a peut-être une tendance de faire le nécessaire, mais pas plus. Mais ça ne veut pas dire qu'on est paresseux du tout, parce qu'on est absolument prêt de faire beaucoup, investir beaucoup d'efforts, si ça vaut la peine et si c'est nécessaire. On peut comprendre l'effort comme un continuum. On est toujours prêt à faire le nécessaire, si c'est justifié, mais pas plus. Mais ça peut monter à un effort énormément grand. Et on n'a pas une tendance de vraiment se retirer s'il y a des choses qui sont difficiles, aussi longtemps que c'est absolument justifié de faire le nécessaire. Il y a une riche littérature chez les adultes, mais aussi chez les enfants. Et il semble que des jeunes enfants, ils ne sont pas du tout orientés vers un évitement de l'effort.
12: Donc, au contraire, ils font beaucoup, c'est-à-dire ils courent dans tous les sens, ils prennent pas le chemin le plus court, etc.
14: Absolument, c'est exactement comme ça, et probablement c'est très nécessaire pour un développement qui est avantageux, non, de jouer et d'être très, très actif pour apprendre. Par contre, avec l'âge, on apprend d'économiser. Mais même là, on n'est pas paresseux, on est sage, parce qu'on sait que des ressources sont limitées, et à cause de cela, il faut les gérer.
12: Donc l'adolescent qui range pas sa chambre et qu'on a l'impression que tout d'un coup, il est passé de l'enfance à l'adolescence et hop, il a mis le pied sur le frein de l'effort, c'est qu'il est en train d'apprendre à économiser ?
14: Je pense, il a déjà appris, mais là, il faut considérer toujours les buts. Alors, pour l'adolescent, ranger la chambre n'est pas quelque chose qui est intéressant. Et si vous regardez le comportement des jeunes, ils investissent beaucoup d'efforts. Ils aiment faire la fête. Donc, danser toute la nuit, c'est un effort. Hein. On est prêt de le faire. On ne reste pas au lit et dit, alors, la vie est belle si je fais rien. De plus, l'adolescent va aussi investir beaucoup pour les autres activités, comme par exemple la jeunesse actuelle dans l'Internet. Donc, ils fournissent énormément de temps, d'argent, etc. Donc, des ressources pour faire quelque chose qui est intéressant pour eux.
12: Alors, j'ai suivi avec les chercheurs avec lesquels vous travaillez cette mesure de l'effort. C'est en regardant le rythme cardiaque qu'on voit la dose d'effort qui est faite.
14: C'est exactement ça. Donc, nous sommes spécialisés dans la recherche de l'effort mental avec des mesures objectives, ça veut dire physiologiques. Et des fois, c'est assez curieux. Nous mesurons l'effort mental dans le cœur, pas dans le cerveau, pour des bonnes raisons. Alors, notre corps est piloté par deux branches du système nerveux autonome. Parasympathique, c'est très à la mode de regarder la variabilité cardiaque, par exemple, avec la relaxation, la méditation et tout ça. Ça, c'est le système de repos, si on veut. Et l'autre, c'est la branche sympathique, et ça, c'est le système d'activation. Et si on définit l'effort comme faire quelque chose, exécuter un comportement pour atteindre un but, donc le système d'activation est premier choix à regarder. Donc, on peut regarder l'effort comme des frais, comme un coût qu'il faut investir, mais comme pour l'argent, alors on n'est pas du tout aversif à dépenser l'argent, pas du tout. Mais on est très, très, très, très orienté vers un principe de dire, alors je ne veux pas surpayer quelque chose. Et c'est un peu la même chose. Donc j'aime bien dépenser, il y a même des recherches plus récentes qui montrent très, très bien qu'on peut avoir un sentiment très positif si on s'applique et s'il y a beaucoup d'efforts exercés, si c'est justifié, autrement pas. Et cette idée que l'effort est peut-être aversif, ça vient plutôt aussi d'une interprétation des résultats dans des tâches assez exigeantes et difficiles, où un échec est probable. C'est pas l'effort qui est aversif, mais c'est plutôt le risque qu'on va échouer qui est aversif ou qui crée cette négativité dans l'exercice d'effort, des fois. Donc tout ça est calculé d'une manière ou d'une autre, et à la fin, je fais la décision, je reste engagé ou j'arrête, ou je fais rien en fait. Parce que si j'ai par exemple un projet où je suis absolument sûr que c'est pas possible de réussir, on va faire rien.
12: On connaît tous quand même des personnes qui ont vraiment du mal à faire ces efforts, on va les qualifier de feignants, etc. Est-ce qu'ils ont cette difficulté, on dirait une aversion à l'effort, ou ça vient du fait qu'ils ont eu des mauvaises expériences, puis du coup ils disent « oh là, je fais plus d'efforts ».
14: Il y a des cas comme ça, alors nous avons aussi fait pas mal de recherches, et pas seulement nous, sur un phénomène qui s'appelle anhédonie. Ça veut dire on n'est plus intéressé par
12: rien.
14: Par rien, si on veut. Alors, mais un petit peu sensible aux punitions, ça fonctionne toujours, mais pour les récompenses, pas. C'est un symptôme très classique dans la dépression clinique. C'est aussi dans la schizophrénie avec des symptômes négatifs et plusieurs autres troubles ou problèmes comportementaux. Donc, c'est possible qu'il y ait une pathologie derrière. Il y a aussi une sous-basement neuronal avec un centre de récompense qui n'est pas très sensible chez certaines personnes. Par contre, peut-être ce sont aussi des personnes en pleine santé qui ont quand même simplement pas des projets. Ça existe aussi. Les personnes dépressives, ils sont pas du tout paresseux. Alors, si je donne à une personne dépressive une tâche qui est facile, on exerce beaucoup d'efforts, beaucoup plus que le non-dépressif. Il y a plutôt un biais dans l'interprétation des exigences. Et les personnes dépressives, ils ont une tendance de surestimer la difficulté de tous les projets de la vie. Et ça veut dire, si j'ai une vie qui est un peu compliquée, c'est clair que je suis facilement démotivé parce que j'ai l'impression que je n'arrive pas à réussir. Et si je n'arrive pas à réussir ma vie, si je veux être dans la situation que je vais toujours économiser mes ressources et pas gaspiller, je fais rien. Et chez des personnes dépressives, c'est très typique. Elles sont très peu sensibles aux récompenses. Ça veut dire que c'est très difficile de justifier un effort.
15: Ludovic Maggioni, bonjour.
12: Oui, bonjour Ludovic Maggioni, Cécile Guérin, je suis devant la porte, mais c'est encore fermé au musée.
15: Oui, j'arrive.
12: À tout de suite. Oui, pas de problème. Merci.

0: Donc je suis avec vous, Ludovic Maggioni, vous êtes directeur du Muséum d'Histoire Naturelle de Neuchâtel. Vous rêvassez ou vous êtes en train juste de mettre la touche finale à l'exposition Paresseux ?
1: Oui, alors là, on rêvasse plus trop. On a pas mal rêvassé pendant un an avant pour préparer tout ce qui est en train d'être réalisé. Là, on est vraiment dans la partie production, parce que l'expo, elle ouvre le 7 novembre et on est un peu dans le hard. On n'est plus du tout paresseux, là, je crois.
0: Vous avez, dans le début de l'exposition, plein d'animaux, notamment l'animal emblème de cette paresse, le paresseux, en fait.
1: Effectivement, tout est parti de cette question-là. Est-ce que le paresseux est paresseux et qu'est-ce que ça veut dire d'un point de vue biologique ? Le paresseux, il vit dans la forêt, en hauteur, et donc il a développé des mécanismes qui lui permettent d'utiliser le moins d'énergie possible pour assurer cette survie de la meilleure manière. Et vu que sa nourriture est autour de lui, il mange quasiment que des feuilles, il n'a pas besoin de se déplacer très vite pour aller la chercher, puisqu'elle est juste là à côté. C'est un coût, en fait. L'effort est toujours un coût énergétique. Dans le monde du vivant, humain compris, hein, ces coûts énergétiques, on en fait vite une synthèse. Puis on se dit, où est le meilleur rapport qualité-prix, on va dire.
0: Mais alors, du coup, le paresseux, on pourrait se dire, mais il va tellement lentement, s'il a des prédateurs, il va se faire bouffer.
1: Voilà, alors ça, c'est effectivement la contrepartie de ce déplacement lent. Après, il a d'autres mécanismes qui lui permettent de super bien se camoufler. C'est-à-dire que sur ses poils, il a des algues et des champignons qui font que la couleur de son pelage est un peu verte. Et puis, quand on se déplace lentement dans la forêt, en fait, on fait très peu bouger les feuilles, donc on est très peu visible. Donc en fait, c'est un ensemble de mécanismes qui vont optimiser la vie de ces différentes espèces pour survivre le mieux possible. Là, il y a un gardien de musée qui est en train de dormir, donc il s'est endormi en faisant son travail, donc il ne faut pas qu'on le réveille. Et puis il y a un petit texte à côté qui parle de dormir debout, qui est une expression qu'on a effectivement chez les humains, mais qui est très réelle chez les animaux. Il y a plein d'animaux qui dorment debout, ou même qui dorment en vol.
0: Oui, les martinets.
1: Voilà, c'est ça, ils ne s'arrêtent pas pour dormir, ce qui est assez fou de se dire, si nous, les humains, on dormait en marchant, qu'est-ce qui pourrait se passer, par exemple ? Donc là, on arrive dans l'histoire naturelle de la paresse. Et effectivement, il y a tout un ensemble d'animaux qui ont été réunis ici dans cette idée de se dire regardons-les et voyons pourquoi certains on pense qu'ils sont paresseux. Par exemple, le koala. Le koala, en général, quand on le voit, il est tout le temps en train de dormir. Mais là aussi, c'est une adaptation complète à son milieu parce qu'il mange que certaines feuilles. Puis il a un métabolisme qui est très très lent, qui lui demande énormément de travail de digestion. Donc du coup, c'est pour ça qu'il dort beaucoup.
0: J'imagine la marmotte aussi, dormir tout l'hiver, c'est une très bonne stratégie en fait.
1: Voilà, alors ça c'est tous les mécanismes d'hibernation, d'hivernation, de torpeur. Donc en fait, de nombreux mécanismes qui vont être là pour se protéger à des moments où les conditions deviennent très très difficiles, en fait, pour vivre, pour survivre. Dormir en se réveillant des fois, dormir en se réveillant pas du tout. On traite aussi la question de l'immobilisme, le fait de pas bouger. Est-ce que être immobile, c'est être feignant ? Ben non, pas forcément. L'opossum, lui, en fait, il se tétanise, il fait le mort. Il a même de la bave qui sort de sa bouche et puis il dégage aussi une odeur nauséabonde. Du coup, le prédateur, il s'en va et il l'attaque pas. Donc des stratégies qui sont totalement différentes. Puis on parle aussi des animaux sociaux. Donc c'est une espèce de fourmi qui a été étudiée assez récemment et qui montre en fait que dans ces fourmilières, il y a une grande partie des ouvrières qui ne fait rien. Ce qui est très surprenant en fait dans le monde animalier. Aujourd'hui, une des hypothèses, c'est de se dire que s'il y a une attaque de cette fourmilière et qu'il y a une grosse destruction, toutes ces fourmis qui ne font rien pourront directement rentrer en action. Ce serait une forme de réserviste en fait qui serait là pour ça. Donc en fait, ce qui est d'assez fascinant, c'est de voir qu'il y a vraiment toutes les stratégies qui sont mises en place. Donc là, on arrive dans un des éléments phares de l'exposition, qui est le congrès des paresseux. Donc c'est un congrès scientifique, en fait, co-construit avec des paresseux, donc des animaux, qui vivent en Amérique du Sud et qui sont les ethnologues, en fait, des humains. Donc ils vont observer les humains et ils viennent témoigner, en fait, dans ce congrès, de ce qu'ils observent chez les humains. Il y a un paresseux qui parle de la paresse condamnée, donc il va également observer chez les humains l'histoire des religions et comprendre pourquoi la paresse est un péché capital. Et d'ailleurs, dans la Bible, il y a plein de versets où on parle de paresse et de condamnation, mais il n'y a pas un chapitre sur les péchés capitaux. C'est au 14e qu'on voit apparaître cette notion pour la première fois dans la Bible.
0: Et alors ces paresseux qui observent les humains, ils observent que les humains se bougent dans tous les sens et ne se reposent pas suffisamment?
1: C'est une paresseuse ethnologue qui vit au Costa Rica et qui, elle, s'intéresse à l'effort et qui voit effectivement que les humains agissent dans tous les sens, par exemple avec le sport. Donc ils vont faire des efforts énormes. Puis il y a même des gens qui vont regarder les efforts qu'ils font et tout ça, ça va être extrêmement valorisé par la société. Elle va également parler du travail et de la quantité d'heures de travail que les humains déploient. Et puis également ce travail et cet argent et cette envie de toujours avoir plus en fait pour capitaliser des choses. Et de se poser la question du repos, elle va observer que en fait, dans tout ça, à un moment donné, il faut aussi se reposer, et qu'il y a même une injonction sociale au repos. Et puis elle finit sur le repos éternel, qui est un peu ce que tout le monde va vivre à un moment donné. Là, on se trouve dans la partie qui s'appelle la flemme olympique. Donc c'est une salle de sport en fait, et qu'on a travaillé avec un chercheur qui a travaillé à Genève, au CISA, et qui maintenant est à l'université de Rennes en France, Boris Cheval, et qui lui s'intéresse beaucoup à tous les mécanismes en lien avec le corps humain pour comprendre plutôt la notion de l'effort. Et dans ses différents travaux de recherche, il montre que nous aussi, les humains, dans le cadre d'efforts utiles, c'est-à-dire dans le quotidien, pour marcher tous les jours, pour aller acheter sa nourriture, etc., pas pour faire un marathon ou ce genre de choses, notre corps et notre cerveau ont des mécanismes en place pour toujours minimiser l'effort et la consommation énergétique. Donc quand on arrive dans la salle, il y a deux chemins pour atteindre un point. Et l'idée, c'est de voir quel chemin on va prendre. Est-ce qu'on va prendre le chemin le plus court ou le chemin le plus long? En fait, très clairement, notre cerveau, il est fait pour éviter l'effort avant même de faire l'effort.
0: Donc on va aller au plus court.
1: Là, voilà, on prend le chemin. Globalement, on prend le chemin le plus court. La deuxième manip, c'est un tapis de course. Et puis, donc là, on va montrer en fait aussi comment, pendant l'effort, le corps humain va toujours chercher à minimiser l'effort. C'est-à-dire, on va utiliser le moins d'énergie possible pour la meilleure rentabilité possible. Donc là, l'expérience, c'est un petit tapis de course. Et puis, on demande à notre visitorat de marcher de plus en plus vite jusqu'à courir. Quand on déclenche la course, on utilise moins d'énergie que si on marche très très vite.
0: Donc on gaspille moins d'énergie en courant quelque part qu'en marchant vite.
1: C'est ça. Puis si on fait le parallèle avec ce qu'on disait avant sur tous les animaux, on voit bien qu'on est des animaux et qu'en fait on a exactement les mêmes mécanismes qui sont mis en place dans notre corps et dans notre cerveau.
0: Et en même temps, en tant qu'animal humain, on ne fait pas assez de sport, on ne bouge pas assez, on est un peu trop sédentaire. Le canapé, il est vraiment très, très actif. Et notre cerveau a du mal à dire, allez, quand même, je me motive pour marcher, quoi.
1: Effectivement, la sédentarité, c'est une des grandes questions de cette salle. Il y a des photos ici de sportifs qui ont gagné des médailles olympiques qui sont assis dans leur canapé, allongés dans leur canapé. On peut aussi être sédentaire tout en étant des grands sportifs. On est fait pour bouger. Les travaux de Boris Cheval le montrent. On a une adaptation physiologique du tendon d'Achille qui fait que on est fait pour être en mouvement perpétuel. On était à la base des chasseurs, en fait. Donc, il faut qu'on puisse se déplacer sur des grandes distances. On n'est pas fait comme les chimpanzés pour rester sédentaire. Notre corps, il a besoin de se déplacer. Et du coup, quand on est sédentaire, on a des problèmes de santé.
0: Et comment on fait pour que le cerveau, à un moment, switch sur faut bouger quand il y a une autre partie du cerveau qui dit non, encore quelques minutes dans le canapé?
1: Quel va être le facteur déclenchant? Là-dedans, Boris Cheval aussi le montre. Et il dit qu'effectivement, la motivation, c'est aussi un petit peu comme un muscle. C'est-à-dire les premiers efforts sont toujours très très difficiles à faire, mais petit à petit, en fait, bah, c'est quelque chose qui va être de plus en plus facile. Et il montre aussi que si quand on fait un effort sur un long terme, si les deux dernières minutes de l'effort nous laissent un souvenir positif, on aura beaucoup plus de chances de pouvoir refaire ce truc-là que si les deux dernières minutes sont négatives. Donc en fait, si vous faites des efforts, il faut toujours se dire qu'à la fin, il faut avoir un peu la banane.
0: Ah là, il y a un transat rose, ouais, sur lequel on peut s'allonger tranquillement.
1: Alors là, on est dans la paresse matérialisée. On est dans une grande salle où il y a des télécommandes. Et puis, il y a un mur avec des objets qui sont à l'intérieur. Et l'idée, en fait, c'est de montrer que la paresse, ou le moindre effort, en tous les cas, c'est un grand continuum de l'innovation. Quand on travaille dans le monde de l'innovation, c'est absolument pas le terme de langage qu'on va employer. On est plutôt dans la performance, faire plus, faire mieux, faire moins cher, etc. Puis en prenant ce prisme de la paresse, en fait, on se rend compte quand même que ça a toujours été un des grands moteurs de l'innovation, de déléguer le faire à des objets, à des machines, à des humains, l'esclavage, à des animaux. Toute l'agriculture, d'inventer la roue aussi pour réussir à transporter des machins beaucoup plus facilement qu'en le portant sur son dos. Et puis avec ce grand changement des sociétés industrielles et post-industrielles qui là font qu'on est dans le pléthore d'objets qui commencent à devenir plus ou moins utiles. Il y a aussi plein de services qui sont développés. Là, il y a un sac de livraison où effectivement on a même la flemme d'accomplir ses besoins vitaux. Enfin, manger, c'est vraiment survivre. Donc on délègue ça à d'autres personnes, puis ça vient carrément jusqu'à notre maison. Et puis le truc ultime, bah, il est pas là, il est pas visible, mais c'est ce bouton sur cette télécommande. Et puis bah, c'est bien sûr l'intelligence artificielle. Là, c'est carrément la délégation de l'esprit à des machines. C'est la délégation de la pensée, de l'esprit, de la créativité, avec toutes les questions que ça pose socialement. Et là, on en parle tous les jours.
2: Je suis curieux comment le développement de l'application de l'intelligence artificielle va changer la vie dans cette manière-là. Parce que maintenant, c'est très facile de rédiger un texte automatiquement, de plus réfléchir à qu'est-ce que je peux cuisiner. Là, je ne sais pas comment ça va se développer à long terme. Il y a des gens qui évitent ça, comme on peut, comme moi. Et il y a des autres qui sont absolument ravis. Et je ne sais pas s'il devient maintenant peut-être paresseux à cause de cela, ou on cherche des autres défis parce qu'on a plus de temps pour des projets plus intéressants. Par contre, je ne sais pas si ça s'applique à tout le monde.
3: Vacarme.
2: C'est une question ouverte. C'est une période intéressante pour voir qu'est-ce qui se passe. Ça commence en psychologie d'être étudié aussi sous la perspective motivationnelle. Et bon, les effets à long terme, on va voir.
0: Paresseux par nature, c'était un reportage de Cécile Guérin. Et vous, qu'est-ce qui vous motive, vous tient éveillé, vous donne envie de faire des efforts? Passez par-dessus votre fainéantise et appelez-nous au 058 134 134 0 pour nous le dire. Le psychologue Guido Guendola vient de nous parler de l'intelligence artificielle. Vous rend-elle déjà flemmard? En quoi? On veut tout savoir au 058 134 134 0.
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0: Demain, nous rencontrerons une personne atteinte de Covid long qui est devenue intolérante à l'effort.
4: Et ça, c'est encore une double, triple peine de cette maladie. Beaucoup de personnes le disent, effectivement. Il y a le jugement social qui veut toujours, on est tous un speed, toujours dire « allez, bouge-toi maintenant, ça va aller mieux ». Et c'est le pire conseil qu'on puisse donner en fait à ces gens-là, même si c'est bienveillant de donner ce conseil-là. En fait, parce que ces gens-là, il faut surtout pas justement qu'ils forcent contre l'effort dont ils savent qu'ils vont le payer en fait en symptômes derrière.
0: L'épuisement invisible, un reportage à découvrir demain à 13h sur RTS Première. Passez un très bon après-midi, tout de suite c'est Histoire vivante.
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1: En 1937, l'Université de Lausanne décerne un doctorat honoris causa à Benito Mussolini. L'Université vaudoise honore celui qui est au sommet de son parcours de dictateur. L'affaire rebondit depuis des décennies. Que faire de cette distinction si solennelle envers une des figures les plus sombres du XXe siècle ? Mussolini et la Suisse, épisode 3, la légende helvétique d'un dictateur. Il y a l'histoire des années suisses de Mussolini entre 1902 et 1904, et puis il y a le récit qu'on brode ensuite pour transformer l'épisode en légende merveilleuse, en expérience créatrice de son génie politique, en tout cas pour ses partisans. Du maçon immigré au Duce, le mythe de Mussolini passe par la Suisse, et c'est Simone Visconti, historien et auteur d'un doctorat bien réel, celui-là, sur les années de formation de Mussolini et la place qu'elles occupent ensuite dans la propagande fasciste, qui nous l'explique. Une propagande qui a déjà démontré son efficacité en 1937, au moment où l'Université de Lausanne prépare son 400e anniversaire et l'octroi de ce fameux doctorat à Mussolini.
2: 1937, c'est un moment important puisque l'Italie de Mussolini est en train de passer à un stade supérieur. Ça veut dire qu'il va entreprendre des conquêtes coloniales, 1936, qui le sortent un petit peu de son rôle de pacificateur en Europe. Et du coup, son projet devient beaucoup plus agressif au niveau international et sa position et son image à l'étranger commencent à être un petit peu remises en question. Sans compter le rapprochement qui va se faire progressivement avec l'Allemagne nazie.
1: Entre 1934 et 1944, Hitler et Mussolini se rencontrent près d'une vingtaine de fois. Les deux grandes figures de l'autoritarisme politique se fascinent, rivalisent, ils tergiversent pas mal sur leurs relations. On les compare souvent dans la presse. En 1936, ils ont soutenu ensemble le coup d'État de Franco, une contribution décisive dans la défaite des Républicains au cours de la guerre d'Espagne. Mais c'est en 1937, l'année où Mussolini reçoit son doctorat de l'Université de Lausanne, que leur alliance durable se confirme pour mener ce qui deviendra la Deuxième Guerre mondiale, quelques années plus tard. Le fascisme règne alors sans partage sur l'Italie.
2: Alors le fascisme, c'est une idéologie on va dire nouvelle au XXe siècle, qui vient après des grandes idéologies qui se sont déjà installées, socialisme, communisme et nationalisme, et s'inscrit en même temps dans une pensée nationaliste. À ce moment, quelque part, c'est une forme de nationalisme poussé à l'extrême. Alors, la particularité du fascisme, c'est que c'est une pensée qui prétend être orienté vers l'action et pas reposé sur des bases théoriques comme le marxisme par exemple. Et le fascisme est une doctrine qui vise à transformer la société, comme voulait faire en même temps aussi le communisme, créer un homme nouveau, un homme fasciste, qui serait quelque part un combattant et un être dévoué à sa patrie, à son pays. En 1937, c'est un régime maintenant qui est installé depuis un moment, donc qui est en pleine expansion et a réussi à consolider son pouvoir. Et à ce niveau-là, le passage à l'étape supérieure de conquête s'inscrit dans ce moment de consolidation du régime. Le régime fasciste a mis en place toute une série d'encadrements de la population. Donc évidemment que les oppositions n'existent plus depuis 1926. Et toute la vie, on va dire, culturelle, politique et sociale est encadrée par le parti et par le régime. Donc quelque part, la population n'entend qu'une seule voix. Et les forces hostiles, on va dire, ils ont dû émigrer ou alors trouver une manière d'exister de manière plus discrète. Le fascisme, ça c'est la deuxième dimension essentielle du fascisme. Le fascisme est une pensée extrêmement moderne, et moderne dans le sens qui s'inscrit dans l'idée que la société est en train de se transformer et qu'elle doit continuer à se transformer dans cette direction de modernisation industrielle, même capitaliste. Et quelque part, le fascisme veut en tirer le maximum de profit de cette nouveauté. Donc c'est pas une pensée conservatrice, réactionnaire, au contraire, c'est une pensée qui s'inscrit dans la transformation moderne, s'inspire de tous les nouveaux outils modernes, hein.

0: l'Italie se range finalement aux côtés des Alliés. Fort de cette victoire politique, Mussolini fonde une milice nationaliste, les FESO, qui s'accompagne de la fondation du Parti fasciste en 1921. La première famille politique de Mussolini, le socialisme, est désormais son ennemi. Après la marche sur Rome en 1922, il devient président du Conseil et obtient bientôt les pleins pouvoirs. Au Parlement, aussi bien que dans la rue, les fascistes assurent leur pouvoir en menaçant et en brutalisant. Mussolini annonce l'instauration de sa propre dictature en 1925. Les oppositions et la presse antifasciste sont réduites au silence. Il règne sans partage. Ses propagandistes s'appliquent à écrire sa légende. Ses années en Suisse y trônent en bonne place.
1: L'expérience suisse de Mussolini, elle est très importante pour lui, pas seulement en termes d'expérience concrète, mais surtout dans tout ce qui est la construction de son image et je dirais de son mythe. Et pourquoi elle est importante? Parce que, contrairement à ses origines italiennes qui se prêtaient peut-être parfois à discussion sur son appartenance sociale entre le père forgeron, la mère enseignante d'une famille plus aisée, l'expérience suisse permet à Mussolini de se construire une image du véritable Italien, émigré, qui travaille de ses propres mains, maçon, qui connaît la misère comme tous ces Italiens. Donc ça permet aux biographies fascistes de construire l'image d'un dictateur qui est au fond le fils du peuple et qui a réussi à faire face à toutes ces difficultés. Donc il y a une force de caractère extrêmement incroyable, qui a connu des aventures et qui, au milieu de toutes ces difficultés, est devenu ce qu'il est devenu. Donc le contexte suisse va servir à construire ce récit. Le séjour suisse de Mussolini est imbriqué par tous ces récits qui vont se rajouter après coup, bien des années après. Et quelque part, ce sont des récits qui sont fonctionnels au moment présent. Donc, d'un côté, on va avoir donc les biographies fascistes. La première est écrite par Margherita Sarfatti, qui connaît très bien Mussolini, déjà lorsque Mussolini était socialiste, et qui va être véritablement la première créatrice de cette image de Mussolini à travers son livre de 1926, Dux, qui est écrit d'abord en anglais puis ensuite en italien. Donc c'est vraiment un moment important dans la construction du mythe de Mussolini. Elle sort en 1926, donc un moment extrêmement important, puisqu'en Italie, la dictature fasciste, elle est devenue, on dit, à visage ouvert, dans le sens où de 22, on va dire, à 24, Mussolini doit composer un petit peu avec les équilibres de pouvoir. À partir de la fin de 24, 25, les oppositions sont vaincues et Mussolini met en place, Mussolini et le parti fasciste mettent en place la véritable dictature. Donc ce Dux de 1926 vient quelque part légitimer la figure de Mussolini dictateur. Et l'expérience suisse joue un chapitre essentiel de ce récit. En 1926, lorsque cette biographie sort, les Suisses, en dehors du cercle socialiste, découvrent le séjour suisse de Mussolini. Et ça, c'est quelque chose de très intéressant, puisque jusqu'à là, on avait très très peu de la presse romande. En dehors du socialisme, on n'avait aucune connaissance du séjour suisse de Mussolini. À partir de 21-22, on a des premiers écrits d'articles de journaux de Suisse qui se posent la question de ce jeune chef d'État qui aurait séjourné en Suisse. Et on a des articles qui sont truffés de fautes. Et la preuve que on a perdu les traces, en Suisse, on a perdu les traces de ce séjour. Ils sont restés quelque part enfermés dans le milieu socialiste. Et les biographies fascistes vont quelque part faire connaître aux Suisses qui a été Mussolini en Suisse, évidemment avec leur point de vue. Hein. Et donc, c'est une histoire du séjour complètement romancée et pleine de légendes. Et c'est intéressant parce que on voit ça très fortement avec un article d'un journaliste suisse qui s'appelle Maurice Muret, qui est une figure intéressante de l'époque, puisque c'est un journaliste de droite qui est philo-fasciste, mais sans être un vrai fasciste, et qui est convaincu que le régime fasciste est le régime qui convient le mieux en Italie. Hein. Et donc, il va écrire des articles de journaux, il raconte le séjour suisse de Mussolini, évidemment avec tous les clichés véhiculés par la biographie.

0: biographie de Sarfati, à savoir l'homme courageux qui a connu la faim, qui a été maçon et qui avait une force de caractère qui lui a permis de surmonter toutes ces difficultés.
1: Quand Monsieur Mussolini avait faim. Sous ce titre, notre collaborateur, Monsieur Maurice Muret, écrit au journal de Roubaix. C'était en 1902, à la fin de l'été. Mussolini avait 19 ans, d'immenses ambitions, une réserve énorme d'énergie. Il s'ennuyait dans son pays de Romagne, où son père venait d'être incarcéré. Cet homme violent ne s'était-il point permis de briser les urnes électorales, de peur qu'un vote populaire favorable aux cléricaux n'en sortît ? Épris d'aventures et de nouveautés, saturé d'idéologie socialiste, ivre de politique et d'action, Benito Mussolini monta dans le train pour Chiasso. Il franchit le Gothard, toucha Lucerne, repartit aussitôt pour la Suisse romande, où un compatriote lui avait promis du travail. Mais la promesse ne fut pas tenue, et un triste vendredi du mois de septembre 1902, Mussolini se trouva seul, malade et sans le sou, à Yverdon. Il a raconté cette aventure de jeunesse dans une lettre à un ami, récemment publiée avec son autorisation par Madame Margarita Sarfati. D'Yverdon, Mussolini se rendit à Orbe, où un maître maçon lui fit transporter des pierres de taille à raison de 32 centimes par heure, pendant 11 heures par jour. Encore pour le congédier à la fin du troisième jour, sous prétexte qu'il était trop bien mis, Mussolini lui aurait volontiers brisé le crâne avec un de ses moellons qu'il venait de porter à si dur labeur. Mais il se contint. Comme il avait usé ses chaussures pendant ses trois journées de travail, il acheta une paire de brodequins neufs avec sa paix. Elle n'y passa pas tout entière. Il lui restait de quoi s'offrir un billet pour Lausanne. Gazette de Lausanne, 22 août 1926.
2: Simone Visconti.
0: Et là, on a, c'est intéressant, un moment où Maurice Muret écrit ses articles, un autre journaliste qui n'a pas signé de son nom son article, qui dit que, contre l'article de Muret, qui dit que ce serait pas difficile, en réalité, de retrouver encore des traces et des témoignages de ce séjour de Mussolini, mais il faudrait quelque part aller les chercher. Et ça veut dire que quelque part, le séjour de Suisse de Mussolini se prête maintenant à des usages politiques très forts, puisque à droite, quelque part, on va reprendre les idées, on va dire, les récits fascistes, et à gauche, on va commencer à critiquer Mussolini et l'attaquer. Donc, quelque part, c'est devenu impossible de redécouvrir le séjour suisse de Mussolini sans passer par une lecture politique. Et en même temps où Mussolini devient le fasciste, ses anciens amis socialistes, qui le critiquent d'ailleurs depuis longtemps, puisque à partir de 1915, Mussolini quitte le socialisme, bah, au moment où Mussolini prend le pouvoir, évidemment que ses anciens amis socialistes le critiquent, et la Suisse, encore une fois, est un moment où mettre en avant tous ses défauts et ces traits de caractère à la fois qui expliquent le personnage et son succès.

0: À Genève, Mussolini s'était lié à Angelica Balabanova. Dans ses mémoires, publiées en français en 1981, elle le décrit le jour de leur première rencontre. Sa mine agitée et ses vêtements en désordre le distinguaient nettement des autres ouvriers de la salle. Les publics d'immigrés avaient beau être toujours pauvrement vêtus, cet homme se signalait en outre par son extrême saleté. Il paraît qu'il était maître d'école, mais on dit qu'il buvait beaucoup trop et qu'il n'arrêtait pas de s'attirer des ennuis. Il raconte qu'il est socialiste, mais il n'a pas l'air d'en savoir long sur le socialisme. Il parle plutôt comme un anarchiste. N'empêche qu'il est dans une misère noire.
1: Alors Angelica, c'est une grande figure du socialisme international, une Russe, mais qui connaît très bien aussi l'allemand et l'italien, donc qui a voyagé, qui milite dans le socialisme international.
0: Simone Visconti, historien.
1: Et en Suisse, elle séjourne dans plusieurs régions, notamment au Tessin, et rencontre Mussolini lors de ses réunions du parti, et va l'aider aussi justement à notamment à traduire des ouvrages de l'allemand et les faire circuler dans la presse italienne. Angelica Balabanova va rester à côté de Mussolini après le séjour suisse aussi, lorsque Mussolini va faire son ascension politique en Italie, et donc va être une des figures de référence du socialisme italien dans les années de Mussolini, lorsque Mussolini devient directeur de l'organe principal du socialisme italien, l'Avanti. Donc c'est un personnage qui connaît très bien Mussolini, mais qui, au moment où Mussolini quitte le socialisme, va se forcer de détruire un petit peu son image. Bah, Angelica va raconter que Mussolini a profité de la générosité des socialistes et qu'il a quelque part entorloupiné des socialistes convaincus et que c'était un homme enfin misérable, qui était un révolté mais sans contenu, vide d'idées, et que ce sont les socialistes en fond qui l'ont accueilli, qui l'ont aidé à sortir de son état un petit peu misérable. Et donc, c'est ne laisser aucun mérite, en fait, à ce personnage. Et donc, voilà, ça, c'est l'histoire du point de vue des antifascistes.
0: La rupture de Mussolini avec le socialisme, c'est un débat historique toujours en cours. Était-il un socialiste sincère? Est-ce vraiment une bonne question? Deux lignes de temps concomitantes qui croisent l'invention du fascisme politique et l'itinéraire de Mussolini.
1: Pour ce qui me concerne, je dirais que la véritable rupture va s'opérer, évidemment, avec la Première Guerre mondiale. Ça, c'est une donnée sur laquelle on ne peut pas discuter. Pour différentes raisons, parce que Mussolini quitte la direction de journal socialiste officiel, l'organe du parti. Il était directeur, donc il avait une figure centrale, pour fonder son propre journal, un journal qui soutenait l'intervention de l'Italie. L'Italie qui était restée neutre au moment de la déclaration de guerre en 1914. Donc, Mussolini adhère aux thèses interventionnistes, comme on disait à l'époque, et donc, il essaye de conjuguer le socialisme avec un certain idéal nationaliste. Et pendant la Première Guerre mondiale, quelque part, sa pensée va basculer plutôt du côté nationaliste, qui va le conduire au fascisme. Maintenant, toute la question et tout le débat qu'il y a eu, c'est de savoir si avant la Première Guerre mondiale, il y a déjà les traces en puissance d'une pensée nationaliste, voire fasciste. Donc certains vont remettre en question le socialisme de Mussolini en disant qu'au final, c'était un socialisme superficiel et qu'au fond, il était déjà fasciste. Ce que je trouve plus intéressant, c'est d'étudier les enchaînements sans prétendre à ce que les hommes et les femmes politiques aient déjà une vision extrêmement précise de leur carrière politique. Ça, c'est toujours plus facile, après coup, de reconstruire des cohérences, alors que les parcours ne sont pas cohérents. Et donc, celui de Mussolini, il est certainement plein d'incohérences aussi, et d'éléments extrêmement hétérogènes dans sa pensée. N'empêche que, c'est ce que j'ai essayé de montrer un petit peu dans mon travail de thèse, à partir des années 1912, Mussolini rentre quelque part dans un système journalistique italien, et du coup doit composer de plus en plus avec cette dimension nationale à laquelle il est hostile en tant que socialiste, mais qui avec laquelle est obligé de composer. Et petit à petit, avec l'arrivée de la guerre, il va basculer de plus en plus dans cette dimension nationale et du coup nationaliste et par la suite fasciste. Mais on pourrait, voilà, après faire une recherche plus dans les origines intellectuelles et voir aussi qu'un certain nombre de lectures en Suisse s'inscrivent aussi dans un patrimoine de droite et qu'il y a, on pourrait chercher un certain nombre de filiations. Mais c'est vrai que il faut toujours quelque part coupler ces idées et ces idéologies avec un contexte bien précis. Donc pour Mussolini, ce contexte pour moi devient très très marquant au moment de son ascension journalistique en Italie dans les années 1912 et ensuite avec la Première Guerre mondiale.

0: Le fascisme, c'est une doctrine et un programme politique qui repose sur la réinvention de la virilité, sur l'avènement de l'homme fasciste. Et celui qui l'incarne, ce nouvel homme rêvé par le fascisme, c'est Mussolini. Simone Visconti.
1: Oui, si on reprend l'image du coup de Mussolini, ça nous permet effectivement de faire un petit peu un portrait type du fasciste idéal. Et c'est ce que vont se forcer de faire les biographies fascistes. Donc, l'homme fasciste est un homme viril. Et à ce niveau-là, l'histoire de séjour suisse de Mussolini et ensuite, on va dire, de tout son parcours est remplie de conquêtes amoureuses et de toutes sortes. Donc, c'est un homme viril, courageux, qui est capable de faire face à plein de situations difficiles dans la vie et qui est prêt à lutter et n'a jamais abandonné. Donc c'est que ne jamais abandonner, c'est un slogan extrêmement important dans le fascisme. Et c'est un homme qui sait aussi transporter et amener les autres vers quelque chose de plus grand, de plus fort. Ça aussi, c'est ce qui ressort un petit peu dans les biographies. Alors l'expérience suisse, elle est particulièrement marquante pour ça, parce que ça permet justement aux biographies fascistes de mettre en scène tout un théâtre d'expérience loin de l'Italie et qui peuvent donner, du coup, ça a un espace de liberté pour donner cours, toutes sortes d'histoires rocambolesques et imaginaires qui alimentent le mythe de Mussolini. Et c'est intéressant parce que dans les biographies, on construit donc le mythe de Mussolini, et ce mythe de Mussolini il passe beaucoup par vraiment l'histoire physique de Mussolini. Hein. Donc la faim, les souffrances, le travail avec les mains. Donc pour quelqu'un qui est en train de bâtir l'Italie, de rappeler qu'en Suisse Mussolini était un maçon, évidemment que c'est quelque chose de très symbolique. Le bâtisseur de maison de hier devient le bâtisseur du nouvel État fasciste. Voilà, les maladies, le faire face à toutes ces difficultés le rend un homme exceptionnel. Exceptionnel dans un contexte dans lequel, au contraire, la société avait tendance à se standardiser suite à la révolution industrielle et aussi à tout un système étatique qui introduisait des formes de discipline sociale, etc. Donc Mussolini lui-même, en tant que socialiste déjà, a essayé de mettre en avant son statut d'être exceptionnel. Les biographies fascistes ne vont que pousser à l'extrême cette image. Donc dans un contexte suisse où le reste de la société semble un petit peu endormi, la figure de Mussolini semble tout à fait exceptionnelle.
0: Vous l'avez compris, les années de Mussolini en Suisse ont nourri des récits partisans, des critiques et des adorateurs. Une légende est née, un récit de formation, un parcours initiatique. Au sommet de son pouvoir, il fait des adeptes, même en Suisse.
1: C'est parce que un nombre de conservateurs, surtout en Suisse, dissocient la réalité suisse de celle de l'Italie. Et quelque part, la figure de Mussolini, elle apparaît comme une figure très fonctionnelle au contexte italien, mais qui n'aurait pas de chance d'être implantée en Suisse. Et donc c'est pour ça que le regard suisse de l'époque est tenté dans un philofascisme très fort et très important, mais qui ne va pas, pour certains, pour d'autres, on a des véritables fascistes en Suisse, mais pour bonne partie, ça s'arrête à une forme d'admiration qui ne doit pas mélanger les deux camps. Hein. Donc on continue d'être, entre guillemets, démocratique en Suisse, et tout en étant admirateur de Mussolini en Italie. La figure de Mussolini, c'est surtout celle d'un anticommuniste. C'est ça qui plaît beaucoup, notamment aux catholiques en Suisse. Et donc, c'est à ce niveau-là. Et donc, c'est certainement ce regard indulgent qui a permis de ne pas voir en même temps les problèmes et les horreurs du régime fasciste en Suisse.
0: L'attraction fasciste en Suisse, c'est justement le sujet du prochain épisode.

0: Histoire vivante, c'est Anaïs Quien, avec Daniel Zacker à la préparation et Samuel Morier-Genoux à la réalisation. Dans un instant, on retrouve Lucas Torrent et dit pourquoi. Mais tout de suite, les infos. 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Benoît Cornu.
1: Le Conseil fédéral souhaite mieux protéger les mineurs des réseaux sociaux. Le gouvernement a pris connaissance des résultats de la consultation sur son projet de loi sur les plateformes de communication et les moteurs de recherche. Il transmettra son message au Parlement d'ici fin juin 2027. Lors de la consultation, les critiques avaient fusé. Le Conseil fédéral a pris en compte les remarques en décidant, par exemple, de renforcer la protection des mineurs en ligne. Désormais, les très grandes plateformes et les moteurs de recherche seront tenus d'analyser dans quelle mesure leurs services créent des risques pour les mineurs ou les aggrave. Ils devront par ailleurs prendre des mesures visant à les réduire. La Suisse qui renforce ses moyens de guerre électroniques. Le Conseil fédéral a approuvé ce mercredi l'adhésion au programme européen Knife Fish aux côtés des Pays-Bas, de l'Allemagne et du Danemark. L'objectif, acquérir conjointement des systèmes d'attaque capables de brouiller et perturber les signaux adverses. Tout en préservant, dans le cas de la Suisse, la neutralité grâce à une clause de retrait en cas de conflit. Les assureurs maladie ne doivent pas affecter la totalité de leurs revenus du capital pour réduire les primes. Le Conseil fédéral renonce à rendre obligatoire ce mécanisme, comme le demandait un postulat du conseiller national PLR vaudois Olivier Feller. Le gouvernement estime que ces revenus de placement permettent aux caisses de constituer des réserves. Les pays membres de l'OTAN doivent en faire plus pour aider l'Ukraine. Déclaration du secrétaire général de l'Alliance, Mark Rutte. Avec l'arrivée de l'hiver et alors que l'agression de la Russie ne faiblit pas, les alliés doivent en faire plus, notamment pour soutenir la défense aérienne de l'Ukraine. C'est ce qu'il a déclaré lors d'une conférence de presse en Estonie. Alors que des frappes russes contre des infrastructures énergétiques en Ukraine ont fait au moins 7 morts et privé 600 000 personnes de courant dans la nuit dernière. Les hôpitaux sont débordés au Yémen. L'intensification des affrontements se reflète dans l'augmentation des soins. C'est ce qu'affirme aujourd'hui le Comité international de la Croix-Rouge. Certains hôpitaux du pays ont observé plus de 700 prises en charge en une semaine et l'augmentation des blessés par arme est sans précédent, nous dit toujours l'organisation. Sans précédent sur toutes les lignes de front et seuls quelques centres de santé sont capables d'absorber tous les patients largement atteints qui arrivent chez eux. En Asie du Sud-Est, les incendies de forêt en Indonésie tournent à la crise sanitaire régionale. Attisés par le phénomène El Niño, les fumées toxiques ont fait bondir la pollution de l'air à des niveaux très élevés, à Singapour notamment, où des masques sont désormais distribués à la population. Plus à l'est, le Timor oriental a ordonné la fermeture de ses écoles pour 3 jours. Le spectre d'une guerre ouverte entre l'Éthiopie et l'Érythrée se précise. Les forces fédérales éthiopiennes et leurs alliés se sont rapprochés de la ville frontalière de Zalambessa, repoussant les rebelles tigréens et les soldats érythréens accusés de les soutenir. Alors que les troupes des deux nations se font face à quelques kilomètres de distance, Asmara dément toute incursion. La population craint un embrasement généralisé. Termine avec la météo. Aujourd'hui, quelques passages nuageux en début de journée, quelques faibles précipitations possibles en Ajoie, mais ça laissera la place assez rapidement à un temps bien ensoleillé. Il y aura des nuages toutefois un peu plus tenaces le long du Jura et des Préalpes. Des températures de 18 à 21 degrés au plus haut chaud de la journée, mais une faible bise sur le plateau. Demain, jeudi et vendredi, un temps bien ensoleillé, quelques bancs de brouillard en dessous de 800 mètres le matin, mais ça se dissipera d'ici la mi-journée. Des températures oscillant entre 9 et 19 degrés.
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5: Bonjour, et nous sommes toute cette semaine très au nord et très au sud puisqu'on se balade en Arctique et en Antarctique avec Camille Escudé, géographe. Et aujourd'hui, on verra quels sont les humains qui habitent aujourd'hui et qui ont habité traditionnellement dans ces régions, même si en Antarctique, il n'y a pas de peuple premier, comme on dit, mais en Arctique, il y en a beaucoup. Alors, qui trouve-t-on, qui croise-t-on en Antarctique? Je vais y arriver. Vous en faites pas. Donc voilà, c'est la question du jour et toute cette semaine, donc on se balade dans les extrêmes du globe et c'est intéressant et on apprend plein de choses et on a froid au bout des doigts, rien qu'en y pensant. Céline Auclin, dans une vingtaine de minutes, pose beaucoup de questions. Aujourd'hui, vous verrez, son cœur balance, elle doit choisir entre deux personnes, elle en choisit une des deux. Elle nous explique pourquoi et personnellement, je suis d'accord avec elle. Tout va s'éclairer dans 20 minutes, dans 40 minutes, bien chaque jour. Comme on se trompe tout le temps, est-ce que les pingouins, ils sont au nord ou au sud? Ben, on vous présente chaque jour un animal qu'on trouve autant en Arctique qu'en Antarctique. Comme ça, vous pouvez dire, puis vous êtes sûr de pas vous tromper. Et puis, si on a le temps, mais on n'a pas eu le temps cette semaine, si on a le temps, on vous lira un texte libre de droit. Mais c'est aussi une émission du mercredi, vous le savez. Le mercredi, c'est le milieu de la semaine. 3 jours sont passés, 3 jours sont à venir. Et dans cette période de grande incertitude, on ne sait jamais si on va boire du thé ou du café, il y a une grande incertitude ces temps. Nous vous proposons un court exercice de méditation. Ouvrez-moi vos chakras, vous commencez à connaître la combine, c'est toujours en lien avec le thème. Et là, comme on a beaucoup parlé de la sterne arctique lundi, qui est l'oiseau qui fait la plus grande migration, on s'est dit, tiens, mais pourquoi ne pas s'envoler avec son grand rival, le puffin fuligineux. Pour nous, c'est l'animal le plus noble. Déjà son chant, je trouve, aide à la relaxation. Respirez avec moi. Et son nom, Puffin. Puffin. Funigineux. Fuligineux. Fuligineux. Puffin fuligineux. C'est beau, c'est très beau. Il est tout gris, il est tout moche. Parce que fuligineux, c'est un mot latin qui veut dire de la couleur de la suie. Puis Puffin, c'est parce qu'il peut cracher, il peut vomir une substance urticante pour se défendre. Oui, voilà. Bienvenue à toutes et à tous. Et on y pense maintenant, 3 hommes et un Puffin. Enfin, un jeu de mots. On écoute Carousel avec Je rêve sur RTS Première.

0: Et c'est le titre de cette chanson des Suisses de Carousel, Je rêve sur RTS Première. Dis pourquoi toute cette semaine, exceptionnellement, en rediffusion, on vous repropose la semaine que nous avions faite sur l'Arctique, sur l'Antarctique, sur les pôles, une semaine qui avait bien marché, on avait appris plein de choses, vous aviez envoyé des messages absolument truculents ou émouvants même, et on vous rappelle, lors de cette émission du mercredi, quelle était la question du jour. Dites-nous ça au 078 206 73 32. Sinon, la vraie question de toute cette semaine, c'est pourquoi l'Arctique, pourquoi l'Antarctique, pourquoi là-bas le changement climatique se fait plus durement ressentir, ça c'était hier. Et aujourd'hui, qui on peut croiser, qui vit dans l'Arctique, l'Antarctique? Alors c'est très vaste, hein, c'est autant Antarctique, plutôt des scientifiques, même que des scientifiques. L'Arctique, ça peut être autant le Groenland que la Russie. On va explorer tout ça, on a le temps, on a une heure, on est avec Camille Escudé, géographe, on vous la représente. On vous la présente mieux dans quelques secondes. Mais avant ça, l'autre question, à part Rorschach, au 078 206 73 32. On continue avec la question rituelle de la semaine, parce qu'on a eu d'autres réponses. C'est quoi l'endroit le plus au nord où vous êtes allé et l'endroit le plus au sud où vous êtes allé? Puis la question bonus du jour, est-ce que vous sentiriez cap de passer un hiver polaire tout au nord ou tout au sud où on voit plus du tout le soleil? Ça, vous pourriez faire. Et si oui, qu'est-ce que vous prendriez pour vous occuper pendant l'hiver polaire, comme par exemple un Mickey Parade, un tricot et des gants. Moi, c'est ce que je ferais. Dites tout ça au 078 206 73 32. Hier, on a entendu ceci.
1: On pourrait se dire si un petit peu moins froid, peut-être que ça rend la vie plus douce aux personnes qui vivent dans un environnement extrême. Mais en fait, je pense que dans les faits, ce que les populations des pôles remarquent en premier, et en article évidemment, c'est le dérèglement que cela provoque. C'est-à-dire que les populations de l'Arctique, par exemple, elles n'ont jamais vraiment vécu de l'agriculture, justement parce qu'elles vivent sur des territoires qui ont un sol qui est gelé l'immense majorité de l'année, ce qu'on appelle le pergélisol, voire toute l'année. Ce sont des populations qui, traditionnellement, ne vivent pas l'agriculture, mais vivent plutôt de la chasse et de la pêche.
0: Et par contre, hier, on n'a pas du tout entendu ça.
2: Si les bactéries n'étaient pas les premières, alors qui? En réalité, les bactéries et l'être humain ne sont pas si éloignés, au point que nous descendons d'un même aïeul. Un organisme qui a vécu il y a des milliards d'années est prénommé Luca.
0: Camille Escudé, vous êtes géographe, vous êtes l'autrice de Géopolitique de l'Arctique, notamment aux presses universitaires de France. On parle de l'Arctique et de l'Antarctique toute cette semaine, et je crois que vous nous l'avez dit en début de semaine, vous êtes géographe, c'est-à-dire que vous vous intéressez aux populations dans les territoires, vous n'êtes pas géologue, vous intéressez pas uniquement aux cailloux, mais aussi aux gens qui vivent dessus. Et on va parler, ça tombe bien, on va parler aujourd'hui des habitants. Bon alors, l'Antarctique, vous l'avez dit, hein, il n'y a pas eu de peuple autochtone, on l'a dit lundi. Par contre, en Arctique, oui. Quels sont les... Il y a des grands peuples autochtones de l'Arctique ou c'est plein de petites communautés?
1: Alors effectivement, en Arctique, au nord du cercle polaire vivent 4 millions d'habitants, dont environ 500 000 populations qu'on appelle autochtones. Autochtones, c'est-à-dire qui habitaient là avant l'arrivée des populations allochtones, donc des populations qui sont issues de... qui ont colonisé ces espaces. Effectivement, il y a une grande diversité de populations. Donc, il y a des grands groupes. Ces populations se regroupent de manière politique dans des groupes. Par exemple, le Conseil circumpolaire Inuit, qui regroupe des Inuits du Groenland, du Canada, des États-Unis et même un peu de Russie. Et ensuite, il y a des grands groupes, comme en Russie, le groupe des petits peuples du Nord, qui, lui, regroupe à lui seul plus de 50 populations différentes qui vivent en Russie. Donc, il y a vraiment une grande hétérogénéité de populations qui ont bien sûr des points communs, mais qui se caractérisent surtout par une grande diversité culturelle, linguistique, même économique, etc.
0: Mais c'est intéressant parce que les Inuits, alors je ne me rappelle plus le nom de ce conseil, mais c'est de Russie, Canada, donc c'est quand même très très large. C'est-à-dire que la culture inuite, déjà, est-ce que c'est une bêtise de dire ça, mais elle était quand même sur un territoire assez vaste?
1: Oui, c'est vrai. Alors après, au sein même du Conseil circumpolaire inuit qui rassemble toutes ces populations-là, il y a quand même une grande diversité, par exemple de langue, ou par exemple évidemment liée aux différentes conditions de vie ou conditions de représentation politique qui sont propres au Canada ou au Groenland ou en Russie. C'est pas la même chose d'être un inuit dans tous ces pays. Les Groenlandais, qui sont à 98% des Inuits, eux bénéficient d'un statut spécifique qui est un statut d'autonomie par rapport à leur ancienne colonie qui est le Danemark. Au Canada, on peut prendre l'exemple de différents territoires qui ont également gagné une autonomie au sein de l'État fédéré au sein de l'État fédéral canadien, comme le Nunavut, qui est un État qui a été créé en 1999 avec une autonomie accrue. Mais cependant, toutes ces populations-là ont décidé de se regrouper dans une organisation politique parapluie, on pourrait dire, qui regroupe autour de ce nom-là de différentes populations, justement pour revendiquer des droits et faire porter une voix commune sur ce peuple qui, à l'origine, a une seule origine et se déplacer effectivement sur les territoires arctiques, sur la banquise, ce qui a permis à ce peuple-là de se répandre sur toute cette grande partie-là de l'Arctique.
0: Qui en oublie dans les peuples autochtones de l'Arctique? Est-ce que les Samis sont au-delà du cercle polaire ou pas? Il y a quoi comme autre grand peuple?
1: Oui, on en oublie de nombreux, effectivement. On parle souvent des Inuits parce que c'est un peuple qui est important en population et aussi important d'un point de vue politique. J'ai pris l'exemple du Groenland pour montrer que c'est un peuple qui pèse sur la scène, y compris internationale. Mais il y a beaucoup d'autres peuples. Si je prends en Russie, il y a les Tchouktchs, par exemple. Si je prends le cas de l'Amérique, il y a aussi le conseil Athabascan. Et enfin, les Samis, qui sont effectivement un autre peuple qui, lui, est à cheval, et peut-être le seul peuple autochtone d'Europe, est à cheval sur Norvège, Suède, Finlande et un petit peu la Russie aussi. Et donc, les Samis, ce sont un peuple autochtone d'Europe qui existait avant les frontières, ce qui explique évidemment qu'ils soient étendus sur 4 pays. Et qui a également réussi à obtenir un poids politique, non seulement sur la scène régionale, mais aussi sur la scène nationale, peut-être de manière plus précoce que les autres peuples autochtones, y compris du monde. C'est pour ça qu'on en parle beaucoup. Le conseil Sami, il date même des années 80, puis ensuite il y a eu des conseils Sami dans les années 80-90, et les populations Sami et leurs représentants ont réussi à mener une bataille culturelle et politique pour avoir plus de voix au chapitre d'un point de vue national et gagner notamment le droit que cette langue soit reconnue, que cette langue soit apprise à l'école et que cette culture soit importante. Donc aujourd'hui, quand on est Sami en Norvège, par exemple, on peut voter aux élections du Conseil Sami pour élire des représentants et chercher à faire peser ce côté-là de la politique locale sur la scène nationale.

0: sur le label Motown avec ce titre de 1967, What Becomes of the Broken Hearted, comme ça que ça se prononce. Écoutez, dit pourquoi, nous sommes ensemble jusqu'à 15h et nous on sait pas ce qu'il advient des cœurs brisés, mais on sait ce qui se passe en Arctique et en Antarctique grâce à notre experte Camille Escudé. Et puis sinon, ben, on vous a posé beaucoup de questions, c'est vrai, donc il y a un auditeur qui dit « il y a trop de questions, j'ai perdu le Nord ». On s'excuse, mais une des questions, c'est où est-ce que vous êtes allé le plus au nord dans votre vie et où est-ce que vous êtes allé le plus au sud? Et par exemple, cet auditeur, auditrice, je crois que c'est une auditrice, nous dit le plus au nord où je suis allé, oui c'est une auditrice, c'est Ekeslompolo en Laponie, Finlande, moins 33 degrés, émoticône je gèle, et le plus au sud à Melbourne en Australie, 30 degrés. Émoticône, je crève de chaud. Donc c'est quelqu'un qui allait très au sud, très au nord et qui est passé de moins 33 à plus 33. Merci pour ce message. Et puis je crois que nous avons reçu les photos de la personne qui va battre tout le monde à la question où est-ce que vous êtes allé le plus au sud, puisqu'on a la photo de quelqu'un, je peux pas vous dire si c'est un homme ou une femme, qui tient un drapeau suisse devant un panneau où c'est marqué Geographic South Pole. Donc cet auditeur est au pôle sud, et puis une autre photo où il est avec une dame qui a même pas de truc sur son visage, j'ai froid pour elle, puis un petit bout de chou. Donc ils sont au pôle sud. Je pense qu'ils sont au pôle sud parce qu'il y a des manchots, il fait froid, et il y a un endroit avec une espèce de boule et puis plein de drapeaux de, je pense, les pays qui ont des scientifiques là-bas. Exceptionnel, en 2016. C'est incroyable, jusqu'au pôle sud. Quand on est au pôle sud, ça va être angoissant, parce qu'on doit se dire, tiens, il faut que je remonte. Après, on peut faire ce truc débile qui est qu'on tourne autour de la Terre en tournant juste autour du pôle sud. Ça, c'est rigolo. Puis alors, on se met au pôle sud, puis on dit, bah, je vais où? Bah, je vais au nord, parce qu'on n'a pas le choix. Puis une fois qu'on a fait tout ça, on se dit, bon, bah voilà, maintenant, il y a 8 millions de kilomètres pour rentrer à la maison. J'espère qu'il n'y a pas un mauvais temps qui se lève. Et voilà, on a encore plein d'autres messages, mais comme il est 14h22, il est temps de retrouver Céline Auclin. Se pose beaucoup de questions, mais elle a aussi beaucoup de réponses. Parce que.
1: Pourquoi je suis plus Paul-Émile Victor que Commando Cousteau? Parce que déjà, pourquoi plus et pourquoi moins? Parce que je pourrais écrire et dire pourquoi je suis moins Commando Cousteau que Paul-Émile Victor. Pourquoi cette expression de plus et de moins? Parce qu'il y a comme un pôle d'attraction et un pôle d'extraction. Non, l'inverse d'attraction, c'est répulsion. Mais ce n'est pas tant adapté à ce dont je veux parler. Pourquoi? Parce que Cousteau n'a pas ma préférence, mais il n'a pas non plus ma répugnance. Soit donc, pourquoi chez moi le plus va vers Victor et le moins vers Cousteau? Parce que déjà, commandant n'est pas mon genre. Les grades, je vis sans et préfère même m'en tenir le plus éloigné et bêtement et simplement m'en passer. Pourquoi je suis plus Paul-Émile Victor que commandant Cousteau? Parce que je suis plus solo qu'en bande. Parce que je suis davantage attelage qu'équipage. Parce que je suis plus chien que bateau, plus husky que calypso. Plus bonnet bleu que bonnet rouge. Et parce que je suis plus foulard que col roulé. Pourquoi je suis davantage Victor que Cousteau? Parce que je suis plus Paul-Émile que Jean-Yves. Et parce que je suis plus sur l'eau que dans et sous l'eau et encore plus, beaucoup plus sur la neige que sous la neige et la glace. Parce que je suis davantage Inuit que coéquipier de la marine. Pourquoi je suis plus Paul-Émile Victor que commandant Cousteau? Parce que je suis plus ethnographe qu'océanographe. Parce que Paul-Émile est né à Genève en 1907 parce qu'il est aussi un peu jurassien, un peu bohémien et un peu tahitien. Parce qu'il a exploré les pôles, en tant que Paul, vous chuchoterez, c'était un peu téléphoné. Si je suis plus Paul-Émile Victor que commandant Cousteau, c'est parce que, et sans aucun doute la seule et unique raison, enfant, on m'a offert un livre de Paul-Émile. Et parce qu'ainsi, je reste marqué par les photos en noir et blanc de l'igloo et par l'histoire d'amour avec Doumidia et le jeune aventurier. Parce qu'aussi j'ai dans la tête le son du vent qui fouette la neige et transforme les flocons en petites pointes de glace. J'ai devant les yeux un écran couvrant de blanc les chiens repliés en boule pour lutter contre le froid. À l'intérieur de la maison de glace, je sens presque l'odeur des peaux, celle des rennes qui servent de couche et celle de la graisse de phoque contenue dans le hakoutag que les jeunes amants se partagent pour se sustenter et résister aux rigueurs de l'Arctique. Pourquoi je suis plus Paul-Émile Victor que Commando Cousteau? Parce que j'ai dans la tête un souvenir ému d'un soir de Noël des années 80, quand sous le sapin j'ai découvert que c'était une virée dans des contrées lointaines que l'on m'avait offerte au travers des pages contenues dans Vent du Nord, Vent du Sud, édition stock, avec sur la couverture le cliché en noir blanc un peu jauni d'un homme portant une veste en peau et fourrure d'animaux tenant entre ses doigts un flocon de neige.

0: Elle est française, Elena Copsi, et on vient d'entendre le titre Flou. Est-ce que j'ai dit que c'était Mathias Brönnimann à la technique? Je crois que non, mais alors maintenant, réalisation, la technique de cette émission, programmation musicale, Stéphanie Ivanovitch et notre attachée de production, bien sûr, Nicole Fontana. Quelle émission dit pourquoi? Sur quel thème? L'Arctique et l'Antarctique? Qui y vit? Depuis quand? Comment ça se passe la vie là-bas? Quels sont les peuples premiers, comme on dit, les peuples autochtones? On parle de ça avec Camille Escudé, géographe, et dans quelques minutes, on va voir à partir de quel moment sont arrivés les Européens et pourquoi. Mais avant, 078-206-73-32, vos messages, où est-ce que vous êtes allé le plus au nord et le plus au sud? Cet auditeur a choisi de réduire à la Suisse. Bonjour cette équipe, si on réduit à la Suisse, notre belle Suisse, le plus au nord où je suis allé sont les chutes du Rhin, et le plus au sud, Chiasso. Toute bonne cette équipe. Salutations siroises. Ça c'est intéressant ça. Puis alors le plus à l'est et le plus à l'ouest en Suisse, hein? Moi, c'est Genève et les Grisons. Voilà. Sinon, il y a cette réflexion. J'aime bien les pays du Nord, mais il faudrait peut-être une combinaison d'astronautes pour vivre là-bas, s'il fait trop froid. Et puis, notre auditeur nous dit, j'ai pas envie de vivre l'hiver polaire. Par contre, j'ai adoré l'été polaire. Le point le plus au sud où je suis allé, c'est Madurai. Je sais pas comment ça se prononce. En Inde, 9,55 degrés. Je pense que c'est comme ça qu'on lit. Ouais, il y a des coordonnées, quoi, je suis pas spécialiste. Le point le plus au sud est Longyearbyen au Spitzberg, 78-13. Voilà. Merci de mettre des coordonnées, même si on n'est pas sûr de leur faire justice. C'est une émission du service public. Et sinon, on a quelqu'un qui nous écrit « Bruxelles, c'est chou ». De manière totalement comme ça, mais on prend aussi les petites facéties, on a d'autres messages. Si vous aussi, ça vous dit le plus au nord, le plus au sud, allez-y, on pensait avoir essoré cette question depuis lundi, mais encore un peu de jus qui sort, il y a un peu des messages qui arrivent, vous avez encore envie de nous dire ça. Et c'est vrai que je trouve toujours rigolo de voir où vous êtes allé, au nord, au sud, et au 078-206-73-32. Sinon, elle est tout autant intéressante que vos messages. C'est notre experte Camille Escudé, géographe. Et donc oui, je lui ai demandé à partir de quand est-ce que les Européens s'intéressent à l'Arctique et à l'Antarctique? À partir de quand est-ce qu'ils explorent ces deux extrêmes de notre globe terrestre et pourquoi?
1: Je dirais que les premiers intérêts, c'est peut-être un intérêt scientifique, même s'il est toujours corrélé à un intérêt politique. Et les premières explorations européennes, dans les deux pôles d'ailleurs, elles ont lieu à partir du XVIe siècle. Dès le XVIe siècle, on recherche des passages vers l'Asie, que ce soit le passage du Nord-Est, le passage du Nord-Ouest. Au XVIIIe siècle, ensuite, il y a les expéditions de James Cook et le début des expéditions dans la région polaire. Mais le grand siècle de l'exploration et de la colonisation polaire, c'est le XIXe siècle, avec un grand développement scientifique, des grandes explorations comme celle de Franklin, par exemple, au milieu du XIXe siècle, et également en Antarctique, des expéditions scientifiques pour être le premier à atteindre le pôle sud, par exemple, avec les expéditions de Nansen et d'Amundsen, enfin, qui est encore un Norvégien, qui est le premier à atteindre le pôle sud en 1911. Et ensuite, cette présence européenne, elle, en Arctique, du moins, elle se développe à travers la question de... En parallèle, je dirais, la question un peu du front pionnier, c'est-à-dire du développement économique qui avance au fur et à mesure qu'on s'approprie ces territoires et on les revendique politiquement. Donc cette colonisation, elle va de pair avec une mainmise aussi sur les ressources et une colonisation des populations et également une intégration forcée dans la douleur et dans les violences aux États colons.
0: On va reparler de cette violence, et c'est vrai qu'au Canada, en tout cas, ces dernières années, il y a beaucoup de choses qui sont sorties très lourdes sur la manière dont étaient traités ces peuples autochtones. Mais ce qui est intéressant, Camille Escudé, c'est qu'il y a aussi une fascination de ceux qu'on appelait les Esquimaux. D'ailleurs, ce mot, rappelez-nous, c'est une insulte, hein?
1: Oui, c'est ça. En fait, Esquimaux, ça veut dire mangeur de viande crue. Et c'est un mot qui provient d'une langue autochtone, mais qui a été utilisé par les Européens pour désigner ces Inuits. Aujourd'hui, on l'utilise plus parce que, effectivement, c'est un terme qui a une connotation très péjorative, voire insultante. Et on préfère aujourd'hui utiliser le terme d'Inuit, qui signifie les humains, dans la propre langue Inuit. Donc aujourd'hui, c'est le terme qu'on utilise, mais et qui désigne effectivement les populations qu'on nommait autrefois Esquimaux.
0: Mais il y a une fascination, hein?
1: Oui, c'est vrai. Mais je pense que ça, c'est quelque chose c'est un héritage de cette colonisation européenne dans les territoires arctiques. Je pense que quelque chose qui a peut-être d'abord fasciné les Européens, c'est la capacité de ces populations à survivre dans des conditions climatiques qui sont extrêmes pour nous. Leur mode de vie face à l'adversité du climat polaire, alors qu'il y a quand même de nombreux explorateurs européens qui sont morts dans des conditions polaires. Les Inuits, eux, parviennent à vivre et à plutôt et à vivre correctement et à continuer à vivre aujourd'hui dans ces conditions-là. Et peut-être aussi au 19e siècle une certaine fascination exotique avec tout ce que ça peut comporter de regard colonial sur ces populations qui sont considérées comme des populations primitives, qui vivent selon des coutumes anciennes, authentiques, non corrompues par la civilisation, à l'époque même où en Europe où c'est vraiment le boom de l'industrialisation et de la modernité. Et ensuite, je pense aussi que ce sont des représentations qui ont été largement diffusées par, y compris la culture populaire, à qui on doit aujourd'hui encore cette fascination. Et c'est vrai, quand on parle d'Inuit, je pense au film qui est très connu, qui s'appelle Nanook l'Esquimau, un film de 1922, par le documentariste Robert Flaherty, qui a vraiment été un moment clé dans cette fascination-là. Et c'est un film qui documente, un des premiers documentaires jamais tournés, qui documente la vie quotidienne d'une famille d'Inuit en Arctique. Et en fait, ce film, on l'a su après, a été complètement fictif, complètement scénarisé, qui montrait des images vraiment captivantes des Inuits. En fait, c'était vraiment un voyage en terre inconnue des années 1920, quoi. Mais en fait, c'est un film qui a participé à rendre connu sur la scène internationale et dans les cinémas du monde entier ce mode de vie. Et en même temps, je pense que c'était pas voulu peut-être par le réalisateur, mais c'est un film qui a renforcé les stéréotypes sur cette vie-là en accentuant certains aspects de leur culture, y compris déjà complètement dépassés à l'époque, pour rendre le film plus dramatique et plus attrayant, avec une vision du documentaire qui était peut-être moins rigoureusement conforme à une charte éthique journalistique qu'on le ferait aujourd'hui. Et en tout cas, ça permet aussi peut-être de... Tous ces stéréotypes qui sont diffusés reflètent aussi des idéaux européens de pureté, d'authenticité, qui sont évidemment complètement construits et qui servent aussi parfois à justifier une domination coloniale en réduisant ces populations-là à des objets d'étude ou de fascination, que ce soit encore une fois par la culture populaire ou même aujourd'hui par la culture scientifique.

0: REM avec le titre Man on the Moon. Vous écoutez Dit Pourquoi, nous parlons de l'Arctique et de l'Antarctique sur RTS Première. Il est 14h39, passé d'une toute petite poignée de secondes. Et au 078 206 73 32, on vous a demandé où est-ce que vous êtes allé le plus au nord et le plus au sud. Et puis comme on a un auditeur qui nous a dit en Suisse, moi le plus au nord c'est là, le plus au sud c'est là. On vous a demandé, ah ben en Suisse, où est-ce que vous êtes allé le plus à l'est, à l'ouest, au nord, au sud. Et figurez-vous que cette question qui se voulait un peu surréaliste, un peu bécasse, hein, c'est excuse comme l'oiseau, eh bien, il y a un message. Alors, je sais pas ce que c'est, mais est-ce que c'est une famille, est-ce que c'est un truc de réseau social, mais bref, Madajoax, en un mot, sont allés aux quatre points les plus extrêmes de Suisse en famille en 4 jours, puis aussi au point central. Les lieux sont indiqués sur le t-shirt de notre grand raid. Et c'est signé Ma. Donc ça doit être un des membres de cette, peut-être c'est une équipe. Et donc il y a effectivement un t-shirt, c'est marqué le grand raid. Et puis il y a les 4 points les plus, les 4 points cardinaux de Suisse, ça c'est intéressant. Schwarzstein, ça c'est la Rocher Noire, ça c'est dans le canton de Schaffhouse, c'est le point le plus au nord. Le plus au sud, Pedrinate, Chiasso, Tessin. Le plus à l'est, c'est le Pic Chavalach, dans le Val Mouchteir, dans les Grisons. Et le plus à l'ouest, c'est Vervaux, Chancy, dans le beau canton de Genève. Donc chapeau, un beau défi. En combien de jours déjà, je retourne au message, en 4 jours. Mais pourquoi toujours faire les choses si vite? Pourquoi pas faire ça plutôt en une année, avec des espadrilles tout lentement, hein? On se pose la question, parce qu'il n'y a pas assez de vacances, d'accord? On est d'accord avec vous. Et puis sinon, ben comme j'ai une chronique à faire, là j'ai déjà beaucoup parlé, eh bien je lirai la suite de vos messages ensuite.
1: Pourquoi? Dans l'histoire du sport automobile, beaucoup de pilotes ont marqué les esprits, et parmi eux, Michel Mouton.
2: Vous savez pourquoi ? Par respect.
0: Toute cette semaine, on l'a dit en début d'émission, mais vous n'étiez peut-être pas là, puisqu'il y a ce truc des pingouins. Vous savez, les pingouins, on ne sait jamais si c'est au pôle nord ou au pôle sud, parce qu'en fait, en Antarctique, c'est pas des pingouins, mais c'est des manchots, puis les pingouins, ils ressemblent pas à des pingouins, puis ils sont en Arctique, puis en fait, c'est des macareux. Ah ben on se trompe tout le temps. Eh bien, Nicole Fontana, pour nous aider, est allée chercher des animaux qu'on trouve autant en Arctique qu'en Antarctique, comme ça on peut dire, et on est sûr de ne pas se tromper. Aujourd'hui, les crabes. C'est chaud les crabes. Déjà, vous dire que le mot crabe, ben, c'est pas un mot scientifique du tout. C'est-à-dire c'est un mot vernaculaire et il désigne en fait toutes sortes de crustacés à 8 pattes. Nous, quand on voit un truc à 8 pattes qui ressemble à un crabe, on se dit c'est un crabe. Mais en fait, ça peut être les vrais crabes qui sont des brachyuras ou ceux qui sont dits faux crabes qui sont des anomouras. Voyez. Puis les faux crabes, en fait, ils sont du même genre que le Bernard l'ermite. Des fois, ils ressemblent à des Bernard l'ermite, mais des fois, ils ressemblent diablement à des crabes. Alors nous, qui ne sommes pas biologistes, parce que le but, c'est transmettre une image, ben on dit « Oh, un crabe !» Et donc, si on part de ce mot vernaculaire crabe, il y a effectivement des crabes en Arctique et en Antarctique. Et par exemple, en Arctique, il y a le crabe des neiges. Qu'on retrouve dans le Pacifique Nord, Alaska, île Kouril, Kamtchatka. C'est un crabe qui est vraiment chassé intensément pour sa chair. Donc il y a ce crabe notamment en Arctique et en Antarctique, eh bien, on pensait qu'il n'y en avait pas, mais on a découvert très récemment un tout petit crabe qui a un nom tout chou, qui s'appelle le crabe Yeti, Kiwatileri, fait 5 cm avec les pattes. Et pourquoi on a mis long à le découvrir? Eh bien parce qu'il vit à 2400 mètres de fond, presque sans lumière, avec une pression terrible, et survit grâce à des sources hydrothermales. C'est-à-dire que l'eau, elle sort à 400 degrés, elle s'échappe dans des endroits à 400 degrés, mais comme l'eau là-bas est presque à 0 degré, ben ce mini-crabe a un tout petit espace où il peut vivre, sinon il est soit cuit à la coque, soit congelé. Sa vie doit être vraiment trop chouette. Et pourquoi est-ce qu'il s'appelle crabe Yeti? Parce que comme il a comme des petits poils sur sa carapace. Donc on a du crabe en Arctique

et en Antarctique. Et bientôt même, on pourrait être plus précis, on aura du crabe royal en Arctique et en Antarctique. Mais avant, il était qu'en Antarctique, le crabe royal, et pas... Enfin, non, il était pas... Non, c'est un truc, le crabe royal, c'est compliqué. Donc le crabe royal, si vous voulez, il était au sud, mais pas en Antarctique. Mais on le trouvait au sud. Si, si, si. Mais avec le changement climatique, on le trouve de plus en plus au sud, et bientôt il sera en Antarctique. Et puis les crabes royaux, il n'y en avait pas en Arctique, au nord, mais ça a été introduit par l'humain, notamment par l'URSS, dans la mer des Barents, parce qu'on le pêche et on le mange. 15 kilos, 2 mètres d'envergure. Dans les années 60, donc on l'a introduit dans la mer des Barents, et depuis, il prolifère, c'est comme une algue, c'est comme la moule caga, ça prolifère. Donc maintenant, on a des crabes royaux en Arctique et en Antarctique. Je ne sais pas si c'est clair, mais ce qu'il faut juste retenir, c'est qu'il y a des crabes tout au nord et tout au sud.

0: Miles Smith avec le titre Nice to Meet You, c'est un chanteur anglais. Voilà, c'était une info comme ça que je vous lance. Attrapez-la si ça vous dit. Les autres infos qu'on vous lance toute cette semaine dans Dis Pourquoi sont sur les thématiques de l'Arctique et de l'Antarctique. Comment c'est de vivre là-bas? Qui y vit? Quelles sont les questions, les problèmes, les enjeux? On est avec les populations aujourd'hui, avec Camille Escudé, géographe. On la retrouve dans quelques secondes. Et puis vos messages, où est-ce que vous êtes allé le plus au nord, le plus au sud? Et en fait, on a pas mal de... vous êtes assez nombreux, nombreuses à être des grands voyageurs et à visiblement aimer aller tout au nord ou tout au sud. Regardez, on a par exemple ce message. Le plus au nord, sur un brise-glace à 600 km du pôle. Le plus au sud, en expédition le long de la péninsule antarctique. C'était incroyable, sublime, inoubliable. Puis sinon, on a reçu ce message. Bonjour, les émissions sur les pôles sont déjà finies? Alors pas du tout, on est mercredi, on est encore jeudi, vendredi. Dommage. Non mais alors pas du tout, on est encore jeudi, vendredi. Depuis 2001, je voyage dans les régions polaires, l'endroit visité le plus au nord. Kvitøya, petite île au nord du Svalbard, et pour le sud, la mer de Ross en Antarctique. Bonne émission, merci. Voilà, vous êtes des globetrotteurs, des globetrotteuses. Et c'est beau. Nous retrouvons donc Camille Escudé, géographe. On parle des populations autochtones. Et dans la dernière partie, elle nous expliquait quand les Européens ont débarqué, notamment dans le cercle arctique, par exemple Groenland, mais aussi l'extrême nord du Canada. Il y a ce double regard européen qui est à la fois un regard « ces populations sont des sauvages, ils savent même pas écrire ». Pour résumer, et à la fois un regard « Oh, ils sont tellement proches de la nature, ces naïves petites populations ». Je fais remarquer à Camille Escudé que c'est vraiment un regard avec deux pôles assez extrêmes.
1: Oui, bien sûr, un regard extrême et qui sent, encore une fois, en le voulant, sans le vouloir, qui diffuse aussi des imaginaires assez pervers, parce que cette colonisation européenne, elle a quand même été extrêmement violente, avec des populations autochtones qui ont perdu leurs terres, qui ont perdu leurs ressources, qu'on a forcé à changer de mode de vie complètement, qu'on a sédentarisé, parfois y compris au XXe siècle, voire très tard dans le XXe siècle, qu'on a déplacé. Dans l'Arctique canadien, par exemple, pendant la guerre froide, des communautés inuites ont été déplacées jusqu'à 200, 300 kilomètres plus au nord pour marquer le territoire pendant la guerre froide, pour dire justement, ce territoire est à nous, on déplace les populations, et puis, de toute façon, vous êtes inuites, donc à 300 kilomètres près, ça ira pour vous. Et d'autres politiques encore d'assimilation, avec, par exemple, les internats, la politique des internats au Canada, où on a forcé des jeunes, des enfants et des jeunes gens inuits, notamment, à venir étudier dans des internats, dans des pensionnats, autochtones dans les villes du sud du Canada. Et dans ces pensionnats, ils ont été complètement acculturés, ils ont perdu leur culture, puis perdu leur religion traditionnelle. Ils ont été souvent victimes de tout un tas de violences de diverses manières. Et ensuite, ça a vraiment causé des traumatismes intergénérationnels, des cicatrices dont on voit aujourd'hui encore une fois, à notre époque encore, dont on voit les conséquences. Les derniers pensionnats autochtones ont quand même fermé à la fin des années 90 au Canada. C'est une histoire extrêmement récente et qui a aujourd'hui des impacts très visibles. En général, les populations autochtones, pour dire ça grossièrement, en général, ces populations-là, elles souffrent de pauvreté, elles souffrent de chômage, elles souffrent de violence, elles souffrent d'alcoolisme, beaucoup plus que le reste, que la moyenne nationale des pays de l'Arctique. On dit par exemple souvent que le Groenland et le territoire du monde avec le plus fort taux de suicide. Donc cette histoire-là, elle est effectivement perverse et elle a aujourd'hui encore des conséquences.
0: La question impossible, Camille Escudé, comment comprendre l'Europe, cette forme de colonisation, parce que ça n'a pas été que en Arctique, hein, c'est un peu partout malheureusement. Pourquoi il y a cette volonté d'acculturer, d'assimiler par la force? Vous avez une idée personnelle ou scientifique?
1: Alors, c'est une question vraiment difficile. Moi, je peux vous parler de l'exemple de l'Arctique que je connais le mieux. Je pense en fait que c'est quelque chose malheureusement d'assez humain et d'assez propre à toute relation de pouvoir. On dit que la géopolitique c'est l'étude des relations de pouvoir sur le territoire, et ces relations de pouvoir il y en a vraiment à tous les niveaux. C'est vrai qu'on parle souvent des relations entre États, on parle de la guerre entre la Russie et l'Ukraine par exemple, et ses conséquences pour les pays occidentaux en Arctique, mais on oublie parfois des relations qui sont de pouvoir, qui se trouvent vraiment à tous les niveaux géographiques, y compris au niveau local. Et je pense que qui dit appropriation des territoires dit aussi évidemment relations de pouvoir qui peuvent se transformer très souvent en relations de domination et en relations de violence dès qu'on a du pouvoir sur l'autre, sur celui qu'on cherche à dominer, et ici dans le cas de l'Arctique aussi à culturer. Bon, je disais prédatrice, je pense malheureusement que c'est assez humain. C'est pour ça qu'on retrouve ce cas-là dans beaucoup d'autres endroits du monde.
0: Et vous nous l'avez dit rapidement, Camille Escudé, vous avez tracé un portrait très sombre des communautés des peuples autochtones en Arctique. C'est aussi grave que ça, ou il y a des endroits où ça se passe mieux, ou aujourd'hui c'est un vrai problème?
1: Je dirais que ça dépend vraiment, encore une fois, des pouvoirs nationaux. C'est-à-dire que ces populations de l'Arctique, même si elles peuvent être liées entre elles au-delà des frontières, puisqu'elles existaient avant les frontières européennes qui ont été tracées parfois extrêmement récemment en Arctique, ces populations-là, leur destin politique est tout de même extrêmement lié aux états dans lesquels elles vivent. Donc, à ce titre-là, être un habitant autochtone de la Russie ou être un habitant autochtone de la Norvège, ça ne veut pas forcément dire les mêmes choses. Ça ne veut même pas du tout dire les mêmes choses. Les populations russes, par exemple, elles se sont rassemblées dans une organisation qui s'appelle RAYPON. En français, ça veut dire l'Association des petits peuples du Nord russe, qui est le nom utilisé en Russie pour parler des populations autochtones. Mais cette organisation, elle a été dissoute, par exemple, par Vladimir Poutine dans les années 2000-2010, avant d'être réinstaurée à l'issue d'une pression mise par les autres populations autochtones. Mais quand cette organisation russe a été réorganisée, justement, le pouvoir russe a mis à sa tête des amis de Vladimir Poutine qui font qu'aujourd'hui, cette organisation n'a quasiment aucune autonomie propre. Par exemple, quand la guerre en Ukraine a été déclarée, toutes les populations de l'Arctique, toutes les populations autochtones, toutes les organisations politiques ont diffusé des communiqués disant qu'elles s'opposaient à cette guerre, sauf RAYPON, donc cette organisation russe qui a dit qu'elle soutenait la guerre. Donc aujourd'hui, c'est une organisation qui a aucune autonomie politique. Et aujourd'hui, quand vous êtes une population autochtone de Russie, malheureusement, vous avez très peu de droits politiques, très peu de voix au chapitre politique. Ce sont des populations qui souffrent encore aujourd'hui d'un pouvoir politique national extrêmement fort et écrasant. Alors que si ça a pu être le cas par le passé dans d'autres régions de l'Arctique, aujourd'hui, je vous ai donné le cas de la Norvège, je vous ai donné le cas du Canada, ce sont des populations qui, même si par rapport à la moyenne nationale, vivent plus difficilement, n'empêche qu'elles vivent dans des pays qui sont quand même plus démocratiques, où elles ont parvenu très souvent à avoir plus voix au chapitre et à vivre avec des conditions qui peuvent être sinon plus faciles, au moins qui sont davantage aidées. Encore une fois, pour reprendre l'exemple du Groenland, qui est un territoire autonome du Danemark, en plus d'héberger 98% de population autochtone inuite, c'est un territoire qui, suite à son histoire de colonisation, a gagné en autonomie, a gagné en prérogatives politiques, mais néanmoins vit en grande partie, on va dire aujourd'hui, des subsides danois. C'est le gouvernement danois qui finance à peu près 20% du PIB, 60% du budget du gouvernement. Donc c'est difficile aujourd'hui d'être groenlandais, c'est plus difficile en termes de conditions de vie socio-économiques que de vivre à Copenhague, mais la situation, on va dire, c'est améliorée, non seulement d'un point de vue politique, mais aussi économique et social, malgré la découverte récente de scandales, par rapport à des populations qui vivent dans des états moins démocratiques.

0: Françoise Hardy avec un titre de 1970 qui s'appelle L'ombre. Les ombres, il y en a soit énormément, soit pas trop. Ce sont au pôle nord et au pôle sud, Arctique et Antarctique, toute cette semaine. On a un petit jeu de mots qu'on va lire parce qu'il est facétieux. Les émissions sur les pôles sont terminées. Nous sommes passés aux émissions sur les coudes. Voilà, c'est rigolo, l'épaule, les coudes, l'épaule. Voilà, Mathias Brunimann a compris et il a ri. Que faisons-nous à 14h57? Eh bien, nous ouvrons la malle de la culture humaine.
1: Les grands classiques de la littérature de l'humanité libre de droit pour des raisons économiques avant tout. Dit par Lucas Torrent.
0: Et pour une fois, c'est une nouveauté, nous ne lisons pas du Victor Hugo. Mais oui, normalement, c'est toujours Victor Hugo. On a vu un Jules Verne, alors là, on se le garde sous le coude jusqu'à la fin de la semaine, mais on s'est dit, mais Lovecraft, les montagnes hallucinées. Alors, on vous lit le début de cette, je crois que c'est un petit roman ou une longue nouvelle, c'est vous qui choisissez. Chapitre 1. Je suis obligé d'intervenir parce que les hommes de science ont refusé de suivre mes avis sans en connaître les motifs. C'est tout à fait contre mon gré que j'expose mes raisons de combattre le projet d'invasion de l'Antarctique. Vaste chasse aux fossiles avec forage sur une grande échelle et fusion de l'ancienne calotte glaciaire. Et je suis d'autant plus réticent que ma mise en garde risque d'être vaine. Devant des faits réels tels que je dois les révéler, l'incrédulité est inévitable. Pourtant, si je supprimais ce qui me semblera inconcevable et extravagant, il ne resterait plus rien. Les photographies que j'ai conservées jusqu'ici, à la fois banales et irréelles, témoigneront en ma faveur car elles sont diablement précises et frappantes. On doutera néanmoins à cause des dimensions anormales qu'on peut attribuer à un trucage habile. Quant au dessin, à la plume, on en rira, bien entendu, comme d'évidentes impostures. Cependant, j'arrive au bout, les experts en art devraient remarquer une bizarrerie de technique et chercher à la comprendre.

0: Nous sommes donc au terme de ce dit pourquoi sur l'Arctique et l'Antarctique. On continue ça demain, mais là, restez scrupuleusement à l'écoute d'RTS Première, puisque voici Drôle d'époque. Ce sera après les infos, RTS Première, où il est tout à fait 15h.
1: Benoît Cornu.
2: Le Conseil fédéral souhaite mieux protéger les mineurs des réseaux sociaux. Le gouvernement a pris note des résultats de la consultation de son projet de loi sur les plateformes de communication et les moteurs de recherche. Il transmettra son message au Parlement d'ici fin juin 2027. Lors de la consultation, les critiques avaient fusé. Le Conseil fédéral dit avoir pris en compte certaines remarques. Désormais, les très grandes plateformes et les moteurs de recherche seront tenus d'analyser dans quelle mesure leurs services créent des risques pour les mineurs. Elles devront par ailleurs prendre des mesures pour les réduire. La Suisse qui doit mieux lutter contre le blanchiment d'argent, c'est un rapport de la Confédération qui le dit. Rapport adopté aujourd'hui par le Conseil fédéral, le texte préconise davantage de ressources dans la poursuite pénale, des sanctions plus sévères en matière de surveillance financière aussi, et l'adoption rapide d'une loi anti-mafia. Une exploration massive des ressources pétrolières, gazières et minières du Groenland, c'est ce que promet Donald Trump 3 semaines après l'accord de sécurité ancrant le territoire danois dans l'orbite des États-Unis. Le président ajoute que le Groenland va jouer un rôle sans égal pour la sécurité de l'Europe et des États-Unis. Le Groenland, situé à un emplacement stratégique sur l'itinéraire le plus court entre la Russie et les États-Unis. Trafic à haut risque dans le golfe Persique. Un navire a coulé aujourd'hui dans le détroit d'Ormuz après avoir heurté une mine. Alors qu'une agence de sécurité maritime britannique indiquait aujourd'hui également que 2 navires ont été légèrement endommagés par des tirs de projectiles hier, portant à 4 le nombre d'attaques survenues ce mardi. Un nouveau coup de filet contre la presse indépendante en Turquie. La police a fait irruption ce matin au siège de Halk TV, la principale chaîne de télévision d'opposition, dont la diffusion a été coupée. 11 salariés ont été également interpellés dans le cadre d'une enquête financière. Le pouvoir a placé la chaîne sous tutelle publique, une décision qui a immédiatement été dénoncée par l'opposition comme une dérive dictatoriale. La Colombie a officiellement inauguré ce mercredi son ambassade à Jérusalem. Décidé par le nouveau président conservateur, ce transfert scelle le rétablissement des relations bilatérales entre les deux pays, rompues en 2024 sous l'ancien gouvernement colombien de gauche. La Colombie devient le 10e pays à installer sa mission dans la ville disputée aux grandes dames de l'autorité palestinienne. Le constructeur valdo-valaisan de montagnes russes Bolliger et Mabillard voit plusieurs de ses installations mises hors service aux États-Unis et au Canada. Une décision prise par l'exploitant de parc d'attractions Six Flags, qui fait suite à un accident mortel survenu avant-hier. Le groupe établi à Monté et à Aigle enquête sur les raisons de cet incident. Un homme de 42 ans avait perdu la vie lundi après avoir été éjecté d'une installation dans un parc à Atlanta. D'autres personnes avaient été blessées. Nous dirigeons-nous vers la fin de la seconde intercalaire. C'est possible. Réunie à Versailles, la conférence générale des poids et mesures doit trancher demain sur l'abandon de cet ajustement instauré en 1972. Conçu pour caler les horloges atomiques sur la rotation terrestre, ce mécanisme menace aujourd'hui de semer la panique dans les systèmes informatiques mondiaux si une seconde venait à être retranchée. Température de 10 à 20 degrés aujourd'hui et puis un ciel bien ensoleillé une fois que les quelques passages nuageux se seront dissipés. Demain, c'est un peu le même scénario, des bandes brouillard sur le plateau, sinon bien ensoleillé. Il fera entre 9 et 19 degrés, même type de temps vendredi, avant un week-end nuageux, plus frais et pluvieux.
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4: avec Bastien Testori en régie et Martine, on les salue de l'autre côté de la glace. Mélanie, comment ça se passe aujourd'hui?
5: Bonjour Francesco, mais tout va bien.
4: C'est la joie?
5: Ah bah oui.
4: Ma journée a très bien commencé, vous le savez.
5: Je vais passer pour une alcoolique, mais enfin, quand on reçoit des vignerons, je suis contente.
4: Justement, ma journée a aussi très bien commencé, sans alcool, je le précise. Arrivé en moto à Denan, lumière magnifique, lumière automnale, ciel hyper clair, le lac qui étincelle, l'herbe verte et mouillée de rosée. On passe à côté d'un étang, on passe à côté d'un verger. Et puis, on découvre les grands sourires de Isaline et Antoine Sauty, nos invités. Bonjour.
6: Bonjour.
4: Avec bonjour. Votre accueil avec Coral et chaleureux, voilà, vous êtes très ensemble déjà synchro, dans la salutation.
6: Comme au quotidien.
4: Vous tenez ensemble le domaine du Brantard, je l'ai dit, il y a le verger, il y a la cave, la vigne qui est, je crois, le vrai cœur de l'activité, vous nous le direz, l'étang, des moutons, il y a un chien, Brady, il y a une cave et un autre bâtiment tout neuf fait de vos mains. L'aventure commence en 2019.
6: C'est ça, 2019, c'est l'année de la reprise d'un domaine familial, puisqu'on a pris la relève de mon papa, qui est parti à la retraite cette année-là.
4: Décision prise assez rapidement, d'après ce que j'ai compris.
6: Ouais, ça s'est fait en 2 jours à peu près.
5: Vous aviez des vies avant ça, hein, vous n'étiez pas en train d'attendre que le domaine...
6: Non, on avait effectivement une autre activité dans un autre domaine qui était la CBD en réalité. Donc voilà, en lien avec ma formation, avec notre savoir-faire et la CBD, il y a eu des hauts, il y a eu des bas.
5: C'était, on est toujours dans les plantes, la culture, c'est quand même toujours un domaine assez proche. Quoi.
6: Ça reste dans le domaine du vivant. Ça reste dans le domaine du vivant. Et puis, sur une autre échelle de temps, puisque la culture de la CBD, ça se fait, voilà, surtout en intérieur. On était à l'échelle 3 mois. Et puis quand on plante une souche de vigne, on attend 5 ans avant de pouvoir récolter les premières grappes. Donc, l'échelle de temps est très différente entre cette ancienne activité et la nouvelle.
4: Et cette décision prise en 2 jours, moi ça m'impressionne. Enfin déjà ça m'étonne que vous n'y ayez pas réfléchi d'une façon ou d'une autre avant. Enfin votre papa avait un domaine, vous saviez que vous aviez un papa qui avait un domaine. Enfin j'imagine que d'une manière ou d'une autre ça devait...
6: Je l'ai pas découvert du jour au lendemain, effectivement.
5: Et puis vous avez fait des études d'ingénieur agronome, vous Isaline vous êtes biologiste, donc... Ça paraissait assez logique, en fait.
6: Ouais, alors ça l'a paru, encore plus à une autre époque de ma vie, c'est-à-dire à l'époque de l'adolescence, quand on s'est pas vraiment posé la question de ce qu'on va faire de sa vie, puisqu'on est le fils aîné d'une fratrie de 3 avec 2 petites sœurs. Qui n'avait pas tellement la fibre agricole. Donc moi j'avais fait effectivement le CFC de vigneron à l'âge de faire un CFC. Et puis la question s'est posée assez tardivement, tout d'un coup, est-ce que oui ou non c'était vraiment ce que je voulais faire. Et puis un temps, je me suis éloigné un petit peu de cette profession parce que je pense que c'est d'avoir vu un petit peu le rythme de vie de papa qui m'avait pas forcément séduit sur mes perspectives de quotidien pour l'avenir.
5: Vous avez même pas fini Change.
6: Non, j'avais.
5: J'ai commencé parce que
6: vous êtes très bien renseigné.
4: Effectivement, oui.
5: J'ai appelé vos profs, ils étaient catastrophiques. Non, rigole.
6: J'étais pas très scolaire. J'étais vraiment pas très scolaire jusqu'à ce que je me décide à reprendre les études. Donc, à l'époque de la scolarité obligatoire, c'était un peu la torture aussi bien pour moi que pour mon cadre familial parce que maman s'est beaucoup battue.
5: Je pensais que vous alliez dire les profs.
6: Non, je crois que j'étais quelqu'un. Enfin, j'étais un élève qui n'était pas trop perturbant, c'était pas un élément perturbant dans la cave, mais dans la classe, vous voyez le lapsus, mais assez dissipé, donc j'étais plus intéressé par ce qui se passait de l'autre côté de la vitre au tableau noir.
5: Donc vos parents ont sué de grosses gouttes sur vos devoirs, comme...
6: ouais, surtout maman, la pauvre. Puis ça s'est un petit peu décanté sur la suite et l'ES effectivement je l'ai pas terminé, je me suis pas présenté aux examens, j'avais commencé le Unoviti sur 2 ans et puis j'ai repris les études bien plus tard et là j'avais acquis la maturité qu'il fallait pour et matu pro pour entrer ensuite à l'école d'ingé et puis les 3 ans pour le bachelor agronomie à Genève.
4: Il faut une certaine maturité pour affronter la maturité en résumé.
6: Il m'en a fallu, ouais.
4: C'était assez nul, je suis désolé. je vais essayer de faire mieux au cours de cette émission. Non, en revanche, ce qui frappe, c'est que vous dites que vous n'êtes pas scolaire. scolaire, puis finalement, à certains moments, je sais pas si on peut dire que vous devenez scolaire, mais il y avait quand même donc là quelque chose qui vous motivait, qui vous intéressait, la théorie ne vous avait pas intéressé avant, mais là elle vous intéressait.
6: Je pense, dès le moment où on a un objectif, où on a identifié là où est-ce qu'on veut aller, je pense qu'il est plus facile de mettre en œuvre ce qu'il faut, les efforts à fournir pour accéder simplement à son objectif.
5: Donc votre objectif à ce moment-là, c'était CBD.
6: Non,
5: c'est autre chose.
6: Non, non, c'était pas du tout le CBD. Non, mon objectif à ce moment-là, c'était l'humanitaire. Ah. Moi, si j'ai repris des études un peu sur le tard et avec cette orientation-là, c'était plutôt partir dans l'humanitaire. Le monde associatif, le monde caritatif m'intéressait. Malgré les difficultés qu'il pouvait déjà y avoir, parce que aujourd'hui on n'est plus dans les années 70 où on part en mission, c'est surtout on essaie de mobiliser les gens sur place plutôt que d'envoyer des expats, mais j'avais envie de tenter ma chance. Et puis l'avenir, on a décidé autrement, puisque il y a eu différentes choses différents événements qui sont intervenus là-dedans, notamment un accident de moto à la fin de mon service civil, qui m'a un petit peu mis sur les plots et puis qui m'a fait reconsidérer les objectifs. Après une personne qui a joué un rôle assez important dans ma vie, c'était mon directeur de filière agronomie, Pascal Boivin, qui m'a proposé, quand j'ai pu recommencer à travailler un petit peu après cet accident, donc qui m'a proposé un poste. Donc ça pèse un petit peu dans la balance. Et puis il y a aussi entre-temps une personne que j'ai rencontrée qui aujourd'hui est devenue mon épouse et qui est assise à côté de moi, tout à fait,
5: qui m'accompagne aujourd'hui avec amour.
4: Et qui m'a dit ce matin qu'elle voulait pas qu'on fasse 50-50 dans la parole, que Antoine parlait beaucoup plus volontiers qu'elle, mais je l'ai prévenu que quand même on allait un petit peu venir la chatouiller. Mais
5: encore, j'ai encore moyen de vous faire parler.
6: J'espère bien qu'elle va dire quelque chose.
5: Oui, elle finira par ouvrir la bouche, je suis pas sûre.
4: Mais encore une question pour vous, Antoine, parce que vous venez de parler de cet accident de moto, ça m'a fait un petit tilt là, ces expériences où on est immobilisé, ces expériences où on est dans l'introspection par la force des choses, un peu, c'est ça qui vous est arrivé. Vous avez dû reprendre un peu, poser un regard sur votre vie en arrêtant de faire. C'est ça qui vous est arrivé?
6: Ouais, et puis après il y a aussi tout d'un coup des opportunités qui se dessinent. Il y a des choses qui, il y a des rêves qui disparaissent, mais il y a de nouvelles images qui se présentent, et puis des personnes qui jalonnent un petit peu votre parcours, qui ont une influence sur les différentes décisions que vous pouvez prendre. Et en l'occurrence, comme je l'ai dit, ce monsieur Boivin, on a eu une assez conséquente sur le déroulé de mon existence à ce moment-là. En tout cas,
4: ce monsieur Boivin et cette madame Isaline.
6: Alors, cette madame Isaline.
5: Madame Sauty aujourd'hui.
6: Mais ça, c'est, j'avais même pas besoin de le dire.
4: Alors, madame Isaline, comment elle a réagi à cette offre du beau papa de reprendre ce domaine? Réponse sous 48 heures.
7: C'est un choc. Et d'un autre côté, moi, j'ai pas du tout les connaissances pratiques. J'ai des connaissances théoriques en biologie, donc même pas au niveau du monde du vin. Moi, mes parents sont pas du tout issus du monde agricole. Mon père était enseignant, ma mère était éducatrice de la petite enfance, donc c'est un milieu que je connaissais pas du tout. Et là, c'est surtout le regarder et lui dire: Antoine, toi, t'as envie de reprendre? Oui, non. Si on le fait, on le fait ensemble, parce que c'est un tel investissement de temps, d'énergie, que moi je me voyais pas travailler dans autre chose, attendre le soir qu'il rentre, qu'il soit pas là le week-end, qu'en fait c'était pas concevable. C'était soit on le fait à deux, soit on le fait pas, mais en tout cas moi j'aurais pas eu les épaules ni les connaissances pour porter ça toute seule. On a réfléchi pendant 48 heures. Moi, ça a toujours été mon rêve de travailler dans la nature.
4: Ah, voilà, il y avait la biologie quand même dans
7: tout
4: ça.
7: Oui, bien sûr, mais c'est des connaissances, comme je disais avant, plutôt théoriques et en tout cas pas pratiques d'un métier dans le monde du vin. Mais depuis, on a appris sur le tas. On a fait ce qu'on a pu. On s'en sort.
5: Quel était votre rapport au vin à ce moment-là? Vous aimiez en boire? Pas du tout.
7: Si.
6: Surtout le rouge.
7: Ouais, j'allais dire, surtout une buveuse de rouge. J'avais encore énormément de peine avec le blanc, ce qui a été très dur pour son papa pendant longtemps. Il comprenait pas qu'à chaque fois je refusais le verre de blanc.
6: Il dit: non, mais t'es enceinte, qu'est-ce qui se passe?
7: Mais les habitudes ont changé. J'apprécie maintenant le blanc. J'aime même le chasselas. Il est heureux. Il peut à chaque fois m'en proposer à l'apéro.
6: Non, ils mangent la fondue ensemble avec du chasselas.
5: Pourquoi il a tellement mauvaise réputation, ce chasselas?
6: Non, le chasselas, il n'a pas mauvaise réputation.
5: Mais Isaline vient dire même le chasselas.
7: Ouais,
5: c'est vrai qu'on a souvent
7: l'impression. Je ne sais pas pourquoi. Il y a des vins bons plus aromatiques.
6: Question de l'âge des buveurs.
7: Il y a des vins bons plus aromatiques qui, quand on n'aime pas le blanc, sont peut-être plus faciles au début. Puis maintenant, j'ai même les subtilités du chasselas, j'arrive à les apprécier.
4: Et puis, ces études en biologie, qu'est-ce qui vous y avait conduit?
7: Ça, je dirais vraiment un amour de la nature et des animaux. Moi, mon rêve, à l'époque, parce que tout change, mais ça aurait été de travailler dans un zoo, sur des programmes de réintroduction d'espèces et de sauvegarde des animaux. C'est un peu dans cette optique-là que j'ai fait ces études de biologie. Et ou de travailler dans un parc naturel, je me serais bien vu sur les grands espaces américains ou autres. En fait, c'est des opportunités qu'on n'a pas du tout en Suisse. Et par la force des choses, en effet, après mes études, j'ai trouvé un stage. En Suisse, les rares postes qu'il y a dans les parcs nature, c'est des stages de 6 mois, peu ou pas payés. Et derrière, c'est compliqué de trouver des postes sur le long terme. Et du coup, ben, c'est vrai qu'il y a eu ces opportunités à ce moment-là qui s'est proposée de travailler ensemble avec Antoine.
5: Et puis, vous avez quasiment un zoo maintenant.
6: Bah, du coup, on fait de la réintroduction de moutons à Denain. Et puis, ça marche bien. Ah, ils sont heureux, ils poussent bien, ils se développent.
4: De moutons et d'amphibiens aussi. Des tritons, des grenouilles, parce que je suis venu ce matin et vous aviez cet étang. C'est même assez étonnant. On se dit que ce jeune couple se lance comme ça d'une entreprise qui doit quand même représenter beaucoup de travail, beaucoup d'investissement en temps, en énergie, certainement en argent aussi. Mais vous avez quand même trouvé le temps de faire un étang pour qu'il y ait plus de formes de vie dans votre jardin. Vous avez des abris à oiseaux. C'est quand même quelque chose qui reste central dans votre vision de votre domaine.
7: Oui, alors c'est vrai que moi je suis arrivée sur ce domaine avec cette vision de protection de la nature et de l'environnement et j'avais envie de créer tous ces biotopes, de créer tous ces espaces en fait pour s'entourer de la nature, pas juste ces grands espaces vides, monoculture où il y a pas ou peu d'insectes, où il y a pas d'amphibiens, rien du tout. Et Antoine pour ça il est chouette parce que il a, en général c'est même lui qui a le plus d'idées, mais il suit volontiers, il a jamais peur de mettre la main à la pâte, donc construire un étang, planter des haies, il était toujours d'accord, toujours motivé. Donc,
6: même pas peur.
5: Mais comment ça se répartit entre vous? C'est plutôt Antoine qui s'occupe des vignes, du vin, du raisin, et vous des animaux et des autres choses, Isaline, ou c'est mélangé?
7: Avec le temps, maintenant, on a un peu chacun nos tâches. Moi, je suis plutôt tout ce qui est bureau, événementiel, réception. Je m'occupe aussi tout ce qui est un peu de la partie potager et un peu les animaux, ça, on partage un peu les tâches. Et puis Antoine, il est plutôt sur tout ce qui est cave, vigne.
6: Culture, transformation, tout ce qui a trait en fait, de la culture du raisin à la mise en bouteille, en passant par toutes les étapes qui est entre deux, quoi. Et commercialisation, mais ça, c'est un peu plus partagé. Donc, c'est pas cloisonné, mais c'est vrai qu'on s'est avec le temps un petit peu spécialisé chacun. On assume des responsabilités qui sont très complémentaires et avec bonheur parce que je vous avoue que le volet administratif, moi, me fait très peu plaisir. Isaline s'en sort vachement bien avec et donc je suis très très content de pouvoir avoir confiance en la personne qui gère justement ce volet-là de l'activité.
4: On a parlé un peu de votre papa, Antoine, on n'a pas encore parlé de votre papa, Isaline, mais on y vient, parce que la première chanson de cette émission est une chanson de Bruce Springsteen, et c'est une spéciale dédicace pour le papa d'Isaline.
7: Eh oui, mon papa, à qui je fais des gros bisous, parce qu'il fête ses 70 ans aujourd'hui, et qui m'a transmis cet amour de Bruce Springsteen. J'ai eu la chance d'aller le voir 3 ou 4 fois en concert en Suisse avec lui, et c'est un peu notre truc à tous les deux, dès qu'il y a un film sur Bruce Springsteen, dès qu'il y a un nouvel album, on échange, on va ensemble, il m'a partagé cette passion. Donc,
5: il est en train de nous écouter?
7: Théoriquement, oui.
5: Bon, on lui envoie des bisous, bon anniversaire.
4: Un Born to Run en lieu et place de Happy Birthday.

0: Né pour courir, Born to Run, Bruce Springsteen à 15h23 minutes 0 seconde sur RTS Première. 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Nos invités sont Isaline et Antoine Sautil qui tiennent ensemble le domaine du Brantard où ils font des vins qui commencent à avoir une sérieuse réputation. Comme le faisait remarquer Isaline pendant la chanson, vous nous avez un petit peu enfumé dans la première partie de l'interview. On a on sait toujours pas pourquoi vous avez décidé de reprendre ce domaine. Quel était le moteur? Quelle était cette décision? C'était un choix par défaut parce qu'il n'y avait pas mieux ou il y avait quand même une vraie raison? Voilà, ce serait ça la question qu'on pourrait poser pour conclure ce chapitre.
1: Alors en vrai, c'est un petit peu des deux. C'est un petit peu des deux parce que il s'est trouvé qu'on s'est retrouvé avec papa dans une situation où lui avait atteint l'âge de la retraite. Comme vous le savez, un agriculteur qui atteint l'âge de la retraite ne peut plus prétendre au paiement direct, donc il est plus soutenu pour les différents efforts envers l'écologie que les agriculteurs peuvent entreprendre. Et un domaine comme le nôtre, sans paiement direct, c'est beaucoup plus compliqué à faire vivre. Donc il y a eu cette question de... On s'est demandé, est-ce que on met mon nom sur le domaine? Mon père continue d'amener sa barque comme il avait envie de le faire, etc. Question à laquelle on a très vite répondu après 45 minutes d'entretien avec notre conseiller prometteur, où on s'est rendu compte que ça allait pas être possible. Donc là, mon père se retourne vers moi et me dit « Allez, fils, c'est bon, bah, tu reprends le domaine. » Alors effectivement, j'avais d'autres activités à ce moment-là. Je lui ai dit, c'était donc autour du 20 novembre 2018 pour le 1er janvier 2019.
2: Et quand
1: ça fait court. Et puis quand on reprend un domaine, évidemment, en plus à l'âge auquel je l'ai fait, j'avais plus droit aux aides initiales, donc les certaines aides qu'il peut y avoir au niveau financier pour faciliter les reprises de domaine, parce qu'il y a une question de location, de rachat de matériel, de rachat de stock, toutes ces choses-là, moi, en termes de patrimoine financier, j'avais pas grand-chose. Donc, il a fallu qu'on trouve des solutions. La question, déjà, oui, non, je lui ai dit, laisse-moi 2 jours que j'en parle un petit peu avec Isa.
0: Il exagère. Hein.
1: Et puis,
0: qu'est-ce qu'il peut tergiverser, cet Antoine Sautil?
2: Mais enfin, vous avez ce domaine, reprenez-le, ma foi, c'est comme ça. Vous êtes l'aîné, en plus.
1: La chance que c'est. Alors c'est vrai que quand on a une question qui se pose quand il s'agit de reprendre de la terre de ses ancêtres, il y a quand même une question émotionnelle là derrière. Il y a une question de tradition familiale, il y a une question de pas de renommée, mais évidemment il y a la réputation de la famille au village, etc. Donc il y a toutes ces choses là qui pèsent un petit peu dans la balance et sur la conscience. Et puis je lui ai dit laisse-moi 2 jours, j'en cause avec Isa et puis on en rediscute. Et puis 2 jours plus tard, on est revenu en lui disant c'est bon, gaz en avant, on y va, on reprend le domaine. Il y avait des conditions, bien sûr. J'ai dit tu me mets pas des bâtons dans les roues si on décide de passer en bio. Il me dit non, vas-y, t'as raison, c'est comme ça qu'il faut faire. Et puis voilà, finalement ça s'est décidé rapidement. Et puis on est aujourd'hui 7 ans plus tard et franchement. Pas de regret, même si c'est pas tous les jours facile. Pas de regret parce que on est content de l'environnement dans lequel on évolue. Et puis on est assez fier de ce qu'on a mis en place depuis la reprise. Donc on a un sentiment travail bien fait, mais d'accomplissement quoi.
2: Vous êtes fier, vous êtes à la place que vous vouliez occuper. Vous avez dû changer de maison ou comment ça s'est passé?
1: On habitait un appartement qu'on louait à mon père et cet appartement est devenu l'appartement lié au domaine. Donc aujourd'hui, on n'a pas dû déménager, on est toujours dans le même logement.
2: Qui est un endroit pas dégueulasse, alors, si j'ose dire.
1: Agréable,
2: tout à fait. Le domaine, il n'est pas en question de montagne, non, toujours à l'ombre.
0: Non, c'est hyper bon. Bon, je suis arrivé, c'était peut-être la plus belle journée de l'année, je sais pas. Il y a aussi des différences d'appréciation, parce que Isaline s'est presque excusée, elle disait, ah oui, c'est pas vraiment les plus belles couleurs avec les fleurs, moi j'adore ces couleurs d'automne, c'est dégradé. Ouais, mais effectivement.
2: Mais les saisons quand on habite là, mais c'est vrai que c'est sur la côte, donc c'est en pente douce, vu sur le lac, les Alpes, enfin c'est assez sympa.
1: On est assez bien loti. C'est vrai que quand on boit un petit peu du noir, il suffit de se pointer dans les parcelles de vignes et puis là le panorama nous remet le moral un petit peu en place.
0: Et puis ce verger, on en parlera peut-être encore parce que vous distillez des alcools. Ce verger, il est très touchant, il y a des arbres très vieux, il y a 2 cerisiers qui donnent l'impression d'être là depuis très longtemps, singulièrement
1: depuis
0: longtemps même.
1: Très très longtemps. Alors j'ai essayé d'investiguer un petit peu pour avoir une date. J'ai pas réussi à avoir de date, mais mon papa m'a dit que quand il était gamin, ces arbres étaient déjà vieux. Oui. Donc mon papa fête ses 73 ans, a fêté ses 73 ans cette année. Donc je pense qu'ils doivent pas être loin de centenaire, ouais, ouais. Sans trop de problèmes.
0: Impressionnant. Puis c'est un verger aussi, c'est un verger. Bah, il est très beau. C'est un verger comme je l'ai appris ce matin. On appelle ça en extensif, c'est-à-dire c'est pas un verger fait rationnellement pour produire beaucoup sur des lignes serrées.
1: C'est pas des alignements mécanisables, etc. Donc c'est un verger, voilà, où les arbres sont un petit peu disséminés, qu'on utilise aussi aujourd'hui comme pâture pour les moutons. Donc
2: c'est un jardin, en fait.
1: C'est un petit peu notre jardin, effectivement. C'est le verger qui est aux abords des bâtiments du domaine. Donc on en profite beaucoup, surtout pendant l'été. Là, on a une petite activité qui est assez agréable pour les personnes qui viennent à notre
2: rencontre. Vous parliez, Isaline, d'événementiel. Effectivement, on peut organiser des fêtes. On y reviendra peut-être. Vous parliez, Antoine, de la terre de vos ancêtres.
1: Ouais.
2: Donc, vos racines, elles sont où? Mais cette question, elle s'adresse à vous deux.
1: Alors, je vais laisser d'abord Isa répondre. Et puis moi, ma réponse est toute trouvée.
2: C'est simple.
1: Ouais, c'est on ne peut plus évident. Ouais.
3: Moi, et j'ai toute ma famille qui est sur Genève. Après, mon nom de jeune fille, c'est Fendeniken, donc des origines suisse-allemandes. Les lieux dits, c'est dans la région de Soleure. Il y a un village qui s'appelle Deniken. On imagine que ça vient de par là.
2: C'est pas mal pour une femme de vigneron d'être sur Soleure. Non. Pardon.
1: Oui, mais pas tout le temps.
0: Bon. On va faire le concours avec Mélanie. Allez, un partout, balle au centre. Et la réponse toute évidente d'Antoine.
1: La réponse toute évidente d'Antoine. Moi, je suis né à Denain. C'est là que j'ai fait ma vie. Alors bon, avec quelques petites incartades, avec l'apprentissage, avec évidemment aussi une période post-adolescence, jeune vie d'adulte, où j'avais besoin de découvrir un petit peu la ville.
2: Et puis vous vouliez partir dans l'humanitaire. Vous vouliez partir loin.
1: Ouais, je voulais. Ouais. Et puis aujourd'hui, pas de regret par rapport à ce changement de cap. Et puis un attachement certain à l'endroit d'où je viens, quoi, parce que c'est vrai que c'est un endroit qu'on connaît, qu'on a vu évoluer. Et ce qui est assez drôle des fois, c'est que même s'il y a des nouvelles constructions, on se rappelle plus très bien comment c'était avant, mais on le connaît un petit peu comme sa poche, quoi. Et on y est bien. Je pense que on est assez gâté aussi par le destin, parce que j'aurais pu avoir des terres dans d'autres régions moins agréables que celles dans lesquelles on est.
0: Eh ben on papote, et le temps passe vite quand on s'amuse. Il est plus que très largement l'heure d'écouter le portrait de Mélanie Croubalian, enfin le portrait d'Isaline Antoine Sauty par Mélanie Croubalian, réalisé comme toujours en direct par notre réalisateur aujourd'hui, Sébastien Testori.
2: Lorsqu'Antoine quitte le domaine, son regard s'attarde sur les Alpes qui se dessinent sur un ciel orangé. Le petit matin d'été affiche déjà une vingtaine de degrés. La journée va être chaude et très longue. Isaline le suit, lui fait remarquer la couleur du ciel. Il sourit, se gratte la barbe, encore un peu endormi, et lui embrasse la joue. Ils n'ont pas vraiment le temps de s'attarder sur le panorama somptueux qui les accueille à chaque fois qu'ils sortent de chez eux. Mais chacun en lui-même remercie ce jour de 2019, il y a 7 ans, où en 48 heures, il décidait de changer de vie. Antoine respire à plein nez l'odeur de terre mêlée de foin et de mouton qui monte lentement de son domaine. Il se sent ici chez lui. Il y a planté ses racines plus profondément que le cerisier devant la maison, celui où il grimpait enfant pour déguster des fruits débordant de jus. Il pense au regard de son papa chez le notaire le jour où, par surprise et sans prévenir, il lui avait proposé de reprendre le domaine. Il avait dit oui presque immédiatement à la condition qu'il puisse mener l'exploitation dans le champ du bio. Et dans la foulée, il avait aussi repris la fête de l'épouvantail qui occupait déjà son père lorsqu'il était petit.
4: Pour pas que les gens l'oublient, nous allons continuer sur le débouché avec tous les épouvantails qui vont être primés. On va les mettre dans un musée qui sera donc la continuation de cette fête. Et les épouvantails qu'ils n'ont pas primés, parce qu'il n'y en a que 15 qui seront primés, et les autres, pour la plupart, vont rester dans la commune et seront disposés devant les maisons, dans les jardins, dans les environs du village. On aime vraiment que l'épouvantail soit vraiment le deuxième nom de notre commune.
2: Un canard caquette lorsqu'ils passent à côté de l'étang. Main dans la main, respiration à l'unisson, Isaline et Antoine le saluent d'un signe de tête et traversent le village de Denain en direction du château. Une silhouette fait sursauter la jeune femme au coin de la rue. C'est un immense bonhomme tout blanc, recouvert de boucles étranges, mains levées, yeux bleus écarquillés, avec dans la bouche une impressionnante rangée de doubles dents. Antoine rit devant la surprise de son épouse, il a reconnu l'un des épouvantails de la fête qui va connaître son apogée aujourd'hui. Celle qui célèbre les épouvantails a fait de ses personnages les ambassadeurs de leur village. Antoine salue le personnage tout blanc, nommé le Yeti du Rubli par ses inventeurs. Isaline rit de bon cœur et ils continuent leur route en direction du château. Ce matin, le jury des vignerons se réunit pour choisir ses trois créations préférées. Et Antoine a déjà sa petite idée. Isaline aussi, mais ils ne sont pas d'accord. Elle adore J'en peux plus, cette starlette à guitare électrique et jupette rose. Et lui, il voterait plutôt pour Winecraft. Il n'a pas résisté à ce savoureux jeu de mots et à la bouille carrée de son personnage. Du même pas, Isaline et Antoine tournent à droite au bout de l'avenue de Condémines et pénètrent dans la cour du château en passant sous une arche en pierre ornée d'une étrange corne. Là, les vignerons du coin sont tous réunis, assis à une table dans un coin d'ombre. Le soleil tape déjà fort en cet été 2026. Sur la table en métal, plusieurs verres à pied remplis d'un liquide doré. Le chasselas est déjà versé et sera sûrement indispensable aux délibérations du jury. Youri et Félix, les propriétaires des lieux, vont et viennent de la cave à la cour. Les autres patientent. Antoine pose sa tête sur l'épaule d'Isaline, qui se met à fredonner une mélodie de rock américain. Une balade de Bruce. Et elle pense à son papa, qui lui a transmis le virus de cette passion pour le boss.
5: On n'a pas le droit d'avoir peur d'utiliser ce genre d'image. Mon écriture est précise, mes convictions sont claires. Les gens entendent le résultat et c'est à eux de se faire leur opinion. Si on comprend mal ce que je dis, alors il faut réessayer. Mais je ne veux pas que les gens qui se trouvent du bon côté de la route soient les seuls à bénéficier de mes sentiments, et c'est pourquoi mon travail est souvent revendiqué par différents mouvements politiques. Parce que derrière tout ça, il reste un sentiment de patriotisme qu'on retrouve dans Land of Hope and Dreams et dans tout ce que j'ai fait de mieux.
2: Tout le monde est assis, les verres ont été vidés, re-remplis, il est bientôt midi et les délibérations ont fait monter la température de quelques degrés encore. Isaline repense à son père, à sa famille, à cette passion pour le sport qu'ils lui ont légué. Elle se souvient des heures d'entraînement pour ses tournois de volley-ball, ses parents la coachaient tous les soirs et le week-end. Et elle se dit qu'aujourd'hui, ses délibérations ressemblent justement à du sport de haut niveau. Pendant ce temps, Antoine a le nez plongé dans le verre de chasselas qu'on vient de lui apporter. Il ferme les yeux, inspire, un parfum de poire et de cuir arrive à son cerveau. Il goûte, cela pique la langue juste ce qu'il faut. Il pense à son vin à lui, le petit dernier, ce gamet en train de maturer dans un tonneau de Jim Beam. Pendant que les délibérations continuent pour affiner le choix définitif des trois épouvantails du prix des vignerons, Antoine perd le fil, boit une gorgée de blanc, lève la tête vers le ciel et croit voir un magicien barbu dans le nuage qui se promène juste au-dessus de Denon.
6: En terre du milieu, la légende parle de Sauron, le seigneur des ténèbres et de l'anneau, qui lui conférerait le pouvoir d'asservir le monde. Il a été perdu depuis des siècles. Nombreux sont ceux qui le cherchent. Il s'est retrouvé entre les mains de la personne la plus improbable qui soit. Sauron n'a besoin que de cet anneau pour recouvrir les terres de ténèbres.
7: Que dois-je faire ?
6: L'anneau doit être détruit.
8: L'anneau doit être jeté dans les flammes de la montagne du destin.
9: En ces lieux, il y a un mal qui ne dort pas.
10: Les forces de Sauron sont déjà en marche. Elles vont trouver l'anneau et tuer son porteur.
11: Fuyez !
12: Frodon !
11: Plus vite, Frodon !
7: Je n'y arriverai pas tout seul.
2: La réunion est terminée.

0: final lui ouvre l'appétit. Il ne sait pas qu'Isaline, face à lui, est en train de faire le même exercice, le regard plongé dans celui, bleu-vert comme le léman, de son cher époux. Juste derrière lui se dresse leur maison, flanquée de ses arbres fruitiers. Elle l'entraîne vers le poulailler et y sélectionne 4 frais pour leur préparer une recette agrémentée de ce fameux gamay noir qui porte l'empreinte biologique de ses yeux. Une recette que lui a transmise Serge, qui sert régulièrement à sa table étoilée à Troisnay des vins qui ont grandi dans leur vigne.
1: La recette de l'œuf meurette, c'est oignon, lardon, champignon qu'on fait revenir et suer justement avec un petit peu d'échalote. Et puis ensuite, on va déglacer toute cette petite garniture justement au vin rouge. Et puis ensuite, on va lier cette sauce au vin rouge. Et puis auparavant, on aura poché ces œufs dans le vin rouge, je précise. Et puis, cet œuf meurette est accompagné d'un petit croûton trempé dans la sauce et au persil.
0: Pas mal, hein, l'œuf meurette.
2: Ah ben, on a envie de demander avec quoi on l'arrose. Moi, j'ai plein de questions là. J'ai plein de questions avec ce portrait. Mais d'abord, la réaction à chaud là de nos invités, Isaline, ce petit portrait. Vous y reconnaissez ou c'est pas du tout vous?
3: Ah si, c'est très bien ciblé. À part que je suis une petite marmotte, donc rarement Antoine a la chance de discuter avec moi au matin. Autrement, il y a beaucoup de justes.
2: Et puis, moi j'avais une question technique. Est-ce que dans le chasselas, est-ce qu'on trouve des arômes de poire et de cuir, comme il a été dit?
0: Alors ça, j'en ai aucune idée.
4: Alors, jamais de chasselas. Poire, ça peut arriver. Ouais. Poire, ça peut arriver, clairement.
2: Cuir, c'est le lyrisme de Mélanie Croubadur.
4: Cuir, c'est le lyrisme.
0: Peut-être. Ouais, c'est le vin que j'aime, peut-être. Il n'y a pas du chasselas.
4: C'est des notes qu'on trouve plutôt dans les rouges habituellement. Mais pourquoi pas. Et puis après, c'est aussi ce qui est intéressant dans la dégustation, c'est qu'on a tous notre petit tiroir sensoriel dans
0: ça,
4: la mémoire.
0: C'est une question qu'on se pose souvent quand on est non initié, qu'on n'a pas les bons termes, peut-être quand on goûte du vin. Est-ce qu'il faut forcément sentir ce qu'on nous dit qu'il faut sentir?
4: Non, surtout pas. Surtout pas, il faut sentir ce que notre mémoire nous rappelle lorsqu'on prend un verre, un vin au nez. Je pense que l'essentiel, c'est de réussir à se faire son panel de référence avec ces petits tiroirs dans la mémoire qu'on va tirer. Et puis, essayer d'identifier un petit peu à quoi est-ce que ça peut nous faire penser. Maintenant, c'est sûr que c'est beaucoup de travail. C'est beaucoup de travail de se constituer ce référentiel.
0: Mais donc, quand le spécialiste nous dit « Ah, il y a une petite note de pamplemousse, vous goûtez ?» On a le droit de dire, non, moi je
4: parle
0: pas.
4: Si ça vous parle pas, vous avez le droit de le dire, bien sûr, parce que c'est sûr qu'on essaye des fois d'accompagner les gens en donnant une sorte de ligne directrice. Mais quand on va trop dans le détail, là, on perd tout le monde. Et puis, je pense que voilà, il faut qu'on apprenne tous à se faire confiance.
0: Ou alors qu'on le sent parce qu'on nous le dit.
4: Ça peut aussi arriver. Ça peut aussi arriver, bien sûr. Ouais. Mais moi, j'avais une question aussi.
0: Oui.
4: Vous avez des espions en donnant ou comment vous avez eu toutes ces infos incroyables?
2: Elle a un palantir. Elle a une boule de cristal qui permet de voir ce qui se passe en donnant.
4: Il doit y avoir un petit peu de magie.
0: Appelez-moi Madame Irma. Ouais. Mais non, c'est les épouvantails qui m'ont tout raconté, bien sûr.
4: Ouais.
0: Mes copains.
4: Ouais, vous êtes en bon terme avec eux.
0: Non, je dois vous avouer que je suis jamais allée à Denant en plus de ma vie. Donc,
4: jamais.
0: Non.
4: Mais je
0: compte bien y aller.
2: En tout cas, vous avez une raison, Mélanie. Il était question d'un poulailler aussi, et ça, j'ai su ce matin que le poulailler se finit au domaine du Brantard.
4: Le poulailler se finit, ouais.
2: C'est un poulailler qui va avoir un charme fou, c'est un poulailler sur une charrette que vous pouvez tirer à bras.
4: c'était un petit char agricole sur lequel j'avais construit une petite cahute dans lequel les poules vivaient heureuses. Et puis ce poulailler, voilà, il a fallu qu'on le démonte parce qu'il n'avait pas sa raison d'être sur notre domaine. C'était une exigence de la DGTL lorsqu'on a déposé notre demande de préavis pour la construction du nouveau bâtiment.
0: Ah, vous aviez pas le droit d'avoir des poules?
4: Non, parce que comme ça avait beau être un char sur quatre roues qu'on pouvait bouger à bras, comme des animaux y étaient enfermés pendant la nuit, c'était considéré comme construit. J'avais pas effectué de demande préalable, donc c'était un poulailler illégal sur terre agricole.
2: Antoine Sauty, 3 mots qui peuvent caractériser votre passion pour la musique de Curtis Harding, s'il vous plaît.
4: Waouh.
2: Bah waouh, ça en fait déjà un.
4: Ça fait déjà un. Moi j'aime ce grain un petit peu je sais pas 60s 70s là qu'il a, alors que c'est un artiste contemporain. Et puis, c'est l'émotion, en fait, simplement, que je ressens à chaque fois que j'écoute un de ces morceaux, quoi.

0: Lead Me On, Curtis Harding, un des musiciens préférés de nos invités, de notre invité en particulier, Antoine Sauty, avec son épouse Isaline Sauty. Vous tenez le domaine du Brantard à Denain, et on parle de ce domaine si beau, si lumineux, où vous avez dû renoncer à avoir des poules pour accueillir, par exemple, plus de monde avec ce projet d'œnothèque de buvette. C'est un sacré bâtiment, ce bâtiment que vous venez de terminer. Enfin, je suis venu ce matin, ça avait l'air vraiment d'être presque même pas tout à fait fini.
1: Alors, c'est pas presque même pas tout à fait fini, c'est pas tout à fait fini. Il me reste encore 2-3 petites bricoles à mettre en œuvre là, donc les embrasures, 2-3 petits coups de peinture par-ci par-là et surtout des toilettes.
2: Mais quand vous dites il me reste, c'est vous ?
1: Alors oui, sur la partie accueil, c'est moi qui
2: c'est vous qui bricolez.
1: Qui fait. Ouais.
0: Ah. De ses propres mains.
1: Avec mes petites mains.
3: C'est même plus que de la bricole. Enfin,
0: ouais. Ah ouais, c'est un sacré bâtiment. Ça tient quoi, 50-60 personnes.
1: Alors ça, l'accueil 60 personnes. Ça, c'est la jauge max qu'on a au niveau norme incendie, etc. Il y a la cuisine à côté, une jolie petite cuisine. Et puis, comme je disais, ce qui reste à faire, c'est encore les sanitaires. Il y a 3 WC à mettre en place. Donc après, je me fais évidemment aider pour par un sanitaire, le sanitaire du village, pour fixer et puis être sûr qu'il n'y ait pas de fuite.
0: Et puis l'idée, l'idée d'avoir ce grand espace, accueillir 60 personnes. Pourquoi ? Quel est l'enjeu ?
1: Disons, je pense que ça n'a échappé à personne que le monde de la vigne et du vin est un petit peu en souffrance. On a essayé, d'analyser un petit peu la situation, de voir comment est-ce que, avec un domaine de 4 hectares, est-ce que on pouvait pérenniser l'activité et la sécuriser. Je pense que le mode de consommation aujourd'hui du vin en particulier a un petit peu changé. Les gens sont assez friands d'expériences, de découvertes. L'objectif qu'on poursuit avec ce local d'accueil, c'est évidemment d'accueillir les gens. Le local d'accueil, vous l'avez remarqué ce matin quand on avait fait la petite visite là, le local d'accueil débouche directement en face de la cave. Donc l'objectif d'avoir une cave aussi assez soignée, c'est de pouvoir emmener les gens de la dégustation au lieu de transformation, de production, là où est-ce que on élabore nos créations pour les emmener dans une expérience un petit peu plus complète que je te fais déguster mon vin et puis est-ce que t'en prends 2 cartons et puis fin de l'histoire. L'objectif, il est d'intéresser les gens justement un petit peu, de les emmener sur une expérience plus immersive autour du vin.
0: Et vous répondez d'avance à la question que j'allais poser suite à cette archive d'il y a quelques mois, c'était septembre 2025, il y a eu une année et un mois, archive de l'émission Mise au point.
4: Ces vignes, Charles-André Carupt, Charlot comme tout le monde l'appelle, il les bichonne, picobello. Le travail de toute une vie. Mais aujourd'hui, le cœur n'y est plus.
5: Je me retrouve fatigué physiquement, fatigué moralement par rapport à la conjoncture. On ne sait pas ce qu'il adviendra demain de la suite par rapport à notre profession. Cette année, on ne nous propose même pas de prix. Et puis, je me retrouve sur les bras avec des vignes que personne n'en veut.
4: Car sa décision est prise, ce seront ses dernières vendanges. Avec sa femme Geneviève, il cherche activement un repreneur pour leurs 3 hectares. Sans succès.
6: On arrive à la retraite, alors on passe le flambeau, puis voilà.
5: Oui, mais il n'y a pas de flambeau. Le problème, il est là.
6: Moi, j'ai confiance. Moi, je suis plutôt positive.
5: Elle est plutôt positive, moi au moins. Ouais. Moins. Je vois plutôt en noir par rapport à ce qui se passe.
4: La chute des prix, la concurrence des vins étrangers et la baisse fulgurante de la consommation ont plongé les vignerons dans une crise majeure.
5: Il y a beaucoup maintenant de bistrots. Il n'y a plus un vin suisse. Alors on nous répond, on a plus de marge sur un vin étranger. Voilà.
0: vous ayant rendu visite ce matin, Isaline Antoine Sauty, je savais que c'était pas vous qui alliez amener la note de déprime dans l'émission. C'est pas votre tempérament. Mais justement, comment vous vivez ça? Comment vous vivez d'être actif dans un milieu dont on sent quand même souvent qu'il est en difficulté avec des inquiétudes vraiment légitimes. Et puis, en déprime, quoi. Comment vous vivez cette atmosphère, vous qui êtes si plein d'énergie, d'envie, d'esprit solaire et entrepreneurial?
1: Je pense que on l'entend. J'ai des copains avec qui j'ai fait Marcelin, donc mon apprentissage, qui aujourd'hui ont mis un terme à leur activité, alors que c'était un domaine familial également qu'ils avaient repris, qui faisait de la vigne à la bouteille, l'intégralité avec la cave, etc. Donc des copains qui ont arrêté. C'est concret, c'est aujourd'hui. Une situation, je pense qu'il y a assez de monde qui s'est exprimé au niveau de l'analyse du pourquoi, du comment. Moi, je pense que à notre échelle, donc j'en reviens à la taille de notre domaine, on a un petit domaine, on a pris le pari de se diversifier sur des cépages que d'autres n'ont pas, sur des manières de vinifier que d'autres ne font pas, pour avoir des produits des vins qui restent attractifs pour les gens qui sont de plus en plus curieux. Donc je pense que il y a certes un certain nombre de problématiques conjoncturelles, mais le vigneron aujourd'hui doit aussi évidemment, quand on a la chance de faire ses propres vins, c'est peut-être plus facile que quand on est coopérateur, qu'on livre son raisin à des personnes qui décident qu'est-ce qu'ils vont faire de ce raisin. Mais moi, j'ai le choix de savoir comment est-ce que je veux traiter ma vendange, comment est-ce que je veux élever mes vins. Et donc, nous, on a pris la décision d'essayer de se rendre attractif en présentant les choses différemment. Que ce soit par l'élevage du vin, par les méthodes de vinification mises en œuvre ou par le packaging, avec des choses originales et puis qui sortent un petit peu des sentiers battus. Si on avait repris le domaine pour faire notre métier comme les grandes caves le font, je pense qu'on n'aurait simplement pas réussi à continuer à aller de l'avant. Donc on se pose pas vraiment la question de savoir si ça va bien, si ça va pas bien. On se pose la question de plutôt qu'est-ce qu'on va pouvoir faire d'original avec ce qu'on a entre les mains. Pour continuer à être attractif, pour continuer à séduire les gens, parce que le vigneron, je crois que c'est un romantique. C'est le vigneron, il est séducteur dans l'âme, et on est sans cesse en train de s'exposer à la critique. Et évidemment, on a toujours envie qu'elle soit positive, mais c'est ça un petit peu les objectifs qu'on poursuit, c'est faire preuve d'originalité et puis séduire les gens qui font encore l'effort de venir à la rencontre des vignerons. Parce que je parle d'effort parce que c'est plus facile de prendre son vin à la COP, je veux pas dire la Migros parce qu'ils en vendent pas, mais ailleurs, que de se rendre chez son vigneron, même si le moment qu'on partage en général est assez privilégié, assez sympa. Ça demande un effort parce que c'est un trajet.
2: Parce qu'on peut aussi commander sur internet, se faire livrer.
1: Oui, on peut aussi. On peut aussi. Tout à fait.
2: Presque plus simple.
1: Bah ouais, vous avez raison.
2: Combien le prix moyen d'une bouteille chez vous?
1: Nous, on est sur le Chasselas, le rosé, en nos vinifications classiques, on est à 13,50. Ça, c'est les premiers prix. Et puis le vin le plus cher est à 35
3: actuellement.
1: Ouais. On a une spécialité qui va sortir cet automne, un nouveau cépage qui sera un petit peu plus haut que ça. On sera à 44, je crois, avec 42, le petit verre d'eau qui est une nouveauté, un nouveau cépage.
2: Petit verre d'eau, c'est pas un verre d'eau. Hein.
1: Non, rien à voir. C'est le cépage bordelais assez célèbre, petit verre d'eau, VERDOT, exactement.
0: Et ça veut dire, j'imagine, ça veut dire pas de vrac du tout, que de la vente directe, et puis quelques restaurants avec qui vous travaillez.
1: Alors aujourd'hui, depuis 2025, quand on a commencé donc à vinifier à Denain dans les nouveaux locaux. Là, on a encore un copain à qui on vend un petit peu de raisin, mais tout le reste est vinifié à Denain et puis est transformé en vin et vendu en bouteille.
0: September Fields, les champs de septembre, c'est la saison de la vendange.
1: Voilà.

0: Crazy Four de September Feels. C'est toujours la playlist de nos invités, Isaline, Antoine, Sauti, qui sont nos invités en drôle d'époque, jusqu'à 17h. Bah, on a une minute avant les infos, même deux minutes presque. Racontez-nous un peu cette vendange qui vient de se passer. Comment ça s'est passé, Isaline Sauti, cette nouvelle vendange au domaine du Brantard?
1: C'était spécial, une vendange très estivale. Sous des grosses chaleurs, on n'a pas forcément encore l'habitude, même si on tend dans les années à venir à avoir des vendanges de plus en plus comme ça. Mais du coup, je dirais, depuis qu'on a repris, la vendange la plus agréable et la plus facile, parce que le raisin était magnifique, il n'y avait pas un stress de maladie, et du coup, il n'y avait aucune précipitation qui était prévue, donc il n'y avait pas du tout ce stress de courir après la vendange pour la rentrée avant que ça commence à lâcher ou autre. Donc la cave était prête, parce qu'autant l'année passée, on a commencé à vendanger 10 jours après ce qu'on aurait voulu commencer, parce que le bâtiment n'était pas terminé, et les premiers jours, on avait encore les électriciens et les sanitaires qui bougeaient les cuves autour de nous pendant qu'on commençait les vendanges. C'était un peu sport cette année, la cave était là, elle existait. Il n'y avait qu'à aller couper le raisin, à le traiter, il n'y avait pas de stress, parce que si on allait que le lendemain, ben ça n'avait pas bougé, c'était pas en train de lâcher. Une nouvelle équipe de vendangeurs. Elle a travaillé pendant de nombreuses années avec des jeunes étudiants espagnols. C'est vrai qu'on a ça s'est pas fait pour continuer avec eux cette année. Et là, on avait nouveau une équipe de personnes qui venaient de France et un Belge. Et c'est très chouette parce qu'il n'y a pas cette barrière de la langue. Donc, ça permet aussi d'échanger sur les parcours, sur les aventures. Parce que c'est toujours des gens assez atypiques et très enrichissants. Et c'était vraiment une super vendange.
0: Qualité du mou ?
1: Incroyable. Du sucre, des arômes.
2: Presque un peu trop de sucre.
0: Mmh. Trop de sucre ?
2: Ben, trop de sucre, ça veut dire beaucoup d'alcool.
0: Et la clientèle n'aime plus les vins trop alcoolisés.
2: Juste après les infos.
0: Ouais, juste... Bon, on échange. Prenez ma place, vous êtes excellent Antoine. Le flash, il est 16h, on se retrouve juste après les infos.
3: Benoît Cornu.
4: Le conflit sur la péninsule arabique inquiète le Fonds monétaire international. Sa directrice Kristalina Georgieva alerte. Les attaques contre l'Arabie saoudite pourraient avoir des répercussions sur les populations partout dans le monde, en renchérissant davantage les cours des hydrocarbures. Alors qu'aujourd'hui encore, les Houthis du Yémen revendiquent de nouvelles attaques dans le royaume saoudien contre un site du géant pétrolier Aramco et l'aéroport international de Riyad. Les autorités saoudiennes avaient-elles indiqué dans la nuit que 4 personnes ont été blessées par des débris de missiles dans la capitale. La Suisse renforce ses moyens de guerre électroniques. Le Conseil fédéral a approuvé ce mercredi l'adhésion au programme européen Knifefish aux côtés des Pays-Bas, de l'Allemagne et du Danemark. L'objectif, acquérir conjointement des systèmes d'attaque capables de brouiller et perturber les signaux adverses. Puis dans le cas de la Suisse, ce serait tout en préservant sa neutralité grâce à une clause de retrait en cas de conflit. L'intégralité de la population suisse doit pouvoir participer à la vie politique sans condition. C'est le projet, en tout cas, du Conseil fédéral qui a mis en consultation un texte qui vise à renforcer les droits des personnes en situation de handicap. La constitution actuelle prive les personnes atteintes de maladies mentales ou de faiblesse d'esprit des droits politiques au niveau fédéral. La lauréate du prix Nobel de la paix, Navi Pillay, critique vivement les sanctions prises par Donald Trump à l'encontre de la Cour pénale internationale. Elle affirme également que l'annonce des sanctions américaines vendredi dernier, dans la foulée de l'attribution de son prix Nobel, n'est pas un hasard. Elle y voit, je cite, une réaction au fait que le prix n'ait pas été décerné au président Trump. Trump toujours, et les luxueux cadeaux offerts l'an dernier par une délégation de grands patrons suisses venus discuter droit de douane avec le président américain, eh bien ces luxueux cadeaux, ils n'ont enfreint aucune règle, c'est l'avis de la chef du secrétariat d'État à l'économie. Selon Hélène Boutlegger-Artida, interrogée par la chaîne Bloomberg en marge d'un forum économique à New Delhi, ces présents étaient destinés au peuple américain et non aux locataires de la Maison-Blanche personnellement. La délégation se composait des patrons de Rolex, Partners Group ou encore Richemont notamment. La valeur de l'horloge Rolex et du lingot d'or présenté à Donald Trump est estimée à environ 100 000 francs. Deuxième journée consécutive de violences en Albanie. De violents affrontements ont de nouveau éclaté ce mercredi à Tirana entre les forces de l'ordre et des manifestants étudiants. Face aux jets de projectiles et aux barricades, la police a répliqué avec du gaz lacrymogène et des canons à eau. Les protestataires réclament une refonte des universités et la démission du premier ministre Edi Rama. Sans rénovation, le Louvre devra fermer ses portes. Les mots de son président Christophe Leribaud, un an après le cambriolage qui a déstabilisé le musée le plus visité au monde. Quel que soit le futur gouvernement, il devra avoir en tête que si le Louvre n'est pas réparé, adapté, transformé, il se déclassera très rapidement et devra à terme fermer ses portes au public, ce qui serait un désastre. C'est ce qu'a notamment déclaré Christophe Leribaud dans un entretien au Figaro. Selon le dirigeant, le musée est non seulement en très mauvais état, mais complètement engorgé. Météo, un temps bien ensoleillé cet après-midi, des nuages toutefois un peu plus tenaces le long du Jura et des Préalpes. Il fera 18 à 21 degrés au plus chaud de la journée, avec toutefois une faible bise sur le plateau. Demain, jeudi et vendredi, temps bien ensoleillé, des bandes brouillard en dessous de 800 mètres sur le plateau le matin, mais ils se dissiperont généralement d'ici la mi-journée.
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9: Et l'ambiance est joyeuse dans le studio avec les grands sourires d'Isaline et Antoine Sauty. Voilà, vous les entendez déjà pouffer, on a qu'à ouvrir la bouche et déjà ils rigolent.
10: Oui, parce que pendant le flash, il nous parlait de ses joues rouges et puis il disait, mais c'est pas l'alcool.
11: En fait.
10: Et je lui disais, oui, ça doit être du maquillage.
11: On s'est promis. S'intégrer.
9: C'est pour s'intégrer au milieu viticole. Vous nous disiez que cette vendange était très bien passée, que c'était très facile, très agréable, que la météo était parfaite, mais qu'il y avait peut-être un petit peu beaucoup de sucre dans ce mou, par ailleurs très riche et très prometteur, Antoine.
11: Oui.
10: Ce qui veut dire plus d'alcool, c'est ce que j'ai retenu.
11: C'est effectivement ce qui risque de se passer, ce qui est en train de se passer. Donc les fermentations arrivent gentiment au bout, mais il y a une chose qu'on sait un peu à l'avance, quand on rentre la vendange, qu'on presse le raisin, on mesure le taux de sucre qu'il y a dans le jus. Et puis ce taux de sucre est déterminant pour le taux d'alcool qui va en résulter. Donc lié à cette fermentation, c'est le travail des levures de dégrader le sucre en alcool avec des voies métaboliques très complexes mais qu'on taira ici. Et le problème des vendanges comme on a eu cette année, évidemment, oui, elles se sont très bien passées. Facile, c'est jamais facile les vendanges, hein, on s'entend, c'est quand même... Alors c'est du job, mais cette année ça a été particulièrement agréable dans le sens où tout était parfaitement sain.
10: Quand il pleut des cordes, on imagine que c'est moins rigolo.
11: Ouais, quand on a le stress de la météo, qu'on a des raisins qui sont limites, quand on a du tri à effectuer, parce qu'on prend encore tout à la main sur le domaine, donc voilà, c'est aussi l'avantage des petites surfaces, c'est qu'on peut travailler de manière un petit peu plus artisanale, donc de manière un petit peu plus précise aussi.
10: D'ailleurs, petite parenthèse, si on veut venir vendanger chez vous, c'est possible ou pas ?
11: Alors,
10: ce sont tous des professionnels qui viennent
11: pour l'instant, on a pris que des personnes, des saisonniers, pour différentes raisons, mais on réfléchit à un concept à l'avenir pour intégrer un petit peu plus d'amis, de personnes du village, etc. C'est pas encore dans les tuyaux. Il y a pas mal de régions dans lesquelles ça se passe encore comme ça, ou ça se passe de nouveau comme ça. Moi, j'aimerais bien parce que ça ferait du lien avec la population locale, avec les copains, et puis. Voilà, mais je dois aussi prendre un petit peu mes marques dans ces nouveaux locaux, dans ces nouvelles fonctions, parce qu'avant ça, on vinifiait pas nous-mêmes à Denain, on travaillait extramuros. Mais pour en revenir à l'alcool, eh bien, on essaye d'être un petit peu attentif à ce que nous disent les personnes qui boivent nos vins, parce que faire du vin, c'est super, mais il faut encore, faut-il pouvoir le vendre, et puis, comme on le disait, pas toujours facile. On essaie d'être un petit peu à l'écoute des personnes qui justement s'intéressent aux productions locales, et puis on a des nouveaux termes qui apparaissent un petit peu dans le jargon de la dégustation. On entend souvent la digestibilité. Alors ça, c'était la grande question. On s'est demandé, mais quels étaient les mots peut-être un petit peu plus précis qu'on pouvait mettre sur ce terme un peu générique. Moi, ce que j'ai pu identifier, c'est d'une part, ben voilà, des alcools peut-être un petit peu moins hauts que ce qu'on a pu faire par le passé. D'autre part, avoir conservé un petit peu plus d'acidité, un peu plus de fraîcheur dans les vins. Et puis, évidemment, le troisième levier sur lequel on peut travailler, c'est les sulfites. Donc, cet agent de protection qu'on met dans le vin pour éviter certaines dérives.
10: Il paraît que ça fait mal à la tête.
11: Alors ouais, mais on oublie aussi souvent que l'alcool reste une toxine. Donc voilà, le mal de tête, on
10: suivant combien on en boit, on l'a de toute façon avec ou sans sulfite.
11: Ouais, ouais, c'est un peu le coupable désigné, le sulfite.
9: Mais sulfites en bon dos.
11: Il y a certainement pas que lui, ouais. Un peu le bouc émissaire.
10: Faut pas oublier de boire un petit verre d'eau entre chaque verre de vin.
11: Non, bah après, il existe par contre clairement des personnes sensibles au sulfite qui réagissent de manière assez forte. Et puis évidemment, pour moi aussi, c'est beaucoup plus agréable de boire un vin qui n'en contient pas trop, plutôt qu'un vin qui en est saturé.
9: Et d'ailleurs, ça contredit pas le bio, les sulfites.
11: Non, pas du tout. On a des limites légèrement plus basses, mais on a le droit aux sulfites dans les vins bio pour les protéger de l'oxydation, pour les stabiliser d'un point de vue microbiologique. Donc,
9: parce que c'est des molécules naturelles.
11: Alors, comment est-ce que c'est obtenu?
9: Est-ce que c'est le fait que ce soit pas de la synthèse qui fait que ça peut rester bio en étant avec des sulfites?
11: Alors, peut-être que c'est plutôt à mon organisme de certification qu'il faut que je pose la question. Parce que là, j'ai pas la réponse.
10: En tout cas, dans les vins bio, il peut y avoir des sulfites.
11: Tout à fait.
9: Okay. Et vous pouvez traiter aussi.
11: La vigne.
9: Oui.
11: On peut traiter la vigne en bio. Oui, c'est quelque chose qui se fait, bien sûr. D'ailleurs, je pense que j'aurais pas beaucoup de raisins. Une année comme 2021, j'aurais pas eu de raisins si j'avais pas traité ma vigne. Maintenant, nous n'avons pas le même arsenal. Donc, en bio, en gros, moi, ça se limite à du cuivre et du soufre. C'est tout ce que j'ai le droit de mettre sur mes vignes, sous différentes formulations. Mais c'est à peu près tout ce qu'on peut utiliser pour protéger la vigne. Alors, ça tombe bien parce que le cuivre, c'est plutôt contre le mildiu et puis le soufre contre l'oïdium. Donc voilà, c'est deux maladies principales contre lesquelles on doit lutter et on a évidemment...
10: C'est plus simple en fait, vous avez besoin que de deux matières.
11: Ben, c'est un peu ça en fait, moi je me pose pas la question, je sais que voilà, je suis pas un bon client pour les vendeurs de produits, donc j'ai pas de visite au domaine et puis je me pose pas trop la question, c'est l'un et l'autre et puis c'est tout.
10: C'est comme quand on fait le ménage, savon noir et vinaigre c'est mieux que...
11: Ben voilà, par exemple.
10: Je sais pas. Hein.
11: Après, il y a d'autres choses à mettre en œuvre. Mais
9: j'ai adoré ça, cette remarque. Là, ça prend beaucoup de choses aujourd'hui.
10: Oui, c'est vrai. Et encore, vous n'avez pas tout entendu. Je me posais la question sur le vin sans alcool, parce que c'est quelque chose qui est de plus en plus répandu. On voit même des boutiques fleurir qui vendent que des alcools sans alcool, en fait.
11: Oui.
10: Déjà, qu'est-ce que c'est? Comment ça se fait? Et est-ce qu'un vigneron peut faire du vin sans alcool?
11: Alors, il y a des entreprises qui se sont équipées de machines de désalcoolisation. C'est des processus qui sont quand même relativement complexes, avec voilà des machineries relativement lourdes et chères à mettre en œuvre. Je n'y suis pas intéressé, pour dire la vérité. Je m'inscris pas dans cette démarche-là. Ça m'intéresse assez peu. Je bois très souvent des boissons sans alcool.
10: Du jus de raisin,
11: mais c'est pas du vin.
10: Ça peut être très bon, du jus de raisin.
11: Bah ouais, par exemple. Après, il y a du sucre. Peut-être que ces gens qui veulent du vin sans alcool ne veulent pas la boisson sucrée. Mais je pense que, enfin voilà, il existe énormément d'alternatives comme boissons sans alcool au vin sans alcool ou désalcoolisé. Ouais.
10: Pour vous, c'est soit on boit du vin et de l'alcool, soit on boit du thé, de l'eau.
11: Au risque de déplaire à certains, ouais, moi, c'est un petit peu ma philosophie. Maintenant, est-ce que certains se sentiraient stigmatisés de devoir boire un vin ou de ne pas boire de vin parce que toute la tablée boit du vin et que voilà, cette personne souhaite. Alors, très bien, mais c'est vrai que, voilà, à mon avis, il y a assez de personnes qui s'intéressent à la question pour que, à notre échelle, je le répète, hein, petit domaine que nous sommes,
9: voilà.
11: on va pas se lancer sur cette histoire-là. Et moi, ça m'intéresse pas, en plus de ça. Donc, voilà.
9: On peut pas satisfaire non plus toutes les demandes du monde avec un petit domaine comme le vôtre. Pourtant, en termes d'expérimentation et de diversification, vous allez assez loin. Vous avez dit que la fermentation est en train de se terminer pour cette vendange. Quand on se promène dans votre cave, on voit des fûts, on voit des cuves, mais on voit des cuves vraiment, alors tout à fait étranges, un peu spatiales. On est un peu dans un truc de science-fiction. On a une grande cuve blanche posée sur un trépied. On a presque l'impression d'une sorte de capsule spatiale.
10: Laboratoire du savant fou.
9: Mais racontez-nous un peu ces très belles cuves que vous expérimenter.
11: Eh bien, voilà, comme j'ai eu la chance de construire mon nouvel outil de travail, on s'est intéressé à ces nouveaux récipients. Donc, il y a un petit peu un trend sur les cuvervilles, les anciennes outre terre cuite géorgienne pour la vinification, c'est les vinifications ancestrales à l'origine du vin.
9: Ça va être quoi, une cuve très poreuse en fait avec la terre cuite, il va y avoir beaucoup d'échanges avec l'extérieur, c'est ça l'idée.
11: Surtout ça date d'une époque où on n'avait pas tellement d'autres matériaux pour construire des récipients étanches. Mais aujourd'hui, c'est utilisé effectivement pour la porosité. Donc ces matériaux-là présentent un intérêt certain par rapport justement à la migration de l'air à travers la porosité du matériau qui constitue donc le récipient. Et là, moi j'en ai deux types. En terre cuite, j'ai deux éléments en grès, donc deux jarres de 500 litres en grès et deux jarres de 500 litres en porcelaine. Avec toutes deux des argiles qui constituent donc la matière première différentes et des températures de cuisson différentes également. Ce qui résulte à une porosité supérieure dans le grès et évidemment beaucoup plus fine dans la porcelaine.
10: Mais ça, c'est un truc qui se fait d'habitude ou c'est votre idée qui
11: vient? Non. Alors, je les ai achetés, je les ai pas fait créer, enfin, je les ai pas fait construire de mon propre chef. C'est des choses qui sont commercialisées par des entreprises spécialisées dans des contenants tels que ceux-ci.
9: Mais qui sont assez rares quand même, non? Enfin, moi, j'ai pas l'impression d'avoir vu de la porcelaine.
11: Porcelaine, quand j'ai été livré l'année dernière, c'était deux des quatre premières qui arrivent en Suisse. Donc on a déchargé deux chez moi, il y en a deux qui continuaient jusqu'au bord du lac de Neuchâtel. Je ne sais pas chez quel vigneron de là-bas. Mais donc, voilà, à cette époque-là, en tout cas, on était deux vignerons à en avoir et il y en avait quatre en Suisse. Ça, c'était pour la porcelaine. Le grès, c'est un peu plus courant. Et puis, les terres cuites, en général, c'est des cuves, un matériau de cuverie qui devient... c'est pas courant, c'est pas la routine, mais ça devient quelque chose de vu un petit peu chez les vignerons. Et puis, il y a différents matériaux. Hein. On a la terre cuite assez classique, qui est ocre, qui contient un petit peu d'oxyde de fer. On a le cacio-pesto, qui est un matériau un peu plus composite. Il n'y a pas que de la terre cuite, il y a d'autres matériaux qui rentrent dans la composition du contenant. Et puis moi, j'ai opté pour le grès et la porcelaine, justement parce que on est sur des matériaux qui sont exempts d'oxyde, donc il y a beaucoup moins de risque de relargage au niveau des métaux. Et puis, en plus du grès et de la porcelaine, on a aussi deux œufs en béton qui sont fabriqués en Slovénie, qui sont absolument magnifiques. Ça a donné lieu à une nouvelle cuvée. C'était pas le projet. Le projet, c'était plutôt de ramener une dimension minérale dans notre chasselas classique, et puis d'avoir dégusté simplement ce qu'il y avait dans ces œufs. On s'est dit non, mais là, ça mérite la cuvée du dragon, quoi.
9: Du dragon, parce qu'on dirait un œuf de dragon.
11: C'est parce que c'est un œuf de dragon. Ouais.
10: J'essaie d'imaginer la cuve en béton en forme d'œuf de dragon.
9: Imaginez un œuf de dragon haut comme moi en fait.
11: C'est à peu près ça.
9: Ouais, c'est ça.
10: Vous êtes vachement grand.
9: Ouais, je suis un peu plus haut que vous. Ouais, c'est vrai. Ouais. Un peu de la même taille d'ailleurs qu'Antoine Sauty. Voilà. Grosso modo.
11: Ouais. Je crois qu'on pourrait partager la même moto.
9: Ou habiter dans le même œuf.
11: Par exemple.
9: Dans le même œuf de dragon. Œuf de dragon, c'est aussi un petit hommage. Ça, vous me l'avez confié ce matin. Je triche. Je livre cette information au public de RTS Première. C'est aussi un hommage à votre papa.
11: Ah, c'est un petit clin d'œil à papa. Papa, il a son animal entre guillemets, pas fétiche, mais presque totem. C'est le dragon. Il en a un autour du cou. Il a un dragon en protecteur pendentif. Et cuvée du dragon, c'est l'œuf et c'est aussi le petit clin d'œil à mon père.
10: Je mentionnais dans mon portrait cette cuve de Jim Beam où vous élevez du vin aussi.
11: Donc, barriques, ouais.
10: Vous avez choisi des barriques d'alcool fort, si j'ai bien compris.
11: Ouais.
10: Pour y faire maturer du vin.
11: Alors ça c'est une idée qui a émergé en 2020. On a commencé notre première cuvée avec un élevage en fût de Sherry. Et l'idée, c'est pas compliqué, ça vient simplement du monde des whisky. Donc on a transposé une technique du monde des whisky qui s'appelle le cask finish sur les vins. Et puis on a commencé avec Chasselas. On nous traitait
10: du Chasselas dans une barrique de chêne.
11: Ouais,
10: sacrilège.
11: Et alors c'était un des noms qui aurait pu porter la cuvée.
9: Ah, c'est sacrilège. Blasphème. Ah
11: oui, blasphème ou sacrilège. Mais on a choisi catharsis finalement.
10: Ah oui.
11: Renonciation à la passion et puis s'initier au voyage proposé par ce vin. Donc voilà, c'est un Chasselas et dorénavant également un Gamay en parallèle qui sont élevés dans des barriques qui ont servi à faire autre chose avant que du vin. Donc on a fait Sherry en 2020, on a fait Rhum Jamaïca en 2021.
10: Rhum Jamaïca. Et ça donne quoi délire. Comme goût, j'essaye d'imaginer.
11: Eh bien, l'ananas rôti à fond les ballons. C'était non le rhum jamaïcain, c'était
10: ça
11: absolument délire,
10: goût.
11: Ouais. Le préféré à Isaline d'ailleurs.
10: Je la vois hocher la tête vigoureusement à côté, donc pour vous, Isaline, c'était quoi du rouge justement?
1: Non, c'était encore uniquement Chasselas sur 2020.
11: C'est ce qui lui a fait aimer le Chasselas, je pense.
1: Peut-être, ça a commencé à ce moment-là, c'est pas faux.
10: Chasselas au rhum jamaïcain, c'est ça un peu.
11: Ouais, après on a fait Bourbon, c'était 22, et là à partir de 22, on a fait un Chasselas et un Gamay en parallèle. Et puis 23 Porto. Toujours blanc et rouge, donc Chasselas et Gamay, et 24. Pour moi, un petit peu le
10: Graal.
11: La cuvée la plus engagée, on va dire. Oui, le Graal, parce que jusqu'à 2024, je passais par une entreprise en Allemagne qui fait du trading de barriques. Et puis, moi, je tenais absolument à essayer un jour un whisky que j'apprécie particulièrement, qui s'appelle Octomore. D'ailleurs, normalement, j'aurais pas le droit de le dire, mais on est entre nous, ça va.
10: Oui.
11: Et je me suis battu pendant 6 mois pour entrer en contact. Ouais, non, pas une, 6. Ouais. Et ça a été assez laborieux.
9: Whisky hyper tourbé.
11: Whisky extrêmement tourbé.
10: Vous étiez en contact directement avec l'Écosse?
11: Eh bien, au début, pas. Non, justement. Donc, par la plateforme d'échange client de l'entreprise, j'ai essayé d'entrer en contact. Au bout de 6 mois de messages infructueux sans réponse, Isaline m'a dit « Non, mais arrête, tu te fais du mal. Il faut que tu tournes la page, on passe à autre chose. » Et j'ai dit « Ok, je fais un dernier. » Et puis, voilà. Dans le dernier, j'ai mis mes tripes. Et on a eu une réponse. D'une nana très sympa, responsable de chez. Et d'ailleurs, je me suis dit à un moment, ils doivent pas avoir des vrais noms là-bas. À mon avis, ils ont des noms de scène, parce que elle s'appelait Joanne Middleton. Puis je me suis dit, il y a certainement de la famille à Kate. Bon, c'était apparemment pas ça, ou peut-être. Et puis on a eu une Madame Moriarty aussi dans les échanges. Et donc c'est pour ça que je me suis dit, il y a Anguille Souroche. Ces gens,
9: ils portent des pseudonymes,
11: s'approprient des noms qui ne sont pas les leurs. Mais non, apparemment, c'est leur vrai nom. Et donc, on a réussi à obtenir 6 barriques de ce whisky que j'aime énormément, qui a un profil vraiment très particulier. Alors déjà, dans les whiskies, ça plaît pas, il n'y a pas vraiment d'avis mitigé sur la question. Donc là, sur le vin, c'est un peu la même. C'est, comme je disais, je pense la cuvée la plus engagée qu'on ait mis en œuvre.
9: Mais donc, on va sentir ce tourbé du whisky. On va le sentir dans un Chasselas et un
11: Gamay, ouais. Oui, très fort. Très très fort.
9: Eh ben écoutez, et puis vous faites des cépages rares, vous l'avez dit, vous faites aussi des cépages classiques d'ici comme le pinot noir, mais quand vous faites un pinot noir, il faut quand même inventer un petit truc. Alors là, c'est justement les différentes cuves qui vont vous offrir la ressource d'innover à l'intérieur du classique pinot noir.
11: Ouais, alors il y a une chose quand même qu'il faut pas perdre de vue, c'est que quand on reprend un domaine, eh bien, on fait avec ce qu'on a en place. On commence par faire avec ce qu'on a en place, parce que quand on replante de la vigne, quand on souhaite changer des cépages, évidemment, faut déjà arracher cette vigne, et puis après il faut en replanter et attendre 4, 5, 6 ans pour commencer à récolter et pouvoir vinifier. Donc j'ai eu la chance de reprendre un domaine où papa avait déjà eu le bon sens de mettre autre chose que juste les cépages classiques de la région. Donc il y avait déjà de la mondeuse, il y avait déjà du merlot, il y avait déjà du cabernet, déjà du sauvignon blanc. Et puis, nous, on a voulu pousser un petit peu plus loin. Donc, on est en train aujourd'hui de d'égayer un petit peu le panel avec différents cépages. Mais pour en revenir au pinot, le pinot noir, moi, c'est quand même un cépage que j'affectionne particulièrement. Donc, souvent, il est présenté vraiment dans son plus simple apparat où on vise surtout le fruit pinot noir. Moi, je voulais lui apporter une petite touche de complexité, une petite touche d'intensité supplémentaire avec du bois, mais sans pour autant altérer des marqueurs qui sont quand même d'une part précis et assez fragile. Quand on parle du Pinot, ben tout le monde a l'image de ce que doit être un Pinot noir. Donc c'est délicat de venir le travailler, l'enrichir sans l'altérer au niveau de son expression, de son identité. Et c'est pour ça qu'on travaillait jusqu'à présent sur des cuvées partielles, élevage partiel en bois, donc c'est environ un tiers en général. Et puis depuis 2025, eh bien on parlait de ces contenants un petit peu d'exception, il y en a en gros ce sera un tiers en jarre de grès, pardon, un tiers en barrique et un tiers en cuve. Et chacun de ces tiers apportera une identité, apportera une participera à la complexité de l'ensemble arrivé au terme de l'élevage.
9: On parlait de cette évolution du climat, hein, avec cette vendange particulièrement estivale. On me disait ce matin que cet été, on aurait dit la Provence, là, la buvette devant la maison, que c'était tout jaune, qu'il y avait les cigales, en gros. Et justement, comment vous voyez cette évolution-là? Comment est-ce que vous choisissez peut-être aussi de faire évoluer les cépages en fonction du climat? Est-ce que vous devez aller vers des cépages
10: du sud,
9: du sud, ou des cépages qui sont habitués ou qui fonctionnent bien sur des températures plus élevées?
1: Alors, je ne sais pas si on doit aller, mais en tout cas dans notre réflexion, quand justement on essaie de trouver des nouveaux cépages pour diversifier le domaine, en tout cas c'est plus un obstacle de se dire, oh là là, mais ça c'est un cépage qui est un peu plus tardif, c'est un cépage un peu plus du sud, parce qu'on sait que d'ici quelques années, il va forcément avoir un peu plus de facilité à se développer chez nous, et on va avoir peut-être plus tendance à choisir en effet ces cépages-là, plutôt qu'un cépage qui est déjà un cépage plus nordique, qui serait déjà à la limite maintenant, parce que je ne suis pas garantie que d'ici une quinzaine d'années, c'est des cépages qui survivent. On a vu cette année déjà avec le chaud, le sec, il y a de la vigne qui est décédée. Il y a des cépages qui se bloquent. On voit déjà maintenant, vu qu'on n'a pas la moyen d'arroser forcément tout le vignoble, que ça peut poser des gros problèmes.
10: Vous voyez donc, déjà les effets de ce réchauffement finalement.
1: Oui, complètement.
11: Ouais, clairement.
9: Ouais. Et on voit des gens qui arrachent la vigne et qui plantent de l'olivier à la place. Mmh. Ça se voit maintenant, là?
11: Ça se voit, on en parle, ouais. On en parle maintenant de Lavaux, on en parle à différents endroits. De nouveau, à notre échelle, c'est pas au programme. Mm-hmm. Nous, on est en train d'arracher de la vigne, mais en vue de replanter d'autres choses. Donc, on a arraché du gamma-réguera noir l'année passée.
9: Vous trouvez que tout le monde le fait, que c'est pas tellement intéressant?
11: C'est pas que c'est pas tellement intéressant. C'est que, effectivement, tout le monde le fait et tout le monde le fait bien. C'est disons un peu une valeur refuge, hein, quand on est au resto, qu'on sait pas quoi prendre, puis comme
10: je crois qu'il a un surnom, c'est le jamais déçu, le gamaret, non?
11: Alors peut-être bien, je le connaissais pas. c'est pas
10: possible, ça doit être un truc de jeune voix.
11: mais voilà, ça, on le trouve, c'est pas quelque chose de rare. On essaye plutôt de partir sur des propositions alternatives, et puis d'explorer d'autres pistes, et puis peut-être qu'on est en train de défricher un petit peu pour l'avenir.
10: C'est le cas de le dire.
11: Peut-être, de voir un petit peu ce qui marche, ce qui marche pas. Mais globalement, jusqu'à présent, en tout cas, des assez bonnes surprises, avec justement le petit Verdot dont je parlais tout à l'heure. D'un point de vue aromatique, on s'attendait à quelque chose d'assez dur, avec une trame tannique assez puissante, et finalement, ça développe un fruit qui est super intéressant sur nos terroirs, dans nos contrées. Parce que l'objectif, quand on plante des cépages d'autres régions, parce qu'on a mis du chenin blanc, ça c'est la Loire, on a mis du Zinfandel. Alors, le Zinfandel a un autre nom, c'est le Primitivo, donc ça c'est l'Italie. Le but n'est jamais d'aller faire des vins d'autres régions, parce qu'on reste au bord du Léman, on reste sur des terroirs très argileux, des terres profondes, des vins issus de ces terroirs qui sont assez gourmands. Donc on cherche à faire un chenin blanc de Denant, on cherche à faire une mondeuse de Denant et pas de Savoie, on cherche à faire des vins identitaires de chez nous, de notre terroir, tout en ayant à l'esprit de vouloir sortir un petit peu des sentiers battus au niveau des cépages comme au niveau des techniques, quoi.
9: On va parler de vos distillations. On va parler.
10: Ah oui, parce qu'il y a les fruits. Hein.
9: Ouais, on va parler de vos fruits. On va parler des étiquettes de vos vins qui nous regardent très intensément. Mais ce sera après la chronique d'Anne Flamand, qui elle-même arrivera juste après dans ma tête, de Christophe Maé.

0: Christophe Maé dans ma tête à 16h29 44 secondes sur RTS Première. Anne Flamand, bonjour.
1: Bonjour tout le monde. Bonjour Antoine, bonjour Isaline, bonjour Francesco, bonjour Mélanie.
2: Bonjour.
0: Va être à vous de cuisiner nos invités vignerons.
1: Oui, en quelque sorte, puisque vous êtes un couple qui travaille ensemble, une situation qui n'est pas exceptionnelle, certes, mais qui présente quand même un certain nombre de défis. Dans votre cas, j'ai l'impression que ça fonctionne plutôt bien, mais j'aimerais comprendre comment vous faites et quels ajustements vous opérez pour que fonctionne à la fois l'intime et le professionnel. Alors, pour ça, du haut de mon absence totale de qualification dans ce domaine, je vous ai préparé un petit test pour essayer de mieux vous cerner. Je vais vous poser une petite dizaine de questions avec à chaque fois trois possibilités de réponses. À la fin, on additionne les A, les B et les C et on verra quel type de couple au travail vous êtes. Est-ce que ça vous convient?
3: C'était piqué dans l'illustré?
1: Non, j'ai fait toute seule comme une grande.
0: Du haut de son incompétence.
1: Voilà, du haut de mon incompétence avec une grande inspiration biba, femme actuelle et jeune et jolie quand même. Alors, est-ce que vous êtes prêts?
2: C'est parti.
1: Alors, Isaline et Antoine, pour vous, travailler ensemble, c'est réponse A, une solution pragmatique. Réponse B, une façon de vous faire progresser chacun dans vos domaines respectifs. Ou réponse C, une façon de passer le plus de temps possible à deux.
3: B.
2: A.
1: Alors, j'avais pas prévu que vous répondiez pas la même chose, mais ok.
2: Mais B, là, très bien.
0: Alors, ah non, c'est pas A et demi. Vous comptez A et demi.
2: Il y en a un qui est plus romantique que l'autre. Hein.
1: Alors, je reprends. Donc, Isaline, vous dites quoi?
2: Allez, B.
1: Allez, B.
2: On va faire simple, B.
1: Et Antoine?
3: B.
1: B aussi. Très bien.
2: Hésitez entre les deux. B ira très bien.
1: Ok. On va voir.
0: C'est comme ça qu'ils révèlent leur couple, en fait. La négociation sur la réponse.
1: On va voir ce que ça donne à la fin. C'était effectivement une possibilité que j'avais pas prévue, que vous répondiez pas la même chose, mais je prends. Alors, quand vous avez décidé de reprendre le domaine du Brantard, est-ce que réponse A, c'était l'idée d'Isaline et Antoine a suivi? Est-ce que réponse B, c'était l'idée d'Antoine et Isaline a suivi? Ou est-ce que réponse C, c'était ensemble, un point c'est tout?
3: C'était l'idée de personne à la base. Mais c'était ensemble, un point c'est tout.
1: C'était C.
2: C'est vrai.
1: Pour les deux. Très bien. Bon, si vous répondez la même chose, je vais m'épargner et puis je vais noter qu'une seule fois si ça vous embête pas.
0: Je vous aide, j'ai...
3: On va s'arranger.
0: J'ai dessiné deux colonnes sur ma feuille A4.
1: Merci pour votre concours, Francesco. Troisième question. Votre façon de partager les tâches, c'est réponse A, de faire les choses à tour de rôle. Une fois c'est toi, une fois c'est moi. Est-ce que c'est réponse B, de bien séparer les responsabilités, chacun son truc? Et ou réponse C, de tout faire ensemble tout le temps?
3: Alors, c'est plutôt
2: B.
3: Théorie de Ricardo, B. Oh. On s'est spécialisé.
1: Division du travail.
3: On s'est spécialisé.
1: Oui. Ça semble assez pragmatique comme solution. Quatrième question. Quand, pendant une conversation, vous surprenez votre partenaire en flagrant délit de mensonge, comment est-ce que vous réagissez? Est-ce que réponse A, vous laissez faire? Est-ce que réponse B, vous rétablissez la vérité? Ou est-ce que réponse C, vous entrez dans son jeu et vous en rajoutez?
0: Ça n'arrive pas, bien sûr. Jamais.
1: Mais personne ne ment, bien sûr. C'est complètement hypothétique.
3: Ben, ça dépend. Je dirais A.
2: Je me rappelle pas.
1: Réponse A, vous laissez faire. Vous laissez faire, vous rétablissez la vérité ou vous entrez dans son jeu et vous en rajoutez.
3: Non, on doit accorder nos violences, c'est obligé.
2: Réponse A, ça paraît assez juste.
1: Ok, donc vous laissez faire, mais vous en rajoutez pas.
2: Non, alors ça pas.
1: Ok.
2: Non, c'est déjà.
3: Je pense que c'est arrivé à deux occasions, ouais, maximum. Maximum.
4: Maintenant, on veut savoir lesquelles.
0: Ouais, mais on veut savoir, mais on ne demande pas.
1: Moi, je veux pas savoir les détails. Alors, depuis que vous travaillez ensemble, Antoine et Isaline, vous êtes découvert de nouveaux défauts, mais vous les acceptez. Ou alors, réponse B, vous vous soutenez mutuellement, quelles que soient les épreuves. Ou alors, réponse C, vous vous tirez vers le haut. Depuis que vous travaillez ensemble, comment votre relation elle a évolué depuis que vous travaillez ensemble, en fait? Vous vous êtes découvert de nouveaux défauts, mais vous faites avec. Vous vous soutenez mutuellement, quoi qu'il arrive, ou alors vous vous tirez vers le haut.
3: Ah.
2: Je dirais que les trois s'appliquent.
1: Ouais,
3: oui, mais on n'en donne qu'une.
1: Ouais. C'est ça, il faut en choisir une. J'ai pas dit que c'était facile.
4: De nouveaux défauts.
3: Ouais.
4: Quoi, par exemple?
0: Ah non.
4: Ah bah si, moi je veux savoir du contenu. Je veux du contenu, je veux pas juste des réponses ABC.
2: Mais
3: c'est dans le caractère. Non, je peux pas. Je peux pas tout dire à la radio. Non, mais je pense qu'on a appris à se découvrir différemment. Et effectivement, il y a de nouvelles qualités, mais il y a aussi de nouveaux défauts. Et puis on apprend à faire avec. qui est absolument pas un problème.
2: Ouais, mais je pense qu'on se tire aussi vers le haut et là c'est difficile de trancher vraiment.
1: Alors je mets C pour Isaline et A pour Antoine.
0: Exact.
1: Voilà. Ensuite, d'après vous, quel est le principal avantage d'être à la fois un couple et des associés? Est-ce que c'est réponse A, la réussite de l'un est aussi la réussite de l'autre? Est-ce que réponse B, le principal avantage d'être à la fois en couple et des associés, c'est de partager à deux la charge de travail que représente l'entreprise? Ou est-ce que le principal avantage, c'est de pouvoir avoir une confiance totale en l'autre?
3: C'est
1: pour tous les deux. Très bien, j'ai pas dit que c'était facile, hein. Prochaine question. Quand vous n'êtes pas d'accord, est-ce que réponse A, vous explosez, vous réglez la question avec une bonne grosse engueulade? Est-ce que réponse B, vous n'explosez pas, mais la tension peut couver quand même pendant quelques jours et alors tout le monde autour de vous la ressent? Ou est-ce que réponse C, vous discutez posément pour régler vos différends?
2: Bon, on n'est pas souvent pas d'accord. Hein. C'est pour ça qu'on fonctionne bien, c'est qu'on a toujours un peu les mêmes idées. En tout cas, pas là, parce qu'on s'engueule jamais, mais. Ouais,
3: c'est.
1: Très bien, je ne.
4: Oh, mais vous êtes trop parfait.
0: C'est magnifique. Ça fait.
3: Bon, on attend de voir le verdict. Là,
2: je connais les défauts de l'autre, c'est pour ça.
1: C'est ça, maintenant, ils les connaissent tous. Quand vous avez un problème qui concerne le domaine, est-ce que réponse A, vous le ramenez à la maison et vous en parlez au dîner? Est-ce que réponse B, vous parvenez à compartimenter? Le travail reste au travail, la maison reste à la maison. Ou est-ce que réponse C, il n'y a jamais de problème, seulement des obstacles à surmonter?
3: Ah.
1: Très bien. Donc.
3: Ouais, faut être objectif.
4: C'était quoi déjà là?
1: C'est vous le ramenez à la maison et vous en parlez au dîner. Ouais. Ouais, c'est difficile de faire autrement quand on est à la fois en couple et.
3: Non, puis c'est que on a beau travailler ensemble, c'est pas pour autant qu'on est au quotidien 24 heures sur 24 l'un à côté de l'autre. Au contraire, on a des tâches qui sont séparées,
1: qui
3: sont bien différentes. Ouais.
1: Ok. Alors, prochaine question. Quand vous avez quelque chose à fêter, est-ce que réponse A, vous faites une immense fête avec tous vos amis? Réponse B, vous sortez chacun de votre côté? Ou alors réponse C, vous fêtez ça, mais entre vous, en tête à tête?
2: On est plutôt à faire la grosse fête avec les amis.
1: Donc, réponse
3: A.
1: Pour tous les... Très bien. Quelle est la qualité indispensable des couples qui travaillent ensemble, d'après vous? Est-ce que c'est réponse A, de savoir fermer les yeux sur les petites trahisons? Est-ce que c'est réponse B, que chacun laisse à l'autre son autonomie? Ou est-ce que c'est réponse C, de se soutenir de façon inconditionnelle? On ferme les yeux sur les petites trahisons,
3: on laisse à l'autre l'autonomie,
1: ou on se soutient toujours?
2: Oui, moi je serais B ou C. Mais les deux ont du sens.
1: Les deux, alors tout a du sens.
4: L'un n'empêche pas l'autre.
0: C'est ça. Ils coexistent très bien même.
1: Ouais.
0: Ouais.
3: Ouais, ouais. Ouais, moi je. Enfin.
4: Oui. Il peut faire en dire deux.
3: De toute façon, tu sais que t'as mon soutien en permanence.
2: Mais.
3: B.
1: Très bien. Alors, tout le monde prend la B. Et ce sera la dernière question. Pour vous, le plus important pour s'épanouir en tant que couple qui travaille ensemble, c'est réponse A, de tout donner pour la réussite de l'entreprise. Réponse B,

0: Réponse A, 3 réponses B, 4 réponses C. Donc on va dire que vous avez une majorité de réponses A. Vous êtes Beyoncé et Jay-Z. Voilà.
1: C'est, oui, c'est flatteur.
2: Bah, c'est bien.
1: Parce que c'était qui les autres?
0: Alors,
3: ça,
0: attendez, je vous lis d'abord ma petite analyse de bistrot, si vous voulez bien, ma petite psychologie de comptoir, puisque comme eux, comme Beyoncé et Jay-Z, vous êtes intimement convaincus que la réussite est plus brillante quand on la bâtit à deux. Tout n'est pas toujours parfait, mais vous avez foi en votre couple et vous travaillez chaque jour pour le rendre plus solide. Et au reste du monde, vous offrez l'image d'une relation solide, d'un amour fusionnel. Dans votre couple, la plupart du temps, c'est Isaline qui capte la lumière et Antoine qui assure les fondations. Vous me direz après si c'est vrai ou pas. Mais comme Queen Bey et son rappeur de mari, vous arrivez d'inverser les rôles pour que chacun y trouve son compte. Et pour vous, le succès est collectif. Si vous en profitez avant tout ensemble, vous aimez aussi le partager avec votre entourage et votre vaste cercle d'amis. Voilà, je sais pas si ça colle ou pas.
1: Pas mal.
0: Ok. Ouais,
2: je dirais que c'est plutôt toi l'homme de lumière et moi la femme de l'ombre, mais autrement je trouve que ça colle plutôt pas mal.
1: Bon, si tu veux.
4: Ouais, mais quand vous vous impliquez au marché de Noël, Isaline, à Morges,
0: bah, du coup vous échangez les rôles
4: en lumière, non?
2: Ouais, même si c'est quand même toujours des tâches. Enfin, moi, j'aime pas en fait être sous les projecteurs et être à la lumière. Donc, j'arrive toujours à trouver une tâche où j'ai pas besoin d'aller sur le devant de la scène. Mmh. Et heureusement pour ça, lui, il aime bien. Enfin, non, je sais pas si il aime bien, mais en tout cas, il le fait très bien. Donc, puis quand les gens viennent à la cave, en général, ils viennent pour voir le vigneron. Donc, c'est toujours plus facile de le laisser lui mener les dégustations, mener les explications. Et après, comme j'ai toujours à tous les clients, il est tellement passionné par ce qu'il fait et il a une belle éloquence. Donc, ce qui fait qu'il faut même avoir tendance à oser le couper. Parce qu'autrement, quand il est lancé, des fois, ça prend long.
4: Après, on ne peut jamais boire son verre.
1: Ça arrive. On a parfois des soirées avec des grands groupes. Du coup, on doit les séparer pour faire la visite de la cave, par exemple. Et c'est arrivé qu'on vient de m'arrêter. Non, mais les gens, ils ont faim. Il faut qu'ils puissent aller manger. Bon, bah.
4: C'était qui les autres alors?
0: Alors les autres c'était Victoria et David Beckham ou alors Zendaya et Tom Holland.
2: On a gagné.
3: Eh ben écoutez,
1: alors merci.
3: Après ce grand succès dans le quiz d'Anne Flamand, eh bien nous pouvons écouter Santa chanter Recommence-moi.

0: Recommence-moi par Santa, artiste apprécié d'Isaline Sauty, si je me souviens bien ce que j'ai lu dans la documentation. C'était vous qui avez donné son nom ?
1: Tout à fait, même que c'est grâce à elle que j'ai mis les pieds à Paléo pour la première fois de ma vie l'année passée. J'avais assez honte de devoir l'avouer parce que c'est un peu quelque chose qui va de soi dans la région. Tout le monde a fait un Paléo dans sa vie, moi c'était pas encore le cas. Et en 2025, elle a réussi à m'amener à Nyon pour aller la voir.
0: Vous aviez trop de travail, vous ne pouvez pas aller à Paléo.
2: Je me pose une question depuis le début de cette émission. Comment vous vous êtes rencontrés tous les deux?
1: On s'est rencontrés dans le centre nature de Tolochna, à Maison de la Rivière. Où en fait, moi, c'est un peu un concours de circonstances. Après mon master, j'ai fait un stage là-bas. Et c'est en même temps qu'Antoine faisait son service civil. Et tout bêtement, on s'est croisés pendant 3 mois... là-bas.
2: Vous avez mis 3 mois à la conquérir ou l'inverse?
3: C'est plus compliqué que ça. Non.
2: Sans vouloir être indiscrète.
3: Non, j'étais déjà avec quelqu'un à ce moment-là. Mm-hmm. Et puis, voilà, il a fallu faire.
2: Ça a pris 3 mois de.
3: Ouais.
2: Réflexion.
3: Ça n'a pas été forcément très très serein. Mais voilà, on s'est rencontrés à cette occasion-là. Et puis. Et puis voilà, puis on s'est mis ensemble peu de temps après la fin de nos stages respectifs.
0: Santa, vous avez pensé à Santa Claus. Santa Claus, vous avez pensé au Père Noël.
3: La transition.
2: C'est bien,
0: la transition d'un naturel époustouflant. Et justement, on parle de votre activité quand même intense. Et donc vous, Isaline, vous êtes engagée comme bénévole sur les marchés de Noël de Morges. Et moi, ça m'épate sincèrement qu'un jeune couple entrepreneur, enfin jeune couple... Vous n'êtes pas des enfants, hein, mais disons que vous êtes quand même dans un début d'activité, vous êtes dans une première phase de l'activité.
2: Votre cave vient d'être terminée.
0: Voilà, vous venez de construire votre cave, vous venez de construire l'œnothèque pour recevoir les gens, vous êtes en train de faire des expérimentations avec différents types de cuves et différents cépages. Et je me demande, quand est-ce que vous dormez un peu? Et je me demande, qu'est-ce qui vous amène à encore trouver l'énergie d'aller porter le marché de Noël de Morges comme bénévole?
1: C'est une bonne question. Des fois, je me la pose aussi. Je pense que moi, ça vient du fait que malheureusement, je ne sais pas dire non. J'apprends, mais c'est un de mes défauts, je ne sais pas dire non. Et après, c'est un grand concours de circonstances, le marché de Noël de Morges. On a eu un stand en tant qu'exposant, enfin son papa avait déjà un stand en tant qu'exposant depuis plus de 20 ans. Et moi, j'ai toujours adoré cette manifestation. J'allais tenir le stand avec lui. C'était surtout pour les spirituels à l'époque qu'on vendait à cette période-là, pour les cadeaux de fin d'année. Et quand on a repris, on a continué à être exposant pour ce marché de Noël. Et puis, c'était quoi en 2022. En fait, au bout de la première semaine de marché, tout d'un coup, la police de commerce est venue vers nous sur le stand et nous a dit qu'en fait, on n'avait pas le droit de vendre de spiritueux lors de manifestations sur le canton de Vaud, que la loi le disait ainsi.
2: Alors que vous le faisiez depuis longtemps.
1: En fait, ça avait été... C'est vrai, la loi le dit, on s'est renseigné par la suite, mais disons qu'on l'a... C'était fait depuis une vingtaine d'années, ça a été encore pratiqué dans tous les autres marchés du canton.
3: C'est tacitement accepté, et puis c'est encore le cas. Enfin, voilà, beaucoup d'autres marchés sur d'autres communes ont pu continuer à avoir des stands qui vendaient des spiritueux. Morges a appliqué à la lettre un règlement qui ne l'était pas forcément partout.
2: Et donc?
3: Donc, vider les lieux.
1: Vider les lieux. Et du coup, on s'est retrouvés avec notre pauvre carton, alors fini de vider notre stand sous la cantine cette année-là. Et c'était, l'année du Covid où, en fait, c'était un peu bizarre. La cantine, elle était ouverte aux 80, il n'y avait pas grand chose dessous parce qu'ils n'avaient pas eu le droit à cause de toutes les normes. Et on a été manger une assiette d'huîtres, vers un stand. En l'occurrence, qui était tenu par qui est devenu un de nos meilleurs amis et associé pour plein de projets, Jérémy, pour ne pas le citer. Et on s'est rencontrés à cette occasion et on regardait cette cantine et on se disait, mais c'est horrible, c'est dommage, c'est triste. Bon, l'année prochaine, ce qu'on fait, c'est qu'on la reprend, cette cantine de restauration. Et du coup, en 2023, Antoine, Jérémy et moi, on s'est lancés dans cette aventure de gérer la cantine de restauration du marché de Noël.
2: C'est vrai que le domaine, c'était un peu ennuyeux, il n'y avait pas grand-chose à faire.
3: On n'avait pas la vinif à ce moment-là.
1: Et puis, les ventes n'empêchent d'alcool fort au marché de Noël, c'était quand même une grosse perte de plus pouvoir avoir le stand. Donc, il fallait réussir à trouver quelque chose pour pallier cette perte. Et on s'est dit, essayons ça. Après coup, si on avait réalisé ce que ça représentait au niveau de charge de travail, de stress et de tout ce qui va avec, on ne l'aurait jamais fait, ça c'est sûr, mais...
3: Pour situer, c'était... voilà. En plus de ça, on a eu un petit peu la folie des grandeurs. Hein. On a décidé de faire une mezzanine de près 50 mètres carrés au milieu de la tente, là, avec le bar dessous, etc. On avait quoi entre 50 et 60 personnes qui bossaient pour nous tous les soirs sous la cantine, cuisine, etc. Parce qu'on assumait l'intégralité de l'offre proposée sous la cantine.
2: Donc ça, on parle et... des travailleurs, pas des visiteurs.
3: Les travailleurs. Ouais. Non, les
2: 50 à 60.
3: Ouais, par soir.
2: Et les visiteurs
3: Je pense plus de 1000 par soir.
2: Ah oui.
1: Ouais, ouais. C'est du monde qui passe à cette manifestation. L'année passée, sur les 3 semaines, c'est 75 000 visiteurs. C'est un gros truc, le marché de Noël. Mmh. Et en fait, l'association, le comité qui organisait le marché, terminait cette année-là. Et donc, il n'y avait pas aucun repreneur pour l'année d'après. Et du coup, de nouveau, concours des circonstances, l'ancienne présidente, c'était la maman de notre associé Jérémy, qui du coup est venue nous trouver en disant « Mais allez, vous voulez pas pour l'année prochaine, c'est vous qui reprenez. » Et puis, on a hésité, moi, ne sachant pas dire non, et en me disant toujours « Bon, on va réussir à y caser à un endroit ou à un autre dans l'agenda. » J'ai dit « Go départ ». C'est vrai que là, Antoine, sur ce coup-là, est sorti de l'histoire parce que on avait ses projets de travaux, on arrivait à bout touchant et ça commençait à faire trop. Puis c'est vrai que toi, t'étais déjà au comité de la fête de l'épouvantail.
3: Voilà, en 2025.
4: Chacun son truc, voilà. Le Père Noël, les épouvantails.
3: Chacun sa fête.
1: Et puis, c'est comme ça que l'histoire a commencé et continue depuis 3 ans maintenant. Et là, on est parti pour la 3e édition avec la nouvelle association.
2: Donc, ça se prépare gentiment.
1: Le montage commence autour du 5 novembre. Là, d'ici 3 semaines, c'est 100% pendant 2 mois sur place. L'année passée, on a commencé le montage le 2 novembre, on a fini le démontage le 2 janvier. C'est 2 mois à 100% sur place, à 4 personnes pour gérer le gros.
2: Qu'est-ce qu'on peut boire et manger dans cette cantine?
1: Alors, ce qui symbolise l'esprit de Noël, j'allais dire, c'est le vin chaud. Il faut aller au marché de Noël pour aller boire un vin chaud. Puis surtout, le marché de Noël de Morges, qui est incroyable, c'est que on fait une grosse sélection au niveau des exposants. Et c'est encore vraiment des exposants de la région qui font un vrai artisanat. Et il y a beaucoup de monde qui dit que par rapport justement aux autres gros marchés de romans, ça fait toute la différence. Donc c'est un chouette marché pour ses stands, c'est un chouette marché pour l'ambiance. Et cette année, si je peux me permettre, je fais aussi un peu de promotion pour ça, parce qu'on a un énorme partenariat qu'on a développé avec la Fondation Polyval. Et cette année, toute la partie restauration, ce sera en partenariat entre l'association Polyval et l'association du marché de Noël de Morges.
2: On rappelle ce que c'est Polyval?
1: Polyval, c'est en fait les gens qui sont en situation de handicap ou qui sont pas forcément aptes à travailler à 100% dans la société. Ils sont encadrés et du coup, on fait de l'inclusion. Et c'est 100% d'inclusion pour tout ce qui est... On a calculé, je t'ai dit le chiffre l'autre jour, je vais pas dire de bêtises, je crois que c'est plus de 300 collaborateurs qui travailleront en fait montage ou démontage et à gérer les cantines, la restauration, la logistique, grâce à la Fondation Polyval.
0: Magnifique, ça c'est l'esprit de Noël. Et puis ça rappelle d'autres Noëls que vous avez passé, je crois Antoine, pendant pas mal d'années avec Objectif Cœur.
3: Oui. Oui.
0: Racontez-nous en 2 mots, parce que ça c'est votre fibre sociale, vous en parliez, vous dites que vous dessinez à l'humanitaire à un certain moment avant de prendre ce tournant de l'exploitation, on sent
2: encore
0: on sent cette fibre.
3: C'était un gros pan de mon engagement associatif pendant près d'une quinzaine d'années, une association qui œuvrait à Lausanne. Je dis œuvrait parce que elle a pas survécu au Covid et puis à l'essoufflement aussi de ses membres dont j'ai fait partie. Une quinzaine d'années à organiser des repas pendant la période des fêtes pour les personnes seules et dans le besoin dans la région lausannoise, avec une antenne qui s'est aussi créée sur Renan, et elle l'antenne Renan par contre continue. Donc sur Lausanne il y a plus rien, mais sur Renan il y a encore quelque chose qui s'organise pendant cette
2: donc
3: cette
2: vous
3: période.
2: Les Noëls c'était à chaque fois avec
3: copains d'association
2: et avec
3: famille, et puis fallait bien choisir, parce que ça faisait toujours des jaloux, on allait chez l'un, chez l'autre, voilà. Mais effectivement, c'était une aventure assez enrichissante, parce que on croise des gens qu'on n'a pas forcément l'opportunité de croiser à d'autres moments. On partage aussi du temps avec les personnes avec qui on organise cette action-là, et puis c'est des gens avec qui on est toujours en lien. On se voit une fois par année pour à l'occasion d'un repas, on rencontre les familles, etc. Et puis c'est vrai que ça laisse ça laisse une trace dans une existence. Et puis, ben, moi, je parlais du premier Noël que j'ai fait après cet engagement, justement, parce que tout d'un coup, de s'être libéré, parce que, ben, évidemment, les choses ont beaucoup changé en 15 ans. Il y a eu beaucoup de normes qui se sont appliquées. On a sur mes débuts de cette activité-là, on avait une entreprise de l'Ouest lausannois qui nous prévoyait des bus qui n'avaient pas de siège individuel avec ceinture, etc., mais des banquettes rabattables. Et puis, on allait chercher les gens chez eux, dans les quartiers, et puis on les ramenait après le repas. Donc, on avait un lien, une proximité avec nos convives qui était vraiment chouette. Et puis, de fil en aiguille, ça a grossi, ça a grandi. Évidemment, ça devenait impossible d'emprunter ces bus qui souvent étaient encore équipé de pneus été en plein hiver. Enfin voilà, c'était assez rock'n'roll.
0: Comme ma voiture.
3: Donc, on met les pneus cloutés sur la moto, c'est bon. Et donc, voilà, je n'y retrouvais plus sur la fin, disons les vibrations que j'avais sur les premières années. Et puis, ben voilà, tout d'un coup de se retrouver de nouveau entouré de toute sa famille, ben parce que ça fait du monde entre voilà les sœurs avec chacune leurs enfants, les parents, les beaux-parents, la belle famille, et puis après les cousins, cousines, etc. Eh bien, tout d'un coup, les occasions de fêter Noël ont fleuri et se sont multipliées. C'est devenu voilà une grosse occupation de fin d'année. Et puis ça m'a fait énormément de bien de retrouver justement cet ancrage familial, quoi.
0: Ah ben, je trouve que c'est une très belle image pour se dire au revoir, cette image de votre esprit de convivialité, à la fois de créer du lien avec d'autres, de rencontrer d'autres personnes, d'ouvrir votre maison à d'autres personnes, d'aller rencontrer d'autres personnes ailleurs, de réunir une famille, de réunir une équipe autour d'un projet. Ben voilà, ça vous ressemble bien et ça fait une belle image de fin. Isaline et Antoine Sauty, merci d'avoir passé ces deux heures avec vous.
3: Merci, c'était un plaisir.
0: J'aurais voulu encore, peut-être qu'après les nouvelles de la route, on peut encore dire un mot de ça. Et ça va être vos étiquettes.

0: Animar, Another One, musique suisse à 16h58 dans Drôle d'époque des nouvelles de la route.
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0: Des retards d'un quart d'heure à 20 minutes sont à signaler sur les tronçons suivants. Sur l'axe Bienne-Delémont, entre l'échangeur des Champs de Bougeant et Bienne-Nord en direction de Delémont. Et toujours en région biennoise, sur l'A5, entre Vigneulles et l'échangeur de Bruck-Mauss en direction de Soleure. Davantage d'informations concernant les perturbations pendulaires sur le site rts.ch/trafic.
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0: Oui, Isaline Antoine Sauty, je voulais pas qu'on se quitte sans avoir parlé de ce qui m'a amené à vous inviter. En fait, j'étais à une soirée où sur une table, il y avait une de vos bouteilles. Et cette bouteille me regardait avec une intensité extraordinaire. Vos étiquettes de vin, ce sont des iris et des pupilles. Ce sont des étiquettes extrêmement puissantes visuellement. Voilà, elle m'a fixé. Je me suis dit, qui sont ces gens? Et c'est comme ça que vous vous êtes retrouvés ici.
2: Et ce sont vos yeux.
0: Un mot sur cette étiquette, sur cette collection d'étiquettes Dieu qui se décline dans vos étiquettes.
3: Alors je vais essayer de faire vite. En gros, c'est une gamme qui s'appelle Sigillum. Le sigil, c'est le sceau, la signature. Et puis, on voulait sortir un peu des chemins trop explorés, comme l'empreinte digitale. Et voilà. Donc, l'iris est tout aussi personnel, tout aussi unique qu'une empreinte digitale ou qu'une empreinte de main. Et c'était voilà, le côté identitaire qui nous intéressait.
0: Eh ben magnifique, merci beaucoup. Est-ce que par hasard Raphaël Wolf est là pour nous dire non? Ben ce sera Vertigo, ce sera après le Flash Info.
4: Coucou Raphaël.
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0: Il est 17h sur la première.
1: Benoît Cornu.
6: La Fédération internationale de football, la FIFA, va proposer un plan de financement de plus de 5 milliards de francs à ses membres. Alors que Gianni Infantino prépare sa réélection à la tête de l'instance mondiale, elle s'apprêterait à soumettre à son conseil un projet de développement record de 5 milliards 300 millions de francs pour la période 2027-2030. C'est ce qu'on apprend auprès d'une source proche du dossier. Portée par les recettes du dernier mondial, cette enveloppe permettrait de verser 25 millions de dollars à chacune des 211 fédérations membres. Le Conseil fédéral souhaite mieux protéger les mineurs des réseaux sociaux. La consultation du projet de loi sur les plateformes de communication et les moteurs de recherche a pris fin, annonce le gouvernement aujourd'hui, lequel transmettra son message au Parlement d'ici fin juin 2027. Le Conseil fédéral qui conserve son projet initial, mais le renforce, une manière de répondre aux nombreuses critiques survenues durant la phase de consultation. Désormais, les très grandes plateformes devront prendre des mesures pour réduire les risques liés à leur utilisation auprès des mineurs. La Russie annonce la signature imminente de premiers contrats d'exportation de son diesel sur les marchés mondiaux et américains. Conséquence de l'accord conclu la semaine dernière entre Vladimir Poutine et Donald Trump, Moscou espère écouler plus de 3 millions de tonnes de carburant afin d'endiguer la flambée des prix. Un dégel commercial vivement dénoncé par Kiev et les Européens. En Allemagne, c'est peut-être un vote qui marque un virage dans la politique étrangère du pays. Le Parlement régional de Saxe-Anhalt a adopté aujourd'hui un texte réclamant l'arrêt immédiat des livraisons d'armes à l'Ukraine et la fin des sanctions contre Moscou. Dominée par l'extrême droite AfD et avec l'appui de la gauche radicale, l'Assemblée régionale entend porter cette ligne pro-russe devant la Chambre haute à Berlin, défiant ouvertement le chancelier Friedrich Merz. En Pologne, la crise institutionnelle s'envenime autour du tribunal constitutionnel. Après des heurts entre policiers et manifestants nationalistes devant le siège de la cour à Varsovie, Donald Tusk, le Premier ministre, a promis de rétablir sans tarder l'ordre légal. Il s'oppose au président Karol Nawrocki qui refuse d'investir les nouveaux juges élus par la majorité parlementaire. Nouvel acte de vandalisme en Cisjordanie occupée. Des colons israéliens ont incendié une mosquée, tagué ses murs extérieurs dans le village de Mirmas. Ce n'est pas parce que nous sommes calmes que nous dormons, pouvait-on notamment lire parmi les graffitis sur les murs extérieurs. Face à la crainte de voir des habitations prises pour cible, les villageois ont organisé ces dernières semaines des patrouilles de surveillance nocturne. Mirmas se trouve à proximité de plusieurs avant-postes de colonies israéliennes dont les habitants ont attaqué le village à plusieurs reprises ces derniers mois. Au Mali, au moins 8 civils, dont des femmes et des enfants, ont été tués lundi dans des bombardements de l'armée dans la région de Ségou. Selon des sources locales et sécuritaires, les frappes ont touché le village de Nzakanaro, faisant également plus de 10 blessés graves, pour la plupart grièvement blessés. Le Mali est en proie à une profonde crise sécuritaire, nourrie notamment par les violences de groupes djihadistes. Le pape Léon XIV suit une évolution post-opératoire normale au lendemain de l'intervention chirurgicale, lui ayant retiré un nodule cancéreux au poumon. C'est ce qu'indique aujourd'hui le Vatican dans l'attente d'analyses qui doivent déterminer si la maladie s'est propagée au-delà de la lésion opérée. Météo aujourd'hui bien ensoleillé, après dissipation de quelques passages nuageux, des températures maximum de 20 degrés. Demain, des bandes brouillard sur le plateau, et sinon ce sera de nouveau bien ensoleillé. Côté température, il fera entre 9 et 19 degrés.
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9: Et avec Fred Fassion en régie, bonjour et bienvenue à vous. Et nous sommes mercredi avec le traditionnel débat cinéma. Noémie de Sarzans et Catherine Fatbert discuteront de trois nouveautés du jour. Les Misérables de Fred Cavaillé, Minotaure d'André Zviagintsev et Ni vu ni connu de Marc Fitoussi. Mais auparavant, on se tourne pendant cette première moitié d'émission du côté de la maison d'édition Grasset, dans la tourmente depuis avril dernier, après le limogeage de son directeur Olivier Nora par le propriétaire de Grasset, le milliardaire Vincent Bolloré. La fronde s'organise, 260 autrices et auteurs publiés par Grasset résistent, menacent de quitter leur éditeur, refusent de se résigner et forment un collectif qui interroge autant l'indépendance du milieu de l'édition que leur liberté, leurs droits, leur précarité parfois. Un mouvement que retrace à travers presque 100 textes, écrits par 80 signataires de ses états généraux, La Grande Évasion, paru aux éditions Buchet-Chastel, et à l'origine de cette résistance, un groupe de 5 autrices, dont Colombe Schneck et Tania de Montaigne, qui sont nos invités du jour en direct et en duplex de nos studios parisiens. Colombe Schneck, bonjour.
10: Bonjour.
9: Tania de Montaigne, bonjour.
11: Bonjour.
9: Comment allez-vous ?
11: Bah pas mal, et vous comment ça va?
9: Ça va super, je me réjouis, alors ça va être court, on a 20 minutes et c'est très large comme sujet, mais je me réjouis d'en discuter avec vous et je propose peut-être pour nos auditeurs et nos auditrices de se replonger tout de suite dans ce qui s'est passé en fait pendant les actualités radio et télé aux alentours du 14, 15, 16 avril dernier. Écoutez.
12: Olivier Nora, qui est l'homme qui dirigeait la maison Grasset depuis 26 ans, vient d'être viré.
13: Comme un malpropre, parce que l'éditeur Olivier Nora a été viré par Vincent Bolloré.
14: Vincent Bolloré, qui a obtenu sa tête, le grand patron continue à étendre son empire médiatique et culturel.
13: Qui contrôle aussi aujourd'hui via Hachette Fayard.
15: Qui publie notamment Jordan Bardella, Éric Zemmour ou Philippe Devilliers.
13: Qui contrôle
16: CNews, Europe 1, JDD, JD News,
13: Larousse,
15: Lattès, Calman Lévy,
13: Stock et bien d'autres maisons encore.
16: Et dont les livres s'empilent sur les mêmes gondoles des points relais.
15: Relais du groupe Lagardère, il y en a dans toutes les gares de France et de Suisse d'ailleurs.
13: Vincent Bolloré se serait exprimé en ces termes. J'en peux plus de ce con, virez-le moi.
15: Un parfum de départ collectif flotte dans l'air, confirme Frédéric Becbédé, qui publie chez Grasset. Pareil pour Sorge Chalandon.
17: Si Bolloré touche un seul celui d'Olivier Nora, je m'en irai.
15: Virginie Despentes.
18: En passant par Pascal Bruckner.
13: Gaëlle Fay.
18: Caroline Fourest et bien d'autres.
19: Eh bien, on apprend aujourd'hui qu'il crée sa propre maison d'édition, Olivier Nora Édition, et il publiera ses premiers livres en octobre.
17: Et mon patron, c'est pas Bolloré, mon patron, c'est Olivier Nora.
9: Ça donne le vertige, et tout ça, ça a été concocté par notre réalisateur Fred Fassio, Colombe Schneck, Tania de Montaigne. Vous réagissez comment, 6 mois après, ces nouvelles?
10: Je crois que c'est plus l'histoire d'Olivier Nora. Enfin, ça a été le déclencheur, mais c'est beaucoup plus large que ça. C'est qu'on est face à une prédation d'extrême droite qui voudrait imposer une seule façon de penser. 30% des Français votent d'extrême droite. C'est normal qu'ils puissent s'exprimer, qu'ils aient des maisons d'édition, qu'ils aient des journaux. Mais ça ne peut pas être que ça. Et on a compris que quand Vincent Bolloré arrive quelque part, il n'y a pas d'autre façon de penser possible pour lui. On l'a vu à iTélé qui est devenu CNews, on l'a vu au Journal du Dimanche, est-ce que c'est devenu, on le voit à Europe 1 aujourd'hui, on l'écoute sur CNews, on l'a vu ce qu'il a fait chez Fayard, qui est une grande maison d'édition universitaire, qu'il a transformé voilà, en maison d'édition d'extrême droite. Il peut pas... Et le problème est là, c'est que même nous... Là, vous êtes journaliste. Moi aussi, je suis journaliste comme Tania. On a besoin d'une pluralité d'expression et vous l'avez bien montré dans le reportage. C'est-à-dire qu'il y a plein de voix différentes, discordantes, qui s'exprimaient chez Grasset. Des gens de droite, de gauche, des gens qui s'engueulaient, etc. Et on veut conserver ça, cette faculté de s'engueuler, de ne pas être d'accord.
9: Et on trouve d'ailleurs dans ce livre qui est assez passionnant, La Grande Évasion, qui est un livre, je rappelle, collectif, bah, toute une ribambelle de voix différentes, hein, qui crée une multiplicité comme ça, qui aborde plein de d'univers différents. Mais alors, il faut quand même rappeler que, à l'origine de tout ça, il y a quand même vous, Colombe Schneck, hein, vous créez un groupe WhatsApp pour inviter vos camarades à discuter de la situation dans votre cuisine. Quelques personnes vont répondre, donc Anne Berès, Vanessa Springora, Tania de Montaigne, Virginie Despentes, 5 femmes, hein, comme par hasard. Vous baptisez d'ailleurs dans le livre les Spice Girls, c'est assez rigolo. Mais alors à ce moment-là, il s'agissait de mettre en place quoi? Simplement de discuter ou...
10: La réaction immédiate que j'ai eu sans réfléchir, c'est que je dois quitter Grasset, je peux pas laisser mes livres chez Grasset. J'ai écrit un livre qui s'appelle 17 ans, qui est un récit d'un avortement, et on sait que l'environnement idéologique autour de Vincent Bolloré n'est pas favorable à l'avortement. Je peux pas laisser mon livre exploité par quelqu'un qui ne peut pas supporter ce que j'écris, c'est pas possible. Donc ma réaction, c'est quand cet ami m'envoie ce message en disant Olivier Nora et Viré, qu'est-ce que tu comptes faire? Et cette question, elle m'oblige, qu'est-ce que tu comptes faire? Je peux pas dire rien. J'aurais bien aimé dire rien, c'est tranquille dans mon canapé, c'est mon projet dans la vie, c'est pas bouger de mon canapé, écrire et lire mon livre. Je peux pas rien faire. Donc je me dis tout de suite, il faut que je parte. Donc notre projet, c'est comment quitter le catalogue de Grasset, comment récupérer nos livres. Et là, on se rend compte, on réalise, eh bien, que les relations contractuelles avec nos éditeurs, elles sont très, très inégalitaires et que, d'une certaine façon, on est infantilisés, nous, les auteurs. On est ces personnes qui vivent de rien, on n'a pas d'existence matérielle, on est des gens en vie de notre œuvre, etc. On a besoin d'aller faire nos courses, aller manger.
11: Oui, et puis intéressant dans ce qu'a proposé Colombe, c'était déjà de pas être seul, parce qu'en fait vous avez dit états généraux pour présenter notre livre, mais en fait c'est états généreux.
9: Ah pardon, excusez-moi. Oui, bah vous voyez lapsus, évidemment.
11: Et c'est ça là, en fait ce qu'on a compris, c'était ça. Et en l'occurrence, quand Colombe a mis le message en disant que s'il y a des gens qui sont là, on se retrouve et on essaye d'écrire un texte. On a été 4 à se retrouver autour de cette table. Et pour nous, déjà de faire ça ensemble, de se dire on n'est pas seul. On va essayer de voir ce qu'on peut faire, mais déjà en fait la réponse, c'était de pas être seul. Et le texte qu'on a écrit, on s'est dit peut-être il y a 15 personnes. Quand on s'est quitté à minuit, on s'est dit écoute, il y a déjà 15 personnes qui signent, c'est déjà bien, parce que il y a plein de gens qui ont plein de situations différentes et ce sera pas grave qu'ils ne signent pas, en fait il y a pas de problème. Et on l'a proposé le lendemain à ceux qui voulaient venir. Déjà ils étaient plus nombreux, il y avait du monde, beaucoup plus que ce qu'on pensait. Et puis finalement il y a eu des engueulades, parce que c'est quand même le principe,
9: heureusement,
11: et on est en France, donc faut quand même qu'on s'engueule un peu, sinon c'est bizarre. Mais quand même assez vite tout le monde a dit ah ouais d'accord, je signe. Et puis ensuite on s'est retrouvé à 5, hein, parce que les gens étaient d'accord pour signer mais ils étaient aussi d'accord pour partir, donc on s'est retrouvé et là on notait, et au fur et à mesure les noms arrivaient et on était mais on en a combien, qu'est-ce qui se passe et tout. Et c'est ça aussi la chose intéressante, c'est-à-dire qu'il y a eu un étonnement qui est dans cette idée qu'il y a du vivant, c'est-à-dire si on est ensemble, il peut se passer des choses, parce que déjà c'est regarder les autres et dire toi aussi tu trouves que c'est bizarre, et on a avancé avec ça. Et tout ce qu'on fait depuis, y compris ce livre, il est né de ça aussi. On s'est dit qu'est-ce qu'on sait faire nous, écrire, c'était ça notre sujet, qu'est-ce qu'on peut, on vit des trucs dingues, parce que vous dites c'était il y a 6 mois, mais nous on a l'impression que c'était il y a 2 ans,
9: mais c'est ça,
11: parce qu'il se passe un truc trucs toutes les minutes, que
9: en plus des choses qui dépassent évidemment ce sujet avec l'affaire qui touche encore Grasset, qui n'a rien à voir avec Télisson Aurélien, enfin bref.
11: Voilà, mais on était au cœur, et en fait c'était aussi au cœur de nos réflexions, parce que nous on essaye aussi de fabriquer des tuyaux de réflexion à mesure que les sujets nous apparaissent et ils sont connexes. Et voilà, Colombe disait, un écrivain c'est pas quelqu'un hors sol, c'est quelqu'un qui est dans la vie, donc il se passe des choses dans cette vie.
9: Mais
11: et
9: alors justement, excusez-moi,
11: Télisson, c'est le bon exemple, c'est-à-dire qu'en 4 jours on a laminé un homme, mais en 4 jours tout le monde était tellement occupé à lyncher ou adorer quelqu'un que on voyait pas le sujet central, qui est que il y a des intelligences artificielles qui n'existent que parce qu'elles ont entièrement pillé du patrimoine commun, et que elles ont encore gagné de l'argent, puisque là tout le monde s'est jeté sur Pangram en disant il me le faut. Alors
9: absurde.
11: Que Pangram n'existe que parce qu'il y a eu un pillage, et que de ce pillage il y a des gens qui décident encore de vouloir labelliser des choses à l'intérieur de ça. Donc voilà encore un sujet sur lequel on est active et sur lequel on travaille activement.
9: Il y a de quoi écrire évidemment largement des suites à cette grande évasion, j'imagine. Mais alors ce qui est intéressant justement pour dépasser, comme vous l'aviez dit, le cas d'Olivier Nora et même quelque part aussi le cas de Bolloré, ce qui est fascinant pour un lecteur aussi comme moi, c'est de découvrir à travers des textes que justement l'action collective, elle est là pour récupérer ou essayer de récupérer des livres, que la question effectivement des droits qui lient un éditeur ou une éditrice avec les auteurs et les autrices, elle est biaisée mais depuis pas mal de temps, qu'il s'agit de réformer tout ça. Il y a une clause de conscience qui a été appelée à être introduite dans les contrats d'édition, qui a été discutée d'ailleurs au Sénat et pas adoptée finalement, et on découvre finalement...
11: Qui revient,
9: justement.
11: La sortie par la porte.
9: Oui, mais on découvre, voilà, on sort complètement de ce cliché qui d'ailleurs a été brandi par Vincent Bolloré, qui vous accusait d'être une caste comme ça de privilégiés complètement hors sol. On voit la précarité, on apprend qu'en gros le revenu moyen en France pour un écrivain et une écrivaine c'est 3 400 € par an, pas de chômage, pas de statut d'intermittent. Quelque
11: part, de retraite pour certains.
9: Ouais, donc on découvre aussi ce prolétariat quelque part. Alors le but aussi de cette action maintenant, c'est justement de défendre collectivement ces statuts-là, de mettre en place en fait, de réformer des lois sur le livre.
10: Ouais, mais on s'est unis. Et là, on a découvert quelque chose qui peut être banal parce qu'on est auteur et qu'on restait chacun chez soi. C'est que l'action collective, ça fonctionne. Mmh. Et tout à l'heure, vous parlez de Télisson Aurélien et du rapt, hein, des opérateurs d'intelligence artificielle sur nos œuvres. Et d'avoir une réponse humaine, c'est-à-dire des gens ensemble qui s'unissent, qui travaillent ensemble, c'est la meilleure réponse possible. Et on s'est rendu compte de quelque chose de presque assez joyeux, enfin, de profondément humain et d'assez joyeux de se retrouver, de parler, d'écrire ensemble et d'agir. Donc Tania et moi, mais aussi Virginie, les autres, on a pris nos sacs et puis on allait voir des députés, des sénateurs de tout parti, hein, de la gauche à la droite. On allait au ministère de la Culture en France. On allait discuter, négocier, convaincre que des auteurs. C'était des hommes, des femmes qui devaient aller faire leurs courses le soir, acheter à manger et qui avaient besoin d'un minimum c'était un travailleur, c'était pas quelqu'un qui est hors sol, en dehors de la société, mais qui est quelqu'un qui travaille. Non, on Tania et moi, on travaille quand on travaille. Alors en ce moment, on travaille pas tellement sur nos livres. Là, on a trouvé ce autre travail à 3/4 de temps qui n'est pas rémunéré malheureusement, mais qui est important. Je pense que en ce moment, enfin, on le voit autour de nous, c'est la montée de l'extrême droite, du populisme, de la violence physique, verbale. Moi, on est prête à s'investir pour trouver des réponses, humaines à ce qui se passe. Liens sociaux qui sont en train de détruire par l'intelligence artificielle, par les réseaux sociaux. Et je pense que le livre est une réponse, parce que le livre, c'est l'autre, hein, c'est la voix de l'autre. Et puis être ensemble, se retrouver, discuter entre nous alors qu'on n'est pas d'accord. Hein. Eh bien, il y a un truc, moi, je trouve qui est assez jouissif.
11: Et puis, de toute façon, c'est ce que vous évoquiez aussi précédemment, c'est-à-dire qu'on est vraiment dans la situation de gens qui produisent une matière première, et ensuite, cette matière première va être transformée, et on fait comme si la personne qui avait produit ce qui était, ce qui permettait en fait que tout un tas d'entreprises s'agrègent, comme si ça, c'était une anecdote.
9: Ouais, c'est
11: et,
9: ça.
11: Et en l'occurrence, bah, on le voit sur l'agriculture, comme on peut le voir sur la culture. Donc c'est intéressant aussi de regarder comment est-ce qu'on considère l'être humain, parce qu'au final c'est ça la question centrale, et on a une ambivalence là-dessus, parce qu'on voit bien comment à la fois personne veut un data center près de chez lui, oui tout le monde est en train de dire oh là là c'est dégueulasse, si les livres ils sont pas écrits par des gens, alors est-ce que c'est vraiment un livre, moi je suis floué, donc ça tout le monde est prêt à faire ça, mais dans le même temps ça gêne personne de dépenser 4 litres d'eau pour demander à une IA si je dois aller à droite ou à gauche, pour lui demander si attends, faut que je fasse une photo de cette paire de chaussures, elle a l'air trop sympa. Il faut aussi que cette question-là, elle soit rebattue, c'est-à-dire qu'est-ce qu'on attend des machines, qu'est-ce qu'elles permettent de ne pas dire de nous, hein, on se cache aussi beaucoup derrière ces histoires de pangrammes, etc., mais c'est des entreprises. Donc, nous, notre sujet, c'est d'aller dire à ces entreprises, vous avez fait du pillage, et donc, à ce titre, il va falloir payer et être responsable, ces œuvres ne vous appartiennent pas, et on voit bien que le schéma Pangram, c'est quand même d'essayer de fabriquer une labellisation pour que les sociétés reconnaissent leur propre IA. Donc de dire, ça c'est chez moi, ça c'est du ChatGPT, ça c'est du Claude. Donc qu'est-ce que ça veut dire? Ça veut dire des gens qui vont essayer de labelliser un contenu qui ne leur appartenait pas pour qu'on leur verse des droits d'auteur, parce que ça va être ça le sujet. Hein, si mon contenu, je peux dire que c'est ChatGPT, ça veut dire que vous allez devoir me donner de l'argent. Donc nous, on essaye de travailler aussi vraiment à la base, radicalement, et de dire, on va commencer par dire à ces gens que c'est du vol organisé, et que, à ce titre, rien ne leur appartient de tout ce qui est là. Ça appartient à des auteurs. Et puis alors là, c'est mondial, c'est un patrimoine.
9: Oui, justement, j'allais dire.
11: Concerne la photo, la BD. Oui. Enfin voilà, c'est vraiment.
9: C'est vertigineux.
10: Toutes les connaissances. Donc
11: c'est la colonisation d'un patrimoine immatériel commun.
9: Mais
11: donc ça doit être le sujet de tout le monde.
9: Mais alors, Tania de Montagne et Colombe Schneck, par rapport à la grande évasion, on a les prémices de ça. Maintenant, on parle beaucoup d'intelligence artificielle. On se rend compte évidemment que de nouveau, ça dépasse le cas Bolloré, ça dépasse le cas de la France, ça dépasse le cas d'Olivier Nora. Ça fait quand même un moment qu'on voit qu'il y a une mainmise des milliardaires sur le monde culturel et médiatique. On pense à Jeff Bezos, évidemment, aux États-Unis. En France, il y a quand même 3 groupes qui possèdent 2/3 du marché. Mais comment on lutte contre ça concrètement? Alors, vous le faites très bien, mais c'est vrai que c'est une échelle mondiale. Comment on peut lutter?
11: C'est ça qui est intéressant. C'est-à-dire, au lieu de se dire c'est tellement énorme que je vais plutôt retourner me coucher, je pense qu'il faut prendre la chose à l'envers. C'est-à-dire que, par exemple, là, il y a des décisions qui ont été prises, qui concernent, par exemple, l'Allemagne. Il y a plein de décisions, en fait, qui sont judiciairement intéressantes. Et donc, en fait, il faut les agréger. Donc, c'est ça notre sujet. C'est, de toute façon, pour chaque sujet qu'on regarde, on regarde qui travaille sur ces sujets-là, comment on peut faire une table autour de laquelle on va mettre ces gens, et qu'est-ce qu'on peut élaborer. Nous, on est un think tank et un do tank. Donc, notre sujet, c'est toujours qu'on aboutisse à quelque chose, et rien n'est jamais rien. On nous avait dit sur la clause qui est, vous avez dit clause de conscience, mais nous c'est une clause de confiance,
9: oui.
11: Parce que on chipote, on est des auteurs. Et donc l'idée de cette clause, c'est qu'au début on nous a dit, alors c'est pas du tout possible, ça n'existe pas, ça n'existera jamais. Passez votre chemin. On s'est dit, écoutez, tant qu'on n'a pas essayé, c'est ça notre sujet, c'est qu'en fait on se rend compte que quand même à chaque fois qu'on essaye, ça produit des effets et ça permet à d'autres gens de continuer à marcher. Et c'est ça en fait qu'il faut faire. Il faut vraiment que tout le monde se remette en mouvement, parce qu'il y a une sidération de l'instant qui fait que chacun est renvoyé à son impuissance. Mais c'est pas vrai, en fait. En plus, nous, comme vous, on a la chance de vivre dans des démocraties, et donc il faut utiliser à plein ce que ça permet. On s'assiera quand on aura tout essayé. Et Dieu sait qu'il y a beaucoup de choses à essayer. Donc là, en l'occurrence, c'est ça, la réponse à ça. Donc nous, on a créé l'association là, Les États Généreux, avec le livre, et tout le monde peut y adhérer. Et l'idée, c'est de dire, mais en fait, chaque voix, compte et chaque voix a quelque chose à faire, un petit bout de chemin, un grand bout de chemin, une idée, voilà, il faut discuter, il faut se remettre dans cette idée que la démocratie n'existe que par nous, et que ce cadeau-là qui nous est fait, il faut l'utiliser à fond, quoi, pas à moitié, pas à demi, en se disant bon bah zut, voilà, parce que il faut quand même avoir une grande pensée pour des gens qui ne peuvent rien faire. Moi, j'ai une grande pensée pour les femmes afghanes. Bon bah là, c'est clair et net, elles ont, et pourtant ça continue. C'est-à-dire, c'est phréatique. La volonté de mouvement, elle est humaine et phréatique. Donc, tout déplacement, même si on a l'impression qu'il est petit, parce qu'on est envahi de l'idée que si c'est pas spectaculaire, ça existe pas. Mais c'est pas vrai. Tout ce qu'on a dans la vie, on le doit à des gens qui ont fait leur part du chemin.
9: Donc, c'est du combat aussi, on peut parler de combat, parce que c'est vraiment une guerre, hein, j'ai l'impression, en ce moment. Donc, ce combat, évidemment, il est pas juste culturel. Vous êtes dans un monde culturel où là, vous devez maintenant aussi travailler sur un terrain qui est à la fois politique, juridique, économique, j'imagine. Qu'est-ce que ça fait aussi comme ça de devoir sortir de son monde pour attaquer en fait d'autres terrains pour pouvoir arriver à ses fins ? Parce que j'imagine bien que si on est seulement dans le terrain culturel, on n'arrive à rien.
10: Oui, c'est ce qu'on a compris tout de suite. Il fallait qu'on aille sur le terrain politique. Donc, on est allé rencontrer les uns les autres. Mais le terrain juridique aussi. Par exemple, hier, on a travaillé avec une avocate qui propose de poursuivre pénalement les opérateurs d'intelligence artificielle puisqu'ils nous font du vol. Et le vol est un délit pénal. Donc, on va les poursuivre au pénal. Bon, ça, je trouve que c'est un bon combat.
11: Ouais, ça,
9: c'est audacieux, en tout cas.
10: C'est audacieux, mais tout est possible. Moi, je crois beaucoup à la responsabilité individuelle. C'est-à-dire, qu'est-ce que je fais, moi ? La question qu'on m'a posée le 14 avril, disait qu'est-ce que tu comptes faire ? Donc, qu'est-ce que tu comptes faire ? J'y vais, je vais faire des choses. C'est la catastrophe en ce moment, dans le monde. Mais on est encore là. On est encore là, homme, femme, être humain. On peut encore agir parce qu'on vit dans une démocratie. Mais Tania le racontait, en Afghanistan, où ces femmes, enfermées chez elles, elles continuent à créer des entreprises. Pour vous dire que dans l'humain, il y a quand même une force vitale assez extraordinaire. Nous, c'est facile, hein. On vit en France, on peut agir pour l'instant, donc agissons.
9: Ça file, hein, c'est terrible. Il est déjà 17h25. Je vais devoir malheureusement mettre fin à cette interview. On aurait pu continuer encore 30 minutes. Ben voilà, on fera une suite bientôt.
11: Ouais, avec grand plaisir.
9: Et justement, ben au terme de cette interview, on a une tradition dans Vertigo, c'est de demander à nos invités une prescription culturelle. Donc on va y aller tout de suite.
20: Je rappelle mes prescriptions sur ce bout de papier.
9: Alors, Tania de Montaigne, vous nous recommandez d'écouter de façon assez large hein, la musique de Jamie Cullum. On peut écouter un petit peu comme ça en tapis pour se mettre un petit peu dans l'ambiance. Voilà.
11: Ouais, mais je recommande beaucoup plus que ça. C'est-à-dire que vraiment, si vous voyez qu'il passe par chez vous, vous y allez sans discuter.
9: J'ai regardé le prochain concert, je crois que c'est à Londres. Mais bon, écoutez.
11: Non, mais il va revenir. En fait, il tourne régulièrement. En fait, il a fait une grosse tournée l'année dernière. Et je pense que d'ici l'année suivante, il sera là. C'est vraiment un mec de scène. Et c'est quelqu'un qui est assez impressionnant parce qu'il vient vraiment pour transmettre. Et ça, c'est un truc de fou. Donc, quand il arrive sur scène, c'est un gars en plus qui a pour lui, vous l'entendez un peu, le chant, c'est un pianiste, et c'est quelqu'un d'extrêmement rythmique. Donc c'est quelqu'un qui est aussi bon en faisant un concert où il a juste un piano, sa voix, sachant qu'il peut sortir du piano, l'utiliser comme une percussion, il est dingo, mais il peut aussi être avec un big band, ça marche pareil. C'est vraiment quelqu'un de profondément musical et avec l'idée que la musique, c'est un truc qu'il est là pour donner. C'est incroyable. Donc vraiment, vous discutez pas. Et après, je m'envoie un mot.
10: Avec Tania, on discute pas, on suit.
9: Alors, on suit en tout cas Jamie Cullum au prochain concert en Suisse ou à côté de chez vous. Enfin bref, guettez un tout petit peu sa présence.
11: Ouais, ouais. Vous notez, puis vous mettez une alerte. Il a un super site. Et vous saurez, dès qu'il est là, vous y allez. Parce que vraiment, c'est assez rare de voir quelqu'un qui a à cœur de faire en sorte que ce qu'il est en train de faire soit fabriqué avec vous. C'est vraiment la chose qu'il a et c'est très impressionnant de voir ça.
9: Parfait. Pour vous, Colomb Schneck, vous nous conseillez le roman Hôtel Balkan de Mathias Sénard, paru chez Actes Sud. Alors, racontez-nous un petit peu.
10: Je suis une lectrice. Hein. Je suis une lectrice. Donc moi, je passe ma vie. Moi, mon truc de ma vie, c'est lire. C'est lire. Voilà, c'est comme ça. Et puis là, bon, moi en ce moment. Et Mathias Sénard, j'avais toujours un peu peur de le lire parce que c'est une telle érudition. Je me sentais un peu en dessous, un peu trop petite pour lire Mathias Sénard. Et j'ai commencé commencé à lire Hôtel Balkan, qui n'est pas un roman, qui est un récit, qui est une histoire assez, qui commence presque assez simplement pour du Mathias Sénard. C'est-à-dire qu'il part faire du kayak sur une rivière, dans un endroit qui n'est absolument pas touristique, près de Niort, au centre de la France. Et il suit le long de cette rivière. C'est pas spécialement joli, hein. Il y a des arbres, des beaux arbres, il y a des maisons. Mais il y a un truc très, très, très, très luxueux à lire Mathias Sénard. C'est ça que j'ai compris. En fait, c'est un immense luxe. Moi, j'aime bien le luxe. J'aime bien les trucs assez confortables, assez beaux.
11: C'est du cachemire littéraire.
10: Voilà, il y a un truc comme. C'est-à-dire que sa langue, c'est somptueux. Quelque chose de somptueux dans sa façon d'écrire. Voilà, c'est ça. C'est somptueux. On est dans la soie. C'est quelque chose de merveilleux. Pourtant, c'est pas l'air facile, sa traversant en kayak, parce que il dort dans une petite tente au bord de l'eau. Il mange des boîtes de conserve de sardines.
0: C'est pas le luxe, là.
10: C'est pas le luxe, mais il le transforme pour son lecteur en une expérience inouïe, merveilleuse, luxueuse, somptueuse. Chaque arbre, il le regarde et c'est, voilà, et j'étais impressionnée et je me dis quand même c'est bien les livres, hein.
0: Vraiment, ah oui.
10: On peut aller dans un endroit vraiment on devrait pas aller normalement, hein. Dans la tête de ce type qui en sait 10 fois plus que tout le monde, quoi. C'est assez génial, hein.
9: Parfait, wow, ben on a okay. Un peu de musique avec Jamie Cullum et donc de la littérature avec Hôtel Balkan, votre prescription culturelle Colombe-Steck de Mathias Sénard. Merci beaucoup d'avoir été présente avec nous pendant cette demi-heure qui passait très vite, je suis désolé, mais ça a permis d'évoquer.
10: Mais on a beaucoup de trucs à dire, hein, c'est pas terminé. Hein.
9: Et je conseille surtout donc de lire ce collectif État généreux, je l'ai bien dit cette fois, La Grande Évasion, paru aux éditions Buchet-Chastel. Merci beaucoup, bonne soirée.
10: Merci, bonne soirée.
9: À bientôt.
10: Au revoir. Au revoir.
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9: Alors non, pas du tout, on va écouter une petite musique avant, histoire quand même de respirer si c'est possible.

0: Du Chasson de la chanteuse romanche Bibi Valaplan et tout de suite les actualités culturelles juste avant le débat cinéma.
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0: Ouverture aujourd'hui de la 25e édition du Lausanne Underground Film and Music Festival, le LUF, jusqu'au 18 octobre. Le festival propose plus de 80 films, une trentaine de performances sonores, des ateliers et des vernissages au casino de Montbenon et dans divers lieux de la ville de Lausanne, avec notamment la projection de Burn, un portrait d'une jeunesse tokyoïde signé Makoto Nagaiza, puis Dance Freak, une comédie d'épouvante en noir et blanc qui se déploie comme un bad trip psychédélique et frénétique. Également au programme un documentaire sur Félix Leu, légende du tatouage, aussi le sulfureux Les Diables de Ken Russell et l'excellent de Dernier Sacrifice centré sur une femme convertie par des évangéliques apocalyptiques. Et côté musique, Chocomune, artiste japonaise installée à Amsterdam, présentera ses explorations sonores radicales et explosives. Et les soirs suivants, Lorraine Teusville proposera un absurde orchestre de téléphone portable et Chien Fer bousculera la chanson à texte et la musique cajun. La plateforme Disney Plus a annoncé avoir confié la production d'une nouvelle mouture de la série culte X-Files. La série sera produite par Ryan Coogler avec un duo inédit évidemment pour incarner les agents Dana Scully et Fox Mulder. Daniel Deadwiller et Himesh Patel ont en effet été choisis pour succéder à Gillian Anderson et David Duchovny. Créé par Chris Carter, X-Files a marqué l'histoire des séries des années 90 avec ce duo confronté au surnaturel. Réalisateur de Creed, Black Panther et Sinners, Ryan Coogler a écrit, réalisé et produit le pilote de la nouvelle création X-Files. La date de diffusion n'a pas été précisée.
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0: Deezer va mettre en place une option pour exclure totalement la musique générée par IA, telle qu'on peut l'entendre à l'instant. La plateforme de streaming assure avoir détecté et exclu des recommandations plus de 42 millions de titres générés par IA depuis janvier 2025. Selon les données publiées par Deezer, environ 60 000 titres générés par IA sont mis en ligne chaque jour sur les plateformes. Et dans un communiqué publié hier, Deezer détaille cette nouvelle option qui sera disponible avant la fin de l'année 2026. Elle permettra aux utilisateurs d'exclure complètement les contenus générés par IA lorsqu'ils recherchent de la musique afin de se concentrer pleinement sur la découverte de créateurs humains, assure la plateforme.
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0: Et tout de suite, le débat cinéma du mercredi.
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3: J'aime bien discuter des films, vous voyez, et échanger des critiques.
4: C'est très intéressant.
3: Vous avez envie de voir un film avec moi ?
0: Mais bien sûr, on a envie de voir un film avec vous et avec moi, surtout aujourd'hui autour de cette table. Catherine Fadbert de l'RTS, bonjour.
5: Bonjour.
0: Alors, on essaye d'avoir votre micro, ça
5: c'est
0: serait
5: ça,
0: mieux.
5: C'est mieux.
0: Ah ben bah voilà, ça si fait jamais. Plaisir de vous retrouver. Ça fait une éternité, j'ai l'impression.
5: Oui, ça fait littéralement une éternité sur 2024, je crois.
0: Voilà, mais on va voir un peu plus souvent maintenant oui. autour de cette table de débat cinéma. Exactement. Et je m'en réjouis. Et face à vous, Noémie de Sarzan, bonjour.
6: Bonjour.
0: Alors, on va parler de trois nouveautés aujourd'hui avec vous. Les Misérables, nouvelle version, Minotaur, le film russe. C'est ni vu ni connu. Plus vos conseils, évidemment, en fin de débat. On va commencer tout de suite avec Les Misérables de Fred Cavallé. Vincent Lindon en Jean Valjean, Tahar Rahim en inspecteur Javert et Camille Cotin et Benjamin Laverne en Thénardier. Alors l'histoire, on la connaît, mais bon, on va quand même la résumer un peu. Donc il y a Jean Valjean qui écope de 19 ans de bagne pour avoir volé un pain. Il sort et après une rencontre avec un prêtre, décide de changer sa vie. Sous une fausse identité, il devient un notable respecté de tous. Il vient en aide à Fantine, une ouvrière mourante, et il promet de sauver sa fille Cosette des griffes des Thénardier, mais son passé le rattrape. L'inspecteur Javert, un policier implacable au passé, lui aussi tourmenté, le traque sans relâche afin de le renvoyer au bagne.
7: J'ai été Jean Valjean. Aujourd'hui, je suis Monsieur Madeleine, maire de Montreuil-sur-Mer. Mais non, c'est pas inspecteur, que c'est la misère qui pousse les gens à la faute.
8: Cosette, tu vas être gentille. Et t'écoute bien, Monsieur et Madame Thénardier.
9: J'ai vraiment pas tiré le bon numéro.
7: La misère n'excuse pas tout. Bien au contraire, elle est souvent un prétexte. Les gens de son espèce, la rédemption n'existe pas. Tu peux pas rester avec ces gens. Faut que tu viennes avec moi. Des gens comme moi et mes amis se préparent à faire chuter cette monarchie.
10: Parce que la République, c'est vous !
7: Parce que pour que les riches soient riches, bah faut qu'il y ait des pauvres. C'est comme ça et c'est pas prêt de changer. À trop vouloir l'ordre, on finit par engendrer le chaos.
0: Une nouvelle version après, on va dire, pas moins d'une quarantaine d'adaptations au cinéma, une super production, on peut le dire, un peu dans la lignée des Trois Mousquetaires et du Comte de Monte Cristo. Alors, Noémie de Zarzan, qu'est-ce que vous en pensez?
4: Alors, disons que avec 42 millions d'euros au budget, on en a plein la vue. Il y a un très très gros effort qui est fait sur les décors, sur la reconstitution historique, sur les barricades, les drones. On est vraiment dans cette ambiance-là. Ça fait pas trop gros spectacle non plus, parce que ça aurait pu être un reproche adressé à cette énième adaptation. Mais heureusement, il y a quand même un effort particulier qui est fait sur les interprétations des personnages. On a notamment justement un couple Thénardier avec Camille Cotin et justement Laverne que j'ai trouvé particulièrement truculent. Et c'est autre chose parce qu'il y avait beaucoup de violence physique dans le livre. Là, c'est plus une violence verbale avec beaucoup d'ironie de la part du réalisateur que j'ai trouvé très bien amené. Et les deux incarne à merveille ces sales pauvres, vraiment la pauvreté dans ce qu'elle a de plus laid et de plus insidieux et de pervers, avec cette pauvre petite Cosette aux cheveux blonds. Enfin voilà.
0: C'est... Bon, mais ça on l'a déjà vu. Mais qu'est-ce que ça amène de neuf finalement?
4: Bah ça amène une autre vision en fait, parce que de neuf on va pas se mentir.
0: Non,
4: y a
0: mais quelle
4: pas...
0: vision justement?
4: Bah ça montre qu'il y a différents pauvres. Il y a les bons pauvres qui sont des fois un peu trop misérabilistes aussi, parce que c'est un peu des pauvres enfants à qui on donne des mauvais coups de pied, puis qui sont tout jolis, tout. Enfin voilà, on sent qu'il y a ce côté-là, misérabiliste, qui est quand même usité un peu à fond la caisse. Et il y a les sales pauvres. Et les sales pauvres, c'est les Thénardier. Et là, justement, avec Camille Cotin, qu'on la retrouve un peu dans son côté d'interprétation dans Fleabag. Enfin, elle avait fait une version française de cette série anglaise.

0: Non, pas du tout.
1: Ah bah voilà, c'est clair.
0: en fait, je suis d'accord que, enfin, c'est un film qui est hyper classique. Et il est vraiment, il suit presque point par point les diverses adaptations qu'il y a eu de ce roman de Victor Hugo. Il n'y a pas tellement de nouveautés au niveau de la narration. C'est vraiment, on enfile des perles sur un bâton, mais on passe un bon moment. Et pour moi, ce qui ressort, c'est pas tellement Jean Valjean, c'est pas tellement l'enfance des personnages qui est mise en avant. C'est plutôt ces personnages de méchants, parce que pour une fois, les méchants sont méchants, mais ils sont méchants parce qu'ils n'ont pas le choix. Ils sont méchants parce qu'un, ils sont veuls, ils sont lâches, il va falloir qu'ils survivent d'une manière ou d'une autre, et ça c'est extrêmement bien amené. Et comment est-ce qu'on se sort de la misère? Alors il y a la figure de Javert, qui à un moment donné, lui, devient d'une rigidité, d'une rudesse, et c'est un personnage qui est complètement incarné, qui traverse ce film de bout en bout, comme une espèce de fantôme noir.
2: C'est ça le paradoxe d'ailleurs, parce qu'il est incarné, mais tout en étant en fait très invisibilisé à lui-même, qui ressent en impression aucune émotion. Moi, j'ai trouvé que c'était un peu trop, des fois, justement, c'était un peu grotesque parfois, parce qu'on se disait, mais mince, en fait, ce pauvre Javert, en fait, il va jamais changer.
0: Et pourtant, il y a, mais c'est ça qui est bien, c'est qu'il donne une espèce de fil conducteur à toute cette narration. Le personnage de Jean Valjean est presque évincé, les personnages secondaires prennent plus d'ampleur. Moi, j'ai juste vraiment le seul personnage que j'ai peu aimé, c'est le personnage de Fantine, qui est.
1: La mère de Cosette.
0: La mère de Cosette qui est juste
1: qui est jouée par Noémie Merlant,
0: qui en général, voilà, elle est presque trop mère courage, elle est presque trop, enfin voilà. Après c'est toujours facile.
1: Bon, après
0: de
1: elle meurt vite hein, quelque part, donc oui. Ça vous a pas ennuyé trop rapidement.
2: C'est vrai, mais quand même, moi j'ai au contraire bien aimé son interprétation, parce que justement moi c'était la scène un peu de choc en fait. On se dit oh mon Dieu, en fait ça va jusque là.
0: On lui arrache les dents.
2: Voilà. Et ça, moi cette scène là ça m'a vraiment glacée.
1: Voilà. Avec une dimension, me semble-t-il, très christique hein, quand même par rapport à Valjean dans le film, qu'on n'a pas toujours vu dans d'autres versions. Hein. On le voit vraiment débouler comme ça à certains endroits avec un jet de lumière, porter sa croix.
0: Oui,
1: c'est très souligné, mais bon, bref, on peut aimer ou pas. Mais voilà, bref, en tout cas, on a parlé de ces misérables qui vous plaît modérément, j'ai l'impression.
2: Non, j'ai bien aimé.
0: On a passé un bon moment.
1: Vous passez un bon moment. Bah, c'est très bien. On va passer peut-être à un autre moment avec Minotaur d'André Zviagintsev. Donc, on est en Russie en 2022. Chef d'entreprise prospère, Gleb vit avec sa femme Galina et leur fils dans une magnifique propriété aux abords d'une villa de province. Au moment de l'invasion de l'Ukraine, il est confronté à une forte désaffection de ses collaborateurs et pour ne rien arranger, le maire de la ville exige qu'il lui fournisse 14 employés destinés à être mobilisés pour, entre guillemets, l'opération militaire spéciale. Alors sous tension, Gleb découvre que son épouse, très distante à son égard, le trompe avec un photographe qu'il décide de rencontrer. Minotaur, donc, d'André Zviagintsev, on peut rappeler qu'il a obtenu le Grand Prix au dernier Festival de Cannes et que c'est une adaptation très libre de La Femme Infidèle de Claude Chabrol et que ça a été tourné à Riga, en Lettonie, puisque forcément tourner en ce moment en Russie, bah, c'est pas possible. Catherine Fadbert, vous en pensez quoi?
0: Moi, c'est un film assez glaçant, c'est un film qui nous laisse peu de respiration. Il y a très peu de lumière, c'est-à-dire cette lumière d'humanité, quelque chose qui... auquel se raccrocher, il y a beaucoup d'immoralité en fait, mais c'est surtout que ce fameux Minotaure, c'est surtout un miroir dans lequel on n'a pas forcément envie de se regarder. C'est un film qui parle de basculement, ce basculement, dans l'horreur de la guerre. C'est ce basculement de cet homme qui finalement se définit, donc Gleb qui est le père de famille,
1: le héros qui se définit
0: comme étant un chef d'entreprise prospère. Il est père de famille, c'est un mari. Et en fait, tout ça vole en éclats en 2022, au moment de la déclaration de la guerre en Ukraine. Et comment est-ce qu'on se redéfinit par rapport à tout ça? Et c'est là qu'on voit cette figure du Minotaure qui prend forme, parce que le Minotaure, c'est finalement tout ce qui est caché au fond de nous. C'est cette part animale.
1: C'est la pulsion, hein.
0: C'est cette pulsion destructrice. Et il y a tout ce labyrinthe qui se met autour de lui, dans lequel il s'enferme, il peut plus sortir. Et cette guerre qui aussi, comme le Minotaure, va continuer à manger, dévorer les gens de l'intérieur. Donc il y a toute cette... C'est plutôt ce point de bascule qui fait qu'on peut devenir un monstre à n'importe quel moment. Et en même temps,

0: les images sont là, il se passe rien, c'est presque un film sur un divan en fait, à quelque part.
1: Ah, quand même ça.
0: Non mais c'est ça ouvre un petit peu plus, c'est très voilà. contemplatif. Et on en sort complètement bouleversé.
1: Avec l'impression que vraiment ce Minotaure, c'est aussi une forme de patriarche hein, qui règne sur sa femme comme sur son entreprise, de la même manière, à savoir que c'est ses propriétés. Hein. Qu'est-ce que vous en pensez de ce Minotaure, Noémie de Sarzan ?
2: Moi, j'étais un peu plus dubitative à la sortie, parce que c'est quand même un film déjà qui dure près plus de 2 heures. Avec un rythme.
1: Ça arrive au cinéma,
2: mais déjà en russe. Et en plus avec des images très très lentes. Donc moi je suis sortie, j'étais un peu là, mais qu'est-ce que je viens de voir?
1: Bon après c'est vrai que si on est habitué au cinéma d'André Zviagintsev, on
2: Exactement.
1: Sera pas étonné.
2: Exactement, mais du coup pour un public non averti, c'était quand même un sacré morceau à avaler. Mais par contre, il faut le digérer. Et ça, moi j'ai beaucoup aimé cette deuxième phase en fait, parce qu'on y réfléchit en fait, parce qu'on a quand même ce contexte de guerre, de personnages justement. Moi ce que j'ai trouvé très très subtil en parlant de ce miroir comme vous disiez avant dans lequel on n'a pas envie de se regarder, et ben là justement on voit les effets insidieux d'une déclaration de guerre, d'un système patriarcal, parce qu'on voit quand même il y a aussi un parallèle intéressant qui se fait entre cette société de micro-oligarques, enfin de chefs d'entreprise, avec quand même un chef d'État. Il y a là un portrait de Poutine qui n'est pas par hasard mis dans une mise en scène dans un bureau. Donc on voit le rapprochement qui se fait et cette guerre d'Ukraine qui est toujours en arrière-plan. On n'en parle jamais, mais elle est postée un peu de manière subtile, que ce soit des panneaux publicitaires d'ailleurs très très étranges dans la ville. Et j'ai trouvé que le fait de l'avoir en sous-fond, sous-bassement, bah ça montrait justement cette part animale qui commençait
1: qui
2: à dévorer tout le monde.
1: Oui,
2: voilà, exactement.
1: Et on rappelle donc que c'est le nouveau film d'Andrei Zviagintsev qui notamment a signé Le bannissement Elena Léviathan, qui n'est pas tellement apprécié par Poutine, ça c'est clair. Ça s'appelle Minotaure et c'est sorti aujourd'hui. On passe en transition à plus léger quelque part, quoique.
2: Absolument.
1: En tout cas, une
2: même.
1: Comédie. Ça s'appelle Ni vu ni connu de Marc Fitoussi avec Isabelle Huppert et Sandrine Kiberlain. Alors Isabelle Huppert joue Corinne Maclou, une figurante. Elle enchaîne les tournages avec l'espoir de décrocher enfin un vrai rôle. Et puis elle croise Sandrine Kiberlain qui joue son propre rôle. Enfin, un alter ego, on va dire, de Sandrine Kiberlain plutôt. Une relation commence à se nouer entre les deux. Corinne espère comme ça concrétiser son rêve. Mais on ne sait pas très bien si la célèbre actrice va l'aider vraiment à se faire une place au sein de la grande famille du cinéma ou si elle l'exploite simplement pour elle.
3: Sandrine, tiens, je te donne mon CV. J'ai noté sur la deuxième page l'adresse pour le lien.
4: Le lien ?
3: Pour la captation de ma pièce. Ça donnera un aperçu de ce que moi je sais faire.
5: Dis-lui que tu vas jamais la regarder, sa vidéo.
4: Je voudrais que tu m'en dises plus sur ton jeu, sur toi aussi. Je veux apprendre à te connaître.
3: Oh. Je trouve ça bizarre que t'aies jamais été plus que figurante.
6: J'ai pas eu les bonnes opportunités, j'ai pas fait les bonnes rencontres. Même si on va pas se mentir, mon caractère m'a parfois joué des tours.
7: Moi je suis libre, je fais ce que je veux.
8: Qu'est-ce que tu lui trouves ?
4: Avec elle, je peux garder les pieds sur terre.
9: Ma carte Vélib. Bah oui, désormais, Sandrine Kiberlain, c'est madame tout le monde.
4: Je savais pas que t'avais joué dans Cyrano de Bergerac.
9: Ah bah non, voilà, c'est pire, je suis figurante. Enfin, je veux dire, Excuse-moi, Corinne, parce que rien contre le...
3: Non, mais tout
9: enfin, j'ai pas voulu.
1: Une comédie sur le milieu du cinéma avec les actrices. C'est Marc Fitoussi donc, qui réalise ce film. Il a déjà, on peut le dire, dirigé 2 fois Sandrine Kiberlain dans Pauline Détective et La Vie d'Artif. Et puis 2 fois aussi Isabelle Huppert dans Copacabana et La Ritournelle. Noémie, vous en pensez quoi ?
2: Ben, si vous avez vu la série 10%, qui a aussi été notamment réalisée par Marc Fitoussi, c'est un peu du 10% avec un petit sentiment de réchauffé, parce que ça dure déjà plus de 2 heures aussi. Ça aurait mérité peut-être de durer un peu moins longtemps, parce qu'on voit tout de suite la recette, qui marche toujours d'ailleurs extrêmement bien. Le cinéma français est toujours très bon quand il s'agit de parler de lui-même. Et là, on a justement une colonne vertébrale qui repose sur le duo d'actrices de Sandrine Kiberlain et Isabelle Huppert, qui fonctionne à merveille, avec en trame de fond, que j'ai trouvé bien, c'est qu'il y a quand même une énorme part de solitude qui ressort tant du point de vue de la célébrité qu'incarne cette version d'elle-même de Sandrine Kiberlain, qui en fait ne sait jamais si elle peut vraiment se lier d'amitié avec quelqu'un, parce qu'on sait pas si c'est intéressé ou non. Et en même temps d'Isabelle Huppert qui incarne un peu cette nobody qui adorerait en fait être sous les feux de la rampe, mais qui n'y parvient pas pour des raisons qui... Voilà.
1: Et qui raconte aussi quelque part le prolétariat aussi de ce milieu.
2: Absolument.
1: Parce qu'on voit vraiment aussi à quel point les acteurs et les actrices sont vraiment... Il y a aussi un autre personnage, si je puis me permettre, qui est entre les deux, qui est joué par Anne-Marie Vin, qui est un peu entre deux, qui
2: Absolument.
1: Dit simplement, voilà, moi je bosse, je suis pas une
2: Elle
1: star.
2: Elle doit payer ses factures.
1: Exactement.
2: Ça j'ai trouvé bien, mais j'ai trouvé un peu timide, un peu tiède, parce que c'est quand même, il faut le dire, une histoire cousue de fil blanc. Enfin, on va pas révéler la fin, mais...
1: C'est mieux pas.
2: Non, je sais.
1: On mais vous fait des reproches là-dessus, hein, dans
2: c'est
1: cette
2: vrai,
1: émission, d'ailleurs.
2: C'est vrai, on va essayer de pas faire ça. Mais j'ai trouvé que il y avait justement, c'était plus piquant et ironique que vraiment une attaque à charge contre ce système quand même de lutte de classe, et ça aurait été intéressant de d'un peu plus piquer de ce côté-là.
1: Catherine Fadbert, vous êtes d'accord?
0: C'est vrai que ça tombe un petit peu à plat sur la fin, mais dans le reste, c'est plutôt pas mal, mais c'est vrai, on est d'accord, le cinéma adore se regarder le nombril. C'est normal, ça fonctionne plutôt bien en l'occurrence. Ce qui est sympa, c'est ce personnage que joue Isabelle Huppert, ce personnage qui dit « bah merde, moi aussi j'ai le droit d'exister, laissez-moi exister ». On l'entendait dans l'extrait « je vais te donner mon CV ». Ça, c'est ce petit twist qui traverse tout le film. Avant, je parlais de l'autre colonne vertébrale avec cette espèce de fantôme noir de Javert. Là, c'est elle qui vient à chaque fois. Je vais te donner mon CV.
1: Non, mais elle est gênante aussi.
0: C'est
1: vraiment,
0: à la
1: on a
0: fois
1: envie.
0: Tellement ridicule.
1: Ouais. Elle est gluante.
0: Tellement bien.
2: Gluante, c'est bien, ouais.
0: Et en même temps, pourquoi est-ce qu'elle aurait pas le droit d'exister? Et en fait, tout le film fonctionne là autour. Ils sont franchement détestables. Il y a De Dienne là-dedans, est absolument détestable.
1: Vincent De Dienne.
0: Ouais. Et je sais pas. Ça fonctionne. C'est un petit peu un pied de nez à cette profession qui aime, comme la plupart des professions, hein, se regarder le nombril, qui a ses parts d'ombre, ses parts de lumière. Puis à un moment donné, ben, on peut exister de plein de manières différentes. On aurait pu avoir un film sur les électriciens ou les divers opérateurs sur les tournages.
1: Il
0: n'y
1: a pas beaucoup de stars et de mégastars électriciens. C'est quand même un petit peu
0: dommage,
1: là-dessus
0: justement,
1: que le film joue. C'est plutôt sur ces catégories sociales qu'on n'a pas tellement l'habitude de voir dans.
0: Bah pour
1: me
0: une
1: semble-t-il,
0: fois, c'est
1: les,
0: ça. Il voilà. n'y a pas de second rôle, pas de troisième rôle. C'est les figurants. Comment est-ce qu'on traite les figurants?
1: Peut-être l'originalité justement de ce ni vu ni connu de Marc Fitoussi avec Sandrine Kiberlin, qui joue donc une sorte de version, je n'ai pas spécialement envie de dire meilleure d'elle-même, plutôt exagérément absurde et insupportable.
0: Avec
1: et puis, pour une fois, Isabelle Huppert qui joue alors pour le coup un total contre-emploi par rapport à sa figure. On passe, puisqu'il est gentiment 17h51, à vos conseils respectifs. On commence par vous, Catherine Fadbert. Vous avez choisi le classique de et avec Jacques Tati, Playtime, sorti en 1967, une comédie assez dingue, où une jeune touriste américaine en visite à Paris croise régulièrement Monsieur Hulot, qui a rendez-vous avec un personnage important dans un quartier ultra moderne à Paris. On écoute un extrait.
10: Ouais,

0: Donc en gros, on voit un vieux monsieur qui est en train d'appuyer sur des boutons dans un univers évidemment totalement technologique, dépassé en 67. Évidemment, c'était le sujet de ce Playtime de Jacques Tati. Alors, on peut voir ce film évidemment DVD, Blu-ray sur certaines plateformes, mais surtout ce dimanche dans le cadre du VIF à la Cinémathèque, dans une séance travelling dont, tiens, vous êtes productrice,
1: c'est
0: Catherine.
1: C'est bizarre.
0: Autopromo, allez-y. Vous
1: allez,
0: avez deux minutes.
1: Autopromo, c'est sympa. Non, c'est vrai que c'est... Moi, j'avoue, c'est un de mes films préférés. C'est un film fétiche. Et long. Ce qu'il y a de génial avec Tati, c'est que ça se regarde autant que ça s'écoute, avec l'extrait qu'on vient d'entendre là. C'est plein de petits bruits, c'est plein de scénettes. C'est un film à la fois qui est moqueur, qui est complètement d'actualité et qui est en même temps déprimé et déprimant, parce que ce monde moderne, on n'a pas envie d'y aller. Et on est en plein dedans. Il y a plein de petites séquences. C'est surtout un film un peu du crépuscule parce que c'est le film qui va perdre Jacques Tati.
0: Ça a été un budget colossal.
1: Ils ont construit la ville et ils pensaient que cette ville allait servir pour des futurs réalisateurs. Ils sont pris des intempéries. Tout a été détruit. Ils ont dû tout reconstruire. Un bide monumental et c'est enfin devenu un classique du cinéma. Donc moi, je vous en parle dimanche matin à 10h.
0: À la Cinémathèque. Très bien, merci. Merci Catherine. Et votre conseil, Noémie, c'est vous rebondissez simplement sur la mise en abîme de Ni vu ni connu avec Birdman d'Alejandro González Iñárritu, double actu, puisque on peut rappeler quand même que son nouveau film d'Iguerre est encore en salle. Alors celui-ci est avec Michael Keaton, Edward Norton, Emma Stone, Naomi Watts. On peut évidemment le trouver un peu partout en DVD, Blu-ray et sur certaines plateformes, vu qu'il a en plus remporté 4 Oscars, dont le meilleur film et meilleur réalisateur. C'est l'histoire, je le rappelle vite, de Regan Thompson, qui était une vieille gloire connue pour avoir interprété le super-héros Birdman dans une trilogie de films. Il a l'envie d'un projet pour relancer sa carrière, une adaptation à Broadway de la nouvelle Parlez-moi d'amour de Raymond Carver. Et durant les jours qui précèdent la première, il va devoir affronter sa famille, ses proches, son passé, ses rêves et son ego.
2: On avait tout. Tu étais une star, tu t'en souviens?
3: Est-ce que vous ne craignez pas qu'on dise que vous montez cette pièce pour vous débarrasser de cette image de super-héros au rancard qui vous colle à la peau?
4: Pas du tout, c'est même tout le contraire, puisqu'il y a déjà 20 ans, j'ai refusé de participer au tournage de Birdman 4.
5: Birdman 4? Oh! Vous faites de Birdman 4?
2: T'as pas compris? C'est toi le vrai super-héros. On va faire notre comeback.
0: Birdman, donc, votre conseil du jour, Noémie. On peut rappeler quand même que, pour les gens qui ne l'auraient pas vu, c'est un film tourné comme un seul faux plan séquence.
6: Qui est d'ailleurs une des qualités esthétiques premières de ce film, parce que c'est magnifique. En tout cas, pour les amateurs, les cinéphiles qui nous écoutent, je vous recommande. Une autre qualité de ce film, c'est que les frontières sont très poreuses entre fiction et réalité. On ne sait jamais si c'est les personnages qui parlent en leur propre nom ou s'il y a des répliques aussi de la pièce qui va être adaptée sur les planches. Et pour cette mise en abîme, comme on disait justement, parce qu'on a quand même un Michael Keaton vieillissant, qui est ridé, dégarni et qui brille dans ce rôle principal, et donc ce savant
0: qui
6: parallélisme,
0: Batman, non,
6: bah voilà,
0: pense,
6: exactement, qui a été révélé dans Batman de Tim Burton, bah, qui est un peu tombé dans l'oubli, justement. Puis dans ce Birdman, Batman, on sent bien aussi le parallèle, ironique. Ce qu'il faut relever aussi, c'est cette lutte de classe et de genre que quand un acteur a tourné un rôle de super-héros, il essaye de se recrédibiliser en passant par le théâtre, art, enfin voilà. Et ça, cette adaptation théâtrale...
0: C'est prestigieux et commercial.
6: Exactement. Je trouve que c'est une savoureuse mise en abîme pour un film magistral à conserver absolument dans sa vidéothèque.
0: Et que vous pouvez donc trouver, je pense, assez facilement aujourd'hui, puisque c'est un des gros succès d'Alejandro González Iñárritu. Faut qu'il en profite, parce que vu les chiffres de son dernier Digger, c'est pas trop la joie. Bref, voilà, on a parlé de vos conseils, on a parlé aussi aujourd'hui des Misérables, de Minotaure, de Ni vu ni connu. Merci beaucoup Noémie et Catherine, et à très très vite.
1: Merci.

0: Enchanted de Forest Law, c'est le coup de cœur de notre programmateur musical Bastien Arnold. Et tout de suite, on part sur la route.
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0: Sur le contournement de Genève, on compte 3 quarts d'heure de retard entre Mérin et le tunnel de Confignon en direction de la France à la suite d'un accident. Sur l'autoroute Genève-Lausanne, un accident provoque un retard d'une demi-heure entre le pont sur la Versoix et Nyon en direction de Lausanne. Et en Valais, la route reliant Sion à Champlan est fermée dans les deux sens en raison d'un accident. En conséquence, un bouchon s'étend entre la jonction de Sion-Est et la sortie du tunnel de Plata.
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0: Et avec Fred Fassion en régie, on recevait aujourd'hui Colombe Schneck et Tania Demontaine pour le livre collectif La Grande Évasion, qui relate la résistance organisée au sein de la maison d'édition Grasset après le limogeage de son directeur Olivier Norra par le milliardaire Vincent Bolloré. Et puis le débat cinéma, évidemment, à réécouter. Demain, on recevra Louis Clichy, réalisateur du Corset, un petit bijou du cinéma d'animation. Bonne soirée à vous.
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0: Il est 18h et vous avez tout de suite rendez-vous avec Forum.
3: Bonsoir, le Conseil fédéral veut mieux protéger les mineurs sur les réseaux sociaux, mais son projet de loi sur les plateformes et les moteurs de recherche est jugé un peu trop timide. La Suisse serait-elle en train de rater le coche ? Analyse et réaction dans un instant.
4: Faut-il assouplir les règles en matière de télétravail ? Autrement dit, pouvoir travailler plus longtemps chaque jour, voire même le dimanche. L'idée a séduit la commission de l'économie et des redevances du Conseil des États. Elle exaspère à gauche. Ce soir, deux regards du monde professionnel sur ce choix.
3: Après la stupeur, place aux incertitudes quant à la santé du pape. Atteint d'un cancer du poumon, Léon XIV a été opéré aujourd'hui. Mais ce qui frappe, c'est aussi la transparence dont a fait preuve le Vatican ces derniers jours. Est-ce la fin d'une certaine culture du secret ? Réponse vers 18h40.
4: Et pour terminer, on s'intéressera à nos amis les bêtes et à leurs droits. Qu'on parle du loup ou du chat, de la voisine, comment sont-ils représentés aujourd'hui dans notre pays ? Un avocat passionné par le sujet sera avec nous. Il a créé un centre suisse du droit animalier.
3: Dans ce forum également, un ancien officier ukrainien jugé en Allemagne pour le sabotage des gazoducs Nord Stream et le géant suisse des montagnes russes fragilisé suite à un accident aux États-Unis.
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3: Le Conseil fédéral veut mieux protéger les mineurs sur les réseaux sociaux et on sait désormais comment il compte y parvenir.
4: Albert Rejti a présenté cet après-midi la version définitive de son projet de loi sur les plateformes de communication et les moteurs de recherche. Le Conseil fédéral a ajouté des dispositions sur la protection des mineurs qui ne figuraient pas dans le texte initial. Cynthia Racine, c'est un des éléments qui est ressorti de la consultation ?
5: Oui, une critique récurrente, c'est le manque d'ambition du projet. C'est bien simple, le texte soumis à la consultation ne contenait aucune disposition sur la protection de l'enfance et de la jeunesse. Et ça, le Conseil fédéral l'a donc entendu et il a réagi. Concrètement, les mineurs utilisant Meta, TikTok, X ou Google sont mieux protégés dans cette nouvelle version. Les plateformes devront analyser dans quelle mesure leurs services créent des risques pour les plus jeunes et elles devront prendre des mesures pour les réduire. Elles auront aussi l'interdiction de proposer aux mineurs de la publicité basée sur le profilage, c'est-à-dire sur une analyse de leur comportement en ligne.
4: On est donc encore loin de l'interdiction des réseaux sociaux pour les mineurs.
5: Effectivement, et en conférence de presse, il a été demandé au conseiller fédéral Albert Rejti si son texte ne manquait pas de courage.
6: En politique, il ne faut pas nécessairement faire preuve uniquement de courage. Il faut surtout agir de manière proportionnée et c'est ce qu'on a fait ici.
5: Albert Rejti, à qui on a demandé aussi s'il fallait aller plus loin et interdire les réseaux sociaux aux plus jeunes.
7: Pour le moment, on peut dire que dans la consultation, selon les résultats, on n'a pas pu dire que c'est demandé de beaucoup de personnes. Et il y a même eu quelques réponses qui ont explicitement dit que ça ne serait pas un résultat. Mais le Conseil fédéral est ouvert à attendre ces rapports d'experts maintenant. Dès qu'on a le message, on va aussi devoir décider si on entre ça comme mesure ou non.
5: On l'entend, le gouvernement attend encore des rapports sur la question.
4: Alors tout ça, c'est spécifiquement pour les mineurs. Mais il y a d'autres mesures dans cette loi, Cynthia ?
5: Plusieurs. Par exemple, en tant qu'utilisateur d'une plateforme, vous aurez à disposition un système pour signaler tous les contenus présumés illicites et pas seulement les discours haineux, comme c'était prévu au départ. Notez par contre que ce projet de loi ne vise que les très grandes plateformes, celles qui sont utilisées par au moins 10% des citoyens. Les géants de la tech vont devoir aussi faire preuve de plus de transparence, notamment lorsqu'ils suppriment des contenus ou bloquent des comptes.
4: Plus globalement, la discussion autour de cette loi montre-t-elle qu'il y a un besoin de réglementation du numérique en Suisse ?
5: Oui, la majorité des participants à la consultation sur ce projet ont approuvé le principe, celui d'avoir une loi pour réguler les plateformes. Il y a donc bel et bien une envie des cantons, des fêtières, des associations de consommateurs, des médias de légiférer. Les partis politiques aussi sont plutôt favorables à un encadrement, sauf le PLR et l'UDC qui s'y opposent. Dans le camp du non, on retrouve aussi les géants du numérique, Google Suisse, Meta et Microsoft. TikTok ne s'est pas prononcé. Leur crainte, c'est notamment qu'avec une réglementation du numérique, la liberté d'expression soit entravée.
4: Cynthia Racine, merci pour ces précisions.
3: Et un avocat spécialiste du droit des technologies est avec nous, Alexandre Jotran. Bonsoir.
8: Bonsoir, merci pour l'invitation.
3: Cette loi, est-ce que vous diriez que c'est une réponse au défi du moment ? Ou bien que c'est une réponse trop prudente, trop en nuance, trop suisse en quelque sorte ?
8: Je pense que ça dépend vraiment de l'angle qu'on prend et une réponse à quelle question. Cette loi, elle vise à répondre à une question spécifique, à une problématique, qui est celui un peu de l'hégémonie des grandes plateformes, des grandes plateformes de réseaux sociaux qu'on est obligé un peu d'utiliser et sur lesquelles aujourd'hui les utilisateurs ont extrêmement peu de droits. C'est très difficile de contester une décision. Si son compte est fermé tout d'un coup, on peut difficilement le contester. Il faut agir en justice et pour l'avoir exercé pour des clients, c'est extrêmement compliqué, c'est lent, c'est frustrant. Et de ce point de vue-là, la loi, elle atteint son objectif à mon avis. Elle a prévoit des mesures qui sont utiles. Maintenant, si la vision qu'on a, c'est de dire est-ce que cette loi, elle résout le problème du caractère addictif des réseaux sociaux pour les jeunes, des problèmes pour la santé psychique des jeunes, la réponse est clairement non. Ça n'a jamais été son objectif et elle ne le fera pas, elle ne vise même pas les bons acteurs à mon avis.
3: Mais justement, est-ce qu'on n'a pas le sentiment ce soir que la Suisse est en train de rater le coche, qu'elle n'empoigne pas au fond les vrais problèmes ?
8: Alors, de nouveau, en tout cas, elle ne le fait pas à travers cette législation. Une fois encore, moi, je pense que cette loi, elle empoigne un des bons problèmes et elle prévoit une bonne solution, c'est-à-dire une législation qui est relativement pragmatique, assez suisse finalement, qui vise que les plus grands acteurs et qui permettra d'aider les personnes toutes les personnes en Suisse qui ont des comptes auprès de ces grandes plateformes et qui peuvent se trouver du jour au lendemain de manière complètement arbitraire privées de leur réseau, de leurs contacts, etc. Là où on va pas trouver de solution, c'est effectivement avec, comme je l'ai déjà dit, tous les autres problèmes qu'on peut avoir, notamment chez les jeunes. Et ça, je pense que ça nécessite une analyse plus approfondie des problématiques, savoir par quel type de législation on va y arriver. Mais je pense pas que c'est avec la rustine qu'a mis le Conseil fédéral sur sa législation, en ajoutant les clauses qui ont été mentionnées avant, qu'on va trouver une solution. Je mentionnerai juste que cette loi, comme on a dit, elle s'applique aux grandes plateformes, celles qui représentent 10% dont les utilisateurs représentent 10% de la population. Mais on parle bien de la population globale, des 0 à 99 ans. Or, les jeunes utilisent peut-être d'autres plateformes et une plateforme qui serait utilisée par un jeune sur deux de 13 à 17 ans ou même 99% des jeunes de 13 à 17 ans pourraient tomber en dehors complètement de cette législation. Ça veut de nouveau pas dire que la législation elle est mauvaise, mais peut-être que si des mesures correctives sont nécessaires, elles doivent être prévues dans un autre type de législation.
4: On est très loin finalement des mesures qu'on a entendues autour de nous, notamment de l'Union européenne, avec aussi ou en France par exemple, avec des mesures assez nettes et claires par rapport aux mineurs, des interdictions. C'était pas le choix du côté suisse.
8: Non, visiblement, ça l'est pas. Visiblement, c'est pas non plus que, effectivement, la majorité des personnes qui ont répondu, dans le processus de consultation avait. En France, on a quand même un résultat qui est mitigé, hein, avec la volonté, de restreindre l'utilisation des réseaux sociaux aux jeunes, qui a fait l'objet d'une décision négative en justice et qui est donc remise en question. Les questions sont assez larges et je pense qu'il ne faut pas non plus se focaliser que sur les réseaux sociaux. C'est un peu le problème d'aujourd'hui. Et comme toutes les réglementations du numérique, on court toujours le risque de finalement être atteint de traiter le problème d'hier. Et demain, les problèmes, ce sont les compagnons d'IA, ces outils qu'on peut utiliser pour finalement sortir de sa vie physique et rejoindre une vie virtuelle plus facile et qu'a conduit notamment aux États-Unis, hein, avec des applications comme Character AI, à des suicides de jeunes qui avaient été conduits à des relations exclusives avec des chatbots d'IA. Et c'est peut-être plus vers ça qu'il faudrait se tourner si on veut légiférer, à mon avis.
3: Character AI qui vient d'annoncer sa faillite. On aura l'occasion d'en parler un peu plus tard dans cette émission avec notre journaliste Katia Scher. Mais restons peut-être sur la régulation de ces grandes plateformes. Alexandre Jotran, évidemment, on a tous un avis là-dessus parce qu'on les utilise tous, peu ou prou, ces plateformes. On retrouve tout de suite Yann Hasler en direct de notre bureau de Neuchâtel. Bonsoir Yann.
9: Bonsoir.
3: Vous vous êtes rendu dans la rue pour sonder la population. Alors comment ces mesures sont-elles accueillies ?
9: Alors, des mesures accueillies timidement, hein. Il faut dire que le Conseil fédéral reste quand même vague, hein, dans son projet de loi. Une chose est sûre, il ne privilégie pas une interdiction des réseaux sociaux, hein, vous l'avez dit, pour les mineurs, contrairement à la France. Cette décision fait en tout cas réagir, tout le monde a son avis sur la question. Alors, faut-il davantage les protéger ou simplement leur interdire l'accès à ces plateformes ? Nous avons posé la question à la population.
10: Moi, j'utilise Snapchat, TikTok, Instagram. Moi, je pense que ça devrait être plus contrôlé. Pas interdit complètement, mais plus contrôlé pour les gens plus petits.
11: Je pense qu'en Suisse, on serait capable, avec les moyens qu'il y a, de vraiment interdire ça pour les jeunes. Ouais. Je pense qu'aujourd'hui, c'est la porte ouverte un peu à plein de choses, telles que le harcèlement ou des choses comme ça qu'on peut retrouver sur Internet. Et pour des jeunes, ça peut être traumatisant.
12: Ils ne devraient pas interdire au moins de 16 ans, parce qu'il y a des gens qui communiquent par ça.
13: Je pense qu'il faudrait une restriction à la source, dans le sens avoir une pièce d'identité pour pouvoir aller sur le réseau social en question.
14: Alors, je ne sais pas si on peut croire à un encadrement dans les faits et que notre cher Suisse aille seul toquer aux portes de ces grandes organisations, j'y crois malheureusement pas.
15: Je pense que c'est le rôle des parents à ce niveau-là de mettre à contrôle.
16: Je trouve que c'est dangereux, pour les mineurs en tout cas. Alors après, moi, je fais partie de la vieille génération. Hein.
17: Interdire, ça résout rien. Je trouve juste qu'il faut préciser aux jeunes, leur expliquer comment ça marche au lieu de leur interdire, parce que sinon ça va être pire.
18: Avant 16 ans, ça devrait être interdit. Plus on regarde un certain thème, plus ça va revenir, en fait. Les ados qui ont des problèmes familiaux, qui sont en dépression, ils vont plus regarder des choses négatives. Et puis, à force de scroller, il n'y aura que du négatif. Et au final, c'est un cercle vicieux.
9: Alors globalement, vous l'aurez compris, hein, une majorité des personnes interrogées sont sceptiques, hein, avec le choix du Conseil fédéral et se prononceraient des fois plutôt en faveur d'une interdiction, de quoi emboîter le pas à la France ou l'Australie et les autres pays européens, hein, qui préparent des législations en ce sens. En tout cas, une chose est sûre, même loin des écrans, hein, les réseaux sociaux restent toujours un sujet dont on peine à décrocher.
4: Yann Hasler, merci pour ce micro-trottoir à Neuchâtel. Et on revient vers vous, Alexandre Jotran. Est-ce que vous êtes surpris d'entendre ces commentaires ?
8: Non, pas du tout. Je pense que c'est effectivement, on le voit, on l'entend. Aujourd'hui, je pense qu'il y a une vraie réalisation de tout le monde, qu'il y a des dangers, il y a des problèmes liés aux réseaux sociaux et qu'il faut trouver des solutions. Le problème, c'est que avec une solution, on peut entraîner plus de problèmes, hein, notamment avec les contrôles d'identité. Ça veut dire donner encore plus d'informations, peut-être devoir donner sa carte d'identité à certains réseaux sociaux. Puis si justement, on reste sur l'idée qu'on va contrôler que les plus grands, eh bien, on crée en fait un Far West avec des plus petits acteurs qui ont encore moins de règles et on va se retrouver avec une solution qui est pas nécessairement meilleure. Donc on a un peu ce problème, hein, de pas avoir de bonnes solutions juridiques aujourd'hui à l'utilisation des réseaux sociaux par les jeunes.
3: Restez avec nous, Alexandre Jotran. On accueille tout de suite deux parlementaires dans ce forum, le socialiste neuchâtelois Fabien Fiva et l'UDC bernois Manfred Buller. Bonsoir à tous les deux.
19: Bonsoir.
3: Vous avez écouté attentivement ces réactions de la rue et puis l'analyse de cet avocat spécialiste des nouvelles technologies. Qu'est-ce que vous en pensez, vous, Fabien Fiva ? Est-ce que vous avez l'impression qu'on est à la hauteur des défis ?
20: Bon, je pense que la pression, elle a fonctionné, en tout cas à moitié, puisque le Conseil fédéral est quand même revenu en arrière. Au début, il voulait appliquer la même législation à tout le monde et puis le faire le moins possible. Je pense que les deux problèmes qui manquent ont été évoqués dans le débat précédent. C'est le premier, on a 15 ans de retard sur la régulation des plateformes, les réseaux sociaux en particulier. Et puis, le Conseil fédéral ne prévoit absolument rien, typiquement pour les chatbots. Je crois qu'il y a une étude qui avait été faite par Pro Juventute qui montre qu'aujourd'hui, un jeune sur 10, lorsqu'il a des difficultés, des préoccupations, des problèmes, plutôt que se tourner vers ses parents, ses amis, vers quelqu'un de confiance, il va poser la question à ChatGPT ou à Claude. Et je pense donc que dans ce sens-là, on rate une partie des problèmes. Ce qu'il faut se rendre compte, c'est qu'il y a aujourd'hui deux choses sur la table, ça a été dit dans le débat. Soit le Conseil fédéral va suffisamment loin et puis on évite une interdiction des réseaux sociaux pour les mineurs. Soit on va pas suffisamment loin et puis un jour ou l'autre, ce soit le Parlement ou le peuple décidera d'une interdiction. Donc je pense qu'il faut y renforcer au maximum cette régulation des plateformes et puis l'étendre au-delà des 10% d'une part, mais surtout aux intelligences artificielles sens large.
3: Manfred Buller, il y a une vraie inquiétude du côté des parents, notamment. Ils voient qu'il y a un problème, ils entendent tous ces psychologues, entre autres experts, qui disent qu'il y a des risques liés à ces plateformes, risques d'addiction notamment. Et puis là, on a le Conseil fédéral qui dit qu'il va demander aux plateformes d'analyser dans quelle mesure leurs services créent des risques. On n'est pas loin de la naïveté, là.
21: Non, je ne crois pas. On est plutôt dans une prudence que je salue, parce que évidemment, je comprends cette réaction. On l'a aussi entendu dans le micro-trottoir, cette inquiétude. On a un peu une réaction presque épidermique. On se dit, oui, c'est vrai, il faudrait interdire, etc. Mais je crois que ce premier réflexe, il est trop court, il est même dangereux, parce que une interdiction ne se laisse mettre en place que par un contrôle d'identité. Et si on veut contrôler l'identité, ça ne veut pas juste dire contrôler l'identité des mineurs, ça veut dire contrôler l'identité de tout le monde. Et c'est précisément là le problème. C'est là que le bât blesse. C'est là que toute la population devra tôt ou tard s'identifier pour prouver qu'on n'est pas mineur et pour pouvoir utiliser toutes les plateformes. Et c'est là qu'on a d'immenses problèmes après avec finalement les utilisations qui pourraient être faites de manière frauduleuse de ces données d'une part. Et puis d'autre part, si le gouvernement met en place ce genre de contrôle, eh bien on donne un outil au gouvernement pour ensuite, si on est dans un contexte moins démocratique que la Suisse et si tout à coup on voulait utiliser ça de manière problématique, où on a finalement des outils extrêmement puissants pour faire taire des gens parce qu'on connaît l'identité de tous les utilisateurs et qu'on doit le contrôler. Donc ça, c'est quelque chose où il faut être très prudent, juste très content qu'on n'aille pas dans cette interdiction fumante, parce qu'on voit en Australie que le résultat est extrêmement mitigé. Alors on peut trouver peut-être quelques aspects positifs, mais il y a beaucoup d'aspects très négatifs. Et puis techniquement, c'est très facile à contourner. Donc ça serait un coup d'épée dans l'eau. Malheureusement, là, le rôle des parents, de l'entourage des jeunes est beaucoup plus important et doit être pris au sérieux.
3: C'est facile à contourner parce que les adolescents sont des malins et ça, tous les parents l'ont constaté. En tout cas, merci Manfred Buller, Fabien Fiva. Merci à vous également Alexandre Jotron. On rappelle que vous êtes avocat spécialiste du numérique. Manfred Buller, Fabien Fiva, vous restez avec nous car on va parler tout de suite de ce chiffre frappant qui a été avancé hier par l'Office fédéral de la statistique. La population étudiante va augmenter de 21% d'ici 2035.
4: Oui, plus de 300 000 personnes pourraient suivre des études de bachelor ou de master dans les 10 prochaines années. Un chiffre qui interpelle. A-t-on les moyens d'accueillir et de former tous ces étudiants? Alors, on revient vers vous, Manfred Buller. Ce chiffre, vous l'avez vu. À vos yeux, c'est une chance pour la Suisse de demain ou c'est un problème, ce nombre d'étudiants qui augmenterait donc de 21% d'ici à 2035? Un chiffre qui est depuis longtemps en augmentation.
21: J'y vois plus un problème qu'une chance. Alors si l'augmentation de la population étudiantine suit l'évolution démographique normale, bah, y a rien à dire. C'est simplement une proportion qui reste la même. Simplement là, on n'est pas dans une proportion d'étudiants par rapport au reste de la population qui reste la même. C'est une proportion qui augmente de manière importante. Et ça, c'est quelque chose qui me cause des inquiétudes parce que académiser toujours plus la société, c'est se créer beaucoup de problèmes. ça crée beaucoup de frustration chez les gens qui vont faire des études et qui ne trouveront pas un emploi en adéquation avec ces études. Et puis, c'est finalement rejoindre ou aller en direction de modèles qui ont prouvé par leur échec leur inanité. Je veux pas critiquer ici notre pays voisin, la France, mais 80% des gens, ils font le bac. Ça n'a plus grande valeur comme diplôme, alors que chez nous, on est beaucoup plus bas. On a quelque chose comme 20 ou 30% de bacheliers dans notre pays. Et c'est une formation duale, puisque le reste des jeunes vont plutôt partir sur l'apprentissage, qui est un gage de succès. Donc, j'aimerais pas qu'on ait toujours plus d'étudiantes et d'étudiants, même si, je dois l'avouer, j'en ai été un.
3: Ce chiffre, Fabien Fiva, est-ce que c'est le signe qu'il y a simplement trop d'étudiants en Suisse ?
20: Bon, déjà, c'est intéressant de faire ce débat en prenant deux universitaires autour de la table, ou en tout cas à distance. Le problème, on va dire le premier, c'est celui du taux d'encadrement. On a depuis plusieurs années le taux d'encadrement des étudiants dans les universités et les hautes écoles, sens large, hein, que ce soit HES, les EPF, les universités qui baissent. Donc ça veut dire qu'il y a de moins en moins d'assistantes et d'assistants, de profs et de profs pour les étudiants. On a des auditoires qui se remplissent, on a des cours qui sont de plus en plus frontales ou en ligne, etc. Et dans ce sens-là, on a finalement un risque qui est lié à ça de baisser la qualité de l'enseignement. Et dans ce sens-là, je pense qu'on doit prendre ce chiffre au sérieux, puisque qui dit augmenter le taux d'encadrement dit augmenter les coûts, augmenter les contributions de base aux universités, etc. etc.
4: Mais ça veut dire que vous aimeriez limiter...
20: Que ça, c'est vraiment...
4: Il faudrait limiter ce nombre d'étudiants parce qu'on n'a pas les moyens de leur offrir un encadrement nécessaire.
20: Merci beaucoup. C'est la transition parfaite. Le problème, c'est que aujourd'hui, on a un système qui est absolument extraordinaire en Suisse. On a des passerelles qui permettent de commencer avec un apprentissage dual, d'ensuite faire soit une haute école pour obtenir un brevet fédéral ou un diplôme fédéral, ou alors de faire une maturité, de passer dans une HES. Et moi, ce qui m'intéresserait, c'est d'un peu savoir est-ce que dans l'étude de l'OFS, j'ai pas eu le temps de le lire malheureusement, mais est-ce que c'est purement le niveau universitaire ou est-ce que c'est les HES aussi qui accueillent, il faut le dire quand même, hein, qui accueillent des gens qui ont fait une formation professionnelle, qui ont fait une maturité professionnelle, qui ensuite font une HES. Aujourd'hui, on a cette tension, et je crois que la CDIP l'a dit, on a une tension de plus en plus forte justement entre les ES et les HES. On a une tension au niveau du coût, les ES sont extrêmement chers, les HES sont des coûts, on va dire, des hautes écoles standards universitaires. Et donc, toutes ces questions-là, moi, je pense que si on commence à introduire des quotas dans ce système de formation, on va créer que des problèmes.
3: CDIP, conférence des directeurs de l'instruction publique. Voilà. Vous voyez le verre plutôt à moitié vide, hein, Manfred Müller, on l'a bien compris. Mais enfin, on pourrait le voir à moitié plein aussi, en se disant que la hausse du nombre d'étudiants, bah, c'est aussi le signe de l'attractivité de la Suisse auprès des jeunes, notamment des jeunes européens. Vous dites pas ça, vous ?
21: Alors oui, bien sûr, il y a toujours ce mouvement d'échange qui se fait entre universités. La mobilité, c'est quelque chose d'important pour une partie du monde estudiantin. Il ne s'agit pas effectivement de rendre ça impossible. Par contre, effectivement, si il s'agit maintenant de financer toujours plus des universités qui, par hypothèse, formeraient des gens qui ensuite repartent, j'ai un problème avec ça, effectivement, parce que je crois qu'on doit d'abord se concentrer sur les forces de travail dont nous avons besoin chez nous pour faire tourner notre pays avec les élites universitaires qui sont nécessaires, mais dans une proportion raisonnable. Parce que si on forme trop de gens, encore une fois, on ne trouvera pas des postes en adéquation avec les besoins. Et puis ça, c'est un problème pour l'ensemble de la société. Et on crée de la frustration chez les gens qui font des études qui seront finalement inutiles parce qu'ils ne trouveront pas chaussures à leurs pieds plus tard. Donc je préfère motiver les jeunes à ouvrir leur horizon. J'aimerais aussi qu'on revalorise dans la perception globale de la société de certains métiers, les métiers manuels, les métiers qui se découvrent par l'apprentissage, parce que depuis 20-30 ans, c'était déjà le cas quand j'étais moi-même à l'école, on dira les études, faut faire des études, etc. etc. Et puis on avait presque peur de dire qu'on avait envie de faire un apprentissage. Moi, j'ai envie que la peur change de camp, si j'ose dire, que les jeunes qui veulent faire de la sociologie aient presque un peu plus honte de le dire qu'un jeune qui voudrait faire un apprentissage de mécanicien ou de bûcheron. Vous voyez, c'est un peu ça l'idée. Faut que vraiment on change de logiciel pour qu'on ait les élites dont on a besoin. mais on parle de 15 à 20% et pas de 30 ou 50.
3: Moins d'étudiants, plus d'apprentis, ce mantra ne vous convainc pas, Fabien Fiva?
20: Bon, déjà, j'aimerais réagir sur ce qui vient d'être dit. Je pense pas que les universitaires sont l'élite et puis les personnes qui font une formation professionnelle le sont moins. En Suisse, on a justement cette chance d'avoir la possibilité de faire une formation. Une personne qui fait un apprentissage peut finir par faire un doctorat à l'EPFL. Donc, en fait, on n'a pas cette différenciation très stricte. Je pense deux choses. La première, c'est juste. Ces dernières années, on a un peu affaibli la formation professionnelle, en particulier duale. Je pense qu'il faut la renforcer. Il y a plusieurs projets qui existe sous la coupole fédérale. Il y a la question des vacances, il y a la question, etc. Comment est-ce que finalement on améliore l'attractivité de la formation professionnelle? Et puis ensuite, c'est intéressant sur cette question des étudiants de l'Union européenne qui viennent étudier en Suisse. L'EPFL a pris des mesures parce que
3: elle était trop attractive.
20: L'encadrement, ouais. Exactement, elle était trop attractive, pardon. Et puis surtout, elle disait assez clairement que si on continuait d'augmenter le nombre d'étudiants, eh bien, on allait baisser dramatiquement le niveau d'enseignement, le niveau de formation, le niveau de recherche d'une haute école comme l'EPFL. Ce qu'ils ont fait, est-ce qu'il est possible, est-ce qu'il continuera de l'être, typiquement dans le cadre des bilatérales 3, c'est de pouvoir fixer un numerus clausus pour les étudiantes et étudiants étrangers qui viennent typiquement à l'EPFL. Et je pense que c'est un cadre qui nous permet de contrôler mieux qui va où. J'ai un exemple excellent. Quand je suis arrivé au Parlement, on a traité le premier message formation, recherche et innovation pour les années 21-25. Ce qui était intéressant, c'était à l'époque le must absolu, c'était les MINT. Il fallait absolument faire des mathématiques, de l'informatique, etc., etc. Et puis, on a complètement raté en fait l'arrivée de l'intelligence artificielle. On a formé des centaines, des milliers de personnes dans ces métiers de l'informatique qui malheureusement aujourd'hui doivent chercher une autre voie de formation, et heureusement pour eux, le système suisse leur permet une reformation, une formation complémentaire, de choisir une autre voie, etc., etc. Et c'est cette force-là qu'à mon avis il faut conserver.
4: Manfred Müller, vous l'avez dit, il faut aussi se préoccuper de la formation duale, varier les formations, mais en fait dans notre pays c'est souvent les jobs de personnel qualifié aussi, c'est le personnel qualifié qui fait souvent défaut, et là c'est pas aussi avec en privilégiant la venue dans les hautes écoles qu'on répond à ce manque?
21: En partie, mais c'est un peu ce mythe selon lequel on aurait besoin d'une immigration massive parce qu'on manquerait de personnel qualifié, etc. On revient souvent à cette question-là, alors que les personnels très qualifiés dans la masse de gens qui viennent chaque année en Suisse sont une toute petite fraction. Donc oui, il faut évidemment qu'on forme les gens dont on a besoin. Moi, je serais tout à fait favorable à supprimer séance tenante le numerus clausus en matière d'études de médecine, parce que là, on a fait une faute dont on paye le prix aujourd'hui en important des médecins à raison de 1000 par année, je crois. C'est absolument délirant, donc il faudrait ouvrir à ce niveau-là très très vite les choses, et puis peut-être alors restreindre l'accès à certaines autres filières en mettant des standards de qualité qui ont moins de débouchés, pour qu'on n'ait pas globalement une population estudiantine qui explose de manière excessive. Par contre, évidemment, toutes les personnes qui font d'abord un apprentissage ou une formation non universitaire doivent pouvoir continuer de bénéficier de passerelles, parce que c'est souvent après 5-10 ans d'expérience dans le monde du travail qu'on en a envie de voir autre chose, etc., et qu'on peut se développer, et ça c'est extrêmement précieux. Ça permet justement de répondre à des chocs comme l'arrivée de l'IA, où tout à coup des métiers, le mien, avocat, le vôtre, journaliste, tout à coup on se retrouve face à de gros défis, et puis on se demande si on aura encore du travail, si les choses se développent si rapidement. Donc on doit former des gens capables d'être flexibles et réactifs par rapport à ça, et ça c'est le système dual qui le permet.
4: Merci beaucoup d'avoir participé à ce débat. Manfred Müller, conseiller national UDC bernois, et Fabien Fiva, conseiller aux États pour le Parti Socialiste des Verts à Neuchâtel. Merci et bonne soirée.
21: Merci, bonsoir.
20: Merci bien, bonne soirée.
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4: Dans l'actualité de cette semaine, un fabricant suisse fragilisé suite à un accident mortel survenu sur une montagne russe aux États-Unis.
3: Le drame s'est produit lundi près d'Atlanta. Il a effectivement des conséquences en Suisse, car le constructeur du manège n'est autre que l'entreprise Bolliger et Mabillard, basée dans le Chablais. C'est lui aussi qui avait construit le célèbre Silver Star à Europa Park. Mathias Delétro, qu'est-ce qu'on sait à l'heure actuelle de cette affaire?
1: Eh bien, lundi, plusieurs personnes ont embarqué à bord du Goliath, des montagnes russes, en Géorgie, vous l'avez dit, juste à côté de la ville d'Atlanta. L'accident a eu lieu sur cette attraction, elle peut atteindre 110 km/h, elle grimpe haut, très haut, à plus de 60 mètres. Et donc, c'est sur ce manège qu'un homme de 42 ans a perdu la vie, il a été éjecté de son siège dans une chute particulièrement terrible, selon les témoins. Et si l'affaire retentit aujourd'hui jusqu'en Suisse, c'est que ce constructeur de la montagne russe vient de chez nous, l'entreprise Bolliger & Mabillard, basée entre Monté et Aigle.
3: Et que sait-on de la part de responsabilité de ce constructeur ?
1: Eh bien, Bolliger & Mabillard nous ont répondu mener une enquête approfondie. Ils ne se prononcent pas tant qu'ils n'auront pas mieux compris les dessous de l'accident. Le constructeur de montagnes russes se dit profondément attristé par l'accident et en pensée avec la famille de la victime et des personnes touchées. Même chose du côté du parc d'attractions Six Flags. Il a fermé temporairement 9 installations en Suisse, aux États-Unis et au Canada. Ce parc américain, en fait, n'en est pas à son premier incident. Il y a un mois, une autre attraction a été fermée, pas suisse, celle-là. Plusieurs personnes le poursuivent en justice pour des lésions cérébrales. L'entreprise est aussi en difficulté financière depuis plusieurs années.
3: Alors avec les vacances d'automne, Mathias, de nombreux Suisses vont aller dans des parcs d'attractions voisins. Est-ce qu'ils peuvent le faire en toute sécurité ?
1: Le grand parc d'attractions le plus proche de chez nous, c'est Europa Park. Et comme on le disait, le célèbre Silver Star est une attraction construite par la même entreprise romande, Bolliger & Mabillard. Pas de fermeture comme en Amérique du Nord, il reste ouvert. Il y avait d'ailleurs cet après-midi environ 20 minutes d'attente sur l'attraction. Europa Park nous explique contrôler tous les jours la sécurité, y compris le système qui nous retient, qui nous protège et son verrouillage. C'est ça qui a posé problème a priori aux États-Unis. En fait, le mail reçu tout à l'heure d'Europa Park nous détaille les mesures de sécurité sur plus d'une page A4. En résumé, ils font très très attention à la sécurité.
3: Vos précisions, Mathias Delétro, merci. Et on revient tout de suite à 18h29 du côté de la Berne fédérale avec cette décision de la Commission de l'économie et des redevances du Conseil des États qui veut assouplir les règles en matière de télétravail.
4: La majorité de droite propose de flexibiliser le télétravail. Dans le détail, le travail quotidien devrait pouvoir être fourni dans une fourchette de 17 heures au lieu de 14 heures actuellement. La durée de repos quotidien passerait de 11 à 10 à 9 heures et les travailleurs auraient la possibilité de travailler jusqu'à 9 dimanches par an de leur propre initiative. Alors pour réagir à cette position, deux invités sont avec nous. Marianne Morellon, directrice du cabinet juridique Droit Actif à Lausanne. Bonsoir.
2: Bonsoir.
4: Et Tatiana Rezzo, responsable politique et monde du travail au Centre patronal. Bonsoir.
22: Bonsoir.
4: Tatiana Rezzo, les milieux patronaux, sont dans l'ensemble plutôt favorables à cet assouplissement.
22: Effectivement, on est dans l'ensemble favorable aux assouplissements en matière de droit du travail. Aujourd'hui, c'est difficile de recruter et on constate que nombre de collaborateurs émettent le souhait de fournir des prestations de travail de manière relativement libre, dans le sens où ils veulent pouvoir choisir leurs horaires et aussi choisir un mode de télétravail, par exemple, d'effectuer le travail à la maison, afin d'améliorer la conciliation entre la vie privée et la vie professionnelle. On sent vraiment que c'est une demande aujourd'hui sur le monde du travail.
3: Ce que vous vous dites, c'est que les gens sont déjà flexibles dans les faits et que la législation doit s'adapter à cet état de fait ?
22: Absolument. Aujourd'hui, on ne sait pas à quelle heure on va prendre sa pause. On sait qu'on va en faire une. On ne sait pas exactement quand on la fait, principalement dans les métiers du service. Je parle évidemment des métiers de service où on a un ordinateur, pas les métiers où la présence est obligatoire. Mais dans les métiers de service, on a la plupart du temps le sentiment qu'on ne sait pas vraiment comment on va s'organiser la journée et que finalement, on est assez libre de s'organiser comme on le souhaite. Certaines entreprises, pour d'autres, elles organisent la journée de travail, elles fixent des horaires, y compris de pause. Mais dans la majorité des entreprises aujourd'hui, la volonté des collaborateurs, c'est d'être assez libre et de pouvoir concilier sa journée de travail. En
3: fait. Marianne Morellon, c'est un fait hein, pour beaucoup d'entre nous qui font du télétravail. Et le télétravail va de pair avec une certaine flexibilité. Est-ce que ce n'est pas logique que la législation, du coup, s'adapte ?
2: Je vous regarde en souriant parce que ça pose des tas de problèmes. Premier problème, c'est les 17 heures. Les 17 heures, c'est pause et travail supplémentaire.
3: 17 heures, c'est une fourchette, hein, c'est pas le temps
2: non,
3: durant lequel on peut travailler.
2: Non, mais je veux dire, c'est comme les 14 heures. Les 14 heures de l'article 10, alinéa 3, c'est la même chose. Mais maintenant, dans ces 17 heures, si vous commencez à 7 heures et que vous faites 17 heures, vous allez être dans du travail de nuit. Donc, je sais pas comment ils vont appliquer ça. 7 heures, on va déjà faire 7 heures à les 14 heures, ça fait 21 heures. Mais maintenant, je rajoute 3 heures et on est à minuit. Donc, c'est déjà pas possible. Maintenant, les entreprises ont chaque fois vous froncez.
3: je fronce, mais je suis très attentif à ce que vous dites, Marianne Noreillon, c'est très clair.
2: Les entreprises ont dans leur règlement des heures de début et de fin. Si vous voulez, c'est 5 heures, 22 heures, 6 heures, 23 heures ou 7 heures, 24 heures. Mais c'est souvent pour les métiers de production. Mais donc, ça s'applique aussi aux autres. Donc là...
3: Donc, ce que vous dites, pour forcer un peu le trait, hein, Marianne Noreillon, c'est que cette législation ouvre presque la porte à une forme d'esclavage moderne.
2: Écoutez, esclavage moderne, j'irai pas jusque-là, mais reprenons l'article 6 de la loi sur le travail, qui dit « Pour protéger la santé des travailleurs, l'employeur est tenu de prendre toutes les mesures dont l'expérience a démontré la nécessité ». Juste deux phrases, je ne vais plus vous citer la LTR, mais c'est tellement important. Il doit, en outre, prendre toutes les mesures nécessaires pour protéger l'intégralité personnelle des travailleurs. Ça veut dire qu'il doit protéger sa santé physique et psychique.
3: Donc on sacrifie peut-être un petit peu les travailleurs, Tatiana Rezeau ?
22: Non, on émet une possibilité dans lequel, un intervalle de travail dans lequel les collaborateurs peuvent effectuer leur travail. Ça ne veut pas dire qu'on va travailler plus, ça veut dire qu'on va flexibiliser le temps de travail des collaborateurs à l'intérieur de cet intervalle de travail. Et surtout, au niveau du code des obligations, on maintient cette obligation qu'ont les employeurs de veiller à la santé de leurs collaborateurs. Ça ne change pas, évidemment. Et puis, pour eux, pour leurs primes, pour les risques, pour éviter les burn-out, les employeurs ont sincèrement intérêt à veiller à la santé de leurs collaborateurs.
5: Mais ce que laisse aussi comprendre Madame Noreillon, c'est que ça pourrait se retourner finalement contre les patrons, contre les entrepreneurs, pour lesquels ça pourrait être plus cher, plus onéreux que la situation
2: actuelle. Alors ça, il faut bien expliquer. Vous avez dit le code des obligations, c'est la loi sur le travail. Et puis maintenant, par rapport, c'est au dimanche. Le dimanche, vous aurez la possibilité de travailler 9 dimanches. Aujourd'hui, il faut une autorisation qui est ou délivrée par le SECO ou par l'inspection cantonale. Dès demain, télétravail, vous pourrez, à l'initiative du collaborateur, travailler le dimanche, maximum 9 dimanches, pas plus de 5 heures le dimanche. Pourquoi ? Parce que la loi du travail légifère si vous travaillez plus. Si vous travaillez 5 heures, vous pouvez récupérer votre temps. Mais vous aurez, en plus de ça, 50% de votre salaire. Donc, imaginez un couple avec des enfants. Le dimanche, c'est quand même... Enfin, je ne vais pas passer pour rétro, mais le dimanche, c'est quand même sacré en famille. Moi, j'ai 3 filles, donc je sais ce que c'est un dimanche. Maintenant, vous avez un couple. Ils ont chacun la possibilité de travailler le dimanche. Les deux vont se dire, mais attends, on donne les gamins aux grands-parents ou je ne sais pas où, et puis on se fait 50% de plus de salaire. Mais moi, j'y vais aussi.
3: Et puis ça signifie, du coup, une fortune à dépenser en heures supplémentaires du côté des entreprises, Tatiana Rezeau.
22: Je pense que le cadre qui doit rester, c'est celui que l'employeur fixe les horaires de travail. Et c'est effectivement dommage si c'est les collaborateurs qui choisissent de travailler davantage le dimanche et ils sont compensés financièrement plus. Il faudrait regarder avec une certaine attention le dépliant. Ce que j'aimerais dire, c'est que finalement, il y a cette volonté des collaborateurs aujourd'hui de flexibiliser leur temps de travail, y compris de temps en temps de travailler le dimanche. Ça peut à tous nous arriver de dire « je préférerais travailler un petit moment cet après-midi » sans forcément être compensé plus pour le reste du travail que l'on a moins à fournir durant la semaine. D'avoir cette demande aujourd'hui aussi que les gens veulent pouvoir faire 2 heures de sport à midi, 2 heures d'aller chercher les enfants en fin de journée et de revenir à la fin de la journée de travail, à la fin de la journée une fois que les enfants sont couchés, de pouvoir continuer à effectuer les dernières choses qui sont demandées. J'aimerais quand même dire que la LTR date des années 50, qu'elle a été faite pour l'industrie et l'artisanat. Principalement, il fallait des horaires stricts et je pense qu'aujourd'hui il serait intéressant de réfléchir à un assouplissement et à de nouveaux modes de travail.
3: Marianne Noreillon ne semble toujours pas convaincue.
2: Non, je ne suis absolument pas convaincue par rapport au fait qu'on ne touche pas au dimanche comme ça. C'est de la propre initiative du collaborateur. Donc, ce n'est pas à l'employeur. Le collaborateur, parce qu'il faudra faire une convention, il y aura quand même une convention entre l'employeur et l'employé. Ça, oui. Mais après, l'employeur ne pourra pas dire « Ah non, mais je ne vous paye pas les 50 %. » Il sera obligé de payer 50 % le dimanche. Et même s'il travaille 2 heures, le collaborateur ne pourra pas renoncer parce que ce ne sera pas légal. Donc là, les dimanches, c'est quelque chose de sacré, mais aussi au niveau de la loi. Et vous ne pouvez pas toucher au dimanche comme ça.
5: Tatiana Rezeau, est-ce que finalement ça remet en question aussi les avantages du télétravail ?
22: Je pense pas. On a aujourd'hui beaucoup de personnes qui demandent à faire du télétravail pour les avantages. Certains employeurs se sont habitués à avoir leurs collaborateurs qui sont en télétravail. C'était pas forcément une demande de leur part d'avoir plus de collaborateurs en télétravail, mais on sent qu'aujourd'hui sur le marché du travail, c'est plus important d'avoir des gens qui font aussi du télétravail, que c'est vraiment une demande. Et je pense qu'il faudra regarder de manière attentive les dépliants, et une fois que la loi est votée, surtout au terme final, comment est-ce qu'elle se décrit, comment les employeurs la mettent en pratique aussi avec dans leur règlement, avec leurs collaborateurs, parce que les employeurs sont toujours libres de fixer les horaires de travail avec leurs employés.
3: Est-ce que vous avez le sentiment, vous, Marianne Morillon, que ça pourrait rendre le télétravail moins attractif, tout cela ?
2: Oui. Ça, j'imagine que oui.
3: Malgré les quelques avantages que pourraient en tirer les collaborateurs, comme vous l'avez dit ?
2: On n'a pas parlé d'une chose, c'est de la durée du repos. La durée du repos va diminuer, donc, entre deux périodes de travail. Aujourd'hui, c'est 14 heures de travail, 11 heures de repos. Donc, demain, c'est 17 heures de travail, 9 heures de repos. Et je pousse un tout petit peu la chose en disant, en cas d'urgence, vous pouvez faire une pause après 4 heures et vous pouvez travailler. Donc, la personne qui a une urgence peut être dérangée, ce qui fait qu'elle n'aura pas une durée de repos de 9 heures.
3: Donc, on sacrifie le fameux droit à la déconnexion.
2: Non, mais il n'y a pas de... Attendez, le droit à la déconnexion, il va de soi par rapport à la loi. L'employeur doit protéger le collaborateur par rapport à la connexion. Vous pouvez pas déranger un collaborateur à n'importe quelle heure au motif que vous avez besoin de lui. Non.
3: Tatiana Rezo, une réaction ?
22: Je pense que ces dispositions vont dans la bonne direction et qu'on a vraiment

0: mettre en pratique. Les charmes ou les pièges du télétravail, ça promet encore de longs débats passionnants. Merci en tout cas à tous les deux d'avoir été avec nous. Marie-Anne Morellon, directrice du cabinet juridique Droit Actif à Lausanne, et Tatiana Rezo, responsable politique et monde du travail au Centre patronal. Bonne soirée à tous les deux.
1: Merci à vous.
0: Et si cette actualité sur le télétravail ou sur la loi relative aux plateformes qu'on a abordées précédemment vous fait réagir, ce numéro à retenir, 076 250 1234. Vous pouvez nous envoyer vos réactions en audio sur WhatsApp pour la matinale à 7h27.
2: 18h40 à suivre dans Forum, la transparence du Vatican face aux problèmes de santé du pape et un nouveau centre dédié aux droits animaliers. Mais tout de suite dans l'actualité internationale, ce procès très attendu qui débute aujourd'hui en Allemagne.
0: 4 ans après le sabotage des gazoducs Nord Stream en mer Baltique, un premier procès s'est ouvert ce matin à Hambourg. Dans le box des accusés, un ancien officier ukrainien soupçonné d'avoir dirigé ce sabotage. Anne Maillet, vous êtes notre correspondante à Berlin. On parle d'un procès hors norme et politiquement sensible pour l'Allemagne, qui est l'un des principaux soutiens de Kiev. Alors commençons par l'accusation, le parquet parle de crime de guerre, une qualification contestée par la défense. C'est tout l'enjeu de ce procès.
3: Oui, c'est vraiment le cœur du dossier. Ce matin, à l'ouverture de l'audience, on a entendu l'acte d'accusation. Le parquet reproche à cet homme, Serika, d'avoir monté un commando sur ordre d'autorités ukrainiennes pour faire sauter ces gazoducs. Pour l'accusation, il s'agit d'un crime de guerre parce que ces gazoducs n'étaient pas des cibles militaires, mais des biens civils qui fournissaient du gaz aux Allemands et aux Européens de l'Ouest. De son côté, la défense, elle, joue sur deux tableaux. D'abord, elle clame bien sûr l'innocence de Serika, qui nie toute participation. Et ensuite, ses avocats disent, même si c'était lui, Nord Stream remplissait les caisses du Kremlin pour financer son armée. C'était donc une cible légitime en pleine guerre. Pour mémoire, l'invasion à grande échelle de l'Ukraine avait commencé depuis 7 mois déjà, lorsque les gazoducs ont explosé. Et puis, bien sûr, il reste aussi une toute autre question qui fâche, celle des commanditaires. Si cet ancien officier a obéi à des ordres, alors il y a forcément quelqu'un au-dessus de lui. Mais sur ce point, le procès risque de laisser beaucoup de zones d'ombre.
0: Alors, ce procès s'ouvre alors que l'aide à l'Ukraine fait de plus en plus débat en Allemagne. Quel impact ces audiences peuvent-elles avoir sur l'opinion publique, en fait ?
3: Pour Berlin, c'est très embarrassant puisque l'Allemagne est le premier soutien européen de l'Ukraine. Et voilà qu'un tribunal du pays juge un ancien officier ukrainien pour une attaque que l'accusation relie à Kiev. Les autorités ukrainiennes ont toujours nié toute implication. Le gouvernement allemand, lui, fait profil bas. Il dit en substance, on va laisser la justice travailler, mais on ne va pas non plus demander des comptes à Kiev. C'est une position que certains ici jugent plutôt incohérente. Et forcément, ce procès, c'est du pain béni pour les opposants à l'aide à l'Ukraine, l'extrême droite de l'AFD, bien sûr, mais aussi le parti populiste d'extrême gauche, BSV, qui manifestait ce matin devant le tribunal, d'ailleurs. Pour eux, c'est un argument de plus pour réduire le soutien à Kiev, voire même pour réparer les gazoducs. Les audiences doivent durer jusqu'en février, et c'est vrai que chaque nouvelle révélation va forcément entretenir ce débat, et ce n'est en plus certainement qu'un début, car un deuxième suspect, un plongeur, est détenu actuellement en Croatie, et l'Allemagne réclame son extradition.
0: Anne Maillet, notre correspondante à Berlin, merci. Et à 18h43, on part pour le Vatican, où la santé du pape agite les esprits et les médias.
2: Léon XIV, 71 ans, s'est vu retirer un nodule cancéreux au poumon. Il entame sa convalescence à Rome et des analyses doivent déterminer si la maladie s'est propagée au-delà de la lésion opérée. Alors, au-delà de l'émotion suscitée par ces annonces, ce qui frappe, c'est la très grande proactivité de la communication du Vatican. On va en parler avec vous, Bernard Littler, ancien directeur de Catinfo. Bonsoir.
4: Bonsoir.
2: C'est nouveau, cette manière de faire de la part du Vatican.
4: Alors, ce pape nous étonne un petit peu. C'est vrai qu'il a annoncé lui-même son hospitalisation dimanche dernier à l'Angélus. C'est relativement rare. J'ai eu un journaliste du Vatican cet après-midi au téléphone. Il me disait, mais c'est plutôt cru pour nous qui suivons le pape au jour le jour. C'est un peu inédit. Mais en même temps, voilà, il y a peut-être une nouvelle façon de communiquer. On est assez attentif à ce qui va se passer maintenant.
2: Si on revient quelques années en arrière, le pontificat de Jean-Paul II, on se souvient de la santé très dégradée du pape à la fin de ce pontificat. Ça aurait été impensable à l'époque, une telle communication ?
4: Alors, la communication sur l'état de santé d'une personnalité publique est toujours une question délicate. Si vous posiez la question à des hommes politiques, à un conseiller fédéral ou autre, on vous dirait, oui, on va communiquer. Mais est-ce qu'on peut tout communiquer, hein? Le silence est d'argent, la parole est d'argent, le silence est

0: D'or, hein. Alors, est-ce qu'on doit tout dire? C'est ça aussi la question. Souvent, les journalistes spécialisés le savent, on essaie de décortiquer les communiqués de presse qui passent par les services de communication. Mais en l'occurrence, le pape a dit lui-même qu'il allait être opéré d'un nodule. Il a précisé exactement quelle était l'intervention qui aurait lieu. Et effectivement, c'est ce qui s'est passé.
1: C'est aussi une volonté peut-être de montrer qu'il est un être humain comme les autres, avec ses fragilités.
0: Oui, certainement, certainement. Parce que dans la réflexion, on peut se dire qu'un pape est nommé, en fait, jusqu'à la mort, jusqu'à la fin. Tandis qu'un homme politique, au bout d'un certain moment, il disparaît de la circulation. Et vous savez tous, je suis aussi journaliste, gentiment, quand on va vers la vieillesse, on s'intéresse moins à la santé d'un homme ou d'une femme politique. Tandis qu'un souverain pontife, c'est quelqu'un qui, théoriquement, reste en poste jusqu'à la fin.
2: On vit aussi à l'ère des réseaux sociaux, qui sont évidemment une caisse de résonance formidable ou effrayante pour les rumeurs en tout genre. Communiquer de cette manière, c'est aussi une manière peut-être de couper court aux rumeurs.
0: Effectivement, je crois qu'il a une mode de communication, je dirais, à l'américaine, en l'occurrence, puisqu'on essaye de donner directement ce qui se passe. Il y a une forme de vérité. En même temps, je vous dirais, si un bulletin de santé du président Trump sortait aujourd'hui, on aurait peut-être aussi des doutes, ou du président Poutine. Mais en l'occurrence, que le pape dise, écoutez, j'ai un nodule au poumon, c'est cancéreux, c'est pas bénin, et ben voilà, ça nous rend aussi attentifs. N'oublions pas que le pape a créé un capital de sympathie autour de lui. Mmh. Le dernier voyage en France vient de le prouver. Donc, même nous, les Suisses romands, on est quand même attentifs à ce qui s'est passé. Et je pense qu'aujourd'hui, l'impact de la révélation de sa maladie est aussi plus grand. Dans la mesure où on est tout à coup plus attentif à ce qui se passe du côté de Rome. Il est quand même relativement jeune aussi, 71 ans.
1: Ah, vous trouvez parce que c'était ma question, justement, au-delà des stratégies de communication qu'il aurait choisies, il y a aussi la question de l'âge. C'est vrai, 71 ans, c'est jeune par rapport à ses prédécesseurs, mais la charge est très lourde. Est-ce que c'est pas là aussi qu'il faudrait peut-être revoir les choix qui sont faits?
0: La charge est lourde, et son voyage en France l'a prouvé, il ne s'est pas du tout ménagé. On avait même aménagé des siestes de temps en temps sur les 4 jours qu'il a passé en France. Il ne les a pas du tout occupés, ces espaces-là. Donc en fait, il y va, et voilà. Alors bien sûr, une alerte cancéreuse, c'est toujours un signal. Maintenant, évidemment, tous les journalistes vont être très attentifs à ce qui va se passer. Donc, par rapport au fait d'aujourd'hui, on va maintenant attendre les résultats. Comment le Vatican va-t-il communiquer sur les résultats, sur les analyses qui sont faites? Vous le savez très, très bien, autour de vous, dans votre famille, dans votre entourage, souvent, quand quelqu'un a un cancer, mm-hmm. on ne sait pas trop comment réagir. Qu'est-ce qu'on va dire? Qu'est-ce qu'on ne va pas dire? Bon, il y a des problèmes. Est-ce que c'est un cancer? Aujourd'hui, le mot cancer apparaît beaucoup plus nettement, notamment sur les avis de décès aussi. Avant, on était très prudent par rapport à cela. Je pense qu'il y a une forme de vérité avec ce pape Léon.
2: Sur la question de l'âge, et si on se place évidemment sur le plus long terme, imaginons qu'on élise à l'avenir un pape plus jeune. Peut-être qu'il aurait moins de problèmes de santé, mais il y aurait peut-être d'autres problèmes d'inexpérience, par exemple.
0: Voilà. Alors, Jean-Paul II a été élu à 58 ans, relativement jeune. Ouais, il a fait 26 ans de pontificat. Je crois qu'à l'issue du pontificat de Jean-Paul II, on s'est dit qu'il ne faudrait peut-être pas aller sur un mandat aussi long. Maintenant, avec Léon, on ne sait pas. Hein. Est-ce qu'il va rester au Vatican? Est-ce que son état de santé va lui permettre dans les années qui viennent, etc.? Est-ce qu'il va faire renoncer, comme l'a fait le pape Benoît XVI? On ne sait pas. Donc maintenant, on va être effectivement d'autant plus attentif que c'est un premier signal. C'est comme une alerte qui vient de se déclencher. Et évidemment, on va suivre tout cela avec intérêt.
2: Bernard Litzler, merci pour votre éclairage. On rappelle que vous êtes l'ancien directeur de Catinfo. Bonne soirée à vous.
0: Bonne soirée.
2: Toute autre chose maintenant dans l'actualité économique, une faillite retentissante.
1: Cette faillite, c'est celle de Character AI, une plateforme qui permet à ses utilisateurs d'échanger avec des personnages virtuels créés sur demande. Précurseur du domaine, enfant prodige même, Character AI vient d'initier une procédure de vente supervisée par la justice. Katia Scher, l'histoire de cette plateforme est celle d'une disgrâce, finalement.
3: Oui, d'une chute en disgrâce, on pourrait même dire, parce qu'à ses débuts, la start-up était vue comme une pousse montante, hein, un porte-drapeau peut-être même du secteur de l'IA, de l'intelligence artificielle. Fondée en 2021 par deux anciens chercheurs de Google, la plateforme permet, vous l'avez dit, de s'entourer d'armées virtuelles que vous créez vous-même, les chatbots, qui ont les caractéristiques que vous souhaitez et avec lesquelles vous pouvez échanger. Vos chatbots étant bien sûr animés par l'intelligence artificielle. Et ça marche du tonnerre. Les internautes s'y précipitent, s'inventent leur monde et conversent avec leurs amis en virtuel. Et en 2 ans seulement, l'entreprise atteint une valorisation d'1 milliard de dollars.
1: Alors, qu'est-ce qui s'est passé pour une telle chute ?
3: Alors, le vent tourne en 2024 avec une plainte très médiatisée, celle d'une mère qui accuse un chatbot de caractère AI d'avoir encouragé son fils de 14 ans à se suicider. D'autres plaintes suivent, celles de familles, puis même d'États américains, qui accusent les amis virtuels de la plateforme à inciter les enfants, les adolescents à l'automutilation, au suicide, à l'anorexie ou même au meurtre. Tout ça coûte cher à caractère AI qui doit trouver des accords et dédommager à hauteur de millions pour éviter de nouvelles procédures.
1: Et c'est donc ça qui a coulé l'entreprise ?
3: Ça et d'autres choses. Il faut payer les avocats, les chercheurs dans le domaine de l'IA, bien sûr. Mais en 2024, Google réengage ses deux anciens employés. Les fondateurs de caractère AI retournent là d'où ils sont venus et leur start-up décapitée perd encore de nombreux développeurs. Et puis, une valorisation boursière, même éclatante, ne remplit pas les caisses. Character AI a de peine à rentabiliser son modèle, multiplie les publicités envahissantes, rabote sur la qualité de sa technologie et décourage ses utilisateurs. Résultat, une entreprise endettée dont les internautes se lassent.
1: Et donc, Character AI, aujourd'hui, c'est fini ?
3: Alors non, pas tout à fait. Vous pouvez encore vous créer de nouveaux amis, si vous en manquez, dans un monde virtuel toujours. Jusqu'à nouvel avis, mais l'entreprise officiellement en faillite vend ses actifs. Objectif, récolter assez d'argent pour régler ses débiteurs et les actions en justice qui sont encore en cours. Et pour l'instant, Disney a mis 20 millions de dollars sur la table pour acquérir une partie de ses actifs, sans dire lesquels. Disney qui, ironiquement, avait aussi déposé plainte pour violation de droits d'auteur contre Character AI. D'autres acheteurs sont encore espérés, mais pour certains, l'histoire de cette entreprise a tout d'une fable prophétique, celle de promesse que l'intelligence artificielle ne tient pas, faute de modèles économiques tangibles.
1: Merci beaucoup, Katia Scher. Et on va terminer ce forum en parlant des animaux et de leurs droits.
2: À une époque, on se demandait s'ils avaient une âme. Aujourd'hui, on se demande s'ils doivent avoir des avocats. Mais de quel droit, au juste, bénéficient les animaux ? On va en parler avec notre invité Brian Favre. Bonsoir.
4: Bonsoir.
2: Avocat, docteur en droit, vous venez de cofonder le Centre Suisse de droit animalier. Alors Brian Favre, on est un pays qui a la réputation d'aimer les animaux. Il y en a beaucoup, 3 millions d'animaux domestiques pour 8 millions d'habitants. Alors si on s'en tient uniquement aux animaux de compagnie, est-ce qu'on peut dire qu'ils ont plus de droits qu'ailleurs ?
4: Alors, c'est une question qui est toujours compliquée puisqu'elle sous-entend que les animaux pourraient avoir des droits. Et puis finalement, c'est un des enjeux qui se pose aujourd'hui. Les animaux ne sont pas des sujets, les animaux ne sont pas des personnes, et donc les animaux n'ont pas de droits au sens strict. En revanche, les animaux en Suisse, et peut-être plus qu'ailleurs comparativement, sont particulièrement bien protégés par la loi sur la protection des animaux. Mais néanmoins, cette loi, elle est finalement très peu connu par les praticiens du droit, particulièrement en Suisse romande. Et c'est l'un des enjeux de ce centre, c'est de faire connaître ce droit animalier au sens large qui ne se limite pas à la loi sur la protection des animaux.
2: On se souvient, Brian Favre, qu'en 2010, on avait voté sur l'idée d'instituer des avocats pour animaux. À l'époque, ça avait fait un peu sourire. Certains avaient dit « Ah, on va revenir au Moyen-Âge, l'époque des procès d'animaux ». Ça reste quelque chose qui mériterait encore aujourd'hui d'être envisagé, selon vous ?
4: Vraisemblablement, tous les moyens qui aujourd'hui permettraient une meilleure représentation des intérêts de la protection animale dans quelques procédures que ce soit, pénale, civile ou administrative, seraient une bonne chose pour précisément favoriser une meilleure application du cadre légal existant. L'avocat des animaux était un modèle qui a eu cours de 1992 à 2010 dans le canton de Zurich et qui a fait ses preuves à Zurich. Et d'ailleurs, on le voit encore aujourd'hui puisque le canton de Zurich est comparativement le canton où l'on a le plus de décisions pénale en matière de maltraitance animale. Donc ça a bien marqué quelque chose au niveau de la culture.
1: Mais dans l'opinion publique, vous avez l'impression que ça a évolué, que notre rapport à l'animal qui a changé influence aussi sur cette question de ses droits, enfin.
4: Alors moi, ça fait depuis plusieurs années que je travaille sur la question du droit animalier et du droit animalier suisse. Et je peux vous dire que depuis le moment où j'ai commencé mes recherches jusqu'à aujourd'hui, donc maintenant ça fait un peu moins d'une dizaine d'années, eh bien j'ai vu la différence. Avant, je me présentais dans un colloque universitaire ou dans le cadre de simples discussions avec des praticiens du droit. On me regardait un petit peu avec un sourire. Je me souviens de publications qui parlaient du droit de Médor, par exemple, à l'époque. Aujourd'hui, on voit qu'il y a des colloques, on voit qu'il y a un intérêt sur le terrain, pas seulement de la part de militants, mais de la part de chercheurs et de praticiens, pour mieux comprendre quels sont les outils à leur disposition et aussi pour réfléchir aux améliorations possibles.
2: Alors si on parle maintenant des autres animaux que les animaux de compagnie, le loup par exemple, on en parle beaucoup, est-ce que certains parlent de le doter, lui, d'un avocat ?
4: Alors, il faut bien voir qu'aujourd'hui, dans la recherche en matière animalière, au sens large, que ce soit en droit, en philosophie, en anthropologie ou en sociologie, la question animale, elle remplit des rayons et des rayons et des rayons de livres dans n'importe quelle librairie que vous fréquentez. Donc oui, il y a bien sûr des auteurs qui discutent de la possibilité d'octroyer des droits aux loups, mais également d'octroyer des droits aux bétails, aux animaux de rente, qui malheureusement... décèdent sous les crocs du loup.
2: Mais est-ce que les défenseurs de la nature ou leur relais à Berne ne font pas office en quelque sorte d'avocats pour les loups par exemple ?
4: Alors, on pourrait dire qu'ils essayent. Pour ce qui est de la problématique du loup, on pourrait dire que pour l'instant, ils n'ont pas encore vraiment eu le champ libre pour faire valoir leurs arguments, disons. Mais ce qui est sûr, c'est que il y a des enjeux de représentation des intérêts, de la protection de la nature, de la protection des espèces, et les droits des animaux, octroyer des droits à certains animaux, voire à tous, c'est un des modèles possibles. Le centre que l'on a donc fondé tout juste dimanche passé, ne vise pas à favoriser un modèle plutôt qu'un autre, mais à développer toutes les ressources possibles et à visiter les possibilités. Celle-ci en est une qui, vraisemblablement, pourrait porter ses fruits, mais qui amène aussi quantité de problèmes, précisément dans les interactions entre les droits des animaux de rente et les droits, par exemple, des animaux d'espèces sauvages comme le loup qui seraient protégés. Donc c'est un des modèles, mais bien entendu, et de loin pas le seul.
1: Oui, parce que si on voulait aller jusqu'au bout de la réflexion, on se dirait que de toute façon, l'animal sera représenté selon le système de l'humain. Donc c'est un petit peu un cercle vicieux. On n'arrivera pas jamais à être vraiment en accord avec les droits de l'animal.
4: Alors, c'est un très très vieux débat qui a aussi été tenu par rapport à la représentation des personnes qu'on dit aujourd'hui sous curatelle de portée générale, par exemple, ou des mineurs, des très jeunes mineurs qui sont représentés. Ils sont effectivement représentés quelque part à leur corps défendant, avec des concepts qu'on a en droit positif tels que le bien supérieur de l'enfant. Et quelque part, il y a déjà en droit la possibilité de représenter des êtres sans que ceux-ci en aient ne serait-ce que conscience. Et donc, l'argument, bien sûr, il nécessite un écart d'autant plus important qu'il s'agit d'animaux, mais le droit en est tout à fait capable. Et il s'agit précisément de déployer les possibilités du droit, et ce centre regroupe des juristes qui, en toute rigueur scientifique et juridique, visent à promouvoir de nouvelles solutions et surtout l'application effective du droit actuel.
2: Ce sont des juristes qui ont envie de faire avancer la réflexion dans notre pays ou qui sont animés de valeurs qui sont peut-être celles de l'antispécisme.
4: Alors, l'association en tant que telle ne se revendique pas d'une chapelle ou d'une autre. Elle regroupe les forces de tout à chacun. Donc, il y a une pluralité de vues au sein du centre. Cette pluralité de vision, par contre, elle se regroupe autour de certaines valeurs communes et puis surtout d'un constat commun. Le constat, il est relativement simple. C'est que le droit animalier aujourd'hui, comme je l'ai dit, particulièrement en Suisse romande, est relativement peu connu. Parce qu'il est peu connu, il est souvent mal appliqué et il apparaît assez souvent pour tout un chacun comme étant assez incohérent. On parle quand même d'un droit en Suisse qui déclare que les animaux sont dignes mais peuvent être exploités et que les animaux ne sont pas des choses mais que le régime des choses leur est quand même applicable. Et il y a une certaine cohérence au droit animalier aujourd'hui, mais il faut la trouver, il faut l'expliquer pour appliquer mieux le droit existant, et bien sûr, ces zones de contradiction, elles doivent être explorées de sorte à pouvoir offrir une meilleure place, on l'espère, dans le futur, pour les animaux. Et j'insiste sur un point...
2: Oui, mais alors très très vite, parce que là on doit se quitter.
4: Cette association a une vision qu'on pourrait dire écologique.
2: Voilà, on va se quitter là-dessus. Merci infiniment Brian Favre, avocat docteur en droit, et que fondateur du Centre Suisse de droit animalier. Tout de suite, un mot sur la météo.
1: Pour jeudi, un temps bien ensoleillé avec des bandes brouillard ou de stratus en dessous de 800 mètres sur le plateau le matin qui vont se dissiper à la mi-journée. Les températures, minimum 9 degrés, maximum 19 degrés.
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1: Sur le contournement de Genève, un bouchon entre le Grand Saconnet et le tunnel de Vernier en direction de la France avec une quinzaine de minutes de retard.
2: Voilà, c'est la fin de cette édition de Forum. Tout de suite, vous avez rendez-vous avec les infos, puis avec le grand soir. Excellente soirée à tous et à toutes.
6: Émilien Verdon.
7: Après l'opération place à la guérison, le pape Léon XIV se remet apparemment bien selon le Vatican, après qu'on lui a retiré un nodule cancéreux détecté à un stade très précoce. Des analyses sont toutefois en cours pour vérifier que la maladie ne s'est pas propagée. Le souverain pontife restera hospitalisé au moins une semaine à Rome. Des frappes touchent les infrastructures énergétiques de l'Ukraine. Il y aurait au moins 13 morts selon Kiev, qui dénonce aussi des restrictions à l'usage de Starlink pour la communication sur le front. La Russie, de son côté, affirme que deux de ses raffineries ont été touchées par des drones. Accusation démentie. On rappelle qu'un cessez-le-feu énergétique a été déclaré unilatéralement par le président américain Donald Trump. L'Union européenne doit se serrer la ceinture. Le chancelier allemand Friedrich Merz réclame des coupes massives dans le futur budget européen. Son pays fait partie de ceux qui veulent limiter les dépenses pour la période 2028-2034, contrairement à la France, qui s'oppose à son voisin et réclame au contraire de nouvelles ressources pour financer la défense et la transition écologique. L'UE tentera de trouver un accord ce jeudi à Bruxelles. Les Houthis revendiquent de nouvelles attaques en Arabie Saoudite. Elles auraient encore une fois frappé l'aéroport de Riyad et un site pétrolier d'Aramco. Une tour du siège de l'entreprise d'hydrocarbures a été touchée dans la nuit. Depuis plus d'une semaine, le pays subit des frappes quotidiennes sans précédent. Le Fonds monétaire international s'alarme. Ces attaques pourraient continuer à faire flamber les prix du pétrole partout dans le monde. Nouvelle journée de violence en Albanie. À Tirana, des étudiants ont affronté les forces de l'ordre et réclamé la démission du Premier ministre. Plusieurs blessés sont à déplorer. Hier, 12 personnes ont été arrêtées après l'incendie de la mairie. Depuis plus de 4 mois, des manifestations secouent le pays. Elles ont débuté contre un projet d'hôtel de luxe lié à la famille Trump dans une réserve naturelle. Vous avez peut-être prévu d'y regarder une série ce soir. La plateforme de streaming Netflix est dans le dur. Elle va tailler dans son personnel. 1000 postes seront supprimés, soit 6% des effectifs. Le géant américain connaît un ralentissement de sa croissance. Au deuxième trimestre, il a augmenté de 13% contre 16% les 3 mois précédents. Le temps passé sur la plateforme stagne aussi après des années de hausse. Les mineurs seront mieux protégés sur les réseaux sociaux en Suisse. Le Conseil fédéral a complété aujourd'hui son projet de loi sur les plateformes comme Meta ou TikTok. Lors de la consultation, le centre-gauche et les acteurs de la protection de la jeunesse avaient réclamé des mesures plus strictes. Les grandes plateformes devront analyser les risques pour les mineurs et leur interdire la publicité ciblée. Le gouvernement transmettra son message au Parlement d'ici fin juin 2027. En tennis, Daniil Medvedev, Raphaël Jodar et Tommy Paul qualifiés pour les quarts de finale au tournoi de Shanghai. Le premier nommé, le russe, a notamment pris le dessus du grec Stefanos Tsitsipas. Grand favori du tournoi, lui aussi qualifié, l'allemand Alexander Zverev affrontera Alex de Minaur. L'allemand est d'ores et déjà assuré de terminer la saison à la première place mondiale. Le ciel est dégagé ce soir, il le restera encore une bonne partie de la nuit avant la formation de Stratus. Demain, le réveil risque de se faire sous le brouillard, du moins sur le plateau. Il se dissipera généralement à la mi-journée. Comme T-Mercure, on attend au meilleur de la journée jusqu'à 21 degrés en Valais.
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0: Cassien Bray.
1: Pour lui, la vie est un jeu. La cinquantaine passée, c'est une figure de l'ombre, mais pas tant que ça finalement, de la musique fribourgeoise et romande. Pourtant, il doit son nom de scène, Sacha Love, à une sangle de guitare en fourrure avec de gros cœurs qui clignotent. Bref, pas le genre d'accessoire avec lequel on passe inaperçu. Heureusement, son professeur d'accordéon était strict et le jeune Sacha a préféré la guitare dont il pose aujourd'hui les notes, toujours juste sur beaucoup de productions d'ici ou d'ailleurs. Sacha Love est aussi producteur, ingénieur du son, vendeur de guitares, acteur, acteur aussi de temps en temps, auteur, compositeur et interprète. Ce n'est pas certain que l'on fasse le tour de toutes ses vies avec un seul grand soir ce mercredi. Avant cela, voici une nouveauté choisie par Flavien Droux, l'américain Aaron Fraser, qui nous transporte dans les années 50-60 avec sa voix soul. Malgré cela, le titre qui arrive est sorti la semaine passée. Batteur et co-chanteur de Duran Jones and the Indications, Aaron Fraser vient de sortir un EP sous son nom. L'extrait de ce soir s'appelle « Same Old Game ».

0: Same old game dans le grand soir sur RTS Première. C'est une nouveauté signée Aaron Fraser. Lui, est-ce qu'il est nouveau? Je ne sais pas. Il a en tous les cas plein de projets. Sacha Love, bonsoir.
1: Bonsoir,
0: merci d'être ici. Voilà, normalement, on devrait vous entendre.
1: Bonsoir, oui, c'est bien.
0: Ouais, le bon bouton, c'est bien. Vous y connaissez en bouton, vous pourriez filer un coup de main quand même, parce que vous passez beaucoup de temps dans les studios d'enregistrement.
1: Oui, puis j'ai eu beaucoup d'acné quand j'étais jeune.
0: Le temps est donné, donc ça c'est bien. vous êtes là, vous êtes fribourgeois évidemment, vous n'avez pas fait beaucoup de kilomètres parce que vous sortez d'une résidence, mais pas pour vous en tant qu'accompagnant, c'est ça?
1: Exactement, on a fait 3 jours de résidence au Docks avec stress pour préparer la nouvelle tournée. Alors, je vous cache pas que j'ai un peu mal aux doigts, aux oreilles et au dos parce que je suis vieux après ces 3 jours de musique intense. Mais c'était vraiment vraiment très chouette de mettre en forme le nouveau spectacle et de travailler à la fois la musique et un peu la mise en scène de tout ça. Et ouais, on va bien rigoler.
0: Il y a besoin de 3 jours pour roder un nouveau spectacle, ou parce que on imagine qu'évidemment les musiciens sont pas ceux de l'album, donc il faut connaître les morceaux, mais ça c'est votre métier, vous savez faire. La mise en scène, ça prend beaucoup de temps aussi.
1: Alors il y a beaucoup de choses qui sont préparées en avance, en amont. Il y a évidemment des gens qui pensent à tout ça. Andrés a toujours beaucoup d'idées pour préparer les shows. Et, il a son côté un peu contrôle freak, donc je pense qu'il pouvait vraiment tout faire tout seul, il le ferait. Mais on est aidé par une super équipe. Il y a Roger Staub qui est vraiment un habitué de la mise en spectacle, on va dire la musique des gens. Il était déjà là sur notre MTV Unplugged, et puis il nous a donné un peu quelques tips et quelques façon de faire pour présenter les nouveaux titres.
0: Vous êtes fidèle avec Stress, vous êtes un musicien qui jouait souvent avec lui.
1: Oui, alors moi j'ai un parcours spécial avec lui parce qu'on se connaît depuis hyper longtemps. J'ai été l'ingé son façade pour lui. Dès les débuts, j'étais le remplaçant. Après, je suis devenu le titulaire, je pense, je ne sais plus, en 2008.
0: Parce que le titulaire est tombé dans les escaliers?
1: Non, parce que le titulaire est venu bosser chez vous.
0: C'est une bonne raison.
1: Exactement. Et ensuite, j'ai arrêté parce que je pensais avoir fait le tour de mettre plus fort des groupes. J'en ai eu un petit peu marre. J'ai préféré me concentrer plutôt sur l'aspect musical et sur le studio. Et puis, je crois que c'est en 2017, ou je sais pas, il a changé un peu d'équipe. Il m'a demandé de lui proposer un peu des guitaristes pour finalement me dire « Ah, mais tu veux pas venir jouer ?» Et je suis resté dans la famille, je suis resté dans l'équipe, mais je suis passé des faders à la 6 cordes.
0: Et c'est pas gênant d'aller accompagner sur scène un musicien qui n'a pas enregistré son album dans le studio qu'on a, puisque vous tenez aussi le studio de la Fonderie à Fribourg?
1: Absolument pas, parce que c'est... Des fois c'est bien aussi de se plonger dans des morceaux où on n'a pas trop... participer ni à la création ni à la production des chansons qu'on écoute, ça permet d'avoir un recul bienvenu.
0: D'arriver avec une oreille neuve.
1: Aussi, oui, une vieille oreille neuve.
0: Vous sortez aussi, vous, des chansons sous votre nom. Alors, pas beaucoup, hein. Le premier album, c'était en 2018. Vous avez attendu d'avoir 44 ans pour sortir votre premier disque. Après un voyage, peut-être, dont on parlera. Après vous avoir écouté chanter, évidemment, Sacha Love. Puisqu'en 2020, vous avez, pour notre plus grand plaisir, ressorti 2 titres. En voici un des 2 qui s'appelle Cristal, dans le grand soir.

0: Non, il n'y a pas que des guitares, il y a aussi plein de rythmes dans cette chanson. Crystal de Sacha Love, notre invité ce soir dans le Grand Soir sur RTS Première. Cette chanson Crystal est sortie en 2020. Vous me disiez pendant qu'on était en train de l'écouter que ça avait été mixé dans votre salon.
1: Oui, exactement, vu que belle période Covid. Je n'ai même pas eu le courage de sortir de chez moi pour aller au studio mixer le dit titre. Et je l'ai fait dans mon salon.
0: Et il y a un clin d'œil, il y a Bruce Willis dans ce titre, c'est ça ?
1: Exactement, vu que le titre s'appelle Crystal, et c'est une chanson très très méchante, un peu revancharde comme ça. Je préfère écrire des chansons méchantes qui ont l'air sympathiques plutôt que taper des gens, parce que je tape pas sur les gens. Et je dis « die » dans les refrains, et ça m'a fait penser à Die Hard, donc ça m'a fait penser à Piège de Cristal.
0: Vous aimez le cinéma, on en parlera d'ailleurs, puisque vous avez été acteur et compositeur à chaque fois dans un seul film. Avant ces deux titres sortis en 2020, il y a eu un premier album en 2018, ce qui est tard, vous aviez 44 ans. Pourquoi avoir attendu autant de temps pour sortir un album alors que vous baignez dans la musique depuis 96, une formation d'ingénieur du son en Angleterre, enfin...
1: C'est fou d'ailleurs, j'espère que le deuxième disque sera pas posthume.
0: Ouais, bah ça j'allais vous demander à la fin. Pourquoi il y a des maquettes qui traînent quelque part quand
1: même. Ah, il y en a beaucoup évidemment, il y a plein de titres finis, il y a plein de titres en chantier, c'est compliqué quand on fait beaucoup de musique pour les autres, avec les autres, des fois on arrive à un point où quand on aime tellement la musique au sens large, on se pose, en tout cas moi je me suis beaucoup posé la question: qu'est-ce que j'aime vraiment? Qu'est-ce que j'ai vraiment envie de raconter en musique? Qu'est-ce qui m'amuse? Quelles sont les chansons que j'aimerais enregistrer, que j'aimerais écouter? Et tout ça, ça prend du temps pour se poser toutes ces questions-là.
0: Mais on vous appelle aussi, les gens avec qui vous travaillez, je peux en citer quelques-uns, Stress, Patrick Cabré, il y a Monkey Temple, il y a Billy Bird, il y a Marc Aymon. Vous savez pourquoi ces gens-là vous appellent? Parce que vous avez aussi une personnalité musicale et une personnalité aussi en dehors. Mais surtout musicale. Cette personnalité musicale, vous n'avez pas plus envie de la développer sur des chansons de 3 minutes qui font un album de 30 ou de 45 minutes?
1: Oui, mais c'est un processus qui prend beaucoup de temps, parce que pour mon premier disque, par exemple, à la base, je suis allé faire un voyage à Nouvelle-Orléans, je me suis dit je vais enregistrer et je vais écrire des chansons là-bas et faire des maquettes. C'est avéré que je les ai enregistrées aussi là-bas, mais pour ces 10 chansons qui sont sur mon premier disque, j'ai fait, je pense, 65 maquettes. Il y a vraiment beaucoup de matériaux, et après c'est un travail de tri. Mais c'est vrai que j'ai ce côté où j'envie un peu les gens qui sont monomaniaques, qui aiment le rock des années 50, qui s'habillent comme ça et qui ont des vieilles voitures américaines et qui sont à fond là-dedans et qui écoutent que ça. Malheureusement, moi, j'aime tellement toutes les musiques que des fois, je dois vraiment me creuser la tête pour me dire qu'est-ce que je préfère, qu'est-ce que j'ai envie de faire de mon côté.
0: Ce voyage dont vous parlez, il s'est fait avec un autre ingénieur du son aussi et musicien, Fred Jaillard. Je crois que c'est lui qui a travaillé aussi sur le dernier album de Mila, si je ne me trompe pas.
1: Exactement.
0: En Valais, dans un Mayen. On est allé rencontrer Marc Aymon d'ailleurs à une époque. C'était en 2013, ce voyage aux USA. Au départ d'ailleurs, vous aviez pris un billet pour Tokyo.
1: Oui, j'étais censé... aller trouver un ami à Tokyo, faire un deux concerts là-bas. Il s'est avéré qu'il s'est trompé dans les dates, qu'il avait la belle famille, la famille qui venait. Donc il m'a annulé mon plan et je me suis dit je vais me faire la route du blues à l'envers, c'est-à-dire de Chicago jusqu'à la Nouvelle-Orléans. J'ai toujours rêvé de faire ça.
0: Parce que le sens, normalement, c'est l'autre.
1: Oui, au départ, c'était les gens du sud qui sont partis vers le nord pour trouver du travail. Et donc je l'ai fait dans l'autre sens.
0: Et donc vous êtes parti de la ville du crime. Il y a quoi à Chicago? Bah, il y a le Chicago Blues, évidemment. C'est une route du blues.
1: Oui, c'est clairement la route du blues. Et je devais le faire tout seul. Et j'ai appelé justement mon pote Frédéric Jaillard. Je lui ai dit « Ah, je vais faire un voyage. » Puis je crois 2 jours après, il me rappelle, genre 5 jours avant le départ. « Ouais, ça te dit si je viens avec ?» J'ai dit « À fond ?» Et puis on s'est vu rendez-vous dans le lobby de l'hôtel le dimanche à 15h. Et puis on a directement filé dans un incroyable magasin d'instruments de musique à Chicago qui s'appelle le Chicago Music Exchange. Et après, on a fait tout notre voyage comme ça, en mettant les boutiques de guitare dans le GPS. Et quand vraiment on n'en pouvait plus, on allait même dans les Guitar Center, qui sont un petit peu le supermarché de la musique. Mais on est tellement accro que même là, on y allait.
0: Mais ça doit être quand même assez frustrant de faire un voyage en faisant tous les magasins de guitare entre Chicago et la Nouvelle-Orléans. C'est la Nouvelle-Orléans.
1: Oui.
0: Et de pas pouvoir ramener, ou alors, je sais pas, vous avez fait quoi, un conteneur?
1: Non, alors on n'a pas ramené beaucoup de trucs, lui.
0: Trois plectres.
1: Non, mais on a quand même acheté des guitares. Lui, il en a acheté une le premier jour, évidemment. Et puis moi, je m'étais dit, pour calmer mes ardeurs, je vais trouver la guitare électrique jouable, la moins chère possible.
0: La jaune, la fameuse jaune?
1: Non, alors c'est une guitare noire qui est restée aux États-Unis. C'est un peu ma guitare quand je vais là-bas. C'est une espèce de marque qui s'appelle First Act. Et puis j'ai payé ça, je crois, $49.
0: Ah oui.
1: Mais je m'en sers même sur mon disque. Elle est vraiment jouable. Elle n'est pas très charmante, mais elle fonctionne.
0: De ce voyage, il y a un disque qui est sorti, mais sinon, qu'est-ce que vous avez appris? Ça vous a nourri de quoi, musicalement parlant?
1: Tellement de choses. Enfin, j'ai vraiment eu ce truc où, surtout à la Nouvelle-Orléans, ce qui m'a frappé, c'est l'omniprésence de la musique. Et puis, ce truc vraiment, vraiment chouette où, par exemple, s'il y a un marching band qui joue au milieu de la rue et qui sont dans un rond-point à jouer, et ben tout d'un coup on voit la police et puis moi je me dis bon, ils vont les faire arrêter. En fait non, ils dévient juste la circulation pour que les gens ils puissent jouer au milieu du rond-point. et puis c'est vraiment cool. Il y a vraiment cette sensation de partage aussi, où forcément j'ai rencontré assez vite d'autres musiciens là-bas, et c'était nous, on a l'impression, on a aussi ce cliché en Europe du blues à papy, du truc, la forme qui est toujours la même. Outre-Atlantique, c'est beaucoup plus libre. Et ils s'en foutent un peu que tu sois un puriste ou pas du blues. Si tu grooves et si tu joues, t'es vite adopté.
0: Des musiciens partout, c'est aussi ce que raconte cette chanson de Dire Straits, Sultans of Swing, qu'on va écouter en partie parce que vous avez souhaité l'entendre, vous avez répondu au questionnaire du Grand Soir, et c'est la chanson qui a changé votre vie, Sacha Love.

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2: On a failli reprendre avant le solo de ce Sultans of Swing. Puis vous avez dit, ouais, bah, comme d'habitude, vous trouvez qu'à la radio, on massacre les morceaux des fois, vous en tant que musicien?
3: Des fois, mais pas tant que ça, en fait.
2: Ouais. On respecte dans le service public, en tout cas.
3: Oui.
2: Ouais. C'est important, un solo dans une chanson, pas d'après vous? Vous qui êtes aussi producteur, voilà, il faut laisser de la place à la musique.
3: Oui, il faut laisser de la place à la musique, mais c'est pas forcément pour y placer des solis ou de la démonstration technique, mais il se trouve qu'il y a des gens qui sont capables d'une musicalité telle, qui arrivent vraiment à faire de la musique de manière instrumentale et qui racontent des trucs au travers d'un solo. Si ça raconte rien, ça sert à rien, évidemment.
2: Vous êtes, vous dites en tous les cas autodidacte, guitariste autodidacte. Vous avez appris l'instrument à l'ancienne en écoutant des disques et en tentant de reproduire ce que vous entendiez. Il y a eu un passage par l'accordéon. Qu'est-ce qui s'est passé avec l'accordéon? C'est très bien l'accordéon.
3: j'avais une passion, j'étais vraiment fasciné par cet instrument. Et j'étais tout petit, hein, je pense j'avais 6 ans comme ça, et je disais à mes parents que je voulais faire de l'accordéon, et ils m'ont acheté un accordéon, j'ai reçu l'accordéon, j'ai beaucoup pleuré parce qu'il était sobre, et moi je voulais un accordéon à paillettes multicolores comme Aimable
2: ou André
3: Verschuren ou Yvette Horner, et malheureusement j'ai été tout de suite assigné au club des accordéonistes de Villars-sur-Glâne, et on devait tous être corporate et avoir un accordéon noir, et j'ai détesté être corporate.
2: Ah oui, vous aimez pas. D'ailleurs, maintenant vous vengez, vous prenez votre revanche en tous les cas avec l'habillement. Vous aimez être habillé de façon assez flashy en règle générale, sur scène en tout cas.
3: Oui, alors c'est forcément.
2: Les casquettes sont rarement sobres.
3: Rarement.
2: Ouais. C'est pourquoi c'est. Vous avez l'impression. D'ailleurs, Sacha Love, c'est pas votre vrai nom, Love. Hein, voilà. Vous avez besoin d'avoir un avatar pour sortir des choses du fond de vous, alors que peut-être vous êtes un grand timide finalement.
3: Bah oui, c'est pas spécialement hors du commun. Et effectivement, ce personnage un peu too much de Sacha Love, je l'aime bien. J'aime bien m'en servir des fois.
2: On commence à jouer, donc c'est ce que vous disiez, en essayant d'imiter les autres. Ça veut dire aussi qu'on est vite limité, parce que techniquement, il y a des choses... Enfin, quand vous avez commencé, il n'y avait pas Internet, il n'y avait pas les tutos, il n'y avait pas tout ça. Comment vous avez fait pour apprendre peut-être des difficultés, à surmonter des difficultés qui se posaient entre l'écoute et la réalisation?
3: Eh ben, assez mal. et je pense que c'est un avantage. Et c'est là où je trouve... Je remets des fois en doute le fait qu'on puisse, dans un cursus professionnel d'études musicales, faire vraiment de la musique actuelle et des musiques pop, parce que j'ai l'impression que la transmission orale, l'inefficacité de la transmission orale, c'est tout le secret. C'est que tout le monde a essayé de reproduire les choses des autres, en n'y arrivant pas tout à fait, et en mettant leur touche. Et c'est ce qui a fait évoluer la musique pop, selon moi. Et de trop savoir faire comme les autres et d'avoir tous les tricks, finalement, ça limite un petit peu notre propre créativité et ça empêche d'aller plus loin.
2: Est-ce que ça peut être entendable à l'EMU, par exemple, où vous avez enseigné pendant 3 ans?
3: Je pense pas.
2: C'est un discours.
3: Peut-être maintenant on peut.
2: Maintenant on peut, mais c'est un discours qui est compliqué quand on enseigne, de dire, en fait j'enseigne, mais à vous de vous débrouiller, quoi.
3: Non, j'enseigne, mais je facilite l'apprentissage plutôt. C'est-à-dire que je vais aider les jeunes à pas tomber dans les mêmes écueils que moi pour aller un peu plus vite. Mais quand on est dans un processus créatif, le coach ou l'enseignant peut pas faire du créatif à la place de l'étudiant.
2: En revanche, le rôle de créatif, il est peut-être un peu plus important au sein de la Gustave, hein, institution à Fribourg, qui a donné plein, mais vraiment plein de d'artistes de la nouvelle génération. Vous êtes à la Gustave depuis 2018. Là, vous pouvez mettre un peu votre patte de créativité quand on est coach et plus professeur.
3: Oui, exactement. Et puis ça, c'est vraiment magique, parce que je trouve que la transmission, c'est quelque chose d'incroyable, et de voir des jeunes qui ont vraiment cette motivation de la jeunesse, et quand c'est pour qu'ils font de la musique pour ce que moi je pense être la bonne raison, eh ben y a rien de plus beau.
2: En 8 ans, puisque ça fait 8 ans que vous êtes à la Gustave, quel est l'artiste qui vous a le plus bluffé ou celui dont vous êtes le plus fier?
3: Alors, j'ai aucune raison d'être fier parce que j'y suis pour rien.
2: Bah, si vous êtes coach là-bas, donc vous avez forcément mais, une petite responsabilité.
3: Mais c'est vrai que typiquement, quelqu'un comme Mary J., elle fait un chemin incroyable et puis elle est déterminée et puis elle a vraiment un. Ouais, elle a vraiment sa patte, elle a une forte personnalité musicale et puis je trouve ça vraiment chouette. Et il y en a plein d'autres, hein, c'est pas pour favoriser qui que ce soit, j'en sais rien, mais je pense à Mary J.
2: Bon, Mary J, qui a un public assez jeune, qui va marquer l'adolescence peut-être de certaines personnes de son public. Vous, l'artiste qui a marqué votre adolescence, c'est les Beatles. Et toujours sur une proposition de Flavien Drou, qui a fait la programmation musicale de ce grand soir. En ce mercredi, il s'est dit que dans les Beatles, il allait taper dans le double blanc, sorti en 1968, pour ce titre « Back in the USSR ».

0: Back in the USSR, les Beatles sur l'album Le Double Blanc sorti en 1968. Est-ce que c'est un bon choix, Sacha Love, pour parler de votre passion pour les Beatles, d'une grosse claque musicale même, d'artiste qui a marqué votre adolescence? Et c'est aussi dans cette musique-là où vous vous êtes dit, j'ai envie de savoir comment c'est fait.
1: Oui, enfin, ce qui est dur avec l'œuvre des Beatles, c'est que ils ont un peu tout inventé et tout fait en très peu de temps. Et ils ont rien laissé aux autres après. C'est vraiment affreux. Et en termes d'inventivité en studio, beaucoup de techniques de production et d'arrangement et tout, on les a réutilisées des décennies après eux. Ils ont vraiment ouvert la voie.
0: Vous trouvez qu'il y a vraiment de l'inventivité dans la musique des Beatles, évidemment, mais dans le travail de studio?
1: Oui, bien sûr, ils ont pris des risques, parce que rappelons qu'par contrat, ils devaient enregistrer à Abbey Road, studio mythique qui appartenait à EMI, et c'était très très strict, les règles dans ce studio. Ils avaient des règles pour à peu près tout, le micro grosse caisse se plaçait à 32,5 cm, pas à 31, et à l'époque, leur ingé son, Geoff Emerick, qui travaillait pour George Martin, leur producteur, a pris d'énormes risques en déplaçant les micros et en utilisant des techniques peu orthodoxes, pour faire avancer la science de l'enregistrement.
0: Et ça, vous avez trouvé les informations facilement? Parce que là, on est quoi, au début des années 90, quand vous vous intéressez aux Beatles, ou encore avant?
1: Un petit peu. Je pense que j'étais au CO, donc toute fin des années 80.
0: Et vous avez cherché des livres, parce que l'information était, on le rappelle pour les plus jeunes qui nous écoutent, il n'y avait pas Internet, quoi, mais on vivait quand même.
1: Oui, alors c'est marrant, il y avait des trucs en papier, ça s'appelle des livres. j'ai beaucoup de chance, je ne sais pas lire la musique, mais je sais lire des mots. Et j'étais, je lisais beaucoup quand j'étais jeune ado, j'étais un peu un geek, comme on dit. Et surtout, il y a des personnes, il y a des adultes qui se passionnent pour les mêmes trucs et qui ont la passion de la transmission et qui m'ont ouvert à l'amour de la production musicale. Et des groupes mythiques.
0: Qu'est-ce qui vous plaît dans ce travail qui parfois peut être un peu ingrat, parce qu'on peut passer une demi-journée pour faire un son de batterie et juste des fois de la caisse claire?
1: Oui, alors c'est pas forcément toujours l'aspect technique le plus passionnant, mais c'est le fait d'aider une ou un artiste à mettre en forme les idées qu'elle ou il a dans sa tête, et de coucher ça sur la bande, enfin sur le disque dur maintenant.
0: Et ça, vous l'avez appris à l'université du Surrey, c'est ça?
1: Oui, dans en Angleterre, au sud de Londres, un cours qui s'appelait Campus AV, qui était une espèce de cours accéléré d'ingénierie du son avec que des pontes comme professeur, et je dois dire que c'était une assez grosse claque. Et quand j'y repense, c'était assez fou quand même d'être un fribourgeois lâché à Londres à l'âge de 22 ans, tout seul, sans téléphone portable.
0: Et on vous apprenait les techniques du son comme appliquées à Abbey Road, où on vous a appris aussi à casser ça pour découvrir de nouvelles choses et de nouvelles sonorités. Comme l'enseignement était plutôt traditionnel?
1: C'était un peu des deux, ça dépendait souvent des profs. Il y avait certains profs qui étaient très scientifiques et très stricts dans leur approche de la prise de son, et d'autres qui avaient une approche plus artistique. Et c'était ce mélange des deux qui était

0: qui est vraiment chouette parce que c'est une énergie qu'il faut capter sur l'instant. Et puis, j'aime assez ça. Et je pense que ça m'a beaucoup aidé dans le travail de studio, d'avoir fait d'abord du live, de la sonorisation, parce que moi-même, en tant que musicien, je suis assez impatient en studio. Et je suis aussi comme ça en tant qu'ingénieur. Et j'aime pas faire attendre les personnes dans le studio. Et j'aime bien que les gens restent frais, et assez sharp, et qu'on puisse vite faire les choses.
1: Mais le live, c'est aussi, au nom du spectacle, faire des concessions parfois sur la qualité sonore, surtout si on n'a pas tout ce qu'on a demandé sur la fiche technique, ce qui arrive, j'imagine, des fois. Alors que le studio, c'est justement essayer d'avoir le son le mieux enregistré, le plus parfait possible.
0: Oui
1: et je dis parfait même quand on le veut dégradé, voilà.
0: Oui, mais il faut... Alors, il y a ce fantasme-là d'avoir la prise de son idéale, mais rappelons quand même que selon moi, la performance de la personne qui va jouer ou chanter est plus importante que la technique d'enregistrement. Je pense que si on enregistrait Aretha Franklin avec un micro à 2,50 francs, ben en fait, ça sonnerait quand même toujours hyper mieux que 90% des autres personnes qui chantent.
1: C'est bien de ne pas avoir donné de nom pour les 99% des autres personnes
0: qui chantent. Les 99% vont se reconnaître.
1: Vous en faites partie d'ailleurs ?
0: Totalement.
1: Non, je ne sais pas quel rapport vous avez avec votre voix.
0: Oh là là là là, c'est très très complexe. Parce que je ne me considère pas du tout comme un chanteur. Et d'ailleurs, mon pote Frédéric Jaillard, quand je lui dis ça, il me dit « Mais tu chantes des chansons ?» Ouais, mais je suis pas un chanteur. Bah, ta gueule, tu chantes des chansons, t'es un chanteur.
1: Bah oui. Dès qu'on fait, on est, non?
0: Ouais, oui et non, mais disons que en n'ayant pas d'approche académique de la musique, c'est encore moins le cas dans le chant. J'ai vraiment zéro technique de chant. Mais en même temps, je suis admiratif de certaines chanteuses et certains chanteurs qui n'ont pas non plus de technique de chant. Donc c'est un peu compliqué. Mais mon rapport à ma voix est très spécial. D'ailleurs, c'est pour ça que sur mon premier disque, il y a tellement d'effets sur la voix. Elle est un peu noyée, elle est saturée, il y a beaucoup de delay. Mais ça passe par ce processus-là. Et puis, je m'affranchis un peu de ça.
1: On parle dans le grand soir de musique, on parlera de la voix de XTC, cet artiste que vous avez beaucoup, beaucoup, beaucoup, beaucoup écouté,
0: ah oui.
1: Notamment un album Nonsuch avec un extrait tout de suite de ce disque, Dear Madame Barnum, dans le grand soir sur RTS Première.

0: dire, Madame Barnum, le groupe XTC, ça sifflote en fin de studio aussi. Sacha Love, vous aimez bien ces ambiances de studio qu'on laisse sur les enregistrements? Il y a des gens que ça énerve des fois.
1: Ah non, moi j'aime bien. C'est vraiment, c'est... D'ailleurs, il y en a plein sur mon disque.
0: on écoute justement ce groupe XTC et surtout cet album. Nonce, je vous avais dit que c'était l'album que vous aviez le plus écouté.
1: Je pense, c'est toujours assez dur à dire, mais j'ai tellement, tellement écouté ce disque. En plus, c'est bien parce qu'il est long. Il y a beaucoup de titres. Je pense qu'il y a 16 ou 17 titres dessus. Et puis, c'est un groupe... pour moi, qui est vraiment mythique, XTC, ben c'est aussi des très très grands fans, très très grands fans des Beatles.
0: Ça s'entend un petit
1: ça
0: peu.
1: Ça s'entend un petit peu.
0: Ouais, dans le songwriting.
1: Et Andy Partridge, le leader despotique de ce groupe, est selon moi vraiment un songwriter, un chanteur et un guitariste hors pair. Et c'est un groupe qui a assez bien marché avec leur premier disque, qui s'appelait Drums and Wires. Mmh. Et puis celui-là, Nonesuch, c'est un peu le disque sur une major où les Américains avaient pensé qu'il ferait un très très grand succès avec ce disque. Et puis ça a été un flop, je crois. Ils ont vendu à l'époque, hein, ils ont vendu je pense 150 000 disques.
0: Alors ce qui maintenant serait une prouesse presque.
1: Ce qui serait une prouesse, ouais. mais vu ce qu'a dû coûter ce disque à Virgin à l'époque, ils sont vraiment pris à un bouillon sévère.
0: Ce disque, vous l'avez beaucoup écouté pour votre plaisir personnel ou avec une écoute un peu plus, j'allais dire, professionnelle, de se dire, tiens, comment ils ont fait ça, comment ils ont enregistré ça
1: C'est passé vraiment des deux aspects. J'ai vraiment eu une sincère passion pour ce disque et j'ai ce truc-là où, quand vraiment ça me parle, dans un premier temps, ça m'intéresse pas de savoir comment ça a été fait. Parce que ça me parle et je trouve ça magique et fou et ça me fait voyager. Et puis après, quand je l'ai écouté 852 fois et que je découvre encore des choses, j'ai envie d'en apprendre plein de choses. Et le drame de ma vie, c'est que eux-mêmes détestent ce disque. Pour eux, c'est leur disque raté. Ils n'ont pas du tout réussi à faire ce qu'ils voulaient. Ils se sont engueulés pendant toutes les sessions. Ils se sont pris la tête avec la maison de disques, avec le producteur. Et Andy Partridge déteste ce disque.
0: Comment ça se passe au studio de la Fonderie, justement, quand il y a des groupes, des artistes qui... où ça se passe pas très bien, quoi. Est-ce que celui qui est derrière la console peut donner un peu... peut calmer les choses, peut tempérer tout ça, ou vous dites, c'est leur problème, moi je suis juste payé pour enregistrer, ou... Il y a un côté psychologique aussi.
1: Ah, mais c'est 80% de la psychologie et 20% du reste. C'est vraiment savoir quand c'est que les gens doivent être rassurés. Et même au sein d'un groupe, quand il y a deux personnes qui ont besoin d'être rassurées et deux autres qui ont besoin d'être poussées au même moment, il faut pas se tromper.
0: et ça, vous l'avez appris sur le tas, forcément?
1: Je l'ai appris sur le tas, mais je l'ai aussi appris pendant mes cours quand j'étais justement
0: en Angleterre,
1: où j'avais certains profs de studio qui étaient vraiment très très bien. Et d'ailleurs, qui avaient des conseils dont je me souviens encore maintenant, à savoir que il faut jamais que les personnes de l'autre côté du micro se sentent seules. Il faut quand il y a par exemple quand il y a un souci technique ou quelque chose, faut toujours leur parler. Il faut toujours montrer qu'on est là. Donc c'est vraiment...
0: C'est exactement pareil en radio, quand il se passe un truc, il faut dire ce qui se passe,
1: mais oui.
0: et pas laisser les gens dans le doute, en disant mais il se passe quoi de l'autre côté, parce qu'on peut imaginer le pire. Ouais.
1: D'ailleurs, il y a quelqu'un là, derrière la vitre qui fait des gestes bizarres. Non,
0: il a qu'à rentrer et puis dire ce qu'il veut. C'est le grand soir, l'émission est ouverte, il n'y a aucun problème de ce côté-là. Vous jouez aussi, parce qu'on a parlé de l'aspect technique, vous, Sacha Love, vous jouez aussi avec pas mal de gens dans des styles très différents. Est-ce qu'il y a un style qui vous échappe, dans lequel vous n'arrivez pas à rentrer? Parce que vous jouez du rock, de la pop, du blues, du rap avec Stress, enfin voilà, il y a plein de choses différentes. Est-ce qu'il y a un style qui vous échappe?
1: Alors, toutes les musiques latines, voilà. Quand j'essaye de faire quelque chose de latin, ça sonne plutôt comme un régiment de Panzer.
0: C'est les origines fribourgeoises, je vous titille un peu.
1: Peut-être, je sais pas, j'ai jamais su danser par exemple, j'ai pas,
0: ah ouais,
1: je suis tout raide, non, j'arrive pas.
0: Vous êtes pas allé assez au Tessin peut-être?
1: Peut-être, ouais. Peut-être, je suis pas assez allé au sud.
0: Ouais. Vous aimez le soleil ou vous préférez la neige?
1: Le soleil, je le supporte pas très bien, mais je dirais qu'avec l'âge, je l'aime un peu plus.
0: On est dans cette émission-là aussi pour écouter de la musique, et notamment ce projet Saint-Alban qui est sorti fin août, Marguerite à l'aiguille. On le présente rapidement avant d'écouter Lozère, c'est le nom du dehors. C'est des chansons qui ont été faites par vous et d'autres aussi, enfin dans un même groupe. Voilà, vous avec un autre groupe dont on donnera les noms après, mais autour d'une artiste qui est au Musée de l'Art Brut.
1: Exactement, c'était à...
0: De Lausanne.
1: De Lausanne. Et c'était d'abord un travail de commande pour la compagnie Le Magnifique Théâtre qui ont mis sur pied une espèce de festival qui parle d'art brut sous plusieurs formes artistiques. Et on a eu la chance de mettre en musique des magnifiques textes de Fabrice Melchior et qui parlent de cette dame incroyable, Marguerite Sirvin, qui était dans l'hôpital psychiatrique de Saint-Alban et qui a tissé cette robe de mariée qu'on peut voir à la collection du Musée de l'Art Brut.

0: La musique est signée Sacha Love, enfin Sacha Ruffieux, en tous les cas pour la Suiza, dans ce titre Marguerite à l'aiguille, extrait du projet Saint-Alban. C'est sorti... Non, Marguerite à l'aiguille, c'est le titre du disque. Lozère, c'est le nom du dehors, c'est le titre de la chanson. Saint-Alban, c'est le nom du groupe. Et c'est sorti fin août. Il y a une tournée qui s'annonce au printemps, peut-être même un vernissage d'albums que vous n'avez pas encore reçu en vinyle.
1: Oui, alors vous voulez, on a joué il y a quoi, 2-3 semaines justement à la collection de l'Art Brut. On espérait pouvoir proposer les vinyles, mais on les a toujours pas reçus, évidemment.
0: Et pourquoi évidemment?
1: Ça a l'air d'être un problème récurrent auprès des groupes ces dernières années. Mais là, on va pas mal jouer printemps prochain, notamment au Centre culturel suisse à Paris, au Théâtre du Grütli à Genève, à l'Arbanel, à Trévaux. Enfin, on a pas mal de chouettes.
0: On va sur internet, il y a un site Saint-Alban.
1: Oui, il y a un site Saint-Alban, tout ça.
0: Ouais, on se débrouille. Ouais, ouais. Voilà, très bien. Quelques petites questions en vrai, parce que le temps passe vite quand même avant les informations dans ce grand soir. Et puis j'avais dit qu'on n'aurait pas le temps de faire le tour de tout Sacha Love, tellement il y a d'activités. Vous pratiquez le ping-pong?
1: Mal, je le pratiquais quand j'étais enfant et j'adorais ça jusqu'au moment où il a fallu faire des compètes, et je suis pas très compète, et j'en joue des fois assez régulièrement, un peu moins cette année, mais régulièrement avec Martino Lepori, mon cher associé et néanmoins ami, mon associé à Holy Guitars, le magasin de guitare qu'on a ensemble.
0: À Fribourg.
1: À Fribourg. Et on a une passion.
0: On n'a pas parlé non plus de ça, hein, voilà, mais vous l'avez quand même casé, c'est bien.
1: Ah, c'est pas mal.
0: Puisqu'on parle de promo, vous vouliez aussi faire de la promo pour une série de livres et le personnage Bernie Gunter.
1: Ah oui, parce que dans le petit questionnaire que j'ai reçu, on me demandait quoi, un personnage qui m'a hanté, un personnage de fiction qui m'a hanté. C'est vrai que cet inspecteur de la Kriminalpolizei berlinoise m'a vraiment plu dans toutes ces aventures écrites par le Britannique Philip Kerr. Et j'aime beaucoup les romans, les polars historiques, on va dire.
0: Ouais. Au cinéma, eh ben vous avez composé Nos Utopies, la bande originale du film Nos Utopies communautaires en 2022 pour ce film-là. Comme acteur, un seul film en 2023, Invisible, je voudrais être, voilà. Ça vous plaît le cinéma ou pas?
1: Alors, je pense que ma carrière d'acteur est un peu au point mort. D'ailleurs, je lance un appel aux personnes qui réalisent des films. Si vous avez besoin d'un chauve à lunettes avec un fort accent fribourgeois, je suis preneur.
0: On pourrait parler aussi pendant des heures du sujet dont vous n'auriez pas aimé qu'on laisse de côté dans cette émission, qui est la taxation des ultra-riches. Voilà, on en a parlé.
1: Ah ouais, franchement, les gars, quoi. Je me suis amusé à calculer quand même que si au même taux que Bernard Arnault, moi je paierais 2 francs d'impôt par année. Donc il y a peut-être un petit problème, non?
0: Voilà. En revanche, si on veut vous donner un petit peu d'argent, on pourra le faire. Vous allez jouer bientôt au Vie Blues Festival.
1: Oui, alors super festival dans un cadre incroyable où vraiment la musique est mise au centre, et je trouve que ça manque un peu ces temps, et là c'est vraiment un événement qui me plaît beaucoup. On va jouer avec mon trio, donc avec Alberto Malou à la batterie et Victor Egué au sousaphone, et vraiment je me réjouis de rejouer dans ce festival. C'est le 6 novembre, je crois.
0: Ouais, sous le nom de, à vérifier, sous le nom de Sacha Love, vous êtes sinon sous le nom de Sacha Ruffieux, les guitares derrière Stress. Et puis rapidement, un deuxième album, c'est pour bientôt ou pas, en 3 secondes?
1: Oui, écoute, ça avance vraiment, c'est pour bientôt.
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0: Merci Sacha Love. Juste mesure après les informations, il est 20h.
3: Émilien Verdon.
4: L'Albanie sous tension. La capitale Tirana a subi pour la 2e journée de suite des violences. Hier, la mairie a été incendiée. Aujourd'hui, plusieurs bâtiments gouvernementaux ont été pris pour cible. Notamment des étudiants ont affronté les forces de l'ordre. Ils réclament la démission du Premier ministre. Depuis plus de 4 mois, des manifestations secouent le pays. Elles ont débuté à la suite d'un projet d'hôtel de luxe lié à la famille Trump dans une réserve naturelle. Des frappes touchent les infrastructures énergétiques de l'Ukraine. Kiev évoque un bilan de 13 morts et dénonce aussi des restrictions à l'usage de Starlink pour la communication sur le front. Le président Volodymyr Zelensky appelle ce soir le propriétaire Elon Musk à rétablir au plus vite le réseau par satellite. De son côté, la Russie affirme que deux de ses raffineries ont été touchées par des drones. Accusation démentie. On rappelle qu'un cessez-le-feu énergétique a été déclaré unilatéralement par le président américain Donald Trump. Au Brésil, l'Amazonie brûle, des incendies criminels qui pourraient être en lien avec l'élection présidentielle. Le deuxième tour aura lieu le 25 octobre. C'est le ministre de l'Environnement qui le dit. Dans la région de Manaus, les écoles publiques sont fermées depuis vendredi. 300 pompiers et 11 avions luttent contre les flammes. Non loin de la frontière suisse, c'est un chantier qui suscite des tensions. La construction d'une autoroute en Haute-Savoie fait monter au front un collectif d'associations et de riverains. Devant la justice administrative, ils réclament l'arrêt des travaux, dénonçant un projet à contresens de l'urgence climatique. La 412 doit relier Thonon-les-Bains à l'agglomération genevoise sur 16,5 km. Le collectif conteste son utilité et sa légalité. La cour d'appel de Lyon rendra sa décision demain. La Suisse renforce ses moyens de guerre électronique. Le Conseil fédéral a approuvé ce mercredi l'adhésion au programme européen Knilfish aux côtés des Pays-Bas, de l'Allemagne et du Danemark. Objectif, acquérir conjointement des systèmes d'attaque capables de brouiller et perturber les signaux adverses, tout en préservant la neutralité du pays grâce à une clause de retrait en cas de conflit. En football, la Ligue des Champions bat son plein ce soir avec la deuxième journée de la phase de Ligue. Deux matchs ont déjà commencé. Liverpool prend facilement le dessus sur Linz 4-0. Feyenoord et Köln se neutralisent pour l'instant un partout. Les deux chocs de la soirée démarrent à 21h entre Rome et le Real Madrid et entre Manchester City et le PSG. Et puis en hockey sur glace, on joue aussi un match en National League. Le Lausanne HC mène pour l'instant contre le HC Ajoie sur le score de 1-0. Dans un cadre où il n'y a pas trop de pollution lumineuse, vous pourrez peut-être apercevoir des étoiles ce soir. Le ciel s'annonce dégagé une porte partie de la nuit. Il se couvrira petit à petit, du brouillard habitera le plateau demain matin et en Ajoie. Mais rapidement, le soleil reprendra le dessus, laissant présager une journée d'été indien où le mercure montera jusqu'à 21 degrés en Valais.
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1: Bien le bonsoir, comment allez-vous? Je suis très heureux de vous retrouver pour 2 heures de musique, 2 heures qu'on va essayer de passer ensemble le plus agréablement possible. Et ce soir, j'aimerais commencer avec une petite question. Pourquoi certaines chansons deviennent-elles, entre guillemets, nos chansons alors qu'elles appartiennent à des millions de gens? Eh oui, c'est quand même assez étrange, une chanson écrite par un artiste qu'on connaît peut-être, comme ça, en tant qu'artiste, pas personnellement, pour raconter une histoire qui n'est pas la nôtre, et elle passe à la radio, des millions de personnes l'écoutent, exactement comme nous, et pourtant un jour, sans qu'on sache vraiment, on se l'approprie, on se dit, celle-là, c'est ma chanson, parce qu'elle nous rappelle quelqu'un, peut-être, elle nous rappelle une rencontre, elle nous rappelle une voiture, oui, qu'on a conduit, dans laquelle on l'a écouté, ou parfois rien de précis aussi, elle était tout simplement là, un moment particulier, et à partir de là, elle change un peu de statut, hein. Alors pour les autres, elle reste une chanson de Stevie Wonder, de Véronique Sanson, de Coldplay, de France Gall, de Dire Straits, et j'en passe, pour nous, elle devient un morceau de notre propre histoire. Quelques notes suffisent et on n'est plus tout à fait là. Hein. Aujourd'hui, on a à nouveau 20 ans, 30 ans. On voit quelqu'un, un endroit, un détail, peut-être aussi parfois insignifiant, mais on ne sait pas pourquoi notre mémoire s'en souvient. C'est peut-être aussi ça, la force extraordinaire de la musique. Elle appartient à tout le monde et en même temps, elle peut devenir profondément intime. 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

Ah, ce qui est formidable avec Everybody Wants to Rule the World, c'est que Roland Orzabal, l'un des deux, Tears for Fears avec Curtis Smith, a bien failli laisser passer l'une des chansons les plus célèbres de sa carrière. Le morceau, il arrive assez tard, hein, dans la préparation de l'album Song from the Big Chair. Et puis Roland, il a une base musicale, mais quelque chose le gêne, le rythme paraît un peu étranger à la manière habituelle d'écrire des Tears for Fears, et puis surtout le titre qui est pas encore le bon, hein. La première idée, c'est Everybody Wants to Go to War, tout le monde veut partir en guerre, et Roland Orzabal sent bien que la formule fonctionne pas très bien. Et puis Chris Hugg, le producteur des Tears for Fears, lui, il entend vraiment le potentiel de la chanson, et il insiste, hein, pour qu'il continue à travailler sur le morceau. Alors la transformation, c'est déjà Go to the War qui va devenir Rule the World, et ça change pratiquement tout. On parle plus seulement de guerre, hein, on parle de désir, de pouvoir, qui peut effectivement conduire à la guerre, et tout d'un coup la chanson devient beaucoup plus universelle. Et puis, ce qui est aussi assez étonnant, c'est que le morceau, il est bouclé en moins de 2 semaines, alors que le reste de l'album avait demandé des mois de travail et de perfection. Et Chris Hugg dira un peu plus tard que cette chanson avait été incroyablement simple à réaliser, presque sans effort par rapport à toutes les autres. Une belle leçon de studio finalement. La chanson sur laquelle Roland Orzabal avait des doutes devient précisément celle qui offre à Tears for Fears son premier numéro 1 américain. Voici un autre numéro 1 américain, mais là on remonte encore quelques années plus tôt.

Billy Swan, I Can Help, 3 minutes de country, de rockabilly, un petit orgue immédiatement reconnaissable, et puis cette mélodie qui est presque un peu enfantine, hein, et cette proposition, toute simple, I Can Help, je peux t'aider. En 1974, Billy Swan, c'est pas un débutant, hein, ça fait longtemps qu'il travaille dans les coulisses de la musique américaine. Il a travaillé à Nashville avec Christopherson, il a produit Paul Xalandon Annie pour Tony Joe White, enfin avant d'être connu, hein, il avait déjà un petit peu quelques bases du métier quand même. Puis arrive ce titre I Can Help, une chanson qu'il a écrite très rapidement, presque en jouant avec une boîte à rythme et un orgue chez lui. Et elle va faire quelque chose d'assez extraordinaire. Elle va réunir deux Amériques musicales qui ne se mélangent pas toujours. En novembre 1974, elle atteint simultanément la première place du classement country, donc essentiellement country, et en même temps la première place du Billboard Hot 100, le fameux un classement beaucoup plus généraliste, donc numéro 1 des de côté. Et c'est une chanson qui a vraiment marqué son époque, à tel point qu'un certain Elvis Presley décidera quelques mois plus tard de l'enregistrer aussi à son tour.

Il faut quand même être Alain Souchon hein, pour appeler une chanson La vie ne vaut rien et réussir trois minutes et demie plus tard à nous donner plutôt envie de l'aimer, la vie, parce que le titre évidemment est trompeur. Hein, cette chanson, elle n'est pas désespérée, elle commence dans le doute, oui, elle regarde tout ce qui abîme l'existence, hein, mais elle finit par trouver une raison très concrète hein, de rester du côté de la vie. Il y met, Souchon, tout ce qui constitue un peu son écriture, hein, les grandes questions posées avec des mots simples, une inquiétude existentielle, et puis soudain, quelque chose de très charnel, de presque malicieux. On commence avec un homme qui cherche le sens de son existence et on finit beaucoup plus près de la peau hein, et de l'amour. Et c'est peut-être ça, Souchon, à partir de la philosophie pour revenir à ce qui nous tient peut-être debout et rappeler que lorsqu'on cherche désespérément un sens à la vie, la réponse n'est pas toujours dans les livres, hein, elle est parfois juste à côté de nous.

jusqu'au dernier souffle, hein, cette respiration qui termine cette chanson, celle de Sienna Spiro. Si vous découvrez encore Sienna Spiro, retenez bien son nom parce qu'à 20 ans, cette jeune londonienne est en train de réussir l'une des ascensions les plus impressionnantes de cette nouvelle pop britannique. Et pourtant, Die on This Hill n'a rien d'une chanson conçue pour fabriquer un tube. Au départ, il y a essentiellement un piano, une voix, puis une émotion qui prend progressivement toute la place. La chanson parle de cette situation que beaucoup ont malheureusement connue, continuer à se battre, hein, pour une relation dont on sait qu'elle nous abîme. Hein. Le titre en anglais est très parlant. To die on this hill, littéralement mourir sur cette colline, une expression qui signifie choisir une cause sur laquelle on refuse, hein, de céder. Et Sienna Spiro l'applique à l'amour. Je sais que cette relation me coûte. Je sais peut-être même que je devrais partir, mais je reste. Et voilà peut-être pourquoi cette chanson a touché aussi vite. Elle parle pas simplement d'un amour qui fait mal, elle parle du moment où l'on sait qu'il fait mal et pourtant on reste quand même.

Father figure avec George Michael, un moment important dans sa carrière. Il vient de se séparer hein, du groupe Wham. Il se crée ce personnage qu'on va voir quelques années à l'époque de l'album Faith, un personnage dont il faudra se défaire quelques années plus tard. Et puis ce father figure qui figure donc justement sur cet album Faith aurait dû être une chanson très différente hein, de ce qu'on vient d'entendre. Il l'a raconté lui-même, George Michael. Au départ, il voulait fabriquer un morceau beaucoup plus dansant, avec une rythmique assez présente, une caisse claire très présente, un résultat qui à ses oreilles possédait quelque chose qui rappelait un peu Prince. Et puis l'accident entre guillemets arrive hein, pendant qu'il travaille sur le mixage. George Michael veut écouter un élément plus précisément. Il coupe donc momentanément la caisse claire sur la console et là tout change. Sans cette caisse claire, le morceau devient soudain plus aérien, mystérieux, presque un peu gospel, et George Michael comprend immédiatement qu'il vient de trouver quelque chose de beaucoup plus intéressant que ce qu'il cherchait au départ. Alors au lieu de remettre la batterie comme prévu, il reconstruit toute l'atmosphère autour de sa father figure, autour de ce vide. Il dira même plus tard que c'est sans doute l'un des morceaux au son le plus original de cet album Faith, et ça dit quelque chose aussi sur l'histoire de la création. Le talent, c'est pas seulement de savoir exactement où on veut aller, c'est aussi reconnaître quand une erreur vous emmène peut-être dans un endroit peut-être meilleur, et c'est sans doute l'un des morceaux les plus réussis de George Michael.

Intéressante, cette chanson de Alice et moi, avec ce film moi, mais est-ce qu'on profite vraiment d'un moment lorsqu'on essaye de, en même temps de l'enregistrer? La question, elle revient régulièrement, hein, dans les concerts, vous regardez autour de vous, vous voyez des centaines de téléphones levés, et souvent on entend dire, mais pourquoi ne profite-t-il pas simplement du moment, du spectacle? Bah ouais, mais sauf que la réponse, elle est peut-être pas si simple, parce que filmer un moment, c'est aussi essayer, hein, de le garder. On sait parfaitement que la chanson sur scène va se terminer, et que les vacances vont finir, que les enfants vont grandir et aussi peut-être que certaines personnes vont sortir un jour de notre vie. Alors on enregistre, on photographie, on accumule quelques traces. Et Alice et moi disait à propos de film moi qu'elle comprenait ce besoin d'être vue et reconnue. Pour elle, c'est pas simplement une critique, hein, du narcissisme moderne, et peut-être qu'on a tous besoin un peu des deux. Il faut parfois poser son téléphone, hein, pour vivre pleinement ce qui se passe, mais c'est aussi merveilleux des années plus tard de tomber par hasard sur une vieille vidéo, de revoir quelqu'un, d'entendre une voix qu'on a peut-être oublié, ou de retrouver vraiment un instant de bonheur, forcément. Filme-moi, Alice et moi, intéressante chanson.

L'une des chansons les plus célèbres de l'histoire des comédies musicales n'a failli ne pas être dans Grease. Oui, parce qu'au départ, You're the One That I Want n'existe pas hein, dans le spectacle original. Et pour le film, les producteurs veulent ajouter des chansons un peu plus directement taillées pour Olivia Newton-John, à l'époque grande star. Et John Farrar, son auteur, compositeur, producteur historique, se met donc au travail. Il va écrire deux chansons pour cette comédie musicale, dont You're the One That I Want. Et le plus étonnant, c'est que le réalisateur Randall Clay n'est pas vraiment convaincu. Il estime que ces nouvelles chansons ne correspondent pas suffisamment au style musical des années 50 dans lequel Grease est censé se dérouler. Résultat, numéro 1 aux États-Unis 9 semaines, numéro 1 au Royaume-Uni, en Australie, plus de 15 millions d'exemplaires vendus du 45 tours. Il arrive que les évidences soient les dernières à être repérées, parfois.

Nous sommes aujourd'hui le 14 octobre, mais que s'est-il passé dans l'histoire de la musique, un 14 octobre? Eh bien, en 1940, naissance de Harry Roger Webb, autrement dit Cliff Richard, qui naît le 14 octobre 1940 dans les Indes britanniques, avec son groupe The Shadows, et puis en solo, il deviendra l'une des plus grandes vedettes de l'histoire de la pop britannique, avec notamment Move It ou encore We Don't Talk Anymore. Il fête aujourd'hui ses 86 ans. Naissance de Justin Hayward, chanteur et guitariste britannique qui naît le 14 octobre 46. Il a rejoint la même année les Moody Blues et dont il deviendra l'une des voix et un des principaux compositeurs. C'est lui qui a notamment écrit et qui chante sur 1911 Satin, ce classique paru en 67. Il fête aujourd'hui ses 80 ans. Naissance de Marcia Barrett, mais qui est-ce? La chanteuse née le 14 octobre 1948 à Sainte-Catherine en Jamaïque, installée en Allemagne, elle deviendra l'une des voix de Boney M, groupe incontournable du disco européen des années 70 avec Daddy Cool, Ma Baker, Rasputin ou encore Sunny. Elle fête aujourd'hui ses 78 ans. En 1972, un 14 octobre, Michael Jackson décroche son premier numéro américain en solo avec la chanson Ben à seulement 14 ans. Il atteint le fameux sommet du Billboard Hot 100 avec cette balade enregistrée parallèlement à sa carrière avec les Jackson 5. Disparition en 1977 de Bing Crosby, chanteur et acteur américain qui meurt à l'âge de 74

musical, et puis évidemment on lui doit West Side Story. Et puis en 1967, naissance de Gérald de Palmas, qui s'appelle Gérald Gardinier hein, à l'origine, et qui après avoir fait partie des Max Valentin, va démarrer une carrière en solo avec Sur la route, son premier grand succès en 1994, suivront Une seule vie, Tombée, Elle habite ici, et puis cette magnifique chanson, J'en rêve encore. Il fête ses 59 ans.

0: intéressant d'entendre Amel Bent chanter aujourd'hui L'amour ça se donne, parce que cette chanson arrive après un album qui s'appelle Minuit Une, dans lequel elle avait été un peu plus douloureuse, diront-elles. Elle racontait ce qui fait mal. Elle s'était tue pendant 490 jours. Hein. Plus de réseaux sociaux, plus d'interviews, pratiquement plus d'apparitions publiques. Et puis elle est revenue, elle a expliqué avoir utilisé ce silence pour éclairer, vider un peu ce qu'elle avait à l'intérieur, ses blessures, ses peurs, ses faiblesses, mais aussi sa colère. Et puis le 13 mars dernier arrive cette chanson, lueur beaucoup plus lumineuse, L'amour, ça se donne.
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Just the Way You Are, chanson de Billy Joel à l'origine, et figurez-vous qu'il n'en voulait pas de cette chanson sur son album. Billy Joel, il l'enregistre avec son groupe, il l'écoute, ils sont pas convaincus, il la trouve trop douce, trop sentimentale, presque un peu sirupeuse. Il dira même un peu plus tard que ça lui faisait penser une chanson de bar à cocktail, et puis finalement passe dans le studio Linda Ronstadt, énorme star déjà américaine à l'époque, et Phoebe Snow qui est aussi une chanteuse, auteure-compositrice américaine. Elles entendent Just the Way You Are, et puis là elles lui disent mais t'es complètement fou, mais il faut garder cette chanson, mais c'est un tube, c'est un classique. Cette chanson, je pense qu'il les remercie encore, Billy Joel, aujourd'hui, de l'avoir incité à garder cette chanson. Et il y en avait un autre qui avait compris qu'elle était merveilleuse, cette chanson, et assez rapidement, puisqu'une année après, seulement en 1978, il l'enregistre et en fait également un succès, Barry White, Just the Way You Are.

L'encre de tes yeux, une chanson d'amour évidemment, mais pas une chanson d'amour heureux. Hein. Dès le début, tout semble empêcher ces deux personnages d'être ensemble, hein, les autres, la morale, leur propre chaîne, et pourtant cette impossibilité. De cette impossibilité va naître une très belle idée, et même si l'histoire elle est pas vécue, elle peut continuer à exister dans ce qui est écrit avec l'encre de tes yeux, Francis Cabrel.

0: Gaëtan Roussel, au service de Alain Bachung, auteur, compositeur de cette chanson, résident de la République. Voici les informations, il est 9h.
1: Émilien Verdon.
2: Qui pourrait être président de la France l'an prochain? Deux sondages ont été publiés. Récemment vainqueur de la primaire de la gauche, Raphaël Glucksmann ne passerait pas le premier tour. Il récolterait entre 13 et 16% des voix. Un duel Mélenchon-Le Pen est pour l'instant l'hypothèse principale, avec une large victoire de la candidate d'extrême droite qui aurait 68% des suffrages. Ces enquêtes d'opinion restent une photographie du moment sans valeur prédictive. L'incertitude reste grande. De nombreux électeurs sont encore indécis. Le dirigeant ukrainien Volodymyr Zelensky se dit trahi par Donald Trump depuis Londres. Il a affirmé vouloir malgré tout maintenir le partenariat avec les États-Unis, des déclarations qui tombent en écho aux décisions du président américain qui a levé les sanctions sur le diesel russe le week-end dernier. Lui qui a aussi critiqué Zelensky et suggéré aux Ukrainiens de changer de dirigeant pour obtenir la paix avec Moscou. L'Union européenne doit se serrer la ceinture. Le chancelier allemand Friedrich Merz réclame des coupes massives dans le futur budget européen. Son pays fait partie de ceux qui veulent limiter les dépenses pour la période 2028-2034. Contrairement à la France, qui s'oppose à son voisin et réclame de nouvelles ressources pour financer la défense et la transition écologique, l'UE tentera de trouver un accord ce jeudi à Bruxelles. Les Houthis revendiquent de nouvelles attaques en Arabie Saoudite. Elles auraient encore une fois frappé l'aéroport de Riyad et un site pétrolier d'Aramco. Une tour du siège de l'entreprise d'hydrocarbures a été touchée dans la nuit. Depuis plus d'une semaine, le pays subit des frappes quotidiennes sans précédent. Le Fonds monétaire international s'alarme. Ces attaques pourraient continuer à faire flamber les prix du pétrole partout dans le monde. Après l'opération, place à la guérison, le pape Léon XIV se remet apparemment bien, selon le Vatican, après qu'on lui a retiré un nodule cancéreux hier, détecté à un stade très précoce. Des analyses sont toutefois en cours pour vérifier que la maladie ne s'est pas propagée. Le souverain pontife restera hospitalisé au moins une semaine à Rome. En football, Liverpool s'impose facilement 6-3 face à Linz en Ligue des Champions. La Ligue des Champions qui bat son plein ce soir avec la deuxième journée de la phase de Ligue. Les deux chocs de la soirée viennent tout juste de démarrer entre Rome et le Real Madrid et entre Manchester City et le PSG. Et puis en hockey sur glace, Lausanne est bien partie dans sa rencontre du soir, la seule au programme aujourd'hui en National League. À Malais, les Vaudois mènent pour l'instant 4-1 contre le HC Ajoie. Le ciel est dégagé ce soir, il le restera encore une bonne partie de la nuit avant la formation de Stratus. Demain, le réveil risque de se faire sous le brouillard, du moins sur le plateau. Il se dissipera généralement à la mi-journée. Côté Mercure, on attend pour l'après-midi 19 degrés autour du Léman, 20 dans le Jura jusqu'à 21 en Valais. Vendredi est dernière journée en quelque sorte de cet été indien, avant l'arrivée d'une dégradation pour le week-end.
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1: Si vous étiez tout à l'heure avec nous à 20h au début de cette émission, je posais cette question, je m'interrogeais, je me demandais pourquoi certaines chansons entendues par des millions de personnes finissent malgré tout un jour par devenir notre chanson, à nous, la nôtre. Eh ben, il y a une autre question qui est assez intéressante. À quel moment une chanson commence-t-elle vraiment sa vie? Alors oui, pour l'artiste, évidemment, bien avant que nous l'entendions, il y a l'idée, il y a l'écriture, la composition, le studio, les répétitions, enfin. Mais pour nous, hein, elle commence le jour où quelqu'un décide, ce sera celle-là qu'on va vous faire entendre en premier. Et ce choix, ben, il est loin d'être anodin. Hein. Lorsqu'un nouvel album arrive, quel titre il faut envoyer devant les autres? Le plus évident, le plus efficace, celui qui ressemble mieux à l'album, ou au contraire, celui qui peut surprendre ou donner envie d'aller découvrir tout le reste? Et c'est ce qui est passionnant, c'est de revenir sur ces décisions quelques années plus tard, parce qu'on connaît alors la suite de l'histoire, on sait quelle chanson est devenue un classique, laquelle a été oubliée, laquelle a finalement éclipsé le premier choix. Et on peut se demander si, avec le recul, ce premier single était vraiment bon. Et c'est précisément ce qu'on fera tout à l'heure dans notre chronique premier single ce soir. Et puis évidemment, dans quelques instants, la découverte, parce que c'est important de rester à l'écoute de ce qui se fait encore aujourd'hui musicalement. Et vous le savez, chaque soir, dans Juste Mesure, il y a une découverte. Bienvenue à vous. Si vous nous rejoignez, merci à ceux qui sont restés Juste Mesure en direct sur RTS Première jusqu'à 22h.

À l'instar de ce que je vous racontais tout à l'heure avec Billy Joel et Just the Way You Are, qu'il ne voulait pas avoir figuré sur l'album, son premier album, enfin pas le premier, mais l'album Stranger sorti en 77, et ben là c'est un peu la même histoire avec ce groupe The Wither et ce fameux Island in the Sun. Elle a failli ne pas être sur l'album. Rivers Cuomo, le chanteur et l'auteur-compositeur de ce titre, la considérait pas vraiment comme une chanson dans le style de ce que faisait Wither à l'époque, et c'est le producteur Rick Ocasek, qui était aussi le chanteur du groupe The Cars, regretté Rick Ocasek, qui entend selon son potentiel, et puis il insiste pour qu'elle soit conservée. L'histoire va lui donner raison, et même spectaculairement raison, hein, puisqu'elle deviendra le plus grand succès international de ce groupe, et surtout la chanson de Wither la plus utilisée, hein, que ce soit dans des films, dans des séries, et même dans des publicités.

Words don't come easy, les mots ne me viennent pas facilement. Il y a quelque chose de presque rassurant hein, dans cette phrase, parce qu'on pourrait croire qu'avec tous les moyens dont on dispose aujourd'hui hein, pour communiquer, on est devenu meilleur pour dire ce que nous ressentons. On envoie des messages toute la journée, des photos, des emojis, des notes vocales. On a sans doute jamais autant communiqué qu'aujourd'hui, mais dire vraiment quelque chose, hein, là c'est un peu plus compliqué, c'est un peu différent, hein, parce que on peut écrire 20 messages sans réussir à envoyer le message qui compte, hein, celui où on dit tu me manques, je t'aime, j'ai peur, bon, je suis désolé, pardon. Ce sont parfois les phrases les plus courtes hein, qui demandent le plus de courage, et c'est exactement le paradoxe hein, de Word. Frère David, il explique qu'il n'est pas doué avec les mots, puis il trouve malgré tout une manière de faire passer ces mots avec la musique. C'est peut-être aussi pour ça qu'on a besoin de chansons parfois. Elles disent quelque chose à notre place et surtout ce qu'on n'arrive pas à formuler nous-mêmes. Alors il suffit aussi parfois d'envoyer juste un titre à quelqu'un et rien ajouter, parce que parfois lorsqu'on trouve pas vraiment les mots, ben une chanson peut de temps en temps aussi terminer la phrase.

0: Notre découverte de ce soir n'est pas vraiment une découverte, puisque c'est Camille. Vous la connaissez probablement, cette artiste, mais une découverte, ça peut être aussi une chanson, un projet. Et nous avons choisi de vous faire entendre ce soir, mérite qu'on s'y attarde, quelques instants, quelques minutes. Camille vient de publier un projet assez étonnant qui s'appelle The Sound of Milk, construit comme différents âges d'une vie, la naissance, l'enfance et l'adolescence. Dans l'essence, il y a des sons de la vie familiale, hein, des moments de création, de répétition, jusqu'à son enfant que l'on entend téter et qui donne le rythme d'un premier chant, puis vient enfance avec les premières formes, les maquettes, les chansons, et enfin adolescence où elle semble arriver à maturité tout en sachant qu'elle vont encore continuer à vivre. C'est très Camille finalement, hein, une artiste qui utilise sa voix comme un instrument, qui joue avec elle, la transforme, la pousse parfois dans des endroits assez incroyables. Et puis au milieu de ce projet, il y a Monsieur Garçon, 4 minutes 42 que nous allons vous offrir intégralement, bien sûr, parce que cette chanson mérite peut-être justement ce luxe qui est devenu assez rare, du temps et de l'attention. Alors on va pas en dire davantage, on va simplement vous laisser écouter.
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Camille, avec Monsieur Garçon. Et si cette chanson vous a donné envie de découvrir cet univers sur scène, elle sera tout près de chez nous, le 21 octobre à l'Alhambra, à Genève, dans le cadre du Festival des Créatives, et puis le 23 mars prochain, au Théâtre de Beausobre à Morges. Et Camille, sur scène, c'est jamais simplement en concert, la voix, le corps, les sons, la mise en scène, tout participe au spectacle. Et The Sound of Milk, son nouveau projet, et cette chanson, nous voulions vraiment vous la faire entendre ce soir en découverte avec ce Monsieur Garçon.

L'histoire de la maison près de la fontaine commence en réalité en Italie et en italien. À la fin des années 60, Nino Ferrer en a un peu assez de l'image que lui ont donné ses premiers tubes comme Mirza ou encore Le Téléphone. Il va vivre plusieurs années en Italie, travailler pour la télévision et surtout rencontrer des musiciens avec lesquels il peut enfin développer la musique plus ambitieuse qu'il rêve de faire. Et puis en octobre 1970, il enregistre à Rome un disque live intitulé Rats and Roll, et sur ce disque se retrouve une chanson qui s'appelle Povero Cristo, qui va devenir à la maison près de la fontaine. Justement, lorsqu'il rentre en France, il va réenregistrer ses chansons sur un nouvel album qu'il considère comme étant son premier album, Metronomy Povero. Et l'album va pas tellement bien se vendre, c'est du rock progressif, c'est une critique envers la société de consommation, mais il y a une chanson qui s'en échappe et qui va passer énormément à la radio, qui va vendre à plus de 500 000 exemplaires, et c'est cette fameuse maison près de la fontaine. On retourne en Italie.

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1: Eh oui, fallait attendre le coup de tonnerre à la fin de cette chanson Piove qui veut dire la pluie, et on utilise souvent la pluie comme une image assez triste. Hein. Il peut, lorsqu'un amour se termine, lorsqu'on est seul, lorsqu'un film veut nous faire comprendre aussi qu'un personnage traverse une mauvaise période, ben Jovanotti, lui, il fait exactement l'inverse. C'est lui, la pluie annonce que la vie revient, et c'est pas complètement faux, hein, finalement. Après une longue période sans eau, ben la terre, elle devient dure, sèche, hein, presque incapable d'absorber quoi que ce soit, de ramener la vie aussi, et puis les premières gouttes arrivent et progressivement, tout recommence, et Jovanotti, ben, il applique tout simplement ça au sentiment. Quelqu'un qui croyait ne plus pouvoir aimer découvre soudain, ben non, c'est pas terminé, et on fait parfois cette erreur, c'est vrai, hein. Après une déception, après un échec, ou simplement une période un peu difficile, le présent devient un peu une prédiction, hein. On est en train de dire, oh, ben, ce sera toujours comme ça maintenant. On oublie peut-être aussi que notre humeur du jour n'est pas forcément la vie de demain. Jovanotti avec Piove. 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

Nous sommes en 1994, à cette époque-là, Sheryl Crow, elle a 32 ans, elle sait déjà très bien ce que c'est que d'attendre son tour, hein. Elle a été choriste, notamment pour Michael Jackson, enseignante hein, dans la musique, chanteuse de publicité, musicienne de studio, et son premier album Tuesday Night Music Club est même sorti hein, depuis plusieurs mois, sans vraiment bouleverser les classements des hit-parades. Et puis arrive All I Wanna Do, une chanson qui semble annoncer 4 minutes de légèreté absolue, boire un verre, regarder les gens passer, essayer simplement de s'amuser, sauf que la chanson est beaucoup moins insouciante qu'elle en a l'air. Hein. Sheryl Crow est la même décrite comme le portrait de quelqu'un d'un peu paumé, installé à un bar en regardant la vie passer. Et c'est ce contraste qui est assez formidable, hein, qu'un refrain qui donne envie de partir en week-end, de faire la fête, et puis tandis que les couplets observent un peu les gens qui, eux, auraient tendance à tourner en rond.

Il y a derrière cette chanson un parcours assez étonnant. Elle s'appelle Constance Amiot. Elle est née en Côte d'Ivoire. Elle a grandi au Cameroun et puis dans le Maryland aux États-Unis où à 16 ans elle commence à jouer sur des scènes ouvertes et rejoint même un premier groupe de rock. Et puis elle arrive ensuite en France. Elle a 22 ans et elle a envie d'étudier le cinéma à Paris et son sujet de recherche est déjà tout un programme. Hein, le rôle du soleil dans les westerns. Ça explique un peu pourquoi ces chansons donnent souvent un peu l'impression d'être en mouvement et devant nous parle justement hein, d'un horizon de deux personnes et de quelque chose qui pourrait commencer ou alors se terminer. Et Constance Amiot l'explique elle-même. Hein, elle ne sait pas vraiment dans cette chanson si on assiste au début ou à la fin d'une histoire d'amour et cette incertitude fait sans doute aussi un peu le charme de ce morceau.

The Cooks avec Shine On, briller. Hein, nous connaissons tous un peu ce réflexe. Quand quelqu'un nous fait un compliment, on répond immédiatement un peu en le diminuant. Hein, ta bonne mine. Oh, ça va, je suis un peu fatigué. Ou alors c'était très bien ce que t'as fait. Hein. Oui, bon, enfin j'aurais pu faire un peu mieux. Ouais, comme si

0: cacher. Alors peut-être faudrait-il de temps en temps nous regarder avec la bienveillance que nous accordons aux autres. Alors pas pour nous convaincre que nous sommes parfaits, mais simplement pour arrêter de croire qu'il faudrait l'être pour avoir le droit de briller de temps en temps. Shine on.
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0: Et c'est le premier single ce soir, premier single d'un album sorti il y a quelques années. Écoutez bien le début de cette chanson, parce qu'en 1994, pour lancer un album, Pascal Obispo ne choisit pas forcément la facilité avec Où est l'élu, qui dure presque 5 minutes, hein, qui prend son temps, qui installe une atmosphère, qui construit une tension avant de s'ouvrir. Et c'est un morceau très produit, très arrangé, presque ambitieux pour un premier single. Et c'est justement ce qui le rend intéressant aujourd'hui. Nous sommes donc en 1994. 2 ans plus tôt, plus que tout au monde a fait connaître Pascal Obispo au grand public, mais il lui reste encore à confirmer. Son nouvel album s'appelle Un jour comme aujourd'hui, et pour le réaliser, Pascal Obispo travaille avec des artistes comme Zazie, qui va écrire donc le texte, hein, de cette chanson, un texte qui lui va particulièrement bien, la recherche de l'âme sœur, mais presque comme une énigme. Il existe quelque part cette femme idéale, mais où? Zazie joue avec les images, les signes du destin, les lignes de la main, pendant que Obispo construit autour de cette quête une chanson qui ressemble pas vraiment à un petit single formaté de 3 minutes. Il y a de l'espace, de l'intensité, des changements, des montées progressives, et puis cette voix aussi qui finit par aller chercher l'émotion. Et c'est formidable parce que le pari fonctionne pas immédiatement. Où est l'élu ne va pas devenir le grand tube espéré. Le single suivant, qui s'appelle 69%, va pas vraiment débloquer davantage la situation. Il faudra attendre le troisième extrait de l'album Tombé pour elle en 1995 pour que le disque prenne véritablement son envol. Mais quand on réécoute aujourd'hui ce premier choix, on comprend parfaitement pourquoi il avait été choisi, et il annonçait déjà le Obispo des années suivantes. Une grande mélodie, une production qui voit assez large, et une chanson qui monte en intention et en interprétation, et qui cherche surtout pas à être discrète. Voici ce premier single.

C'est vrai que c'est ambitieux pour un premier single d'album. C'est pas évident, peut-être à la première écoute. Moi, je me souviens qu'à l'époque, j'avais beaucoup accroché à cette chanson de Pascal Obispo. J'avais adoré aussi le jeu du bassiste Laurent Werneret, qui est un grand, grand bassiste de studio, qu'on voit aussi effectivement parfois quelques fois sur scène. Où est l'élu Pascal Obispo? Et finalement, même si ce premier single n'a pas été celui qui a fait décoller l'album un jour comme aujourd'hui, il disait déjà beaucoup hein, sur ce qui allait suivre. Le goût des grandes mélodies, hein, des arrangements travaillés, des chansons construites pour montrer ce qu'il est possible de faire. Il y a des breaks au milieu de cette chanson et puis ça repart. Enfin, c'est vraiment bien construit. C'est tombé pour elle, qui a été le troisième single et qui a lancé véritablement la carrière de Pascal Obispo après son premier succès. C'est toujours difficile de confirmer. En tout cas, c'est devenu l'un des grands faiseurs de tubes des années 90 et du début des années 2000, même s'il continue aujourd'hui à écrire passablement de chansons. Pascal Obispo, Où est l'élu? C'était il y a, oui, 32 ans déjà, cette chanson. Allez, on va remonter encore un petit peu plus loin.

Sweet Home Alabama avec Lynyrd Skynyrd. Mais qu'est-ce que ça veut dire vraiment être attaché à un endroit, hein? On peut être né quelque part et puis vraiment pas s'y sentir chez soi, et puis à l'inverse, on peut arriver dans une ville ou une région à 30 ou 40 ans et avoir immédiatement l'impression un peu étrange. C'est possible d'être au bon endroit. Alors Sweet Home Alabama pousse cette idée finalement assez loin, puisque ces trois auteurs ne sont même pas du tout originaires de l'État qu'ils célèbrent, et pourtant la chanson est devenue l'un des symboles les plus puissants de l'Alabama, au point d'être utilisée officiellement pour promouvoir le tourisme de l'État. En tout cas, ça dit quelque chose d'intéressant sur la notion de chez soi. C'est peut-être pas seulement l'endroit où nous sommes nés, c'est parfois celui où on a été heureux, celui où peut-être quelqu'un nous attend, celui où on associe une période peut-être essentielle de notre vie. Enfin, il est possible aussi qu'on ait plusieurs chez nous, hein, celui de l'enfance, celui que nous avons choisi, celui où vivent nos proches aussi, celui où quand nous revenons, on a toujours une sensation un peu particulière. Et finalement, lorsque Lynyrd Skynyrd chante Sweet Home Alabama, le mot le plus important, c'est peut-être pas Alabama, hein, c'est peut-être le mot home finalement. Et puis une chanson qui avait connu un grand succès, évidemment, en 1974 lorsqu'elle est sortie, et puis quelques années plus tard, 20 ans plus tard, de nouveau sur le devant de la scène avec Forrest Gump, qu'il avait effectivement remis au goût du jour, qui était dans la bande originale du film Forrest Gump.

0: Encore une merveille, Mad About You avec Sting. Nadia Mythique à la programmation de cette émission. Émilie Gasque qui me fait des mouvements de yoga juste avant de se préparer pour son émission.
1: Bah, pas vous.
0: Si, mais vous n'êtes pas là.
1: Normalement, on a une pratique quotidienne, une routine qu'on doit faire. C'est écrit sur la porte vitrée du studio. Alors d'abord, on s'étire les bras. Ensuite, le chien tête en bas.
0: Vous faites très bien celui-là.
1: Ouais, j'ai de l'entraînement.
0: C'est pas le plus facile.
1: Moi, je suis hyper disciplinée. Qu'est-ce que vous voulez que je vous dise?
0: Et vous êtes hyper lax aussi, hein?
1: Peut-être un peu, ouais.
0: Ouais. On sent une certaine souplesse, en tout cas. C'est comme ça qu'on fait la ligne de cœur aussi.
1: N'importe quoi, je vous jure, n'importe quoi. Et d'ailleurs, en parlant de la ligne de cœur, je vous attends au 0800 80 70 70. 0800 80 70 70.
0: Bah oui.
1: C'est plaisir de vous avoir en ligne. Venez, venez.
0: Pendant 2 heures, la ligne est à vous avec Émilie Gasque. Nous, on se retrouve demain pour Juste Mesure. Très belle soirée, voici des informations.
1: Avec un legging.
2: Émilien Verdon.
3: L'Arabie Saoudite frappée à nouveau, les Houthis, ces rebelles yéménites pro-iraniens, multiplient les attaques contre la capitale Riyad et ses sites pétroliers. Ils ont revendiqué aujourd'hui une nouvelle frappe contre l'aéroport. Plus tôt dans la journée, un missile a été intercepté au-dessus de la capitale. Un habitant a été blessé par des débris. Le royaume tente de maintenir ses grands événements économiques, mais plusieurs manifestations sportives ont été reportées ou annulées. À un mois des élections de mi-mandat aux États-Unis, cette mauvaise nouvelle pour Donald Trump, l'inflation s'emballe dans le pays. Les prix ont grimpé de 3,7% en septembre. En cause, la guerre au Moyen-Orient déclenchée fin février par les frappes américaines et israéliennes en Iran. Téhéran qui a bloqué le détroit d'Ormuz, une voie vitale pour le pétrole. Résultat, les prix à la pompe ont bondi de 45% depuis le début du conflit. Le détroit d'Ormuz, justement, et ce chiffre 10 comme le nombre de navires qui ont été attaqués depuis dimanche. Un record depuis le début de la guerre dans la région. Téhéran qui a intensifié ses frappes dans ce passage stratégique. 2 marins sont portés disparus et un porte-container a coulé. Léon XIV entame sa convalescence. Le pape a été opéré hier d'un nodule cancéreux au poumon. Il a été détecté à un stade précoce. Selon le Vatican, l'évolution est normale. Des analyses sont toutefois en cours pour vérifier que la maladie ne s'est pas propagée. Le souverain pontife, âgé de 71 ans, restera hospitalisé au moins une semaine à Rome. En France, le mouvement lycéen s'est poursuivi aujourd'hui à 3 jours des vacances scolaires. 160 établissements sont restés bloqués ce mercredi, d'après le ministre de l'Éducation nationale. Depuis bientôt 1 mois, les militants réclament notamment de meilleures conditions d'apprentissage. Près de 8000 personnes, dont 6800 mineurs, ont été placées en garde à vue depuis le début du mouvement. Alliance Care, l'association fêtière du secteur des soins en Suisse, est dissoute. Une procédure de faillite a été engagée, a annoncé l'organisation. La situation économique n'a pas répondu aux attentes, notamment en raison du peu de nouvelles adhérents. Ces associations membres vont maintenant analyser comment maintenir les services qu'elles avaient délégués à Alliance Care. La Ligue des Champions fait son retour. 2e journée au menu à la mi-temps. 2 résultats principaux à vous donner, ceux des chocs. En cette promenade de santé pour l'instant du Paris Saint-Germain qui mène 3-0 sur la pelouse de Manchester City. L'AS Rome se défend sur sa pelouse contre le Real Madrid. Il y a actuellement 1-1. Si vous levez les yeux au ciel, vous constaterez qu'il est bien dégagé. Il le restera une bonne partie de la nuit, mais se couvrira petit à petit. Du stratus habitera le plateau demain matin et en ajoie. Le soleil reprendra vite le dessus, laissant présager une journée bien ensoleillée. Il fera au meilleur de la journée jusqu'à 21 degrés.
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1: Merci Émilien Verdon. Retour de l'info à 23h.
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1: Bonsoir tout le monde. Voilà, nous sommes le mercredi 14 octobre 2026 et la journée va se terminer d'ici 1h55 minutes et nous la refermerons ensemble. Alors, qu'est-ce que vous en avez pensé de ce 14 octobre? Comment ça va? Vous venez me raconter? Allez, venez, venez, venez.
2: Comment va votre cœur?
3: En ce moment, c'est un peu dur. Voilà, parce que j'ai une rupture. En fait, c'était un manipulateur égocentrique. Et du coup, ça m'a fait beaucoup changer. Je dois un peu reprendre la personne qui j'étais, en fait, tout simplement. Donc, c'est un peu dur, franchement, c'est un peu dur. Et puis, sachant que je dois le revoir parce qu'on a des amis en commun. Donc, ça, c'est un peu compliqué, franchement. Voilà.

0: Isblom Jdeli, Adrian Stern sur RTS Première dans votre ligne de cœur qui accueille, et j'adore pouvoir dire une phrase pareille, honorable scarabée. Bonsoir.
1: Bonsoir.
0: J'adore dire ça, c'est tellement drôle. Honorable scarabée.
1: Alors, je suis honoré que ça vous fasse plaisir.
0: Non, mais c'est trop génial. D'où c'est venu cet honorable scarabée? Vous l'avez tiré d'où?
1: En fait, en slam, on a toujours des pseudonymes, des noms de scène, comme Grand Corps Malade, qui est le porte-drapeau du slam francophone. C'est pas son vrai nom, il s'appelle Fabien, en fait. Et moi, au moment de choisir mon nom de slammer, je me rappelais que j'aimais beaucoup les séries d'arts martiaux, notamment une vieille série avec Petit Scarabée. Et pour moi, le scarabée, c'est vraiment une notion de disciple, où comme dans l'écriture, on essaye d'être artisan, de pouvoir façonner notre métier, notre écriture, et le fait qu'un scarabée, on a tendance à vouloir écraser, puisse être honorable, et puis revendiquer cette existence et cet artisanat, ça me paraissait bien comme pseudo.
0: Je comprends, c'est très joli de l'imaginer. C'est vrai que le scarabée, il pousse parfois sa petite boule là, très lentement, courageusement, laborieusement, et on le déplace, et on le secoue, voire on lui marche dessus, en effet. Mais il résiste. Bravo. Quelle est votre actualité? Parce que je sais qu'on se voit pour quelque chose en lien avec le bateau Lune.
1: Oui. Alors, le bateau Lune, je jouerai du 22 octobre au 1er novembre. Tous les jeudis, vendredis, samedis et dimanches, mon spectacle de slam, slam théâtre, au bateau Lune. C'est mon quatrième spectacle.
0: Et c'est la semaine prochaine,
1: c'est un solo
0: donc
1: d'une heure.
0: Mm-hmm.
1: Pardon?
0: Et c'est déjà la semaine prochaine?
1: Oui, qui est déjà là pour la semaine prochaine. C'est vrai, je n'avais pas réalisé, mais maintenant que vous le dites.
0: Ça se prépare, ça se précise. Le bateau Lune, c'est à Chezeau.
1: Oui, ça se précise.
0: Un spectacle d'une heure qui raconte quoi?
1: En fait, le spectacle s'appelle Intelligent Artificier. Il est mis en scène par Fabien Ferrari, qui est aussi le directeur du théâtre de bateau Lune à Chezeau. Et je voulais rendre hommage à toutes les formes d'art, les arts vivants, tous les artisans. Ça passe de la musique à la comédie musicale, à la chanson française, au dessin, à l'art, à la peinture. Ça va aussi dans le théâtre, l'écriture. Et je voulais rendre vraiment hommage à ça, parce qu'actuellement, on est beaucoup dans cette polémique d'intelligence artificielle, mais il suffit de quelques clics pour faire ce que vous faites, vous les artistes. Et plutôt que de dénoncer ou d'aller contre vraiment ça en disant mais en fait il faudrait interdire, il faudrait boycotter tout ça, mais juste de rendre hommage et de se dire qu'en fait rien ne vaut des personnes qui viennent créer de l'art pour d'autres personnes. Et ces personnes-là viennent écouter, donc ces moments n'ont pas de prix et je voulais plus mettre ça en avant.
0: Je comprends. Et c'est bien que vous fassiez le lien parce que je voulais vous poser cette question de l'intelligence artificielle et du slam. Est-ce que vous y voyez un risque ou au contraire une collaboration intelligente, habile, un outil efficace? Est-ce qu'il y a au contraire peut-être une menace de ne plus servir votre art parce que vous pourriez être remplacé? Comment vous l'intégrez dans votre vie de slammeur, l'IA?
1: Il faut savoir que dès que c'est apparu, tout le monde de l'écriture l'a vu comme une grande menace. Et on en a encore, c'est encore d'actualité et on en a eu encore des exemples récemment. Mais au fur et à mesure, moi, je me dis que c'est vraiment comme quand Wikipédia est arrivé, quand Google est arrivé, en fait. Ça veut dire qu'il y a tout qui est là, mais on va voir la différence. Et la différence, c'est vraiment l'expérience humaine, c'est le vécu. Et l'IA peut vraiment séquencer tout ce qui est positif. En fait, c'est une séquence de résultats qui marche. Mais tout ce qui a le vécu, et notamment nos échecs, nos histoires personnelles, tout ça, il ne pourra jamais limiter. C'est ça aussi que je veux mettre en avant.
0: D'accord, donc pour vous, c'est OK. C'est un outil comme un autre, un peu plus puissant, avec de plus grandes capacités de faire des liens, par exemple, et puis de nous fournir une matière beaucoup plus dense. Mais de toute façon, il faut un artiste au cœur de tout ça pour en faire quelque chose d'intéressant, en gros.
1: Oui, et puis pour l'anecdote, ben justement au début, je voulais vraiment dénoncer ça. Et ensuite, au fur et à mesure de mon écriture, je me suis dit, ah, mais en fait, il faudrait mettre plutôt de façon positive l'art. Et au fur et à mesure, je me suis dit, mais en fait, qu'est-ce qui nous différencie? C'est l'intelligence émotionnelle. Et ça m'a poussé à gratter sur mon propre vécu, mon propre intelligence émotionnelle. Et là, je me suis rendu compte qu'en 20 ans d'écriture, je n'ai jamais vraiment parlé de moi. Je me
0: Ah.
1: cachais derrière des histoires bien écrites, des contes, pour pouvoir parler de moi, mais jamais frontalement. Et donc, ça m'a vraiment poussé à me dévoiler. Et c'était la différence. Mais donc, du coup, ça a fait un grand travail sur moi. Et plus qu'un spectacle, c'est vraiment un parcours de vie.
0: Mais génial. Comme quoi, vous vous rendez compte,
1: Oui,
0: de partir de la
1: c'était vraiment
0: défense et de
1: génial.
0: la réactivité, vous êtes arrivé finalement à un lien beaucoup plus subtil et à vous révéler. Donc là, intelligent
1: Mais ça fait
0: artificiel,
1: beaucoup.
0: oui?
1: Pardon.
0: Non, non, dites-moi.
1: Désolé, je vous écoutais.
0: Non, non, dites-moi.
1: Ça se fait beaucoup. Par exemple, des fois, je regarde beaucoup de documentaires et des fois, ils partent d'une base. Et en fait, finalement, le documentaire prend une autre forme. Et c'est la même chose pour les personnes qui écrivent un mémoire ou un doctorat où ils partent d'une recherche et tout d'un coup, en fait, ça leur révèle autre chose et le doctorat ou le mémoire prend une autre forme. Et là, mon spectacle, ça a été pareil.
0: Et donc, intelligent artificier nous parle de vous.
1: Entre autres, oui. C'est la grande base de ce spectacle et je vais essayer de me révéler à vous en direct.
0: Alors, je connais quelques informations sur vous parce que j'ai eu la chance d'interviewer votre cousine qui fait du tatouage
1: Ah.
0: au handpoke. Donc, j'ai quelques images de votre vie. Voilà, parce que je
1: Incroyable.
0: me les suis créées quand j'ai rencontré votre cousine à un moment donné. Donc, mais est-ce que vous allez parler de votre famille, justement, de votre histoire familiale?
1: Il y a aussi de ça. Et Chen Tran, que j'admire beaucoup dans ses performances, parle aussi de la famille. Et ce que j'admirais sans avoir osé faire, ben je vais le faire pareil
0: Et
1: dans une semaine.
0: pourquoi vous diriez que ça a pris tout ce temps d'être capable de parler de soi quand pourtant on utilise un outil aussi.
1: Mais c'est pas des. Je me rendais pas compte parce que j'avais l'impression de parler de moi à travers mes récits, à travers des contes, à travers mes histoires, mais sans jamais révéler en fait. Et peut-être il y a aussi ce que moi j'appelle la pudeur vietnamienne ou la pudeur asiatique, qui fait que on a quand même dans notre éducation une pudeur qui fait qu'on a de la peine à se livrer ou à livrer nos émotions. Ça paraît très étonnant hein, pour des artistes, mais des fois aussi c'était une façon de se cacher. Et c'est ce que j'ai aussi remarqué en créant ce spectacle. En fait, pendant toutes ces années, ben, je me cachais sous le prisme de l'artistique pour parler des choses sans en parler. Ça me servait de masque, en fait.
0: Bon, c'est aussi l'âge qui fait ça. Vous avez quel âge aujourd'hui, Locke? Enfin, je veux dire,
1: À
0: honorable
1: 42
0: Scarabée.
1: ans.
0: 42 ans. Bah voilà.
1: Oui.
0: C'est aussi ça qui fait que ça s'ouvre, il y a quelque chose de plus sensible qui prend la place parce qu'on est moins dans la performance, il y a quelque chose qui fait sens autrement. Et en parlant de ça, je voulais absolument vous demander, comment est-ce que vous cultivez, préservez ou gardez votre âme d'enfant?
1: Ben justement, peut-être par le biais de mon métier, parce que je pense que quand on écrit, quand on fait part à l'imaginaire, quand on joue sur le plateau, on doit invoquer constamment notre âme d'enfant. Après, moi, j'ai de la chance, en parallèle de travailler tous les jours dans l'enseignement théâtral pour des enfants et des ados. Donc là, je cultive tout le temps, je suis toujours
0: En contact.
1: avec les enfants, les jeunes. Donc, ça me permet aussi d'être à la page avec leur langage, les nouvelles modes, les toutes nouvelles tendances.
0: Oh, et ça bouge
1: Et
0: tellement.
1: puis leur énergie m'apporte énormément. Donc, tout ça fait que je conserve aussi quelque part cette âme d'enfant.
0: Oui, ça vous maintient, ça vous maintient. C'est chouette
1: Oui.
0: d'avoir toujours ce lien-là. J'ai découvert que un pin, ça voulait dire un joli garçon, un beau gosse, un pin. Yep,
1: Oui, alors.
0: bah, voilà.
1: Ça, ce sont mes élèves qui m'ont instruit cela.
0: Mais c'est incroyable, hein. Moi, j'étais déjà, enfin, très en retard quand j'ai découvert ça. On m'a dit, non, mais ça, c'est vieux, hein. C'est comme l'histoire de la boulangerie est fermée. Je dis, ah, parce que c'est pas seulement un pain, c'est qu'en plus, il y a toutes des histoires derrière. On dit quand la boulangerie est ouverte, fermée, ça veut dire si on est en relation ou pas avec ce fameux pain.
1: Exactement.
0: C'est drôle. Ils sont drôles.
1: Je suis en retard que vous. Moi, je l'ai découvert il y a un mois.
0: Ah oui, moi, il y a deux jours. Mais voilà, on est... Ils sont très vivants. C'est très fleuri, la manière de se parler et d'échanger. Et comment vous les trouvez d'une manière générale, justement, ces jeunes et ces ados? Qu'est-ce que vous en observez avec l'époque qu'on traverse aussi? Comment vous les trouvez, ces jeunes?
1: Je les trouve plein de ressources et justement, on les décrit souvent où on leur dit ah, mais génération Netflix, génération de consommation, mais ils ont leur langage à eux, ils ont leur débrouillardise et je trouve que ça crée énormément, qu'il y a aussi beaucoup de revendications et de réflexions par rapport à l'engagement que moi personnellement j'avais pas à leur âge. Donc pour moi c'est très intéressant, c'est très captivant tout ce qui se passe.
0: Ouais, je crois que je vais me créer un compte TikTok parce que j'ai vu des tas d'infos passer en disant que TikTok, là, ces dernières semaines, était devenue vraiment une plateforme d'échange très, très pertinente, riche, créative. Faut que j'aille faire un tour. Faut que j'aille plus près de leur réseau. Je m'y suis pas assez intéressée. Sur scène, vous serez seule. C'est un spectacle qu'avec vous, il y a une mise en scène, donc vous l'avez dit, de Fabien Ferrari, mais est-ce qu'il y a des ingrédients, une scénographie, est-ce que vous avez un décor?
1: Oui, c'est en carton, tout est dans le carton, propre comme au figuré, en fait, on a trois cartons sur scène. Et on se débrouille avec. Donc c'était aussi une manière de revendiquer intelligence artificielle par rapport à l'intelligence artificielle à l'époque de cette technologie-là où on se dit, ben, nous, on va prendre le contre-pied et on va revenir, justement, comme vous en parlez, à cette âme d'enfance où un carton, peut-être une radio, peut-être un téléphone, peut-être une trousse d'école. Et on va jouer sur l'imaginaire. Un plus gros carton, peut-être une chaise, peut-être une table, peut-être un socle pour poser un tableau. On va vraiment jouer sur ça, comme on jouait quand on était enfant, avec trois fois rien et notre imaginaire.
0: Et votre texte, c'est vous qui avez écrit?
1: Oui, j'ai écrit tout le texte, une heure de spectacle. Et c'est d'ailleurs, c'est notre moteur dans le slam. Tous les textes doivent être écrits par les slameuses et les slameurs. On dit qu'on fait de l'écriture orale, mais donc... Tous les textes, contrairement au théâtre, doivent venir de nous.
0: C'est beaucoup, une heure de texte.
1: Oui, après il y a des transitions, il y a tout. Ça va être condensé, mais comme au slam, on a aussi une règle qui dit pas plus de 3 minutes par texte. En fait, c'est assez condensé. C'est comme un concert où on passe d'une chanson à une autre. Là, on va passer aussi d'un univers d'un texte à un autre.
0: D'accord.
1: Il y aura de l'émotion, il y aura de l'humour, il y aura un peu de tout, donc... Ça va se condenser.
0: Mais je veux dire que c'était quand même un gros travail pour vous, une heure de texte.
1: Oui, ça a été un gros travail. Je les ai écrits depuis un an et demi. Et moi, ça me plaît vraiment. Par contre, c'est vraiment une synthèse de tout ce que j'aime dans le slam et de tout mon parcours de vie aussi. Donc là, ça me représente beaucoup et j'ai hâte vraiment d'être la semaine prochaine.
0: Ouais, ça va être fort, ça va être très fort pour vous. Donc dès le 22 octobre, au Bateau Lune, à Chezeau, une mise en scène de Fabien Ferrari et Honorable Scarabée sur scène dans Intelligent Artificier. Bravo, on se réjouit, on se réjouit de savoir cela. Je vais inviter les auditrices et auditeurs à nous appeler après le spectacle quand ils seront allés vous voir pour nous raconter ce qu'ils en ont retiré.
1: Oui.
0: Ouais, ça me ferait plaisir. Et je vous dis un grand M auquel vous ne répondez pas. Et puis je vous dis aussi à bientôt parce que
1: je peux répondre, je prends.
0: Voilà, répondez, je prends. Ouais. Et puis à bientôt. Au plaisir de vous avoir à nouveau ici, Honorable Scarabée.
1: À bientôt.
0: Merci. Des bisous.
1: Merci beaucoup.
0: Bonne nuit.
1: Super chouette.
0: Au revoir.
1: Bonne nuit.
0: Au revoir. Honorable Scarabée, probablement le plus beau des scarabées. Le plus beau, Teddy Bear le chante ainsi. Et vous prenez votre téléphone, beau ou pas, et vous faites le 0800 80 70 70. 0800 80 70 70. Parce que dans pas longtemps, il faudra choisir une chanson. Et c'est la personne qui appelle qui pourra choisir. Alors venez.
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1: C'est chou de terminer ainsi. Elle est poignante, hein, cette chanson. Le plus beau de Teddy Bear. Vous écoutez La Ligne de cœur sur RTS Première. Il est 22h26 et à 22h30, vous pouvez choisir un titre de musique. Alors, ce sera qui ? Au 0800 80 70 70, je vois les téléphones qui clignotent, qui sera en ligne avec nous. J'attends que Marjorie, ça y est, j'ai dit le nom de Marjorie, l'amoureux de Marjorie peut aller au lit. Marjorie qui est au standard, va faire le glissement dans notre ligne à l'antenne. 0800 80 70 70, je vous redonne les numéros si vous voulez tenter votre chance. 0800 80 70 70. 0800 80 70 70. Alors, qui faut y aller, Marjorie. Faut glisser le contact téléphonique. J'attends. En attendant, qu'est-ce que je vous dis? Eh bien, je vous dis que vous pouvez m'appeler jusqu'à minuit. Appelez tout simplement au 0800 80 70 70, 0800 80 70 70. Pour qu'on discute de ce que vous voulez, de comment vous vous sentez, de ce que vous pensez, de ce que peut-être vous traversez. J'ai été très étonnée de cette douceur encore aujourd'hui. On était toutes et tous assez surpris dehors. C'était presque estival encore. C'était très troublant. Bon, là, est-ce que ce serait Michel qu'on a en ligne, Marjorie ? Marjorie ? J'attends le glissement. Et vous donc, qu'est-ce que vous faites ? Moi, j'attends que la ligne arrive. Ah non ! Ce n'est pas Michel. Qui on a ? Bon, bah, j'envoie de la musique, et puis comme ça, le choix sera fait pendant ce morceau. Alors, 0800 80 70 70, 0800 80 70 70, appelez, et on verra qui passera.

Bon, allez, allez, on attend de nouvelles voix. On aimerait découvrir de nouvelles personnes. On aimerait vous entendre, vous qui n'avez encore jamais appelé. 0880 70 70, 0880 70 70. Sur le coup, ça fait battre le cœur un peu plus fort. C'est un peu impressionnant, mais après, on aime tellement qu'on rappelle. Je vous le promets. 0880 70 70. Allez, qui ose ? 0880 70 70. J'adore parce que Marjorie me dit, mais on appelle un tel qu'on doit... Non, on va attendre, j'aimerais bien. On attend une nouvelle voix, quelqu'un qui n'a jamais appelé, quelqu'un qui pourrait oser là maintenant. 0800 80 70 70 0800 80 70 70. Vous n'avez jamais appelé la radio, jamais appelé la ligne de cœur. Venez. Allez, essayez. Venez me raconter quelque chose. N'importe quoi, juste me dire ce qui se passe là devant vous, au moment où vous appellerez. Mais qu'on entende votre voix, une nouvelle voix. 0800 80 70 70. 0800 80 70 70. Allez, vous qui avez le DAB+, qui pouvez écouter la radio, appelez. Appelez maintenant. 0800. Je peux être super agaçante, hein, parce que ça peut durer des heures, la répétition de ce numéro de téléphone. 0880 70 70, 0880 70 70. Allez, allez, j'aimerais quelqu'un de nouveau. Allez. 0880 70 70. 0880 70 70.

0: J'attends, comme un écran total qui nous séparerait à l'image de cette chanson de Benjamin Biolay. J'attends, je vous attends au 0800 80 70 70. Et d'ailleurs, j'essaye d'envoyer un message comme ça via TikTok. Je fais mes premiers pas sur TikTok après que j'ai vu que ce réseau a été extrêmement fort ces dernières semaines avec tous les mouvements de la génération Z. Je me dis, allez, on y va, on essaye, on tente. Et vous, vous n'entendez pas la radio là quand je dis 0880 70 70, 0880 70 70. Vous êtes là, Marcel, j'entends. Bonsoir.
1: Oui, je suis là. Merci beaucoup de l'appel.
0: Mais c'est vous, hein. Merci beaucoup d'être en ligne. Racontez-moi. Je cherchais une des nouvelles voies. J'essaye de pousser les nouvelles personnes à appeler, qu'on ouvre encore et encore, qu'on découvre plein de nouvelles vies. Mais c'est à la peine. Il est trop tôt, probablement.
1: C'est toujours intéressant de trouver des nouvelles voies. Hein.
0: Mais ouais.
1: C'est des découvertes. C'est toujours des découvertes.
0: Absolument. Absolument.
1: Mais vous, vous êtes une personne, comme j'écoutais l'autre soir, une personne extraordinaire. Pas une personne ordinaire, une personne extraordinaire.
0: Je ne pense pas. Je pense que nous sommes toutes des personnes trop super. Vraiment. Vous croyez pas?
1: Non, mais...
0: Il faut juste prendre le temps de se rencontrer.
1: Je pense que l'empathie fait partie de votre personne.
0: Ah oui, mais c'est bien ça. Enfin, je veux dire, c'est la base. Hein. Si on n'a pas d'empathie, on passe tellement à côté de la vie, enfin, en tout cas à côté de...
1: Mais par contre, l'empathie peut aussi, comment est-ce qu'on va dire ça? C'est à la fois un point fort et un point faible.
0: Parce que ça nous blesse, vous voulez dire? Parce que forcément, on est touché?
1: Non, c'est-à-dire qu'il y a des gens qui abusent des empathiques.
0: Ah oui, bah oui. Je vois bien, je vois très bien de quoi vous parlez. Mais on apprend. On apprend.
1: Eh oui. Et puis moi, bon, disons que sur ce plan-là, je suis un peu laissé pour compte. Je dois dire que je vis une période très difficile.
0: Ah, vraiment? C'est toujours le cœur gros que vous êtes là, à vous sentir trop seul?
1: Oui, et puis il y a ma fille qui me tire en justice et qui veut me faire passer pour une personne sénile.
0: Mais oui, vous m'aviez dit ça, mais c'est super dur cette histoire.
1: Ah non, mais c'est épouvantable. Hein. J'ai payé maintenant à peu près 5000 francs d'avocat et puis je ne sais plus où je vais. Puis l'autorité m'a bloqué ma signature. Enfin bref, c'est une attitude de la part d'une fille, c'est scandaleux ça.
0: Mais c'est surtout tellement triste.
1: Et puis ma fille, elle est médecin, elle est dentiste, et puis elle fait encore de la chirurgie. Alors j'entends, elle n'a pas d'autre chose à faire que de m'agresser. Moralement, parfois, j'ai l'impression d'avoir la tête sous l'eau.
0: Oui, mais je comprends. C'est hyper dur.
1: Mais parfois, disons...
0: Ce qu'il faut, c'est qu'il faut garder le cap, là. Il faut que vous gardiez confiance et puis bien dormir, bien manger, parce que ça se coupe fort, hein, ce genre d'épreuve.
1: Ouais, c'est très... Disons, normalement, moi, j'ai pas de problème de sommeil. Je ne crois pas des somnifères ou des trucs comme ça. Mais quand je commence à ruminer mes problèmes, alors là, c'est... Mon sommeil est perturbé, mais pas d'une façon naturelle.
0: Non, mais c'est sûr, hein, c'est de l'anxiété terrible. Il n'y a rien de plus violent que...
1: Ouais.
0: La justice, c'est un endroit épouvantable quand on doit la vivre. Recevoir un courrier, ça nous broie le cœur de stress. On a tout le temps peur de tout. C'est une lessiveuse très écrasante. Hein. Vraiment, ça broie. Hein. C'est très dur.
1: C'est comme si on passe à la centrifugeuse.
0: Complètement. Avec des règles qui nous échappent, c'est-à-dire qu'on pourrait croire que la justice s'en tient aux faits et à la véracité, mais en fait, la justice, c'est aussi beaucoup de stratégie, donc tout ça, c'est terrifiant. C'est terrifiant.
1: Mais la justice, c'est une chose qui est relative.
0: Mmh. Et puis en plus, c'est
1: parce
0: terrible.
1: Que, bah, je...
0: Pardon.
1: Moi, j'écoutais dernièrement encore une affaire, parce que bon, je suis très scientifique, et puis j'écoutais une affaire sur la relativité d'un...

0: On se retrouve en justice, on se sent très très seul parce que ça devient tant et tant d'éléments qui nous semblent soudainement complexes et impossibles à raconter parce que ça paraît très gros, très difficile. Mais moi j'entends quand même, Marcel, que vous arrivez bien à dire les choses. Vous avez eu une relation compliquée avec votre ex-femme, maintenant votre fille malheureusement participe à cette relation qui a été très conflictuelle et s'en prend... s'en prend à vous. Je suis absolument désolée que ça ne se soit pas résolu autrement. Peut-être que vous pourriez proposer une médiation, en parler avec votre avocat aussi, proposer une discussion, de la médiation qui permettrait de peut-être arriver à quelque chose de plus doux.
1: Mais en fait, la première fois qu'elle m'a embêté, l'affaire avait été classée. Et puis après, elle a vu que j'avais fait des annonces pour louer des appartements et puis... c'est une histoire qui tourne autour de l'héritage, ça.
0: Mais vous savez, on dit souvent, comme ça, d'une façon peut-être un peu cavalière ou trop rapide, mais on dit souvent que les problèmes d'argent dans les familles, ce sont des besoins affectifs qui n'ont pas été comblés, c'est des manques, c'est le besoin d'être reconnu de quelque chose. Donc, peut-être vous parler avec un tiers sur pourquoi votre fille a une bonne situation, elle n'est pas dans une peine financière, donc pourquoi ce besoin? Pourquoi vous venir vous embêter en plus avec des accusations lourdes, blessantes?
1: Parce que moi personnellement, je pense que vu la mauvaise relation qu'elle a avec moi, parce que pour ne pas avoir d'histoire, disons, dans la famille, quand j'étais encore marié, je m'abstenais de parler pour éviter les conflits. Alors après, un psychologue de Paris m'a dit que, j'ai pas pu exister comme j'aurais voulu. Voilà, c'est.
0: Ben c'est sûr. De toute façon, une personne toxique dans la famille, ça peut créer tellement d'ennuis sur tant d'individus de la famille et tant de relations familiales. Mais c'est si triste pour elle hein, et pour vous. Je veux dire, c'est pas seulement triste pour vous et difficile pour vous. C'est fou que votre fille veuille se créer des ennuis pareils aussi. C'est lamentable. C'est dommage.
1: Oui, parce que de toute façon, c'est disons qu'on en a plus loin dans la relation, comment est-ce qu'il faut dire? C'est pas. Si l'empathie fonctionnait normalement, ça ne devrait pas arriver dans des relations aussi conflictuelles.
0: Non, mais c'est qu'il y a quelque chose qui est fermé. Quand l'un des deux est complètement fermé, je ne sais pas comment faire. C'est des grosses questions qu'on peut se poser. Comment faire dans les cas de conflits familiaux pour éviter d'en arriver à la rupture, donc à l'absence de relation. On en parlait encore avec Nicolas hier, ou avant-hier, qui justement lui disait que il en est arrivé au stade de c'est fini avec sa maman, enfin, parce que c'est pas du tout satisfaisant et que ça fait du mal. Mais comment on pourrait s'adresser aux personnes qui nous blessent, qui nous attaquent, qui nous font du mal? Pour qu'elles se situent autrement, pour qu'elles puissent exprimer leur besoin d'attaquer autrement, en fait, c'est ça.
1: Oui, mais je pense que c'est pas... Comment est-ce qu'il faut dire? C'est des gens qui ne réalisent pas le mal qu'ils font.
0: Ah ça, j'en suis sûre. Je suis sûre qu'ils ne réalisent pas. Je suis sûre qu'ils ne voient pas la portée néfaste de leurs propos et de leurs actions, ouais.
1: C'est justement pour ça que, dans les développements que j'ai faits, pour ma situation, disons, depuis l'adolescence à ce jour, je me dis que quand la liaison avec le père est blessée, je tire un parallèle pour ces gens qui auront une mauvaise relation dans le cas où elle se marie, parce que l'homme sera pas, ça donnera une projection comme une espèce de réflexion sur l'enfant qu'elle va reporter sur une liaison avec un homme.
0: Peut-être ou peut-être pas, ça lui appartient, mais de sûr, ce qui est vraiment regrettable, c'est

0: c'est que la vie est courte, qu'on n'y passe pas, qu'on ne devrait pas y passer du temps de lutte et de colère, en fait. Il faudrait peut-être juste considérer que on n'est pas là pour ça. C'est trop petit.
1: Comme il y en a qui disaient en Suisse allemand, parce que moi je parle aussi un peu allemand, ils disaient que la vie est courte et sale comme une chemise de gamin.
0: Oui, mais au moins quand elles sont sales, les chemises des enfants, c'est parce qu'ils ont eu beaucoup de joie.
1: Donc, oui, voilà.
0: C'est ça le truc. Mmh. Donc moi je dirais, elle est courte et puis elle peut nous offrir des épreuves vraiment insupportables. Hein. Parce que c'est insupportable ce que vous traversez. Il va falloir trouver justement comment respirer, comment mettre ça à côté de vous, sans y penser, quoi. Parce que ça vous échappe, vous pouvez rien y faire, Marcel. Donc essayez de ne pas y penser, de vous dire mon avocat s'en occupe, je ne m'en préoccupe pas.
1: Voilà, mais justement, mon avocat, il commence à me porter mes finances.
0: Et vous avez de la réserve, ça va aller ou?
1: Oh non, en ce moment, je suis complètement à plat. En ce moment, je suis complètement à plat. Puis j'ai commis l'erreur, j'aurais pu... Si j'avais prévu tout ça, j'aurais pris une protection juridique. Et puis ça a été mon erreur.
0: Mais quand on est sympa, on ne pense pas à prendre une protection juridique, vous voyez.
1: On peut pas... C'est toujours comme ça. Quand on n'en a pas, on devrait en avoir. Puis quand on n'en a pas besoin.
0: Et puis on ne peut pas se dire... Il va m'arriver ici ou il va m'arriver ça. Enfin, c'est toujours un peu. On n'y croit pas qu'il va nous arriver des choses pareilles. C'est tellement décevant.
1: Moi, on me dit toujours parce que j'entretiens dans des relations, ce qu'on va dire, émotionnelles et autres. Je sais pas. J'ai l'impression que je suis très proche de la France. Moi.
0: Ah bon, vous voulez dire que vous vous sentez très français dans votre manière de fonctionner émotionnellement? C'est ça?
1: Oui, je pense. Ouais.
0: Mais ça veut dire quoi? Parce que vous savez, la France, c'est vaste et puis on est tous tellement différents en France et ailleurs. Vous croyez qu'il y a quelque chose de culturel là-dedans?
1: Oui, mais écoutez, bon, j'ai été à Paris une quinzaine de fois, j'ai été à Calais, j'ai été à Narbonne, j'ai été à Lyon, j'ai été à Valence, j'ai été à Beauchastel.
0: Et vous vous sentez proche des Français?
1: Voilà.
0: Parce que quoi? Parce qu'ils communiquent autrement? Parce que qu'est-ce qui vous fait vous sentir proche?
1: Oui, il y a une, comment est-ce qu'il faut dire, une expression différente.
0: Bon, il y a moins de retenue, hein. Il y a beaucoup moins de retenue.
1: Ouais, le Suisse, il est un peu carré.
0: Oui, ce qui fait du bien aussi. C'est appréciable.
1: Ouais, bon, alors,
0: non, c'est vrai.
1: Je dois dire que... Je vais dire une chose.
0: Ouais.
1: Les Jurassiens, ils ont la tête carrée.
0: Je comprends ce que vous voulez dire, mais c'est un... Moi, ce que j'aime bien, au moins, c'est qu'un oui est un oui, les choses sont claires, on sait où on va, il n'y a pas de discussion infernale et infinie pour savoir ce qui se passe. Vous voyez, c'est précis, au moins.
1: Mais moi, ce que j'aime bien les discussions approfondies, pas des trucs superficiels, simplement pour parler, pour se passer le temps. Non, il faut... Moi, j'aime... Comment est-ce qu'il faut dire? Comme je dis toujours, avant de parler, c'est mieux d'enclencher le cerveau.
0: Oui, il faudrait. Bon, des fois, c'est bien aussi d'être bête. Moi, j'aime bien les moments de... Les moments gogol, comme je dis. Où on peut dire des trucs débiles et où on se préoccupe pas trop. Et on... Voilà, c'est aussi hyper plaisant de tout lâcher. Comme là, j'ai envie de vous dire... Bon, écoutez, c'est pas la première fois que ça vous arrive, Marcel, d'être... très ennuyé par quelqu'un qui devrait être sympathique avec vous parce que c'est quelqu'un qui vous est proche. Vous avez eu votre femme, vous avez eu votre famille, vos parents avant. Enfin, vraiment pas de chance. Et puis en plus, c'est souvent comme ça. C'est parce qu'on s'est retrouvé dès l'enfance dans des mauvaises relations qu'on reproduit ces relations-là parce que c'est ce qu'on a appris à aimer. C'est ce qui ressemble à notre maison. Donc on se retrouve souvent dedans et ça recommence. Donc vraiment, c'est rude et je suis désolée pour vous. Mais n'y mettez pas trop d'énergie. essayer de dédramatiser, de vous dire bon, ben voilà, ça continue, mais c'est une façon d'être en relation. Votre fille qui n'avait pas de relation avec vous, c'est une façon d'être en relation.
1: Si quelqu'un m'entend puis qui veut essayer de me m'aider un petit peu, ben mon foi.
0: Ben voilà. Si quelqu'un a de la compassion pour Marcel, si quelqu'un est aussi passé par là avec des conflits familiaux difficiles à encaisser. Ah ben, j'ai Stéphanie qui dit « Je comprends tellement, monsieur, je vous soutiens parce que j'ai vécu la même chose avec ma mère et j'essaye de vivre ma vie et c'est insupportable. Mais ne jouez pas son jeu. C'est pas facile, je pense à vous. Ne jouez pas son jeu. » C'est ça. Il faut s'extraire. Il faut pas se laisser... C'est dur. Franchement, c'est un conseil tellement dur. Mais puis c'est tellement facile de le dire. Il faut réussir à garder une grande paroi de protection. On s'extrait de ça. Il faut prendre de la hauteur. Ouais. Comme si vous regardiez le jeu d'échecs se faire sans vous. Vous prenez de la hauteur, vous la voyez avancer ses pions, et puis vous êtes désolé. Parce que vous aimeriez lui tendre les bras, puis lui dire que vous l'aimez, que c'est votre fille. Vous auriez aimé une relation apaisée, douce, joyeuse.
1: Mais oui, justement, c'est pas une relation sentimentale de père à fille. C'est une relation conflictuelle.
0: Je sais bien. Mais elle aussi, elle en souffre quelque part. C'est pas possible autrement.
1: Donc, bien sûr. Mais
0: ce serait chouette qu'elle nous entende, qu'elle entende. Comme ça vous peine.
1: Oui, je sais. Puis parfois j'hésite, je me dis, est-ce que je prends contact, est-ce que je cause sur la ligne de cœur. J'ai l'impression de je sais pas, c'est une interprétation, j'ai l'impression de passer pour un casse-pied.
0: Mais non. Vous en avez gros la patate, Marcel, et puis il y a de quoi. Puis ces périodes-là, on se retrouve coincé dans des conflits relationnels qui passent par la justice. C'est affreux. C'est simplement affreux à vivre. Donc il faut beaucoup de courage. Il faut beaucoup de foi intérieure, quoi. Vraiment. Garder la foi sur... je parle pas de religion, mais vraiment garder la foi sur le fait que vous pouvez vous faire confiance. Et espérer que ça s'apaise. Et puis il faut en rigoler aussi. Dites-vous bien que bah voilà, ça aurait été toutes ces expériences encore. Voilà.
1: Écoutez, moi je fais parfois des jeux de mots qui me permettent de rigoler. Par exemple, quand le foi perd la foi deux fois, il n'y a plus de foi.
0: Ben voilà, faites des petits jeux comme ça. Et puis allez vous promener, prenez le soleil, faites des choses qui vous font du bien. Peut-être aussi...
1: Dans tous les cas, je vous remercie beaucoup, vous êtes très sympathique et puis le fait de pouvoir échanger entre nous, ça me fait beaucoup de bien.
0: Mais sachez que vous n'êtes de loin pas le seul, que toutes les personnes qui sont passées par la justice ont éprouvé ce même cauchemar, que les avocats qui sont honnêtes et intéressants et justes, non, je ne sais pas comment dire ça... Non mais parce que quand on s'est retrouvé dans la justice, il y a son avocat puis il y a l'avocat de l'autre, donc on voit différents avocats. Les avocats qui sont sincères et honnêtes vous le diront, il n'y a rien de pire que passer en justice. Et d'ailleurs, enfin, pour avoir de nombreux amis avocats avec lesquels je partage souvent ces expériences, ils le disent, eux ils conseillent, même si pourtant c'est leur gagne-pain, d'éviter le conflit d'aller dans ce sens. Ça n'épargne personne. Et votre fille ne sera pas épargnée. C'est pas parce que c'est elle qui attaque qu'elle va pas se faire de mal. Ça fait du mal.
1: Ouais.
0: Donc,
1: c'est très bien, c'est merveilleux. Cette ligne de cœur, c'est quelque chose d'extraordinaire.
0: En tout cas, c'est fait pour ça. C'est fait pour pouvoir venir se décharger un peu d'un cœur trop lourd, trop fatigué, et de relativiser ensemble.
1: Parce que, une sorte de paratonnerre émotionnel.
0: Un peu, on peut faire ça un peu, oui. Des fois, juste, le bonheur, c'est simple comme un coup de fil, disait la pub, mais vraiment, juste d'en parler, ça permet de le sortir et de pas s'enfermer dans une bulle où on ressasse. Vous n'êtes pas tout seul, Mais vraiment, de loin, vous n'êtes pas tout seul. C'est, et j'adore pour ça aussi le flegme de mes amis avocats quand on leur soumet une question, etc. Parce qu'ils disent, non, mais on s'en fiche. Pour la personne qui est concernée, c'est tout de suite un dramatique et on a très peur. Ça fait très peur, la justice. Ça impressionne beaucoup. Mais en fait, c'est aussi un grand théâtre. C'est aussi un grand théâtre.
1: Oui, tout à fait. Oui, c'est un grand théâtre. Ouais.
0: Donc,
1: c'est pour ça que, aussi en justice, disons que tout est relatif. Et puis, c'est l'avocat doit...
0: Ah oui, puis il y a beaucoup de choses qui se jouent, hein, qu'on n'imagine pas de l'extérieur. Il y a aussi les relations entre les avocats et les juges. Le monde est petit, la justice suisse, elle est toute petite. Les gens se connaissent, s'apprécient ou pas, ont des comptes à régler aussi. Enfin, il se passe beaucoup de choses qu'on n'imagine pas. Donc,
1: tout à fait.
0: C'est pour ça, votre fille, elle a besoin de ça. Quelles que soient ses raisons, et moi je ne connais pas ses raisons, on ne connaît pas votre fille, elle pourrait venir nous en parler ici, elle aurait aussi toute sa place. Mais manifestement, elle a besoin de vous créer ces ennuis-là. Regardez ça avec le plus de recul possible, ne vous y plongez pas, et voyez comment ne pas participer à la guerre.
1: Tout à fait.
0: En attendant, vous vous promenez un peu, Marcel, vous faites des trucs qui vous plaisent quand même?
1: Oui, moi, je suis surtout beaucoup dans la musique.
0: Oui, vous m'aviez dit. Mais sortez aussi, oui, hein. Prenez l'air, nourrissez-vous de la lumière encore, ne déprimez pas, hein. D'accord?
1: Non, disons que je sors quand même un peu, je suis pas dans un cloître, mais en fait, malgré tout, je suis un peu casanier, hein, faut dire la vérité.
0: Mais faites attention à ça, parce que c'est aussi comme ça qu'on se coupe après. Donc, des petites promenades de temps en temps, juste regarder un peu les gens dehors, dire bonjour, aller boire un café à l'extérieur. Stéphanie ajoute, dans le message qu'elle m'envoie, que sa maman avait refusé la médiation, ce qui pour elle veut tout dire. Et c'est vrai, s'il n'y a pas de dialogue, alors oui, effectivement, il faut les laisser mener leur guerre, mais on a besoin de se parler. J'espère que vous réussirez à vous parler. Revenez quand vous voulez, Marcel. Je vais envoyer les infos de 23h. Mais revenez quand vous voulez. Et puis bon courage en attendant. Hein. D'accord?
1: D'accord, merci beaucoup.
0: Allez, on vous embrasse bien fort. On est derrière vous. Courage, courage. À bientôt.
1: Merci, au revoir.
0: Bonne nuit, au revoir. 0880 70 70. Venez, je vous attends après 23h.
2: Émilien Verdon.
3: On joue au football ce soir en Ligue des Champions. Ça vient de se terminer. Lors de la deuxième journée, le Paris Saint-Germain n'a pas tremblé sur la pelouse de Manchester City. Ils ont déroulé. Les Français repartent avec une victoire 4-2. Dans l'autre choc, le Real Madrid s'est offert un spectaculaire retournement de situation. Mené 3 en Italie contre l'AS Roma, les Espagnols ont fini par l'emporter 4-3. Jeu 7 et match à la Vaudoise Arena. Le Lausanne Hockey Club s'impose ce soir 6-3 face au HC Ajoie. Les Lions grimpent au 5e rang du classement de National League, juste devant leur adversaire jurassien. Engagé ce soir sur la scène européenne, Fribourg-Gotteron a perdu au tir au but sur la glace de Herning. Déjà qualifié pour la phase à élimination directe et hasard du tirage au sort, les Dragons affronteront Genève-Servette en 8e de finale de la compétition. Les Grenats vainqueurs de leur dernier match de poule. La connexion Starlink en Ukraine s'améliore. Le ministère de la Défense l'annonce ce soir après une journée de fortes perturbations. Le réseau satellite est utile pour la communication sur le front et tout ça avait entravé l'action des drones ukrainiens et la défense antiaérienne contre la Russie. L'entreprise SpaceX maintient cependant une limite d'utilisation en mouvement à 161 km/h. Son patron Elon Musk affirme que toute restriction est décidée par le gouvernement américain. Des effectifs militaires renforcés sur tous les fronts, Israël anticipe un risque d'escalade accru à 2 semaines des élections législatives. Le chef d'état-major de l'armée évoque la multiplication des alertes et la sensibilité de la période actuelle. Les autorités s'inquiètent d'une éventuelle attaque iranienne et avertissent également le Hezbollah libanais. S'il se joint à Téhéran, il subira un coup sévère. Nouvelle journée de violence en Albanie, à Tirana. Des étudiants ont affronté les forces de l'ordre et réclamé la démission du Premier ministre. Plusieurs bâtiments gouvernementaux ont été pris pour cible. Hier, 12 personnes ont été arrêtées après l'incendie de la mairie. Depuis plus de 4 mois, des manifestations secouent le pays. Elles ont débuté contre un projet d'hôtel de luxe lié à la famille Trump dans une réserve naturelle. Vous avez peut-être regardé une série Netflix tout à l'heure. La plateforme de streaming est dans le dur. Elle va tailler dans son personnel. 1000 postes seront supprimés, soit 6% des effectifs. Le géant américain connaît un ralentissement de sa croissance. Au deuxième trimestre, il n'a augmenté que de 13% contre 16 les trois mois précédents. Le temps passé sur la plateforme stagne aussi après des années de hausse. Dans un cadre où il n'y a pas trop de pollution lumineuse, vous pourrez peut-être apercevoir des étoiles ce soir. Le ciel s'annonce dégager une bonne partie de la nuit. Il se couvrira petit à petit. Du brouillard habitera le plateau demain matin et en nageoire. Mais rapidement, le soleil reprendra le dessus, laissant présager une journée d'été indien. Il fera l'après-midi 19 degrés autour du Léman, 20 dans le Jura, jusqu'à 21 en Valais.
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0: Merci, Émilien Verdon. On vous retrouve à minuit.
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0: La ligne de cœur, Émilie Gasque.
1: Et oui, une ligne de cœur qui sert aussi à mettre en relation. Donc si vous voulez joindre Marcel pour lui remonter le moral, pour lui raconter votre expérience en justice ou votre conflit familial, vous n'hésitez pas, vous nous appelez au 0800 80 70 70 et on vous mettra en contact. Et vous pouvez aussi nous appeler pour nous parler. Allez, venez.
2: Comment va votre cœur ?
3: Oh, je crois qu'il va. Oui, ça va.
1: 0800 80 70 70. 0800 80 70 70. Allez, venez.

0: Raphaël Goladi, Reality and Fantasy. Et oui, des fois la différence entre ces deux mondes, c'est très très mince, surtout à l'ère de l'intelligence artificielle. Et au 0800 80 70 70, 0800 80 70 70, Driss nous rejoint. Et Driss, vous vous rappelez, il nous appelle de Bienne et justement il travaille sur l'intelligence artificielle. Bonsoir Driss.
1: Oui, bonsoir Yéli, comment allez-vous?
0: Mais ça va bien, j'ai fait une bonne introduction, vous avez vu là, j'ai bien précisé, parce que je me rappelle bien qui vous êtes. Et vous tombez c'est fort gentil. Bien, parce que ça fait des semaines que j'ai une question à vous poser. Peut-être pas des semaines,
1: mais je vous en prie.
0: Plusieurs semaines. On a eu, et j'ai beaucoup pensé à vous ce soir-là, je me suis dit, ah peut-être que Driss va entendre et peut-être qu'il nous appellera. On a eu un appel de Patrick, qui travaille dans un monde informatique de développement sur un logiciel d'aéronautique, qui est venu se confier à nous un soir, vis-à-vis de sa grande inquiétude par rapport à l'intelligence artificielle qui a gagné son entreprise. Et où nous disait-il, donc lui il a 52 ans, ils sont passés de zéro intervention IA à 200% IA. Et il nous appelait pour nous dire qu'il n'avait plus rien à faire. Et que n'ayant rien à faire, même pas à superviser, puisque l'intelligence artificielle supervise même l'intelligence artificielle, donc vraiment rien. Il disait, je vais pas avoir de travail encore longtemps. Forcément, il pensait que l'entrepreneur qui dirige cette société pour laquelle il travaille allait le licencier. Donc, il était très inquiet. Et je me demandais ce que vous en pensiez. Voilà, je vous ai soumis la chose.
1: C'est une très bonne question. C'est une crainte que plusieurs personnes ont. Il y a la réalité actuelle et les perspectives. En fin de compte, sur les perspectives, personne n'a vraiment de vision claire. Soyons sérieux.
0: Donc vous n'êtes pas alarmiste hein, déjà sur les perspectives.
1: Moi, je suis pas alarmiste parce que déjà, il y a un sujet qui est encore très important. On se rend compte que ces systèmes-là ne sont pas infaillibles. Alors, il y a un certain nombre de personnes qui disent même l'humain n'est pas infaillible, mais l'humain est responsable.
0: Ah oui. C'était avec vous qu'on a parlé de la légalité, justement, de qui... Mais oui, vous nous aviez déjà dit ça. Il nous faut la légalité. Qui est responsable devant la loi?
1: Devant la loi, exactement. Ce qui se passe, c'est que je me souviens, alors ça fait un peu les vieux qui ressentent des choses, mais ça fait une dizaine, allez, 5-6 ans. Des modèles un peu différents de ce que connaissent les gens, ont commencé à identifier des tumeurs sur des radios. Et tout d'un coup, on avait un peu une vision, ça y est, on n'a plus besoin de radiologues, on n'aura plus besoin de radiologues. Il se révèle que, on a toujours besoin de radiologues, voire même plus, parce que finalement, alors ces radiologues utilisent ces systèmes-là, bien sûr, et ça les aide à mieux travailler, à avoir une aide supplémentaire, à traiter plus de patients, etc., etc., identifier plus vite, etc. Mais c'est toujours un radiologue, c'est toujours un médecin. Mmh. Alors le médecin utilise l'outil, mais c'est le médecin qui est responsable.
0: C'est logique, il faut qu'on puisse se retourner vers quelqu'un qui aura cette responsabilité d'assumer l'observation.
1: Exactement. Alors, je ne dirais pas que dans le côté négatif, bien sûr, mais de toute façon, quelle que soit l'activité, la notion de responsabilité est extrêmement importante. Et aujourd'hui, ce qu'on observe, alors je vais être très... je regarde un peu la réalité comme elle est. Les chiffres qui sont donnés sur ce qu'on appelle les agents, c'est-à-dire des modèles d'intelligence artificielle qui font, donc c'est d'où le nom agent, qui font des choses, on a des taux d'erreur qui partent de 27 à 80 et quelques pourcents.
0: Ah oui, c'est encore beaucoup en fait.
1: Voilà. Donc, je vais prendre le... On va être très optimiste ce soir et on va prendre que 20%. Voilà. Et même 20%, c'est énorme. Il y a des travaux, ce qui est ça, c'est que moi je travaille exactement sur réduire ce pourcentage-là, mais un, on ne le réduira jamais à zéro. Deux, ce dont on se rend compte, c'est que lorsque les modèles qu'on utilise, ou plutôt la recherche que l'on fait, on se rend compte qu'il y a des choses qui ne sont pas très claires. Les réponses par oui et par non sont très rares dans le milieu professionnel, quel qu'il soit. Et d'autant plus dans des milieux professionnels, on va dire, à responsabilité. Dès lors qu'on a de la responsabilité, vous n'avez pas de bonnes réponses. Vous avez des moins mauvaises réponses et puis vous prenez des risques. Et quelque part, on essaye de les limiter. Donc, quelque part, même des sujets qui sont des sujets aujourd'hui qui sont dans le laboratoire, sur lesquels on a des avancées, etc., on arrive à améliorer un peu ces modèles, ces outils-là. Et malgré cela, on aura toujours la nécessité d'avoir un humain quelque part.
0: Donc vous, en fait, vous calmez bien le jeu, là.
1: Moi, je calme très bien le jeu. Et encore plus, j'ai un certain âge, et j'ai vu un peu dans l'informatique l'arrivée de plusieurs langages. Ça va un peu donner une idée de mon âge. J'ai fait du Fortran quand j'étais très très très jeune, qui a été remplacé par le C. Donc le C est arrivé, il n'aura plus besoin d'informatique, ce truc-là, c'est génial. Après, le C++ l'a remplacé, chez Sharp l'a remplacé, et un autre langage et un autre langage. Et à chaque nouveau langage que j'ai côtoyé, sur lequel j'ai travaillé, etc., etc., on disait, ça y est, on n'a plus besoin d'informaticiens, parce que c'est beaucoup plus simple. Alors, c'est vrai, hein, je ne cache pas que le boulot est devenu plus facile, moins complexe. Et ce qui se passe, c'est qu'aujourd'hui, pour les informaticiens, le fait d'utiliser le langage, le français ou l'anglais, c'est un langage d'informatique. L'autre chose, c'est que, et en plus, même dans ce domaine-là que je connais un petit peu, le travail de faire du code représente à peu près 30% du boulot. 70%, c'est essayer de comprendre les personnes qui vous racontent et essayer de les mettre d'une certaine manière. Et malgré ça, quelqu'un qui vous dit exactement ce dont il a besoin...
0: Ah oui, il y a toujours de la perte.
1: J'en ai pas encore rencontré.
0: Ouais, c'est ça. Voilà, malgré ça, on ne se comprend jamais bien, quoi. Donc c'est toujours difficile.
1: Exactement. Quelqu'un a dit tout à l'heure que vous aviez beaucoup d'empathie. Ce que j'entends très souvent le soir en vous écoutant. Mais au-delà de ça, quel que soit, dès lors que vous prenez deux personnes... Il y a toujours de la perte en ligne.
0: C'est très difficile. C'est d'ailleurs le truc le plus complexe de l'histoire de l'humanité. Enfin, c'est pour ça qu'on se parle autant depuis toujours, depuis qu'on a la parole.
1: Exactement.
0: Et pour cela que les romans sont si essentiels, parce qu'ils essayent à chaque fois de raconter ce qu'on perçoit, voit, ressent, pour qu'on soit le plus précis entre nous. Mais effectivement, il suffit de passer une commande pour voir que c'est pas si simple. Donc, 30% c'est du code, le reste c'est déjà de la transcription d'individu à individu, sachant qu'il y a de la perte.
1: Voilà. Et l'avantage c'est que en termes de rapidité, on gagne en rapidité. En fin de compte, et c'est un peu ce qu'on a observé dans les 10-15 dernières années, c'est qu'on a toujours essayé de faire. Je prends ce que j'ai compris. C'est peut-être pas... Et vous en faites quelque chose, vous le montrez, et puis la personne vous dit non, c'est pas ça, et ainsi de suite, et vous faites...
0: Et on recommence, etc. Donc là, ça va plus vite, les processus vont plus vite. Donc quand même, on gagne du temps.
1: Les processus vont plus vite. On gagne du temps. Je veux dire, moi, je ne suis ni dans le camp de...
0: Mais de l'anti-IA ou pro-IA. Vous êtes dans l'intérêt global. Vous réfléchissez à...
1: Dans l'intérêt global, exactement. Et ce qui me dérange un petit peu aujourd'hui dans la discussion, c'est qu'on est soit ça va nous tuer tous, et soit...
0: C'est génial. Dans un...
1: Ouais. Pardon, je vais court, mais c'est à peu près l'idée globale. Ou bien ça va résoudre le problème du cancer et résoudre tous les problèmes mathématiques. C'est ni l'un ni l'autre. En revanche, oui, c'est super agréable. Avant, vous aviez une démonstration ou quelque chose comme ça. Pour l'écrire dans un papier, ça prenait des jours et des jours. Et puis le truc, il partait à droite, il partait à gauche, etc. Maintenant, vous allez vous donner ça au système. Il vous fait quelque chose de très joli, très bien écrit, sans faute d'anglais, sans faute de français. Voilà, c'est super agréable. D'accord, il faut pas se cacher du côté où ça simplifie un peu la vie, mais c'est pas autant quelque chose de magique. Et en fait, malheureusement, on est en train de tourner ça en magie et en quelque chose qui va tous nous remplacer, ce qui paraît un peu
0: Un peu délirant.
1: C'est un peu aller vite en besogne, quoi.
0: Mais peut-être qu'on a besoin, hein. Peut-être qu'en fait, on a besoin de se faire super peur en ce moment. On n'en peut peut-être tous plus, et ce qu'on cherche, c'est une grosse menace pour qu'il y ait une réaction. Je sais pas.
1: Alors, moi, j'ai un peu toujours une grande idée qui est imprimée sur un bout de papier qui est en face de mon bureau. La peur, quand on a peur, on meurt deux fois.
0: Elle est bien cette phrase. Je la note tout de suite. Quand on a peur, on meurt deux fois. C'est ça qu'il faut dire à Marcel. Marcel, j'espère que vous entendez ça. Quand on a peur, on meurt deux fois. Donc ne pas s'enfermer, je refais la phrase. Ne pas s'enfermer dans la peur. Voilà, vraiment.
1: Voilà, exactement. En fin de compte, bon, il y en a une qui est certaine, c'est la tautologie, mais l'autre, on peut l'éviter. Mmh. Et en fin de compte, bon, il y a bien sûr la peur qui nous permet de, face au danger, de réagir, etc., etc. Mais quelque part, si c'est une peur active, bon, ok, c'est super. De toute façon, je crois qu'on est en train, ça c'est un peu, J'ai essayé de dire beaucoup de choses sur la recherche, sur l'impact, sur le travail, etc., etc. Les modèles sont très... Alors, pour quelqu'un qui vient du monde des mathématiques, lire de l'économie, on se dit toujours, mais attends, c'est un peu... les hypothèses sont un peu moyennes. Voilà. Désolé pour les économistes.
0: Non, mais c'est bien, ça, c'est rassurant en fait de remettre un peu d'ordre là-dedans, parce qu'il y a beaucoup de choses qui sont dites.
1: Si vous voulez, le modèle sur le travail est basé sur une approche dont la méthodologie apparaît, et on l'a décrivée aux gens, elle leur apparaîtra comme étant complètement surfaite. En gros, ce qu'on fait, c'est qu'on prend les différents travaux, ou les différents boulots. D'accord. On dit, voilà, on va les décomposer en tâches. Dans votre travail, vous avez 10% d'écrire des emails, etc. Mais les 10% d'écrire des emails, on va les enlever. Donc, il y aura 10% de moins de journalistes. Ce qui est tout à fait faux. En fait, si vous n'avez pas un journaliste qui fait les emails... Un journaliste qui fait ceci, un seul
0: non, mais c'est vraiment comme ce qu'on disait dans les exercices de maths enfants, on peut pas additionner des choux et des carottes, et ben là on peut pas faire une comparaison entre des pommes de terre et des côtes de bête. En fait, ça marche pas. Voilà, c'est pas si simple.
1: Exactement, c'est pas si simple. Et le problème, c'est que alors personne n'aime ce genre de moi je suis. J'ai la chance d'être dans un monde où on ne me demande pas de prendre des positions sur ces sujets comme ça, donc c'est super. Mais en fin de compte, la vraie réponse, c'est on ne sait pas.
0: Mmh. Ouais, c'est ça.
1: Bon, et ça, je l'imagine, je ne veux pas être à la place de, ou parler à la place des uns et des autres, mais je ne pense pas que. Des patrons de laboratoires d'IA qui ont besoin de lever des fonds puissent arriver en disant « bon, ben, sur ça, je ne sais pas ».
0: Ouais, c'est pour ça. Donc, en fait, on revient vraiment à un cadre qu'on doit penser comme étant commercial. Ce n'est pas un service public qui nous informe sur un développement d'un outil, c'est une entreprise commerciale qui nous propose un outil et qui communique sur cet outil.
1: Exactement. Et ce qui se passe, c'est que bon, il y a un peu une blague ou voir qui circule dans les différents labos qui dit bon, si vous dites que vous créez un système informatique, ça vaut un prix. Si vous dites que vous créez Dieu, ça vaudra beaucoup plus. Mm. Pardon, je ne veux pas.
0: Ouais, c'est super bien ça aussi.
1: Acheter.
0: C'est très clair. D'ailleurs, je pense que je vais vous raconter que je crée Dieu tous les soirs à cette antenne.
1: Non, mais voilà, je ne veux pas choquer les personnes religieuses, mm-hmm. les croyants. Bon, mais c'est quelque part un peu cette. Cette phrase-là, elle a été dite par plusieurs, ben, par les Musk, par... Et en fin de compte, aujourd'hui, il y a un peu une course au catastrophisme, au sensationnalisme, à la sensation, un peu hollywoodienne, et il faut prendre un peu les choses avec un peu de...
0: Avec calme.
1: Une pincée de sel.
0: Oui, calmons-nous voilà, là, exactement. Calmons-nous. Mais de toute façon, je pense que c'est tellement l'ingrédient qui nous manque là, partout. Le calme. Venez, on se calme. On se calme. Comment vous allez, à part ça, Driss, comment va votre cœur et votre vie en travaillant sur l'intelligence artificielle et en étant tout le temps collé à ces réalités?
1: Moi, mon cœur, il va plutôt bien. Il bat.
0: Super. Oui.
1: Sur le boulot, ça va. Il y a des plus, il y a des moins. Vous savez, la recherche, on se réveille, on a une super idée. Le soir, elle est complètement éclatée par terre. Et puis, on se dit, autre. Demain, j'en aurai une autre. Et en fin de compte, c'est un style de vie. Mmh. Je pense que là où je comprends un petit peu, je vais pas des personnes qui ont peur, il faut pas leur dire non, n'ayez pas peur. Je veux dire, c'est un peu peut-être ridicule de ma part de faire comme ça, mais je pense que on est en train d'être obligés tous à se dire ben. La vision linéaire du travail, la vision linéaire de nos vies n'existe plus.
0: Mmh. Et puis depuis un petit moment, hein, ça bouscule fort, il y a beaucoup de turbulences hein, sur cette linéarité. Ouais.
1: Et c'est vrai, et je m'en rends compte, il y a plusieurs années, j'avais travaillé sur un modèle d'intelligence artificielle pour trouver l'âme sœur. Et c'était une boîte.
0: C'était vous C'était vous grand service qui passe tous les cœurs à la moulinette
1: Alors, c'était dans un labo de recherche. On nous a demandé de créer un modèle qui permettait de trouver le match parfait. Bien entendu, on était super heureux de travailler sur quelque chose comme ça. On s'est dit, putain, on doit trouver la bonne, le truc qui va rendre les gens heureux. Et on s'est rendu compte que c'était, quel que soit ce qu'on faisait, ça ne nous donnait rien. Mmh. Alors bon, la boîte a changé complètement de la société qui nous avait demandé de faire ça a changé complètement de fusil d'épaule. Et en fin de compte, on s'est rendu compte que ben, finalement, un, on n'est pas linéaire, mm-hmm. deux, on change d'avis, mm-hmm. trois, on change, mm-hmm. quatre, quand je vois un peu mes parents, mes grands-parents qui sont mariés, qui sont restés mariés tout le temps depuis jusqu'à la fin, ben, c'est très, très, très, très, très, très rare. Et en fin de compte, ça nous donne un peu une vision philosophique, ben on vit l'instant présent et ça peut durer, ça peut ne pas durer, ça peut rester, ça peut ne pas rester. Et en fin de compte, c'est un peu cette violence là mm-hmm. qui est en train de s'imposer.
0: Oui, de devenir notre réalité. Et... Mais dans cette violence là, j'entends quelque chose de très intelligent à peut-être souligner ou intéressant ou important, en tout cas qui moi me parle, c'est que quand on est obligé de faire face à autant d'incertitudes et d'instabilité, la stabilité, on la trouve dans les relations humaines et dans les liens qui durent.
1: Exactement.
0: C'est là qu'on pourra peut-être être fort, justement, en peut-être en relationnant mieux.
1: c'est vous avez quand même demandé il y a quelque temps où est-ce que je trouvais de l'inspiration. J'ai dit en faisant du théâtre tous les week-ends, tous les lundis les soirs.
0: Ah bravo, vous faites ça, c'est chouette.
1: Non, c'est pas du théâtre, c'est de l'impro, mais bon.
0: Mais du théâtre d'impro à Bienne, mais c'est super.
1: Exactement. Donc voilà, c'est un moyen de rencontrer des gens d'horizons différents, d'être soi-même, d'oser rigoler, d'oser dire des bêtises.
0: De se surprendre avec ce qu'on dit, parce que ça peut sortir de nous
1: aussi sans
0: qu'on les réalise. Ouais. Ouais, c'est chouette.
1: Alors, c'est la meilleure psychanalyse. Vous prenez ce que vous avez dit pendant 2 heures et vous avez une semaine de réflexion sur vous-même.
0: Trop bien.
1: Et en fin de compte, c'est ça, c'est quelque chose qui n'est pas remplaçable par personne.
0: Exactement.
1: En fin de compte, le lien humain. Et je pense que c'est un peu ce qui nous fait aujourd'hui très mal, c'est que on communique beaucoup, mais on se parle plus.
0: C'est ça. Je pense que là, on est arrivé au point parfait de la conclusion de cet échange sur la nécessité de recréer du lien humain partout. Et c'est ça qui nous offrira ce qui peut-être fait un défaut aujourd'hui et qui se creuse encore avec l'intelligence artificielle. Et peut-être que là, on sera vraiment beaucoup plus fort. Merci beaucoup, Driss. C'était très chouette
1: Merci
0: de vous parler.
1: À
0: bientôt.
1: Merci à vous. C'est toujours un plaisir. À très bientôt. Bonne
0: soirée.
1: Et puis,
0: bonne poursuite dans la recherche et bonne impro lundi, alors. Merci. Au plaisir.
1: Merci.
0: Au revoir.
1: Un plaisir. Bye-bye.
0: 0880 70 70 0880 70 70. Ibrahim est là et patiente. Bonsoir Ibrahim.
2: Bonsoir Madame Émilie.
0: Comment ça va Monsieur Ibrahim?
2: Ça va. Et vous, comment allez-vous?
0: Mais je vais bien. Vous nous rappelez d'où vous téléphonez?
2: Comment ça va, votre corps?
0: Mon cœur va bien, merci. J'ai très envie d'entendre plein de nouvelles voix dans cette ligne de cœur, mais on y arrive petit à petit. Vous nous rappelez d'où vous téléphonez, Ibrahim? Vous êtes dans quel coin?
2: À la Chaux-de-Fonds.
0: À la Chaux-de-Fonds. Et comment ça va à la Chaux-de-Fonds en ce moment?
2: Je ne sais pas trop, mais je pense que ça va.
0: Ça va.
2: Il y a une contradiction de la Chaux-de-Fonds.
0: Oui.
2: Parce que... Merci, c'est vous qui m'a posé cette question qu'on parle de la Chaux-de-Fonds. Et on a fait la Chaux-de-Fonds et il y a beaucoup de chômeurs. Il y a beaucoup de gens qui dépendent à l'aide sociale. Et puis il y a aussi des foyers, des jeunes âgés, et puis des garçons, des filles. Et puis la fille, et la ville de la Chaux-de-Fonds s'est mis dans la tête pour créer une ville culturel de la Suisse 2027.
0: Oui, ça va être super. C'est la Chaux-de-Fonds qui sera l'emblème de la culture en Suisse pendant toute l'année 2027. Il va s'y passer des choses merveilleuses. C'est une très belle ville, la Chaux-de-Fonds. Je ne vois pas la contradiction. Dans toutes les villes, on a des personnes fragiles.
2: Moi, vous expliquez la contradiction. Alors, ils sont ça fait des années maintenant, depuis 2023, ils ont commencé à investir et sur la route, sur le changement du tuyau, tout qui est esthétique dans la ville. Mais ils ne savent rien faire pour investir dans l'humanité, dans la socialité.
0: C'est ça que vous voulez dire.
2: Alors, oui, c'est comme vous connaissez cette baillie-là. Une fois, on l'appelait Birmanie. Maintenant, on l'appelle Myanmar. Alors, le gouvernement communiste, dictatorial, là, sont construits deux villes comme capitale fantôme.
0: Oui,
2: il n'y a personne qui habite là.
0: Oui, complètement. Et vous avez cette impression-là.
2: Tout est propre.
0: Oui.
2: Et la Chaux-de-Fonds, ils sont en train de faire ça.
0: Non, mais
2: et
0: non.
2: Après,
0: vous pensez vraiment ça, Ibrahim? J'y suis allé il n'y a pas longtemps, à la Chaux-de-Fonds.
2: Ce que moi, je...
0: Vous ressentez.
2: Je vois tous les jours ce que je pense. Par exemple,
0: 2027. 2027, oui. 2027.
2: On aura l'institut et la ville culturelle de la Suisse.
0: Je vois pas ça, moi. Je vois pas ça quand j'y vais. Je trouve qu'il y a beaucoup de liens entre les gens. Je trouve qu'il y a beaucoup de choses.
2: Oui, c'est une ville sympa. Oui, c'est une ville sympa. Il y a beaucoup, et les jeunes sont vraiment modestes, tout ça. Et moi, je mets pas, comment dire, je ne contredis pas. Mais
0: D'accord.
2: je parle à un niveau politique, là.
0: Et comment
2: Alors, je
0: vous...
2: me dis,
0: Oui.
2: touriste, s'il vous plaît, et terminez ça. Le touriste, il vient, et puis il visite, il mange, et on le fait le tour, mais après il part. Il reste pas dans la ville à vivre.
0: Ben non, c'est fait pour ça. C'est une opération de grande communication qui permet justement une visibilité, qui permet d'ouvrir les portes, de voir une ville qu'on ne visite peut-être pas assez souvent. C'est le
2: Le
0: but.
2: Suisse-Allemand, il visite tous les jours la Chaux-Fonds. Il vient pour faire du sport. Et puis, le Suisse-Italien, il vient pas parce que déjà, il y a trois communautés italiennes qui sont là et qui sont quittées en Tessin, qui disent, oui, là, on ne gagne pas d'argent. Mais le Suisse-Allemand, il fait beaucoup de vacances à la Chaux-Fonds. Et quand on le Il y avait quelques mois, oui, mois de septembre, il y avait la, comment ça s'appelle, la fête du vigneron, je
0: La
2: sais
0: fête des
2: pas comment
0: vendanges.
2: ça s'appelle,
0: La fête des vendanges.
2: ah, Vendange, oui. Moi, j'y ai pas allé, mais là, il y a chaque année 300 000 personnes.
0: Bah oui, hein,
2: Et
0: c'est la fête,
2: presque
0: hein.
2: moitié, ils viennent ailleurs. Hein.
0: Mais c'est normal. Ça
2: Il y a
0: appelle
2: des gens
0: du
2: qui
0: monde.
2: viennent en Angleterre, Canada, tout. Et moi, je voulais parler autre chose. Et alors, j'ai dit à votre collègue, Madame Majorie, bonjour, Madame.
0: Marjorie, ouais.
2: Et, oui. Et moi, je n'ai pas. Et quand je parle, je n'ai pas de discipline. Alors, j'ai dit, s'il vous plaît, dites Madame Emery qu'il me pose des
0: Eh
2: questions
0: ben, c'est
2: sur tout.
0: super. Je vais vous poser une question toute simple. Il est 23h35. Alors c'est simple, mais ça demande un choix. Quelle musique vous aimeriez écouter, Ibrahim, parce que c'est l'heure de la dédicace. Qu'est-ce que vous voudriez écouter?
2: Et vous savez, c'est la deuxième fois que je parle avec vous, mais je vous ai envoyé un tas de mails et un tas de
0: Oui, j'ai déjà
2: mails
0: expliqué. Je ne
2: WhatsApp.
0: m'occupe pas des messages. Moi, je réponds à l'antenne, mais tous les mails et tous les WhatsApp que je reçois, il y a uniquement le
2: C'est trop,
0: WhatsApp.
2: oui, c'est trop.
0: C'est ça, c'est trop. Il y a uniquement le
2: Je
0: WhatsApp de
2: vous fais
0: Stéphanie
2: souvent
0: que je lis parce que Stéphanie, elle a mon numéro.
2: d'ailleurs.
0: Juste, je vais préciser ça, Ibrahim. Il y a juste le message de Stéphanie que je lis parce qu'il se trouve que Stéphanie a eu mon numéro personnel puisqu'on a pu échanger suite à son diagnostic très lourd, etc. Et donc, voilà. Des fois, je reçois ses messages quand elle écoute l'émission. D'ailleurs, on l'embrasse. Mais on a beaucoup trop de choses. Donc, Marjorie, Daniel, Yann, regarde les messages et essaye de vous y répondre. Enfin, de
2: Stéphane
0: répondre,
2: aussi.
0: mais et Stéphane aussi, et moi je réponds à l'antenne. Voilà, c'est comme ça qu'on s'est partagé le travail. Voilà.
2: Ah oui, et moi j'aimerais dédier une chanson à ma mère, mon père, mon grand-père, tout ça. Mais il y a un oncle à moi qui vraiment, je pense tout le temps, parce qu'il était directeur de Radio Mogadiscio.
0: D'accord.
2: À
0: Waouh.
2: l'époque, en Somalie, il n'y avait pas de télévision, mais Radio Mogadiscio, c'était l'unique radio qu'on
0: Ça devait
2: écoutait
0: être
2: tout le pays.
0: incroyable. Ouais, ça devait être très fort.
2: Ou encore, il y avait beaucoup de cultures. Et des fois, quand j'écoute le TSR suisse romande, radio suisse italienne aussi, et même la suisse allemande, vraiment, il n'y a pas dit la matin à la nuit, il n'y a pas de programme qui parle du pays. Tout le temps, ils passent les chansons américaines. Et moi, je me dis, mais ces gens-là sont des malades, mais Ils sont bas du culture. Pourquoi ils vont passer tout le temps d'histoire et chanson américaine là? Au lieu de passer histoire et chanson et suisse, italienne et romanche.
0: On en a quand même, on en a quand même. On en a quand même. D'ailleurs, on a ouvert l'émission avec un chanteur.
2: Oui, mais c'est 1 sur 10.
0: Oui, c'est. Alors, c'est un peu plus que ça. C'est quand même plutôt 70% de chansons francophones, dont au moins 40% de suisses. On a quand même beaucoup. Hein. Enfin, je veux dire, on en a.
2: Oui, mais juste un Missour qui passe. Et...
0: Qu'est-ce que vous aimeriez écouter, Ibrahim? Parce que j'ai Michel, j'ai Bernard, j'ai plein de gens.
2: Est-ce que vous avez une chanson somalienne?
0: Mais je trouve tout ce que
2: oui,
0: vous voulez.
2: C'est sympa, Mona, quand même.
0: Dites-moi le nom et je trouve.
2: Ah, une chanson somalienne.
0: Mais vous n'avez pas un nom d'artiste?
2: Là, que j'ai pas pensé.
0: Ah bah attendez, je vais chercher. Attendez, on va y arriver. Je vais chercher. Je cherche artiste.
2: Il était cool à Monaco là. Quand j'étais.
0: Ça devait être quelqu'un de cool.
2: Les gens... Pas seulement moi, mais avec mes sœurs et mes frères, on allait son studio. Comment dire, son bureau était énorme.
0: Bah ouais.
2: Et puis des fois il disait mais vous êtes quatre et venez en deux.
0: Ça devait être chouette.
2: Tous les jours vraiment on était à côté quand il traitait avec le gens qui rédaction de radio qui proposait des programmes. Et lui il était civil à l'époque la Somalie et la plupart des fonctionnaires étaient militaires. Mais lui, il était civil et universitaire. Il s'en fichait la Beauvoir. Et puis, beaucoup qui parlaient le communisme et tout ça, ils disaient non. Et j'ai appris beaucoup à lui.
0: Je vous crois.
2: Mais après, il faut dire qu'il était protégé. Hein, parce que, il faisait barre de la famille qui avait la Beauvoir. Alors, il y a personne qui pouvait le dire.
0: Ça ne m'étonne pas.
2: Il lui disait, il pouvait mettre en personne.
0: J'ai beaucoup de chanteurs.
2: Mais il était cool.
0: Oui, bah, j'imagine qu'il était cool. Puis ça devait être génial, vraiment génial, d'aller dans son studio de radio et d'aller le voir là-bas. Alors, je
2: il
0: vous dis.
2: Il allait contre du parti communiste.
0: Ouais, il a eu du courage. J'ai des choses à vous. Enfin, il a eu du courage de s'opposer au pouvoir. J'ai des choses à vous proposer.
2: Et madame Emily. Et avant d'oublier, c'est moi qui rigole avec vous souvent, qui je vous écris des phrases comme « Votre voix, ça sonne trop bien ».
0: D'accord.
2: « Votre hymne et... ».
0: Alors, je vous dis, j'ai Baksan, ça vous dit quelque chose?
2: Oui.
0: Voilà, j'ai trouvé quelque chose, donc on peut... Oh là là là là là. Attendez. C'est là que ça devient un petit peu compliqué.
2: Mais si vous trouvez même une chanson communiste, ça m'arrive très bien.
0: C'est pas si facile, hein. Mais j'ai trouvé quelque chose. Alors,
2: il y a...
0: Voilà, ouais, j'ai trouvé des morceaux des années 70, mais j'espère que ça vous plaira. J'envoie, parce qu'il faut qu'on laisse la place aussi. On a promis qu'on prenait d'autres personnes.
2: Oui. Emily, j'aimerais vous dire, et nous, les Somaliens, nous ne sommes pas des Arabes. Les Arabes, quand ils sont arrivés en Somalie, il y a, ça fait quoi, 12 siècles, ils ont changé la culture somalienne, mais les Somaliens, on avait des noms qui n'avaient rien avec des Arabes. Nous, on était comme les Indiens d'Amérique, là, qui avaient leur nom. Par exemple, mon grand-père, il s'appelle, mon grand-père, de la part de ma mère, il s'appelle Goulet. C'est un nom somalien. Goulet, ça veut dire celui qui vient de la guerre. Et Farah, par exemple, ce n'est pas un nom arabe. Ça veut dire celui qui résiste et de la vie qui. La chose comme ça, il y avait des garçons, on l'a appelé Odewa. Odewa, c'était celui qui n'est pas vous à son père. Puis il y avait un homme comme ma grand-mère de la côté de ma mère. Elle s'appelait Aurala. Aurala, ça veut dire celle qui ne montrait pas son corps. Et ils ont détruit la culture somalienne.
0: Mais comme toujours, comme dans chaque, mais comme c'était pas non plus un pays éthiopien, enfin comme dans toutes les guerres et dans tout.

0: Oui, et progrès, comment
1: Là, j'ai
0: dirais-je?
1: entendu le progrès. Bon, alors,
0: Bon.
1: on écoute. C'est Odane qui
0: Oui,
1: veut dire
0: là,
1: progrès.
0: oui, c'est ça,
1: Je vais
0: oui,
1: jamais avoir le
0: progrès.
1: temps d'écouter, sinon Michel et Bernard. Je vous souhaite une bonne nuit, Ibrahim. À la Chaux-de-Fonds, qui
0: Et
1: sera la ville
0: merci
1: culturelle
0: pour
1: suisse
0: votre
1: de
0: intelligence,
1: 2027.
0: hein. Je vous ai écrit beaucoup de fois que j'apprécie votre intellect,
1: Eh ben, merci à vous.
0: votre rigolade. Et puis, il y a des hommes, des femmes que vous appellent, et puis,
1: Et qui sont
0: ils essayent de
1: super,
0: vous
1: oui.
0: balancer, mais vous savez, vraiment, intelligence et
1: Eh bien,
0: sympathie, et
1: tant mieux
0: puis
1: si ça vous plaît. Mais
0: empathie
1: par contre,
0: aussi.
1: j'envoie le son là maintenant, Ibrahim. Sinon, on va être trop en retard. Hein. Il faut que ça
0: Et...
1: avance. D'accord?
0: Ok.
1: Allez, c'est pour vous.
0: Merci beaucoup. J'aimerais un jour vous voir, vous passer à cause de
1: On sait jamais. Bonne nuit, Ibrahim. À bientôt.

0: Merci Ibrahim, parce que cette petite recherche pour trouver une artiste somaliane, alors certes c'est une artiste de la diaspora, elle n'est plus en Somalie, elle circule entre le Canada et l'Europe, mais quand même, c'est chouette, on n'entend pas souvent d'artistes chanter ainsi, ça fait du bien. Et elle s'appelait Odan Abdirahma. 0880 70 70, 0880 70 70, Michel est avec nous. Bonsoir Michel.
1: Et bonsoir.
0: Comment ça va? Vous appelez d'où, oui. Michel?
1: De Basse-Cour, dans le Jura.
0: Ah, j'entends ces petits accents. Ça va bien?
1: Ah, moi, oh, bien. J'ai chopé la grippe deux jours, fait que j'étais mort. J'avais si malheureux, j'ai tout d'un coup.
0: Ah, bah zut. Mais c'est vrai qu'il y a eu plein de gens malades dernièrement. Enfin, il y en a eu pas mal.
1: Bon, je ne suis pas encore guéri. Je fais le bon moment. Je transpire. Mais le moral va.
0: Bon, vous buvez des soupes, des tisanes?
1: Ouais, j'ai bu du thé. Ben, mais pas autrement. Non, moi, je suis incrévable, comme on dit.
0: Eh ben, vous avez de la chance. Une force de la nature.
1: Je suis le seul qui... Vous savez, je suis le seul qui dit que j'ai la preuve que Dieu existe.
0: Parce qu'à chaque fois, vous survivez à vos maladies.
1: Non, je me suis immolé. J'étais dans la basilique brûlée, puis j'avais même pas un poil brûlé.
0: Mais non. Comment ça vous êtes immolé? C'est quoi cette histoire?
1: Ben oui, j'ai...

0: Puis à 1 h du matin, j'ai mis de la benzine, je me suis mis le feu. Et puis,
1: Mais vous étiez fou,
0: j'ai
1: hein? Un
0: été
1: coup de
0: seul.
1: folie, un coup de rage, qu'est-ce qui vous est arrivé?
0: Non, pas j'étais amoureux. J'ai pourri montrer. J'étais amoureux, alors je suis allé casser le bouton à l'alarme des pompiers. Après, j'ai sonné les cloches de l'église à 1 h du matin. Puis je me suis mollé, alors. Et c'est le voisin qui est venu me jeter une couverture pour m'éteindre. Et
1: Attendez,
0: puis j'ai
1: attendez,
0: même pas.
1: je reprends cette phrase. Vous étiez amoureux, vous avez voulu... non, mais je la refais. Vous étiez amoureux, vous avez voulu lui montrer votre amour en vous mettant le feu.
0: Non, parce qu'elle elle voulait m'abandonner.
1: Mais ça va pas la tête ou quoi, Michel?
0: Ah, mais j'ai jamais été amoureux d'une fille comme ça. Vous savez ce que c'est, cette fille? Elle est tellement intelligente, elle a même un bureau à l'université à Fribourg.
1: Non mais peut-être, mais si quelqu'un vous dit que c'est fini, on ne va pas se mettre le feu parce qu'on ne veut pas, on peut pas vouloir contrôler l'amour de
0: Moi,
1: quelqu'un.
0: moi, c'est tellement. Non, parce qu'elle voulait que je quitte ma femme avec 4 pieds gauches. Je ne pouvais pas faire ça, impossible ou bien.
1: Ah, vous étiez dans des grosses embrouilles en fait.
0: Ben oui, ben, c'est mon frère, il me dit, bah, ben, c'est cheap. Puis, on a discuté, elle m'invite chez elle, et puis on a parlé jusqu'à 6 h du matin. Je rentre à la maison, ma femme, petite, ben, j'étais avec elle. J'étais 3 nuits, puis la troisième nuit, je suis tombé amoureux d'elle. Donc, j'aimais ma femme et j'aimais cette fille.
1: Ben oui, parce que le corps, c'est le corps. Le cœur, c'est poreux et
0: Ouais, mais...
1: élastique. On peut aimer beaucoup de gens, mais juste, quel bazar dans
0: Non, mais
1: lequel vous
0: comme elle
1: étiez.
0: était jalouse, elle voulait que je la quitte. Alors, vous voyez, quitter ma femme avec 4 pieds gauches, je ne pouvais pas faire ça, j'aurais été un salopard. Hein.
1: Ah ça, je vous l'accorde.
0: Alors, quand je sortais avec, vous savez ce qui m'est arrivé?
1: Non?
0: Un jour, je rentre dans le studio, elle cache un bouquin. Je me dis, mais c'est quoi? J'attends qu'elle parte, vous voulez jamais deviner ce que c'était? Un grimoire.
1: Mais,
0: Oh, moi, j'ai jamais cru à ces choses-là.
1: un grimoire de sorcellerie?
0: Oui.
1: Mais,
0: J'ai rien dit. Alors, écoutez.
1: mais dans quelles histoires vous
0: Écoutez.
1: êtes?
0: Ben, attendez, j'ai rien dit, hein. Alors, qu'est-ce que j'ai fait? Je vais vous parler de la Bécchine de l'os. Vous savez, ils disaient qu'ils attachaient des vaches avec double, une demi-heure attachée, détachée. Ils me disaient dans le temps, ils sortaient d'une fosse, je sais pas, d'une armoire ou bien d'une trappe, et puis là, ils détachaient. Eh ben, non, j'ai la preuve que c'est vrai, hein. Parce que quand elle m'a dit, je te quitte, on s'est bien brassé, elle m'a plus jamais voulu me parler, mais, dans la petite maison où étaient mes filles, tout d'un coup, la romance, la petite, la Sandrine vient près de moi, me dit, la romance, tu vois, les pendules tourner. Je me suis dit, mais elle est plus folle. Je vais regarder, et ouais, les deux pendules, elles tournaient. À quoi, ça, je précise. Après, les rideaux qui se levaient tout en haut, vous alliez sur lui, ça vous soulevait, il y avait un miroir qui tapait, il y avait un coussin éjecté, ça marquait 666 dessus. Sandrine avait fait une petite marionnette pendue avec une ficelle, elle dansait. Ça a duré
1: Vous êtes en
0: pendant.
1: train de me dire qu'on vous a ensorcelé, on vous jetait des sorts. Cette femme vous jetait des sorts.
0: Oui, ben ça a duré 3 semaines. Et puis, je me suis renseigné, ils m'ont dit qu'il faut brûler ce cœur. Dès que j'ai brûlé, ça s'arrêtait. Mais j'ai toujours, depuis passé 30 ans, tout d'un coup, la puce, il y sortait des mouches, mais des millions pendant 1 semaine. Je mettais la pompe, des millions de mouchons. En quelques minutes, tout était couvert de mouches, on ne voyait plus l'eau.
1: Mais donc tous les symboles, tous les mythes de la sorcellerie, vous avez tout eu.
0: Ah, j'ai tout ça, ben, j'ai pas peur, parce que ceux qui croyaient au diable avec des cons, ces sorcières, ça n'a jamais existé, c'est des conneries, ça. Pour ça qu'ils ont peur, ils croient tout ça, c'est tout des conneries. C'était pour faire peur aux gens qui disaient ça dans le temps. J'ai même été parler avec la biche de l'Iba, dit, ah ouais, c'était pour faire peur aux gens.
1: Mais j'essaie de réfléchir. Et tout ça s'est passé dans le Jura?
0: Ben oui, puis à basse-cour, chez moi. Mais quand j'étais en colonie, le jour fin de l'eau, c'est l'exercice, vous savez ce qu'il m'a fait?
1: Non.
0: Il m'a roché à coup de bâton, ma jugeur, il serait en prison maintenant. J'avais des boudins partout, le dos, les bras soulevés, 3 centimètres, tellement il m'a tapé à coup de bâton.
1: Mais pourquoi est-ce qu'il vous a
0: Il m'a
1: tapé?
0: dansé.
1: J'ai pas
0: Ben, j'ai
1: compris.
0: jamais su pourquoi.
1: Ah, comme ça.
0: J'ai jamais su pourquoi. Ouais. Moi, je m'imagine, on allait en toboggan, puis j'étais vite passé devant un. Alors, je ne sais pas si c'est à cause de ça. Ah, j'ai téléphoné, pourquoi elle a fait ça? Il ne se souvient même plus, il m'a dit, pas, je l'ai enregistré 12 minutes. Pourtant, il n'y a pas longtemps, il y a quelques années avant qu'il soit mort. Pourquoi il m'avait tapé? Bon, je ne me souviens pas, il me dit. Alors, il m'avait enfermé au grenier, puis le matin, il ne trouvait plus, mais était caché dans une valise. Il envoyait toute la colonie me chercher, tout d'un coup, j'ai sonné la cloche, il y avait une cloche, tout le monde, hey, là, là.
1: Il vous arrive tellement d'histoires. Bon, moi, j'aimerais savoir.
0: Moi, je l'aimais quand même.
1: Vous êtes resté avec votre épouse jusqu'au bout et vous êtes bien occupé des enfants?
0: Non, le jour de mes 50 ans, tout d'un coup, elle m'a dit « je pars ».
1: Ah ben voilà.
0: Non, elle n'est pas partie parce qu'elle ne m'aimait plus, mais je sais exactement ce qu'il y a eu. C'est des montants. Je pourrais vous dire exactement ce qui s'est passé. Elle est partie, ben, je suis allé la retrouver le lendemain et j'ai vécu au moins 5-6 ans à courant de lien avec elle. Et puis j'avais mes deux maisons à la maison, il n'y a personne dedans.
1: Eh ben.
0: Après, elle voulait revenir parce qu'il y en a une qui l'a tellement embêté là-bas. Elle ne pouvait pas venir chez moi parce que vous savez pourquoi elle était à la courant de lin?
1: Non.
0: Parce que c'est son frère qui l'aime comme ça, comme j'étais avec cette fille. Eh ben, il a tout préparé des meubles là, puis elle est allée là. Mais moi, quand je l'ai su le lendemain, j'étais là plus. On s'entendait très bien, de l'amour, on payait tout pendant 6 ans. Puis après, au lieu de revenir chez moi, elle ne pouvait pas foutre ses meubles loin, il le rendait bien, elle aurait habité à côté, on a l'envie, on est promis. Donc, maintenant, on se voit tous les jours. Puis ma première femme, il y a passé 40 ans, ben, elle est venue habiter à Bachour pour venir. Elle me dit comme je suis gentil.
1: Mais que d'histoire. Je dois accueillir Bernard, parce que j'avais promis aussi à Bernard qu'on le prendrait au téléphone, donc je vais l'accueillir. Vous me rappelez demain, Michel, que je comprenne mieux votre histoire, parce qu'il y a trop de choses entre la sorcellerie, toutes ces femmes, tout ça. Vous m'intriguez. On s'était encore jamais parlé.
0: Quand tu en parles, tout le monde me dit, même les infirmières, écoute, c'est un livre, on te l'achète tout de suite.
1: C'est ça, j'ai besoin d'y voir plus clair. Je vais accueillir Bernard. Parfait. Et je vous souhaite une bonne nuit, mais à bientôt, Michel. À bientôt.
0: Ouais, bonne soirée. Merci.
1: Bisous, au revoir, hein. Bonne nuit.
0: Pareil.
1: 0880 70 70, 0880 70 70. Bonsoir, Bernard.
2: Bonsoir.
1: C'est avec vous que nous allons terminer l'émission.
2: Oui, c'est les 5 dernières minutes.
1: Oui, mais souvent, ce sont les plus importantes.
2: Mais vous n'avez pas connu cette série, les 5 dernières minutes.
1: Mais si, c'était quoi
2: les... Avec le commissaire Bourrel. Et puis, c'était une enquête policière. Et on avait la solution, les 5 dernières minutes.
1: C'est ça. Bon, bah alors, je vous propose de nous offrir la solution à nos existences. Vous avez 4 minutes maintenant.
2: Alors, moi, c'était juste pour Marcel, le pauvre Marcel. Il a parlé de protection juridique qu'il avait, qu'il regrettait de ne pas avoir fait de protection juridique. Moi, j'étais dans ce cas-là, mais j'ai eu fin mai. Je commençais à avoir des problèmes au travail fin des années 90, au millénaire passé. Et puis, je me suis dit, ça sent pas bon. Il faut que je prenne une protection juridique. Eh bien, j'ai bien fait parce que je l'ai payé pendant plus de 10 ans comme cotisation, mais alors ça m'a rendu bien service. Hein. Ça, je peux vous dire.
1: Parce que vous arrivez quoi?
2: Ben, c'est-à-dire que j'ai... À l'époque, ça s'appelait pas comme ça, mais on dirait que c'était un burn-out. Après, J'ai fait plusieurs mois d'hôpital. J'ai recommencé à 50%. Ça n'a pas joué. Et puis pour finir, ben voilà quoi, ça s'est terminé que ben, j'ai tout perdu, le travail, la maison. Mais au début de quand je sentais que ça n'allait pas bien, j'ai avisé ma protection juridique. Alors ils sont occupés de tout, hein. Mon patron qui essaye à l'époque de téléphoner à mon médecin de mon dos, il a dû arrêter parce que c'est l'avocat de la protection juridique qui traite avec lui. Je n'avais plus aucun rapport avec lui.
1: Voyez. Bon, ça protège bien.
2: La protection juridique qu'on fait quand on conduit une voiture, c'est une chose. Mais celle que je vous parle, c'est une protection juridique personnelle.
1: Ça me donne envie de signer. Je vais essayer de trouver ça.
2: Mais c'est comme d'habitude, on a beaucoup trop d'assurance en Suisse. Mais que tu n'en as pas besoin, c'est embêtant de payer. Mais moi, je ne regrette pas d'avoir payé pendant 15 ans. Parce qu'en étant dans les choux à l'hôpital, j'aurais pas pu faire grand-chose. Donc, voilà. Il
1: Ah,
2: est...
1: c'est... Et vous vous êtes bien
2: Oui.
1: remis de ce burn-out? Ça allait bien après?
2: Ben, après, c'est-à-dire, comme je vous dis, j'ai perdu le travail, j'ai remonté le comme je pouvais. Et puis, bon, j'ai perdu la famille aussi.
1: Oh, je suis désolée. Gros truc,
2: Non, mais
1: quoi.
2: bon, oui, ben, c'est, écoutez, ça peut se comprendre parce que après 27 ans de bagne, j'ai eu une remise de peine pour bonne conduite. Non, je dis ça en plaisantant, mais
1: Vous m'avez fait
2: ce que je
1: peur.
2: voulais dire, c'est
1: Ouais.
2: qu'au niveau de la famille, après 27 ans, ben voilà, que vous avez ce genre de problème, que ça soit psychique ou physique ou n'importe quoi, ben le couple, il en prend un coup aussi.
1: Ouais, c'est ça qu'on oublie
2: Donc,
1: de
2: alors
1: dire,
2: si
1: hein, c'est que ça a un
2: vous
1: impact
2: perdez le
1: fort.
2: travail,
1: Ouais.
2: voilà, et puis voilà quoi.
1: Oh, j'aimerais bien que vous nous rappeliez, Bernard, parce que malheureusement, ce ne sont que quelques petites minutes. Rappelez-moi qu'on puisse
2: Oui.
1: discuter plus
2: Ben,
1: largement et puis faire connaissance.
2: j'avais déjà appelé Stéphane pour lui proposer de venir réparer votre téléphone. C'était au début
1: Ah,
2: que
1: c'est
2: vous
1: drôle.
2: aviez.
1: Mais ici, on aurait plein de choses à réparer si jamais je pourrais vous indiquer tous les
2: Oui,
1: trucs qui marchent
2: oui,
1: pas.
2: oui. Ben, écoutez, je rappellerai ben, peut-être demain soir, mais de bonne heure,
1: Ah
2: quoi.
1: bah avec plaisir, faites ça de
2: Ben,
1: bonne
2: ceci
1: heure.
2: dit, Émilie, elle a demandé un permis de pêche.
1: Pourquoi?
2: Elle a la pêche au 70-70.
1: Ah tellement. Et je dois envoyer les infos de minuit, mais c'était très chou de vous parler.
2: Bon,
1: À
2: allez,
1: demain
2: bye
1: Bernard.
2: bye, à
1: Bisous,
2: bientôt, au
1: bisous.
2: revoir.
1: Et bonne nuit, Émilien Verdon.
3: Émilien Verdon.
4: Les infrastructures électriques de l'Ukraine touchées par des frappes russes ce mercredi. Au moins 15 personnes ont été tuées. Kiev a aussi dénoncé les restrictions à l'usage de Starlink pour la communication sur le front. Entre actions de drones et défense anti-aérienne, depuis tout a été partiellement rétabli. La Russie, de son côté, affirme que deux de ses raffineries ont été touchées par les drones. Accusation démentie. On rappelle qu'un cessez-le-feu énergétique a été déclaré unilatéralement par le président américain Donald Trump. 6 mois, puis stop. Marine Le Pen promet de maintenir l'aide financière à l'Ukraine si elle est élue présidente en 2027, mais donc pas éternellement. La France n'en a plus les moyens, selon elle. C'est ce qu'elle a déclaré à la télévision flamande VRT News. La candidate du Rassemblement national estime que Kiev pourrait se tourner vers d'autres pays de l'Union européenne qui sont dans une meilleure situation économique. En France, le collégien qui a tiré sur deux adultes dans son collège à Aubagne, près de Marseille, est placé en détention provisoire. Il a reconnu avoir été influencé par une mouvance fascinée par les tueries de masse. Le parquet antiterroriste évoque sa probable adhésion à la True Crime Community, un phénomène né en Amérique du Nord. Alors que le deuxième tour de l'élection présidentielle approche au Brésil, ce sera le 25 octobre prochain. Lula, le candidat du Parti des travailleurs, fustige. Selon lui, le réseau social Meta pénalise ses contenus et dénonce aussi des tentatives d'ingérence des États-Unis en faveur de son adversaire. Le géant américain conteste et invoque des problèmes techniques. Après le premier tour, le président sortant est en retard sur son rival conservateur, Flavio Bolsonaro. Des réseaux sociaux, il en est aussi question en Suisse. Le Conseil fédéral veut mieux protéger les mineurs. Il a complété hier son projet de loi sur les plateformes comme justement Meta ou TikTok. Elles devront analyser les risques pour les plus jeunes et leur interdire la publicité ciblée. Le gouvernement transmettra son message au Parlement d'ici fin juin 2027. En football, le Paris Saint-Germain a alterné chaud et froid. Les doubles tenants du titre ont remporté le choc de la soirée sur la pelouse de Manchester City en Ligue des Champions. Un succès 4-2. Dans l'autre match phare de la soirée, le Real Madrid s'est offert un spectaculaire retournement de situation. Mené 3 en Italie contre l'AS Roma, les Espagnols ont fini par gagner 4-3. Et puis, en hockey sur glace, le LHC poursuit sa dynamique plutôt positive. Succès ce soir face au HC Ajoie à la Vaudoise Arena sur le score de 6 à 3. Les Lions en grimpent au 5e rang du classement de National League, juste devant leur adversaire jurassien. La météo temps bien dégagé cette nuit avant l'arrivée et la formation de Stratus, qui restera un minimum tenace demain matin, du moins sur le plateau et en Alajoie. Se dissipera généralement à la mi-journée. Côté thermomètre, on attend pour l'après-midi 19 degrés autour du Léman, 20 dans le Jura, jusqu'à 21 degrés en Valais.
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5: En prenant ce prisme de la paresse, on se rend compte quand même que ça a toujours été un des grands moteurs de l'innovation, de déléguer le faire à des objets, à des machines, à des humains, l'esclavage, à des animaux, toute l'agriculture, d'inventer la roue aussi pour réussir à transporter des machins beaucoup plus facilement qu'en le portant sur son dos. Et puis le truc ultime, bah, c'est bien sûr l'intelligence artificielle.
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7: Vous aimez vous prélasser, vous dorez la pilule au soleil, vous raffolez des grasses mat et des soirées plateau en training devant la télé. C'est peut-être simplement signe que vous avez trouvé un équilibre qui vous évite de dépenser des calories inutilement. Comme le koala, comme le lézard ou la marmotte qui hiberne, vous dosez l'effort de manière à ne pas vider inutilement vos batteries. En parlant d'animaux, nous irons tout à l'heure rendre visite au musée d'histoire naturelle de Neuchâtel, qui prépare sa prochaine exposition à voir dès le mois de novembre, Paresseux, l'expo que vous aurez la flemme d'aller voir. Et du côté des humains, Homo sapiens est-il flemmard par nature? C'est une question que se posent très sérieusement les scientifiques du Geneva Motivation Lab de l'Université de Genève. Ce jour-là, l'équipe du psychologue Guido Gendola mesurait l'activité cardiovasculaire liée à l'effort intellectuel. Parce que réfléchir, ça coûte aussi de l'énergie.
8: Voilà.
9: Une électrode sur le niveau du cou.
8: Effectivement, il y aura une électrode qui sera mise au niveau du cou et une au niveau du sternum. Et on la met justement à la base du cou et sur le cou. Voilà, donc c'est la première chose à faire. Ensuite, celle du bas, il faut vraiment la mettre au niveau du sternum. Donc c'est vraiment la base du pectoral. On la met comme ça.
7: Paresseux par nature. Reportage Cécile Guérin, réalisation Mathieu Ramsauer.
8: Et là, vous avez en fait ici l'activité électrique du cœur. Et vous voyez, toutes ces pics-là sont estimés. En fait, c'est ce qu'on va utiliser pour estimer la fréquence cardiaque. Et on estime justement ce qu'on voit ici. En fait, ça serait la période de préjection. Donc, c'est ces deux points-là. Et plus c'est court, plus ça voudrait dire, on interprète ça, nous, comme un indicateur de... une mobilisation des ressources accrue, en d'autres termes, de l'effort.
9: La personne est en train de faire un effort plus ou moins intense ?
8: Exactement, oui, c'est ça. Donc c'est vraiment, là, on arrive à voir ça dans des tâches cognitives.
9: Ok, bon, on va le faire travailler alors.
8: Oui.
9: Alors. Ça, vous êtes en forme ?
10: Oui, je dirais, pour l'instant.
11: On attend le suite de l'expérience.
9: Comment on ferme dans le box ?
8: Voilà. Vous avez une série de lettres qui est variable. Ça peut être 5 lettres, 6 lettres, 7 lettres. Et ensuite, vous voyez, juste après, il y a une lettre qui apparaît en bleu. Vous devez dire si la lettre, par exemple ici, vous avez vu le L, était présente en fait dans la série de lettres qui étaient présentées. Silvio, soit il est vraiment super rodé, soit il connaît la tâche, soit je sais pas. Mais en tout cas, il va extrêmement vite. Et la tâche sera un moyen, en fait, pour montrer l'effet de la récompense sur l'effort, typiquement. Voilà, monsieur, tout s'est bien passé.
10: Tout s'est très bien passé, merci.
9: Pourquoi est-ce qu'on veut absolument comprendre qu'est-ce qui motive l'homme, l'humain ?
8: On a remarqué que chez certaines populations, il y a vraiment des déficits en fait, motivationnels, notamment les personnes qui souffrent de dépression. Même sortir de chez elles pour aller voir un psychologue, un psychiatre, ça va être quelque chose de compliqué. Et dans ce contexte-là, c'est important de comprendre comment on peut essayer d'améliorer ou d'augmenter la motivation chez ces personnes-là. Mais avant de faire cette recherche, on a besoin de comprendre tous les fondamentaux pour voir, voilà, ok, il y a tel facteur à un impact pour pouvoir ensuite faire des études sur des personnes typiquement qui souffrent de dépression.
9: Guido Gendola, vous êtes professeur de psychologie ici à l'Université de Genève et je viens vous voir pour une question assez simple, enfin simple, sur laquelle vous faites des recherches. Est-ce que l'humain est paresseux de base en cherchant à faire le minimum d'efforts ?
12: Je pense que la réponse est très simple, non.
9: On n'est pas feignant ?
12: Non, on n'est pas feignant. En fait, on a peut-être une tendance de faire le nécessaire mais pas plus. Mais ça ne veut pas dire qu'on n'est pas paresseux du tout parce qu'on est absolument prêt de faire beaucoup, investir beaucoup d'efforts si ça vaut la peine et si c'est nécessaire. On peut comprendre l'effort comme un continuum. On est toujours prêt à faire le nécessaire si c'est justifié, mais pas plus. Mais ça peut monter à un effort énormément grand et on n'a pas une tendance de vraiment se retirer s'il y a des choses qui sont difficiles aussi longtemps que c'est absolument justifié de faire le nécessaire. Il y a une riche littérature chez les adultes, mais aussi chez les enfants. Et il semble que des jeunes enfants, ils sont pas du tout orientés vers un évitement de l'effort.
9: Donc, au contraire, ils font beaucoup, c'est-à-dire ils courent dans tous les sens, ils prennent pas le chemin le plus court, etc.
12: Absolument, c'est exactement comme ça et probablement c'est très nécessaire pour un développement qui est avantageux, non, de jouer et d'être très, très actif pour apprendre. Par contre, avec l'âge, on apprend à économiser. Mais même là, on n'est pas paresseux, on est sage, parce qu'on sait que des ressources sont limitées, et à cause de cela, il faut les gérer.
9: Donc l'adolescent qui range pas sa chambre et qu'on a l'impression que tout d'un coup, il est passé de l'enfance à l'adolescence et hop, il a mis le pied sur le frein de l'effort, c'est qu'il est en train d'apprendre à économiser ?
12: Je pense, il a déjà appris, mais là, il faut considérer toujours les buts. Alors, pour l'adolescent, ranger la chambre n'est pas quelque chose qui est intéressant. Et si vous regardez le comportement des jeunes, ils investissent beaucoup d'efforts. Ils aiment faire la fête. Donc, danser toute la nuit, c'est un effort. Hein. On est prêt de le faire. On ne reste pas au lit et dit alors, la vie est belle si je fais rien. De plus, l'adolescent va aussi investir beaucoup pour les autres activités, comme par exemple la jeunesse actuelle dans l'Internet. Donc, ils fournissent énormément de temps, d'argent, etc. Donc, des ressources pour faire quelque chose qui est intéressant pour eux.
9: Alors, j'ai suivi avec les chercheurs avec lesquels vous travaillez cette mesure de l'effort. C'est en regardant le rythme cardiaque qu'on voit la dose d'effort qui est faite.
12: C'est exactement ça. Donc, nous sommes spécialisés dans la recherche de l'effort mental avec des mesures objectives, ça veut dire physiologiques. Et des fois, c'est assez curieux. Nous mesurons l'effort mental dans le cœur, pas dans le cerveau, pour des bonnes raisons. Alors, notre corps est piloté par deux branches du système nerveux autonome. Parasympathique, c'est très à la mode de regarder la variabilité cardiaque, par exemple, avec la relaxation, la méditation et tout ça. Ça, c'est le système de repos, si on veut. Et l'autre, c'est la branche sympathique, et ça, c'est le système d'activation. Et si on définit l'effort comme faire quelque chose, exécuter un comportement pour atteindre un but, donc le système d'activation est premier choix à regarder. Donc on peut regarder l'effort comme des frais, comme un coût qu'il faut investir, mais comme pour l'argent, alors on n'est pas du tout aversif à dépenser l'argent, pas du tout. Mais on est très, très, très, très orienté vers un principe de dire, alors je ne veux pas surpayer quelque chose. Et c'est un peu la même chose. Donc j'aime bien dépenser. Il y a même des recherches plus récentes qui montrent très, très bien qu'on peut avoir un sentiment très positif si on s'applique et s'il y a beaucoup d'efforts exercés, si c'est justifié. Autrement pas. Et cette idée que l'effort est peut-être aversif, ça vient plutôt aussi d'une interprétation des résultats dans des tâches assez exigeantes et difficiles, où un échec est probable. C'est pas l'effort qui est aversif, mais c'est plutôt le risque qu'on va échouer qui est aversif ou qui crée cette négativité dans l'exercice d'efforts, des fois. Donc tout ça est calculé d'une manière ou d'une autre, et à la fin, je fais la décision, je reste engagé ou j'arrête, ou je fais rien en fait. Parce que si j'ai par exemple un projet où je suis absolument sûr que c'est pas possible de réussir, on va faire rien.
9: On connaît tous quand même des personnes qui ont vraiment du mal à faire ces efforts, on va les qualifier de feignants, etc. Est-ce qu'ils sont, ils ont cette difficulté, on dirait, une aversion à l'effort, ou ça vient du fait qu'ils ont eu des mauvaises expériences, puis du coup ils disent « oh là, je fais plus d'efforts ».
12: Il y a des cas comme ça. Alors, nous avons aussi fait pas mal de recherches, et pas seulement nous, sur un phénomène qui s'appelle anhédonie. Ça veut dire on n'est plus intéressé par
9: rien.
12: Par rien, si on veut. Alors, mais un petit peu sensible aux punitions, ça fonctionne toujours, mais pour les récompenses, pas. C'est un symptôme très classique dans la dépression clinique. C'est aussi dans la schizophrénie avec des symptômes négatifs et plusieurs autres troubles ou problèmes comportementaux. Donc, c'est possible qu'il y ait une pathologie derrière. Il y a aussi une sous-base neuronale avec un centre de récompense qui n'est pas très sensible chez certaines personnes. Par contre, peut-être ce sont aussi des personnes en pleine santé qui ont quand même simplement pas des projets. Ça existe aussi. Les personnes dépressives, ils sont pas du tout paresseux. Alors si je donne à une personne dépressive une tâche qui est facile, on exerce beaucoup d'efforts, beaucoup plus que le non-dépressif. Il y a plutôt un biais dans l'interprétation des exigences. Et les personnes dépressives, ils ont une tendance de surestimer la difficulté de tous les projets de la vie. Et ça veut dire, si j'ai une vie qui est un peu compliquée, c'est clair que je suis facilement démotivé parce que j'ai l'impression que je n'arrive pas à réussir. Et si je n'arrive pas à réussir ma vie, si je veux être dans la situation que je vais toujours économiser mes ressources et pas gaspiller, je fais rien. Et chez des personnes dépressives, c'est très typique. Elles sont très peu sensibles aux récompenses. Ça veut dire que c'est très difficile de justifier un effort.
13: Ludovic Maggioni, bonjour.
9: Oui, bonjour Ludovic Maggioni, Cécile Guérin. Je suis devant la porte, mais c'est encore fermé au musée.
13: Oui, j'arrive. Ah, j'arrive.
9: À tout de suite. Oui, pas de problème. Merci.

0: Donc je suis avec vous, Ludovic Maggioni, vous êtes directeur du Muséum d'Histoire Naturelle de Neuchâtel. Vous rêvassez ou vous êtes en train juste de mettre la touche finale à l'exposition Paresseux ?
1: Oui, alors là, on rêvasse plus trop. On a pas mal rêvassé pendant un an avant pour préparer tout ce qui est en train d'être réalisé. Là, on est vraiment dans la partie production, parce que l'expo, elle ouvre le 7 novembre et on est un peu dans le hard. On n'est plus du tout paresseux, là, je crois.
0: Vous avez, dans le début de l'exposition, plein d'animaux, notamment l'animal emblème de cette paresse, le paresseux, en fait.
1: Effectivement, tout est parti de cette question-là. Est-ce que le paresseux est paresseux et qu'est-ce que ça veut dire d'un point de vue biologique ? Le paresseux, il vit dans la forêt, en hauteur, et donc il a développé des mécanismes qui lui permettent d'utiliser le moins d'énergie possible pour assurer cette survie de la meilleure manière. Et vu que sa nourriture est autour de lui, il mange quasiment que des feuilles, il n'a pas besoin de se déplacer très vite pour aller la chercher, puisqu'elle est juste là à côté. C'est un coût, en fait. L'effort est toujours un coût énergétique. Dans le monde du vivant, humain compris, hein, ces coûts énergétiques, on en fait vite une synthèse, puis on se dit, où est le meilleur rapport qualité-prix, on va dire.
0: Mais alors, du coup, le paresseux, on pourrait se dire, mais il va tellement lentement, s'il a des prédateurs, il va se faire bouffer.
1: Voilà, alors ça, c'est effectivement la contrepartie de ce déplacement lent. Après, il a d'autres mécanismes qui lui permettent de super bien se camoufler. C'est-à-dire que sur ses poils, il a des algues et des champignons qui font que la couleur de son pelage est un peu verte. Et puis, quand on se déplace lentement dans la forêt, en fait, on fait très peu bouger les feuilles, donc on est très peu visible. Donc en fait, c'est un ensemble de mécanismes qui vont optimiser la vie de ces différentes espèces pour survivre le mieux possible. Là, il y a un gardien de musée qui est en train de dormir, donc il s'est endormi en faisant son travail. Il ne faut pas qu'on le réveille. Et puis il y a un petit texte à côté qui parle de dormir debout, qui est une expression qu'on a effectivement chez les humains, mais qui est très réelle chez les animaux. Il y a plein d'animaux qui dorment debout, ou même qui dorment en vol.
0: Oui, les martinets.
1: Voilà, c'est ça, ils ne s'arrêtent pas pour dormir, ce qui est assez fou de se dire si nous, les humains, on dormait en marchant, qu'est-ce qui pourrait se passer, par exemple. Donc là, on arrive dans l'histoire naturelle de la paresse. Et effectivement, il y a tout un ensemble d'animaux qui ont été réunis ici dans cette idée de se dire regardons-les et voyons pourquoi certains on pense qu'ils sont paresseux. Par exemple, le koala. Le koala, en général, quand on le voit, il est tout le temps en train de dormir. Mais là aussi, c'est une adaptation complète à son milieu parce qu'il mange que certaines feuilles. Puis il a un métabolisme qui est très très long, qui lui demande énormément de travail de digestion. Donc du coup, c'est pour ça qu'il dort beaucoup.
0: J'imagine la marmotte aussi, dormir tout l'hiver, c'est une très bonne stratégie en fait.
1: Voilà, alors ça c'est tous les mécanismes d'hibernation, d'hivernation, de torpeur. Donc en fait, de nombreux mécanismes qui vont être là pour se protéger à des moments où les conditions deviennent très très difficiles, en fait, pour vivre, pour survivre. Dormir en se réveillant des fois, dormir en se réveillant pas du tout. On traite aussi la question de l'immobilisme, le fait de pas bouger. Est-ce que être immobile, c'est être feignant ? Ben non, pas forcément. L'opossum, lui, en fait, il se tétanise, il fait le mort. Il a même de la bave qui sort de sa bouche et puis il dégage aussi une odeur nauséabonde. Du coup, le prédateur, il s'en va et il l'attaque pas. Donc des stratégies qui sont totalement différentes. Puis on parle aussi des animaux sociaux. Donc c'est une espèce de fourmi donc qui a été étudiée assez récemment et qui montre en fait que dans ces fourmilières, il y a une grande partie des ouvrières qui ne fait rien. Ce qui est très surprenant en fait dans le monde animalier. Aujourd'hui, une des hypothèses, c'est de se dire que s'il y a une attaque de cette fourmilière et qu'il y a une grosse destruction, toutes ces fourmis qui ne font rien pourront directement rentrer en action. Ce serait une forme de réserviste en fait qui serait là pour ça. Donc en fait, ce qui est assez fascinant, c'est de voir qu'il y a vraiment toutes les stratégies qui sont mises en place. Donc là, on arrive dans un des éléments phares de l'exposition, qui est le congrès des paresseux. Donc c'est un congrès scientifique, en fait, co-construit avec des paresseux, donc des animaux, qui vivent en Amérique du Sud et qui sont les ethnologues, en fait, des humains. Donc ils vont observer les humains et ils viennent témoigner, en fait, dans ce congrès, de ce qu'ils observent chez les humains. Il y a un paresseux qui parle de la paresse condamnée, donc il va également observer chez les humains l'histoire des religions et comprendre pourquoi la paresse est un péché capital. Et d'ailleurs, dans la Bible, il y a plein de versets où on parle de paresse et de condamnation, mais il n'y a pas un chapitre sur les péchés capitaux. C'est au 14e qu'on voit apparaître cette notion pour la première fois dans la Bible.
0: Et alors ces paresseux qui observent les humains, ils observent que les humains se bougent dans tous les sens et ne se reposent pas suffisamment.
1: C'est une paresseuse ethnologue qui vit au Costa Rica et qui, elle, s'intéresse à l'effort et qui voit effectivement que les humains agissent dans tous les sens, par exemple avec le sport. Donc ils vont faire des efforts énormes. Puis il y a même des gens qui vont regarder les efforts qu'ils font et tout ça, ça va être extrêmement valorisé par la société. Elle va également parler du travail et de la quantité d'heures de travail que les humains déploient. Et puis également ce travail et cet argent et cette envie de toujours avoir plus en fait pour capitaliser des choses. Et de se poser la question du repos, elle va observer que en fait, dans tout ça, à un moment donné, il faut aussi se reposer, et qu'il y a même une injonction sociale au repos. Et puis elle finit sur le repos éternel, qui est un peu ce que tout le monde va vivre à un moment donné. Là, on se trouve dans la partie qui s'appelle la flemme olympique. Donc c'est une salle de sport en fait, qu'on a travaillé avec un chercheur qui a travaillé à Genève, au CISA, et qui maintenant est à l'université de Rennes en France, Boris Cheval, et qui lui s'intéresse beaucoup à tous les mécanismes en lien avec le corps humain pour comprendre plutôt la notion de l'effort. Et dans ses différents travaux de recherche, il montre que nous aussi, les humains, dans le cadre d'efforts utiles, c'est-à-dire dans le quotidien, pour marcher tous les jours, pour aller acheter sa nourriture, etc., pas pour faire un marathon ou ce genre de choses, notre corps et notre cerveau ont des mécanismes en place pour toujours minimiser l'effort et la consommation énergétique. Donc quand on arrive dans la salle, il y a deux chemins pour atteindre un point. Et l'idée, c'est de voir quel chemin on va prendre. Est-ce qu'on va prendre le chemin le plus court ou le chemin le plus long? Et en fait, très clairement, notre cerveau, il est fait pour éviter l'effort avant même de faire l'effort.
0: Donc on va aller au plus court.
1: Là, voilà, on prend le chemin. Globalement, on prend le chemin le plus court. La deuxième manip, c'est un tapis de course. Et puis, donc là, on va montrer en fait aussi comment, pendant l'effort, le corps humain va toujours chercher à minimiser l'effort. C'est-à-dire, on va utiliser le moins d'énergie possible pour la meilleure rentabilité possible. Donc là, l'expérience, c'est un petit tapis de course. Et puis, on demande à notre visitorat de marcher de plus en plus vite jusqu'à courir. Quand on déclenche la course, on utilise moins d'énergie que si on marche très très vite.
0: Donc on gaspille moins d'énergie en courant quelque part qu'en marchant vite.
1: C'est ça. Puis si on fait le parallèle avec ce qu'on disait avant sur tous les animaux, on voit bien qu'on est des animaux et qu'en fait on a exactement les mêmes mécanismes qui sont mis en place dans notre corps et dans notre cerveau.
0: Et en même temps, en tant qu'animal humain, on fait pas assez de sport, on bouge pas assez, on est un peu trop sédentaire. Le canapé, il est vraiment très très actif et notre cerveau a du mal à dire allez quand même, je me motive pour marcher quoi.
1: Effectivement, la sédentarité, c'est une des grandes questions de cette salle. Il y a des photos ici de sportifs qui ont gagné des médailles olympiques qui sont assis dans leur canapé, allongés dans leur canapé. On peut aussi être sédentaire tout en étant des grands sportifs. On est fait pour bouger. Les travaux de Boris Cheval le montrent. On a une adaptation physiologique du tendon d'Achille qui fait que on est fait pour être en mouvement perpétuel. On était à la base des chasseurs, en fait. Donc, il faut qu'on puisse se déplacer sur des grandes distances. On n'est pas fait comme les chimpanzés pour rester sédentaire. Notre corps, il a besoin de se déplacer. Et du coup, quand on est sédentaire, on a des problèmes de santé.
0: Et comment on fait pour que le cerveau, à un moment, switch sur faut bouger quand il y a une autre partie du cerveau qui dit non, encore quelques minutes dans le canapé?
1: Quel va être le facteur déclenchant? Là-dedans, Boris Cheval aussi le montre. Et il dit qu'effectivement, la motivation, c'est aussi un petit peu comme un muscle. C'est-à-dire les premiers efforts sont toujours très très difficiles à faire, mais petit à petit, en fait, bah, c'est quelque chose qui va être de plus en plus facile. Et il montre aussi que si, quand on fait un effort sur un long terme, si les deux dernières minutes de l'effort nous laissent un souvenir positif, on aura beaucoup plus de chances de pouvoir refaire ce truc-là que si les deux dernières minutes sont négatives. Donc en fait, si vous faites des efforts, il faut toujours se dire qu'à la fin, il faut avoir un peu la banane.
0: Ah là, il y a un transat rose, ouais, sur lequel on peut s'allonger tranquillement.
1: Alors là, on est dans la paresse matérialisée. On est dans une grande salle où il y a des télécommandes. Et puis, il y a un mur avec des objets qui sont à l'intérieur. Et l'idée, en fait, c'est de montrer que la paresse, ou le moindre effort, en tous les cas, c'est un grand continuum de l'innovation. Quand on travaille dans le monde de l'innovation, c'est absolument pas le terme de langage qu'on va employer. On est plutôt dans la performance, faire plus, faire mieux, faire moins cher, etc. Puis en prenant ce prisme de la paresse, en fait, on se rend compte quand même que ça a toujours été un des grands moteurs de l'innovation, de déléguer le faire à des objets, à des machines, à des humains, l'esclavage, à des animaux. Toute l'agriculture, d'inventer la roue aussi pour réussir à transporter des machins beaucoup plus facilement qu'en le portant sur son dos. Et puis avec ce grand changement des sociétés industrielles et post-industrielles qui là font qu'on est dans le pléthore d'objets qui commence à devenir plus ou moins utile. Il y a aussi plein de services qui sont développés. Là, il y a un sac de livraison où effectivement, on a même la flemme d'accomplir ses besoins vitaux. Enfin, manger, c'est vraiment survivre. Donc, on délègue ça à d'autres personnes, puis ça vient carrément jusqu'à notre maison. Et puis, le truc ultime, bah, il est pas là, il est pas visible, mais c'est ce bouton sur cette télécommande. Et puis, bah, c'est bien sûr l'intelligence artificielle. Là, c'est carrément la délégation de l'esprit à des machines. C'est la délégation de la pensée, de l'esprit, de la créativité, avec toutes les questions que ça pose socialement. Et là, on en parle tous les jours.
2: Je suis curieux comment le développement de l'application de l'intelligence artificielle va changer la vie dans cette manière-là. Parce que maintenant, c'est très facile de rédiger un texte automatiquement, de plus réfléchir à qu'est-ce que je peux cuisiner. Là, je ne sais pas comment ça va se développer à long terme. Il y a des gens qui évitent ça, comme on peut, comme moi. Et il y a des autres qui sont absolument ravis. Et je ne sais pas s'il devient maintenant peut-être paresseux à cause de cela, ou on cherche des autres défis parce qu'on a plus de temps pour des projets plus intéressants. Par contre, je ne sais pas si ça s'applique à tout le monde.
3: Vacarme.
2: C'est une question ouverte. C'est une période intéressante pour voir qu'est-ce qui se passe. Ça commence en psychologie, d'être étudié aussi sous la perspective motivationnelle. Et bon, les effets à long terme, on va voir.
0: Paresseux par nature, c'était un reportage de Cécile Guérin. Et vous, qu'est-ce qui vous motive, vous tient éveillé, vous donne envie de faire des efforts? Passez par-dessus votre fainéantise et appelez-nous au 058 134 134 0 pour nous le dire. Le psychologue Guido Guendola vient de nous parler de l'intelligence artificielle. Vous rend-elle déjà flemmard? En quoi? On veut tout savoir au 058 134 134 0.
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2: Tribu, Jérôme Timmermann.
3: Le cannabis, c'est un peu une mauvaise herbe sur les bords, mais elle a des propriétés stupéfiantes à plusieurs titres. Et vous d'ailleurs qui vous nous écoutez, à quoi est-ce que vous pensez quand on énonce le mot cannabis? Est-ce que vous êtes plutôt côté Jekyll ou côté Hyde? Bon, c'est juste une question comme ça, pas besoin de choisir ce matin un camp. On va s'intéresser à l'histoire globale de cette plante et de la drogue, qui au départ est juste un végétal parmi tant d'autres, mais dont la rencontre avec l'être humain, la découverte de plusieurs propriétés, surtout les multiples discours aussi sur le cannabis qui ont rendu sa trajectoire passionnante. Bonjour Jérémy Narby.
4: Bonjour.
3: Bienvenue dans Tribu. Vous êtes docteur en anthropologie et auteur du livre Cannabis, histoire et avenir de la plante et de la drogue aux éditions Georg. Merci de venir parler avec nous de cet ouvrage qui est un tour du monde à travers le temps, les usages, les perceptions, les idées reçues, les expérimentations, les appellations. C'est, Jérémy Narby, la biographie du cannabis que vous avez écrit en quelque sorte. Autant dire qu'en une demi-heure, on aura juste l'occasion d'effleurer quelques jalons de cette très riche histoire du cannabis en tant que plante et avec C majuscule d'ailleurs, et du cannabis en tant que substance psychoactive avec C minuscule. Déjà, le cannabis comme objet d'étude pour cet ouvrage, est-ce que ça a été complexe pour vous de vous emparer de ce thème?
4: Oui, parce que c'est une plante que j'utilise et que je cultive depuis 45 ans, on va dire, à travers toute ma vie d'adulte, mais dont je ne parlais pas. Que j'utilisais même lorsque j'écrivais sur d'autres plantes, comme le tabac ou l'ayahuasca. Il y avait bien sûr une sorte de tabou, ça reste encore illégal en Suisse, et je lisais sur les autres plantes psychoactives, mais j'évitais même de lire sur le cannabis, donc c'était presque à reculons que, en arrivant vers l'âge de la retraite, en ayant écrit sur des plantes, ben, par exemple sur le tabac, qui est une plante que je n'utilise pas, je me suis dit finalement, mais pourquoi pas écrire sur le cannabis? Et c'est vrai que avec la relégalisation qui a lieu dans certains pays, peut-être que le tabou s'était un peu amoindri, et sans doute aussi qu'en arrivant en fin de vie professionnelle, je me suis dit je prends moins de risques. Et donc j'avais presque cette idée que, puisque c'est une plante que je considère comme une amie, comment pourrais-je ne pas empoigner son histoire et voir ce que je pourrais en faire. Et donc, j'ai commencé à me renseigner, à lire d'autres livres sur le cannabis pour me rendre compte que finalement, en fait, c'est un livre qui m'a pris 4 ans et demi pour aller jusqu'au bout de l'étude et pour l'écrire. Et c'était 2 fois plus de temps que ce que j'escomptais. Ça m'a vraiment donné du fil à retordre, on va dire. Tellement c'est complexe, la plante, simplement chimiquement, mais aussi son histoire, toutes ses ambiguïtés. Comment est-ce qu'on a même pensé à rendre une plante illégale? C'est déjà toute une histoire. Comment est-ce qu'on pense la relégaliser dans certains contextes? C'est une autre histoire. Et donc, c'est vrai que c'était une des premières plantes à être cultivée, il y a en tout cas plus de 10 000 ans.
5: Vous parlez de plantes pionnières, carrément, quand vous la décrivez.
4: Alors, les botanistes parlent de plantes pionnières. Il s'avère que c'est une plante qui existe depuis en tout cas 20 millions d'années, oui. Et donc 10 fois plus que l'espèce humaine. Et que ça fait partie de ces plantes dites pionnières qui repoussent rapidement sur des sols dénudés, comme des berges de rivière où il y a de l'érosion, où il y a des glissements de terrain, pour rapidement remettre une couverture végétale, ce qui permettra à d'autres plantes de revenir après. C'est un peu comme la première peau qui revient dans une blessure profonde. Mmh. Donc ce sont des plantes de premier secours, on va dire, pour la végétation. Nous, on les appelle mauvaises herbes parce que elles apparaissent presque spontanément dans des terres qu'on a remuées pour faire de l'agriculture, et elles poussent très rapidement. Le cannabis fait partie de ces plantes-là. Donc elle a une vitalité assez exceptionnelle par rapport aux autres plantes. Elle pousse très rapidement, elle produit de très nombreuses graines, elle a toutes sortes de propriétés que d'autres plantes n'ont pas. Elle utilise la lumière du soleil mieux que n'importe quelle autre plante. Et donc elle produit de la biomasse plus rapidement que n'importe quel arbre. Ouais. Elle est aussi capable de détoxifier les sols. C'est une plante hyper accumulatrice. Ça veut dire que lorsqu'il y a par exemple un glissement de terrain, des couches du sous-sol qui peuvent contenir des métaux lourds et d'autres substances peuvent être remuées, et donc ces terres peuvent être remplies de toxines. Et c'est une plante qui est capable d'extraire et de concentrer dans ses tissus au-dessus du sol jusqu'à 30 fois la concentration des éléments toxiques en question. Et donc on a découvert ses propriétés à Tchernobyl. C'est-à-dire, après l'accident nucléaire, on a remarqué que le chanvre poussait très facilement dans ces terres et absorbait, extrayait les éléments radioactifs.
5: Mais ça, ce sont des découvertes récentes. Qu'est-ce qui fait qu'on l'a pas considéré comme une mauvaise herbe à simplement arracher si on remonte beaucoup plus loin dans l'histoire?
4: Alors, il semble que les premiers humains qui étaient des nomades et qui se sont mis à domestiquer des plantes il y a 12 000 ans ont rapidement remarqué cette plante qui poussait dans les lieux où les humains remuaient le sol et laissaient derrière eux des déchets organiques. Et ces plantes produisent énormément de graines. Une plante de cannabis peut produire 30 000 graines de chanvre, qui est très riche en huile, très riche en protéines. Les oiseaux tournent autour de ces plantes. Et donc, quand la plante fleurit, arrive à maturité, et c'est là qu'elle produit aussi de la résine. Et si on va vers cette plante à ce moment-là et on touche ses fleurs pour prendre ces graines et que l'on finit par avoir de la résine sur les doigts et sur la peau, si la plante a une psychoactivité, celle-ci peut être absorbée à travers la peau. Et donc, c'est assez clair que les premiers humains se sont intéressés à cette plante pour ses graines, aussi pour ses fibres, parce que la plante a la propriété de produire des fibres flexibles, solides, étanches, quasiment imbattable. C'est avec ces fibres-là qu'on a fait les cordes pour domestiquer les chevaux il y a 6000 ans. C'est aussi grâce à ça qu'on a les voiles pour les bateaux. C'est-à-dire que le chanvre a été pendant 10000 ans une plante un peu comme un couteau suisse. Donc les graines, c'est nutritif, ça produit de l'huile. L'huile était aussi utilisée pour faire de la lumière dans les lampes, des fibres pour faire des cordes, des cordages et ainsi de suite. De la résine avec des propriétés antidouleurs. Ouais. Et antidouleur, c'est quand même pas rien. Ça veut dire, il y a 5000 ans en arrière, quelque chose qui réduit les peines, qui réduit la douleur, c'est peut-être pas le meilleur antidouleur au monde, mais c'en est quand même un. Et donc, voilà, pendant 10000 ans, le cannabis a servi les humains sans aucune controverse.
5: Et Jérémy Narby, c'était pas forcément les mêmes usages. Si on fait le tour du globe, on découvrait des propriétés différentes en fonction des climats?
4: Oui, parce que, semble-t-il, le chanvre du sud, on va dire, celui que les Européens ont retrouvé dans les Indes lorsqu'ils y sont allés au XVIe siècle, ressemblait comme deux gouttes d'eau au chanvre européen. Mais les Européens ont été étonnés de voir que les Indiens n'utilisaient pas ce chanvre-là pour faire des fibres, mais plutôt pour s'enivrer. Et même qu'il s'agit de la même plante, la même espèce, tout ça c'est du cannabis sativa, elle, et ces plantes peuvent se reproduire entre elles. Le chanvre du Nord était plutôt sélectionné pour ses fibres et on ignorait grandement les propriétés de sa résine. Et sans doute, au Nord, où le soleil est moins intense, la résine contient moins de THC. Tandis qu'au sud, et on ne sait pas pourquoi, il y a cette différence entre les plantes du sud historiquement produisaient beaucoup plus de THC. Il y a une école qui dit que lorsque les Himalayas ont commencé suite à la collision du sous-continent indien il y a 60 millions d'années, sur les plusieurs dizaines de milliers d'années qui ont suivi, le sous-continent indien s'est soulevé. On est à l'équateur et donc on est passé de 0 mètre d'altitude à 2-3 000 mètres d'altitude et des plantes de cannabis dans cette région ont donc commencé à subir un bombardement UV beaucoup plus intense qu'ailleurs. Et les cannabinoïdes et le THC en particulier ont des propriétés anti-UV. Donc il est possible que pour ces raisons géologiques, les plantes du sud ont évolué la capacité de produire plus de THC que les plantes du nord. Et d'autres écoles de pensée disent que c'est plutôt l'influence humaine et qui, au cours des derniers 4000 ans, les gens au sud ont remarqué les propriétés psychoactives et ont sélectionné le cannabis pour augmenter les taux de THC. Quoi qu'il en soit, lorsque les Européens ont commencé à quitter l'Europe, à coloniser l'Asie du Sud notamment, c'est là qu'ils ont découvert le cannabis psychoactif pour la première fois.
5: Ouais. Cannabis psychoactif donc qui va commencer dans les usages des vues psychoactives va commencer à voyager. Je vais faire une immense ellipse et en arriver parce qu'on se rend compte des effets de la plante qui est utilisée comme drogue. Et puis, il va y avoir, c'est ce que vous expliquez dans le livre, maintes et maintes tentatives d'interdire, d'encadrer, corseter le cannabis. S'il fallait retenir un jalon en particulier dans ces tentatives d'interdiction, ce serait lequel pour vous, Jérémy Narby?
4: Un jalon. Bon, alors... Un jalon, c'est les Français arrivent.

0: islamique indiquait qu'on avait le droit d'interdire cette plante. Les Français ont vu que leurs soldats s'étaient mis à consommer du cannabis et de boire, parce qu'une fois que l'Égypte était conquise, il n'y avait pas grand chose d'autre à faire pour ces soldats. Et donc, ils ont voulu faire d'une pierre deux coups. On écoute les élites locales, on remet de l'ordre dans la troupe. Et la première interdiction du cannabis, ils appelaient ça le hashish, a été prononcée en 1800 par le gouvernement français de la colonie d'Égypte. Et c'est la première prohibition d'une plante moderne, dans le monde moderne, et la première, en l'occurrence, du cannabis. Et à partir de là, le fait que les Français l'aient interdit, ça a ouvert...
1: Enclenché la machine. Prohibition qui n'a pas duré longtemps pour celle-là. Je crois que c'était une année
0: parce
1: un
0: que
1: peu
0: de les Anglais, les Français se sont fait expulser d'Égypte une année plus tard par les Anglais. Et puis voilà.
1: Et puis vous racontez alors plein d'autres tentatives de prohibition. Et puis, notamment la conférence de l'opium en 1924 qui s'est tenu à Genève, oui, avec un discours El Goundi qui ça vous en parlez comme un événement crucial dans l'histoire des drogues. Mais on va écouter un peu de musique, Jérémy Narbi. On va se retrouver juste après Ben Harper, Burn One Down, une chanson de 1995 qui est un plaidoyer pour la légalisation du cannabis. C'est une proposition musicale de Bastien Arnold. Puis je vous propose après de parler justement du cannabis et de la culture, dans la culture populaire. On se retrouve d'ici quelques instants.

0: Livre Cannabis, histoire et avenir de la plante et de la drogue aux éditions Georg. On vient d'écouter Ben Harper, Burn One Down. L'histoire du cannabis d'ailleurs en musique est vraiment très riche. Jérémy Narby, dans un chapitre, vous racontez comment il s'est propagé par la musique, avec notamment l'exemple de Louis Armstrong, fumeur lui-même de cannabis. La popularité du jazz américain, écrivez-vous, a en fait contribué à la diffusion du cannabis.
1: Oui, clairement. Et donc, déjà, pourquoi est-ce que c'était des musiciens noirs américains qui en fumaient et qui en parlaient? Eh bien, dans les années 1920 aux États-Unis, l'alcool était interdit et le cannabis n'était pas vraiment utilisé par les blancs américains, mais plutôt par les Noirs, par les Mexicains. Ça a toujours été plutôt une plante et une drogue utilisée par les non-européens ou blancs nord-américains, qui poussent comme une mauvaise herbe, donc elle est pas chère, pas illégale. Et de nombreux musiciens encore de nos jours disent il est possible que l'effet du cannabis est de distendre un peu la perception du temps. Donc ça vous donne l'impression, en tout cas, que vous avez un peu plus de temps entre les notes, que vous entendez un peu mieux ce que vous êtes en train de faire. Alors c'est peut-être une impression subjective, mais qui est confirmée par des études en laboratoire, parce que effectivement le THC influence l'horloge interne et la perception du temps qui passe. Mm-hmm. Louis Armstrong en 1928 a fait une chanson qui célébrait le cannabis, qui s'appelle Muggles. Ça énervait un peu les autorités. Jusqu'à ce que aux États-Unis on interdise le cannabis en 1937. Donc il y a eu une décade durant laquelle les musiciens noirs américains ont célébré cette plante qui réduit les peines, leur permet d'oublier toutes les difficultés qui viennent avec le fait d'être noir aux États-Unis. C'est ce que Louis Armstrong lui-même racontait. Et lorsque le cannabis a été interdit aux États-Unis, les musiciens jazz noirs américains ont été vraiment ciblés par la FBI. Ils ont été suivis, fichés, et ainsi de suite. Et plus on les a arrêtés, persécutés, criminalisés, plus finalement ils sont devenus des sortes de rebelles aux yeux du public, parce que c'est une drogue qui donne envie de danser, qui donne envie de jouer de la musique, et pourtant on a crié qui vous faites de mal à personne, mais on vous criminalise. Mmh. Et donc le côté bien noir, swingant, rebelle, illégal, n'a fait que augmenter l'aura et l'attractivité de la musique et aussi de la plante que ces musiciens consommaient. Mmh. Et lorsque la musique a plu aux gens en Afrique ou dans le Nigeria, mais aussi à Londres, dans des clubs de jazz, en Europe, c'était presque naturel que la drogue qui accompagnait cette musique se retrouve dans les clubs de Londres. Et c'est de cette façon-là que le cannabis a commencé à entrer dans, on va dire, la culture blanche européenne et nord-américaine.
0: Avec l'intervention, là aussi, de la police, vous parliez avant du FBI qui traquait les musiciens noirs en Grande-Bretagne. Beaucoup d'arrestations très médiatisées, des ex-Beatles, les Rolling Stones sont pas en reste. Donc là, le narratif est un peu différent parce qu'elle est interdite. Mais je vais sauter aussi à la Jamaïque directement, parce que si on parle de cannabis en musique, on est obligé de penser au reggae, Bob Marley. Et pourquoi la Jamaïque en particulier?
1: Alors, la Jamaïque, c'est quand même une histoire étonnante, parce que c'était une île colonisée par les Anglais qui avait fait venir des esclaves africains au cours du XVIIe, XVIIIe siècle. Il n'y a jamais eu d'indication que ces esclaves africains-là avaient pris du cannabis avec eux. Aucune preuve de cannabis dans l'île de Jamaïque jusqu'au milieu du XIXe siècle. En 1830, les Anglais ont interdit l'esclavage dans leur colonie. Ils ont donc manqué de main-d'œuvre, puisque les anciens esclaves en Jamaïque n'ont plus voulu travailler pour eux. Les Anglais ont donc importé plusieurs dizaines de milliers d'Indiens, des Sadous, Donc ce sont des Indiens sans terre, pauvres, souvent sans habits carrément, et de grands consommateurs de cannabis, avec des dreadlocks, fumant de la ganja, dans des chillums, avec pratiquant le végétarisme, étant relativement anti-coloniaux eux-mêmes, ces sadous indiens. Ils ont été importés dans l'île de la Jamaïque et se sont mis ensemble avec les anciens esclaves africains. Ils ont fusionné. Il y a une grande part de sadous indiens dans le Rasta du XXe siècle, cette fusion, c'est-à-dire grâce à l'Empire britannique, il y a eu une fusion entre les sadous indiens et les anciens esclaves africains en Jamaïque, et donc c'est une sorte d'hybridation culturelle. Et le rastafarisme, c'est ça, il se revendique beaucoup plus d'Afrique que d'Inde, mais il a beaucoup plus d'éléments indien que africain au niveau de ce que l'on connaît, les cheveux et ainsi de suite. On trouve chez les Rastas jamais. Alors donc la plante est devenue pour eux le rastafarisme est une religion, une spiritualité. La plante est considérée comme sacrée, comme source de savoir, et donc non seulement on consomme le cannabis si on est un Rasta pour pratiquer de la musique, mais aussi pour faire des réflexions spirituelles et réfléchir au sens des choses. Donc voilà, c'est une culture très influencée par le cannabis et qui a marqué le XXe siècle quand même musicalement. Bob Marley, et Bob Marley a chanté tout ça. Kaya, c'est un de ses disques, c'est un mot bantou africain pour le cannabis. On parle de ganja en Jamaïque, mais c'est un mot justement hindou pour nommer le cannabis. Donc c'est vraiment une sorte de fusion intéressante, le rastafarisme.
0: Et puis c'est vrai que quand on parle encore de culture populaire, il y a les représentations, la feuille de cannabis qui orne d'ailleurs votre ouvrage. Et puis les différentes appellations, on en entend en filigrane hein, au gré de cette discussion, hashish, ganja, marijuana, avec ses origines différentes. Donc vraiment, j'invite à la lecture de ce livre si vous souhaitez en savoir plus. J'aimerais juste conclure parce que en tout début d'entretien, vous parliez d'usage propre de cannabis dans le cadre du travail. Vous parliez de plantes éditrices. J'aimerais juste comprendre pour conclure en quoi le cannabis pour vous est une plante éditrice.
1: Oui. C'est vrai que en tant qu'anthropologue qui ai travaillé en Amazonie, donc pendant de longues années, j'ai étudié l'approche amazonienne des plantes psychoactives. Pour eux, il s'agit donc, lorsqu'on ingère une plante psychoactive, on regarde l'effet qu'elle produit sur le corps et sur l'esprit, et on considère que l'activité de la plante ou la personnalité de la plante, c'est l'effet qu'elle produit à l'intérieur de soi. Mmh. Le cannabis, quand le consomme, m'aide à relire mes propres textes comme si quelqu'un d'autre les avait écrits. Et donc, c'est plus facile de voir ce qui manque. Et donc, ça fonctionne pour moi comme une sorte de rédaction, rédacteur. Oui. Ça m'aide à corriger. Je ne dis pas que la plante fait des choix dans mes textes, mais avec la plante en moi, j'arrive à y voir plus clair, parfois.
0: On arrive au terme de Tribu. Merci beaucoup Jérémy Narbi. Je rappelle donc l'ouvrage Cannabis, histoire et avenir de la plante et de la drogue aux éditions Georg. Excellente journée à vous.
1: Merci à vous aussi.
0: Et puis merci également à Gilles Osaman qui réalisait cette émission. Héloïse Nussbaum, notre attachée de production. On se retrouve demain pour évoquer comment l'égoïsme gagne du terrain dans les classes sociales. Bonne écoute de nos programmes sur RTS Première.
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1: Les cas d'escroquerie ont fortement augmenté en Suisse depuis 2022. C'est ce qui ressort d'une étude que vient de publier l'Université de Saint-Gall. Près de 16% des personnes interrogées disent avoir été victimes d'escroquerie au cours des 12 mois qui ont précédé le sondage mené en 2025, contre un peu plus de 8% selon une précédente enquête datant de 2022. On note aussi une hausse des vols et des cas de harcèlement sexuel. En parallèle, le sentiment de sécurité de la population s'est légèrement détérioré. Il passe de 87% à 83%. En France voisine, un collectif d'associations, d'agriculteurs et de riverains réclame toujours la suspension des travaux de l'autoroute A412 entre Thonon-les-Bains et l'agglomération de Genève. Les opposants estiment que son impact environnemental va à contresens de l'urgence climatique. La cour administrative d'appel de Lyon a été saisie en urgence pour stopper le chantier qui a commencé le 1er septembre dernier. Sa décision est attendue ce jeudi. Un nouveau regain de tension entre les deux Corées. Pyongyang a procédé hier à des tirs d'essai de missiles de croisière stratégiques. Ils ont été lancés depuis des sous-marins en direction de la mer du Japon, sans impact ni dégâts pour les pays voisins selon l'agence officielle KCNA. De nouvelles frappes russes hier contre l'Ukraine ont fait 15 morts et endommagé des infrastructures énergétiques. En parallèle, le président Volodymyr Zelensky a appelé au rétablissement de la connexion au réseau Starlink d'Elon Musk après des restrictions d'accès qui ont entravé l'action des drones aériens et de la défense antiaérienne de Kiev. En réponse, Elon Musk a assuré que le ralentissement du réseau militaire Starshield en Ukraine était dû au gouvernement américain et non à son entreprise SpaceX. La Russie affirme, elle, que l'Ukraine a attaqué deux de ses raffineries de pétrole en violation d'un cessez-le-feu énergétique déclaré unilatéralement par le président américain Donald Trump. Les Houthis du Yémen revendiquent une nouvelle attaque contre un site d'Aramco et l'aéroport de Riyad en Arabie Saoudite. Attaque qui intervient quelques heures après l'annonce par l'Arabie Saoudite de l'interception d'un missile tiré en direction de la capitale du royaume. La capitale de l'Arabie Saoudite, premier exportateur de brut mondial, subit depuis plus d'une semaine des attaques quotidiennes sans précédent, dont une série de frappes meurtrières sur l'aéroport de Riyad qui a fait 13 morts et plusieurs centaines de blessés samedi dernier. En hockey sur glace, on aura droit à un derby roman au programme des huitièmes de finale de la Ligue des Champions. Genève Servette, septième de la phase préliminaire, retrouvera Fribourg-Gottéron, dixième. Les Genevois ont décroché un ultime succès en prolongation face à Cologne, 4-3, tandis que les Fribourgeois se sont inclinés au tir au but, 4-3 également hier chez les Danois de Herning. Les matchs allés sont prévus les 10 et 11 novembre prochains. Le retour une semaine plus tard. Notez que Davos a également validé son ticket pour les huitièmes de finale, malgré sa défaite 2-0 à domicile face à Liberec. Météo, une journée de jeudi qui s'annonce bien ensoleillée, après dissipation toutefois des bancs de brouillard ou de stratus en dessous de 800 mètres sur le plateau le matin. Le ciel sera voilé par moments l'après-midi. Au mercure en pleine, des minimales à 9 degrés et des maximales à 19.
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0: trouver un stage. En Suisse, les rares postes qu'il y a dans les parcs nature, c'est des stages de 6 mois, peu ou pas payés, et derrière, c'est compliqué de trouver des postes sur le long terme. Et du coup, ben, c'est vrai qu'il y a eu ces opportunités à ce moment-là qui s'est proposé de travailler ensemble avec Antoine.
1: Et puis vous avez quasiment un zoo maintenant.
2: Bah, du coup, on fait de la réintroduction de moutons à Denain. Et puis, ça marche bien. Hein, ils sont heureux, ils poussent bien, ils se développent.
3: De moutons et d'amphibiens aussi. Des tritons, des grenouilles, parce que je suis venu ce matin et vous avez cet étang. C'est même assez étonnant. On se dit que ce jeune couple se lance comme ça d'une entreprise qui doit quand même représenter beaucoup de travail et beaucoup d'investissement en temps, en énergie, certainement en argent aussi. Mais vous avez quand même trouvé le temps de faire un étang pour qu'il y ait plus de formes de vie dans votre jardin. Vous avez des abris à oiseaux. C'est quand même quelque chose qui reste central dans votre vision de votre domaine.
0: Oui, alors c'est vrai que moi je suis arrivée sur ce domaine avec cette vision de protection de la nature et de l'environnement et j'avais envie de créer tous ces biotopes, de créer tous ces espaces en fait pour s'entourer de la nature, pas juste ces grands espaces vides, monoculture où il y a pas ou peu d'insectes, où il y a pas d'amphibiens, rien du tout. Et Antoine pour ça il est chouette parce que il a, en général c'est même lui qui a le plus d'idées, mais il suit volontiers. Il a jamais peur de mettre la main à la pâte, donc construire un étang, planter des haies, enfin il était toujours d'accord, toujours motivé. Donc,
2: même pas peur.
1: Comment ça se répartit entre vous? C'est plutôt Antoine qui s'occupe des vignes, du vin, du raisin, et vous des animaux et des autres choses, Isaline, ou c'est mélangé?
0: Avec le temps, maintenant, on a un peu chacun nos tâches. Moi, je suis plutôt tout ce qui est bureau, événementiel, réception. Je m'occupe aussi tout ce qui est un peu de la partie potager et un peu les animaux, ça, on partage un peu les tâches. Et puis Antoine, il est plutôt sur tout ce qui est cave, vignes.
2: Culture, transformation, tout ce qui a trait en fait, de la culture du raisin à la mise en bouteille, en passant par toutes les étapes qui est entre deux, quoi. Et commercialisation, mais ça, c'est un peu plus partagé. Donc, c'est pas cloisonné, mais c'est vrai que on s'est avec le temps un petit peu spécialisé chacun. On assume des responsabilités qui sont très complémentaires et avec bonheur parce que je vous avoue que le volet administratif moi me fait très peu plaisir. Isaline s'en sort vachement bien avec et donc je suis très très content de pouvoir avoir confiance en la personne qui gère justement ce volet-là de l'activité.
3: On a parlé un peu de votre papa, Antoine, on n'a pas encore parlé de votre papa, Isaline, mais on y vient, parce que la première chanson de cette émission est une chanson de Bruce Springsteen, et c'est une spéciale dédicace pour le papa d'Isaline.
0: Eh oui, mon papa, à qui je fais des gros bisous, parce qu'il fête ses 70 ans aujourd'hui, et qui m'a transmis cet amour de Bruce Springsteen. J'ai eu la chance d'aller le voir 3 ou 4 fois en concert en Suisse avec lui, et c'est un peu notre truc à tous les deux, dès qu'il y a un film sur Bruce Springsteen, dès qu'il y a un nouvel album, on échange, on va ensemble, il m'a partagé cette passion. Donc,
1: il est en train de nous écouter?
0: Théoriquement, oui.
1: Bon, on lui envoie des bisous, bon anniversaire.
3: Un Born to Run en lieu et place de Happy Birthday.

0: Né pour courir, Born to Run, Bruce Springsteen à 15h23min 0s sur RTS Première. Vous écoutez Drôle d'époque. Nos invités sont Isaline et Antoine Sautil qui est ensemble le domaine du Brantard où ils font des vins qui commencent à avoir une sérieuse réputation. Comme le faisait remarquer Isaline pendant la chanson, vous nous avez un petit peu enfumé dans la première partie de l'interview. On a on sait toujours pas pourquoi vous avez décidé de reprendre ce domaine. Quel était le moteur? Quelle était cette décision? C'est un choix par défaut? Parce qu'il n'y avait pas mieux? Ou il y avait quand même une vraie raison? Voilà, ce serait ça la question qu'on pourrait poser pour conclure ce chapitre.
1: Alors en vrai, c'est un petit peu des deux. C'est un petit peu des deux parce que il s'est trouvé qu'on s'est, retrouvé avec papa dans une situation où lui avait atteint l'âge de la retraite. Comme vous le savez, un agriculteur qui atteint l'âge de la retraite ne peut plus prétendre au paiement direct, donc il n'est plus soutenu pour les différents efforts envers l'écologie que les agriculteurs peuvent entreprendre. Et un domaine comme le nôtre, sans paiement direct, c'est beaucoup plus compliqué à faire vivre. Donc il y a eu cette question de... On s'est demandé, est-ce que, on met mon nom sur le domaine, mon père continue d'amener sa barque comme il avait envie de le faire, etc. Question à laquelle on a très vite répondu après 45 minutes d'entretien avec notre conseiller prometteur, où on s'est rendu compte que ça allait pas être possible. Donc là, mon père se retourne vers moi et me dit « Allez, fils, c'est bon, bah, tu reprends le domaine. » Alors effectivement, j'avais d'autres activités à ce moment-là. Je lui ai dit, c'était donc autour du 20 novembre 2018 pour le 1er janvier 2019.
2: Et quand
1: ça fait court. Et puis quand on reprend un domaine, évidemment, en plus à l'âge auquel je l'ai fait, j'avais plus le droit aux aides initiales, donc les certaines aides qu'il peut y avoir au niveau financier pour faciliter les reprises de domaine, parce qu'il y a une question de location, de rachat de matériel, de rachat de stock, toutes ces choses-là, moi, en termes de patrimoine financier, j'avais pas grand-chose. Donc, il a fallu qu'on trouve des solutions. La question, déjà, oui, non, je lui ai dit, laisse-moi 2 jours que j'en parle un petit peu avec Isa.
0: Il exagère. Hein.
1: Et puis,
0: qu'est-ce qu'il peut tergiverser, cet Antoine Sauty?
2: Mais enfin, oui, ce domaine, reprenez-le, ma foi, c'est comme ça. Vous êtes l'aîné, en plus.
1: La chance que c'est. Alors c'est vrai que quand on a une question qui se pose, quand il s'agit de reprendre de la terre de ses ancêtres, il y a quand même une question émotionnelle là derrière. Il y a une question de tradition familiale, il y a une question de pas de renommée, mais évidemment il y a la réputation de la famille au village, etc. Donc il y a toutes ces choses là qui pèsent un petit peu dans la balance et sur la conscience. Et puis je lui ai dit laisse-moi 2 jours, j'en cause avec Isa et puis on en rediscute. Et puis 2 jours plus tard, on est revenu en lui disant c'est bon, gaz en avant, on y va, on reprend le domaine. Il y avait des conditions bien sûr. J'ai dit tu me mets pas des bâtons dans les roues si on décide de passer en bio. Il me dit ah non, vas-y, t'as raison, c'est comme ça qu'il faut faire. Et puis voilà, finalement ça s'est décidé rapidement. Et puis on est aujourd'hui 7 ans plus tard et franchement. Pas de regret, même si c'est pas tous les jours facile. Pas de regret parce que on est content de l'environnement dans lequel on évolue. Et puis on est assez fier de ce qu'on a mis en place depuis la reprise. Donc on a un sentiment travail bien fait, mais d'accomplissement quoi.
2: Vous êtes fier, vous êtes à la place que vous vouliez occuper. Vous avez dû changer de maison ou comment ça s'est passé?
1: On habitait un appartement qu'on louait à mon père et cet appartement est devenu l'appartement lié au domaine. Donc aujourd'hui, on n'a pas dû déménager, on est toujours dans le même logement.
2: Qui est un endroit pas dégueulasse, alors, si j'ose dire.
1: Agréable,
2: tout à fait. Le domaine, il n'est pas encaissé en 2 montagnes,
1: non,
2: toujours à l'ombre.
0: Non, c'est hyper bon. Bon, je suis arrivé, c'était peut-être la plus belle journée de l'année, je ne sais pas. Il y a aussi des différences d'appréciation, parce que Isaline s'est presque excusée, Isaline Sauty disait, ah oui, ce n'est pas vraiment les plus belles couleurs avec les fleurs, moi j'adore ces couleurs d'automne, c'est dégradé. Ouais, mais effectivement,
2: mais les saisons quand on habite là, mais c'est vrai que c'est sur la côte, donc c'est en pente douce, vu sur le lac, les Alpes, enfin c'est assez sympa.
1: On est assez bien loti. C'est vrai que quand on boit un petit peu du noir, il suffit de se pointer dans les parcelles de vigne et puis là le panorama nous remet le moral un petit peu en place.
0: Et puis ce verger, on en parlera peut-être encore parce que vous faites aussi vous distillez des alcools. Ce verger, il est très touchant, il y a des arbres très vieux, il y a 2 cerisiers qui donnent l'impression d'être là depuis très longtemps, singulièrement longtemps même.
1: Très très longtemps. Alors j'ai essayé d'investiguer un petit peu pour avoir une date. J'ai pas réussi à avoir de date, mais mon papa m'a dit que quand il était gamin, ces arbres étaient déjà vieux. Donc mon papa fête ses 73 ans, a fêté ses 73 ans cette année. Donc je pense qu'ils doivent pas être centenaire, loin de centenaire, hein. sans trop de problèmes.
0: Impressionnant. Puis c'est un verger aussi. C'est un verger, mais il est très beau. C'est un verger, comme je l'ai appris ce matin, on appelle ça en extensif, c'est-à-dire c'est pas un verger fait rationnellement pour produire beaucoup sur des lignes serrées.
1: C'est pas des alignements mécanisables, etc. Donc c'est un verger, où les arbres sont un petit peu disséminés, qu'on utilise aussi aujourd'hui comme pâture pour les moutons. Donc
2: c'est un jardin, en fait.
1: C'est un petit peu notre jardin, effectivement. C'est le verger qui est aux abords des bâtiments du domaine. Donc on en profite beaucoup, surtout pendant l'été. Là, on a une petite activité qui est assez agréable pour les personnes qui viennent à notre
2: rencontre. Vous parliez, Isaline, d'événementiel. Effectivement, on peut organiser des fêtes. On y reviendra peut-être. Vous parliez, Antoine, de la terre de vos ancêtres.
1: Ouais.
2: Donc, vos racines, elles sont où? Mais cette question, elle s'adresse à vous deux.
1: Alors, je vais laisser d'abord Isa répondre. Et puis moi, ma réponse est toute trouvée.
2: C'est simple.
1: Ouais, c'est on ne peut plus évident. Ouais.
3: Moi, j'ai toute ma famille qui est sur Genève. Après, mon nom de jeune fille, c'est Fundeniken, donc des origines suisse-allemandes. Les lieux dits, c'est dans la région de Soleure. Il y a un village qui s'appelle Deniken. On imagine que ça vient de par là.
2: C'est pas mal pour une femme de vigneron d'être sur Soleure. Non. Pardon.
1: Oui, mais pas tout le temps.
0: On va faire le concours avec Mélanie. Allez, un partout, balle au centre. Et la réponse toute évidente d'Antoine.
1: La réponse toute évidente d'Antoine. Moi, je suis né à Denain. C'est là que j'ai fait ma vie. Alors avec quelques petites incartades, avec l'apprentissage, avec évidemment aussi une période post-adolescence, jeune vie d'adulte, où j'avais besoin de découvrir un petit peu la ville.
2: Et puis vous vouliez partir dans l'humanitaire. Vous vouliez partir loin.
1: Ouais, je voulais. Ouais. Et puis aujourd'hui, pas de regret par rapport à ce changement de cap. Et puis un attachement certain à l'endroit d'où je viens, quoi. Parce que c'est vrai que c'est un endroit qu'on connaît, qu'on a vu évoluer. Et ce qui est assez drôle des fois, c'est que même s'il y a des nouvelles constructions, on se rappelle plus très bien comment c'était avant, mais on le connaît un petit peu comme sa poche, quoi. Et on y est bien. Je pense que on est assez gâté aussi par le destin, parce que j'aurais pu avoir des terres dans d'autres régions moins agréables que celles dans laquelle on est.
0: Eh ben on papote, et le temps passe vite quand on s'amuse. Il est plus que très largement l'heure d'écouter le portrait de Mélanie Croubalian, enfin le portrait d'Isaline Antoine Sauty par Mélanie Croubalian, réalisé comme toujours en direct par notre réalisateur aujourd'hui, Sébastien Testori.
2: Lorsqu'Antoine quitte le domaine, son regard s'attarde sur les Alpes qui se dessinent sur un ciel orangé. Le petit matin d'été affiche déjà une vingtaine de degrés. La journée va être chaude et très longue. Isaline le suit, lui fait remarquer la couleur du ciel. Il sourit, se gratte la barbe, encore un peu endormi, et lui embrasse la joue. Ils n'ont pas vraiment le temps de s'attarder sur le panorama somptueux qui les accueille à chaque fois qu'ils sortent de chez eux. Mais chacun en lui-même remercie ce jour de 2019, il y a 7 ans, où en 48 heures, il décidait de changer de vie. Antoine respire à plein nez l'odeur de terre mêlée de foin et de mouton qui monte lentement de son domaine. Il se sent ici, chez lui. Il a planté ses racines plus profondément que le cerisier devant la maison, celui où il grimpait enfant pour déguster des fruits débordants de jus. Il pense au regard de son papa chez le notaire le jour où, par surprise et sans prévenir, il lui avait proposé de reprendre le domaine. Il avait dit oui presque immédiatement à la condition qu'il puisse mener l'exploitation dans le champ du bio. Et dans la foulée, il avait aussi repris la fête de l'épouvantail qui occupait déjà son père lorsqu'il était petit.
4: Pour pas que les gens l'oublient, nous allons continuer sur le débouché avec tous les épouvantails qui vont être primés. On va les mettre dans un musée qui sera donc la continuation de cette fête. Et les épouvantails qui ne sont pas primés, parce qu'il n'y en a que 15 qui seront primés, et les autres, pour la plupart, vont rester dans la commune. Elles seront disposées devant les maisons, dans les jardins, dans les environs du village. On aime vraiment que l'épouvantail soit vraiment le deuxième nom de notre commune.
2: Un canard caquette lorsqu'il passe à côté de l'étang. Main dans la main, respiration à l'unisson, Isaline et Antoine le saluent d'un signe de tête et traversent le village de Denain en direction du château. Une silhouette fait sursauter la jeune femme au coin de la rue. C'est un immense bonhomme tout blanc, recouvert de boucles étranges, mains levées, yeux bleus écarquillés, avec dans la bouche une impressionnante rangée de doubles dents. Antoine rit devant la surprise de son épouse, il a reconnu l'un des épouvantails de la fête qui va connaître son apogée aujourd'hui. Celle qui célèbre les épouvantails a fait de ses personnages les ambassadeurs de leur village. Antoine salue le personnage tout blanc, nommé le Yeti du Rubli par ses inventeurs. Isaline rit de bon cœur et ils continuent leur route en direction du château. Ce matin, le jury des vignerons se réunit pour choisir ses trois créations préférées. Et Antoine a déjà sa petite idée. Isaline aussi, mais ils ne sont pas d'accord. Elle adore « J'en peux plus », cette starlette à guitare électrique et jupette rose. Et lui, il voterait plutôt pour « Winecraft ». Il n'a pas résisté à ce savoureux jeu de mots et à la bouille carrée de son personnage. Du même pas, Isaline et Antoine tournent à droite au bout de l'avenue de Condémines et pénètrent dans la cour du château en passant sous une arche en pierre ornée d'une étrange corne. Là, les vignerons du coin sont tous réunis, assis à une table dans un coin d'ombre. Le soleil tape déjà fort en cet été 2026. Sur la table en métal, plusieurs verres à pied remplis d'un liquide doré. Le chasselas est déjà versé et sera sûrement indispensable aux délibérations du jury. Yuri et Félix, les propriétaires des lieux, vont et viennent de la cave à la cour. Les autres patientent. Antoine pose sa tête sur l'épaule d'Isaline, qui se met à fredonner une mélodie de rock américain. Une balade de Bruce. Et elle pense à son papa, qui lui a transmis le virus de cette passion pour le boss.
5: On n'a pas le droit d'avoir peur d'utiliser ce genre d'images. Mon écriture est précise, mes convictions sont claires. Les gens entendent le résultat et c'est à eux de se faire leur opinion. Si on comprend mal ce que je dis, alors il faut réessayer. Mais je ne veux pas que les gens qui se trouvent du bon côté de la route soient les seuls à bénéficier de mes sentiments, et c'est pourquoi mon travail est souvent revendiqué par différents mouvements politiques. Parce que derrière tout ça, il reste un sentiment de patriotisme qu'on retrouve dans Land of Hope and Dreams et dans tout ce que j'ai fait de mieux.
2: Tout le monde est assis, les verres ont été vidés, re-remplis, et bientôt midi, et les délibérations ont fait monter la température de quelques degrés encore. Isaline repense à son père, à sa famille, à cette passion pour le sport qu'ils lui ont légué. Elle se souvient des heures d'entraînement pour ses tournois de volley-ball, ses parents la coachaient tous les soirs et le week-end. Et elle se dit qu'aujourd'hui, ses délibérations ressemblent justement à du sport de haut niveau. Pendant ce temps, Antoine a le nez plongé dans le verre de chasselas qu'on vient de lui apporter. Il ferme les yeux, inspire, un parfum de poire et de cuir arrive à son cerveau. Il goûte, cela pique la langue juste ce qu'il faut. Il pense à son vin à lui, le petit dernier, ce gamet en train de maturer dans un tonneau de Jim Beam. Pendant que les délibérations continuent pour affiner le choix définitif des trois épouvantails du prix des vignerons, Antoine perd le fil, boit une gorgée de blanc, lève la tête vers le ciel et croit voir un magicien barbu dans le nuage qui se promène juste au-dessus de Denon.
6: En terre du milieu, la légende parle de Sauron, le seigneur des ténèbres et de l'anneau, qui lui conférerait le pouvoir d'asservir le monde. Il a été perdu depuis des siècles. Nombreux sont ceux qui le cherchent. Il s'est retrouvé entre les mains de la personne la plus improbable qui soit. Sauron n'a besoin que de cet anneau pour recouvrir les terres de ténèbres.
7: Que dois-je faire ?
6: L'anneau doit être détruit.
8: L'anneau doit être jeté dans les flammes de la montagne du destin.
9: En ces lieux, il y a un mal qui ne dort pas.
10: Les forces de Sauron sont déjà en marche. Elles vont trouver l'anneau et tuer son porteur.
11: Fuyez !
12: Frodon !
11: Plus vite, Frodon !
7: Je n'y arriverai pas tout seul.
2: La réunion est terminée. Isaline et Antoine reprennent le chemin du domaine. En marchant, entre deux rangées de ses vignes, Antoine a l'impression de porter les bottines de Frodon le Hobbit et il se dit que, comme lui, il ne peut pas tout faire tout seul. Il se tourne vers Isaline, plein de gratitude qu'elle ait accepté ce projet un peu fou, il y a 7 ans, alors qu'ils se plaisaient bien dans leur vie de biologiste et d'ingénieur agronome. Derrière sa compagne, la vigne part en pente douce en direction du lac, qu'il distingue juste devant les montagnes. Un camailleux de bleu qu'il quitte pour se plonger dans les yeux ambrés de son épouse. Il sent aussitôt le goût du gamay noir qui porte sur son étiquette une version agrandie de ses iris au charme mystérieux. Et l'odeur de chocolat de ses notes finales lui ouvre l'appétit. Il ne sait pas qu'Isaline, face à lui, est en train de faire le même exercice, le regard plongé dans celui, bleu-vert comme le léman, de son cher époux. Juste derrière lui se dresse leur maison, flanquée de ses arbres fruitiers. Elle l'entraîne vers le poulailler et y sélectionne 4 frais pour leur préparer une recette agrémentée de ce fameux gamay noir qui porte l'empreinte biologique de ses yeux. Une recette que lui a transmise Serge, qui sert régulièrement à sa table étoilée à Troisnay des vins qui ont grandi dans leur vigne.
11: La recette de l'œuf meurette, c'est oignon, lardon, champignon qu'on fait revenir et suer justement avec un petit peu d'échalote. Et puis ensuite, on va déglacer toute cette petite garniture justement au vin rouge. Et puis ensuite, on va lier cette sauce au vin rouge. Et puis auparavant, on aura poché ces œufs dans le vin rouge, je précise. Et puis cet œuf meurette est accompagné d'un petit croûton trempé dans la sauce et au persil.
2: Pas mal, hein, l'œuf meurette.
0: Ah ben, on a envie de demander avec quoi on l'arrose. Moi, j'ai plein de questions là. J'ai plein de questions avec ce portrait. Mais d'abord, la réaction à chaud là de notre invitée Isaline, ce petit portrait. Vous y reconnaissez ou c'est pas du tout vous?
3: Ah si, c'est très bien ciblé. À part que je suis une petite marmotte, donc rarement Antoine a la chance de discuter avec moi au matin. Autrement, il y a beaucoup de justes.
0: Et puis, moi j'avais une question technique. Est-ce que dans le chasselas, est-ce qu'on trouve des arômes de poire et de cuir, comme il a été dit?
2: Alors ça, j'en ai aucune idée.
1: Alors, jamais poire, chasselas. Poire, ça peut arriver. Ouais. Poire, ça peut arriver, clairement.
0: Cuir, c'est le lyrisme de Mélanie Croubadur.
1: Cuir, c'est le lyrisme.
2: Peut-être. Ouais, c'est le vin que j'aime, peut-être. Il n'y a pas du chasselas.
1: C'est des notes qu'on trouve plutôt dans les rouges habituellement. Mais pourquoi pas. Et puis après, c'est aussi ce qui est intéressant dans la dégustation, c'est qu'on a tous notre petit tiroir sensoriel dans
2: ça,
1: la mémoire.
2: C'est une question qu'on se pose souvent quand on est non initié, qu'on n'a pas les bons termes, peut-être quand on goûte du vin. Est-ce qu'il faut forcément sentir ce qu'on nous dit qu'il faut sentir?
1: Non, surtout pas. Surtout pas, il faut sentir ce que notre mémoire nous rappelle lorsqu'on prend un verre, un vin au nez. Je pense que l'essentiel, c'est de réussir à se faire son panel de référence avec ces petits tiroirs dans la mémoire qu'on va tirer. Et puis, on essaie d'identifier un petit peu à quoi est-ce que ça peut nous faire penser. Maintenant, c'est sûr que c'est beaucoup de travail. C'est beaucoup de travail de se constituer ce référentiel.
2: Mais donc, quand le spécialiste nous dit « Ah, il y a une petite note de pamplemousse, vous goûtez ?» Vous dites... On a le droit de dire, non, moi je parle pas.
1: Si ça vous parle pas, vous avez le droit de le dire, bien sûr, parce que c'est sûr qu'on essaye des fois d'accompagner les gens en donnant une sorte de ligne directrice. Mais quand on va trop dans le détail, là, on perd tout le monde. Et puis, je pense que, voilà, il faut qu'on apprenne tous à se faire confiance.
2: Ou alors, tout d'un coup, on le sent parce qu'on nous le dit.
1: Ça peut aussi arriver. Ça peut aussi arriver, bien sûr, ouais. Mais moi, j'avais une question aussi.
2: Oui.
1: Vous avez des espions en donnant ou comment vous avez eu toutes ces infos incroyables?
0: Elle a un palantir. Elle a une boule de cristal qui permet de voir ce qui se passe en donnant.
1: Il doit y avoir un petit peu de magie.
2: Appelez-moi Madame Irma. Mais non, c'est les épouvantails qui m'ont tout raconté, bien sûr.
1: Ouais.
2: Mes copains.
1: Ouais, vous êtes en bon terme avec
2: eux. Non, je dois vous avouer que je suis jamais allée à Denant en plus de ma vie. Donc,
1: jamais.
2: Non.
1: Mmh. Bon,
2: je compte
1: ça,
2: bien y aller.
0: En tout cas, vous avez une raison, Mélanie. Il était question d'un poulailler aussi, et ça, j'ai su ce matin que le poulailler se finit au domaine du Brantelat.
1: Le poulailler se finit, ouais.
0: C'était un poulailler qui devait avoir un charme fou, c'est un poulailler sur une charrette que vous pouvez tirer à bras.
1: c'était un petit char agricole sur lequel j'avais construit une petite cahute dans lequel les poules vivaient heureuses. Et puis, ce poulailler, voilà, il a fallu qu'on le démonte parce qu'il n'avait pas sa raison d'être sur notre domaine. C'était une exigence de la DGTL lorsqu'on a déposé notre demande de préavis pour la construction du nouveau bâtiment.
2: Ah, vous aviez pas le droit d'avoir des poules?
1: Non, parce que comme ça avait beau être un char sur 4 roues qu'on pouvait bouger à bras, comme des animaux y étaient enfermés pendant la nuit, c'était considéré comme construit. J'avais pas effectué de demande préalable, donc c'était un poulailler illégal sur terre agricole.
0: Antoine Sauty, 3 mots qui peuvent caractériser votre passion pour la musique de Curtis Harding, s'il vous plaît.
1: Waouh.
0: Bah waouh, ça en fait déjà un.
1: Ça fait déjà un. Moi j'aime ce grain un petit peu je sais pas 60s 70s là qu'il a, alors que c'est un artiste contemporain. Et puis, c'est l'émotion, en fait, simplement, que je ressens à chaque fois que j'écoute un de ces morceaux, quoi.

0: Lead Me On, Curtis Harding, un des musiciens préférés de nos invités, de notre invité en particulier, Antoine Sauty, avec son épouse Isaline Sauty. Vous tenez le domaine du Brantard à Denain, et on parle de ce domaine si beau, si lumineux. Vous avez dû renoncer à avoir des poules pour accueillir, par exemple, plus de monde avec ce projet d'œnothèque de buvette. C'est un sacré bâtiment, ce bâtiment que vous êtes, que vous venez de terminer. Enfin, je suis venu ce matin, ça avait l'air vraiment d'être presque même pas tout à fait fini.
1: Alors, c'est pas presque même pas tout à fait fini, c'est pas tout à fait fini. Il me reste encore deux, trois petites bricoles à mettre en œuvre, là. Donc, les embrasures, deux, trois petits coups de peinture par-ci par-là et surtout des toilettes.
2: Mais quand vous dites il me reste, c'est vous?
1: Alors, oui, sur la partie accueil, c'est moi qui.
2: C'est vous qui bricolez.
1: Qui fait. Ouais.
0: Ah. De ses propres mains.
1: Avec mes petites mains.
3: C'est même plus que de la bricole. Enfin,
0: ouais. Ah ouais, non, c'est un sacré bâtiment. Ça tient quoi? 50, 60 personnes?
1: Alors, ça, l'accueil 60 personnes. Ça, c'est la jauge max qu'on a au niveau normes incendie, etc. Il y a la cuisine à côté, une jolie petite cuisine. Et puis, comme je disais, ce qui reste à faire, c'est encore les sanitaires. Il y a trois WC à mettre en place. Donc après, je me fais évidemment aider pour par un sanitaire, le sanitaire du village, pour juste fixer et puis être sûr qu'il n'y ait pas de fuite.
0: Et puis l'idée, l'idée d'avoir ce grand espace, accueillir 60 personnes. Pourquoi? Quel est l'enjeu?
1: Disons, je pense que ça n'a échappé à personne que le monde de la vigne et du vin est un petit peu en souffrance. On a essayé, d'analyser un petit peu la situation, de voir comment est-ce que, avec un domaine de 4 hectares, est-ce que on pouvait pérenniser l'activité et la sécuriser. Je pense que le mode de consommation aujourd'hui du vin en particulier a un petit peu changé. Les gens sont assez friands d'expériences, de découvertes. L'objectif qu'on poursuit avec ce local d'accueil, c'est évidemment d'accueillir les gens. Le local d'accueil, vous l'avez remarqué ce matin quand vous avez fait la petite visite là, le local d'accueil débouche directement en face de la cave. Donc l'objectif d'avoir une cave aussi assez soignée, c'est de pouvoir emmener les gens de la dégustation au lieu de transformation, de production, là où est-ce que on élabore nos créations, pour les emmener dans une expérience un petit peu plus complète que je te fais déguster mon vin et puis est-ce que t'en prends deux cartons et puis fin de l'histoire. L'objectif, il est d'intéresser les gens justement un petit peu, de les emmener sur une expérience plus immersive autour du vin.
0: Et vous répondez d'avance à la question que j'allais poser suite à cette archive d'il y a quelques mois, c'était septembre 2025, il y a eu une année et un mois, archive de l'émission Mise au point.
4: Ces vignes, Charles-André Carupt, Charlot comme tout le monde l'appelle, il les bichonne, picobello. Le travail de toute une vie. Mais aujourd'hui, le cœur n'y est plus.
5: Je me retrouve fatigué physiquement, fatigué moralement par rapport à la conjoncture. On ne sait pas ce qu'il adviendra demain de la suite par rapport à notre profession. Cette année, on ne nous propose même pas de prix. Et puis, je me retrouve sur les bras avec des vignes que personne n'en veut.
4: Car sa décision est prise, ce seront ses dernières vendanges. Avec sa femme Geneviève, il cherche activement un repreneur pour leurs 3 hectares. Sans succès.
6: On arrive à la retraite, alors on passe le flambeau, puis voilà.
5: Oui, mais il n'y a pas de flambeau. Le problème, il est là.
6: Moi, j'ai confiance. Moi, je suis plutôt positive.
5: Elle est plutôt positive, moi au moins. Ouais. Moins. Je vois plutôt en noir par rapport à ce qui se passe.
4: La chute des prix, la concurrence des vins étrangers et la baisse fulgurante de la consommation ont plongé les vignerons dans une crise majeure.

0: Il y a beaucoup maintenant de bistrots, il n'y a plus un vin suisse. Alors on nous répond, on a plus de marge sur un vin étranger. Voilà.
1: Vous avez rendu visite ce matin, Isaline Antoine Sauty, je savais que c'était pas vous qui alliez amener la note de déprime dans l'émission, c'est pas votre tempérament. Mais justement, comment vous vivez ça? Comment vous vivez d'être actif dans un milieu dont on sent quand même souvent qu'il est en difficulté avec des inquiétudes vraiment légitimes, et puis en déprime quoi. Comment vous vivez cette atmosphère, vous qui êtes si plein d'énergie, d'envie, d'esprit solaire et entrepreneurial?
2: Je pense que on l'entend. J'ai des copains avec qui j'ai fait Marcelin, donc mon apprentissage, qui aujourd'hui ont mis un terme à leur activité, alors que c'était un domaine familial également qu'ils avaient repris, qui faisait de la vigne à la bouteille, hein, l'intégralité avec la cave, etc. Donc des copains qui ont arrêté. C'est concret, c'est aujourd'hui. Une situation, je pense qu'il y a assez de monde qui s'est exprimé au niveau de l'analyse du pourquoi, du comment. Moi, je pense que à notre échelle, donc j'en reviens à la taille de notre domaine, hein, on a un petit domaine, on a pris le pari de se diversifier sur des cépages que d'autres n'ont pas, sur des manières de vinifier que d'autres ne font pas, pour avoir des produits qui, des vins qui restent attractifs pour les gens qui sont de plus en plus curieux. Donc, je pense qu'il y a certes un certain nombre de problématiques conjoncturelles, mais le vigneron aujourd'hui doit aussi, évidemment, quand on a la chance de faire ses propres vins, c'est peut-être plus facile que quand on est coopérateur, qu'on livre son raisin à des personnes qui décident qu'est-ce qu'ils vont faire de ce raisin. Mais moi, j'ai le choix de savoir comment est-ce que je veux traiter ma vendange, comment est-ce que je veux élever mes vins. Et donc, nous, on a pris la décision d'essayer de se rendre attractif en présentant les choses différemment. Que ce soit par l'élevage du vin, par les méthodes de vinification mises en œuvre, ou par le packaging, avec des choses originales et puis qui sortent un petit peu des sentiers battus. Si on avait repris le domaine pour faire notre métier comme les grandes caves le font, je pense qu'on n'aurait simplement pas réussi à continuer à aller de l'avant. Donc on se pose pas vraiment la question de savoir si ça va bien, si ça va pas bien. On se pose la question de plutôt qu'est-ce qu'on va pouvoir faire d'original avec ce qu'on a entre les mains. Pour continuer à être attractif, pour continuer à séduire les gens, parce que le vigneron, je crois que c'est un romantique. C'est le vigneron, il est séducteur dans l'âme, et on est sans cesse en train de s'exposer à la critique. Et évidemment, on a toujours envie qu'elle soit positive, mais c'est ça un petit peu les objectifs qu'on poursuit, c'est faire preuve d'originalité et puis séduire les gens qui font encore l'effort de venir à la rencontre des vignerons. Parce que je parle d'effort parce que c'est plus facile de prendre son vin à la COP, je veux pas dire la Migros parce qu'ils en vendent pas, mais ailleurs, que de se rendre chez son vigneron, même si le moment qu'on partage en général est assez privilégié, assez sympa. Ça demande un effort parce que c'est un trajet.
3: Parce qu'on peut aussi commander sur internet, se faire livrer.
2: Oui, on peut aussi. On peut aussi. Tout à fait.
3: Presque plus simple.
2: Ouais, vous avez raison.
3: Combien le prix moyen d'une bouteille chez vous?
2: Nous, on est sur le Chasselas, le rosé, nos vinifications classiques, on est à 13,50, ça c'est les premiers prix. Et puis le vin le plus cher est à 35
4: actuellement.
2: Ouais. On a une spécialité qui va sortir cet automne, un nouveau cépage qui sera un petit peu plus haut que ça, on sera à 44 je crois, avec 42, le petit verre d'eau qui est une nouveauté, un nouveau cépage.
3: Petit verre d'eau, c'est pas un verre d'eau. Hein.
2: Non, rien à voir, c'est le cépage bordelais assez célèbre, petit verre d'eau, VERDOT, exactement.
1: Et ça veut dire, j'imagine, ça veut dire pas de vrac du tout, que de la vente directe et puis quelques restaurants avec qui vous travaillez?
2: Alors aujourd'hui, depuis 2025, quand on a commencé donc à vinifier à Denain dans les nouveaux locaux. Là, on a encore un copain à qui on vend un petit peu de raisin, mais tout le reste est vinifié à Denain et puis est transformé en vin et vendu en bouteille.
1: September Fields, les champs de septembre, c'est la saison de la vendange.
2: Voilà.

0: Crazy Ford de September Fields. C'est toujours la playlist de nos invités, Isaline, Antoine, Sauti, qui sont nos invités en drôle d'époque, jusqu'à 17h. Bah, on a une minute avant les infos, même deux minutes presque. Racontez-nous un peu cette vendange qui vient de se passer. Comment ça s'est passé, Isaline Sauti, cette nouvelle vendange au domaine du Brantard?
1: C'était spécial, une vendange très estivale. Sous des grosses chaleurs, on n'a pas forcément encore l'habitude, même si on tend l'année à venir à avoir des vendanges de plus en plus comme ça. Mais du coup, je dirais, depuis qu'on a repris, la vendange la plus agréable et la plus facile, parce que le raisin était magnifique, il n'y avait pas un stress de maladie, et du coup, il n'y avait aucune précipitation qui était prévue, donc il n'y avait pas du tout ce stress de courir après la vendange pour la rentrée avant que ça commence à lâcher ou autre. Donc la cave était prête, parce qu'autant l'année passée, on a commencé à vendanger 10 jours après ce qu'on aurait voulu commencer, parce que le bâtiment n'était pas terminé, et les premiers jours, on avait encore les électriciens et les sanitaires qui bougeaient les cuves autour de nous pendant qu'on commençait les vendanges. C'était un peu sport cette année, la cave était là, elle existait. Il n'y avait qu'à aller couper le raisin, à le traiter, il n'y avait pas de stress, parce que si on allait que le lendemain, ben ça n'avait pas bougé, c'était pas en train de lâcher. Une nouvelle équipe de vendangeurs. Elle a travaillé pendant de nombreuses années avec des jeunes étudiants espagnols. C'est vrai qu'on a ça s'est pas fait pour continuer avec eux cette année. Et là, on avait de nouveau une équipe de personnes qui venaient de France et un Belge. Et c'est très chouette parce qu'il n'y a pas cette barrière de la langue. Donc ça permet aussi d'échanger sur les parcours, sur les aventures. Parce que c'est toujours des gens assez atypiques et très enrichissants. Et c'était vraiment une super vendange.
0: Qualité du mou ?
1: Incroyable. Du sucre, des arômes.
2: Presque un peu trop de sucre.
0: Mmh. Trop de sucre ?
2: Trop de sucre, ça veut dire beaucoup d'alcool.
0: Et la clientèle n'aime plus les vins trop alcoolisés.
2: Juste après les infos.
0: On échange. Prenez ma place, vous êtes excellent, Antoine.
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1: Faut-il assouplir les règles pour le télétravail? En tout cas, la question est posée après que la commission de l'économie du Conseil des États a validé hier un projet parlementaire qui veut plus de flexibilité. Il propose 3 modifications. Premièrement, le travail quotidien doit pouvoir être fourni dans une fourchette de 17 heures au lieu de 14 actuellement. Ensuite, la durée de repos est réduite à 9 heures au lieu de 11 et peut être interrompue pour des urgences, moyennant compensation. Enfin, il doit être possible de travailler le dimanche de sa propre initiative pendant 5 heures, moyennant une majoration de salaire. Genève veut renforcer les droits des personnes en situation de handicap. Le Conseil d'État a dévoilé hier un projet de loi pour donner des outils aux entités publiques et privées face aux discriminations, aussi bien pour l'accès au bâtiment et à l'emploi que la participation citoyenne. Si le texte est voté, les institutions publiques devront établir un inventaire des obstacles à l'égalité des personnes en situation de handicap. Quand la mise à l'arrêt de plusieurs grands huit aux États-Unis et au Canada fait des remous jusqu'en Suisse, un homme de 42 ans a perdu la vie lundi dernier en tombant d'une installation dans un parc d'attractions à Atlanta. Le constructeur de ces montagnes russes est Valdo Valaisan. C'est l'entreprise Boliger et Mabillard qui a lancé une enquête sur les raisons de l'incident. Le groupe, implanté partout en Amérique du Nord, a indiqué avoir temporairement fermé 9 attractions similaires dans 6 de ces parcs par précaution. En France, la mobilisation lycéenne se poursuit, avec 160 établissements de nouveau bloqués hier et à la veille d'une nouvelle rencontre au ministère de l'Éducation nationale. En attendant, le gouvernement mise sur un essoufflement du mouvement avec les vacances scolaires et l'arrivée aussi de professeurs remplaçants. 2000 des 3000 enseignants remplaçants promis par Matignon ont déjà été affectés. C'est ce que l'on appelle une mauvaise série pour Netflix. Le géant du streaming va supprimer environ 1000 postes, soit 6% de ses effectifs. La plateforme connaît en effet un ralentissement de sa croissance. Son chiffre d'affaires continue certes de progresser, mais moins que les mois précédents. Par ailleurs, le temps passé sur Netflix stagne aussi après des années de nette hausse. Football, les deux grosses affiches du soir en Ligue des Champions. Le PSG s'est imposé 4-2 hier soir sur la pelouse de Manchester City. Les Parisiens menaient déjà 3-0 dès la première mi-temps. Le Real Madrid, lui, repart de Rome avec un miracle. Après avoir été mené 3-1 jusqu'à la 83e minute, les Madrilènes se sont finalement imposés 4-3. Les autres rencontres de la soirée, Aston Villa a battu Fenerbahçe 6-0. Liverpool, vainqueur 6-3 sur le terrain de Linz. Bodo Glimt qui s'impose 1-0 face à Dortmund. Enfin, le Betis Séville qui domine Porto 3-2. Le soleil s'annonce généreux ce jeudi, hormis quelques bandes brouillard ou de stratus en dessous de 800 mètres sur le plateau en matinée. Ils vont se dissiper progressivement d'ici la mi-journée pour laisser la place à un ciel par moment voilé dans le courant de l'après-midi, avec des températures en pleine qui oscilleront entre 9 et 19 degrés.
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6: Et l'ambiance est joyeuse dans le studio avec les grands sourires d'Isaïne et Antoine Sauti. Voilà, vous les entendez déjà pouffer, on a qu'à ouvrir la bouche et déjà ils rigolent.
7: Oui, parce que pendant le flash, il nous parlait de ses joues rouges. Il disait, mais c'est pas.